0: Là, ça met de l'humidité. Ben, on serait bien content aujourd'hui d'avoir de l'humidité avec du lierre sur ta maison, en fait.
1: Et donc, les vieilles écoles, tu sais, notamment à Paris.
0: C'est des préfab, des fois.
1: Ouais, mais non, les vieilles écoles, vieilles, c'est vieilles, des grosses pierres. Et là, il fait frais. Parce qu'on construisait différemment.
0: Mais en fait, c'est surtout ça, c'est que l'urbanisme. Moi, je pense qu'on a construit.
1: 70-80 qu'on a fait n'importe quoi.
0: Ah oui, c'est quand on a fait cette espèce de maison. Alors, ils appelaient ça les maisons Mickey ou je sais pas quoi. Les maisons, c'est des plaques de fibro. Je veux dire, quand t'as mis ta plaque de fibro ciment, en fait, derrière, déjà, c'est pas épais. Puis en plus, ça chauffe à mort, en fait. Sans parler des endroits où il restait de l'amiante et tout. Oui, je pense qu'il faut surtout rechanger notre urbanisme, notre façon de construire. La clim, moi, perso, je suis contre. Hier, j'étais au taf, je perdais ma voix, moi, à la fin de journée. Hein. La clim trop forte, moi, je perds ma voix. Dans ma voiture, je la mets jamais. Dans les avions, à chaque fois, je tombe malade. Moi, la clim, je suis contre,
2: on
0: en fait.
2: Pas pour les fragiles de Vierzon, la clim en fait.
0: Voilà ce que Vierzon, enfin moi quand j'étais petit, il n'y avait pas de crèche, on nous mettait dans la forêt et on se devait se battre contre un loup, et quand on avait tué le loup, on revenait avec la peau de loup sur la peau. Ça, Gerbier, il ne connaît pas. Puis à Château, s'il avait tué une marmotte, c'était déjà grand. Donc,
3: Antoine, comment enchaîner après ça? Moi, je suis très très partisan du plan climatisation et je vais même vous dire que moi, c'est la chaleur qui me fait plus peur que le froid. C'est-à-dire que vraiment dans notre pays,
2: qu'on comprend.
3: Dans notre pays, physiologiquement, moi, je souffre très régulièrement tout l'hiver de tous ces endroits chauffés à 21 ou 22 à l'intérieur. Chez moi, c'est chauffé à 18 grand max, ça suffit largement. Et en revanche, l'été, je monter dans un TGV dans la clim est en panne ou dans le métro pour venir l'été, c'est un enfer pour moi. Et vraiment, je considère que la climatisation doit être vue comme le chauffage. On ne laisserait pas quelqu'un crever de froid à 12 degrés. Et tout le monde dirait, oh, il n'y avait pas le chauffage, c'est honteux, etc. Ben, la climatisation, c'est la même chose. C'est le pendant de l'été. Et pourquoi on fait ça? Parce que c'est une conquête, c'est un progrès de pouvoir réguler la température dans laquelle on évolue. Et donc, la climatisation est un progrès. Je ne comprends pas pourquoi dans notre pays, il y a encore des gens qui sont opposés.
1: Parce qu'il y a une réticence un peu idéologique de la part des écologistes qui disent que ça pollue, enfin que ça consomme de l'énergie.
3: C'est complètement faux, parce que notre énergie, elle est nucléaire. Alors, bien sûr, les écolos,
1: qu'aujourd'hui, on produit trop d'électricité. On
2: regarde,
1: en faire.
2: Tu as les systèmes de climatisation et on voit ça derrière
3: réversible.
2: Toi. Voilà, réversible, c'est-à-dire que ça balance de l'air ensuite à l'extérieur et c'est cet air que l'on balance à l'extérieur qui est responsable aussi du réchauffement climatique et de la destruction du CO2.
3: Non, alors, pour le coup, je crois au réchauffement climatique. Attention, je ne vais pas aller là-dessus, mais c'est pas parce qu'on sort de l'air chaud d'un appartement qu'on le met dehors qu'on fait du réchauffement climatique.
0: Oui,
3: alors,
0: vraiment, c'est plutôt la chaleur qui produit
3: rien
0: la clim,
3: rien ne se transforme.
0: C'est les moteurs, le problème.
3: Non, pardon. Aujourd'hui, en sortant la chaleur d'un endroit, on réchauffe pas l'univers.
1: Consommatrice d'énergie.
3: Et moi, surtout, je voudrais. Je repense souvent à un truc. On a eu un grand plan chaudière au gaz. Pendant des années, ils nous ont gonflé pour faire des chaudières au gaz, etc.
0: Non, c'est fini, il faut tout chauffer
3: et maintenant, on nous dit c'est complètement faux, il faudrait des trucs réversibles, électriques. Et ben, engageons-nous rapidement sur des trucs réversibles, électriques pour tout le monde.
1: Mais t'as vu, pardon, mais il y a eu une grande journée de l'électrification organisée hier. C'était mardi, Macron a réuni l'équipe de France de l'électricité. On voit que le mondial arrive, donc toute équipe de France. Équipe de France d'électricité.
3: Tous des numéros 10.
1: On n'a pas parlé de la clim. Toi. Ça a été l'occasion d'annoncer un plan clim. En plus, ça tombait bien, on est en période de canicule. Bon, là,
2: tu vois, je regardais ce matin en préparant l'émission, on se demandait quelles étaient les lignes de métro. On parlait de Paris 4, qui était électrifié. Il y en a 5 qui étaient climatisées. Il y en a 5. Au Japon, 100% du métro à Tokyo est équipé. Toutes les rames sont climatisées. En Corée du Sud, à Séoul, les rames sont climatisées aussi et le Wi-Fi est performant et gratuit. Je dis ça juste comme ça. Aux États-Unis, les rames sont climatisées, mais pas les quais. Et en France, on a 2/3 des RER et des trains qui ont la clim. Mais d'ici 2035, c'est 100% du parc TGV.
0: Madrid, le métro, il est climatisé.
1: On voit bien qu'on est quand même le tiers-monde de beaucoup de pays, notamment des pays asiatiques.
4: Et vous savez pourquoi ça n'avance pas? Parce que ceux qui en parlent ne sont pas concernés.
0: Exactement.
4: C'est-à-dire que, mais moi, je vous le dis, c'est comme pour les enfants.
1: Ils prennent pas le métro le matin.
4: Ils prennent pas le métro.
0: Ils n'ont pas d'enfants.
4: Pour les politiques qui viennent en taxi, c'est super agréable. Tu viens, il fait chaud dehors. Je caricature à peine. En fait, quand tu prends le métro et que tu es serré avec quelqu'un qui sue, qui sent mauvais alors qu'il est 8h et qu'on est serré comme ça, t'as l'impression vraiment physiquement d'être du bétail.
0: Prendre la 13 tous les jours.
4: Que t'es du bétail. Après t'arrives dans ton école
1: combien
4: et c'est la même chose.
1: Le
4: t'as tu peux pas fermer les rideaux, tu peux pas ouvrir la fenêtre parce qu'il y a le truc anti-suicide. Donc t'es dans ce truc là où on te dit allez, suez tous ensemble et attention parce qu'on n'est pas au mois de juin. Moi j'ai des examens là. il y a le brevet. Ouais. Donc, tu as des enfants à moitié morts comme ça qui ont chaud et tu es en train de leur dire, toi, tu étais à deux doigts de faire la roue pour attirer leur attention et les réveiller. Tu fais des pirouettes. Et ils sont fatigués et tu les comprends, ils sont là et tu dis ah ben non, on est au mois de mai, il y a le brevet, donc
2: on va dans le Var à Toulon retrouver Antoine qui est moniteur d'atelier. Bonjour Antoine.
5: Bonjour les grandes gueules.
2: Est-ce que vous êtes pour un plan clim ou pas?
5: Alors mais absolument. Absolument, parce que de toute façon, je crois qu'il faut bien comprendre que au niveau du gaz ou du fossile, bon bah c'était mort, et que effectivement l'avenir, bah c'est l'électricité. Et en ce qui concerne la clim, bon moi j'ai travaillé pendant 20 ans avec des climaticiens, et le problème c'est que en France, on réfléchit toujours climatisation individuelle, alors que finalement le coût d'une installation et son efficacité, elle est beaucoup plus importante quand on raisonne collectivement. C'est-à-dire que vous prenez un petit immeuble, vous avez 10 appartements, si chacun met la clim de son côté, ça va faire 10 unités intérieures, 10 moteurs extérieurs, 10 installations, alors que si on ferait collectivement, on mettrait un moteur principal sur le toit, chacun une unité intérieure, et ça serait beaucoup plus efficace, beaucoup plus économique.
1: Et pourquoi on ne le fait pas, ça?
5: Ben, on ne le fait pas tout simplement parce que le français, il raisonne individuellement. C'est-à-dire que on ne sait pas, parce qu'il n'y a peut-être pas non plus aussi une volonté politique de dire, des constructeurs maintenant.
1: Non, mais ça, on peut proposer la copropriété si.
5: Alors, le problème précisément, c'est qu'en copropriété, généralement, il y a toujours une majorité qui va se dégager très difficilement parce que finalement ils disent non, ça va faire encore
1: c'est
5: des
1: coups.
5: Et on raisonne toujours individuellement et c'est beaucoup moins efficace et beaucoup plus coûteux.
2: Pourtant, voilà, dans le Var, c'est une mesure que les copropriétés, effectivement, pourraient prendre.
5: Ah bah bien sûr, mais le climaticien, lui, il fait son devis, il dit, si vous voulez que je climatise l'immeuble, ça va vous coûter tant. C'est comme pour la pose de store, soit vous le faites individuellement, soit vous le faites collectivement. Et c'est vrai que c'est toujours plus intéressant quand on le fait collectivement. Bah, les climaticiens, ils font des offres aux copropriétés pour faire de la clim collective, et ben quand ça arrive en assemblée générale, et ben ça faut payer que finalement chacun se démerde. Enfin, excusez-moi des vulgaires, mais finalement on est perdant. On raisonne individuel alors qu'on devrait raisonner collectif. Voilà, c'est tout.
0: Après, c'est un choix.
2: Merci Antoine d'avoir été dans les GG.
1: Il a raison Antoine.
0: Non, mais il a raison pour lui. Mais moi je peux te dire, c'est demain à ma copro, on fait un sondage.
1: Ce sera l'ordinateur qui dira non.
0: Non, mais je ferai partie de ceux qui diront moi j'en veux pas en fait. Moi chez moi le matin il fait chaud et à partir de midi moi le soleil il a tourné. Je suis à l'est. Moi après j'ai pas besoin de clim. Je vais pas mettre 10 000 balles dans une clim.
6: Ça se dit de gauche.
0: Si les gens veulent une clim, ils
6: vont prendre. Ça va laisser les autres.
1: Il est à la gauche, non collectiviste.
2: Il faut regarder à combien ça revient dans la copro. Si c'est une affaire de 500 balles par appartement.
0: Nous, on vient d'avoir le ravalement. Je peux te garantir que moi, c'est ma copro, t'emmène la clim déjà, juste pour certains trucs.
1: C'est un bras.
0: Voilà, moi, le ravalement, moi, je continue à payer mon ravalement. J'imagine bien que moi, dans ma copro.
2: Enfin, ton
0: ravalement. Ma copro, c'est pas celle d'Antoine. Nous, c'est pas un château. Donc, je vais te dire un truc, cousin. Mais là, laisse tomber en fait, et puis faut arrêter de rêver. En plus, je suis pas sûr moi que tu puisses faire une clim globale pour des bâtiments une fois que le bâtiment a été construit.
4: Ah, il faudra. Non, mais le problème c'est que c'est une pensée, la pensée politique là, elle est intermittente et seulement quand il y a des crises. Quand il y a eu la canicule avec mon Dieu, il y a eu plein de morts. Vous vous rappelez cet épisode de canicule 2003. Où il y avait des corps et des corps ces images là. On attend toujours ces crises là pour après se dire on a peut-être un problème. Alors que effectivement, c'est dès maintenant un problème qui n'est pas.
1: À l'époque,
4: un problème qui n'est pas résolu ne disparaît pas.
1: Jean-François Copé, à l'époque, était porte-parole du gouvernement Rappard.
4: On va le voir tout à l'heure.
2: Merci d'avoir été avec nous, Antoine. Il est 10h20, on a posé la question. Climatiser tout le pays, un grand plan clim. Qu'en dites-vous? Est-ce que vous y êtes favorable? Est-ce que vous y êtes opposé? On va regarder. Vous dites oui quand même. Vous êtes pour à 80%. Dans un instant, on s'en fout. Ouais. On s'en fout pas. Restez avec les GG, avec les grandes gueules en direct sur RMC, RMC Story. Il est 10h20.
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0: GG les grandes gueules avec Fatima Hidouzouan, la prof de français, Antoine Dier, ce consultant juridique, Bruno Poncet, le cheminot. Voilà nos trois GG. Il est 10h moins le quart. Vous êtes avec nous sur RMC, RMC Story. C'est l'heure du On s'en fout pas.
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0: Bonjour Louis Gerbier.
3: Bonjour les GG, bonjour à tous. Les journalistes météo de BFM TV insultés et menacés. On s'en fout pas, Antoine Dier.
4: On s'en fout pas.
3: Bruno Poncet.
5: On s'en fout pas du tout.
3: Et non. Fatima Hidbounoua.
6: On s'y intéresse.
3: Eh bien, je vous explique pourquoi. On cause tout simplement les couleurs de cartes météo jugées trop foncées et donc alarmistes par des climato-sceptiques. Hein. Apparemment, quand il fait 36 degrés en mai, le climato-sceptique sort son nuancier Pantone au lieu de se demander quel était le problème. La Société des journalistes de BFM TV rappelle que le choix des couleurs se fait en fonction des normales de saison et sont fixées par Météo France et basées sur un consensus scientifique. Fatima, pourquoi on s'en fout pas quand même des journalistes menacés
6: parce que couleur de carte. Il y a l'absurdité totale. Déjà, ils sont pas responsables du choix des couleurs et c'est la violence. La violence, elle commence là aussi, dans la facilité qu'on a à dégainer une insulte, une menace pour des gens qui font leur travail, qui annoncent. Bah, pour moi, c'est du même ordre qu'aller menacer. Moi, j'ai les doigts qui gonflent quand il y a de la chaleur. Ça ressemble à des petites saucisses.
3: Ah, les knacky balls.
6: Je ne vais pas aller menacer les journalistes. Pourquoi il fait chaud en ce moment? Pour moi, c'est du même ordre. Je trouve ça fou, en vrai.
3: Bruno.
5: Au-delà de ça, moi, je pense qu'à un moment donné, il faut aussi que les télé, les chaînes de télé en règle générale et les médias s'interrogent aussi sur les gens qu'ils invitent. Quand tu invites des gens qui, toute la journée, te répondent oui, mais il n'y a pas de réchauffement climatique, machin et tout.
7: Il n'y en a plus beaucoup qui disent ça.
5: Excuse-moi, des fois, moi, je vois des gens qui écrivent des bouquins, on leur donne la parole pour des sujets qu'ils ne maîtrisent pas, et après, on est là. Mais même si toi, tu fais ton taf de journaliste, la personne, elle est là. Et comme les gens aujourd'hui, et on peut parler de populisme toute la journée, mais comme les gens aujourd'hui, ils en ont marre d'entendre des trucs qui leur vont pas, ils préfèrent écouter quelqu'un qui dira de la merde, mais qui sera dans leur sens. Quand t'as de plus en plus de gens qui croient que la Terre est plate, je pense qu'il ne faut pas s'étonner à un moment donné que la réaction aussi. Et comme aujourd'hui, on n'est pas dans un monde de nuances et que les gens sont dingues, entre les réseaux sociaux,
7: on menace de mort un journaliste météo parce qu'il a utilisé la couleur rouge.
5: Mais on menace de mort un mec qui vient dans une émission de télé pour dire un truc que t'as pas envie d'entendre. Oui, excuse-moi, c'est là toute la journée. Si toi t'as pas été menacé de mort une fois dans la semaine, tu dois être malheureux quand même. On est d'accord.
7: Bah c'est ça aujourd'hui. Je ne les compte plus.
5: Voilà, la société française, c'est ça. Donc, mais à un moment donné, moi je pense que imaginez aussi que peut-être qu'il faudrait peut-être remettre un peu de science à la télé et des fois inviter des gens qui sont peut-être un peu plus scientifiques que le guignol de plage qui a tué un alligator avec un couteau, tu vois.
4: Mais non, mais pardon, mais alors il y a des dingues en liberté, menacer un journaliste, un présentateur météo, c'est absolument inadmissible, mais moi, c'est la première fois que j'entends l'explication de cette carte. Je suis normalement intelligent et moi, le premier, je me suis dit, ouais, quand même, ils nous mettent tout rouge tout le temps, c'est un peu bizarre. Et en fait, personne jusqu'à récemment, je l'ai vu hier sur BFM TV, personne jusqu'à récemment n'expliquait largement que la coloration était liée à l'écart de température, à la moyenne de saison. Et bah là, d'un seul coup,
8: enfin, ça, en ça même temps, même si on te le dit pas, tu peux le comprendre en voyant les nuances de couleur.
4: Même moi qui suis normalement intelligent, j'avais tendance à me dire, oh, c'est bizarre, tout le rouge qu'ils mettent quand même.
8: On enchaîne.
4: Un truc.
3: Sûrement que cet été, la même carte serait moins rouge.
4: Exactement. Voilà. J'ai compris le système.
3: Allez, on enchaîne.
5: Ça, fait 50.
9: Si j'étais riche,
3: Bruno, ça fait rêver. Hein. Le nombre de moins de 30 ans ayant déposé un dossier de surendettement a bondi de 36% en un an, selon la Banque de France. Antoine, le jeune autour de la table. On s'en fout pas. Bruno.
5: On s'en fout pas.
3: Et Fatima.
6: Non, on s'y intéresse.
3: On cause la multiplication des paiements fractionnés pour des petits achats. Vous en avez sûrement tous fait un au moins une fois, non? Un petit paiement en trois fois, un petit paiement en quatre fois, Bruno?
5: Jamais. En 20 fois.

0: entends, enfin pardon, ça me dépasse. Et effectivement, tu expliques tous ces petits crédits qu'on voit passer aujourd'hui. Eh bien, je remercie mes parents pour l'éducation et notamment l'éducation financière qu'ils m'ont donnée. Ils m'ont toujours expliqué, on ne prend un crédit que pour une maison, à la limite une voiture, mais on ne prend un crédit que pour un gros achat. C'est un truc, c'est carré chez moi et on a toujours rejeté ces petits crédits. Et donc oui, tous ces petits crédits sont des arnaques. Et je suis désolé pour tous ceux qui sont tombés dedans, mais gardez en tête quoi, tous ces petits trucs, faut pas y aller, Voilà.
1: Bruno Poncet.
2: En fait, c'est un phénomène de société. Parce que déjà, quand t'achètes quelque chose, et même pas très cher, même une paire de pompes, on te propose un 3-4 fois sans frais via des applications qui ne sont là que pour ça. Donc déjà, tu commences comme ça.
3: Non, mais c'est tentant.
2: Mais surtout, c'est que
0: tu peux pas l'acheter sans le crédit, c'est que tu dois pas l'acheter.
2: C'est ton point de vue à toi.
3: Non, mais parfois tu te dis, je peux l'acheter, mais c'est mieux de le répartir pour 3-4 mois. Tu vois.
2: Et puis, pas que les jeunes, mais je pense qu'à un moment donné, t'as des gens aussi qui aujourd'hui veulent continuer à consommer malgré une perte de pouvoir d'achat et qui trouvent cette solution-là. Moi, je suis désolé, mais malheureusement, on en est qu'au début, parce que de toute façon, aujourd'hui, tu verras qu'un jour, on perdra nos courses. En plusieurs fois comme ça, parce que les gens aujourd'hui, avec le fruit de leur travail, ne peuvent plus vivre décemment. Et ça va augmenter ces gens-là, le nombre de personnes qui vont galérer. De toute façon, l'essence. Si quelqu'un un jour me prouve que l'essence va redescendre en dessous des 2 euros dans les 2 prochaines années, je peux te garantir, je suis prêt à manger mon chapeau. Hein.
4: C'est un vrai sujet très important et je pense qu'à l'avenir on va en parler parce que ce soit ceux qui vivent au-dessus de leurs moyens ou ceux qui ne parviennent plus à vivre décemment à partir de leur salaire, on a deux gros problèmes de société. Moi j'ai eu un peu la même éducation qu'Antoine, donc effectivement d'un point de vue financier, oui, pas de crédit.
0: Je suis très frileuse
4: et pour moi c'est le danger, le cercle vicieux. Et effectivement ça m'a protégée d'une certaine manière. Exactement. Donc mais aujourd'hui on nous vend le crédit, on nous propose, le crédit vient aux jeunes, on leur propose, il y a des facilités. C'est plus facile d'obtenir un crédit finalement que d'être remboursé pour l'essence, j'imagine. Exactement. En termes de papier à proposer.
1: Oui,
4: c'est ça qui est complètement fou.
1: C'est des organismes, c'est en deux clics.
4: Ah, mais c'est ouais.
1: On te dit, oui c'est bon, mettez votre carte, même, votre adresse.
4: Et même pour les usurpations d'identité. Les gens qui se font usurper leur identité et après on prend des crédits à leur nom, on arrive à prendre des crédits à leur nom parce que c'est trop facile. Donc il y a ce problème-là aussi.
5: On finit, Louis.
1: Allez, on finit avec une bonne nouvelle. Les centres-villes se redynamisent, Fatima. Ça t'intéresse ?
4: Oui, et je trouve ça génial.
1: Bruno, on s'en fout,
2: Non, on s'en fout pas du tout.
1: Et Antoine Diers.
0: On s'en fout pas.
1: 65% des Français restent attachés à leur centre-ville, avec 71% des sondés qui affirment y aller au moins une fois par semaine. C'est plus qu'en 2023, donc on progresse, mais surtout, c'est le taux de vacances commerciales dans les villes moyennes et petites villes qui est passé... de 14-15% à 11-12%, donc il y a une baisse. Donc voilà, on est sur un petit redémarrage.
5: Les commerces reviennent un petit peu.
1: Mais voilà, les centres-villes vont un petit peu mieux, Antoine Diers.
0: Moi, je vis en plein centre-ville de Dunkerque. Je suis un fanat de centre-ville. On peut difficilement vivre plus proche. Je suis juste à côté de la plage Jean Bar. Et j'adore cette vie de centre-ville où je descends chez mon boucher, je vais au hall alimentaire, je fais tous les petits commerces. Et donc, voilà... Dunkerque, t'as une ville moyenne avec un centre-ville qui vit bien. Il y a un peu de vacances, mais voilà, ça semble remonter. Il y a un seul truc, c'est, je voyage un peu dans le pays, c'est l'uniformisation avec les mêmes enseignes partout. Le danger, c'est peut-être franchise. Ça, quoi. J'ai plus envie de voir la même franchise partout. Je veux trouver
3: même quand
0: le chausseur
3: en Europe aussi maintenant.
0: Oui, pareil.
3: Dans toutes les villes européennes.
0: J'étais à Budapest, j'ai passé un week-end à Budapest, tu trouves aussi les mêmes enseignes.
1: C'est samedi qu'il fallait y aller.
0: Et ça, c'est complètement rageant parce qu'en fait, tu ne retrouves plus d'authenticité en centre-ville et c'est peut-être ça qui fera perdre les centres-villes à terme.
1: Beaucoup de quartiers se ressemblent désormais partout. Bruno.
5: Alors moi je suis passé à Vierzon là, il y a 3 semaines, le centre-ville qui n'est déjà pas très grand.
2: Ah, c'est pas Los Angeles non plus, détends-toi.
1: Ni Châteauroux.
5: Ni Châteauroux. Mais il était pas, c'était, il y a pas grand-chose d'ouvert dans le centre-ville de Vierzon.
2: Mais malheureusement, à Vierzon, comme à beaucoup d'endroits, c'est la mairie qui a tué son centre-ville en faisant des zones commerciales autour, qui d'ailleurs ont périclité à Vierzon entre autres. Et donc en fait, à un moment donné, les mairies aujourd'hui qui se plaignent que le centre-ville n'est plus visité, faut qu'ils arrêtent aussi de créer des espèces de centres commerciaux aux alentours, qui aujourd'hui ferment les uns après les autres parce que les gens n'achètent plus dans les grandes. La plupart des magasins t'expliquent explique, nous ne sommes plus que des cabines d'essayage. Les gens regardent, ils voient la taille, et après ils commandent sur Internet parce que c'est moins cher. Moi, ce week-end, je suis dans une grande ville française qui s'appelle Toulouse. Ils ont gardé un centre-ville actif avec beaucoup d'indépendants. Je peux te garantir que c'est hyper réjouissant parce que tu te dis enfin, tu as beau aller dans ce centre-ville de Toulouse qui est exceptionnel, parce qu'en plus c'est très

0: beau, enfin la ville rose, tout le monde sait pourquoi. Mais en fait, tu te retrouves avec des magasins, des indépendants. Donc t'as pas ces grandes firmes qui sont partout. Tu les as quelque part, hein. Comme partout, t'as des grandes zones, t'as une grande rue commerciale. Mais t'as ces... Donc moi, je pense que redynamiser ces centres-villes, c'est aussi arrêter de réfléchir comme tous ces cons ont fait pendant des années à écloter ça avec des zones commerciales qui ont tué leur ville. Ben, moi, je suis désolé, Antoine, il parlait des commerces de bouche, mais pendant longtemps, les gens disaient le commerce de bouche, ça sert à rien que j'aille chez mon boucher, j'ai au supermarché, voilà. Ben non, en fait, c'est intéressant de voir des villes qui maintiennent quand même leur centre-ville.
1: Fatima.
2: Ouais, je suis assez d'accord avec ce qui vient d'être dit. Moi, j'aime beaucoup les centres-villes, même Poitiers. Poitiers, c'est parce qu'on a parlé de toutes les villes. Centre-ville de Poitiers. Moi, ça me déprime parce que parfois, j'ai voulu montrer centre-ville de Poitiers en disant, tu vas voir, Poitiers, c'est extraordinaire. Et j'ai montré à des amis et c'était vide à ce moment-là. Il y avait un canard en plus. Ils m'ont dit, il y a un canard qui se balade. C'était vraiment déprimant.
0: C'était sauvé de la boucherie.
2: Donc, effectivement, pour s'en sortir. Non, mais c'était terrible. Ah, parce que moi, je voulais faire la promo et la réalité venait fracasser mon imaginaire. Donc, non, effectivement, tout ce qui était ringard avant, je pense que le monde d'après, si on veut survivre, il faut renouer avec l'authenticité, l'humain. Le côté unique aussi.
0: On avait dit ça après le Covid. Hein. Bah, après le Covid, tout le monde disait, ça va revenir. Non. Bah, 6 ans.
2: Après, ça ne reviendra pas tout seul.
1: Suite des GG dans un instant avec Fatima Hidbounoua, Bruno Poncet, Antoine Dierce. On va regarder cette tragédie, la mort de Théo, 11 ans. Il était parti pêcher avec deux camarades de 15 et 16 ans sur les bords de la Vilaine. Il a été étranglé. Il est mort pour une histoire de leurre de pêche. La violence chez les jeunes, on en parle avec vous au 32-16.
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7: La maison du général de Gaulle est à vendre. Bonjour Dominique de Villepin.
8: Bonjour. Oh. Écoutez, vous savez, je suis un admirateur du général de Gaulle. Et je pense que ça aurait été réciproque si le général de Gaulle avait eu la chance de me connaître. Je le dis haut et fort, ici devant vous. Il faut tout faire pour sauver l'héritage patrimonial du général de Gaulle. Alors moi, le premier grand gardien de la conscience gaulliste, moi, le dernier rempart contre l'effacement de ce qui a fait la France, je ferai tout, madame de Malherbe. Oui, tout ce qu'il m'est possible de faire pour habiter la maison du général.
7: Pour habiter la maison, vous allez vous installer à Colombey-les-Deux-Églises?
8: Non, je parlais de l'Élysée.
7: Ah oui.
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1: Vous êtes avec les GG, les Grandes Gueules en direct sur RMC, RMC Story, avec nos trois GG aujourd'hui. Bruno Poncet, le cheminot de Vierzon. Nous sommes avec Antoine Dierce, consultant juridique de Dunkerque. Fatima Hidbounoua, la professeure de français de région parisienne. C'est la deuxième heure des GG. Vous avez raté la première. Vous avez les podcasts à votre disposition. C'est sur l'appli RMC ou notre site internet rmc.fr. Vous avez l'émission et puisque l'on peut se raconter pendant la pub. Et là, il y avait un, une petite discussion sur les bons endroits de rencontre pour draguer. Je veux dire, ça vaut son pesant. De quoi va-t-on parler dans la deuxième heure des GG de Raphaël Glucksmann? Il se donne 3 mois pour rassembler sa famille politique. Avant de se présenter à l'élection présidentielle, est-ce qu'il peut réussir son pari? Les abus dans le périscolaire, une animatrice qui déclare avoir été réduite au silence, elle voulait parler, on lui a dit non, faut pas faire d'ombre à la ville de Paris, pas de scandale. Et puis, on va maintenant évoquer cette tragédie, ce drame du côté de la Vilaine, à Rennes, un enfant de 11 ans, étranglé pour une histoire de leurre de pêche. Cette histoire est terrible. Ça s'est passé dimanche après-midi sur les berges de la Vilaine où un petit groupe de trois gamins était parti pêcher. 15 ans, 16 ans, celui qui est mort, il avait 11 ans.
6: Oui, Théo, c'est son nom, a été retrouvé mort près de la Vilaine. Donc après être parti, comme tu l'as dit, pêcher avec deux adolescents un peu plus âgés, un garçon de 16 ans et une fille de 15 ans. L'autopsie a conclu à une strangulation, une serviette était serrée autour de son cou. Finalement, ce sont les deux adolescents qui ont été placés en garde à vue, présentés à la justice. On a retrouvé chez eux les affaires de Théo. Ils auraient expliqué, selon le procureur de Rennes, avoir voulu se venger et récupérer du matériel de pêche, des appâts, des leurres et des accessoires qui valaient quelques dizaines d'euros. Ils accusent l'enfant Théo d'avoir pris ce matériel. Les trois jeunes d'ailleurs avaient pêché ensemble la veille, ils s'étaient donné rendez-vous le lendemain. Alors c'est vrai qu'on est interloqué, alors ça provoque beaucoup d'émotions parce que ce sont des ados entre eux, on est interloqué par le motif, par aussi le mobile et puis le procédé, enfin la strangulation, tuer quelqu'un en l'étranglant, ça prend du temps. Donc est-ce qu'il y a eu préméditation, beaucoup de questions, est-ce qu'il y a une violence chez nos jeunes qu'on n'arrive pas à canaliser et qui nous explose à la figure?
1: Fatima Hidbounoua, et vous réagissez au 32-16 avec nous.
2: Tout d'abord, je pense aux parents de ce pauvre petit Théo, parce que déjà perdre quelqu'un, c'est difficile. Mais moi, j'ai enterré ma mère là. Je viens d'enterrer. J'ai enterré mercredi. C'est déjà dur de perdre sa mère, mais vraiment, ma peine n'est rien comparée quand je pense à ces parents qui eux perdent leur enfant. Et donc, il y a quelque chose en plus de complètement illogique dans l'ordre des choses. D'une part ça, et le motif. En plus, on leur dit que leur enfant est mort pour un...
6: Et picadille.
2: Pour rien, finalement. Donc, il y a une violence dans ça. Après, malheureusement, ça ne m'étonne pas, dans le sens où on retrouve un système. Ce n'est pas un fait divers pour moi, c'est un fait de société.
6: Pourquoi ?
2: Puisque ce n'est... Là, on dit, il est mort pour ça. Non, il n'est pas mort pour ça. Ce n'est qu'un prétexte pour déclencher une violence qui est déjà là. Quelqu'un qui est normalement constitué, en tout cas un enfant, voilà, qui est capable de gérer la frustration, a un conflit avec un autre enfant. Dans le pire des cas, ils vont se disputer. Pire des cas, ils vont se battre. Il va lui mettre une claque. Voilà, ça s'arrête là. Et ça s'appelle un conflit d'enfant. Si pour une frustration, tu tues l'autre avec un coup de couteau, avec pire encore une serviette en maintenant, donc il y a une durée aussi dans cette violence-là, je suis désolée.
6: Il y a aussi un problème d'empathie quand même.
2: Il y a un problème d'empathie, il y a un problème de relation à la frustration, donc une incapacité à gérer sa frustration qui dépasse tout, et puis il y a un problème de violence latente qui a trouvé comme prétexte ce motif-là. Mais il ne l'a pas tué à cause de ça. C'est exactement comme un homme violent qui va tuer sa femme, le repas était trop chaud. Mmh. Non, pas du tout. C'est ni trop chaud, ni trop froid. Tu es violent. Tu es violent et tu as trouvé un prétexte à ta violence. Donc, il y a ça aussi. Et de la même manière, vous avez vu, quand on parle de la violence chez les jeunes, très souvent on dit, ah oui, c'est le foot, ah, c'est à cause du foot. Le rugby, ah ben c'est peut-être le rugby. Non, là, vous voyez bien la pêche n'est pas une activité. La pêche, on dit même la pêche pour se relaxer. Donc, j'espère que maintenant, vous allez me suivre et m'entendre, les gens qui me disent, ah, t'exagères, quand je dis que c'est pas un fait divers de plus, mais un problème de société profond, notamment de la très grande violence chez les mineurs.
1: Antoine,
9: moi, ce qui me dégoûte également, c'est l'écart d'âge. Tu as 15-16 ans contre un petit de 11 ans. C'est-à-dire que même à 15-16 ans, même dans cette société violente, tu te dis, ben non, c'est un petit, il a 11 ans. Ah, c'est pas une histoire entre enfants ou jeunes adultes du même âge ou adolescents du même âge. Il y a deux adolescents et un enfant. À 11 ans, je pense qu'on est encore un enfant. Ça pose tellement de questions, notamment sur l'environnement et l'éducation pour les enfants. C'est-à-dire que à 15-16 ans, réussir à étrangler un enfant de 11 ans, j'aimerais connaître l'environnement, j'aimerais connaître l'éducation, ce qu'ils ont regardé à la télé, ce qu'ils ont vu. Et puis, à 11 ans, être seul dehors également, je sais pas si j'étais parent, si je laisserais mon enfant de 11 ans aller seul à la pêche dehors. Et donc, toute la question, c'est
2: les parents qui déjà ton enfant il va à la pêche.
9: Je culpabilise personne. Non, mais
2: voilà, il a 11 ans, il y a plein de parents qui laissent leur enfant de 11 ans aller à la pêche. Il fait pas nuit, tu sais, c'est pas, il est pas 22h la nuit.
0: Il faudrait savoir quand même
1: s'ils se connaissaient en plus apparemment.
2: Ils se connaissent
1: parce qu'ils avaient déjà pêché.
2: Et même les parents du dire il est avec des gens plus grands.
0: Non, ils se sont rencontrés la veille.
9: Alors ça
0: oui, il faudrait voir quand même quels sont les deux jeunes en question,
2: quelle est la victime et les parents les pauvres.
0: Ça peut être une mauvaise rencontre.
9: Si c'était des amis qui se connaissaient depuis longtemps, bien sûr, ils sont partis. Le plus jeune est parti avec les deux plus âgés. S'ils se sont rencontrés la veille, paradoxalement, il faut dire aux enfants non, ils se sont rencontrés quelqu'un, comment dans la
2: après,
9: rue.
2: Après, le responsable, ça reste ceux qui ont étranglé. Je suis désolée. Parce que c'est un peu comme une fille se fait agresser, on va dire mais t'étais habillée comment et t'étais où. Le problème, c'est d'étrangler. Quand on voit ton enfant à la pêche, tu penses pas qu'il va mourir étranglé. Je suis désolée. Là, je pense aux pauvres parents, s'ils entendent notre émission. Non, c'est déjà, franchement, moi je perds mon fils comme ça. Déjà, garder ta santé mentale, ne pas vriller, c'est déjà dur. Donc les pauvres, au moins qu'on leur rajoute pas ça.
9: Non, rassure-toi, j'ai accompagné des parents qui ont perdu une enfant. Non, quand j'étais directeur de cabinet à Calais. Ouais. Je vois tout à fait la peine.
2: Ah ouais,
9: mais en revanche, ça n'interdit pas de poser la question de comment, dans notre société, cela peut se produire, pourquoi, voilà.
2: Voilà, comment ils peuvent étrangler sur tous les autres, là.
1: Bruno.
0: Moi, je suis comme Fatima, je pense à la famille du petit qui vient de décéder. Puis je pense aussi à la famille des deux enfants qu'on tué. Ouais. Et je me dis que les parents se demandent comment ils ont pu élever un sociopathe ou un psychopathe, tu vois. Parce qu'en fait, étrangler quelqu'un, se barrer, rentrer chez toi et faire comme si de rien n'était. C'est-à-dire que non seulement t'as pas d'empathie, mais à quel moment, tu vois, tu ne comprends pas que tu viens de faire quelque chose de grave et que... Alors la gamine, elle a été dénoncée, ok, parce qu'elle a dû sentir le vent de la chaleur arriver sur elle, parce que seulement l'autre avait dû être gaulée. Mais je comprends pas, enfin tu vois, et donc je pense que les parents, oui effectivement, il faut se poser plein de questions sur notre jeunesse, parce qu'aujourd'hui on a une jeunesse qui se permet de poignarder des fois des profs, qui se permet de se battre, de se poignarder entre elles, qui se permet aussi de tuer un gamin de 11 ans pour de la pêche, et on voit plein de violences partout. Et notre société, elle est gravement touchée. Alors tout le monde t'explique qu'il y a aussi le post-Covid qui fait que plein de gamins ont été psychologiquement touchés, ce qui est certainement vrai. Mais à un moment donné, je pense que les parents doivent se poser plein de questions. Et en fait, aujourd'hui, les réponses, nous, on les a pas, parce qu'effectivement, nous, dans l'émission, on nous demande de réagir sur des faits divers et on les accumule tous les ans. En fait, tous les ans, je te dis pas que c'est pas tous les jours, mais pas loin, en fait, où tu viens d'ouvrir un journal et tu vas te rendre compte qu'un gamin de 11 ans est mort d'un coup de calage parce qu'il était pas au bon endroit. Et en fait, cette violence-là dans notre société, il n'y a pas d'explication logique, il n'y a pas d'explication rationnelle. On peut penser au Covid, on peut penser à plein de choses, mais il y a une vraie explication, c'est qu'à un moment donné, nos enfants ne sont plus protégés dans la société actuelle. Quoi qu'ils fassent. Et ça, c'est une vraie interrogation qu'on doit avoir. Et on ne doit pas garder nos enfants chez nous en disant tu ne peux pas sortir, ce qui peut t'arriver n'importe quoi. Mais malheureusement, tu ne peux pas laisser partir ton gamin à 11 ans en disant merde, je l'envoie où. Et donc, en fait, aujourd'hui, tu es dans une espèce de moment où il faut qu'on réfléchisse à notre société. Et je ne vois pas aujourd'hui, moi, quand j'entends Attal t'expliquer que oui, l'éducation nationale, ça va être sa priorité dans son futur programme.
2: Ils ont déjà dit.
0: Bon, ça fait 9 ans qu'il est là avec les autres.
2: C'est ça.
0: Ils n'ont rien fait. Et ceux d'avant n'ont rien fait. Moi, je pense qu'il faut qu'on s'occupe de nos enfants comme il faut qu'on s'occupe de nos anciens. Nos anciens aujourd'hui meurent dans des EHPAD, on les laisse mourir dans des conditions infernales et pour des 2-3 000 euros par mois. Moi, je suis désolé, mais ça, c'est des questionnements qu'on doit avoir et on doit aussi un questionnement sur nos enfants. Sauf qu'aujourd'hui, bah, comme tout à l'heure l'a dit Olivier très justement, les vieux votent plus parce qu'ils ont plus peut-être tous leur tête, les jeunes votent pas. Donc en fait, bah, ça intéresse personne. Et puis ce qui intéresse les gens, et on va parler avec Gusman, c'est les CSP+, parce que en fait, ils votent et machin, tu vois. Et donc aujourd'hui, moi, je pense qu'on est dans un moment où notre société, faut qu'on s'interroge dessus parce que notre société va mal pour plein de raisons, et la principale raison aussi, c'est l'abandon de nos enfants.
1: Et à 15-16 ans, comment tu as grandi pour avoir envie de tuer ? Est-ce que tu as grandi avec la violence des jeux vidéo? Est-ce que tu es dans un milieu qui est déjà violent? Ce serait intéressant de savoir précisément d'où viennent ces gamins de 15 ans.
0: Tu sais qu'il y a fait une étude sur les jeux vidéo qui t'expliquait qu'en fait les jeux vidéo violents rendaient pas les gens violents.
10: Il y a des générations entières qui jouent à des jeux vidéo. Heureusement, il n'y a pas de génération entière psychopathe.
9: On parle toujours de jeux vidéo et on parle jamais des clips de rap. Pardon, mais moi je pense que le clip de rap dans lequel sont baignés toute une partie de la jeunesse avec des trucs hyper violents.
1: Moi, ce qui me frappe, c'est parce qu'il y a des générations entières qui ont grandi avec des jeux vidéo violents. Au milieu, tu en as pas quelques-uns qui peuvent y être sensibles. C'est juste que je dis simplement ces gamins de 15-16 ans, quelle violence ils avaient en eux pour pouvoir à un moment aller jusqu'à étrangler et ne pas s'arrêter et ne pas se rendre compte de ce qu'ils sont
0: et
1: en train de faire.
0: Et rentrer chez toi comme si de rien n'était.
1: Qu'ils ont et ensuite rentrer chez eux. Voilà.
2: C'est quel interlocuteur tu as aussi. Parce qu'entre un enfant qui joue à des jeux vidéo et qui n'a pas d'adulte, qui n'a rien, qui a ses images brutes, qui a commencé, et un enfant qui joue, et même le jeu, c'est une forme de sublimation, on va dire, où il déverse une forme de violence symbolique dans le jeu et il va très bien en dehors du jeu parce qu'il a été accompagné, il joue à certaines heures, il n'est pas seul avec son écran.
1: Tu l'as dit toi-même parce qu'il a été accompagné.
2: Voilà. C'est vraiment
10: que c'est
2: notre
10: pas le jeu,
2: place,
10: c'est
2: pas le jeu en lui-même. Oui, vous voyez, c'est comme, c'est pas le couteau. Moi, je coupe une pomme, je ne vais pas planter quelqu'un, vous voyez. Non, mais c'est exactement la même chose. Il y a les outils, qu'est-ce qu'on fait de l'outil, comment on est accompagné, l'environnement autour, le discours autour. Et nous, on a de plus en plus de lieux où les enfants sont seuls.
10: Comment ils ont grandi, dans quelles conditions?
2: Les enfants sont seuls. On a fait d'Internet un endroit où il y a des moments où les enfants sont complètement seuls entre eux, dans un monde parallèle qui échappe aux parents. Effectivement,
0: des
2: ça,
0: il
2: faudrait
0: chasser.
2: Regarder. Et oui, des pédocriminels vont repérer ces lieux-là, d'ailleurs.
10: Je pense qu'il faut quand même regarder l'enquête, savoir précisément dans quel contexte ils ont grandi, les parents. Parce que moi, ce qui me frappe, c'est le manque d'empathie. C'est encore une fois, ils ont étranglé à main nue ou avec un foulard un gosse. Alors, au début, on pensait que c'était un jeu du foulard qui avait mal tourné, parce que ça arrive aussi. Ouais. Visiblement, non, là. C'est ça plutôt un assassinat ou un meurtre par vengeance.
1: Mais à 15,
10: là, je vois pas les jeux vidéo, c'est pas ça. Je pense que c'est.
1: Non, mais
10: c'est
1: Olivier,
10: plus
1: ce que je dis simplement.
10: Mentale et un encadrement parental.
2: Le rapport à la frustration. Le scénario
1: du foulard, du drap mouillé, et tu serres, tu l'inventes pas toi-même. Donc tu le vois quelque part. C'est comme aujourd'hui les coups de pied dans la tête systématiquement quand il y a quelqu'un qui est au sol. Ça vient des jeux vidéo. Je ne dis pas que tous les gamins sont influencés par ça et ils passent au coup de pied dans la tête. Mais ça vient quand même des jeux vidéo où quand le type est au sol, boum, boum, boum, tu le fracasses dans la tête. Là, le gamin de 15-16 ans, le fait de nouer la serviette et de serrer et de serrer et de serrer, il ne l'a pas inventé 10 minutes avant. Il l'a vu quelque part.
2: Je suis d'accord avec l'accès, mais qu'est-ce que tu fais? Je vais donner un exemple.
1: C'est pour ça que je pose la question de l'environnement et dans quoi il baignait.
2: C'est ça. Il y a 2 ans, on a eu un moment où c'était la mode d'étrangler, d'arriver derrière et d'étrangler jusqu'à l'évanouissement. Et ils avaient tous vu ça sur Internet avec des techniques d'étranglement de MMA. Donc voilà. Sauf qu'il y avait des enfants qui reproduisaient et d'autres qui allaient voir leurs parents pour dire « Ouais, j'ai vu ça, c'est fou » ou qu'il y avait un interlocuteur ou non et qui savait très bien qu'il ne fallait pas le reproduire. Donc la question, ce n'est pas simplement ce que tu vois, mais est-ce que tu le reproduis ou pas? Tu peux très bien avoir accès à des scènes violentes et dans un environnement normal, tu ne vas pas le reproduire.
1: Non, il y a certains chez qui ces scènes violentes, elles trouvent un écho. Elles trouvent un écho par rapport à ce qu'il est, par rapport à son milieu.
2: Ils ont accès plus facilement. C'est comme pour le porno, et ils ont accès à un enfant de 10 ans qui a accès à tout.
1: Je dis simplement que notre société aujourd'hui fait qu'on a plus accès à des choses violentes. Après, quand tu es dans un milieu qui est canalisé, tant mieux. Ça t'empêche pas de basculer.
10: La violence aujourd'hui, elle n'est pas sur les jeux vidéo. La violence, elle est réelle. Elle est sur TikTok.
1: Elle y est aussi.
10: Où t'as des images réelles.
1: Mais enlève jeux vidéo et mets TikTok si tu veux.
2: Non, mais TikTok, regardez celui qui est mort parce qu'on l'a oublié rapidement. Celui qui était frappé et que c'était un jeu et les gens disaient continue de le frapper, qui avait un problème mental. Et qui est mort. Qui est mort en direct.
1: T'étais rémunéré.
2: On vit dans ce monde-là. Il y a eu des morts en direct. On était dans des lives. Donc on vit dans cet environnement-là aussi. Ben, ça tue l'empathie.
10: Il est plus profond.
2: Ah ben, bien sûr.
10: Je pense que c'est éducatif.
9: Moi, je pense que c'est de l'absence de sanctions, surtout.
10: L'empathie, c'est transmis par les parents. C'est pour ça que je dis, encore une fois, on peut toujours trouver des excuses, les jeux vidéo, les machins, etc.
0: Je pense que les parents,
10: parents. Non, non. C'est les parents qui apprennent l'empathie.
9: Tu voudrais pas qu'on fasse ça, alors le fais pas. Un autre,
10: voilà, aux enfants, ce que ce qu'on peut faire et ne pas faire.
2: Il n'y a pas que les parents, il y a l'environnement aussi.
10: Bien sûr.
2: C'est l'enfant. Les parents et aussi.
10: Pardon, mais on est quand même dans une société où il y a des parents qui désertent, il y a des pères qui désertent. Le père a disparu. D'ailleurs, on nous a expliqué qu'on n'avait plus besoin de père, parce que maintenant tout se valait. La mère pouvait faire le père pouvait faire la mère, etc. Moi, je suis désolé, excusez-moi d'avoir un peu une conception un peu tradie des choses, mais je pense que dans les quand il y a un garçon qu'il faut élever, bah c'est pas mal le père, parce que le père c'est aussi un modèle. Alors pas tous, hein, mais quand c'est bien fait, et ça donne quand même quelques bases, quelques règles. Et tout ça a volé en éclats. On est dans des familles monoparentales, on est des familles qui et on pense que tout ça se fait facilement. On pense que divorcer c'est pas un problème, que les enfants vont s'en remettre. Mais on s'aperçoit quand même qu'on a des générations. Heureusement que tous les enfants passent pas à l'acte, mais qui manquent d'empathie, qui ont des problèmes psychologiques, qui ont des
0: problèmes de santé. Aujourd'hui, les parents ils donnent un écran au gamin. Moi, tu vas dans une salle, tu vas n'importe quel gamin aujourd'hui. Enfin, déjà, la nounou, c'est une télé. Ça, les gens te le disent. Moi, je fous le gamin devant la télé. Voilà. Donc, à un moment que tu mets devant la télé, que tu n'as pas lu, ça commence déjà mal. Et puis, n'importe quoi, le gamin, il est pas content. Tu files ton écran, tiens, joue avec les bulles et tout. Bah, ok, si tu veux. Mais à un moment donné, bah, ton gamin, si tu lui parles plus et qu'après, tu te dis, c'est facile d'élever un enfant parce que j'ai une télé, un téléphone portable, je pense qu'elle va coincer. Et moi, je te dis pas que nos parents, ils étaient mieux. Parce que nos parents, ils avaient la main leste. Et on a peut-être pris des claques qu'on méritait pas forcément. Par contre, moi, je me serais pas amusé à tabasser quelqu'un pour le tuer. Ça, c'est sûr. Et puis, il y avait des endroits où je tapais pas parce qu'on
10: savait que ça faisait mal. On se bagarrait pas.
0: Ah oui. Et puis, quand t'avais pris une branlée, tu rentrais pas chez toi.
1: T'avais pris une châtaigne, ça s'arrêtait, quoi.
10: Ouais, voilà. Exactement. Il y en avait un qui a gagné, l'autre qui avait perdu, on passait à autre chose.
0: Ouais, et puis après, tu te faisais la bise et c'était fini, en règle générale.
1: Dans un instant, on va s'intéresser au périscolaire avec une animatrice qui déclare avoir été menacée. Il ne fallait pas qu'elle révèle les agressions dans les affaires d'agression sexuelle dans le périscolaire parisien. On va regarder ça puisque le procès est en cours, il est 10h20.
2: Ah ouais, c'est
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0: Les GG, les grandes gueules sur RMC, RMC Story. Aujourd'hui, Bruno Poncet, Antoine Dierz, Fatima Hidbounois, vous réagissez au 32-16. On va revenir, on va rouvrir avec vous, bien sûr, le dossier du périscolaire.
1: Vous pointez d'une façon obsessionnelle depuis 2013 la question du périscolaire.
0: C'est Anne Hidalgo qui s'exprime, l'ancienne maire de Paris. On a rajouté, insisté sur le obsessionnel. Ah oui, il y a de quoi être un peu obsédé par cette histoire du périscolaire parisien parce que c'est un véritable scandale. Et puis là, il y a un procès, celui d'un agent municipal qui s'est ouvert devant le tribunal correctionnel de Paris, accusé d'avoir agressé 9 enfants et 2 collègues. Et puis, il y a une femme qui parle aussi. Et c'est ça qui nous intéresse.
2: Oui, parce que l'ancien animateur, donc, dans cette école maternelle du 11e arrondissement est jugé. C'est le premier gros procès, effectivement, dans ce scandale. Il y en aura d'autres, malheureusement. Il est jugé pour avoir agressé sexuellement des enfants de 3 et 5 ans. D'ailleurs, des enfants ont été auditionnés. On apprend d'ailleurs que cet animateur vacataire, finalement, était un réalisateur de courts-métrages, plutôt raté, et qui, visiblement, avait choisi ce métier, cette fonction, pour être au plus près de ses victimes. Et au milieu du procès, qui a démarré hier, il y a eu la déclaration choc d'une animatrice qui a affirmé à la barre, je la cite, « On m'a dit que si je disais des choses qui pouvaient porter atteinte à la ville de Paris, certaines sanctions pourraient être envisagées. » Donc on a des propos qui émanent d'une personne qui travaille au service juridique de la ville et qui nous explique qu'on lui a demandé de se taire, de pas trop faire de bruit, d'étouffer finalement le scandale. C'est pour ça que là, ça devient très grave. C'est-à-dire que non seulement il y a effectivement des pédocriminels qui ont pu agir en toute impunité, mais en plus, il y a eu une volonté de couvrir ces affaires pendant des années, puisque ça a duré malheureusement beaucoup d'années.
3: Écoutez, moi je suis pas pour le pas de vague sur la pédocriminalité, moi je suis pour le tsunami total. Elle a dit vous êtes trop obsessionnel, et ben je vais être obsessionnel mais comme jamais j'ai été obsessionnel. On va en parler, on va en reparler, on va tweeter, on va buzzer, on va trouver les phrases les plus punchline du monde pour dire que la pédocriminalité c'est fini. Que vraiment Pédoland c'est fini et qu'on l'appelle de nos voeux et que ça va commencer avec une chose, c'est que les gens qui parlent, non seulement on doit pas les faire taire, mais les gens qui parlent, on doit les valoriser, les protéger et les considérer comme des lanceurs d'alerte. Donc merci vous qui avez vu parler, on est ensemble. Parler, on va changer, on change d'air. Donc on voit quelque chose, on parle. Ça s'appelle pas de la dénonciation, ça s'appelle
2: là,
3: de la protection
2: et ça s'appelle mais une volonté d'étouffer
3: l'affaire. Ah non, mais complètement. En plus cet argument là, ça va salir la ville de Paris. Mais ce qui salit la ville de Paris, c'est de laisser des pédocriminels tranquillement à toucher des enfants, parfois vraiment tout petits. Parce qu'on s'attaque à quoi ? On s'attaque. Vous voyez, c'est comme pour les viols où on dit c'est le désir. Non. C'est la prédation et surtout on s'attaque aux gens vulnérables, les petits qui ne peuvent pas parler, les personnes âgées qui ne peuvent pas parler, les personnes handicapées qui ne peuvent pas parler. Alors on va parler pour eux et on va dire que ce n'est pas parce qu'une personne est vulnérable qu'elle n'est pas puissante et sa puissance c'est nous. Donc effectivement on va être obsessionnel et on va dénoncer encore et encore sur ce plateau des grandes gueules. Si c'est pas dans les grandes gueules, ça sera partout. Voilà, moi ça me dégoûte littéralement de le savoir, mais ça ne m'étonne pas parce que c'est ce qu'on dénonce depuis des années. On fait taire les gens qu'on devrait protéger. Donc merci madame, vous étiez une lanceur d'alerte.
4: Antoine, si je trouve qu'on entrouvre enfin la question de la responsabilité au-delà des criminels, des pédocriminels, la question de la responsabilité de toute la chaîne qui a pu couvrir les choses ou du moins fermer les yeux. Et donc, je suis même étonné que la justice ne se saisisse pas elle-même d'une manière ou d'une autre.
2: Bah, j'espère qu'après les propos d'une enquête, animatrice,
4: voilà, donc
2: s'y intéresser
4: et qu'on aille chercher.
2: Des responsables politiques.
4: Voilà, des responsables politiques dans les cadres, dans les élus de la ville de Paris, tous ceux qui ont pu savoir, qui ont pu dire pas de vague, etc. Et je pense que ça participerait d'une forme de réhabilitation du politique.
0: Parce que ce « on m'a dit », moi j'aimerais savoir qui est derrière le « on m'a dit ».
2: A priori, c'est une personne, c'est ce que j'ai dit, du service juridique de la ville, puisque cette animatrice demandait une protection fonctionnelle, puisqu'elle elle-même était victime de cet animateur, et on lui a répondu « ça serait bien
0: de… » De facto, c'est une une complicité de la mairie alors.
4: C'est pour ça que on ne peut pas en rester là. On doit avoir une enquête. On doit aller chercher les responsables.
2: Une opération main propre.
4: Sinon, voilà. Ouais. Sinon, ça rejaillit sur tous les politiques. Sinon, on imagine aussi le grand complot de protection des pédophiles de partout. Et donc, il est urgent.
2: Ah bah, ça alimente tout ça.
4: Oui, bah voilà. Donc, il est urgent d'aller chercher les véritables responsables et de les sanctionner.
0: Bruno.
5: Moi, ce que je vois, c'est que dans toutes ces affaires de pédophilie ou
3: de criminalité.
5: Et en fait, ce qu'on voit, c'est qu'à chaque fois, le procédé est le même, c'est que c'est toujours tu. Betaram, c'était le cas. En fait, pendant des années, ça a été mis sous cloche et voire même, c'était même institutionnalisé dans l'Église. Aujourd'hui, il est long que ce délit et il y a eu des procès, principalement en Irlande. En France, on n'en a toujours pas. Mais en fait, ça se délie. Et donc, aujourd'hui, tu le sais. Mais avant de le savoir, il a fallu que des gens cachent. Et pour cacher, je pense que c'est institutionnel. Et je pense que la mairie de Paris n'est pas exemple de tout reproche là-dessus. Et je pense. Et on peut pas dire que Anne Hidalgo le savait. Mais par contre, ce qu'on sait, c'est que une fois que les gens se sont plaints en interne et que ça a été éteint, ça veut dire qu'il y a des strates là-dedans qui où les gens ont dit, au-delà de, je pense, de dire oui, pas de vague. C'est pas le pas de vague. C'est juste que en fait, ben pour garder tes employés, pour garder ton système en place, ben il faut bien qu'à un moment donné tu te taises. Et si tu te tais, ben tu vas tout faire effondrer.
2: Oui, mais tu
5: vois. Il faut surtout pas faire ça avant les élections ou avant quoi que ce soit.
2: Anne Hidalgo, c'est elle qui voulait à tout prix plus de mixité dans le périscolaire, parce que trouvait qu'il y avait que des animatrices et pas assez d'animateurs. Bon, elle a fait rentrer le loup dans la bergerie. Ouais, parce que visiblement, non pas que tous les hommes qui deviennent éducateurs sont des pédocriminels en puissance, bien sûr, mais forcément, si derrière il n'y a pas de contrôle, s'il n'y a pas des critères plus fermes d'embauche, ben forcément, tu laisses rentrer des gens qui utilisent ces facilités. Et puis la deuxième chose, je suis désolé, mais tu parles de Betaram. Et Betaram, il y a eu une commission d'enquête parlementaire. Mmh. On a mis en cause un premier ministre, François Bayrou, qui a été auditionné. La commission d'enquête parlementaire sur le périscolaire parisien, on l'attend toujours. Je sais que la sénatrice parisienne Agnès Evren l'a demandé. Alors je sais pas, parce que comme Monsieur Lecornu, il fait rien, donc je sais pas s'il a. Enfin, je sais pas si à l'Assemblée il va se passer quelque chose. D'ailleurs, c'est pas Monsieur Lecornu, c'est plus directement l'Assemblée qui doit le décider. Mais moi, ça me choquerait pas qu'une commission d'enquête parlementaire. Oui. Et pardon, excusez-moi de politiser un peu les choses, mais je me demande s'il y a pas une complaisance parce que c'est la gauche qui était au pouvoir à Paris et que peut-être c'était plus facile d'attaquer Bayrou, l'homme de droite catholique, que d'attaquer les progressistes de la mairie de Paris qui seraient par définition dessus de tout soupçon. Je suis même étonné qu'Emmanuel Grégoire puisse avoir été réélu alors qu'il était aux affaires et que toute l'équipe sortante a été réélue alors qu'elles étaient aux affaires et qu'on est peut-être face à un des plus grands scandales de pédocriminalité qu'a connu la France. Tout ça, moi, m'interpelle, mais bon.
3: Et la chose qui est importante, c'est que là, on est dans la deuxième étape. C'est-à-dire, pendant un moment, on parlait de libérer la parole. On libère la parole. Maintenant, il y a la deuxième étape, c'est comment cette parole est accueillie. Et qu'est-ce qui se passe? Parce que s'il ne se passe rien, les gens vont se taire. Ils vont se dire, attends, on parle, on se prend des coups pour rien finalement, pour revenir, il ne se passe absolument rien. Donc là, il va falloir qu'on ne se rate pas. Si on veut vraiment passer à autre chose, le message, il est fort. Parce qu'il y a des victimes. Des petites victimes qui écoutent et qui regardent, c'est toujours comme ça. Moi, je vois très bien les élèves, des fois, on étudie un texte, on parle d'un texte, on pose une question, ils écoutent ma réponse, et en fonction de ma réponse, ils vont venir se confier après. Vous voyez, très souvent, j'accueille Elina Dumont. Et Elina Dumont, elle parle de sa vie où il y a eu des abus sexuels. À tous les coups, le cours d'après, et je parle avec Elina, les élèves me regardent. Ils regardent ce que je dis, comment je reçois cette parole-là. Le cours d'après, quand il y a un enfant qui a eu des abus sexuels, il vient me voir et il m'en parle là. Mais il m'en parle là parce qu'il m'a observé en train d'accueillir la parole d'Elina. Vous voyez, donc c'est très important comme adulte, notre façon de réagir face à ces paroles qui se libèrent va déterminer la libération d'autres paroles. C'est pour ça que quand une personne parle, d'autres personnes parlent et que ça fait un effet boule de neige.
0: Souviens-toi quand Audrey Pulvar, adjointe à la mairie de Paris, était venue ici et qu'on avait parlé de ce scandale, elle avait évoqué les dysfonctionnements.
3: Ah bah oui.
0: C'était des dysfonctionnements.
3: C'est plus que des dysfonctionnements.
5: On a un autre sujet aussi, en fait.
0: Attends, je voudrais qu'on aille, qu'on écoute Guillaume qui est avec nous en Charente-Maritime. Bonjour Guillaume.
6: Bonjour à vous.
0: Bonjour. Comment vous réagissez à ces histoires qui n'en finissent pas d'ailleurs là?
6: Bah alors, en fait, moi j'ai été concerné directement, il y a une dizaine d'années. Je travaillais en mairie dans une mairie du Sud-Ouest, hein, je vais pas la nommer, bien sûr. Il y a des collègues à moi de la cantine scolaire qui ont découvert un jeune du périscolaire qui faisait la cantine le midi. avec une petite fille sur les genoux. Il pensait être tout seul. Alors, je ne sais pas comment il a réussi à se retrouver tout seul avec cette petite fille. Et il a fait des attouchements à cette petite fille. Donc, mes collègues ont voulu alerter la mairie. On leur a bien fait comprendre qu'il fallait absolument se taire.
5: Voilà.
3: Voilà le problème.
0: Pourquoi ?
6: Voilà. Et bah voilà, parce que on a fini par savoir, donc quelques semaines après, que le fils, bah, ce monsieur était le fils de la meilleure amie du maire.
3: Ah. Non, bah voilà. Non, enfin.
0: Ah bah tiens, donc, pas de vague, pas de scandale.
6: Pas de scandale. Et nous, bah, travaillant en mairie, on était vachement exposés. On a les journalistes bah, du coin sont venus nous voir et on nous a bien fait comprendre qu'il fallait absolument rien dire aux journalistes.
0: Et c'est sorti l'histoire quand même ou pas ?
6: Elle est sortie, oui, elle est sortie dans deux, trois journaux, mais je ne sais pas comment ça s'est fini. Et moi, en fait, j'ai ce poids-là depuis... Enfin, j'ai essayé de vous appeler, parce que vu qu'on en parle souvent maintenant avec l'histoire du périscolaire à Paris, j'ai essayé de vous appeler souvent parce que j'avais ce poids sur mes épaules.
0: Sur la conscience, ouais.
6: Voilà, sur la conscience, et en fait, ben voilà, c'est terrible, quoi. En fait, il n'y a pas qu'à Paris que ça se passe, c'est vraiment... la France est gangrénée, j'ai l'impression.
3: Et puis, en plus, il ne devrait pas y avoir de conflit de loyauté pour ces choses-là. On va être clair. Quand c'est un pédocriminel, ce n'est pas ton père, ton frère, ton cousin, ton meilleur ami. C'est un pédocriminel. Et l'enfant, c'est ton enfant. Ça devient ton enfant. C'est l'enfant du voisin, c'est l'enfant de la voisine, c'est ton enfant. En vrai, c'est ça le vrai raisonnement. Il y a pas d'autre chose.
4: Mais en même temps, une fois qu'on a dit tout ça, je suis parfaitement d'accord. Il faut quand même prévoir des procédures de signalement parce qu'on peut pas balancer le nom de quelqu'un, d'un collègue. Donc, il faut que la procédure soit formalisée, qu'elle soit entendue. Et Guillaume, si vous avez signalé à la hiérarchie et que la hiérarchie n'a ensuite rien fait, vous avez fait tout ce que vous aviez à faire. Voilà.
6: La hiérarchie nous avait convoqué avec le directeur général des services, le maire, le premier, deuxième, troisième adjoint.
4: Ouais, c'était de l'intimidation.
6: Pour bien nous expliquer qu'il n'y avait rien d'avéré, que.
4: Ah ouais.
6: Et malheureusement, les deux collègues féminines qui avaient vu ça ont été réduits au silence. On leur a bien fait comprendre que voilà. Cette personne qui a fait les attouchements, on l'a recroisé dans le village puisqu'il était, il habitait à 500 mètres de la maison de l'enfance, donc de la cantine scolaire. Et on le recroisait quasiment tous les jours. Et après, je sais pas ce qu'il est devenu. Donc, il n'a pas été écarté tout de suite. Hein.
0: Merci Guillaume, ce témoignage.
5: Dernièrement, entre les histoires autour de dans le monde de la culture royale de violences sexuelles, dans les domaines dans tout ce qui est domaine de pédocriminalité, on se rend compte aujourd'hui. Quand tu entends des gens et la parole se libère, que peut-être une grande majorité des Français a été victime ou voire même témoin de ce genre de choses. Et en fait, tu te retrouves aujourd'hui dans une société qui commence à libérer sa parole, mais qui est très inquiétante. Ça veut dire que pendant des années, les enfants ont été abandonnés. Ont été abandonnés face à des adultes. Et peut-être l'adulte, ça peut être ton cousin, ça peut être ton père, ça peut être ton oncle. Mais en fait, ils ont été abandonnés face aux adultes. Et moi, j'entends de plus en plus de commentaires. Et on l'entend ici. On a des collègues grande gueule qui t'expliquent qu'ils ont été victimes de pédocriminalité dans leur enfance. C'est très courageux à Laura, à Belle et à d'autres de le dire. Et moi, chaque fois, je suis éberlué de voir. Et les chiffres montent. Et en fait, tu te rends compte qu'à un moment donné, je te dis pas qu'un jour tu vas autour de toi, mais autour de toi, peut-être que la moitié des gens autour de toi a été victime ou été témoin de ce genre de choses. Et moi, je me dis, mais ça fait combien d'années qu'on abandonne nos enfants dans des institutions, quelles qu'elles soient.
3: Attends, juste sur sa belle association, le Colosse au pied d'argile, qui intervient dans les écoles, comme garçons aussi, les garçons qui sont victimes d'abus. Mmh. Lui, à chaque fois qu'il intervient dans une école, il y a toujours un enfant après qui parle. Au moins, c'est-à-dire un enfant par classe minimum. C'est beaucoup plus.
0: Merci de votre témoignage, Guillaume. Il est 11h25 à suivre dans les GG. La politique et Raphaël Glucksmann, place publique, se donne 3 mois pour décider s'il se présente à l'élection présidentielle. 3 mois, ce qu'il veut, c'est convaincre. Et il a son livre qui sort demain. Nous avons encore envie. C'est le titre du livre de Raphaël Glucksmann. Il est 11h25. Pourquoi tu ris alors que j'énonce tout ça, Fatima
3: Nous avons encore envie.
0: Allez, à tout de suite au 32-16. Est-ce qu'il va réussir à convaincre Glucksmann ? Est-ce qu'il va réussir à s'imposer ? On vous attend.
5: Ah oui.
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0: GG avec vous en direct jusqu'à midi. Vous êtes au 32-16, bien sûr, vous intervenez en direct avec Fatima Aïd-Bounois, Bruno Poncé et avec Antoine Dierce. On va parler politique et Antoine Glucksmann.
1: Parfait. Eh bien, il faut un cap clair. On ne va pas refaire la NUPES, là. Hein, il y a eu une inversion.

0: Ah, je suis bien sûr, c'est Raphaël Glucksmann qui était l'invité hier du journal de TF1 où il a évoqué son calendrier. Il se laisse encore un peu de temps.
1: Oui, et il explique...
2: Un candidat de plus sur l'espace de la gauche démocratique, vous avez noté qu'il y en a déjà trop. Je me donne 3 mois. 3 mois pour sillonner le pays et proposer ce nouveau contrat patriotique. 3 mois pour réunir ma famille politique. Et à la fin, nous aurons une seule candidature parce que notre responsabilité est immense. J'ai l'intime conviction que notre espace social-démocrate est le seul qui peut vaincre l'extrême droite en 2027.
0: 3 mois avant de décider sa candidature. En fait, il veut rencontrer les Français pour ce qu'il appelle lui-même le nouveau contrat patriotique.
1: Bon, on sait, il y a deux gauches. Il y a la gauche radicale incarnée par Jean-Luc Mélenchon et la gauche qu'on peut appeler social-démocrate de gouvernement incarnée, enfin, que veut incarner Raphaël Glucksmann. Et il se donne donc 3 mois pour s'imposer dans ce camp-là. On sait qu'en embuscade, il y a les anciens, François Hollande et Bernard Cazeneuve, qui voudraient aussi incarner ce camp. Donc il va, pendant 3 mois, sillonner le pays, voir si ça prend. Alors, aujourd'hui, pendant les sondages, c'est lui qui est en tête de ce camp-là, puisqu'il est autour de 11%. Les autres sont derrière. Ce qui est intéressant, moi, je ne trouvais pas mauvais hier, Glucksmann, parce que il y a un procès qui lui est fait sur le côté hors-sol, candidat des bobos, parisien, plus intéressé par ce qui se passe dans le monde que ce qui se passe en France. Il avait fait un bon score aux européennes. Est-ce qu'il est capable aussi de parler de la France, des problèmes des Français? Et hier, il a beaucoup insisté là-dessus. Il a beaucoup insisté sur les gens qui sont déclassés dans les zones rurales. Il dit qu'il n'y a pas de fatalité pour que ces gens-là votent RN. Il n'y a pas de fatalité non plus pour que les gens dans les quartiers, en Seine-Saint-Denis par exemple, votent Mélenchon. Et donc, il veut parler à ces gens-là. On va voir maintenant ce qu'il va faire. Est-ce qu'il aura des bonnes propositions? Ce qui est intéressant, c'est de voir les réactions ce matin. Les plus virulents contre Glucksmann, c'est les mélenchonistes.
0: Bah,
1: c'est-à-dire que c'est la haine à gauche. Moi, je suis toujours épaté que des gens qui sont quand même dans la même famille politique et qui, à un moment donné, devront quand même se rassembler s'ils veulent gagner. Parce que s'ils ne se rassemblent pas, ils ne gagneront pas. La gauche des unis n'a jamais gagné dans l'histoire politique française. Ça a toujours marché si elle se réunit au deuxième tour au moins. Et mais la haine avec tous les lieutenants, là, les sbires de Mélenchon qui, à peu près avec les mêmes éléments de langage, tapent à bras raccourcis sur Glucksmann. Donc, ce n'est pas gagné.
0: Bruno ?
3: Moi, ce que je vois, c'est que Glucksmann, il va apprendre ce que c'est que la politique dans pas longtemps. Il y a déjà une note qui est sortie, qui l'a un peu miné en expliquant qu'il s'intéressait au CSP+.
2: Ouais. Il avait dit qu'il avait mis la poubelle.
3: Je pense que dans pas longtemps, on va rappeler à tout le monde ce qu'il a fait en Géorgie. Je pense pas que ça soit très glorieux pour lui, son petit parcours en Géorgie. Donc, à mon avis, Glucksmann, il va apprendre ce que c'est que la politique. Et puis surtout, si le titre de son bouquin, c'est Nous avons encore envie, mais qui a envie de Glucksmann en France aujourd'hui? Et puis, il faut savoir qu'en face de lui, il y a l'ancien président de la République, Hollande, qui est un vrai politicien. Et je pense qu'il va lui rappeler qui est le taulier dans pas longtemps. Et Glucksmann, ça va s'évanouir. Comme c'est venu, ça va être du gaz hilarant dans pas longtemps. Ça fera rigoler tout le monde.
4: Je suis pas si sûr.
3: Moi, j'en suis convaincu.
4: Je suis pas si sûr. Personne ne me soupçonnera d'être de gauche. Mais j'adore la politique.
3: Tantakia, en fait.
4: J'adore la politique depuis longtemps. Et honnêtement, je vois autour de moi des gens de gauche avoir de l'intérêt pour Glucksmann.
3: Ouais, c'est pas des vrais gens de gauche.
4: Pardon, je termine. Parce que
1: tout le monde Mélenchon, ne vote pas radical.
4: Mélenchon, ça leur fait peur. Ils se reconnaissent pas du tout. Et que finalement, Glucksmann est dans une logique de récupérer tout à la fois les anciens macronistes de gauche. Il y a un peu d'électorat.
1: Qui avait fait l'élection de Macron en 2017, faut le rappeler.
4: Exactement. Et le PS raisonnable, bon teint, il y a un électorat. Il y a un chemin.
1: Et ça peut lui permettre de se qualifier au deuxième tour.
4: Et honnêtement, Hollande, Cazeneuve, que j'aime beaucoup par ailleurs, toujours bien sapé quand je le croisais à Calais quand il était ministre de l'Intérieur. Mais tout ça, ça fait pas rêver. Et donc finalement, Glucksmann, sur ce créneau, il a peut-être un truc. Et ensuite, et tu l'as sous-entendu, peut-être que je prêche un peu pour ma paroisse, parce que oui, il faut affaiblir Mélenchon. Il faut pas laisser Mélenchon seul à gauche. Et que moi, je suis heureux, mais en plus, au-delà du calcul tactique, j'adorerais qu'on retrouve en France une gauche normale, raisonnable, pas la gauche des tarés pro-palestiniens.
0: Pourquoi se donner 3 mois? Pourquoi pas se déclarer maintenant?
3: Parce qu'il va être flingué.
0: Pourquoi tu vas dire je vais aller à la rencontre des Français? Déjà, ça veut dire qu'il sait qu'il a un large et grand déficit. Un nouveau contrat patriotique. Alors, tu vois déjà, t'as une espèce d'antinomie quand tu dis Glucksmann et contrat patriotique. Tu sens que ça colle pas, quoi, tu vois.
3: Déjà, il y a
0: si vraiment t'as envie, si vraiment t'as la niaque, si vraiment tu veux y aller, si vraiment tu veux aller à l'Élysée, tu passes à TF1, tu dis j'y vais. Je suis candidat, je suis anti-Mélenchon, je suis anti cette gauche-là, je veux y aller, je fonce.
3: Là,
0: si tu veux, c'était un peu mou du bout.
3: Il fait rigoler tout le monde, là.
0: Fatima.
5: Mais je te rejoins sur plein de choses. Alors, écoutez, non, il y a plusieurs choses. En fait, il est dissonant. Je sens une dissonance. Il est dissonant. Moi, j'ai autant tu peux être de droite ou de gauche. Ça me gêne pas, même d'extrême droite ou d'extrême gauche. Ce que j'aime, c'est la cohérence, l'authenticité. Voilà, les gens alignés avec ce qu'ils sont. Ça va, vraiment, je peux les écouter, ça m'intéresse. Mon problème, c'est cette note-là qui est sortie et qui a fait que confirmer ce que je pensais, où dans cette petite note, on fait l'étude de marché. Tiens, on va s'intéresser à qui?
4: Mélenchon cible les musulmans à mort, mais là,
5: on voyait bien que les pauvres ne l'intéressent pas. Ouais. Cette place, elle n'intéresse pas.
1: C'est lui qui l'a écrit. Oui,
5: on voit bien.
3: C'est le mauvais soin. Qui c'est qui l'a fait sortir?
1: Là, vous êtes mauvais soin.
5: En tout cas, pour moi, il y a l'étiquette de gauche, mais derrière, qu'est-ce qu'il a de gauche? Et j'ai l'impression d'avoir un monde parallèle. Il me fait beaucoup penser à Macron au début. Vous voyez ce côté où le phénomène, les dîners, organiser des dîners, où on s'invite. Donc un peu le candidat parisien, le candidat que les journalistes aiment, et puis on va parler de lui, et puis il est invité. Mais qu'est-ce qu'il représente? Moi, vraiment, j'ai l'impression de vivre dans un monde parallèle. Jamais personne autour de moi ne prononce son nom. Exactement. Je ne l'entends pas. Je fréquente des gens différents. Mais jamais autour de moi.
3: Oui, mais Yannick Jadot aussi. Tu te rappelles qui t'es?
5: Qu'est-ce que j'ai envie de voter?
3: Personne. Je pense qu'il faut. Et puis en plus, là, il dit j'écris un livre. Et après, je vois les Français. Ben, t'es mignon. Hollande, c'est déjà le deuxième ou troisième qu'il fait. Et à chaque fois qu'Hollande va dans une foire au livre, je peux te dire, ils sont tous là en train de le réclamer à corps et à cri.
1: Dans les sondages, il est à 8%.
3: Oui, mais tes sondages, moi, je te rappelle les sondages avec Balladur et Chirac.
1: Ça veut rien dire, les mecs qui signent les livres. Parce que c'est un ancien président. C'est comme Sarkozy qui était persuadé, parce qu'il signait plein de livres, qu'il pouvait revenir. Il a tenté, il a perdu à la primaire dès le premier tour. Oh là là, moi je me méfie des gens qui signent des livres parce que
3: Glucksmann,
1: on va voir un ancien président, on va faire un selfie, c'est pas pour ça qu'on vote pour lui.
6: Moi j'ai bien connu un mec qui vendait beaucoup de livres aussi.
3: Il est sorti de votre milieu, Glucksmann. Tu sais qu'on parle de Glucksmann, sorti de votre milieu, milieu un peu médiatique, un peu culturel, parce qu'évidemment on l'identifie à son couple. Mais Glucksmann, politiquement, c'est quoi?
1: Ah non, mais moi je pense qu'il a un grand déficit.
3: Mais c'est quoi Glucksmann politiquement?
1: C'est pas Glucksmann le déficit, c'est la gauche.
6: C'est la social-démocratie.
1: C'est la social-démocratie.
3: Elle est au pouvoir, la social-démocratie. Macron était formé par Strauss-Kahn et par des gens comme ça.
1: La gauche, quand elle était au pouvoir, ça n'a été que la social-démocratie.
3: Bien sûr, on est d'accord.
1: C'est marrant, mais il n'y a pas eu d'autre gauche. C'est la social-démocratie.
5: La famille politique médiatique, et vous, c'est un membre de la famille que tout le monde connaît, et nous, dans la famille, des gens qui sont... nous, on est là de temps en temps, voilà. Moi, je viens, j'ai ma vie à côté. Je peux vous assurer que sur notre petite île France, parce que la France, c'est plein de petites îles, moi, sur ma petite île, je n'entends pas parler de lui. L'archipel. Il incarne rien. La seule fois où vraiment je me suis intéressée à lui, c'était à cause de ces notes-là qui avaient fuité.
1: Études
5: de marché. Il nous vend des shampoings. Moi, j'ai pas envie qu'on nous vende des shampoings.
1: Ils le font pareil. Jean-Luc Mélenchon, il fait exactement la même chose. Plus je vous estime les mecs de banlieue.
5: Je ne vous défends pas, c'est pas Jean-Luc Mélenchon aussi.
1: Chacun ses parts de marché, Surtout au premier tour, il faut que tu rassembles les gens qui sont comme toi. Je suis d'accord avec toi.
5: Excusez-moi de croire encore en la politique. J'ai envie d'avoir quelqu'un qui a vraiment... Et ça existe,
1: Ça existe.
5: Vous savez, c'est comme le bien et le mal. Moi, le mal absolu existe, le bien absolu existe aussi.
3: C'est ce qu'il y va tous les jours.
5: Le patriotisme existe.
3: Alors après, peut-être qu'il est pas assez bon pour tout ce qui est régalien, mais enfin Ruffin, lui il ferait mieux à mon avis. Alors lui, l'inverse de Ruffin, c'est-à-dire que lui, avec ses petites chaussures vernies, il va aller voir les Français, ils vont se foutre de sa gueule. Et puis Ruffin, lui, quand il va voir les patrons, tout ça, les mecs le regardent de haut. Ok, voilà. En fait, t'as deux France opposées, et la France de Ruffin est beaucoup plus nombreuse que là.
1: Il pourrait faire un ticket. Moi, je pense qu'ils sont pas opposés.
6: Exactement.
1: D'ailleurs, hier,
6: il travaille à ça.
1: D'ailleurs, hier, il a tendu la main à des Ruffin, etc. Puisqu'il veut rassembler tout ce camp-là, hors Mélenchon.
0: On a Sébastien qui va intervenir dans la discussion. Gérant de Maison d'Hôtes, l'ami Sébastien Haute-Loire, bonjour.
7: Bonjour.
0: Qu'est-ce que vous en pensez, Sébastien? Est-ce que Raphaël Glucksmann, qui donne 3 mois, est-ce qu'il va pouvoir s'imposer et être candidat ou pas?
7: En fait, les Français sont devenus naïfs. On est en train d'assister à une parodie politicienne pour le premier tour, et au deuxième tour, que ce soit la droite contre la gauche, vous allez voir, ils vont tous s'allier les uns les autres. On est en train de faire comprendre ça aux Français, et les Français deviennent de plus en plus naïfs. On va voter contre quelque chose au lieu de voter pour quelque chose. Et comment voulez-vous qu'on avance dans ce pays avec des gens comme ça? La gauche est une manipulation totale de toute la politique depuis très très longtemps. Et les gens ne se l'imaginent pas. Mais on va aller droit à la catastrophe en faisant ça. Droit.
0: Glucksmann, pour vous, est-ce que ça vous parle? Est-ce que vous pensez que c'est quelqu'un qui peut être candidat seul ou pas?
7: Mais non, absolument pas. Cette personne-là, il fait ça pour diviser au premier tour et au deuxième tour, ils s'allieront tous les autres.
1: Non, alors, là, il n'a pas tort. C'est-à-dire que c'est Bardella qui est au deuxième tour, que ça soit Glucksmann ou Édouard Philippe face à Bardella, de toute façon, ils seront tous ensemble pour dire il faut faire barrage à Bardella. Et c'est là où je suis assez d'accord avec lui. C'est-à-dire que ceux qui rêvent du retour du bon vieux clivage gauche-droite, qui était plus simple, on avait un candidat de gauche, ça n'existe pas parce que on n'est plus dans ce schéma-là. Il y aura.
5: Je pense pas que ça va se passer comme avec Chirac à l'époque. Hein. Alors là, vraiment pas. C'est pas la même France, c'est pas les mêmes moments.
3: Oui, mais tu vois, Glucksmann au second tour.
1: Non, mais je dis pas que ça marche.
0: C'est possible pour dire non au fascisme.
1: Tu verras Édouard Philippe appeler à voter Glucksmann en disant non au fascisme. Et inversement.
3: Mais même le plus difficile, comment tu imagines que Glucksmann soit au second tour? Il sera même pas là. Dans 3 mois, il aura pris une cartouche, il sera plus là.
0: Tu vois.
3: Dans 3 mois, Hollande, il arrivera avec son nouveau bouquin. Hollande, aujourd'hui, est en train de préparer son programme avec 10 mesures phares. Ça va être compliqué. Tu verras, ils voteront les gens de Hollande.
1: Bruno a voulu faire la même chose en 2022.
0: Pour rejoindre ce que disait Fatima en disant est-ce que franchement il parle aux Français. Là, il dit 3 mois pour aller à la rencontre des Français avec un nouveau contrat patriotique.
3: Ouais, donc,
0: Raphaël Glucksmann, il va aller voir les Français en disant qu'ils sont en colère. On le sent, on le voit, nous, au 32-16. On l'entend toujours. Bonjour, je suis Raphaël Glucksmann. Voilà mon nouveau contrat patriotique. Je veux une convention citoyenne sur l'immigration. Je veux créer un passeport pour l'émancipation qui va garantir à chaque enfant de partir en séjour collectif à la place des colonies de vacances. Voilà, tu vas dire ça aux Français? Parce que c'est ce qu'il a dit hier au soir à TF1. Le gars va dire, écoute, garçon, tu vois, voilà, remonte dans ton bus et
5: la convention citoyenne
4: sur l'immigration.
0: La convention citoyenne sur l'immigration, elle s'appelle Rassemblement National. Les Français votent à 42% pour le RN. Allez, dans un instant, suite des GG avec Jean-François Copé. À tout de suite.
5: Ah oui.
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Nous sommes aujourd'hui le mercredi 26 mai. Vous avez jusqu'au combien ? Jusqu'au 29. On est le 27. Bah, le temps passe vite, alors encore plus vite que ce que je ne crois. Vous avez jusqu'au 29 pour remporter les.

0: majuscule jusqu'au point et qu'il faut par conséquent bannir les textes à trous. Parce qu'on sait tous qu'effectivement un élève qui a une écriture complète, tout simplement, mémorise mieux et diversifie considérablement son vocabulaire.
1: Il faut retrouver le geste de la main, l'écriture. C'est bon pour le cerveau, c'est bon pour la mémoire, pour la mémorisation. Et on a tous, nous, notre génération, encore la cale de l'écriture ici au majeur.
2: Et tu, il n'a pas dit ce que tu es en train de dire, il a dit le geste scripteur.
3: Oui, pardon, tu arrives.
2: Et là, alors, est-ce que c'est un langage, comment, un verbiage.
1: Novlangue.
2: Novlangue de l'éducation nationale, c'est comme ça qu'on parle, parce que. On n'utilise pas un ballon de foot,
4: Le référentiel bondissant.
2: Voilà, et j'ai l'impression qu'on est là-dedans, sachant que Édouard Geffray, d'ailleurs, moi j'avais trouvé très bon dans Les Grandes Gueules, parce qu'il connaît bien son domaine, il vient de l'éducation nationale, mais alors, il a peut-être aussi le langage de l'éducation nationale. Oui. Mais au-delà de ça, qu'est-ce qu'il dit ? Il dit qu'il faut que nos enfants peut-être réapprennent tout simplement là-bas, c'est-à-dire écrire, savoir rédiger des phrases complètes, de la majuscule jusqu'au point. Visiblement, on supprime le point. Maintenant, il y a le point est une option dans une phrase. Il faut, par conséquent, bannir les textes à trous. Alors, c'est quoi les textes à trous qui, visiblement, on fait travailler à nos enfants ?
5: Alors, il y a plusieurs choses. Déjà, le fait qu'ils disent qu'il faut réapprendre. On dirait qu'on a complètement, parce que le ré, le préfixe ré, on dirait qu'on a arrêté complètement, et donc je vois pas comment ils ne pourraient pas écrire, puisqu'ils ne viennent pas tous avec des ordinateurs. À la limite, si par exemple on avait fait un grand changement où tout le monde avait un ordi et que tous les élèves étaient en train de taper, et on dit tiens, là on pourrait dire réapprendre à écrire. Là, je trouve ça étonnant qu'ils disent réapprendre. J'ai l'impression qu'ils construisent plus son image que quelque chose. Donc ma limite est là. Après, sur le fond, moi je suis plutôt d'accord sur plusieurs choses, sur le fait l'importance de l'écriture, mais même au-delà de l'écriture, même de la motricité fine. On a des enfants à l'école primaire et les professeurs des écoles le disent, qui arrivent surtout au début et qui sont des enfants doigts. C'est quoi un enfant doigt ? Un enfant qui sait utiliser la tablette parce qu'on l'a mis très tôt, donc il a son doigt comme ça.
1: Il
5: fait ça, tu le mets devant une feuille, il a envie de faire glisser, même devant un livre, il veut faire glisser, et qui n'a pas fait ni pâte à modeler. Ah oui, il y a des enfants comme ça. Ils n'ont jamais fait. Si, par exemple, tu ne lui proposes pas de la peinture chez toi, de la pâte à modeler, tout ce qui fait que tu vas utiliser tous tes doigts et que ça tâche et tout ça, tu laisses un peu se débrouiller, la tablette, c'est un peu facile. Tu fais du coloriage, tu appuies comme ça, ça fait toute la couleur dans le cadre, tu n'as pas appris à déborder ni rien. Donc, c'est la question de la motricité fine en règle générale et l'écriture, après, en fait partie. Nous, on le voit au collège, moi, j'ai des élèves, c'est illisible. Ça veut dire que je mets un temps fou pour les lire et je leur écris graphie et tout ça. Ils tiennent mal leur stylo.
2: D'accord, mais Fatima, est-ce qu'on n'est pas de toute manière rentré dans un monde où on n'écrira plus jamais puisque les adultes sont devant l'ordinateur et écrivent l'ordinateur. Nous-mêmes, on n'écrit quasiment plus aujourd'hui. On frappe, etc.
4: Tout le temps.
2: Qu'on est entre les deux générations.
5: Y a deux choses.
2: Sera dans un monde peut-être où on n'écrira plus jamais de la main.
5: Et alors, il y a deux choses. Une fois adulte, par exemple, si toi adulte, tu me dis Fatima, j'écris presque plus parce que je suis sur mon ordi, tu sais écrire pour autant.
2: Mais parce que je suis une génération, on n'a pas appris.
5: Voilà, j'ai pas d'ordinateur. Moi, j'aime bien. Toi, tu as le choix. Tu peux,
2: oui,
5: si
2: mais
5: tu
2: cette
5: veux
2: nouvelle
5: écrire,
2: génération.
5: Si, on ne va pas te donner, tu ne sais pas écrire.
2: Fatima, d'accord. Mais...
5: Donc, moi, pourquoi toi, tu saurais faire quelque chose et là, on va élever des enfants.
2: Mais parce qu'à l'époque, il n'y avait pas d'ordinateur, Fatima.
5: Alors, mais
2: aujourd'hui,
5: pourquoi renoncer ?
2: Cette nouvelle génération va
5: les
2: grandir.
5: Les neurosciences, ce n'est pas ringard de savoir écrire et de savoir tenir un stylo. Je suis désolée.
2: Est-ce que ça sera utile ?
5: Les neurosciences.
2: Pas ringard. Je ne vais pas utiliser ce terme qui est un péjoratif. Je dis, est-ce que ça sera
5: utile
2: de savoir écrire dans le futur ?
5: D'une part, parce que les technologies peuvent être défaillantes. D'autre part, les neurosciences ont montré que même pour la mémorisation, c'était nécessaire. Regarde avec le téléphone, on a dit... Regardez combien d'entre vous, vous connaissez encore les numéros de téléphone ? Parce qu'on se fie, on a tout laissé à notre... Donc c'est comme un muscle.
2: Ça sera pareil.
5: C'est
2: l'intelligence artificielle saura qu'on n'écrira plus jamais. On dictera des textes.
5: Moi, je ne suis pas pour l'homme augmenté avec un disque dur externe. Je suis pour le plus possible développer des capacités. Et après, en tant qu'adulte, tu peux choisir d'y renoncer.
2: Tu peux le regretter, Fatima, mais je pense que...
5: Comme professeur, je vais faire mon possible de la même manière.
4: Il y a un apprentissage.
5: Je vais continuer d'apprendre aux élèves élèves à écrire, faire une rédaction, alors que tu peux me dire, bah, c'est bon, il y aura ChatGPT, ils peuvent demander à ChatGPT et ChatGPT va le faire.
3: Je parle de l'écriture.
5: Et tu vois, ça rend très, très dépendant quand
4: Olivier,
5: même. Hein.
4: Sur l'écriture en elle-même, sur le geste, le fait d'écrire proprement, je pense que c'est un apprentissage fondamental pour l'enfant, de patience,

0: précision, de comment dire,
1: de motricité fine,
0: de faire les choses bien, et que oui, tu peux dire on va supprimer l'écriture, de toute façon on en a plus besoin, mais en réalité c'est pas l'écriture
2: qui est importante. Elle va être supprimée d'elle-même.
0: Mais c'est toute l'attention portée à un geste, c'est la concentration, etc. C'est tout ça. Et moi je prends toujours l'exemple de mes études de droit. J'ai fait 5 ans de droit. Ah ben oui, d'accord. Est-ce que je les utilise tous les jours? Évidemment que non. Mais c'est une façon dont ça m'a formé, dont mon esprit réfléchit, etc. Et tu peux dire, ouais, demain il y aura ChatGPT pour tout. Et ben, je pense qu'en réalité, la différence se fera entre ceux qui ont encore la capacité personnelle de produire un raisonnement ou d'écrire à la main, etc. Et les autres qui seront complètement
2: qui n'auront plus de valeur ajoutée. Tu écris toujours autant?
0: Ouais. Et sur j'écris à la main. Dès que je dois réfléchir, j'écris à la main.
1: Et sur la ponctuation, la disparition de la ponctuation, c'est une catastrophe. Parce que c'est ta pensée aussi. Moi, quand un élève fait une phrase de 10 lignes, c'est sa pensée qui est déstructurée. On ne te parle pas de vous quand vous envoyez un SMS.
2: Tu dis merci, tu ne mets pas le point.
1: Nous, sur nos SMS, on ne met pas de ponctuation, mais c'est volontaire pour ne pas être agressif. Mais là, on parle de personnes qui ont la pensée déstructurée parce que le langage, c'est ta pensée aussi.
3: Et aujourd'hui, au lieu de trouver le bon adjectif ou la bonne tournure de phrase, tu mets un émoji. C'est plus simple que de trouver le bon adjectif qui caractérise ta phrase ou ce que tu veux dire.
1: On est dans la communion, Bruno Penseur.
4: Non, mais je me dis que si, et Olivier a peut-être pas tant, c'est peut-être l'avenir qu'on aura, mais moi je me dis que.
2: C'est pas je le souhaite, mais, je pense que.
4: Mais l'arrivée de la télé a pas empêché le théâtre et le cinéma de continuer, donc je me dis que ça a encore de l'espoir. Mais moi ce que je vois, c'est que si demain ChatGPT ou l'IA prend la main sur tout ce qui est éducatif et tout, eh ben c'est facile. Tu auras des générations qui vont arriver, tu en feras ce que tu veux. Ça sera docile parce qu'ils n'auront pas de propre réflexion, ils n'auront même pas de besoin de comprendre, de pêcher sur le monde, parce que tout le monde leur fera. Et donc en fait, c'est très bien pour nos gouvernants parce qu'ils pourront faire ce qu'ils veulent. Et tu auras de la chair à canon, tu auras de la chair à usine, tu auras ce que tu veux. Par contre, tu auras plus d'être humain.
1: Je vais te donner un exemple. On fait l'oral du brevet. Oui. Et maintenant, avec l'oral du brevet, certains ont préparé sur ChatGPT. Je vais avoir une petite qui avait fait un truc sur Guernica. Elle commence et elle l'a fait sur ChatGPT. Et elle commence, elle récite, elle l'a appris par cœur. Et ça faisait illusion. Sauf à un moment, on lui dit, vous avez utilisé le terme monochrome. Qu'est-ce que ça veut dire? Et elle savait pas. Vous avez utilisé tel terme. Qu'est-ce que ça veut dire? Et en vrai, c'était un langage vide. Moi, je veux qu'on habite notre langue. Ça veut dire les mots veulent dire quelque chose.
2: Moi, je faisais la même chose avec mes textes en allemand.
1: Bah ouais, mais on peut pas.
2: J'ai eu 12 au bac. Je suis incapable de te dire précisément ce que j'avais appris. J'avais appris par cœur mes textes. Je redoutais les questions parce que je comprenais rien de ce que je. Et j'ai eu du pot parce que l'examinatrice m'a pas posé de questions. J'ai balancé mon texte en allemand. J'ai eu 12. Mes parents s'en sont jamais remis. Ils me pensaient, ils disaient, mais comment t'as eu 12?
1: Mais après, on voit le décalage. Moi, j'ai des élèves.
2: Ils
1: me donnent une copie. La copie, c'est très bien. Je me dis, mais dis donc, c'est pas possible. Je lui parle. Ses phrases sont déstructurées. J'ai dit, mais on voit.
2: Et quand tu leur dis de décrire, tu sens que c'est un effort. Tu sens qu'il.
1: Ah oui, c'est très dur. Même d'avoir des phrases construites. Après, moi, ce que je vous dis, c'est pas le niveau qui baisse, c'est l'écart qui se creuse. Ouais. Ça veut dire, j'ai des élèves. Alors, graphie, pareil, j'ai une élève, elle écrit magnifiquement bien. À chaque fois, j'ai envie de prendre des photos. Je lui fais des cœurs. Je suis amoureuse de son écriture. Et d'autres, c'est illisible. Et pareil pour la pensée. Certains, bah ça y est, j'ai envie de passer des heures à discuter avec eux. C'est structuré, c'est profond. Et d'autres, vraiment, ils ne comprennent pas les mots qu'on
4: emploie. Tu parles des grandes gueules, tu vas faire ça, une grande gueule. Il y a certains qui veulent parler, puis d'autres.
2: On a appris qu'Antoine Dierce n'avait pas lu le lit de Jean-François Copé.
4: Ah oui, ça c'est pas bien.
3: J'aurais dû lui faire une petite interro.
1: On aurait dû faire un contrôle. Moi, je l'ai lu.
3: Dans tous les cas, moi, je fais vraiment partie de la génération qui a énormément.
1: Bah oui, toi, t'as la marque. Stigmate, regardez.
3: J'ai toujours la cale, j'ai toujours l'os.
4: Tu parles. Alors, toi, t'es un vrai mytho. Moi, je dirais rien, mais t'es un vrai mytho.
3: Ah ouais, qu'est-ce que t'allais dire?
4: Ah, rien du tout. Mais la cale, ça vient d'ailleurs.
2: C'est pas ça qui t'a.
4: Ouais, c'est exactement.
3: C'était l'époque où on avait même des cahiers de 200 pages et on arrivait en disant et faites-moi confiance, à la fin de l'année vous l'aurez rempli quoi. Ouais. C'est quelque chose.
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7: Bonjour Roland Lescure.
8: Bonjour.
7: Merci de répondre à mes questions et elles sont nombreuses ce matin parce que vous êtes le ministre de l'économie, des finances, de la souveraineté industrielle, énergétique et numérique de France. Et sur tous ces points-là, il y a beaucoup, beaucoup de questions à poser. L'aide gros rouleur, on y reviendra, qui le guichet est ouvert depuis 29 minutes maintenant.
8: J'ai vérifié.
7: Vous avez vérifié, vous nous le dites dans un instant. Mais il y a quand même une phrase qui me frappe. Vous avez dit la semaine dernière, l'économie française résiste. Est-ce que vous le pensez vraiment, ou est-ce que vous le dites pour qu'on vous croie, ou pour qu'on se fasse plaisir, ou pour qu'on panique pas?
8: Non, mais c'est une bonne question, parce que je suis pas là ni pour faire le marchand de bonheur, donc vendre du rêve, ni pour être un prophète de malheur, et il y en a un paquet ces temps-ci. Moi, je fonde mes analyses et du coup mes expressions publiques sur des faits, parce que je pense que c'est mon rôle aujourd'hui de dire la vérité, qu'elle soit bonne ou pas bonne à dire. Aujourd'hui, la réalité, c'est que l'économie française a marqué une pause au premier trimestre, croissance à zéro, avec un certain nombre de facteurs exceptionnels. Il a fait chaud aussi cet hiver, pas seulement maintenant. Donc il y a eu moins de consommation d'énergie, ça devrait rebondir un peu. On a moins exporté d'Airbus que d'habitude, ça devrait rebondir un peu. Donc on est dans une économie qui résiste, qui évidemment affronte des vents de face, faut pas se leurrer, le pétrole qui monte, qui du coup monte à la pompe, avec l'essence qui affecte le pouvoir d'achat des Français.
7: Oui, bien, évidemment.
8: Mais on est mieux protégé, moins exposé que la moyenne de nos pairs. Quand je me compare à l'Allemagne, à l'Italie et autres, on a une inflation inférieure. L'inflation, c'est 2,2% en France, c'est 3% et en Europe, c'est 3,5% en Espagne, malgré des milliards dépensés pour faire baisser le prix de l'essence à la pompe. On est juste mieux protégé et ça veut dire qu'on résiste. Donc, on va évidemment suivre les détails, l'information statistique au fur et à mesure qu'elle se rend publique, mais moi, je souhaite pas vraiment crier au loup. Aujourd'hui, on résiste. J'allais dire, c'est tant mieux.
7: Mais vous n'êtes pas dans le déni.
8: Non, mais c'est
7: parce que quand on regarde, effectivement, vous le dites, la croissance, elle est à zéro. L'inflation repart. Alors, certes, vous le dites, elle n'est pas forcément encore aussi haute que nos voisins. Mais quand on écoute ce que vous appelez ou traitez de prophète de malheur, comme par exemple Michel-Édouard Leclerc, lui, il regarde les prix dans les rayons et il dit, on va être à 3 ou 4% en juillet.
8: Il fait son travail, faire baisser les prix, puisque il se présente souvent à raison comme alors là, le grand marchand du pouvoir d'achat, qui fasse son travail et qui s'assure que les prix ne montent pas trop. Moi, je fais le mien.
7: Vous, vous faites le vôtre.
8: J'essaie,
7: vous estimez,
8: en tout cas, tous les jours.
7: Vous faites le vôtre. Il y a la question du chômage remonte. Il y a le record de défaillance d'entreprise. Tout ça, c'est pas des signaux qui vous inquiètent?
8: Si, et devant. Mais vraiment, j'essaie d'être factuel. Vous dites record de défaillance d'entreprise, 70 000 à la fin avril. Sur un an, on a créé 1 200 000 entreprises en France à la fin avril. On n'a jamais créé autant d'entreprises. On crée plus d'entreprises. Malheureusement, il y en a aussi plus qui défaille. Aujourd'hui, la prévision de croissance du gouvernement, c'est 0,9%. On était à 1, on l'a revu un peu à la baisse. Le consensus, donc les économistes privés, c'est 0,8%. La Commission européenne, c'est 0,8%. Le FMI, c'est 0,7%. On est dans l'ordre de grandeur aujourd'hui de celles et ceux qui font leur travail aussi bien que possible de croissance.
7: Donc il y aura de la croissance. Ben, on ne va pas se retrouver avec une croissance à tonnes, voire une récession.
8: En tout cas, à ce stade, il n'y a rien qui va dans ce sens-là. Donc moi, je peux crier au loup, je peux appeler au malheur, je peux préparer la France à toutes les plaies du monde, ou fonder mon analyse et du coup mon expression publique sur des faits. Aujourd'hui, moi, je suis là pour dire la vérité, pas pour prévoir ni le meilleur ni le pire.
7: Alors, vous parliez à l'instant, je vous interroge sur Michel-Édouard Leclerc. Honnêtement, votre réaction, on sent que vous vous dites, bon, chacun son job, quoi.
8: Mais un peu, oui, parce que je pense que face à un choc, c'est un choc qui nous affecte, qui vient de l'extérieur. On n'est pas producteur de pétrole, on n'est pas exportateur, on est importateur. J'espère qu'on est capable de se serrer les coudes plutôt que de chercher des coupables. On a souvent tendance à faire ça. Et deux, que chacun, à son niveau, contribue à ce qu'on limite le choc.
7: Mais quand il dit 4% d'inflation en juillet, vous vous dites, c'est qu'il est en train de préparer de pouvoir gonfler ses marges ?
8: Non, moi je vais vous dire une chose. Je préfère le Michel-Édouard Leclerc qui, hier, annonce 10 000 bornes électriques dans ses supermarchés qui vont permettre d'aider les Françaises et les Français à passer à l'électrique que le Michel-Édouard Leclerc qui fait le statisticien économiste. Il y a beaucoup d'économistes en France. Emmanuel Chypre en est un. Il est très talentueux. Voilà, chacun
7: son job. Vous préférez écouter Emmanuel Chypre que Michel-Édouard Leclerc.
8: Je préfère quand il plante des bornes de recharge plutôt que quand il
7: fait Roland Lescure, il y en a un autre qui a annoncé qu'il allait aider les Français, c'est Total, puisqu'on l'apprend à l'instant. Total va donc poursuivre son plafonnement des prix à la pompe pour le mois de juin. Merci.
8: Ben, en tout cas, là aussi, je pense qu'il contribue. Je pense que chacun, face à cette crise, on doit se demander qu'est-ce que je peux faire pour aider. Il est indéniable que Total va gagner beaucoup d'argent. Cette crise, ils produisent du pétrole. Ils payent des impôts au Nigeria, aux États-Unis, au Mexique et ailleurs. Ils raffinent du pétrole en France. Là aussi, ils vont gagner plus d'argent que d'habitude. Eh ben, qu'il redonne une partie de cet argent via de la distribution, via un plafonnement des marges. J'allais dire, oui, enfin, c'est bienvenu, en tout cas. Je suis
7: vous avez même pas envie de dire merci, quoi. Vous trouvez que c'est normal,
8: en fait. C'est bienvenu. C'est bienvenu. Moi, je considère qu'ils font leur part du boulot. Ensuite, le débat de la fiscalité va évidemment se poser. On le posera dans le cadre du budget. J'espère qu'on aura l'occasion d'en parler aussi dans le cadre de cet entretien. Mais en attendant, le fait qu'on ait une entreprise qui a plutôt tendance à bénéficier de cette crise, qui redonne une partie de ses profits aux Françaises et aux Français, c'est bienvenu.
7: Est-ce que vous pourriez demander à Total fromage et dessert? C'est-à-dire à la fois plafonner les prix à la pompe, comme ils le font, et en effet d'avoir une sorte de contribution exceptionnelle parce qu'il va falloir trouver des milliards supplémentaires et qu'ils ont fait des profits supplémentaires.
8: Alors on l'a fait en 2022. Après, là encore, je veux pas être un marchand de bonheur, c'est pas ça qui va remplir les caisses. Ça peut éventuellement, sera l'objet du débat parlementaire, faire l'objet d'un débat parlementaire.
7: Vous, à titre personnel, vous n'y êtes pas opposé, on l'entend ce matin.
8: Je ne suis pas opposé, mais attention, le Premier ministre a été très clair, on ne sortira pas du déficit public par la hausse des impôts. Et donc nous souhaitons déposer un budget dans lequel il n'y aura pas de hausse d'impôts.
7: Oui, ensuite, moi, je me demande toujours si le diable ne se niche pas dans les détails,
8: toujours,
7: dans
8: évidemment.
7: Les petites astérisques ou dans les mots
8: éclairer.
7: Qui ne sont pas prononcés. Il y a deux choses dans ce que vous dites. Vous dites, on s'est engagé à ce qu'il n'y ait pas de hausse d'impôts. Moi, je vous demande si la phrase s'arrête à pas de hausse d'impôts, point, ou si c'est pas de hausse d'impôts pour les particuliers.
8: Non, dans le budget.
7: C'est-à-dire, est-ce qu'il pourrait y avoir des hausses d'impôts pour les entreprises?
8: Le diable, si je peux dire, il se loge. Ils vont pas aimer que je dise ça comme ça, mais je vais le dire quand même. Le diable, il se loge au Parlement. C'est-à-dire que nous, on va déposer un budget dans lequel il y aura pas de hausse d'impôts, particulier entreprise. Ensuite, le débat parlementaire aura lieu. Et il faudra, parce que ça, j'en suis convaincu, s'assurer qu'en 2027, on réduise le déficit public.
7: En fait, parce que le deuxième astérix, c'est on déposera un budget dans lequel il n'y a pas de hausse d'impôts. Sauf que vous savez bien que dans le cadre actuel de l'Assemblée nationale, le budget tel que vous le déposerez ne sera pas le même que
8: c'est
7: budget
8: le cas,
7: tel qu'il sera adopté. C'est jamais le cas, mais j'ai envie de dire encore moins cette fois-ci.
8: Donc
7: vous pourrez dire, on n'avait pas mis de hausse d'impôts.
8: Moi, je suis pas là pour me laver les mains. Moi, je suis là pour dire...
7: Mais un peu de ça.
8: Non, on entre en mêlée, si je puis dire, avec une mise de jeu qui est celle à laquelle on croit. Et donc, un déficit qui sera en réduction, je l'espère.
7: Mais vous savez aussi qu'il y en a besoin. Vous savez qu'il va falloir.
8: Non mais voyez, c'est là. Ça c'est. Je comprends pourquoi vous dites ça parce qu'en général, ça fait 40 ans qu'on a du mal à y échapper. Mais c'est pas une fatalité la hausse d'impôts. En revanche, ce qui est clair, c'est que pour y échapper, donc pour l'éviter, il faut que tout le monde fasse des efforts. Et je vois bien déjà dans le débat parlementaire, les sénateurs, on a des élections sénatoriales en septembre, qui nous disent on touche pas aux collectivités locales. Un certain nombre de défenseurs du modèle social à la française qui malheureusement visent plutôt in fine à l'enterrer qu'à le sauver, qui disent faut pas toucher aux dépenses de santé. Tout le monde qui se jette sur l'État en disant l'État doit faire des économies. L'État est aujourd'hui celui qui fait le plus d'efforts depuis 10 ans.
7: Alors je vais vous poser la question
8: donc,
7: différemment.
8: Que tout le monde fasse des efforts.
7: Roland Lescure, vous opposerez-vous à une surtaxation de Total?
8: Non, ce débat aura lieu, on verra d'ici là.
7: Et vous ne vous y opposerez pas.
8: D'ici là, on aura une estimation de l'impact de cette crise sur les revenus des entreprises, et notamment de Total, qui aura publié des résultats. Et donc ce débat aura lieu, moi je ne m'y opposerai pas. Mais à ce stade, penser que c'est la formule magique pour sortir de l'ornière fiscale dans laquelle la France est, c'est se mettre le doigt
7: et
8: dans
7: le... Et encore une question, Roland Lescure, sur ce budget, avant qu'on passe justement aux demandes d'aide et au prix de l'essence. Le montant de l'effort supplémentaire qu'il va falloir faire, est-ce que vous avez un ordre d'idée?
8: Non, on va faire ça en deux temps. D'abord, d'ici la fin du mois de juin, on mènera, et c'est le Premier ministre qui le présidera, ce qu'on appelle un comité d'alerte des finances publiques, qui évaluera la situation aussi précisément que possible pour 2026. Hein, on commence par exécuter 2026 de manière correcte. Et sur cette base-là, on sera capable de travailler cet été pour proposer un budget pour 2027. On était à 5,1 en 2025, on a fait mieux qu'attendu, on s'attendait à 5,7. On prévoit 5%, du déficit public. On prévoit 5% en 2026. Ça va pas être facile, du fait de la crise, des vents de face,
7: vous
8: etc.
7: Vous prévoyez, vous espérez, vous priez?
8: Les deux, les trois. Moi, je suis laïque, pas baptisé, donc plutôt les deux premiers. J'espère et je prévois. Mais il va falloir faire des efforts pour y arriver.
7: Mais vous 5%. Anticipez déjà que ce sera peut-être plus.
8: Ce sera. Non, on va tout faire pour y arriver parce que c'est essentiel, mais ça prendra sans doute des efforts supplémentaires. Et ensuite, il faudra aller au-delà. Est-ce qu'on ira à 4,5, 4,6, 4,4? On verra, ça fait partie des discussions.
7: Vous maintenez l'objectif de repasser sous les 5%?
8: Alors, 5% en 2026, et c'est essentiel, c'est même presque plus important que tout, 3% en 2029.
7: Cet objectif, cette deadline, cette trajectoire, vous la maintenez ce matin, Roland
8: Lescure? Il est maintenu, je vais vous dire une chose, les élections présidentielles arrivent, ça se sent. Et ben, j'espère que tous les candidats seront interrogés, comme vous les aurez face à vous, sur cet objectif. Parce que on fait pas ça pour faire plaisir à qui que ce soit. On fait ça pour stabiliser la dette publique de la France. Il est temps qu'on s'y mette.
7: Roland Lescure, il est 8h39. Ça fait 39 minutes que le guichet de demande des aides a ouvert. Combien de Français sont concernés? Est-ce que vous vous attendez à ce que tout le monde, tous ceux qui peuvent y avoir droit, la demande?
8: Oui, alors, en partie grâce à vous, c'est-à-dire qu'il faut faire de la communication sur ce dispositif. Hier soir, j'ai signé le décret qui double l'aide, donc on passe de 50 à 100 euros, on l'avait annoncé la semaine dernière, c'est disponible depuis hier. Le guichet a ouvert, vous l'avez dit, à 8h, j'ai été vérifié, comme sans doute un certain nombre d'entre nous, ça fonctionne. On s'attendait à un afflux de demandes, on l'aura sans doute, mais ça fonctionne. Donc, il faut avoir votre carte grise, votre avis d'impôt. Vous allez sur le site, vous cliquez aide au carburant, c'est le premier site qui arrive sur les modèles de recherche qu'on connaît. Vous devez entrer votre numéro fiscal, vous devez entrer votre numéro de carte grise, votre plaque d'immatriculation, une déclaration sur l'honneur. On fait confiance sur le fait que vous faites plus
7: de 1000 kilomètres. On fait confiance, mais on contrôle derrière.
8: On aura sans doute des contrôles.
7: Regardez ces petits tickets pendant 5 ans. Hein.
8: Non,
7: mais c'est important que tout le monde le sache.
8: Oui, mais enfin, franchement, là encore, je crois à la responsabilité individuelle. On fait face à un choc. Quelqu'un qui ferait 15 kilomètres par an et qui dirait « je vais aller chercher l'aide kilométrique », franchement, c'est pas au niveau. Donc oui, on contrôlera, mais on s'attend surtout à ce que les gens soient honnêtes et qui, effectivement, sur l'honneur, déclarent 8000 kilomètres par an au moins.
7: Ils toucheront l'argent quand? Si on remplit...
8: Dans les 10 jours.
7: Dans les 10 jours.
8: Donc dans les 10 jours qui suivent votre dépôt. Si vous déposez dans 10 jours, ce sera dans 20 jours.
7: Donc si on remplit son dossier aujourd'hui, qu'on est éligible, dans 10 jours...
8: Directement sur votre compte bancaire, par virement.
7: Roland Lescure, ça va durer combien de temps ce guichet? C'était 2 mois, c'est ça?
8: Alors, on l'ouvre pour 2 mois. Évidemment, si on sent qu'au bout de 2 mois, les 3 millions, vous me posez la question, 3 millions à peu près de Français qui ont accès, n'ont pas encore tous déclaré et qu'il faut prolonger, on le prolongera. L'idée, c'est
7: vous
8: de dire...
7: Vous ne vous interdisez pas de prolonger...
8: Le guichet.
7: Le guichet.
8: Pas de problème.
7: Roland Lescure, est-ce qu'on peut espérer une baisse du prix du carburant ou est-ce qu'il faut s'habituer à ce que l'essence soit chère?
8: Je pense qu'on a eu l'occasion de le dire, et le président de la République a tenu un événement hier important pour le symboliser. Il faut, j'allais dire, profiter de cette crise pour continuer à électrifier la France, parce que ces crises-là, en tout cas, elles se multiplient. On a eu l'Ukraine, on a aujourd'hui l'Iran, on en aura d'autres demain. Dépendre de production d'hydrocarbures qui viennent de l'étranger, c'est des menottes qui nous empêchent d'avancer. Il faut qu'on avance. On est aujourd'hui capable de produire l'électricité en France. On est capable de produire des pompes à chaleur. On est capable de produire des voitures électriques. Les Françaises et Français sont en train de prendre le virage. C'est le cas de le dire. On est à 30% de voitures électriques vendues. 5 voitures les mieux vendues électriques en France sont faites en Europe. La première, la R5, est faite en France. Il faut engager pleinement. Et je sens que tout le monde est prêt dans cette révolution. Pourquoi? Parce qu'effectivement, on est aujourd'hui à 2,15 sur le diesel, on est un peu au-dessus de 2 sur l'essence, on redescendra peut-être à 90, à 80.
7: Mais pas
8: globalement, je ne pense pas, parce que cette dépendance aujourd'hui, on voit bien qu'elle nous coûte, parce que la prime géopolitique, le risque, il va pas disparaître du jour au lendemain, même si, ce que j'espère, on ouvre le détroit d'Hormuz dans les semaines qui viennent, ça prendra du temps avant que les...
7: Donc
8: super
7: il faut s'y habituer, il faut en tirer les conséquences.
8: Il faut s'adapter. C'est pas s'y habituer au sens où on se ferait une raison. Et on dirait, tant pis, on va vivre avec. Non, dans les années 70, on a transformé la France en profondeur. Il faut qu'on fasse la même chose cette fois-ci. On y est prêt.
7: Vous disiez qu'hier, effectivement, tous les acteurs de l'électrification, les acteurs des pompes à chaleur, de tous ces métiers-là étaient rassemblés. Clim ou pas clim ?
8: Clim, les pompes à chaleur, ça existe en deux modèles.
7: On a l'impression qu'aujourd'hui, c'est presque devenu une question politique. Marine Le Pen, elle appelle un grand plan de climatisation.
8: Non, mais elle appelle,
7: les écolos disent c'est pas bien. Qui croit
8: non, mais, alors, la clim Marine ou la... Le Pen qui appelle à un grand plan sur la clim, qui nous censure sur la programmation pluriannuelle de l'énergie, qui vise à électrifier la France, qui passe son temps à nous demander une baisse des impôts sur l'essence, et qui par ailleurs veut financer les clims. Gouverner, c'est choisir des priorités. Nous, on a choisi la priorité qui est l'électrification. Et on aura 1 million producteurs s'y sont engagés hier, de pompes à chaleur fabriquées en France d'ici 2035, pour la plupart sont réversibles et donc permettent effectivement
7: de rafraîchir l'été,
8: chaud en hiver et frais en été. Donc ça doit pas être un sujet.
7: En tout cas, la clim, pour vous, il faut pas s'y opposer.
8: Mais il faut pas surtout politiser tous les débats. On adore, on est un peuple politique. Mais il y a un moment, il y a des choses qu'il faut qu'on fasse parce que c'est le sens de l'histoire. Et aujourd'hui, ceux qui s'y opposent, parce qu'ils continuent à vouloir financer des États qui produisent du pétrole d'un côté, parce qu'ils ont des avis un peu idéologiques sur ce que les Français et les Françaises devraient faire ou ne devraient pas faire, franchement, c'est
7: notre réseau tient. Il n'y a pas de risque,
8: non,
7: soit de pénurie d'essence, soit de blackout.
8: J'ai échangé avec les principaux fournisseurs de notre réseau. RTE, c'est les grandes lignes à haute tension. Enedis, c'est ce qui arrive chez vous. Évidemment, ça tient. Mais il va falloir investir. Là aussi, dans le plan d'électrification, il y a 100 milliards de chaque côté dans les 10 ans.
7: Mais ça tient. Et par ailleurs, question aussi sur quand même le carburant, il n'y a pas de risque de pénurie. Monsieur Pouyanné lui-même avait évoqué que si ça durait, on pouvait avoir un risque de pénurie.
8: Et j'ai échangé avec lui et je pense qu'il s'est rassuré, du coup il m'a rassuré. On suit ça de très près, évidemment. Mais à ce stade, ce que je peux vous dire, et je l'ai dit à chaque fois, ni prophète de malheur, ni marchand de bonheur, pour les 2 mois qui viennent, on est tranquille à la fois sur diesel, essence, mais aussi le kérosène. Les départs en vacances vont bien se passer. Partez en vacances, vous pouvez rester en France si vous le souhaitez, mais les avions vont voler.
7: Roland Lescure, votre collègue à la justice, Gérald Darmanin, propose, je cite, un moratoire de 3 ans sur l'immigration légale, parce que notre pays est arrivé à la limite de ses capacités d'intégration et d'assimilation. Vous en pensez quoi, vous ?
8: Écoutez, d'abord, je pense que ce sujet est sérieux et qu'il ne se réglera pas avec des solutions apparemment simple, du type moratoire ou référendum. Ça fait 10 ans qu'on bosse sur ce sujet. Moi, j'ai toujours dit, et c'est le gouvernement qui vous parle aujourd'hui, que l'immigration légale, on doit la favoriser. L'immigration illégale, on doit être très ferme. Moi, j'ai un souvenir de Gérald Darmanin qui disait, faut être gentil avec les gentils, méchant avec les méchants. Mais je suis d'accord avec le Gérald Darmanin qui disait ça. Là, j'ai l'impression.
7: Vous êtes moins d'accord.
8: Sa proposition, il est méchant
7: d'accord
8: avec les gentils.
7: Ah.
8: Ceux qui travaillent en France, ceux qui s'intègrent, ceux qui font qu'aujourd'hui, dans les hôpitaux, dans les usines, dans les EHPAD, font que la France continue à tourner, il faut les accueillir avec, je dirais, une certaine forme d'exigence vis-à-vis des valeurs de la France, vis-à-vis de notre capacité à nous intégrer. Mais c'est des gens qui participent à la France aujourd'hui, qu'il faut continuer à intégrer.
7: Donc vous seriez
8: l'immigration illégale, c'est non.
7: Vous seriez moins Gérald Darmanin avec son moratoire de 3 ans sur l'immigration légale et plus Premier ministre espagnol qui veut légaliser tous ceux qui travaillent.
8: Non, moi je suis Premier ministre français, je suis Laurent Nunes.
7: Vous n'êtes pas encore Premier ministre, je crois, mais...
8: Non, mais ce que je veux dire, c'est que... Non, puis je ne souhaite pas l'être, mais quand vous me dites choisir entre l'un et l'autre,
7: oui.
8: Moi je choisis Sébastien Lecornu, je choisis Laurent Nunes, je choisis le gouvernement auquel appartient d'ailleurs
7: vous
8: Gérald Darmanin.
7: Vous choisissez Gabriel Attal aussi, j'imagine. Non, c'est lui votre candidat.
8: C'est le candidat naturel du parti auquel j'appartiens, j'ai déjà eu l'occasion de le dire. Mais sur l'immigration, aujourd'hui, nous, on met en place des politiques qui sont à la fois extrêmement fermes sur l'illégal, c'est important, mais qui considèrent que l'immigration légale, l'immigration de travail, ça fait partie des chances de la France. Moi, j'ai été immigré moi-même au Canada. Je pense que j'ai pu contribuer à un pays qui se développait. Je souhaite que des gens qui viennent en France pour choisir la France puissent aussi contribuer à son développement.
7: Donc le moratoire, c'est non. Merci beaucoup, Roland Lescure,
8: merci
7: d'avoir répondu à mes questions ce matin. Ministre de l'économie, des finances et de la souveraineté industrielle, vous continuez à le dire, la France résiste.
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10: L'actualité du jour, et c'est la canicule qui sévit partout en France. 700 records de chaleur ont été battus ces deux derniers jours dans le pays. Une situation jamais vue pour le mois de mai. Le pays suffoque. Certains politiques comme Marine Le Pen ou Éric Ciotti appellent à un grand plan clim. Mais pour Marine Tondelier, chef de file des écologistes, la clim est une fausse bonne idée. Écoutez.
11: Il ne faut pas mentir aux gens. Ce n'est pas vrai qu'on va aller climatiser des logements qui, en plus, ne sont pas isolés, parce que c'est quand même ça le problème. C'est que le gouvernement a aussi sabré dans les aides à la rénovation thermique des logements. Il y a une urgence à mettre en place des points de fraîcheur partout.
12: Donc la climatisation, c'est non. La climatisation,
11: c'est
12: non.
11: J'ai pas dit que c'était non. J'ai dit qu'il faut pas prétendre généraliser que c'est une situation, que c'est une solution miracle qui va mettre dans le confort ouais. tous les Françaises et les Français du jour au lendemain, surtout les plus vulnérables qui habitent dans des logements pas isolés et qui n'auront pas les moyens de payer les factures qui vont grimper. Ça coûte cher quand même la climatisation en termes énergétiques, même si on vous paye le climatiseur.
10: Charles Magnin, est-ce que la France est bien avancée en matière de clim par rapport à ses voisins ?
2: Non, en tout cas, on est nettement moins avancé que les États-Unis, le Japon, la Corée du Sud, où 9 foyers sur 10 disposent déjà de l'air climatisé. En France, on estime qu'un foyer sur 4 est équipé de la climatisation. Nous sommes à peu près dans la moyenne européenne, mais dans les sondages, on voit que culturellement, les Français se sont longtemps dit opposés à la clim. Le dernier sondage OpinionWeb de France Énergie montrait que 75% des sondés n'envisagent pas de se munir d'un climatiseur, tant pour des raisons économiques qu'économiques.
10: Le sondage aujourd'hui.
2: Voilà, 6 Français sur 10 déclaraient dans ce sondage préférer souffrir de la chaleur plutôt qu'installer une clim afin de protéger l'environnement. Mais c'était il y a quelques années ce sondage, avant ces records précoces de chaleur au printemps. Aujourd'hui, on le constate, 60% de devis pour l'installation de climatiseurs, 60% de plus, c'est une info RMC par rapport à la semaine dernière. Bref, les Français se ruent sur la clim en ce moment. Et si la clim fait débat, c'est parce que les climatiseurs ont plusieurs impacts. Elles sont gourmandes en électricité, ça peut donc potentiellement faire grimper les factures. Elles utilisent des gaz réfrigérants dont les fuites émettent énormément de CO2. Enfin, c'est souvent le principal reproche. La clim rafraîchit le logement mais rejette de l'air chaud vers l'extérieur. Ça peut créer en ville ce qu'on appelle des îlots de chaleur. Mais selon les études, ces rejets vers l'extérieur seraient encore limités, feraient au plus monter la température d'un ou deux degrés en ville. La climatisation, c'est pas parfait, mais ce n'est pas l'horreur, dit le spécialiste du climat Jean-Marc Jancovici. L'ADEME recommande d'attendre en tout cas qu'il fasse au moins 30 degrés à l'extérieur avant d'allumer la clim et de la régler sur 26 à l'intérieur. Ça permet de réduire aussi la consommation d'électricité.
10: Alors, école, logement, faut-il tout climatiser ? Fred Hermel, vous avez vécu pendant 25 ans en Espagne, un pays où il fait quand même un petit peu plus chaud qu'en France. Est-ce que là-bas, tout est climatisé ?
13: Oui, bien sûr. Bien sûr. Bon, déjà, il a toujours fait chaud en Espagne. Donc, la ville, les villes sont construites avec des petites rues ombragées pour se battre contre la chaleur. Les horaires des magasins, etc., encore aujourd'hui, sont basés, en fait, à Madrid, entre 14 et 17 heures. Tous les magasins, en général,
10: sont fermés
13: parce que, normalement, quand il fait chaud, tu peux pas travailler. Il y a encore ce qu'on appelle les horaires d'été, c'est-à-dire du 15 juin au 15 septembre. Les gens quittent leur boulot, arrivent beaucoup plus tôt le matin et quittent le boulot à 14 heures.
10: Oui. On s'adapte.
13: Donc, et dès qu'ils sont arrivés les climatiseurs, bah, naturellement, dans un pays qui a toujours eu l'habitude de vivre avec la chaleur, bah, c'est. Moi, ce qui m'a surpris la première fois où j'ai vu des urgences, etc., que c'était pas climatisé en France. Alors qu'en Espagne, les hôpitaux sont climatisés, les écoles sont climatisées.
10: Et ça fait pas débat.
13: Ça fait pas débat parce qu'on a toujours en Espagne cette lutte contre la chaleur. Séville, même il y a 100 ans, un 15 juillet, c'est 45 degrés. Voilà, enfin, je veux dire, faut voir ce que ça peut être. Moi, j'ai vu des trucs hallucinants, même à Madrid. Donc ça, c'est normal. Les climatiseurs, après, il faut savoir les utiliser. C'est ça aussi, parce que les Espagnols, ils ont l'habitude. Donc, ils savent les utiliser. Donc,
10: enfin, on n'est pas débiles non plus, on s'appuie sur
13: non, non, mais c'est-à-dire que pour les économies d'énergie, etc., on peut pas dire que l'Espagne soit un pays qui soit très riche, que ce soit un pays qui soit très indépendant au niveau électricité, même, bon, parce que bon, c'est compliqué, mais ils n'ont pas l'avancée technologique que nous on peut avoir au niveau nucléaire, même s'ils ont fait beaucoup d'efforts sur les énergies renouvelables et qu'il y a plein de problèmes. Mais voilà, c'est idiot d'être contre la climatisation pour des raisons purement idéologiques.
10: Alors justement, il est peut-être idiot, mais il est sur le plateau, c'est Jean-Philippe Doux qui est contre la clim. Ouais. On en a déjà parlé hier, Jean-Philippe, et vous, vous êtes contre la clim, alors même que vous vivez à côté d'Aix-en-Provence, quand même une région où il fait très chaud l'été.
3: Bah, oui, mais alors, je suis d'accord avec ce que dit Fred, et c'est vrai que j'ai vécu Séville et j'ai vécu cette chaleur incroyable, mais on aménage le temps, on ferme les volets, on vit dans l'obscurité une partie de l'après-midi. Mais là, moi, je suis contre généraliser la climatisation, parce que c'est une fuite en avant qui est insupportable. Écologiquement, c'est une catastrophe, parce que oui, plus d'énergie. Donc, alors nous, on est dans
10: un pays décarboné.
3: Heureusement, François Hollande n'avait fait qu'un mandat, donc on a juste retiré un peu, démantelé un peu le nucléaire, mais pas trop. Mais imaginez en Allemagne, où là c'est au charbon pour certaines productions électriques. Bon, donc il y a ça, il y a les fluides qui sont à l'intérieur, qui ne sont pas bons du tout pour l'environnement. C'est pas bon pour la santé non plus. Ça rejette de l'air. Je suis allé voir, le CNRS dit lui-même que là, alors qu'on est en retard, alors qu'il n'y a pas beaucoup de clim, certaines rues de Paris c'est plus 0,5 degrés et c'est factuel.
10: Oui, parce que tu as beaucoup de magasins et tous les magasins sont climatisés.
3: Et ils s'en servent comme...
2: Et ils la règlent à 18 ou 19.
10: Voilà. Oui, il y a ça aussi,
13: et les portes sont ouvertes.
3: Voilà. Oui. Et les portes sont ouvertes. Donc imaginez si on généralise la clim, ce sera plus un demi degré, ce sera encore plus. Donc on mettra encore plus de clim. C'est une fuite en avant.
10: Mais il faut savoir bien l'utiliser. Moi hier, je suis arrivée chez moi, il faisait 32 degrés. Bon, bah qu'est-ce que j'ai fait? J'ai mis la clim à 26. Voilà. Évidemment, je vais pas la mettre comme une débile à 14. Enfin, faut aussi être intelligent. J'ai à un moment.
3: Oui, mais
10: et
3: toi,
10: avec
3: tu
10: des
3: l'es,
10: mais... Oui, mais avec des campagnes de prévention. Par exemple, avant, on chauffait tous à 22, par exemple. Bon, bah maintenant, on a appris, on nous a seriné qu'il fallait chauffer à 19, bah, tout le monde chauffe à 19. Donc, avec des messages de prévention, etc., peut-être que tout le monde aura la bonne utilisation de la clim. Enfin, moi, je pense aux personnes âgées aujourd'hui. Et comment tu fais, en vrai?
3: Je suis d'accord. Pour les personnes vulnérables, personnes âgées, et si on a travaillé lundi, le lundi de Pentecôte, c'est aussi pour ça. C'est suite à la canicule de 2003, où il a fallu climatiser, en effet, les EHPAD et tous ces lieux-là. Pour les personnes vulnérables, je suis d'accord. Mais d'une façon générale, c'est un inconfort.
10: Oui, mais enfin, on vieillit tous, hein, Jean-Philippe. Et aujourd'hui, vous n'êtes pas sans savoir qu'il y a un vrai vieillissement de la population. Donc, de toute façon, on aura tous 80 ans à un moment. Donc,
3: oui, mais quand on a 25 ou 30 ans, oui, il y a un inconfort. Mais c'est pas, il n'y a pas un problème de santé publique. Le problème de santé publique, c'est si on climatise et si, en effet, avec le chaud-froid, et il y a des vraies études aussi qui montrent que c'est un vrai problème de passer de 35 degrés à 20 degrés de façon constante.
10: Le problème, le pire problème, c'est de ne pas pouvoir dormir la nuit. Donc, le lendemain, d'arriver fatigué au travail, de risquer un accident en voiture parce que tu n'as pas dormi de la nuit, d'avoir des gens qui sont hyper irritables. On sait que la chaleur, par exemple, il y a les situations dégénèrent avec la chaleur parce que justement t'es très irritable, etc. Et au moins, je pense que tout le monde a le droit de bien dormir, quoi.
3: Oui, alors et pourquoi pas aussi ouvrir la fenêtre au plus frais de la nuit.
10: Bah ça tombe bien en ce moment, plus frais de la nuit il est à 25, donc comment on fait?
3: Et on prend déjà en considération avant même de généraliser. Sachez que les bailleurs sociaux notamment ont maintenant l'obligation de rafraîchir, pas de climatiser, de rafraîchir. Il y a des réseaux de froid qui sont installés en ce moment dans les villes pour qu'on puisse se connecter.
10: Bah, très bien.
3: Donc ça, c'est bien de rafraîchir, mais climatiser, je dis non, en fait.
10: Est-ce qu'il faut un grand plan clim, Élise Goldfarb? Tiens, vous habitez à Paris, est-ce que vous avez la clim?
14: Non, j'ai pas du tout la clim, moi je suis au ventilateur.
10: D'accord, et ça marche bien?
14: Ouais, franchement, ça marche bien. En fait, mais pour moi, la question, c'est même plus est-ce qu'il faut mettre la clim ou pas? C'est quand est-ce qu'on va la mettre?
10: Bah oui.
14: Malheureusement, hein, je trouve ça terrible. Mais en fait, à une époque, on disait en 2003, waouh, la grande canicule, 15 000 morts, c'est horrible. Aujourd'hui, c'est plus du tout un phénomène rare, la canicule. On est dans ce qu'on appelle aujourd'hui la saison des canicules. Donc, c'est une saison de canicule. Donc, ça veut dire qu'on va avoir des semaines entières où il fera 35 degrés. C'est invivable, que ce soit pour les écoliers, pour les gens à l'hôpital. Enfin, je veux dire, c'est très grave. Maintenant, pour moi, la question, c'est comment est-ce qu'on va les mettre en place? Et Marine Tondelier, même si ça me fait mal partout de le dire, elle a pas tort sur un point. C'est que on va pas commencer à climatiser déjà des logements qui sont pas isolés. Ça ne sert à rien.
10: Oui, ça a raison.
14: Parce qu'en fait, si ta maison n'est pas isolée aujourd'hui, tu vas mettre de la clim dans une passoire. C'est-à-dire que ta facture va être énorme et tu vas même pas être bien climatisé. Donc en fait, il faut que le pays, là, soit... se disent, bon, on va avoir des problèmes de canicule, ça va revenir tout le temps, c'est une catastrophe. Il faut qu'on isole d'urgence tous les bâtiments publics. Déjà, non mais attendez, vous êtes entré dans une mairie là récemment?
10: Bon, ça dépend quelle mairie. Hein.
14: Tu vas à la mairie du 15e là, tu tombes dans les pommes. J'y suis allée parce que je dois refaire ma pièce d'identité, j'ai cru mourir. C'est un four, le truc. Mmh. Pourquoi? Parce que ce sont des bâtiments qui ne sont pas isolés, parce que même
10: oui, c'est des vieux bâtiments.
14: Notre propre administration n'est pas capable d'isoler ces bâtiments. On vit dans des passoires thermiques, le public. Donc bref, il faut aussi penser à des climatisations écologiques. C'est-à-dire que si on doit tous passer à la clim, on va devoir, pour moi, rendre obligatoire, ou plutôt interdire, les clims qui sont trop gourmandes en électricité, comme tu dis. Donc oui, passer aux pompes à chaleur réversibles, tu sais, les pompes à chaleur qui réchauffent en hiver, qui refroidissent en été.
2: C'est la clim, hein.
14: En fait, il va falloir qu'on s'adapte au maximum. Parce que moi, je ne veux pas vivre dans une société comme Dubaï, où à Dubaï, on a des clims, mais c'est n'importe lesquels. Et dans la rue, il fait 45 degrés. Pourquoi? Parce que tout l'air chaud est rejeté. Et donc, tout est un îlot de chaleur. Vous savez que tu as des pays, même que ce soit au Maroc, en Israël, à Dubaï, tu vas dans la rue l'été, tu mets un pied dehors, t'es suant, t'es trempé, c'était dégueulasse, tu pues.
10: Las Vegas, par exemple, ils ont des brumisateurs et de la clim dans la rue. Voilà. Donc, mais après, il fait 50 degrés l'été et c'est un truc, c'est qu'en fait, je sais pas si ça va arriver en France, mais vous pouvez pas sortir. C'est pas possible, c'est pas pensable.
2: On a climatisé des stades. Hein.
10: C'est pas pensable.
2: On a climatisé des stades entiers pour jouer au foot.
14: Oui, les hôpitaux sont climatisés avec des petits ventilos qui marchent à peine. Je veux dire, pensons à nos aînés. Et je suis allée l'autre jour à un dîner. Il y avait un ventilateur de plafond, j'ai trouvé ça très
10: c'est
14: efficace.
10: Génial. Et en plus, c'est assez esthétique.
14: Ventilateur de plafond.
2: Dans ma maison Madrid.
14: Et surtout, il faut végétaliser nos rues.
10: Exactement.
14: Ça refroidit et mettre les toits blancs.
10: Vous êtes nombreux à nous appeler pour parler de ces clims. On a Maxime, tiens, il est auto-entrepreneur dans l'Isère. Maxime, qui a investi quelque part dans la clim. Bonjour Maxime.
15: Oui, bonjour. Bonjour.
10: Alors, vous avez une pompe à chaleur, c'est ça?
15: Ouais, c'est ça. En fait, on était en appartement il y a 7 ans.
10: Ouais.
15: Donc, on avait les chauffages à l'ancienne, électriques. Mm-hmm. Et quand on a fait construire sur plan, de base, qui était compris avec, c'était le poêle à granules. Sous conseil du constructeur, il nous a dit, écoutez, il faut mettre la pompe à chaleur. Moi, je vous le conseille, vous regretterez pas. Quitte à baisser un peu la superficie ou faire des sacrifices sur quelque chose, mais investissez la PAC. Et on l'a mis. Et en fait, les factures, elles ont divisé par deux.
10: Ah bon?
15: Bah on était à plus de 200 euros pour le chauffe, enfin pour sur l'année, c'était lissé sur l'année, donc voilà. On n'est même pas à 150 euros avec une voiture électrique. On a fait mettre la clim, mais en fait c'est pour reprendre un peu ce que disait Élise, parce que quand c'est bien isolé, en fait ça force pas, ça tourne quasiment jamais. Une fois que la clim s'est mise, elle a refroidi, poum, ça se coupe. Ça va retourner, ça va redémarrer 2 heures après. Mais si vous chauffez la rue ou vous rafraîchissez la rue, forcément, ça sert à rien, quoi. Donc, l'isolation, elle fait 80%, 70%, elle fait les deux tiers.
10: Et vous êtes très haut, évidemment, Maxime?
15: Ah, bah, moi, là, je suis en train de manger, il fait 24. Et après, je vais repartir au boulot. Mais, franchement, on reviendrait pas en arrière. Et pour la petite anecdote, je suis parti aux États-Unis il y a un an.
10: Ouais.
15: Mais c'est un autre monde, hein. On a des débats qui sont linéaires. On était allé à Atlanta, le Mercedes Stadium.
10: Ouais.
15: Il faisait une chaleur à crever. On sort, je vais dans la rue et je vois tout le monde, mon t-shirt en train de crever de chaud. Et je vois les gens avec les vestes et tout. Je dis, mais ils sont fous, il fait une chaleur à... Ah, tu rentres dans le stade, il fait 16 degrés. Hein.
10: Ah bah oui. Et dans les hôtels, c'est pareil aux États-Unis. Ah, c'est tellement froid.
15: Et puis les portes
10: à New York,
15: sont grandes ouvertes,
10: dans le
15: métro. Tu marches dans la rue, tu sens les courants d'air frais, les portes sont grandes ouvertes, il n'y a rien de fermé. Et puis
10: alors après, ils s'en foutent un peu du climat. Hein, les États-Unis, on ne peut pas dire que ce soit le pays le plus vertueux en la matière.
15: Quand on voit la taille du pays, on pense que nous, on va sauver la planète parce que...
10: Mais
3: sinon, on fait plus rien.
10: Oui, mais peut-être que nous, on a une autre conscience et qu'on doit aussi donner l'exemple et essayer d'être un peu plus vertueux.
15: Sur l'isolation. Eux, ils ne se posent pas la question de l'isolation. Moi, exactement. Je pense qu'il faut lier les deux. Je pense qu'il faut mettre les deux.
10: Exactement. Merci beaucoup, Maxime, en tout cas, d'avoir été avec nous. Et c'est vrai qu'on nous dit beaucoup, la clim, ça consomme en électricité, ça coûte. On se retrouve avec des factures x3, x4, mais effectivement, la pompe à chaleur, c'est pas du tout le cas. Alors oui, c'est un investissement au départ, c'est 15 000, 20 000 euros, mais après, on peut s'y retrouver avec des factures moins élevées et puis surtout, un confort de vie, quoi, qu'on a parfois plus aujourd'hui. En tout cas, en ce moment, c'est vrai que pour beaucoup de familles, c'est compliqué. Ça donne quoi sur le WhatsApp?
2: Ça divise. Michel nous dit, il faut isoler, il faut
16: ventilés mais pas climatisés. Ça pollue beaucoup trop. Faut pas aller dans ce sens-là, estime Michel. Guillaume nous dit, moi j'ai mis panneaux solaires sur ma maison et la clim. Résultat, ma maison est rafraîchie gratuitement toute la journée et je dors bien la nuit, nous dit Guillaume. Gérard nous dit, il est marrant Jean-Philippe, il veut pas de clim. Et bah qu'on lui enlève la clim dans son TGV et dans sa voiture dans ce cas-là. Voilà ce que nous dit. Non, pas volontaire.
3: Je suis d'accord. Non mais en effet, c'est vrai que dans un TGV ou dans un
10: train, si, attends, on va garder la clim dans le TGV.
3: C'est vrai, évidemment.
16: Pourquoi pas à la maison. Et puis Samira nous dit, la climatisation, ce serait une mauvaise idée. L'isolation des logements, des écoles, des bureaux, des bâtiments publics, c'est ça la vraie solution. Il est quand même possible encore de ventiler, d'avoir des ventilateurs, une bouteille d'eau, pourquoi pas. Mais de là à installer la clim partout, ça coûtera beaucoup trop cher, estime Samira.
10: Oui, mais quand on est en plein cœur de ville, ventiler, c'est pas facile. C'est-à-dire que quand aujourd'hui vous habitez par exemple à Paris, vous êtes au premier étage, vous pouvez toujours ouvrir la fenêtre. Il se passera rien.
3: Plus chaud. Donc.
10: Oui, vous allez vous retrouver avec 35 degrés. C'est plus facile. Oui, pourquoi pas. Mais en tout cas, c'est plus facile de trouver de l'air quand on est au bord de la mer, par exemple, que quand on est en plein cœur de ville. Nous sommes avec Anthony de Périgueux, à Périgueux en Dordogne, où il fait souvent très chaud. Bonjour Anthony.
17: Bonjour Estelle, bonjour à tous. Bonjour,
10: il fait combien à Périgueux là en ce moment?
17: Là, on est à 33.
10: Ah oui, déjà. Ah oui. Oui, donc ça va être une journée très chaude. Anthony, est-ce que justement vous avez fait installer la clim?
17: Moi personnellement non. Actuellement non. Là au moment où je vous parle, dans la maison, il fait moins de 24 degrés. Donc non, pour l'instant ça va. Et
10: vous avez des gros murs alors?
17: Pas nécessairement, j'ai des murs bien isolés.
10: D'accord.
17: Voilà, donc on en revient un petit peu par rapport au débat du jour. Est-ce qu'il faut tout climatiser? J'ai envie de vous dire, à un moment donné, on y viendra. Mais le problème n'est pas là. Le problème de fond, ça a été évoqué un petit peu par beaucoup de monde. C'est la base de la base, c'est avoir une maison bien isolée ou un bâtiment en général bien isolé. Donc ça reste quand même la base, quoi.
10: Voilà, et vous êtes un professionnel, Anthony, parce que vous êtes courtier en rénovation énergétique, donc vous y connaissez. Mais voilà, pour vous, l'essentiel, c'est d'abord de bien isoler avant de tout climatiser. Merci beaucoup, Anthony, et bon courage pour cette chaude journée à Périgueux.
16: Sur les climatiseurs et sur les ventilateurs, Jean-Jacques nous dit, moi je viens de Martinique, et on fait installer ce qu'on appelle des brasseurs d'air de plafond, c'est comme ça qu'on dit pour le ventilateur. Et ben, c'est même aidé par l'État, là-bas, ça ne coûte rien, la consommation est dérisoire, et ça change vraiment tout, c'est beaucoup plus simple que d'installer la pompe à chaleur, l'isolation, la clim, etc.
10: C'est, beaucoup,
16: c'est très rapide et efficace. Voilà le témoignage de Jean-Jacques.
10: On n'est pas obligé d'avoir un gros caisson en façade non plus, quoi. Donc c'est plus joli.
16: Oui, et puis Greg nous dit, mais quel est l'intérêt d'investir dans la clim pour l'utiliser quelques jours par an, vu le prix de l'électricité? On peut aussi apprendre les bons réflexes, ouvrir les fenêtres la nuit, fermer les volets en journée. Ça ne coûte rien. Commençons par les bons réflexes, estime Greg. Et puis on vous a posé la question sur nos réseaux sociaux. Est-ce qu'il faut passer à la clim partout, dans les logements, dans les écoles? C'est divisé, c'est oui, mais à 66%.
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10: Et on va tout de suite s'intéresser à l'arrivée du jour. Et c'est celle depuis ce week-end à Paris d'un fast-food qui propose des nuggets au caviar et des burgers à la truffe. Cet établissement est déjà célèbre à Dubaï et plébiscité par les influenceurs et Elise Goldfarb sur les réseaux sociaux. Mais alors, ça coûte combien des nuggets au caviar, Charles ?
16: 75 euros, Estelle. 75 euros.
10: Un nugget ?
16: Non, la boîte de 10.
10: Oh bah ça fait 7,50 euros le nugget.
16: Oui, bah ça reste
10: c'est cher.
16: Très cher même. Bon, vous payez d'abord l'adresse hein, au cœur du très chic 8e arrondissement de Paris, dans un restaurant au design dernier cri. Et donc, pour 75 euros, vous avez les 10 nuggets avec un petit pot de 30 grammes de caviar, mais aussi de la ciboulette et un peu de crème fraîche.
10: 30 grammes, c'est
16: pas mal. Oui. Au menu, vous trouvez aussi des tenders et des burgers à la truffe, des potatoes avec une sauce truffe et du parmesan. Cette enseigne qui s'appelle Beau est née donc en 2023 à Dubaï, un restaurant ensuite en 2024 à Abu Dhabi, à Cannes aussi, à l'été 2023. Paris aujourd'hui et bientôt Londres, nous dit-on, avec toujours le même concept, allier la fast-food, hein, le burger, les nuggets, au chic de la truffe et du caviar, ce qu'on appelle le fast-food chic, avec des produits photogéniques et surtout instagrammables. Hein. L'enseigne est d'ailleurs prisée des influenceurs installés à Dubaï. Et dans le même genre, on avait parlé en début d'année de la tendance des sandwichs au homard, la franchise Homer Lobster qui s'implante aussi en France et qui propose des sandwichs au homard vendus 20 euros.
10: Alors, un resto de nuggets au caviar, est-ce que c'est tentant ou indécent ? Elise Goldfarb, je vous vois saliver là sur votre chaise.
14: Je ne vois pas le problème. Évidemment que c'est tentant. Je veux dire, si les gens ont les moyens de se payer des nuggets au caviar, pourquoi ils ne se les payeraient pas ? Je veux dire, c'est comme un sandwich au homard. Si tu as envie de homard, et il s'avère qu'il y a quelqu'un qui vend des sandwichs au homard, mais kiffe mon frérot ! Et d'ailleurs, je vais vous dire quelque chose. Burger King, ils ont eu l'idée avant.
16: Oui, il y en a eu.
14: Burger King, ils en ont fait toute une campagne l'année dernière. On disait pas c'est choquant ou honteux ou machin. Je veux dire, Charlotte, elle est venue les faire goûter en plateau. Ensuite, t'as déjà plein d'hôtels 5 étoiles qui le font. Et puis, qu'est-ce que c'est la différence ?
10: Manger du caviar. Indécent quand même.
14: Mais de toute façon, c'est la crise. Qu'est-ce qui n'est pas indécent dans notre société aujourd'hui ? Excuse-moi, tout est indécent. D'accord ? Donc, moi.
10: Et puis là, ça vise qui ? Ça vise les jeunes.
14: Mais moi je travaille comme une chienne pour gagner de l'argent. Si j'ai envie de dépenser mon argent pour manger des nuggets au caviar ou alors partir en vacances ou alors, je sais pas, m'acheter un tapis de bain à 3000 balles, mais je fais ce que je veux.
10: Un tapis de bain.
14: Non, mais c'est pour te donner un exemple. Si j'ai envie de m'acheter du PQ en or, et ben je m'achète du PQ en or. Et voilà, c'est tout le monde fait ce
10: qu'il veut. C'est
14: indécent. Mais c'est pas indécent. C'est pas indécent parce que je ne le secoue pas à la tête des gens, en fait. Ce qui serait indécent,
10: tu vas pas sortir dans la rue en disant j'ai des nuggets au caviar.
14: Ce qui serait indécent, c'est que
16: sois honnête. Ouais. Si tu vas dans ce resto, tu mets tes 75 euros pour.
14: Mais je le ferai pas tous les jours.
16: Te faire un kiff, mon frérot, comme tu dis. Tu vas être la première à le montrer ensuite sur les réseaux sociaux.
10: Moi, j'aurais honte de le montrer en vrai.
14: C'est un flex. Ça s'appelle un flex.
16: Ah, pardon, j'avais pas le terme technique. J'allais dire frimer. Donc, tu vas flexer sur les réseaux sociaux.
14: Tu vas flexer.
16: Et donc, c'est bien. Il y a une forme d'indécence à dire regardez les pauvres, je me paye des nuggets à 75 euros.
10: Et tu le posterais. Moi, par exemple, imagine, j'y vais et j'irai jamais sauf s'ils le vendent à l'unité. Parce que s'ils le vendent à l'unité, en vrai, je paye 7,50 €, je vais goûter. Mais jamais je le poste sur les réseaux. En fait, j'aurais honte, en fait.
14: Je sais pas si je le posterais sur les réseaux, mais.
10: Moi, j'aurais honte.
14: Déjà, sachez quelque chose, c'est que le caviar, qui comme sur la photo là qu'on a, donc c'est un caviar caviari au siètre, 30 grammes, ça coûte 100 euros dans le commerce. Et d'ailleurs, tu vas dans n'importe quel restaurant, l'au siètre 30 grammes, ils te le font à 140. Donc, c'est moins cher que n'importe où.
10: Vous êtes très connaisseuse. Hein,
16: les bonnes astuces conso d'Élise.
14: Caviar
16: moins cher.
14: Non, mais en vrai, c'est plutôt pour moi une façon accessible d'avoir accès à du caviar parce qu'il coûte moins cher que dans tous les autres commerces.
10: Je note, interroger Élise sur le caviar et pas sur les carburants.
14: Voilà. Je vais d'ailleurs vous
16: aider. Elle est plus au courant du cours du caviar que du diesel.
14: J'ai autre chose à dire. Quelle est la différence entre manger du caviar sur des blinis ou sur des nuggets ?
10: Mais ça n'a rien à voir. Le nugget, c'est le symbole de la fast-food. Donc en fait, le caviar, normalement, c'est quand même un truc que tu vas manger avec une petite cuillère en acre. C'est un truc que tu vas manger deux fois dans ta vie. C'est quelque chose. Ça nécessite un peu un cérémonial. Là, il y a la désacralisation du caviar. Donc tu peux dire, écoute, formidable. Voilà, c'est à la portée de tout le monde. Mais en même temps, c'est-à-dire qu'en fait, même ce qui est beau, même ce qui est un mets hyper délicat, maintenant tu le fous dans la fast-food. Il y a quand même un truc un peu gênant. Et puis encore une fois, la part des Français sont en crise et tu dis tiens, pour les riches, on a ouvert un resto de nuggets au caviar. Ça pose question. Spider-Man.
13: Ah, moi ça me dégoûte tout ça. c'est comme ces types qui s'étaient mis en je crois que c'était à Monaco où ils faisaient une sangria avec du pétrus. Avec des bouteilles à 1000 balles, c'est pareil. On appelle ça de la confiture au cochon en bon français. C'est-à-dire qu'il y a des choses qu'on doit respecter. Déjà, moi, sur le papier, un mais, enfin en tout cas un concept qui arrive de Dubaï et qui est défendu par les influenceurs de Dubaï, déjà pour moi j'ai envie de
10: et Elise Goldfarb.
13: Oui, ça. Elise
14: et Burger King.
13: Elise, ça va, c'est mon ami, mais tu vois, il y a quelque chose de bon déjà qui sur le papier m'intéresse pas. Et il y a vraiment quelque chose d'indécent en ce moment de dire oui, le caviar c'est une fast-food. C'est ça le truc. Oui. En fait, que le caviar existe en temps de crise ou même pendant l'occupation où les Français mangeaient pas à leur faim, il y avait du caviar. Mais c'est pas pareil que de dire aujourd'hui ah ben quoi tu t'es pas capable de te payer du caviar, du fast-food caviar. Il y a quelque chose de malsain. Et en plus, comme le fast-food, c'est quelque chose qui doit être fait pour les jeunes, c'est de dire ah ben toi jeune, t'es pas capable de te payer ça. Ouais. Tu vois
10: quel jeune va pouvoir mettre 75 euros dans une boîte de gâteaux caviar.
14: C'est un fast-food qui a ouvert dans le premier arrondissement.
13: Oui, mais c'est pas grave.
14: Dans le 8e, c'est des quartiers où de toute façon les gens qui y vont, la cible c'est pas un jeune. Le burger il coûte 17 balles. Hein.
10: C'est un fast-food, donc mamie à 85 ans, elle va pas aller manger un burger à la truffe et des nuggets au caviar.
14: Mais oui, mais c'est pour
10: les jeunes,
14: c'est pour une cible particulière.
10: C'est pour tes amis, en fait.
14: Moi, je vais pas non plus aller chez vous, mais c'est pour une cible triangle d'or.
13: C'est d'autant plus indécent alors que les Français s'inquiètent aujourd'hui, se disent, je vais devoir peut-être me priver de manger pour pouvoir prendre ma voiture pour aller travailler. On en est là aujourd'hui, donc je trouve ça indécent. Indécent, c'est le terme, voilà.
10: Jean-Philippe, vous avez deux ados, justement, c'est quand même la cible. C'est aussi les jeunes. Aujourd'hui, c'est du Tasty Krusty à 10 euros, et là, on leur propose des nuggets au caviar à 75 euros pour qu'ils puissent effectivement les poster sur les réseaux sociaux, parce que c'est ça aussi, c'est le côté un peu bling bling.
3: Oui, Instagrammable.
10: Vous, est-ce qu'ils seraient tentés, vos ados, ou pas du tout, par exemple?
3: Alors, c'est marrant parce que quand j'ai appris le sujet, j'ai pas du tout pensé à mes enfants, parce que je mets pas mes enfants dans les clients potentiels de ce genre de restaurant, comme moi-même quand j'étais enfant, quand j'avais leur âge, c'était un restaurant par an et c'est tout. Et il y a beaucoup de Français qui nous écoutent, qui nous regardent, pour qui c'est une réalité. Et donc, le caviar, manger du caviar, c'est pas interdit, c'est pas un crime. On est même le deuxième producteur mondial de caviar. La France est un pays de caviar, très bien. Mais ça me rappelle le canard au sang de la Tour d'Argent. C'est-à-dire que moi, quand j'étais petit, je voyais ça comme un autre monde, en fait. Oui, il y a des gens qui font ça, qui dépensent ce que mes parents gagnaient dans un mois en un dimanche à la Tour d'Argent. Mais j'étais pas confronté à ça dans mon quotidien. Je voyais ça juste comme quelque chose sur une autre planète. Là, avec les réseaux sociaux, en fait, ça arrive dans mon univers. Et ça arrive dans l'univers de gens qui ne peuvent pas se le payer, et qui te suivent et disent, il y a des gens qui gagnent peu d'argent, mais qui te suivent parce que tu les fais un peu rêver. Et du coup, ça vient dans leur univers, donc ça devient une frustration. Là où c'était un rêve pour moi à l'époque, ce luxe ultime auquel j'avais pas accès. Et c'est ça qui me gêne, moi, aujourd'hui. C'est d'étaler aux gens qui ne peuvent pas se l'offrir ce caviar-là, ce plat à 75 euros. Et c'est ça qui est indécent. L'indécence, elle est là, elle n'est pas dans le fait que tu dépenses ton argent dans ce que tu veux. Je suis d'accord, j'ai mon argent. La liberté, c'est d'en faire ce que je veux. Mais c'est l'afficher aux autres. Voilà. Et le caviar, moi, j'en ai mangé deux fois ou trois fois dans ma vie. Non pas parce que il y a des moments où j'aurais pu m'en payer plus, mais
10: c'était un cérémonial. Je veux dire, t'as fait attention avant de le manger.
3: Voilà. C'était pas banalisé. Bah oui. Comme le champagne. Quand je vois des gens qui ouvrent une bouteille de champagne pour un rien, pour moi, le champagne, dans mon éducation, ça a toujours été, c'est pour un événement. Exactement. Ah bah tiens, on sort le champagne. C'est ça. Ah bah tiens, on sort le caviar. J'ai jamais entendu ça de ma vie, mais j'imagine ça dans le même rang. Et là, le banaliser dans un truc au quotidien comme ça, non. Et du coup, c'est vrai que mes enfants, je me suis même pas dit, tiens, ils pourraient en acheter.
10: Et pour en parler de ces nuggets au caviar, nous avons avec nous un invité prestigieux. L'inventeur du café gourmand est avec nous. C'est Bernard Boutboul, le directeur du cabinet Gira Conseil, qu'on adore avoir dans Estelle Midi. Bonjour Bernard.
19: Bonjour Estelle, bonjour à toute l'équipe.
13: Bonjour Bernard.
10: Sachez quand même qu'il y a deux ans, j'ai demandé à Bernard quelle va être la tendance culinaire des prochaines années, et Bernard nous a dit le poulet frit. Donc Bernard sent les tendances. Mais Bernard, vous n'avez pas senti la tendance du caviar aux nuggets, hein?
19: Du nuggets au caviar. Quand j'ai vu cette news, je pensais franchement que c'est une fake news, c'est très drôle. C'est totalement absurde et totalement indécent. Totalement. Je vais vous dire pourquoi. C'était comme si que on vous vendait demain une Twingo avec une carrosserie de Ferrari. Vous imaginez le truc, mais personne n'achèterait ça. Donc, Ça n'a pas de sens de faire descendre le caviar, qui est un produit très élitiste, extrêmement cher, qu'on ne mange pas tous les jours et que des gens n'ont jamais mangé de leur vie, de faire descendre ce produit-là dans la restauration rapide avec des nuggets. Ça n'a pas de sens. Et quand ces gens-là disent on cible les jeunes, mais qui sont les jeunes qui vont se payer une boîte de à 75 euros ? Alors oui, peut-être les enfants des bobos parisiano-parisiens très...
10: Les enfants d'Élise.
19: Possible.
10: Quand ils seront Bernard Boudboul.
19: Mais ils n'iront qu'une fois, ils n'y reviendront pas.
10: Mais oui. Il y a un intérêt culinaire à associer le caviar au poulet, parce que d'habitude, on l'associe à la peau de la main, à potentiellement des blinis, des pommes de terre, mais jamais à du poulet, quoi.
19: Non, il n'y a aucun sens. Hein. Comment je pourrais dire, ces gens-là, les youtubeurs, les influenceurs, les créateurs de contenu, tout ça, ce sont des gens qui ne montent pas des restaurants. Ils montent les coûts pour faire d'accord. un buzz pas possible qui va remplir pendant un certain temps et vous allez voir dans 2-3 ans ils vont déposer leur bilan en disant bah ça marche plus, on fait autre chose.
10: C'est vrai,
19: toute cette nouvelle génération de restaurateurs très médiatisés par les réseaux sociaux ne montent pas des restaurants, ils montent des coûts qui marchent très très fort parce que ce sont d'excellents communicants sur TikTok, on ne voit que et c'est pas des restaurateurs.
10: Mais sur la désacralisation des produits de luxe, on parlait tout à l'heure de la chaîne qui marche très fort, Homer Lobster. Ils ont été créés il y a quelques années, il y avait un petit magasin et aujourd'hui bah, c'est devenu une chaîne, c'est notamment des sandwichs au homard ou au crabe dans du pain brioché. Et ça marche très bien. Est-ce que ça veut dire que

0: Bernard Boutboul, pendant que je vous tiens, allez, la prochaine tendance dans 2 ans, ça va être quoi? Parce que vous nous avez annoncé le poulet frit.
1: J'en sais rien, Estelle.
0: Oh non.
1: Non, mais je peux vous assurer que, justement, ces gens qui font des coups, à l'heure où on se parle, sont en train de réfléchir. Quel est le produit après le poulet frit, après le croustille dont on parle beaucoup? Ça veut dire qu'ils sont déjà à l'affût de ce qui va se passer dans 2 ans, dans 3 ans. Ils ont toujours un coup d'avance, mais je répète, la pérennité de leur établissement, je m'excuse l'expression, ils s'en foutent, mais royalement. Ils font des coups.
0: Eh ben écoutez, on va voir si ça marche. En tout cas, ce restaurant qui s'appelle, ce fast-food de luxe qui s'appelle Beau, dans le 8e arrondissement à Paris. Merci beaucoup. Bernard Boutboul. Tiens, on a Pierre de Toulouse qui est avec nous. Il est commercial. Bonjour Pierre.
2: Bonjour Estelle, bonjour l'équipe.
3: Bonjour.
0: Pierre, est-ce que ça vous tenterait, vous, des nuggets au caviar?
2: Bah, moi, personnellement, non. Ça me tenterait pas. Mais après, déjà, je suis commercial, je suis dans le commerce, donc je suis ultra libéral.
0: Ouais.
2: Moi, je trouve pas ça indécent. Ils font ce qu'ils veulent. Vous savez, dans le commerce, on dit tant qu'il y a un abruti entre guillemets pour payer ton produit,
0: propose-le. Tant qu'il y aura Élise.
4: Tant qu'il y aura Élise
0: Gold Farm.
4: Il a parfaitement raison.
2: Non, mais et puis les chiffres des ventes feront le reste. Si ça marche, ils continueront. Si ça marche pas, ils arrêteront. Mmh. En fait, à un moment donné, faut arrêter de dire mais regardez, les pauvres, ils n'arrivent pas à payer de l'essence, etc. Il y a un marché pour tout le monde. Si le nugget sous caviar il marche, eh ben tant mieux, ça marchera. Et si ça marche pas, eh ben ils arrêteront. Faut être dans le libéral, faut proposer tout à tout le monde. Et puis voilà. Comme Élise a dit, dans ce cas, on arrête le luxe. Dans ce cas, parce que c'est indécent, ben on arrête les sacs à 4000 balles parce que les gens n'arrivent pas à se payer de l'essence. Mais non, on propose un marché à tout le monde. Si ça marche, tant mieux. Si ça marche pas, tant pis.
0: Oui, mais on le désacralise pas, le sac à main, comme vous dites, à 4000 balles. C'est un truc, c'est un rêve, entre guillemets, c'est quelque chose. Et là, on présente comme quelque chose qui est luxueux, quoi, justement.
2: Estelle, M. Boutboul a parlé d'une Twingo avec une carrosserie de Ferrari. Je vous rappelle qu'il y a une semaine ou deux, on parlait d'une Swatch en collaboration avec une grande marque de luxe.
0: Mmh. Oui. Mmh. Oui, mais c'est un objet. C'est-à-dire que, le nugget au caviar, on sait tous où il va finir une fois qu'on l'aura mangé, vous voyez? C'est pas le cas de la vôtre. Enfin, je ne crois pas.
4: Dis-nous où il va finir.
2: C'est un objet, mais quelle est la différence avec la nourriture? C'est la même chose.
0: Ah, bah, si, parce que un objet, c'est pérenne.
3: Avec le papier toilette en heure d'Élise.
2: C'est pérenne. Ça va durer 5 ans, 10 ans, et dans 10 ans, vous en parlerez plus.
0: Enfin, votre nugget au caviar, au bout de 3 secondes, c'est fini.
2: Bah oui,
0: non, il a raison.
2: Non, mais en fait, pour moi, il y a un marché pour tout. Il faut être dans le libéralisme. Il faut proposer à tout le monde tout. Enfin, ils ont une idée. Ils se sont dit, on l'attente. Et puis, si ça ne marche pas, les chiffres feront le tri. C'est tout.
0: Et vous, en tant que commercial, Pierre, vous dites ça va marcher ou pas?
2: Non. Franchement, non. Honnêtement, moi, j'y crois pas. Mais après, pourquoi pas?
4: Mais si on en parle, c'est que ça marche. Hein.
0: Non, c'est parce que des influenceurs en ont parlé.
2: On tente bien des burgers au homard, on tente bien les... Et il y a des trucs, on y croyait à fond et ça n'a pas marché. Il y a des trucs qu'on n'y croyait pas du tout, ça a marché de dingue. Donc, voilà, faut tenter. Et puis s'il y a la clientèle pour, tant mieux. Quand il y a un abruti pour payer, faut proposer son produit.
0: Merci beaucoup Pierre d'avoir été avec nous. Tiens, allez, le mot de la fin pour Élise Goldfarb qui se fait attaquer de toutes parts.
4: Non mais moi je trouve que Pierre a 100% raison. Et d'ailleurs, je voulais te dire Estelle, si on désacralisait le homard, il coûterait 10 euros. En fait, ça coûte 75 euros. Il n'y a pas tout le monde qui va aller dans ce fast-food s'acheter les nuggets au homard. Les gens, ils viennent manger un burger et il s'avère qu'à la carte, au caviar, et il s'avère qu'à la carte, il y a des nuggets au caviar. Si tu as envie de dépenser les 75 balles, tu les dépenses. Aujourd'hui, dans tous les restaurants parisiens des beaux quartiers, tu as un plat au homard. Dans les restaurants de sushi, au caviar, tu as un sushi au caviar dans tous les restaurants de sushi du 8e.
0: Pas à Sushi Shop.
4: Non, mais pas dans les fast-food. Fast-food, ça, c'est un fast-food de luxe. Ouais. Le burger coûte 20 euros.
0: Oui, bah oui. Bah, excusez-moi.
4: Dans tous les... Tu vas au Bar des Prés, dans le 8e, qui est juste à côté de Beau.
0: Oui, alors, le Bar des Prés, c'est le restaurant de Cyril Lignac, et effectivement... Mais c'est très bon, mais ça coûte une fortune.
4: On ne parle pas des mêmes cibles. Mais quand...
5: Du même monde, même.
4: C'est dans Burger King.
0: Mais là, c'est un fast-food.
4: Pour moi, la désacralisation, c'est quand Burger King fait des nuggets au caviar à 10 balles. Là, tu désacralises le caviar parce que tu enlèves le côté c'est cher, mais je l'ai mérité.
5: Ça doit pas être du bon caviar dans ce cas-là.
4: Non, c'est du caviar tout pourri.
3: Oui. Ou c'est un investissement de com' parce que finalement, on va peut-être aller chez eux parce qu'on a entendu parler de ça, parce que les médias en parlent, et puis on va pas prendre ça, on va prendre autre chose. Et ils auront fait venir grâce aussi un peu grâce à nous.
0: Charles Magnan.
6: Plein de messages sur le WhatsApp de l'émission, plein de réactions. Alors vous êtes nombreux d'abord, j'évacue ça tout de suite, à être très dubitatifs sur le concept du papier toilette en or vanté par Élise tout à l'heure. Alain nous dit « Pauvre monde où 3 influenceurs parlent d'un mélange improbable et les gens accourent. Je suis heureux de ne pas être tenté par ce genre de délire », nous dit...

0: Alain, à l'inverse, Thierry nous dit merci beaucoup Élise, enfin quelqu'un qui parle de la liberté de choix et non pas d'imposer leur choix aux uns et aux autres. Jean-André nous dit nuggets au caviar, deux trucs que je n'aime pas, à prix d'or, juste pour les poster sur les réseaux sociaux, époque où la bêtise est reine. Et puis Jean-Luc nous dit arrêtez de jouer les vierges effarouchées. Si on suit votre raisonnement, on n'aurait plus le droit de sortir dans la rue avec une Ferrari parce que les gens n'arrivent plus à faire le plein, qu'on laisse chacun dépenser son argent comme il l'entend. Mais quand on vous pose la question sur les réseaux, c'est nuggets au caviar, est-ce que c'est indécent ou tentant? Vous êtes 85% à trouver cela indécent.
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6: Et oui, on parle télé, pourquoi Anthony? Parce que nous sommes à quelques jours du début de la Coupe du Monde et on le sait, eh bien, quand la Coupe du Monde approche, eh bien, on a envie de changer de télé et vous allez nous aider à nous y retrouver parce que aujourd'hui, entre les 4K, 8K, OLED, QLED, ouais, on y comprend.
7: On s'y retrouve plus, on est d'accord. Et alors, il y a une vraie augmentation des... Parce que vous me demandez hier, est-ce que c'est un mythe ou une légende? Non, non, vraiment, les professionnels s'attendent à ce qu'il y ait environ 200 000 télés supplémentaires par rapport à la normale qui sont achetées à ce moment-là. C'est un peu, voilà, c'est parce qu'il y a des
8: mais je comprends
7: parce qu'il y a des offres commerciales et parce que les gens se disent bah là c'est l'occasion quoi, je vais profiter des bleus en ultra haute définition
6: en 18K,
7: et donc, en 18K alors qu'ils savent pas forcément
6: éliminé en 8e,
7: oui ça serait dommage,
6: télé,
7: ça cher. Alors, après vous la gardez quand même la télé, vous n'êtes pas obligé de l'acheter non plus.
0: Alors moi je vais me faire rembourser par Darty, hein. Vous m'avez vendu une télé, ils ont perdu là,
6: ça c'est une bonne offre, la France n'est pas en quart, on vous rembourse votre télé.
7: Je crois qu'on avait fait ça à une époque, je sais plus si c'était la dernière coupe,
6: c'était en 2002 ou en 2010, ils ont dû perdre.
7: Ouais c'est ça, après c'est voilà, ça dépend des années. Bon, je vais pas vous donner un modèle en particulier mais juste quelques critères à regarder, surtout si vous voulez profiter à fond du foot ou du sport. Le premier critère à regarder, évidemment, c'est la taille de la télé, parce que plus la télé est grande, plus l'expérience va être immersive. Mmh. Et de ce point de vue-là,
6: c'est la taille qui compte.
7: Voilà, exactement. Voilà, j'attendais que quelqu'un la fasse. Voilà. Donc là,
6: moi,
7: c'est...
6: j'ai pas osé.
7: Oui, bah je. Voilà.
6: je suis élégante.
7: Voilà, exactement. 65 pouces, c'est la norme maintenant. Donc 1m65 de diagonale, ça devient vraiment.
6: Énorme. Ouais,
7: c'est énorme, effectivement. Et en fait, c'est ça le truc, c'est qu'il faut plus avoir de complexe par rapport à ça, au fait d'avoir une grande télé dans son salon. Voilà. C'est-à-dire qu'il y a une époque qu'on disait toujours, en fait, il faut mesurer, il faut faire trois fois la diagonale de la télé entre ta télé et ton canapé. Mmh. Et sinon, t'as pas assez de recul. Et en fait, c'est plus vrai. Avec les télés d'aujourd'hui.
6: Mais maintenant, la télé, c'est ton mur. Quoi.
7: Oui, c'est ça. Mais en fait, la résolution est telle que c'est pas si gênant que ça. Même quand on n'a pas trop de recul.
6: Quand c'est éteint, c'est gênant, c'est moche.
7: Oui. Alors, quand c'est éteint, je suis d'accord. Alors après, maintenant, il y a des télés, vous savez, qui font œuvre d'art.
6: La frame de Samsung.
7: Voilà, notamment, où pour le coup, on va essayer de la rendre la plus discrète possible. Donc c'est un autre problème. Mais en tout cas, pour l'image, faut pas avoir trop de problèmes avec la taille de l'écran. La deuxième chose, c'est effectivement, quelle technologie d'affichage on choisit. Vous avez raison, on s'y retrouve plus. Donc il y a deux grandes tendances, c'est OLED et LCD. Les télé OLED, c'est un peu le roi, les reines plutôt d'ailleurs, en termes de luminosité, en termes de contraste. Après, ça reste quand même assez cher. C'est des modèles qui coûtent souvent plusieurs milliers d'euros.
6: Ah oui, quand même.
7: Aujourd'hui, le LCD, qui est un peu la norme, entre guillemets, un petit peu en dessous, fait très très bien le boulot. La qualité des télés s'est tellement améliorée ces dernières années que vraiment ça fait le taf. Et alors il y a les mini LED aussi qui fonctionnent bien et qui proposent un bon rapport qualité-prix. Ne vous faites pas piéger par la 8K. Les télés 8K, on en a beaucoup parlé, l'ultra ultra haute définition. D'abord parce qu'il y a très peu de contenu en 8K, y compris la Coupe du Monde d'ailleurs. Il y a quelques jeux vidéo, mais sinon franchement quasiment rien. Et en plus, il y a des études qui ont montré que l'œil humain ne fait pas la distinction, ne perçoit pas en fait la différence entre une télé 8K et une télé 4K. Donc ça sert à rien de se ruiner de ce point de vue-là.
6: Ah, j'ai vu des télés avec marqué mode sport ou mode foot. Ça sert à un truc, ça a quelque chose.
7: Alors oui et non. C'est un peu. En gros, ça va servir à fluidifier l'image quand vous êtes en train de regarder un match de sport ou quand vous êtes en train de regarder du foot en particulier. Alors, le problème, c'est que ça va être un petit peu moins réaliste en termes de rendu. C'est-à-dire que ça va péter à l'écran. Vraiment, vous allez avoir des verts fluo quasiment. La pelouse, elle va être vraiment vert fluo. C'est très, très chatoyant, on va le dire comme ça. Mais en revanche, vous perdez un petit peu en réalisme. En revanche, ce qui est très intéressant et le critère qu'il faut regarder, c'est le taux de rafraîchissement de la télé. Ça, c'est un des critères. Donc, vous regardez, c'est 100 Hz minimum, parce que là, pour le coup, ça va éviter les saccades, ça va donner plus de fluidité, et ça, évidemment, quand on veut profiter à fond des belles actions sur un match de foot, c'est un critère qui est important. Donc ça, regardez bien. Et puis, il y a le son aussi. Le son, il faut pas l'oublier.
6: Faut acheter une barre de son, de toute façon.
7: C'est ce que j'allais dire. Il y a des télés, maintenant, qui intègrent le Dolby Atmos. Il y a quand même de la qualité.
6: Le son, il part derrière.
7: Mais ouais, une barre de son, il y a rien de mieux. Donc si vous pouvez mettre un petit billet en plus pour la barre de son, c'est toujours mieux.
6: Est-ce qu'il faut prendre une télé avec de l'IA à l'intérieur?
7: Pas nécessairement. C'est vraiment un argument marketing. Aujourd'hui, on vous met de l'IA à toutes les sauces. Alors, c'est intéressant parce que ça permet d'upscaler l'image, d'améliorer la qualité de l'image quand la qualité d'image n'est pas bonne, mais ce sera pas le cas pour des matchs de foot. En général, c'est filmé en très haute définition de toute façon, donc c'est pas un problème. Ça permet en revanche de comprendre ce que vous êtes en train de regarder et d'ajuster en temps réel la luminosité et les contrastes. Ça, c'est pas mal. Elle fait la différence entre un film d'horreur et un match de foot, par exemple, et donc ça va être un peu plus qualitatif. Enfin bon, vous pouvez régler vous-même. Après, vous n'avez pas forcément besoin de l'intelligence artificielle. Alors le dernier point,
6: si on peut garder aussi notre vieille télé.
7: On peut garder notre vieille télé, ça c'est vrai. Et si on veut en changer, par contre, ce que je vous recommande, c'est de le faire maintenant. Ah. Parce qu'on est dans la bonne fenêtre. En général, les promos, c'est avril-mai. Et plus on s'approche de la compétition,
6: plus c'est cher.
7: Ah oui, parce que le consommateur est captif. On sait qu'il va y avoir de la demande. Et là, les prix remontent brusquement. Donc voilà, si vous voulez vous y aller, faut vous décider maintenant.
8: Mais c'est vrai que les matchs ont lieu là en journée. Donc il faut avoir une bonne télé parce que sinon.
6: C'est des reflets.
8: Ah oui, avec la lumière extérieure. Ouais.
6: Mais c'est anti-reflet ou pas votre truc QLED là?
7: Alors il y a des modèles avec anti-reflet aussi, effectivement.
6: Et ça marche vraiment ça?
7: Oui, ça fonctionne très très bien.
6: Donc on peut regarder la télé en plein jour.
7: Vous pouvez regarder la télé en plein jour. Alors après, il y a même des télés qu'on peut utiliser en extérieur, qui sont vraiment optimisées pour ça, pour lutter contre la luminosité et les reflets. Oui, alors après, heureusement, c'est compliqué.
6: Merci beaucoup Anthony Morel. 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On parle de quoi demain?
7: Demain, on va parler de nourriture du futur. On va faire un petit testing.
0: Les nuggets au caviar.
7: J'y ai pensé en voyant tout à l'heure.
6: Quoi?
7: Des produits laitiers, mais des produits laitiers très particuliers.
0: Non. Oh là, j'ai pas parlé.
7: Non, avec du lait, mais du lait. Du attention. Futur. Non, du vrai lait, mais sans vache. C'est un truc incroyable.
6: Attendez, c'est du lait de qui là? Parce que.
0: De qui? Donnez des noms.
7: Surprise. Au bout de trois, et je vous dirai à la fin.
6: Je vais peut-être prendre un jour de congé. Bon. Merci beaucoup, Anthony Morel.
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9: Et bonjour à toutes, bonjour à tous. Ravi de vous retrouver encore une fois ce matin. Le Morning RMC commence dans moins d'une demi-heure désormais. Et au programme, cette chaleur étouffante encore aujourd'hui. 17 départements en vigilance orange canicule. L'Ouest toujours, rejoint par Paris et sa petite couronne. On le dit encore, mais c'est vrai qu'il faut le répéter, c'est du jamais vu au mois de mai. Et c'est dans ce contexte que 200 000 lycéens vont passer le bac. Épreuve écrite des bacs pro aujourd'hui et demain dans des salles où l'on dépasse parfois les 30 degrés. Pas de report, pas de fermeture d'école, disait hier le ministre de l'Éducation. Aérez et hydratez-vous, ce sont ses conseils. On demandera sa rédaction à Sophie Vénétité à 6h40. Elle est la secrétaire générale du syndicat SNES-FSU, mais on vous attend dès maintenant au 32-16. Les enseignants, sur le trajet ce matin, est-ce que c'est encore tenable? En cours, seriez-vous prêt à dire stop, à exercer, pourquoi pas, votre droit de retrait? Et puis, comment vos élèves? Et élèves, justement, vous aussi, vous êtes les bienvenus au 32-16. Et puis, j'ai envie de vous demander, à vous, parents, pourriez-vous prendre les devants et tout simplement dire, je mets pas mon enfant à l'école dans les prochains jours pour le protéger. Vos témoignages au 3216 et sur WhatsApp 06 12 424 424. C'est la première fois que les affaires Patrick Bruel ont ressurgi. Des militantes féministes ont perturbé l'une de ses représentations au théâtre à Paris. C'était hier soir. Le chanteur visé par des accusations de viol. Une trentaine de témoignages, autres plaintes déposées en France. Est-ce que ce spectacle perturbé, ça va trop loin, ou est-ce que Patrick Bruel doit se mettre en retrait et annuler sa tournée? Votre avis est le bienvenu au 32-16. Et puis on va doucement se mettre dans le match. Samedi 18h, finale de la Ligue des Champions, Arsenal-Paris Saint-Germain, à vivre sur RMC, vous le savez. Ce matin, vous venez nous dire au 32-16 comment vous vous préparez. C'est quoi? Le bar a été réservé? On va le voir au clubhouse du club du coin? Ou est-ce qu'on fait ça en famille, entre amis, à la maison? Vous nous le dites au 32-16 et sur le WhatsApp 06 12 424 424. D'ici là, je vous laisse avec les meilleurs moments d'Estelle Midi.
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6: Estelle Denis. Et on va poursuivre tout de suite Estelle Midi avec l'initiative du jour. Et ça se passe en Grande-Bretagne. La Grande-Bretagne qui a décidé de baisser la TVA pour les loisirs en famille. Parcs d'attractions, cinéma, zoo, spectacle, tout sera désormais taxé à 5% au lieu de 20% pour les familles avec enfants. L'idéal est de préserver le pouvoir d'achat des Britanniques pendant les vacances, Charles.
0: Alors attention, uniquement le pouvoir d'achat des familles avec enfants. Les grandes économies d'été britanniques, c'est le nom de ce plan, 350 millions d'euros. Il comprend donc la gratuité des transports pour les moins de 15 ans, mais aussi un taux réduit de TVA. Elle passera donc de 20 à 5% sur les menus enfants au resto, les entrées des enfants au théâtre, au cinéma, aux concerts, aux expos, aux spectacles, ainsi que sur les billets pour familles dans les parcs d'attractions, les zoos ou les musées. Pour les familles, l'important n'est pas seulement de réussir à joindre les deux bouts, mais aussi de pouvoir profiter de moments ensemble sans se soucier de la prochaine facture. Voilà ce que dit le gouvernement britannique. Annonce immédiatement saluée par les professionnels du tourisme au Royaume-Uni, qui estiment qu'une réduction drastique comme ça de la TVA est le moyen le plus rapide, le plus simple de baisser les prix et de renforcer la confiance des consommateurs.
6: Alors, baisser la TVA pour les familles cet été, bonne ou mauvaise idée? Est-ce qu'il faudrait faire la même chose en France, Jean-Philippe?
8: Eh bien, j'ai une bonne nouvelle pour vous, c'est que c'est déjà le cas en fait, en France. Je suis allé voir sur le site gouvernemental et il n'y a pas de TVA pour les musées, pas pour les zoos. C'est 10%.
6: Enfin, les parcs d'attractions, si tu vas à Disney, crois-moi, tu vas payer.
8: Alors oui, parce que c'est un... Mais n'allons pas à Disney, allons plutôt au musée, allons au zoo.
0: Sur le menu enfant au resto, elle est appliquée.
8: Alors voilà. Après, pour tout ce qui n'est pas culturel, en effet, il y a une TVA qui a été négociée avec nos amis restaurateurs qui, eux, ne se sont pas dit, tiens, on va faire une baisse de TVA ou on va faire un prix pour les enfants. Donc là, c'est peut-être... Alors, c'est peut-être pas à l'État d'aider, mais peut-être à ceux qui sont justement... qui ont comme clients les familles, de dire ok, vous êtes venus jusqu'à nous parce que on est en dehors des villes, etc. Vous avez pris votre voiture, vous avez payé plus cher l'essence. Nous, on fait un petit effort aussi, ça, ce serait pas mal, ce geste commercial de dire, vous venez en famille, on sait ce que c'est, vous avez deux enfants, vous êtes quatre en tout.
6: Enfin, du coup, quand tu voyages en famille aussi, il y a des aides quand même pour les familles, ce qui n'est pas le cas pour les célibataires. Si tu y vas, en fait, tout simplement, à deux personnes, pourquoi est-ce que tu aurais pas d'aide aussi? C'est ça que je comprends pas, en fait.
8: Alors, c'est ça, moi, je trouve qu'il y a une discrimination qui devrait pas exister, parce que un célibataire, il prend sa voiture aussi pour aller bosser,
6: ben
8: donc
6: oui.
8: Il subit aussi la guerre, et lui aussi a droit à certains loisirs, même s'il n'a pas d'enfant. Donc moi je trouve que le gouvernement a déjà réglé ce problème en retirant la TVA sur les musées, sur les zoos et sur d'autres événements, sur aussi le cinéma, une TVA particulière. Oui. Moi, dans le domaine de la librairie, on est aussi à 5,5 parce que c'est la culture. Donc il y a déjà cette incitation de TVA, donc on va pas... Enfin, je trouve que en rajouter, ce serait trop.
6: Fred Hermel, vous n'avez pas d'enfants, vous êtes célibataire. Est-ce que ce genre de mesure, vous sentez discriminé en fait?
10: Pas du tout.
6: D'accord.
10: Moi je suis pour la natalité, donc tout ce qui va pour les familles, moi je suis pour.
6: Ok.
10: Je n'aime pas les distinctions au sein d'une entreprise, par exemple. Je l'ai souvent exprimé. Mais à partir du moment où c'est l'État, moi je trouve ça très bien que les familles aient certains avantages et que ça donne envie de faire des enfants parce que c'est bon pour tout le monde.
6: Oui.
10: Voilà, donc moi ça ne me gêne pas du tout.
6: Pourquoi le môme, il paierait moins cher que moi au zoo? Moi je comprends pas. Enfin, pardon.
10: Oui, mais là aussi, parce que des enfants, c'est une charge, ça coûte de l'argent. Ensuite, il faut voir la limite de cette idée qui est plutôt bonne. C'est que le Royaume-Uni n'est plus dans l'Union européenne. Donc le Royaume-Uni fait ce qu'il veut avec sa TVA. La France est un pays membre et c'est sous le contrôle de l'Union européenne. Oui. On peut pas faire n'importe quoi. La France ne peut pas toute seule dire allez, je fais tel taux. Il faut avoir l'accord de Bruxelles.
0: Sur la restauration, on a pu le faire.
10: Oui, mais c'était il y a un moment quand même.
0: Oui,
10: mais
0: aujourd'hui, c'est déjà dans l'Union européenne.
6: Et le Royaume-Uni a une croissance bien meilleure que celle de la France. C'est pour ça qu'il peut se permettre aussi.
10: Mais voilà. Non, mais je veux dire, mais on peut pas en termes de TVA, c'est sûr, on ne fait pas 100% ce qu'on veut en tant qu'État membre. Ensuite. Oui, quand Chirac avait baissé la TVA sur les restaurants, c'était Sarko, c'était pas Chirac, c'était Sarko. Pardon. Il y en a quand même qui ont pas mal exagéré.
0: Ah oui.
10: Donc comment tu fais pour contrôler? C'est ça le problème. C'est que comment le parc d'attractions, qui va, j'ai une bêtise, hein, qui coûtait 50, TVA comprise, on baisse la TVA, il coûte 40, bah, finalement, on va laisser à 42, et ben, il se fait 2 euros. Tu vois ce que je veux dire? Comment tu contrôles?
0: Alors là, c'est juste pour les deux mois d'été, c'est juste pour les vacances scolaires, hein. C'est dire, c'est juste pour les familles, mais ça sera facile.
10: Le problème, c'est qu'une confiance, on chien échaudé qu'un crâne au froide. On a vu ce qui s'est passé en France avec les restaurants. Donc malheureusement, je ne fais pas une confiance absolue dans les opérateurs du tourisme français, enfin britannique en l'occurrence, et français.
6: Ça arrive chez nous. Élise Goldfarb, est-ce que c'est une priorité de baisser la TVA uniquement pour les loisirs? Est-ce qu'on n'a pas autre chose aujourd'hui que les loisirs? Tout simplement, on a l'impression que bah voilà, aujourd'hui tout ce qui compte, c'est d'aller au parc d'attractions ou au zoo, quoi.
11: Moi, je suis contre.
6: D'accord.
11: Cette idée. Alors que je suis pour tous les progrès sociaux possibles, mais je vais vous expliquer pourquoi en trois points, très simplement. Parce que, en fait, la TVA, aujourd'hui, ça représente 35 et 40% des revenus fiscaux de l'État. D'accord? Donc, c'est très simple. Le Trésor public, aujourd'hui, dit que si tu le baisses même de 1%, c'est-à-dire aujourd'hui, c'est à 20, on met à 19, en un an, tu perds 12 milliards. D'accord. Donc sur deux mois, c'est déjà conséquent. T'arrives quasiment au budget annuel du ministère de la Justice. D'accord. Donc faut pas croire. Ce qu'il faut comprendre là-dedans, c'est que ça va coûter tellement cher à l'État que ça va pas être gratuit cette baisse. Ça va être reporté sur nos impôts. D'une part, d'accord.
10: Pour compenser.
11: Ils vont pas nous les donner gratuitement,
6: mon par d'autres taxes.
11: Voilà, ils vont nous rajouter quelque chose quelque part. Ça, c'est, vous pouvez en être sûr. Ensuite, on va s'habituer à payer moins cher et deux mois plus tard, ça va re-être plus cher. On va avoir tellement les boules, ça va être horrible. Ma mère m'a toujours dit, je vais pas t'acheter d'appartement, déjà parce que j'ai pas les moyens. Et en plus, parce que...
6: Ah oui, je pensais qu'elle allait vous dire, je vais pas t'acheter de t-shirt.
11: Non, mais elle me dit,
6: tout de suite, d'accord,
11: habitue-toi toute ta vie à payer un loyer, parce que si t'es habitué à pas en payer, le jour où tu dois en payer, c'est horrible. Et ben, c'est exactement ça.
0: Une belle leçon de vie.
11: Une belle leçon de vie.
0: Je vais dire ça,
11: une leçon de vie modeste.
0: Il y avait pas un mot de suspense, mais au moins, ils seront bien fixés.
11: Oui, bon, chacun ses
10: références.
11: Chacun son référentiel dans le respect de tous, s'il vous plaît. Merci, on n'a pas tous évidemment grandi pareil. Et avec plaisir. Bref, donc ça va coûter très cher. De plus, en Angleterre, les gars, ils n'ont pas du tout le même système fiscal que nous. Excusez-moi, ils ne payent pas les mêmes impôts. Hein. Donc évidemment qu'ils ont les moyens de baisser la TVA. Ils payent beaucoup moins de charges. Il y a beaucoup moins de chômage. Il y a beaucoup moins les pensions retraite sont beaucoup moins élevées. Donc ils peuvent se le permettre. On ne peut pas se le permettre. Et de plus... Qui consomme le plus en France? C'est pas les pauvres, c'est les riches. Donc on va baisser la TVA pour les riches?
6: Non mais
11: c'est eux qui consomment
10: si
11: le plus.
10: Zoo, y a pas
11: et désolé de vous
10: zoo.
11: Dire, les restaurateurs, vu comment ils galèrent déjà au quotidien, tu penses qu'ils vont pas augmenter aussi leur prix?
6: Non mais les parcs d'attractions, tout le monde va au parc d'attractions en fait.
11: Disneyland, ça fait juste 20 ans qu'ils sont en redressement.
6: Oui, donc, mais en fait le truc quand tu dis
11: les
6: loisirs, c'est pour les riches. Désolé, aujourd'hui tu vas aux zoos.
11: Tu sais combien ça coûte une journée à Disneyland?
6: Oui, mais tout le monde. Oui, mais t'as aussi des familles qui économisent là-dessus parce que c'est le week-end de l'année.
11: C'est pour ça que
6: le cadeau aux enfants, etc. Encore heureux que les loisirs soient pas réservés aux riches.
11: C'est pour ça que c'est pas de baisser la TVA, c'est des aides ciblées. Ce sera toujours moins cher de faire des chèques vacances et de baisser les prix pour les familles qui en ont besoin que de le faire pour tout le pays et des gens qui n'en ont pas besoin. Qu'on baisse les prix.
0: Et Charlie nous écrit sur le WhatsApp de l'émission. 06 12 424 424, ce n'est pas à l'État de financer les loisirs de tout le monde. Encore une fois, ce sont ceux qui vont bosser, qui vont cotiser, qui vont devoir payer pour financer cette baisse de TVA qui servira non pas à des besoins précis mais uniquement à du loisir. Moi, je trouve que c'est une très mauvaise idée, nous écrit Charlie.
6: Et on a Gaëtan en ligne qui nous appelle de Mérignac en Gironde, à côté de Bordeaux. Il est responsable d'une agence informatique. Bonjour Gaëtan.
12: Bonjour à tous.
6: Gaëtan, allez, petit point climat, il fait combien du côté de Bordeaux là?
12: Franchement, 39.
6: Ça brûle. Ah ouais, 39 degrés.
12: Ouais, ça brûle par terre. On marche par terre, c'est horrible. Mon chien est en PLS. C'est franchement cata.
6: Bah oui. D'accord,
12: Donc, mais c'est... On fait avec, on va pas se faire un peu, mais.
6: De toute façon, on peut pas faire autrement. Hein.
12: Voilà. Donc on gère.
6: 39 degrés du côté de Bordeaux. Et je rappelle qu'on n'est même pas en été, hein, quand même. On est encore au printemps. On va revenir à notre sujet, Gaëtan. Baisser la TVA pour les familles cet été. Est-ce que ça vous semble une bonne idée de pouvoir accéder à des loisirs moins chers, finalement?
12: Eh ben non, pas du tout. Parce qu'en fait, je vais prendre mon cas, je vais être très égocentrique. Moi, je suis à mon compte. Ouais. J'ai pas de CE. J'étais une fille, donc je suis pas famille nombreuse. Et en fait, vous êtes salarié et famille nombreuse, vous avez des CE, des chèques vacances, des avantages. Moi, quand vous allez à Disney, par exemple, pour prendre l'exemple, vous faites Pirates des Caraïbes. C'est même Pirates des Caraïbes pour moi que pour la famille nombreuse. Donc le produit, oui. le prix est le même, je suis désolé. Il y a assez d'avantages comme ça, assez d'aides. Il y a les aides employeurs, les aides de plein de choses. Pourquoi on va encore ajouter une aide de l'État? Est-ce que c'est le moment d'ajouter une aide de l'État? Est-ce qu'il n'y a pas assez? Il y a 2 minutes, vous parliez des aides pour l'essence. Là, c'est les aides pour les vacances. Demain, c'est les aides pour quoi? Enfin, arrêtez.
6: Alors là, en fait, ça se fait au Royaume-Uni. C'est pas encore le cas. C'est pas encore le cas en France. Bah, c'est pas.
10: On n'a pas les moyens, nous.
6: C'est pas une annonce, mais en fait, on se demande, c'est vrai qu'on n'arrête pas de dire qu'en France on fait plus assez d'enfants, etc. Et là, c'est un nouveau coup de pouce pour les familles, en fait, tout simplement. C'est pas ça. Non. C'est pas d'aller aux autres Beauval moins chers qui va faire qu'on va avoir un enfant.
0: C'est une philosophie aussi de dire, parce que l'État a tendance à aider sur la santé, l'éducation, etc. Là, il y a un truc assumé de dire, on veut aussi que les familles kiffent, pour reprendre le modéliste cet été, que les familles, même les plus modestes, aient les moyens de kiffer. Et est-ce que c'est à l'État d'aider au kiff?
8: Petit rappel, il y a d'autres étages que l'État, il y a les municipalités. Si vous allez au parc Spirou, parc Astérix, etc., il y a plein de familles qui ont reçu des billets gratuits, payés par leur municipalité. Il y a plein de centres aérés où les mairies payent pour que les enfants puissent aller dans ces parcs de loisirs. Donc attention, il n'y a pas niveau zéro en termes d'aide.
6: Oui, bien sûr.
8: Mais ce sont des aides des collectivités.
6: En tout cas, vous, Gaëtan, vous êtes contre.
12: Et oui, je suis désolé. Enfin, ce que je veux dire, ça me paraît dur. Moi, j'ai une fille, c'est un choix, parce que deux, financièrement, je me sentais pas capable de peut-être de l'assumer financièrement, et je préfère que ma fille et tout, plutôt que voilà. Ceux qui en font 3, 4, 5, 6, 10, ils assument. C'est dur à dire. Ils assument. Si t'as pas les moyens d'emmener 10 gosses à Disneyland.
6: Ah, bah, ça fait cher. Moyens,
12: si t'en avais 3, si t'en avais que 3, mais t'auras peut-être plus les moyens de le faire.
6: Voilà. Oui. Mais oui, mais Gaëtan, on manque d'enfants. Mais on manque d'enfants en France, donc faut bien pousser les gens aussi. Faut bien créer un climat propice à ce qu'on ait des enfants.
12: Donc on manque d'enfants, mais derrière, quand on fait plus d'enfants, il faut les aider financièrement, il faut les aider surtout. Enfin, dans ce cas, faisons qu'un État procréateur demande dans l'État de procréer et d'après distribuer des enfants aux familles, et puis on va faire ça peut-être.
8: Mais est-ce que ça va créer des enfants?
6: Ils ont enfanté beaucoup de taxes en revanche.
0: Ils durent plein de petites taxes.
10: C'est un état d'esprit.
6: Ça a bien procréé à ce niveau-là, ça c'est sûr.
10: C'est un état d'esprit. Moi j'aime beaucoup cette mesure, c'est un état d'esprit. Est-ce qu'on veut baser une société sur la famille ou sur l'individu?
6: Enfin là, on base une société sur les loisirs. Moi, c'est ça qui me gêne un peu. Quand même.
11: Les loisirs sont importants. Ouais,
6: moi, je préférerais qu'on baisse la taxe sur le lait infantile. Cela dit, elle doit être à 5%.
10: Moi, j'ai bossé dans un centre social. On faisait une journée à la mer avec des gamins. C'était les seules vacances qu'ils avaient.
6: Oui, mais la mer, c'est gratuit.
10: Oui, mais non, mais parce qu'il y avait un train, parce qu'il y avait un bus.
6: D'accord, mais la mer, c'est gratuit.
10: Non, mais il faut voir qu'il y a quand même beaucoup d'enfants dans ce pays qui n'ont quasiment jamais de loisirs, où ils ont un truc par an. Donc, j'étais au centre social à Sainte-Catherine, Saint-Nicolas-les-Arras. Je veux dire, t'avais des gamins. Leur seule sortie de l'année, c'était le voyage à la mer sur une journée avec le centre social.
6: Oui, mais ça changera rien. Là c'est pour les amener à Disney ou quoi.
10: Mais je veux dire, parce que si on peut aider des familles à emmener des enfants.
6: Mais là, c'est pas ciblé. C'est-à-dire que, grosso modo, si moi je vais au parc d'attractions, mais mes enfants, ils bénéficieront de la taxe.
10: Il faut que les gens qui font des enfants aient des avantages pour inciter, c'est un esprit général. Je veux dire, sinon on ne base la société que sur l'individu et donc c'est une société qui n'a aucun intérêt.
6: Et on va remercier Gaëtan d'avoir été avec nous et bon courage sous cette chaleur, 39 degrés du côté de Bordeaux. Merci beaucoup Gaëtan, Élise Goldfarb.
11: Ce que beaucoup d'économistes préconisent aussi, c'est au lieu de dire on va enlever la TVA sur les loisirs, c'est de dire on va enlever la TVA sur les produits de première nécessité pour que les gens puissent faire leur course. C'est déjà le cas, mais de le faire encore plus pour que, tu vas payer moins cher tout ce dont tu as besoin dans ton quotidien pour pouvoir toi-même te payer ton loisir à ton bon vouloir.
6: Moi, je trouve ça plus essentiel de payer, à la limite, qu'il n'y ait pas de TVA du tout sur les produits de première nécessité plutôt qu'à Euro Disney, quoi. Enfin, pardon.
0: Est-ce que les loisirs sont une nécessité?
11: Oui, c'est une nécessité, c'est un besoin.
8: Mais après, il y a loisirs.
6: Mais t'as des loisirs gratuits.
8: Il y a loisirs et loisirs.
6: Le musée.
8: Le musée, pas de TVA, les zoos, pas de TVA. Moi, pourquoi pas ouvrir les musées, c'est-à-dire que faire musée gratuit si vous êtes une famille, etc., pour qu'on aille aussi vers ce genre de loisirs culturels.
10: Mais quand le gamin rentre à l'école et on voit les différences sociales, toi, t'as fait quoi cet été et qu'il a rien à raconter? C'est là
8: pour
10: aussi
8: ça, que,
10: ça
8: c'est pour ça que le Secours populaire français d'ailleurs la journée à la mer.
10: Oui, bah, et je pense à ça parce qu'il y avait une pub là-dessus pour les vacances qui était extraordinaire et qui font
8: avoir
10: des
8: un truc à raconter à la rentrée.
10: Avoir un truc à raconter à la rentrée. Bah oui, moi je pense que les gamins ont le droit à un jour et que l'État est là pour ça quoi. Voilà.
0: Geoffroy nous écrit, je suis artisan, ça fait 15 ans que j'ai pas eu les moyens de partir en vacances, j'ai aucune aide parce que je suis célibataire et donc j'ai pas les moyens mais je ne me plains pas. Voilà pourquoi on verserait des aides dans tous les sens pour aider les familles. On peut assumer ses enfants, nous dit Geoffroy. Bénédicte nous dit, moi je suis pour les aides ou les chèques vacances, mais uniquement en fonction des revenus.
6: Bah oui.
0: Toutes les familles n'ont pas besoin d'aide, estime Bénédicte. Et puis Maryse nous dit, bah, dans les restaurants, il faudrait une réduction sur le menu enfant, uniquement si l'enfant se tient bien dans le restaurant. Mais voilà, s'il la fait carotte, trop de bazar, c'est plein pot. Et on vous a posé la question sur le modèle britannique, baisser la TVA pour les familles cet été, pour ou contre? Vous êtes contre à 60% finalement.
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2: Le tournoi de Roland-Garros a donc démarré dimanche. Yannick Noah, bonjour.
3: Ça va, Pau, ça dérange si j'enlève mes chaussures?
2: Non, pas du tout, vas-y.
3: Je veux vraiment qu'on parle des joueurs français.
2: Bah ouais, quand même, non?
3: Non, parce que franchement, ce matin, on est cool, on s'est réveillé de bonne humeur, c'est tu vrai. Vois, il fait beau. Le ciel est bleu, donc évitons tout ce qui peut générer de l'énergie négative ou même de la tension dans les trapèzes, tu vois. Si vraiment tu veux que je te dise un truc positif sur les joueurs français, oui, je pense qu'ils peuvent aller très loin en deuxième semaine. Par exemple, à Punta Cana ou aux Maldives.
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0: Le répondeur de Pierre-Antoine Damcourt.
4: Ça va Pierre-Antoine, toute cette chaleur?
5: Super,
4: là.
5: Super. Écoutez Estelle, en plus on en apprend des belles pendant la pub, puisque Elise Goldfarb, je peux le dire ou pas?
4: Dis-le. Oui, c'est tellement drôle.
5: Elle nous a annoncé qu'elle était le sosie officiel de Patrick Timsit.
4: Et c'est vrai. Et c'est vrai. Vrai. C'est vrai qu'il y a quelque chose.
5: Il y a un truc.
6: Vous branchez sur RMC Story. Ouais, regardez la TNT.
4: Et dites tout ce que vous en pensez. Voilà. Vous savez que c'est des auditeurs de RMC qui l'ont mis un jour en commentaire sous une vidéo de moi. Et je me suis dit, mais c'est bien sûr.
7: Bah oui, c'est vrai.
4: En effet. On ne l'avait pas, mais maintenant ça, on l'a bien.
8: Vous pouvez dire salut, c'est Timsit.
4: Salut, c'est Timsit.
8: Oh là là,
4: c'est Yel.
5: Eh ben voilà.
4: Alors,
5: vous savez, je trouve qu'on a. Ouais, je vous l'ai dit, on passe pas assez de musique sur RMC.
4: Bah, on en passe pas du tout.
5: Bah, on n'en passe pas du tout. Du coup, j'ai créé une petite promo pour l'émission, mais en musique, avec un petit pote rappeur. Écoutez, ça passe bien.

0: répondeur.
1: Ouais. Pas mal. Comme ça, on tease vos débats. Ah ouais. Et le tu préfères au nature ou au aromatisé. C'est magnifique.
2: Ça lui a pris combien de temps à ChatGPT pour faire ça?
1: Non, mais c'est un ami. C'est Bruno GPT.
2: Claude.
1: Voilà. Allez, on écoute un petit message.
2: Allez, c'est parti.
3: Oui, bonjour, c'est la ministre de la Santé, Stéphanie Rist. Ah oui. Bon, nous savons que les conditions climatiques sont difficiles pour tous les Français et nous avons un conseil à leur donner. En période de forte chaleur, surtout, n'oubliez pas d'être riche. Voilà, ça aide à avoir un logement bien isolé avec piscine, clim et de quoi se payer des vacances dans un endroit où il fait moins chaud. Voilà, donc si vous avez chaud, au boulot les pauvres.
4: Stéphanie, viens de baigner, elle est super bonne.
3: J'arrive.
1: Elle a fait une bombe. La canicule, c'est vraiment un problème de pauvre, c'est vrai. Fred, elle est à combien votre piscine sur votre rooftop parisien?
5: Oh, 17 degrés,
1: 18
5: degrés.
1: Ah ouais, c'est frais quand même. C'est trop frais. Estelle ne s'y baignera jamais.
2: Message suivant.
6: Ouais, salut RMC, c'est Yannick Bru, l'entraîneur de l'UBB. Bon, c'est bien beau de faire la brinque pour fêter le titre de champion d'Europe, mais dimanche, il y a match, hein. Et là, moi, j'ai la moitié des gars qui sont dans la nature. J'aurais jamais 15 types en état de jouer. Tamefuna, il est sur la rocade avec son vélo. Jalibert, ça fait 3 jours qu'il est en after. Et Penaud, ils l'ont mis dans un avion pendant qu'il dormait avec une bite dessinée sur le front. Alors, si jamais mes joueurs m'entendent, il faut rentrer, les gars! Sinon, va falloir que je rappelle Laporte et Moscato.
1: Attendez, parce que Moscato, moi je l'ai croisé ce matin, il est encore en forme. Il faisait gentiment un plaquage cathédrale à un agent de sécu qui avait osé lui demander son badge. Ouais, je peux vous dire que sur un terrain, ça va. Alors, par contre, Bernard Laporte, à mon avis, ça grince un peu.
2: C'est possible. Oh, message suivant.
5: Laporte, ça grince un peu.
1: Ouais, excellent. Hein. Allez, merci.
7: Coucou ma puce, c'est maman. Eh, dis donc, je suis à l'entrée VIP de Roland-Garros, là. Ils veulent pas me laisser rentrer. Non, mais c'est dingue, ça. Eh, vous savez qui je suis? Vous savez qui je suis? Je suis la maman de Stella Denis, moi. La célèbre animatrice. Ouais, celle qui a animé Splash, le grand plongeon sur TF1. Eh ben moi, je vais te faire bang dans ta gueule, espèce de trou du cul.
2: Ma mère ne dirait ça.
1: Jamais. Vous pourriez avoir des places pour votre maman quand même, Estelle.
2: J'essaye pour dimanche la fête des mères, mais
1: ça serait sympa. Alors là, je pense que ça lui ferait plaisir.
2: J'essaye.
1: Ok.
2: Mais pour l'instant, ça ne marche pas.
1: Ah, et vous avez contacté qui?
2: Beaucoup de gens.
1: Ouais. Yannick Noah, Mauresmo?
2: Pas encore.
1: C'est en
2: dernier recours.
1: Allez, message suivant.
8: Oui, bonjour Estelle, Gaston Bouchardon. Je vous appelle depuis l'EHPAD du bout du chemin. On est tous réunis dans la seule salle climatisée et on regarde votre émission. C'est batte, hein. Vraiment, c'est bien. Non. Laissez pas rentrer Huguette. Elle va encore zapper pour mettre Faustine Bollard, cette connasse. Laissez-la dehors. Voilà, n'ouvrez pas. Laissez-la s'agiter avec la chaleur. Dans 2 minutes, on est tranquille. Voilà, c'est bon. C'est allé plus vite que prévu. Allez, à fond Estelle, on est avec toi.
1: Gaston, c'est comme ça qu'on récupère Gaston. Des points d'audience. Voilà.
2: Mais oui, tous les points comptent. Sachez-le.
1: Allez.
2: Message suivant.
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1: Ouais, ça va leur faire un choc. Hein. Hier, il y avait Nice Saint-Etienne, zéro frappe cadrée. Voilà,
5: ouais, c'est 90.
1: Saint-Etienne, j'ai dit quoi?
5: C'était Saint-Etienne.
1: Excusez-moi. Oh là là, il est pointilleux.
2: Le souci du détail.
5: Excuse-moi.
1: Non, mais.
5: C'est la radio du sport. Hein.
2: Monsieur a été dans le sport pendant 40 ans.
1: Excusez-nous, Eddie Barclay. Allez, dernier message.
7: Oui, ma puce, c'est maman. Bon, ça y est, c'est bon, je suis rentrée. Je suis sur le châtrier. Oh, c'est génial. C'est comme à la télé. Là, je me régale. Attends, c'est le changement de côté. Oh, l'arbitre s'est fait de sa chaise. Attends, bouge pas, je vais tenter un truc. J'y vais. Non mais laissez-le moi. Papa,
10: s'il vous plaît madame, retournez à votre place, les joueurs sont prêts.
7: Mais lâchez-moi. Allez Richard Gasquet. Henri Lecomte. Allez Johnny.
1: Non, ne l'emmenez pas dimanche, Estelle. Ne l'emmenez pas dimanche. Franchement, emmenez-moi à sa place. Okay.
2: Je vous ai déjà emmené.
1: Ah oui, c'est vrai, mais c'était il y a très longtemps.
2: Ouais,
1: allez,
2: ça c'est vrai.
1: On efface les messages et demain on recommence.
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2: Et bonjour à tous, nous sommes le mardi 26 mai 2026 et je suis toujours accompagnée de Victor Pourchet. Salut Victor.
0: Bonjour Élise, bonjour
2: à tous. On est 28 d'ailleurs, on est pas le 26.
0: Oui, c'est ça, j'ai entendu ça, on me l'a crié dans l'oreillette.
2: Voilà, écoutez, je suis pas bien réveillée, mais ça va venir. Géraldine Demory, toujours avec nous ce matin. Comment ça
13: bonjour
2: va Géraldine?
13: Ça va très très bien, encore une journée.
2: Il fait chaud aujourd'hui. Ouais,
13: encore une journée qui s'annonce exceptionnelle. On peut encore battre des records. 17 départements en vigilance orange canicule. Cette vigilance donc qui s'étend de jour en jour.
2: L'Ouest, toujours rejoint par Paris et sa petite couronne. On le dit encore, mais il faut le répéter, c'est du jamais vu au mois de mai. Et c'est dans ce contexte que 200 000 lycéens vont passer le bac. Épreuve écrite des bacs pro aujourd'hui et demain dans des salles où on dépasse les 30 degrés.
14: Ça peut nous stresser, nous déstabiliser.
15: En plus, les plus grosses épreuves coefficients, ils sont l'après-midi à 14h. Donc c'est quand la température est à son maximum.
0: Pas de report, pas de fermeture d'école, disait hier le ministre de l'Éducation. Aérez et hydratez-vous, ce sont ses conseils. On demandera sa réaction à Sophie Vénétité à 6h40. Elle est la secrétaire générale du syndicat SNES-FSU, mais on vous attend dès maintenant au 32-16. Enseignants sur le trajet ce matin peut-être, est-ce encore tenable en cours? Seriez-vous après à dire stop, tiens, à exercer pourquoi pas votre droit de retrait? Et puis comment vont vos élèves?
2: Élèves, justement, vous nous racontez avant les épreuves, comment vous anticipez, quel impact ces chaleurs ont-elles sur vos révisions aussi? Et puis on a envie de vous demander à vous, parents, est-ce que vous pourriez prendre les devants et tout simplement ne pas mettre vos enfants à l'école dans les prochains jours? Vos témoignages ce matin au 32-16 et sur le WhatsApp de l'émission 06 12 424 424.
0: C'est la première fois depuis que les affaires Patrick Bruel ont ressurgi. Des militantes féministes ont perturbé l'une de ses représentations au théâtre à Paris. Le chanteur est visé, je vous le rappelle, par des accusations de viol. Une trentaine de témoignages, 4 plaintes déposées en France, dont l'animatrice Flavie Flamand, et une enquête pour agression sexuelle en Belgique.
2: Alors, est-ce que ça va trop loin ou est-ce que Patrick Bruel, au contraire, devrait se mettre en retrait et annuler sa tournée? Vos avis sont les bienvenus ce matin au 32-16. Et puis, on va doucement entrer dans notre match.
0: Eh oui, samedi, 18h. Oui, j'essaye. C'est un peu dur en ce moment. Vous savez, c'est l'attente, c'est le stress. Finale de la Ligue des Champions. Arsenal, Paris Saint-Germain. À vivre, évidemment, sur RMC, vous le savez. Venez nous dire comment vous vous préparez. Il y aura du monde dans les bars, très probablement. Vous l'entendrez dans les journaux. Est-ce que vous avez déjà réservé votre place? Tiens, ça va se passer peut-être à la maison ou en famille, entre amis.
2: Si c'est dans un bar, vaut mieux déjà avoir réservé.
0: Va y avoir foule. En tout cas, faut passer le petit coup de fil. Et puis parfois, c'est au club du foot du coin qu'il retransmet. Bref, on veut tous savoir au 32-16.
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0: 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On est ensemble jusqu'à 7h. On va avoir le journal dans quelques instants, mais d'abord Géraldine, donc on regarde ces cartes météo très importantes encore ce matin.
13: Oui, avec toujours des records qui continuent de tomber. Hier, on a battu ou égalé encore 220 records de chaleur pour un mois de mai. Donc 17 départements en vigilance orange. On a toujours les départements de l'Ouest entre la Bretagne, le département de la Manche, en descendant jusqu'à la Gironde. Mais on ajoute donc à partir de midi, Paris et la petite petite couronne. 30 autres départements sont eux en vigilance jaune canicule. Les températures qui restent toujours très élevées cette nuit, hein, souvent qui ne sont pas descendues sous les 20 degrés. Cet après-midi, on attend jusqu'à 38 degrés à Perpignan, 36 à Bordeaux, à La Rochelle, Nantes, Montpellier, 35 degrés pour Paris, Toulouse, 34 à Bourges, 33 à Marseille, Lyon, Grenoble, 32 à Clermont-Ferrand, 31 à Lille, 29 à Brest. Donc encore une fois aujourd'hui, on pourrait avoir la journée la plus chaude jamais vue pour un mois de mai. Et il va falloir être patient, il va falloir attendre, puisque demain, il fera toujours aussi chaud. Samedi, les plus fortes chaleurs se décaleront vers l'est. Et dimanche, les températures commenceront enfin à baisser un peu.
2: Il est 5h sur RMC, RMC Story. Très bon réveil à tous.
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2: Et à 5h, c'est l'heure du journal de Quentin Vinet. Bonjour Quentin.
16: Bonjour à tous les deux, bonjour à tous.
2: À la une, l'affaire Patrick Bruel.
16: Oui, vous entendrez qu'une représentation du chanteur a été perturbée hier soir à Paris par des militantes féministes. Vous allez entendre aussi le procureur de Grenoble qui en appelle au pouvoir public après la nouvelle fusillade qui a fait un mort, c'était avant-hier. Et la chaleur, on en parle ce matin encore. Pourquoi ? Parce qu'elle provoque des soucis dans les trains, mais aussi à Roland-Garros, où Novak Djokovic demande carrément de décaler les matchs.
0: Une représentation de Patrick Bruel a donc été perturbée hier soir à Paris.
16: Au théâtre Édouard VII, hein, où le chanteur joue une pièce depuis la fin du mois de janvier, lui qui est accusé de violence sexuelle, qu'il conteste par une trentaine de femmes. Ce sont donc des militantes du collectif féministe Nous Toutes qui ont perturbé cette représentation, Victor Girard.
17: Munies de masques à l'effigie du chanteur, trois militantes pénètrent dans la salle de théâtre au milieu du public et scandent Une action coup de poing assumée par le collectif féministe Nous Toutes.
18: En interrompant sa pièce de théâtre, on lui dit non, comme on dit non à tous les agresseurs qui se produisent sur scène. Et on montre aux victimes qu'on les croit et qu'on va pas laisser, sans rien dire, cet agresseur se produire sur scène en toute impunité.
17: La représentation reprend ensuite normalement, mais à la sortie du théâtre Édouard VII...
19: Je m'attendais pas en fait. J'ai pas compris.
17: Confient Sabine et Catherine, deux amies qui ne comprennent pas la méthode retenue par les militants.
20: On arrive comme ça, d'un seul coup, pour une pièce de théâtre. S'il y a des problèmes, on fait ça dehors, je sais pas.
21: Il y a plein d'autres manières de témoigner.
17: D'autres spectateurs disent entendre la parole des victimes, mais Sophie rappelle que Patrick Bruel est présumé innocent.
22: Il a juste tout à faire son travail. Pour l'instant, on ne sait pas ce qui s'est passé. On ne peut pas juger pour dire si toutes ces accusations sont vraies ou pas. Nous ne sommes pas un juge pour condamner une personne, en fait.
17: Le chanteur nie les faits qui lui sont reprochés. Sa tournée de concert, qui doit démarrer le 16 juin prochain dans de nombreuses villes françaises, sera perturbée, promet le collectif Nous Toutes.
2: Alors, est-ce que vous trouvez ça normal, justifié, ce genre de méthode, ou est-ce qu'au contraire, vous pensez qu'il faut laisser Patrick Bruel exercer, vous nous le dites ce matin, au 32-16.
16: Je n'ai pas trahi la confiance des Français. Voilà donc les derniers mots prononcés par Nicolas Sarkozy, c'était hier, au dernier jour de son procès en appel à Paris pour le présumé financement libyen de sa campagne présidentielle 2007. Un palier a été franchi, ça c'est ce que dit le procureur de Grenoble, qui en appelle donc au pouvoir public après la fusillade de mardi soir dans le quartier du Mistral. Fusillade qui a fait un mort et quatre blessés. La victime est un homme de 33 ans, connu de la justice puisque déjà condamné 11 fois, Maxime Cliérusa.
23: Oui, il n'est pas le seul puisque les cinq victimes de cette fusillade possèdent un casier judiciaire pour les quatre blessés. Leur pronostic vital n'est pas engagé. Ils ont eu manifestement beaucoup de chance, estime le procureur de la République de Grenoble, Étienne Manteau, pour qui cette fusillade apparaît de façon évidente comme une riposte au meurtre par balle d'un jeune de 16 ans dimanche sur la commune voisine d'Échirolles. Le procureur parle d'un palier franchi dans la région grenobloise qui vit une guerre de territoire exacerbée entre narcotrafiquants. Selon lui, les individus ne tirent plus pour impressionner mais pour tuer. Le procureur recense 10 morts par balle sur la voie publique à Grenoble et Échirolles sur les 6 derniers mois.
16: Les deux jeunes de 15 et 16 ans qui ont avoué le meurtre du jeune Théo, 11 ans, dimanche dernier à Rennes pour une futile histoire de matériel de pêche, ont été mis en examen et placés en détention provisoire. Hier soir, l'autopsie confirme la mort par strangulation. Encore des noyades mortelles hier, il y en a eu au moins deux. Un homme de 24 ans qui a été emporté par le courant, ce qu'on appelle les baïnes à Lacanau en Gironde, et un jeune de 14 ans qui lui s'est noyé en tombant dans la Seine à Mantes-la-Jolie à l'ouest de Paris.
0: Paris et la petite couronne qui font partie des 17 départements en vigilance orange pour la chaleur.
16: Géraldine vient de le dire, cette vigilance qui s'étend donc de la Manche jusqu'à la Gironde, où la canicule a fait tomber un record de température vieux de plus de 100 ans à Bordeaux, où il a fait plus de 36 degrés hier après-midi. On attend les mêmes températures aujourd'hui et même jusqu'à 38 degrés à Perpignan. Cet épisode a commencé le week-end dernier, mais c'est ce jeudi que le Premier ministre Sébastien Lecornu va présider une réunion interministérielle sur la canicule. Et évidemment, le calendrier interpelle les oppositions, dénonce l'impréparation du gouvernement.
3: Et alors, de son côté, la SNCF annule des trains à cause des fortes chaleurs.
16: Oui, alors ça devient un classique. Hein, dès qu'on dépasse les 30 degrés, la SNCF a décidé de réduire la voilure entre aujourd'hui et demain sur trois de ses lignes, à savoir Bordeaux-Marseille, la ligne Polt entre Paris et Toulouse, et le Clermont-Paris, qui de toute façon est toujours problématique, Philippine Boulet.
4: Oui, les trains concernés circulent avec d'anciennes rames corail. Et face aux fortes chaleurs, la SNCF craint des pannes de climatisation. L'entreprise explique que leur conception ancienne ne leur assure pas la même robustesse que des trains plus récents. Une situation déplorable selon Bernard Pouec du collectif La Colère des Sans-Trains.
6: C'est pas le moment, on va dire. À l'heure où le gasoil est à 2,20€, beaucoup font le choix du train. Nous, on a besoin de ces trains.
4: Selon lui, ces risques de panne sont pourtant connus.
6: C'est pas une surprise. On paye 30 ans de sous-investissement dans nos lignes ferroviaires et on paye également l'insuffisance de travaux pour s'adapter aux nouvelles conditions climatiques avec ces changements brusques de température.
4: La SNCF assure avoir pleinement conscience des désagréments que cette situation cause à ses clients et précise que tous les voyageurs concernés par ces annulations peuvent échanger ou se faire rembourser leurs billets sans frais.
0: Et justement, est-ce que vous êtes concerné par ces annulations de trains annoncées par la SNCF? Vous nous le dites au 32-16. Est-ce que vous trouvez ça normal ou très inquiétant qu'à chaque vague de chaleur, des trains un peu vieillots, comme l'a annoncé la SNCF, soient contraints d'être supprimés? Vous nous le dites aussi sur le WhatsApp au 06 12 424 424.
3: La chaleur qui pose aussi problème à Roland-Garros.
16: Oui, et plusieurs joueurs s'en sont plaints hier. Hein, deux des meilleurs du circuit d'ailleurs, le Serbe Novak Djokovic et le Tchèque Jakub Mencik, qui s'est carrément écroulé à la fin de son match. Lina Marjac.
8: Scène assez effrayante. Après 4h40 de jeu et un dernier coup droit pour s'imposer, Jakub Mencik, 27e joueur mondial, est au sol sur la terre battue, incapable de se relever. Un sac de glaçons sur la tête et les secours sont venus l'évacuer.
24: Au début du quatrième set, j'avais du mal à m'hydrater. Du coup, j'ai arrêté de boire. Et c'est ce qui a causé mes problèmes ensuite. J'ai souffert sur la fin. Puis quand j'ai marqué le dernier point, les émotions ont explosé. Évidemment, mon corps a lâché. Je n'étais plus capable de rien faire.
8: 2h30 après ce match, le Tchèque avait le visage encore bien rouge, malgré le bain froid. La récupération est difficile.
24: Il faisait une chaleur étouffante. C'est dingue de jouer par cette chaleur, surtout en plein soleil. Rester là pendant plus de 4h30, c'est tout simplement incroyable.
8: Novak Djokovic, le numéro 4 mondial, s'est imposé hier après 3h40 sous ce soleil écrasant et il a fait passer un message.
25: En Australie, par exemple, on repousse les matchs en attendant que la température retombe. Il y a tellement de cours, de la lumière. On peut planifier à un autre moment, même si ce n'est pas idéal de dépasser minuit pour jouer. Mais quand il y a une canicule ou des conditions extrêmes, on peut peut-être y penser quand même.
8: Et ces fortes chaleurs devraient continuer encore jusqu'à la fin de la semaine.
16: Alors Novak Djokovic qui a battu mais concédé un set quand même hier face à Valentin Royer. Il y a un seul Français qui est qualifié pour la suite, c'est Quentin Alice qui a battu Hugo Humbert et qui tombera au troisième tour contre l'Allemand Alexander Zverev. Il y aura la suite du deuxième tour aujourd'hui à Roland-Garros, on vit ça sur RMC, 6 Français. On va revoir la pépite Moïse Kouamé, 17 ans, face au Paraguayen Daniel Vallejo et Elsa Jacquemot face à la Biélorusse numéro 1 mondial Arina Sabalenka.
0: 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On est aussi à J-2 de la finale de la Ligue des champions de Paris contre Arsenal.
16: 22 000 policiers et gendarmes seront déployés dans toute la France, dont 8 000 dans la capitale. Le dispositif a été dévoilé dans la soirée. C'est demain que les Parisiens partiront pour jouer cette finale à Budapest. En attendant, ils se préparent, mais alors tout à fait normalement, Kevin Morand.
26: Oui, malgré les fortes chaleurs du moment, les Parisiens, habitués à s'entraîner en fin de matinée, n'ont rien changé cette semaine. L'équipe a d'ailleurs l'expérience de la Coupe du Monde des clubs, disputée l'an dernier, dans la chaleur suffocante des États-Unis. Le dernier match officiel du PSG remonte maintenant à 11 jours et à l'heure actuelle, tous les joueurs sont aptes pour samedi. Au Parc des Princes, la diffusion sur écran géant de la finale se prépare. Le président du club, Nasser Al-Relaifi, est passé au stade cette semaine pour superviser cette installation. Le Ballon d'Or, Ousmane Dembélé, a lui participé à une opération commerciale pour une luxueuse marque de parfum dont il est la nouvelle égérie. D'autres cadres de l'équipe étaient aussi conviés. De rares moments de détente avant de s'envoler demain en direction de Budapest.
3: Et alors, est-ce que vous êtes prêts pour cette soirée Ligue des Champions? Est-ce que vous avez déjà réservé le bar dans lequel vous allez voir la finale? Est-ce qu'au contraire, ce sera plutôt à la maison? Vous nous le dites ce matin. On parle préparation ce matin. Nous aussi, on se prépare, hein, Victor?
0: Oui, oui.
3: Les plans
0: oui.
3: sont prêts
0: non,
3: pour regarder ce match?
0: C'est à la maison, entouré de mes plus proches, au cas où il y a victoire et que je sois obligé d'être consommé. Voilà.
16: Finale à 18h.
3: Oui, 18h, absolument. On peut faire la fête derrière.
16: En attendant, il y avait une autre Coupe d'Europe qui se jouait. C'était la troisième, on va dire ça comme ça, la Conference League. C'est Crystal Palace, les Anglais de Crystal Palace, qui ont remporté cette compétition 1-0 contre les Espagnols du Rayo Vallecano, avec un but de Mateta Lacroix aussi était sur le terrain, les deux Français à la veille du rassemblement des Bleus à Clairefontaine pour préparer le Mondial. Les Bleus qui recevront la visite mardi prochain d'Emmanuel Macron avant leur départ pour les États-Unis.
0: Merci et Quentin Vinet, prochain point sur l'actu sur RMC, ce sera à 5h30 évidemment. Mais d'ici là, on part à Toulon au 32-16 pour retrouver Christian. Bonjour Christian.
1: Bonjour Victor, bonjour Edith, bonjour tout le monde.
3: Bonjour Christian. Christian, vous souhaitiez réagir à la perturbation hier par un collectif féministe de la représentation de Patrick Bruel.
1: À la honteuse perturbation des féministes.
3: Pourquoi honteuse ?
1: Parce que je trouve ça honteux que de gâcher le travail de nombreuses personnes qui sont en représentation, qui font leur travail. C'est comme si, écoutez, c'est comme si vous aviez la même chose, un groupe de féministes de MeToo qui viennent vous dire ce qu'ils pensent de votre travail, du travail de Quentin ou de
0: alors là, pour le coup, elles viennent pas manifester contre le travail de qui que ce soit. Elles viennent manifester contre une trentaine d'accusations de viol et quatre plaintes déposées et une enquête en cours en Belgique.
1: Oui, non, mais elles viennent manifester pour donner leur opinion. C'est pas l'opinion et la justice ne se fait pas comme ça, de façon abrupte et de façon comme on veut. Je veux dire, elles ne sont pas la justice. Il va falloir qu'elles se mettent ça dans la tête. C'est la justice des réseaux sociaux. Ce n'est pas ça. Ce n'est pas. Ça n'existe pas. Donc perturber le travail de gens qui font leur travail sur cette représentation, ce n'est pas. Il faudrait que ces dames soient sanctionnées, verbalisées, arrêtées, mises en prison.
3: Je pense pas, Christian, qu'elle cherche à se substituer à la justice. Je pense que ce qu'elle cherche, c'est surtout la mise en retrait de Patrick Bruel, que de lui-même ils disent vu le nombre d'accusations qui pèsent contre moi, je me retire le temps justement que la justice fasse son travail. Est-ce que ça aurait pas été ça la position la plus tenable?
0: Ce qui est aussi demandé par des maires de grandes villes, qui eux ne sont pas des militants.
1: S'ils le faisaient, je trouve que ce serait en fait s'accuser soi-même du fait que, ok, d'accord, elles ont raison, sans avoir de preuves, je veux dire. C'est vraiment un truc qui m'horripile, moi, je trouve que la justice, comme ça, par les réseaux sociaux, je trouve ça insupportable.
3: Bon, voilà, on vous a bien entendu. Merci beaucoup, Christian, d'avoir pris la parole ce matin au 32-16 sur ce sujet. Et si, comme Christian, vous voulez réagir, vous n'hésitez pas, 32-16 et le WhatsApp 06-12-424-424. Il est 5h12.
0: Et dans un instant, la solution conso, Géraldine, de quoi parle-t-on ce matin ?
13: Des vêtements, mais on va voir lesquels sont les plus efficaces contre la chaleur.
0: Oui, ça peut être important.
3: Pour les bacheliers, ça peut être...
0: Oui, c'est vrai, pour les bacs pro, à qui on pense. Avant ça, ce sera le choix de la rédaction dans nos villes, des quartiers entiers plongés dans le noir à cause des vols de câbles en cuivre. Notre enquête, c'est dans un instant sur RMC, sur RMC Story.
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3: Il est 5h13 sur RMC, RMC Story. Très bon réveil à tous.
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3: Et on parle ce matin d'un véritable fléau pour nos communes, les vols de câbles en cuivre. Bonjour Vincent Chevalier.
11: Bonjour Élise, bonjour Victor.
0: Alors depuis plusieurs années, Vincent, les forces de l'ordre constatent une augmentation de ces vols liés surtout à la flambée des prix de ce métal dérobé dans les gaines électriques ou les lampadaires. Ces dégradations, elles plongent surtout des quartiers entiers dans le noir, comme en ce moment à Villeurbanne.
14: Effectivement, lundi soir, 23h, il fait nuit noire quand je me balade dans les rues désertes du quartier Buère. La torche du téléphone est bien utile, pas un lampadaire fonctionne, un peu déstabilisant pour les habitants comme Evan qui promène son chien tous les soirs.
27: Je balade dans le noir, on voit pas trop où on marche, on voit pas trop ce qu'il fait lui. Hein, j'ai regardé là, c'est un carnage. Ça me choque pas. Après, ouais, c'est chiant parce que tu vois vraiment personne en fait. Tu vois pas s'il y a d'autres chiens. En l'occurrence, pour lui, c'est assez pénible.
14: Éclairée à la seule lumière d'un vélo, Sonia et Domiti rentrent doucement. L'une habite Villeurbanne, l'autre au Pérou. Et si ses amis se disent ravis de mieux voir les étoiles, elle ne souhaite pas forcément prolonger l'expérience.
7: Peut-être un entre-deux, ça serait pas mal en fait. Hein, mettre un petit peu moins d'éclairage.
11: Et je pense aussi à la sécurité. Parce que moi, demain, je rentrerai, il fera nuit. Je mettrai la lumière de mon portable. J'ai pas peur, mais je me dirais, fais gaffe qu'il n'y ait pas, quelqu'un qui a de mal intentionné qui marche derrière toi.
3: Et alors, entre février et avril, Vincent, 12 km de câbles ont été dérobés dans cette commune. Hein.
14: Oui, une série de vols avec un mode opératoire souvent similaire, d'après Thomas Mouillon, responsable du service éclairage public.
15: Ils interviennent, ils ouvrent le tampon, ils coupent donc les câbles à ce niveau-là, et en fait, ils enlèvent la portée entre le poteau qui est là, poteau d'éclairage public, jusqu'à l'autre poteau d'éclairage, à environ 25 mètres. C'est pas un travail compliqué, en fait, il suffit de couper, puis de retirer à la main le câble.
14: En ce moment, 400 lanternes éteintes sur la commune, et un travail très important à venir pour ces équipes.
15: Nous, on se doit derrière de remettre en route très rapidement les rues. On a comme environ une quarantaine de rues qui sont impactées, donc on a plus d'un mois de travaux à réaliser, avec un coût quand même qui a une certaine conséquence, parce qu'il y en a pour plus de 150 000 euros d'investissement.
14: La ville a d'ailleurs porté plainte, et au début du mois, un homme a été interpellé en flagrant délit, des vols souvent perpétrés par des bandes très bien organisées.
0: Bon, là, on parle de Villeurbanne, Vincent, mais c'est loin d'être la seule ville touchée ces derniers temps.
14: En effet, une rapide recherche dans la presse locale permet de constater qu'au moins une dizaine de communes ont été touchées depuis le début de l'année, dans les Deux-Sèvres, la Haute-Savoie ou le Calvados. À Langeais, en Indre-et-Loire, un camping municipal a même été ravagé par un vol de cuivre, 600 euros de butin, mais les dégâts sont estimés à 50 000 euros.
3: Des voleurs surtout attirés par la valeur du cuivre. Vincent, le prix du métal a flambé, hein.
14: Effectivement, le cours du cuivre a atteint des records historiques dernièrement, plus 140% entre avril 2020 et avril 2026. Et face au vol, les communes se sentent démunies. Michel Sauvade, vice-président du département Puy-de-Dôme et élu référent à l'Association des maires de France.
18: C'est un sentiment à la fois de découragement et puis d'impuissance. Il est difficile d'avoir des systèmes de protection. Ces systèmes existent. Ça peut être des chambres verrouillées, des systèmes d'alerte par du courant porteur en ligne, de la vidéo surveillance ou de la présence humaine, mais dans tous les cas, c'est compliqué et c'est particulièrement onéreux pour les collectivités.
14: Des solutions qui peuvent même gêner, voire empêcher l'intervention des services techniques ou des secours. Reste donc la

0: de Kakariki Caraca. Moi, je me suis entraînée avant.
1: Bravo, hein.
0: Ce sont des perruches. Alors, en français, des perruches de Malherbe. On embrasse Apolline si elle nous écoute. Alors, la particularité de ces deux oiseaux, eh bien, c'est qu'ils s'accouplent à tout va. Ils sont déjà parents de 55 poussins, dont 33 nés cette année. Je ne sais pas où ils trouvent toute cette énergie, commente leur soigneur. Alors, libido débordante ou instinct de survie, c'est la question, car cette espèce est menacée d'extinction. Il ne reste qu'environ 450 spécimens, principalement dans des sanctuaires et sur des îles qui n'ont pas de prédateurs. Et désormais, 10% de la population mondiale est issue de l'amour de Nacho et Trixie. Autant dire que tout ça est suivi de très près au ministère néo-zélandais de la préservation. Et ça pourrait même inspirer Emmanuel Macron qui, souvenez-vous, nous parlait réarmement démographique. Je vous propose donc qu'on s'inspire de Nacho et Trixie.
1: On va aller voir les perruches.
0: Les perruches de Kakariki Caraca. Voilà.
1: Je sais pas en fait, à chaque fois, on n'est pas sûr que vous dites la même chose. Mais on fait comme si, on fait semblant.
0: Kakariki Caraca.
2: 55 enfants, c'est beaucoup quand même.
1: Arthur, c'est
0: ça. C'est énorme.
2: Oui, bah oui.
0: Bah oui, c'est énorme. Pour des perruches.
1: Toujours même sur les chiffres.
0: Non, mais d'autant que Nacho, il doit nourrir du coup 55 becs, plus sa femme Trixie. Donc ça fait 56 becs à nourrir.
1: Et avec l'inflation, vous vous rendez compte.
2: Moi, j'ai une petite. Formidable. Moi, j'ai une petite mise en garde. Si vous prévoyez un séjour en Italie pour les vacances, en 2019, il y a une femme qui s'est offert un séjour de rêve dans un hôtel 5 étoiles des Dolomites, facturé quand même 6000 euros la semaine. Et alors, à table, chaque soir, le même bras de fer. La cliente demande un verre d'eau du robinet, mais le personnel lui pose une bouteille d'eau minérale à 7 euros devant le nez et elle finit par porter l'affaire en justice. Résultat, on vient de la voir 7 ans plus tard. Elle a perdu.
1: Non.
2: Oui, la Cour suprême italienne vient de trancher. En Italie, rien n'oblige un hôtelier à servir de l'eau du robinet, même en demi-pension, même à 6000 euros la semaine. La cliente plaidait que l'eau est un droit humain universel.
0: Les juges, elle a raison, non ?
2: Elle a raison, mais les juges n'ont pas suivi. En France, ce serait différent, hein. Refuser de l'eau du robinet à table, c'est illégal, ça coûte cher. Il y a un resto à Val Thorens qui a dû payer 8000 euros d'amende. Morale de l'histoire, prenez la formule all inclusive en Italie.
3: J'adore l'eau. Dans 20-30 ans, il n'y en aura plus.
1: C'est impressionnant quand même.
2: Jean-Claude Van Damme.
1: Impressionnant. Allez, à mon tour, je vous raconte un double coup de chance.
2: Vraiment, c'est des rois des transitions, madame.
0: C'est impressionnant.
1: Bon, tiens, oui, double coup de chance. Alors, pour les connaisseurs, nous sommes à Cassis, près de Marseille. Vous le savez, mais je vais être encore plus précis. On est au Tabac, la civette du port, celui avec le glacier et les terrains de pétanque juste à côté.
0: Ouais, vous connaissez bien, Victor, je crois.
1: Je suis peut-être client. C'est peut-être un petit peu mon coin, mais alors, je vous le dis pas que pour ça. Je vous le dis parce qu'on l'a appris ces derniers jours. Le 21 avril dernier, un client a gagné le jackpot, un couple de clients. 48 millions d'euros pour l'auto, rien que ça.
0: Ça peut payer des bouteilles d'eau dans l'hôtel d'Arles, ça.
2: Et quelques semaines aussi.
1: Vous voyez qu'on les retrouve, les transitions.
2: Bien sûr, c'est parfait.
1: Bon, c'était le couple gagnant, c'était un couple des Bouches-du-Rhône. Forcément, dans leur combinaison, il y avait le chiffre 13. Évidemment, il fallait faire un petit clin d'œil au département. Mais c'est pas tout. Je vous la remets encore une fois. Pourquoi? Eh bien parce qu'à peine une semaine plus tard, deuxième jackpot, cette fois sur un ticket My Million. 1 million d'euros de gain. Petit joueur, petit gain.
0: Ouais, on prend quand même.
1: À peine.
0: Prend,
1: bah oui, mais par rapport à 48 millions, franchement, fallait venir une semaine plus tôt. L'établissement, interrogé par nos confrères de ICI, explique qu'il y a, je cite, beaucoup de monde depuis que la nouvelle est tombée cette semaine. Tu m'étonnes.
0: Ah bah oui, deux fois dans le même établissement à une semaine d'intervalle.
4: C'est gentil, Victor, d'être venu quand même ce matin.
1: Mais c'est sympa.
0: Mais on y va, non, Géraldine?
2: Jamais 203.
1: Hein. Ouais, oui, vous vous moquiez de moi entre les terrains de pétanque et le glacier. Bah, vous êtes bien content de l'avoir, l'info, maintenant.
0: Ouais. Tout le monde va se ruer grâce à vous. Victor, on souhaite bon courage au patron de cet établissement.
1: Il est 5h21 sur RMC, sur RMC Story. Élise, l'heure que tu nous rappelles les trois grands titres de l'actu.
0: Oui, ce sont désormais 17 départements qui sont en vigilance orange canicule, avec notamment Paris et sa petite couronne. Encore des records battus ou égalés hier, 220, notamment à Bordeaux où il a fait un peu plus de 36 degrés. Une pièce de théâtre de Patrick Bruel perturbée par une action du collectif féministe Nous Toutes. C'était hier soir lors de la représentation parisienne de cette pièce dans laquelle joue le chanteur accusé par une trentaine de femmes de violences sexuelles. Et puis 22 000 forces de l'ordre en France, 8 000 à Paris. Le dispositif policier a été relevé pour la finale de la Ligue des Champions entre le PSG et Arsenal samedi.
1: Il est 5h22 sur RMC.
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0: Géraldine, des astuces pour faire des économies. On voit de plus en plus de vêtements dits techniques pour lutter contre la chaleur. Est-ce que ça vaut le coup?
1: Oui, vous savez, les vêtements techniques, à la base, c'est quand même réservé pour les professionnels qui travaillent en extérieur, donc dans des conditions qui sont parfois difficiles. Pour les sportifs aussi, pour éviter la surchauffe. Mais maintenant, ces vêtements, ils sont disponibles pour vous, pour moi, pour tout un chacun. Et notamment, il y a la marque française G-Heat qui propose des vêtements qui vont donc protéger des UV et rafraîchir le corps. Alors, je ne vais pas rentrer dans les détails techniques, ça, je vais le laisser Anthony Morel, mais c'est grâce à une fibre qui va s'activer naturellement avec la circulation de l'air et l'évaporation de votre sueur. La promesse, c'est quand même une sensation immédiate de fraîcheur de 15 degrés.
2: Bon, on prend
1: en ce moment. Wow. Il faut compter environ 35 euros pour un t-shirt. Il y a aussi des tours de cou rafraîchissants pour 15 euros. Il y a pas mal d'autres accessoires. Bon, alors le prix, je trouve, n'est pas excessif, franchement, pour la qualité. Donc, pourquoi pas? Maintenant, si vous ne faites pas de sport, ça reste quand même un petit peu gadget.
2: Et alors, je vais vous raconter ma vie pendant deux secondes. J'étais chez la dermatologue hier qui m'a recommandé des vêtements anti-UV. Est-ce que c'est utile, Géraldine?
1: Alors oui, complètement. Alors là, je rejoins votre dermatologue parce qu'effectivement, les vêtements anti-UV, ça reste la meilleure manière de se protéger contre le soleil. C'est plus efficace que les crèmes solaires et en plus, il n'y a pas à y penser toutes les deux heures. En revanche, il faut bien les choisir. Alors, évitez les vêtements qui sont traités chimiquement. Bon, d'abord, ce n'est pas terrible. Et puis en plus, ça ne tient absolument pas au lavage. Il faut regarder des vêtements avec marqué UPF 40 ou 50+. UPF, c'est l'indice de protection. Vous savez,
2: c'est comme les crèmes
1: solaires, mais là, c'est UPF. C'est important qu'il y ait bien ce sigle et pas un autre parce que sinon, ça veut dire que c'est pas un vrai vêtement anti-UV. C'est vraiment utile pour les personnes qui sont sensibles, comme les enfants ou comme vous, Élise, avec
2: les peaux pâles.
1: Très clair, oui. Effectivement. Ça peut protéger jusqu'à 10 fois plus qu'un simple t-shirt blanc.
0: Bon, alors moi, j'ai pas encore pris rendez-vous chez le dermatologue et je préfère les vêtements plus classiques.
1: Alors, dans ce cas, il faut éviter vraiment tout ce qui est matière synthétique. Vous allez me dire, oui, évidemment. Sauf que regardez les de vos vêtements, vous trouvez beaucoup de matières synthétiques. Donc, il faut privilégier les formes amples, les couleurs claires, les matières comme le lin, le bambou, le coton. J'ai un peu plus original aussi, j'ai le lyocell, on parle aussi de tencel, qui laisse respirer la peau, qui sèche rapidement. Et puis, mon petit préféré, c'est le seersucker. C'est un tissu d'origine indienne. Souvent, on le trouve avec des lignes bleues et blanches. Il a un petit aspect gaufré. C'est ce qui permet de laisser un espace entre le tissu et la peau. Donc, vous respirez mieux. Vous pouvez trouver des blouses à partir d'une vingtaine d'euros. Et puis alors, il y a un avantage, moi, que j'apprécie particulièrement, c'est qu'il n'y a pas besoin de repassage.
2: Et ça, qu'est-ce que c'est pratique. Je crois que c'est le meilleur conseil
0: conso. Ça, pour le coup, je l'ai fait hier soir et avec la chaleur, c'est un enfer.
2: Ah oui, en plus. Donc voilà, conseil très précieux de Géraldine Demory encore ce matin. C'était la solution conso sur RMC.
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2: Bonne de mes copines ce matin. Bon, ok, c'est pas vraiment ma copine, mais je l'aime beaucoup.
0: Oui, je me disais aussi.
2: Vous l'aurez compris, c'est Aya Nakamura et vous le savez peut-être, elle s'apprête à donner 3 concerts au Stade de France demain soir, samedi et dimanche. Et alors, bonne nouvelle pour celles et ceux qui n'auraient pas pris leur place, vous allez pouvoir suivre le show depuis votre canapé. No Stress, le concert de la chanteuse sera retransmis par Amazon sur Prime Video et sur Twitch notamment, et ça s'annonce grandiose avec des duos comme peut-être le récent Sexy

0: Badiz avec Joe et Douette Filé, mais Aya a bien l'intention de mettre ses consoeurs à l'honneur avec une première partie 100% féminine. Mais évidemment, c'est elle qui brillera le plus au Stade de France. C'est la deuxième chanteuse francophone à se produire dans l'enceinte du Stade de France après Mylène Farmer, et c'est surtout la première à enchaîner 3 dates consécutives. Donc, suggestion de programme pour ceux qui voudraient rester à la fraîche samedi soir, vous regardez la finale de la Ligue des Champions et puis vous bougez pas de votre canapé, vous regardez ensuite le concert d'Aya Nakamura. Sympa, non?
1: Oh, sympa.
0: Avec un petit ventilateur.
1: Sympa. Alors, on fait attention quand même à pas être trop brinzingue à la fin de la soirée.
0: Oui, non, bah,
1: tout ça avec modération. Ah. Oh, bah, à la maison, ça peut être le cas aussi. 5h27 sur RMC Story. 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
0: Allez, il revient tout à l'heure en direct dans Apolline Matin, mais on se met tout de suite dans l'ambiance avec le meilleur d'Arnaud Demanche.
5: M6 a publié un communiqué car l'émission de Julien Courbet aurait retrouvé une trace de Xavier Dupont de Ligonnès, il serait vivant.
6: Oui, alors vraiment c'est dommage que ce soit M6 chez Julien Courbet, parce que quitte à annoncer qu'on l'a retrouvé, autant le mettre en valeur, voyez, en prime time sur TF1, il l'aurait mis dans Mask Singer, dans un costume de pamplemousse, avec des indices. Au jeu des 7 familles, je ne suis pas très très bon. J'ai 2 passions, le terrassement et le catholicisme. Et après, on aurait écouté la chanson. Pelle, c'est un mot qu'on dirait inventé pour eux. Pelle. Ah, mais j'ai reconnu. Oui, Chantal là-dessous, vous l'avez. Mais oui, c'est Patrick Bruel. Ah non, je confonds. C'est l'autre psychopathe. C'est Xavier Dupont de Ligonnès. Xavier, allez, enlève ton masque de pamplemousse. Et il l'enlève. Eh hey, salut Chantal. Salut, ça fait plaisir de te voir Chantal. Tu sais qu'on est un peu cousins, parce que ma famille aussi, elle est là-dessous.
5: Oh,
6: c'est formidable. Oh. Allez.
0: Arnaud, qu'on retrouve tout à l'heure en direct à 7h20 et à 8h20 dans Apolline Matin. Mais tout de suite, c'est l'heure de regarder le ciel, toujours très bleu, et le mercure toujours très haut, Géraldine. Et
7: exceptionnellement haut, encore une fois, la vigilance canicule qui s'étend. 17 départements vigilance orange maintenant, toujours dans l'ouest, mais on rajoute aussi Paris, la petite couronne, à partir de midi. Avec les températures cette nuit qui sont restées toujours très élevées, toujours suffocantes. Cet après-midi, on attend jusqu'à 38 degrés à Perpignan, 36 à Bordeaux, La Rochelle, Nantes, Montpellier, 35 à Toulouse, il devrait faire 34 à Paris, à Bourges, 32 à Marseille, Lyon, Grenoble, 31 à Lille, 29 à Brest, 26 à Nice, et ça va durer encore puisque demain les températures elles seront toujours aussi élevées. Pour samedi, la chaleur va avoir tendance à se décaler plus dans l'est. À partir de dimanche, on devrait vraiment sortir de la canicule et on aura des températures nettement plus respirables la semaine prochaine.
1: Il est tout juste 5h30 sur RMC.
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1: L'heure de retrouver Thibaut Texer pour le journal. Bonjour Thibaut.
9: Bonjour Victor, bonjour Elise, bonjour à tous.
1: J-2 avant le choc, Paris Saint-Germain-Arsenal en finale de la Ligue des Champions.
9: Avec du monde, attendu dans les bars mais aussi dans les rues. Dispositif de sécurité XXL dévoilé par le ministre de l'Intérieur et des milliers de policiers et gendarmes déployés dans toute la France. 6e jour de forte chaleur et toujours pas de répit au programme. Le mercure va encore grimper ce jeudi avec de nouveaux records attendus. Plus de 1000 ont été battus depuis le début de l'épisode. Et puis l'histoire de cet enfant enfermé dans un placard par ses parents retrouvé grâce à une voisine.
0: 22 000 policiers et gendarmes mobilisés en France samedi en marge de la finale de la Ligue des Champions.
9: 8 000 seront déployés dans les rues de Paris en petite couronne. Dispositif de sécurité détaillé par le ministre de l'Intérieur. Des mesures robustes pour éviter tout débordement, dit Laurent Nunez aux médias bruts. À 2 jours de l'événement PSG-Arsenal samedi 18h sur RMC, les supporters parisiens qui ne font pas le déplacement à Budapest se préparent à vibrer pour ce grand rendez-vous dans les bars de la capitale. C'est déjà l'effervescence avec beaucoup de monde attendu sur les terrasses. Reportage Lucas Aubert.
2: Pour le match, Christian, patron du bistrot Beaubourg, a tout prévu à l'extérieur.
10: On va mettre une pompe à bière.
2: Pour la capacité.
10: On va doubler nos assises.
2: Et pour faire face à l'affluence.
10: On prend une personne en plus. Bon, bah, ça a l'air une bonne soirée.
2: Il s'attend à doubler, voire tripler son chiffre d'affaires sur la soirée. Depuis plusieurs semaines, le téléphone sonne, mais il n'a déjà plus de place.
10: Bah, c'est déjà réservé.
2: Tout est déjà réservé là.
10: Ouais, tout est réservé. Mais ça a été réservé tout de suite.
2: Une journée lucrative en vue, encore plus avec l'heure précoce du match, se réjouit Jérôme, gérant de bar.
11: Le fait que ce soit 18h, c'est parfait aussi. Ça permet de remplir l'après-midi, alors que si c'était 21h, ce serait en soirée. Et du coup, on aura double amplitude.
2: Dans son bar, Agathe a déjà commencé à préparer la terrasse.
12: On installe une belle télé là. Tout ce qu'il faut pour une bonne soirée, messieurs.
2: Pas de réservation ici, elle sait déjà qu'elle va faire le plein.
12: Premier arrivé, premier servi.
2: L'ambiance va être chaude, mais la météo aussi. Avec de fortes températures, il va donc falloir redoubler de vigilance.
12: Faut toujours, par contre, avoir l'œil. Les gens, ils sont euphoriques. Il y a l'alcool, il y a la chaleur. C'est la soirée, il faut faire attention quand même.
2: Et avec la Coupe du Monde en ligne de mire, elle ne cache pas son enthousiasme. Les affaires s'annoncent radieuses ces prochaines semaines, se réjouit-elle.
1: Et justement, on vous demande votre programme ce matin. Vous nous appelez au 3216 ou vous envoyez vos messages sur le WhatsApp 06 12 424 424. Il y a évidemment RMC pour suivre cette finale de la Ligue des Champions à partir de 18h samedi. Il y a aussi des bars, il y a aussi en famille, à la maison. On fait attention évidemment à ne pas être trop brindzingue à la fin de cette soirée. En tout cas, vous continuez à nous envoyer vos messages et à nous appeler au 3216.
9: Une finale donc à 18h, il devrait faire chaud, un peu moins qu'en ce début de semaine. Plus de 200 records ont été battus ou égalé hier, un dôme de chaleur persistant et ça va se poursuivre aujourd'hui. On pourrait atteindre les 38 degrés localement.
0: Et alors ça y est, Paris et sa banlieue ont été placés en vigilance orange canicule.
9: Et avec l'Ouest, ça fait 17 départements en alerte, des conditions difficiles pour les 195 000 élèves de bac pro qui passent les épreuves de français et d'histoire géographie ce jeudi. Et dans les salles de classe, Louise Salé, il n'y a pas que les cerveaux qui vont chauffer.
13: Les jours et les nuits qui ont précédé ces épreuves ont déjà épuisé Nathan.
14: Je dors pas beaucoup en ce moment, c'est compliqué. Même lors des révisions, je transpire beaucoup.
13: Dans ces conditions, le bac s'annonce vraiment difficile.
14: Et ça peut nous stresser, nous déstabiliser.
15: En plus, les plus gros épreuves coefficients, ils sont l'après-midi à 14h. Donc c'est quand la température est à son maximum.
13: Des écrits l'après-midi, précise Liron, alors que ceux du bac général et technologique en juin sont prévus uniquement le matin. Carole Zerbib, proviseur à Paris, regrette cette inégalité de traitement.
16: Déjà, hier après-midi, on a une future candidate qui a fait un malaise dans l'établissement. Et peut-être qu'il faudra à l'avenir envisager que les épreuves du baccalauréat professionnel aient aussi lieu que le matin. Voilà, veiller au calendrier.
13: Cette membre du syndicat des personnels de direction, le SNPDEN, a mesuré hier la température dans les salles d'examen, quasiment 30 degrés malgré des rideaux fermés.
16: Ce serait quand même mieux si on avait des volets, des équipements qui soient plus adaptés que de simples rideaux.
13: Installer des volets dans ces salles coûterait pas moins de 10 000 euros. Les élèves doivent donc se contenter de bouteilles d'eau brumisateur et quelques ventilateurs fournis par le lycée.
1: Et vous entendiez ces témoignages de professeurs dans ce reportage RMC. On recevra l'une de leurs représentantes syndicales, Sophie Vénétité, à 6h40, secrétaire générale du syndicat SNES-FSU. Et on attend aussi vos témoignages en tant qu'élève ou en tant que parent ce matin sur RMC. C'est au 3216 et sur le WhatsApp 06 12 424 424.
9: La chaleur au programme d'une réunion interministérielle cet après-midi présidée par Sébastien Lecornu. C'est trop tard, dit Marine Tondelier. L'écologiste reproche l'impréparation du gouvernement face à la canicule et le gouvernement de se défendre de l'idée d'un plan d'endurance pour l'été à venir, notamment face aux incendies. Il est 5h34, vous écoutez RMC, la mise en examen de deux adolescents soupçonnés d'avoir étranglé le jeune Théo, 11 ans, sur les bords de la Vilaine dimanche à Rennes, inconnu des services de police. Ils ont reconnu les faits en garde à vue et ils ont été écroués dans la soirée. On en vient à cette histoire. Du côté de Mérindol, dans le Vaucluse, où un jeune garçon de 9 ans a été secouru, retrouvé dans un placard enfermé par ses parents. C'est une voisine qui a donné l'alerte inquiète de ne jamais le voir avec sa famille. Antonin Audion, avec Anna Jojard.
17: La maison, c'est la dernière maison là-bas.
18: Sandrine est encore sous le choc, c'est elle qui a donné l'alerte.
17: Ce fameux vendredi, je vois le beau papa partir avec les trois enfants. Je constate que Théo n'est pas là et les enfants disent on va voir maman parce qu'elle est à la maternité. Et pour moi, c'est la fois de trop.
18: En rentrant dans la maison de la famille de quatre enfants, les gendarmes découvrent que l'un d'eux est enfermé dans un placard de 4 mètres carrés, sans eau ni lumière.
17: Et il passait des journées entières là-dedans, quoi. Moi, les gendarmes, quand ils me l'ont mené, il avait soif, il était tout transpirant tellement qu'il avait chaud dans cette pièce qui n'est pas ventilée.
18: Bruno habite également dans le quartier. Il a vu l'enfant après l'intervention des gendarmes.
19: J'en ai pleuré. Ils l'ont sorti, il était mangé par les puces. m'aurait dit qu'il n'avait pas mangé depuis 6 mois. Les morceaux de pizza, il les avalait comme ça, quoi.
18: Le beau-père a été placé en détention provisoire lundi et selon nos confrères du Dauphiné Libéré, une enquête a été ouverte par le parquet d'Avignon pour privation de soins et d'aliments. La mère, quant à elle, est toujours hospitalisée suite à son dernier accouchement.
9: Interruption de la pièce dans laquelle joue Patrick Bruel hier soir au théâtre Édouard VII à Paris, visé par 3 militantes du collectif Nous Toutes. Première intervention du genre contre le chanteur accusé de viol et d'agression sexuelle par une 30aine de femmes. Et puis de nouvelles frappes américaines en Iran. 4 drones abattus ainsi qu'une station de contrôle au sol dans le sud du pays. En représailles, l'Iran dit ce matin avoir visé une base américaine.
0: Il est 5h36 sur RMC. Quentin Alice, premier Français qualifié pour le 3e tour de Roland-Garros.
9: Il affrontera Alexander Zverev demain après avoir battu son compatriote Hugo Humbert hier. Pas de surprise en revanche pour Valentin Royer, éliminé par Novak Djokovic, non sans batailler, hein, puisque le Français a réussi à arracher un set au 3e joueur mondial.
20: C'est une première pour moi aussi sur le châtrier contre une des légendes du tennis. Donc j'étais super content de moi sur la manière dont j'ai géré l'événement, en tout cas parce que j'ai pas forcément stressé ou fait des choses incongrues. Donc j'en suis content.
9: Et si Français à suivre aujourd'hui sur RMC et sur la radio digitale 100% terre battue, le jeune Moïse Kouamé, 17 ans, sensation de ce début de tournoi, sans oublier les 2 dernières femmes engagées sur le tournoi, Diane Paris et Elsa Jacquemot.
1: Les courses sur l'hippodrome de Paris-Longchamp.
9: En nocturne, 20h15, le 4 en déol est le favori de l'Edom Team RMC. L'outsider, c'est l'As Must Bay, l'As, le 4 et l'As.
0: Merci beaucoup Thibaut Texer, c'était le journal de 5h30. Et on va tout de suite accueillir Nagia au 32-16 qui nous appelle depuis Nîmes. Bonjour Nagia.
21: Bonjour à tous.
0: Vous souhaitiez réagir sur la chaleur ce matin. Le thermomètre de votre voiture est monté très très haut, hein, je crois.
21: Oui, tout à fait. La photo que je vous ai envoyée est bien réelle. Le thermomètre de la voiture nous indiquait 48 degrés.
0: Donc, 48 degrés.
1: 48 degrés. C'est vrai que vous avez envoyé cette photo.
21: Oui, c'est ça. Tout à fait, ouais. C'est hallucinant. Enfin, on est monté dans la voiture. On s'est dit non, c'est pas possible. 48. Pourtant, ça devait être 4, 13 heures. Non, même pas, oui, midi ou 13 heures. Hein. C'était pas.
0: La voiture était au soleil, j'imagine. Hein.
21: En plein soleil, mais ça reste quand même 48 degrés. Et puis le ressenti, on a l'impression que c'est pire, que le soleil vraiment nous tape juste au-dessus de la tête.
1: Donc, vous êtes à Nîmes, Nagia, vous avez plutôt l'habitude de ces fortes chaleurs quand l'été arrive, ou en tout cas pointe le bout de son nez. Est-ce que cette année, c'est particulièrement difficile ?
21: Difficile, non, mais c'est trop tôt. C'est juste qu'en fait, on est passé, on a eu beaucoup d'épisodes pluvieux. Limite, on se posait la question si on rallume pas un peu le chauffage, parce que les maisons étaient quand même humides, il faisait quand même froid. Et en une semaine, les températures ont changé. En fait, on est passé du tout au tout. Donc, c'est assez surprenant. Et puis, même hier, j'ai fermé les volets toute la journée et dans ma chambre, il faisait quand même 32 degrés. Mmh. Alors que les volets étaient fermés toute la journée. Donc je me suis dit, bon, on attendra quand même avant d'allumer la clim. Mais avec les enfants, hier, c'était pas possible. On a quand même un peu allumé la clim, histoire de rafraîchir la maison. Mais c'est assez impressionnant, je trouve. Et puis, c'est assez tôt.
0: Bon, merci beaucoup, Nagia, d'avoir témoigné ce matin au 32-16. Vous faites comme Nagia. Vous nous dites ce matin combien il fait chez vous, comment vous gérez la situation. Vous êtes les bienvenus. Il est 5h39 sur RMC.
1: Et je vous rappelle qu'on joue ce matin, on joue au mot caché, ce mot qui sort de l'ordinaire, qui a encore été prononcé dans le morning il y a quelques instants.
0: Je dirais même dans le journal de Thibaut Texer.
1: C'est vrai.
0: Oui, je donne un indice.
1: Toujours plus d'indices.
0: Oui, toujours plus.
1: Si vous pensez l'avoir identifié, vous envoyez mot MOT au 732-16, MOT au 732-16.
0: Et c'est l'heure d'accueillir Virginie Fulpin. Bonjour Virginie.
22: Bonjour.
0: Qui est la femme du jour ?
22: Elle fait rimer tennis et haute couture.
0: Et puis à 5h50, un kit à moins de 20 euros vous permettait de récupérer toute votre caution en quittant votre logement. Mathieu Prieur a inventé ça dans son garage. Il a gagné une médaille de bronze au concours L'Épine 2026. Et il est notre invité dans un instant. À tout de suite.
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0: Il est 5h41 sur RMC et RMC Story. Très bon réveil à tous. La femme du jour, c'est Naomi Osaka, la joueuse de tennis japonaise qui joue son deuxième tour aujourd'hui à Roland-Garros, Virginie Fulpin. Alors on peut dire qu'elle a l'art de faire parler d'elle.
5: Dans quelle tenue va-t-elle arriver sur le court aujourd'hui? C'est la question qui brûle les lèvres, beaucoup plus que toute interrogation sur son match. Naomi Osaka a attiré tous les regards lundi pour son premier tour en arrivant dans une robe couture noir et or imaginée par le créateur suisse Kevin Germanier. La joueuse explique que cette tenue lui fait penser à la Tour Eiffel la nuit quand elle scintille. Naomi Osaka est une grande fan de mode. Elle a d'ailleurs été l'égérie de Louis Vuitton. Elle a fait la couverture de Vogue. Et sur les courts, elle n'en est pas à son coup d'essai. On la voit souvent arriver avec des tenues extravagantes parce qu'elle aime ça, parce qu'elle veut aussi mettre en avant des créateurs qu'elle apprécie. Son adversaire de lundi n'a pas apprécié du tout. C'est du tennis, pas un défilé de mode, a-t-elle commenté. Mais Naomi Osaka recommencera. Elle a appris à laisser glisser les commentaires désobligeants.
1: Et alors, j'ai appris que c'était une rebelle avant même d'être née.
5: Oui, par ses parents. Ses parents qui se sont rencontrés au Japon. Son père, un Haïtien, était en voyage quand il a eu un coup de foudre pour sa mère japonaise. Le problème, c'est que la mère de Naomi était promise à un mariage arrangé et ses parents n'ont pas du tout accepté sa relation avec un étranger noir. Alors le couple est parti vivre à Osaka pour s'éloigner. C'est là qu'est née Naomi en 1997. Mais au tournant du siècle, ils ont voulu mettre encore plus de distance avec la famille maternelle et ils sont partis s'installer à New York. C'est là où le père avait fait ses études. Naomi Osaka vit aux États-Unis depuis, mais elle a choisi la nationalité japonaise. C'est une histoire qui finit bien puisque les grands-parents de Naomi se sont réconciliés avec leur fille. Ils sont souvent en tribune pour encourager leur petite fille, même quand elle arbore des masques floqués du nom des victimes noires des violences policières aux États-Unis. Ça, c'était en 2020, au début du mouvement Black Lives Matter.
0: Et c'est en Floride que Naomi Osaka a commencé le tennis.
5: Oui, là où ses parents se sont installés quand elle avait une dizaine d'années. Elle a commencé le tennis en rêvant devant les matchs de Serena Williams. Et c'est face à son idole que Naomi Osaka a remporté son premier titre du Grand Chelem. C'était à l'US Open en 2018. Elle avait les larmes aux yeux en brandissant le trophée et s'est excusée auprès du public américain en leur disant qu'elle savait bien que les spectateurs étaient tous venus pour voir Serena gagner et qu'elle était désolée. En un tournoi, en une finale, elle est devenue une superstar au Japon. Aujourd'hui, il y a des poupées à son effigie, des gadgets Naomi Osaka partout. Elle a ajouté 3 autres titres du Grand Chelem à son palmarès avant de connaître la dépression.
1: Elle a d'ailleurs beaucoup parlé de santé mentale.
5: Ouais, elle a brisé un tabou dans le sport en parlant ouvertement de ce qu'elle traversait. En 2022, au tournoi d'Indian Wells aux États-Unis, elle s'est écroulée en larmes sur le court. Il a suffi du cri d'une spectatrice lui disant « Naomi, t'es nulle » pour qu'elle perde pied sur les conseils de sa sœur. La joueuse a consulté un psychologue. Elle s'est livrée sur les affres de la célébrité et du sport de haut niveau. Et elle a osé aussi se retirer au dernier moment de Roland-Garros la même année parce qu'elle n'arrivait pas à maîtriser ses angoisses. Elle a passé beaucoup de temps hors des cours, elle s'est reconstruite, elle est devenue maman et aujourd'hui elle fait à nouveau partie des meilleures joueuses du monde, pas tout en haut comme avant, mais parmi les 20 meilleures et ça lui va bien comme ça, parce qu'elle a enfin trouvé un équilibre. Alors les critiques sur ses tenues, franchement, ça lui passe au-dessus.
0: Tu m'étonnes, j'ai envie de dire.
5: Oui,
0: inspirant, merci beaucoup Virginie Fulpin, c'était la femme du jour, il est 5h45.
1: Et c'est l'heure de jouer et de gagner. 5h45 et nous accueillons Nelly au 32-16. Bonjour Nelly.
6: Bonjour.
0: Bonjour Nelly, comment allez-vous ce matin?
6: Bonjour, très bien, merci.
0: Bon, on est content de vous avoir. Est-ce que vous avez identifié le mot caché, Nelly?
6: Oui, tout à fait. C'est brin de zingue.
0: Exactement. Il était dur celui-ci, hein?
1: Il était pas facile.
6: Oui, c'est vrai.
0: Bravo Nelly. Est-ce que vous savez ce que ça veut dire, brin de zingue?
6: Alors, c'est une altération argotique de la locution.
1: J'adore.
0: Wow.
1: J'adore. Il y a eu des recherches, Nelly.
0: Ouais, ça veut dire aussi que, hein, tout simplement.
1: Oui, c'est ça.
0: On l'a beaucoup utilisé pour parler de la soirée de la finale de la Ligue des Champions. Ou à mon avis, plus d'un va terminer brin de zinc.
1: Félicitations, Nelly. Vous gagnez donc votre montre Kelton de la marque Icône Pop de l'horlogerie française. Elle fête ses 70 ans.
21: Merci beaucoup.
1: Merci à vous.
0: Avec plaisir, Nelly. À très bientôt. Passez une excellente journée. Et c'est pas fini, hein, Victor?
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0: Il est 5h47 sur RMC et Barbara est en duo dans une nouvelle chanson.
1: Ouais, c'est une phrase qu'on peut vraiment prononcer qu'en 2026 grâce à l'intelligence artificielle. Alors non, ça c'est pas encore Barbara, je vois Virginie Fulpin qui fronce les sourcils. Non, ça c'est Marie Poulain, une chanteuse repérée par Calogero il y a quelques années, qui a sorti vendredi Cilia. C'est cette chanson en duo donc avec son idole. Cilia, une IA comme toi. Et c'est là.
7: Me voilà, enfin presque, tout près de...
1: Je vous sens pas très convaincu, mais ce duo, il a été fait avec l'accord du neveu de Barbara. Neveu qui touche des droits sur cette chanson, qui en prend pour son grade aussi sur les réseaux sociaux, mais qui s'explique dans le journal Le Figaro. Il juge le projet honnête. C'est pour ça qu'il a donné son autorisation. Honnête, parce que l'usage de l'IA est assumé, évidemment. Oui, oui. Elle est dans le titre.
8: C'est compliqué de faire autrement.
1: Et dans les paroles, elle est mentionnée. Donc pour lui, aucun problème. Et il dit aussi parce que c'est un hommage bienveillant.

0: Oui, bah, un petit kiff de chanteuse, c'est bien aussi parfois. Allez, 5h48 sur RMC, Élie, c'est l'heure que tu nous rappelles les trois grands titres de l'actu.
1: Et 17 départements en vigilance orange canicule. C'est aujourd'hui que le Premier ministre Sébastien Lecornu présidera une réunion interministérielle sur la canicule. Les oppositions dénoncent l'impréparation du gouvernement. Une représentation de Patrick Bruel perturbée hier soir à Paris au théâtre Édouard VII où le chanteur joue une pièce depuis fin janvier. Lui qui est accusé de violence sexuelle par une trentaine de femmes. Ce sont des militantes du collectif féministe Nous Toutes qui ont perturbé la représentation. Et puis, je n'ai pas trahi la confiance des Français. Ce sont les derniers mots qu'a prononcé Nicolas Sarkozy hier au dernier jour de son procès en appel pour le présumé financement libyen de sa campagne de 2007.
0: Il est 5h49 sur RMC.
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0: Bonjour Mathieu Prieur.
3: Bonjour.
0: Vous avez 40 ans, vous êtes patron d'un magasin de réparation informatique à Toulouse et on voulait absolument vous avoir parce que vous êtes surtout celui qui vient de remporter une médaille de bronze au concours Lépine 2026 avec une invention que vous avez peaufinée depuis 10 ans, rebouche-trou. C'est quoi exactement rebouche-trou? Comment ça marche?
3: Alors c'est très simple, en fait c'est un kit tout en un pour reboucher des trous. Alors à la base c'était sur des murs texturés, en fait c'est des trous dans les murs qui peuvent être laissés après une cheville ou après une chaise enfoncée en reculant un peu vite avec sa chaise de bureau, par exemple. Et le but, c'était de s'adresser un peu à tout le monde, surtout aux gens qui sont pas forcément concernés par les travaux, sans compétences et sans outillage. En fait, c'est un kit tout en un, où on choisit juste la texture de son mur. En fait, ça définit le tampon qu'on a dans la boîte. Et avec ce petit coffret-là, ça permet de reboucher une vingtaine de trous, en fait, dans ses murs.
1: Mais Mathieu Prieur, ça n'existait pas avant? J'ai souvenir d'avoir laissé des appartements
0: Et
1: d'avoir mis une espèce de pâte, un mastic, je ne sais pas comment ça s'appelle.
3: Si, ça existe. En fait, ce n'est pas, pas l'enduit qui a été réinventé. Mm. Donc, c'est de l'enduit de rebouchage classique. En fait, la seule subtilité, c'est un tampon qui permet de reproduire une texture d'un mur.
0: C'est-à-dire qu'on ne voit rien, quoi.
3: Alors, c'est une réparation qui peut se voir quand on sait où elle est, mais par exemple, reboucher un mur lisse, on prend une spatule, tout le monde sait le faire. Enfin, ceux qui savent bricoler savent le faire. Mais si c'est un mur avec une texture, comme on a par exemple dans le sud-ouest, beaucoup de murs en gouttelettes projetées, cette espèce de crépi qui fait des petites gouttelettes, donc ça, avec une spatule, on n'arrive pas à la voir, en fait. Donc, il y a plein de techniques et de combines pour faire du rebouchage, pâte à fixe, ce genre de choses qui sont absolument pas pérenne et propre. Là, ça permet en fait de choisir, en fait, par rapport à la texture de son mur, on a un tampon qui reproduit cette texture-là.
1: Ah, c'est génial. Et combien ça coûte, Mathieu Prieur?
3: Ça vaut 19,90€ la boîte, donc le kit complet, où il y a l'enduit, le tampon pour refaire sa texture, un petit tampon pour appliquer la peinture, il y a un petit tube de peinture blanc mat qui représente à peu près 80% des appartements en location. Donc avec 19,90€, on arrive à faire entre 20 et 25 trous à reboucher.
0: Et ça nous évite parfois de faire sauter une caution pour pas grand-chose.
3: La moyenne nationale sur une caution, c'est à peu près 15€ le trou. Donc
0: 15€
3: le trou. Calculer. Voilà, oui. C'est une moyenne nationale.
1: Donc c'est extrêmement économique d'utiliser votre solution. Alors, vous fabriquez tout vous-même à Toulouse. Depuis le concours Lépine, la demande a peut-être déjà explosé. Elle va exploser encore plus après votre passage sur RMC. Vous allez pouvoir gérer?
3: Je l'espère. Ah oui, pas de problème ça.
1: Ouais.
3: Ça, pas de problème, je fais tout chez moi et j'arrive à produire quand même pas mal de kits.
0: Comment ça se fait tout chez vous? Expliquez-nous un petit peu rapidement, en deux mots, le processus.
3: Le kit en soi est assez simple. C'est de l'enduit que j'achète en gros et que je conditionne en petits tubes, comme des tubes de dentifrice en aluminium, pareil pour la peinture. Donc ça va assez vite. Et après, le tampon en lui-même, c'est un tampon en silicone qui est tenu par une espèce de... Enfin, c'est en plastique, et j'imprime tout en imprimante 3D. Donc en fait, je me fais des plaques entières de tampons pour le support, après je me fais mes coulées en silicone texturé que je colle en fait sur le tampon, et après je remplis mes boîtes.
1: Bon,
3: donc
1: et
3: ça
1: alors,
3: va assez vite sur la production.
1: Racontez-nous un peu le concours Lépine, j'imagine que ça a été un moment extraordinaire pour vous.
3: Ah ben c'était totalement fou. Après c'était un peu un rêve de gosse quand même de faire le concours Lépine.
0: Ouais.
3: De rencontrer des gens, en fait, ça m'a permis de rencontrer 200 personnes sur 11 jours qui étaient pareilles que moi. C'est-à-dire le genre de personnes qui se relèvent la nuit parce qu'ils ont une idée derrière la tête. Quoi.
1: Oui,
3: donc ça nous a permis, pour moi, c'était la réunion des fous. c'est pas péjoratif.
1: Non, non,
3: j'ai trouvé ça génial.
1: Les génies créatifs, quoi.
3: Voilà, de se rencontrer, de se dire que pendant 12 jours, on va se retrouver avec des fous comme nous. Mm. Et c'était extraordinaire. Et en plus, le fait d'avoir une médaille, j'ai trouvé ça génial. Mais là-bas, c'était vraiment de participer, de le faire, d'être sélectionné. C'était un honneur. Et vraiment de rencontrer des tarés comme moi, et je me suis éclaté.
1: Et alors, en exclusivité pour RMC, là, avant de conclure rapidement, c'est quoi la dernière idée qui vous a réveillé la nuit? C'est quoi le prochain projet?
3: Alors là, le prochain projet, c'est surtout de continuer à développer le rebouche-trou, parce que c'est le produit d'appel, c'était la petite boîte pour les gens qui n'étaient pas forcément qualifiés. Mais l'objectif, c'est vraiment de le développer sur la partie professionnelle. Donc avec pas forcément des petits tampons de 3 cm pour jouer à faire ça chez soi, mais pour attaquer des travaux un peu plus gros. Donc là, je suis en train de développer la partie pro, entre guillemets, du rebouche-trou.
0: Et nos amis maçons qui nous écoutent et qui sont nombreux à être branchés sur RMC, je suis sûr, vous en écoutez avec attention. Merci Mathieu Prieur. Je rappelle donc que vous êtes l'inventeur, le gagnant de cette médaille de bronze au concours L'Épine 2026 avec cette invention rebouche-trou. Merci d'avoir été avec nous en direct sur RMC. Il est 5h54.
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0: Et dans un instant, c'est le meilleur de Nicolas Canteloup.
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0: Allez, on le retrouvera à 8h45 dans Face à Canteloup avec Apolline de Malherbe. Mais on se met déjà dans l'ambiance. C'est le meilleur de Nicolas Canteloup.
9: Lescure est toujours avec nous, Roland Lescure, malgré les mauvais chiffres qui s'accumulent, vous persistez à dire que l'économie française résiste.
10: Écoutez, il ne faut pas sombrer dans la sinistrose. Moi, je reste positif. Je suis monsieur, c'est moins grave que si c'était pire.
9: C'est bon, ça.
10: Alors, certes, c'est vrai que les chiffres à la pompe restent élevés, nous sommes d'accord, l'inflation bondit, les chiffres se creusent, les taux d'intérêt de la dette explosent et le chômage repart à la... le chômage repart à la hausse, mais les autres chiffres sont très bons, hein, sont très bons grâce à l'action. Grâce à l'action du gouvernement, on observe une belle croissance des températures, une relance de la consommation de glace, que ce soit les Sunday Vanille, les Sunday Caramel, les Mr. Freeze, les glaces italiennes. Et d'après les chiffres de l'INSEE, j'en parlais d'ailleurs avec Manuel Le Chiffre, on est à plus 127% sur les glaces à trois boules. Hein, s'il connaît en chiffres et en glace, monsieur Le Chiffre, c'est un très bon expert. C'est un très bon expert, un très bon statisticien, c'est mieux qu'Emmanuel Edouard Leclerc. Attendez, il y a aussi les effets positifs d'un canicule sur notre système de retraite. Hein, le système de retraite, on va parler avec toutes ces personnes âgées qui vont nous quitter. Tout ça, c'est très encourageant.
9: Non, c'est pas encourageant quand même que les seniors disparaissent. C'est la santé des seniors là dont on parle.
10: Mais écoutez, moi, je suis ministre, je suis pas ministre de la santé, je suis ministre de l'économie. On parle d'économie. Mmh. Hein, l'activité repart à la hausse chez Roc Éclair, hein, chez les pompes funèbres en général. Les carnets de commandes des marbriers se remplissent. Le chiffre d'affaires des fleuristes s'envole. Sans parler des logements que ça libère et des droits de succession que ça rapporte. J'ai presque envie de vous dire vivement, vivement la prochaine crise, que je puisse revenir vous annoncer plein de bonnes nouvelles.
9: Merci Roland Lescure. Sans plus attendre, on retrouve Thibaut Texer pour les titres de l'actualité. Bonjour Thibaut.
10: Et oui, ici Thibaut Texer, le journaliste à la voix tellement chaude qu'après chaque flash, il faut s'enduire les oreilles de bière fine. Allez, c'est parti pour les titres. Le ministère de l'économie précise que les joueurs français à Roland-Garros ne peuvent pas bénéficier de l'aide aux gros rouleurs. En effet, pour être éligible, un seul trajet domicile-travail n'est pas suffisant. Et puis, football. La mairie de Paris confirme qu'il n'y aura pas de parade sur les Champs-Élysées en cas de victoire du PSG en Ligue des Champions. En revanche, en cas de défaite du PSG, il y aura bien une parade, mais à Marseille. Et j'y serai.
1: Merci Nicolas, c'était Face à Canteloup et on vous retrouve tout à l'heure à 8h50 dans Apolline Matin.
0: La météo, Géraldine Demory, avec encore beaucoup de chaleur.
6: Et la vigilance canicule qui s'étend. 17 départements en vigilance orange. Donc on a toujours la Bretagne jusqu'au département de la Manche en descendant jusqu'à la Gironde. On a également Paris, la petite couronne qui vont s'ajouter à midi. Avec les températures qui sont restées toujours très élevées pendant la nuit. Une nuit encore étouffante. Cet après-midi, on devrait encore battre des records de chaleur avec 38 degrés attendus à Perpignan, 36 à Bordeaux, La Rochelle, Nantes, 34 à Paris, Bourges, Biarritz, 33 à Marseille, Lyon, Grenoble, 32 à Clermont-Ferrand, 31 à Lille ou Nancy, 30 à Reims. Ça va durer encore pour la journée de demain. Il y aura très peu de changements au niveau des températures. Progressivement, ça va commencer à baisser quand même par le nord-ouest, par l'ouest. Les plus fortes chaleurs samedi vont se décaler vers l'est avec des pointes à 34-35 degrés. Et puis, il faudra attendre dimanche pour voir les températures baisser et pour sortir enfin de cette vigilance canicule.
1: Il est 6h sur RMC, RMC Story. Très bon réveil à tous.
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1: Et c'est l'heure du journal avec Grégoire Morelli ce matin. Bonjour Grégoire.
11: Bonjour Élise, bonjour à toutes et à tous.
1: La pièce de théâtre de Patrick Bruel, perturbée hier soir par des féministes.
11: Et oui, des membres du collectif Nous Toutes venus dénoncer la présence sur scène du chanteur qui fait face à plusieurs accusations d'agression sexuelle. La chaleur, ça continue. 17 départements en vigilance orange, canicule aujourd'hui, des températures qui n'épargnent pas les salles de classe, vous l'entendrez. Et puis 22 000 policiers mobilisés partout en France samedi pour la finale de la Ligue des Champions.
0: La pièce de théâtre de Patrick Bruel a donc été perturbée hier soir.
11: Plusieurs militantes du collectif Nous Toutes se sont introduites à l'intérieur du théâtre Édouard VII à Paris, où se produit le chanteur qui fait face à de multiples accusations de violences sexuelles. Victor Gérard.
12: Munis de masques à l'effigie du chanteur, trois militantes pénètrent dans la salle de théâtre au milieu du public et scandent une action coup de poing assumée par le collectif féministe Nous Toutes.
13: En interrompant sa pièce de théâtre, on lui dit non, comme on dit non à tous les agresseurs qui se produisent sur scène. Et on montre aux victimes qu'on les croit et qu'on va pas laisser, sans rien dire, cet agresseur se produire sur scène en toute impunité.
12: La représentation reprend ensuite normalement, mais à la sortie du théâtre Édouard VII...
14: Mais attendez pas en fait. J'ai pas compris.
12: Confient Sabine et Catherine, deux amies qui ne comprennent pas la méthode retenue par les militants.
15: On arrive comme ça, d'un seul coup, pour une pièce de théâtre. S'il y a des problèmes, on fait ça dehors, je sais pas.
16: Il y a plein d'autres manières de témoigner.
12: D'autres spectateurs disent entendre la parole des victimes, mais Sophie rappelle que Patrick Bruel est présumé innocent.
17: Il a juste tout à faire son travail. Pour l'instant, on ne sait pas ce qui s'est passé. On ne peut pas juger pour dire si toutes ces accusations sont vraies ou pas. Nous ne sommes pas un juge pour condamner une personne, en fait.
12: Le chanteur nie les faits qui lui sont reprochés. Sa tournée de concert, qui doit démarrer le 16 juin prochain dans de nombreuses villes françaises, sera perturbée, promet le collectif Nous Toutes.
1: Alors, est-ce que vous trouvez ça normal, ces méthodes des féministes? Est-ce que vous trouvez au contraire que Patrick Bruel aurait dû de lui-même interrompre ses spectacles? Vous nous le dites ce matin au 3216 et sur le WhatsApp de l'émission 0612 424 424.
0: 6h02 sur RMC, la vague de chaleur se poursuit.
11: Et la vigilance orange canicule est élargie à partir d'aujourd'hui à 17 départements. Une chaleur qui se ressent dans les écoles où de nombreuses classes se retrouvent surchauffées. Le gouvernement n'envisage pas pour autant une fermeture globale des établissements, mais de leur côté, les syndicats des personnels éducatifs et les professeurs s'inquiètent de la situation. Inès Zegloul.
6: La météo des classes, 32 degrés dans les couloirs d'un collège de banlieue parisienne, 33 dans des établissements du Finistère, comptait jusqu'à 35 degrés dans les classes d'Anna.
18: Pas de clim, pas de ventilo, on est dans le noir, rideau fermé toute la journée.
6: Le système D, s'exclame cette prof de mathématiques de l'Académie de Rennes.
18: J'ai des élèves qui se sont déchaussés pour essayer de capter la moindre fraîcheur en fait. On fait subir des choses aux enfants que les adultes n'accepteraient pas.
6: Pourtant, en salle des profs, ils prennent sur eux.
18: On tient le coup, on s'arrange entre collègues pour essayer d'avoir la salle la plus froide. De toute façon, on est obligé.
6: Et on ne devrait pas l'être, regrette Maxime Repère du Syndicat national des lycées et collèges.
19: Il en va de la santé des personnes.
6: Qu'attendons-nous, s'interroge-t-il, pour imposer des règles communes à tous les établissements?
19: Nous, ce que l'on réclame, c'est un cadrage national à partir de 30 degrés. S'il faut fermer des classes, alors oui, faisons-le.
6: En attendant, les professeurs tentent de faire au mieux. Certains d'entre eux nous confient ramener leur propre ventilateur en classe.
1: Le système D dans les écoles, les 200 000 lycéens qui vont passer le bac avec les épreuves écrites des bacs pro aujourd'hui et demain dans des salles où on dépasse les 30 degrés. On en parle à 6h40 avec Sophie Vénétité, la secrétaire générale du SNES FSU.
0: Empêcher les recrutements de personnel ayant eu des comportements déplacés avec des mineurs.
11: Ah oui, c'est l'une des mesures phares du projet de loi pour la protection des enfants présenté hier en Conseil des ministres. Le texte veut créer une liste noire des interdits d'école en réponse aux nombreuses affaires de violences physiques et sexuelles dans le périscolaire parisien, notamment ces derniers mois. Les précisions avec Romain Cluzel.
20: Une liste noire ou un fichier d'interdit d'école, explique le ministre de l'Éducation, qui permettrait aux recruteurs de savoir qu'un professeur ou un animateur a déjà été sanctionné pour des actes inappropriés sur mineurs, pour des violences verbales, physiques ou sexuelles par exemple. L'inscription sur le fichier se ferait en cas de sanction pénale bien sûr, mais aussi en cas de sanction disciplinaire si le professeur ou l'animateur est licencié d'un établissement. Pour l'instant, aucun fichier ne permet ce suivi et le ministre de l'Éducation, Édouard Jeffray, veut lutter contre ce manque de visibilité.
21: Si aujourd'hui je licencie un surveillant parce qu'il a un comportement inapproprié, sans attendre d'éventuelles poursuites pénales, s'il est candidat le lendemain matin dans une autre académie, je ne sais pas le repérer. Ce que nous souhaitons mettre en place avec cette loi, c'est justement une plateforme unique qui permettra de tout savoir sur les éventuels intéressés.
20: Une plateforme commune pour les professeurs, les animateurs du périscolaire et du sport. Le texte pour valider ce dispositif doit être étudié au Parlement à partir de juillet.
11: Romain Cluzel du service politique de RMC. L'Iran affirme avoir tiré sur 4 navires qui tentaient de franchir le détroit d'Ormuz. Les gardiens de la révolution disent aussi avoir visé une base américaine dans la région en représailles aux frappes menées par les États-Unis cette nuit. En effet, Washington a visé l'Iran en ciblant une base dans le sud du pays malgré le cessez-le-feu en cours. Les États-Unis qui rapportent également avoir abattu 4 drones iraniens qui, selon eux, représentaient une menace autour du détroit d'Ormuz. Le dispositif de sécurité pour la finale de la Ligue des Champions dévoilée par Laurent Nunez. Le ministre de l'Intérieur se dit serein avec des mesures robustes pour contenir tout éventuel débordement. Un dispositif important déployé samedi avec 22 000 policiers et gendarmes mobilisés partout en France, dont 8 000 à Paris. Car oui, c'est J-2 avant la finale de la Ligue des Champions. Le PSG va tenter d'obtenir ce samedi son second titre européen à Budapest face à Arsenal. Mais ce n'est pas le seul événement du week-end car il y aura aussi Aya Nakamura au Stade de France pour les supporters du Paris Saint-Germain, également fans de la chanteuse. Il a fallu faire un choix, David Alias.
22: Un immense dilemme pour certains, une évidence pour d'autres. Rien au monde ne privera Coralie de la finale du Paris Saint-Germain.
23: Le choix était vite fait. Aussitôt le coup de sifflet final, j'ai mis en vente mes places.
22: Mais la supportrice du club de la capitale, abonnée au Parc des Princes, a eu énormément de mal à trouver des acheteurs pour le concert d'Aya Nakamura.
23: J'ai commencé au prix d'achat, ça se vendait pas parce que les concerts n'étaient pas complets. Donc j'ai baissé les prix et là j'ai vendu. De toute façon, je n'y serais pas allé. Donc vendu ou pas vendu, c'était le PSG.
22: Comme pour Rémi, qui devait monter de Lyon avec ses sœurs pour assister au concert.
24: Après le match contre le Bayern, on s'est dit « Ah mais mince, on a nos billets pour Aya, qu'est-ce qu'on va faire ?»
22: Là encore, difficile de vendre ses places, alors la fratrie a fait un compromis.
24: On va se scinder en deux. Mes sœurs, elles vont aller au concert et moi voir la finale avec des amis. Je pense qu'on va se poser à la maison, autour de pizza. Paris, ça passe avant tout, avant le concert et quitte à perdre de l'argent, c'est pas grave.
22: Reste à savoir si le Paris Saint-Germain sera à la hauteur de leur sacrifice.
11: À Roland-Garros, maintenant, 6 Français seront sur les cours, dont le jeune Moïse Kouamé qui jouera dès 11h. Et prévu demain, porte d'Auteuil, un match entre Alexander Zverev et Quentin Alice, le Français qui a éliminé son compatriote Hugo Humbert en 3-7. Il accède donc au troisième tour du tournoi. Quentin Alice qui se réjouit d'affronter le troisième joueur mondial et d'être arrivé à ce stade de la compétition.
3: Moi, à mon niveau, je peux pas faire une montagne de Roland-Garros parce que je peux pas aborder le tournoi en me disant que je viens à Roland-Garros pour gagner. C'est pas vrai. Venir dans les meilleures dispositions avec un maximum de confiance que j'ai été chercher à Bordeaux, par exemple. Mais pour moi, c'était la meilleure préparation. Et après, voilà, essayer d'aller le plus loin possible dans ce Roland-Garros et maintenant encore un troisième match. Donc c'est cool.
11: Et je vous le redis, hein, la rencontre attendue aujourd'hui, c'est donc celle entre Moïse Kouamé face au Paraguayen Valero. Ce sera à 11h.
1: Merci Grégoire Morelli, c'était le journal de 6h. 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Il est 6h08, on part au 32-16, Victor ?
0: Eh oui, parce qu'il y a un événement samedi soir, 18h. Je ne sais pas si vous avez noté, finale de la Ligue des Champions. On va accueillir Kevin qui nous appelle des Côtes d'Armor. Bonjour Kevin.
4: Bonjour l'équipe.
1: Salut Kevin.
0: Alors Kevin, c'est quoi le programme ? Côtes d'Armor, mais vous serez sur Paris pour la finale ?
4: Côtes d'Armor, mais le train à midi pour direction le Parc des Princes. Ouverture des portes 15h, samedi après-midi. Avec mon pote marseillais Quentin, qui est mon associé aussi au boulot et qui fait un petit effort pour moi.
0: Ouais, mais attendez, donc, petit effort.
1: C'est un bon ami, hein.
4: Ça, c'est un bon ami, ouais, un associé en or.
0: Non mais vous lui avez mis le couteau sous la gorge, je peux pas le croire.
4: Bah écoute, je crois qu'il vient voir le beau jeu, surtout, je crois, et passer un bon moment.
0: Attendez,
4: il en manque un peu, je crois.
0: On a quelqu'un qui va vous répondre. Bonjour Momo.
5: Un peu. Et bonjour à tous.
1: Un autre Marseillais, salut Momo.
0: De Vitrolles, dans les Bouches-du-Rhône. À un moment, vous avez entendu ce que je viens d'entendre là.
5: Pardon ?
0: Vous avez entendu ce que je viens d'entendre là, le copain marseillais.
5: Oui, le Marseillais qui monte à Paris pour.
0: Et vous en pensez quoi ?
5: Hein ? Moi, j'en pense rien parce que moi, je ne regarderai pas ce match.
1: Ah ouais ? Radical.
5: Ah oui, moi, je suis ultra Marseillais, je ne vais pas regarder Paris quand même.
1: Oui, mais si jamais Paris perd, ce sera peut-être bien de regarder.
5: Non, même pas. Je suis ni pour Paris ni pour Arsenal. Moi, je suis simplement pour l'OM. Moi, c'est bleu et blanc et basta.
0: Non, mais Momo, très honnêtement, je connais des supporters marseillais. Ce qu'ils vont faire, c'est qu'ils vont pas allumer la télé. Par contre, ils vont avoir la petite application sur le côté, sur le téléphone, avec l'alerte à chaque but. Et s'ils voient marquer 1-0, 2-0, 3-0 Arsenal, je pense qu'ils vont très vite l'allumer la télé, non ?
5: Ah, je sais pas, moi même si j'ai les applications, moi, j'allume rien du tout. Moi samedi, je serai à la plage, moi.
0: Kevin,
4: hey, Momo, il fait trop chaud pour aller à la plage.
5: Momo il est bouillant. Les Marseillais ont toujours été
4: bouillants. Ah, Momo est bouillant.
5: Ah ouais, nous la plage, c'est on a la chance de l'avoir à côté de nous, quoi.
0: Bah écoutez, messieurs, on va vous laisser discuter entre vous. On va vous donner les numéros les uns des autres. Et je suis sûr que ça va faire de belles discussions autour du foot. Et quand c'est dans un bon esprit comme ça, comme d'habitude sur RMC, c'est toujours hyper sympa. Merci à tous les deux. Merci Kevin. Merci Momo.
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1: Et Victor, on a beaucoup de messages ce matin sur le WhatsApp RMC, des messages sur la chaleur notamment. Hein.
0: Et on a notamment Alex qui réagit à ce qu'a fait Naja tout à l'heure au 32-16. Elle nous a appelé pour nous donner la température de sa voiture. Lui, du côté de Bordeaux, c'était 47 degrés hier avec cette voiture en plein cagnard. Et puis on a Ali qui réagit aux annonces du ministre de l'Éducation nationale. Vous l'avez entendu hier, pas de report des épreuves du bac, notamment les bacs pro qui commencent dès ce matin. Et pas non plus de fermeture de classe prévue. Il trouve cela indécent de la part du ministre de l'Éducation nationale de ne pas avoir repoussé ses examens. Il nous le dit, lui, il est assis tranquillement dans son lit au ministère avec une salle climatisée. Ce sont ses mots. Il en a marre qu'il nous donne des leçons. Et Ali dit quelque chose de très intéressant qui pourra aussi vous faire réagir au 3216 et sur le WhatsApp au 06 12 424 424. Ali, lui, son enfant, il ne compte pas l'envoyer à l'école dans les prochains jours parce que pour lui, à partir de 33 degrés dans la classe, comme c'est le cas du côté de chez lui, eh bien, il trouve que c'est limite de la maltraitance.
1: Dans un instant, c'est le choix de la rédaction dans nos villes, des quartiers entiers plongés dans le noir à cause des vols de câbles en cuivre. C'est l'enquête de notre correspondant à Lyon, Vincent Chevalier, et c'est à retrouver dans un instant sur RMC et RMC Story. À tout de suite.
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1: Il est 6h14 sur RMC, RMC Story. Très bon réveil à tous.
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1: Et on parle d'un véritable fléau ce matin, fléau dans nos communes, les vols de câbles en cuivre. Bonjour Vincent Chevalier.
13: Bonjour Élise, bonjour Victor.
0: Alors depuis plusieurs années, Vincent, les forces de l'ordre constatent une augmentation de ces vols liés surtout à la flambée des prix du métal dérobé dans les gaines électriques ou les lampadaires. Ces dégradations, Vincent, elles plongent surtout des quartiers entiers dans le noir, comme en ce moment à Villeurbanne.
13: Effectivement, lundi soir, 23h, il fait nuit noire quand je me balade dans les rues désertes du quartier Buère. La torche du téléphone est bien utile, pas un lampadaire fonctionne. Un peu déstabilisant pour les habitants, comme Evan, qui promène son chien tous les soirs.
14: C'est balade dans le noir, on voit pas trop où on marche, on voit pas trop ce qu'il fait, lui. Hein, j'ai regardé là, c'est un carnage. Ça me choque pas, après ouais, c'est chiant, parce que tu vois vraiment personne en fait. Tu vois pas s'il y a d'autres chiens, en l'occurrence pour lui, c'est assez pénible.
13: Éclairée à la seule lumière d'un vélo, Sonia et Domiti rentrent doucement. L'une habite Villeurbanne, l'autre au Pérou. Et si ces deux amis se disent ravis de mieux voir les étoiles, elles ne souhaitent pas forcément prolonger l'expérience.
25: Peut-être un entre-deux, ça serait pas mal en fait. Hein, mettre un petit peu moins d'éclairage.
26: Et je pense aussi à la sécurité, parce que moi, demain je rentrerai, il fera nuit. Je mettrai la lumière de mon portable. J'ai pas peur, mais je me dirais, fais gaffe, okay, qu'il n'y ait pas, je sais pas, quelqu'un qui a de mal intentionné qui marche derrière toi.
1: Et alors Vincent, dans cette commune, entre février et avril, ce sont 12 kilomètres de câbles qui ont été dérobés.
13: Oui, une série de vols avec un mode opératoire souvent similaire, d'après Thomas Mouillon, responsable du service éclairage public.
27: Ils interviennent, ils ouvrent le tampon, ils coupent donc les câbles à ce niveau-là et en fait, ils enlèvent la portée entre le poteau qui est là, poteau d'éclairage public, jusqu'à l'autre poteau d'éclairage à environ 25 mètres. C'est pas un travail compliqué, en fait, il suffit de couper et puis de retirer à la main le câble.
13: En ce moment, 400 lanternes éteintes sur la commune et un travail très important à venir pour ces équipes.
27: Nous, on se doit derrière de remettre en route très rapidement les rues. On a comme environ une quarantaine de rues qui sont impactées. Donc on a plus d'un mois de travaux à réaliser, avec un coût quand même qui a une certaine conséquence, parce qu'il y en a pour plus de 150 000 euros d'investissement.
13: La ville a d'ailleurs porté plainte et au début du mois, un homme a été interpellé en flagrant délit, des vols souvent perpétrés par des bandes très bien organisées.
0: Et Villeurbanne, c'est loin d'être la seule ville touchée ces derniers temps, Vincent.
13: Oui, en effet, une rapide recherche dans la presse locale permet de constater qu'au moins une dizaine de communes ont été touchées depuis le début de l'année. Dans les Deux-Sèvres, la Haute-Savoie, le Calvados, à Langeais, en Indre-et-Loire, un camping municipal a même été ravagé par un vol de cuivre. 600 euros de butin, mais les dégâts sont estimés à 50 000 euros.
1: Des voleurs surtout attirés par la valeur du cuivre. Forcément, hein, Vincent, le prix du métal a flambé.
13: Oui, le cours du cuivre a atteint des records historiques dernièrement, plus 140% entre avril 2020 et avril 2026. Et face au vol, les communes se sentent démunies. Michel Sauvade, vice-président du département du Puy-de-Dôme, et

0: Donc des citoyens. Merci Vincent Chevalier. Enquête à retrouver sur rmc.fr et sur l'appli RMC.
1: Il est 6h18. Et je vous donne des nouvelles de la plus bonne de mes copines ce matin. Des nouvelles de la plus bonne de mes copines. Alors bon, c'est pas vraiment ma copine, je dois bien vous l'avouer, mais je l'aime beaucoup. C'est Aya Nakamura et vous le savez peut-être. Elle s'apprête à donner 3 concerts au Stade de France demain soir, samedi et dimanche. Et alors bonne nouvelle pour celles et ceux qui n'auraient pas pris leur place. Vous allez pouvoir suivre le show depuis votre canapé. Le concert de la chanteuse sera retransmis par Amazon sur Prime Video et Twitch notamment. Et alors ça s'annonce grandiose avec des duos comme peut-être le récent Sexy Nana avec la rafleuse. Et oui, c'est go, la remercie Aya. On aura peut-être aussi Badiz avec Joe Edouette Filet qu'on va écouter. Mais Aya a bien l'intention de mettre ses concerts à l'honneur avec une première partie 100% féminine. Alors évidemment, c'est elle qui brillera le plus. Deuxième chanteuse francophone à se produire au Stade de France après Mylène Farmer. Et surtout, première à le faire 3 soirs consécutifs. Suggestion de programme, moi je dis ça au hasard, hein, une petite finale de la Ligue des Champions à 18h et puis ouais. Un petit concert d'Aya Nakamura, tout ça en restant à la fraîche, c'est pas mal, non?
0: Eh bien, RMC dans la voiture, sur le chemin du stade.
1: Ou RMC, c'est sympa. Évidemment, ça c'est la base. Là,
0: c'est évident. 6h20 sur RMC, c'est l'heure, Élise, que tu nous rappelles les 3 grands titres de l'actu ce matin.
1: Et 6e jour de forte chaleur, hein, toujours pas de répit au programme. Le mercure va continuer de monter aujourd'hui avec de nouveaux records attendus. Plus de 1000 ont été battus depuis le début de l'épisode. La pièce dans laquelle joue Patrick Bruel, interrompue hier soir au théâtre Édouard VII à Paris, visée par 3 militantes du collectif Nous Toutes. C'est la première intervention du genre contre le chanteur accusé de viol et d'agression sexuelle par une trentaine de femmes. Et puis J-2, on le disait avant le choc, PSG Arsenal en finale de Ligue des Champions. Alors pour l'occasion, c'est un dispositif de sécurité XXL qui a été dévoilé par le ministre de l'Intérieur. 22 000 policiers et gendarmes mobilisés dans toute la France, dont 8 000 en région parisienne.
0: Et on y reviendra évidemment dans les journaux. 6h20, l'heure d'accueillir le docteur.
2: Bonjour.
0: Le docteur Aurel Guedj.
1: Salut Aurel.
0: De quoi parle-t-on aujourd'hui?
2: Il fait chaud, il fait beau. On va s'intéresser au fait de boire, mais on va surtout s'intéresser à combien et comment faut-il boire.
1: Bon, de l'eau ou du rosé?
2: Pas de l'alcool. Je vous ai vu venir, vous avez vu ou pas?
1: Je connaissais Aurel.
2: Je vous connais bien.
1: Allez, à tout de suite et restez hydratés.
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5: Il est 6h24 sur RMC Story.
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5: Docteur Aurel Guedj, les températures élevées sont là, les records tombent un peu partout en France, Géraldine ne cesse de nous le dire, et on nous répète aussi en boucle, il faut boire, rester hydraté, comme disait Élise. Mais combien on boit exactement et surtout comment bien s'hydrater ?
6: Eh ben, on va souvent se dire, j'attends d'avoir soif. Non, quand vous attendez d'avoir soif, vous avez déjà des signes de déshydratation. Donc les premières choses, c'est de savoir c'est quoi le minimum à boire. Bon, l'Agence européenne de sécurité alimentaire est un peu claire là-dessus. Les Américains, ils disent qu'il faut boire un peu plus minimum par jour. Déjà, les chiffres que je vais vous donner, il faut que vous sachiez que 50% des gens ne boivent pas assez d'eau. Donc pour une femme, c'est 2 litres. Un homme, c'est 2,5 litres. Une femme qui a une grossesse, c'est 2,3 litres. Une femme qui allaite, c'est 2,7 litres. Vous voyez, ces chiffres-là, c'est même pas les chiffres des moyennes, c'est minimum. C'est minimum. Les Américains, ils ont des normes qui sont plus élevées. Alors que je ne sais pas si vous vous souvenez, on avait cette espèce de croyance populaire de la bouteille de 1,5 litre. Non, la bouteille, non. C'est déjà, vous êtes en dessous des apports. Donc, première chose, on a dit, en gros, 2 litres pour les femmes, 2,5 litres pour les hommes. Seconde chose, eh ben, quand on a soif, c'est que c'est trop tard. Il faut boire. Vous pouvez avoir un critère objectif qui est finalement vos urines. Quand vos urines sont foncées, très franchement, dites-vous que vous êtes peut-être déshydraté. L'objectif, c'est d'avoir des urines claires.
7: Et alors, quand on fait du sport, j'imagine qu'il faut boire encore plus.
6: Oui, il faut boire encore plus et faut aussi commencer à boire avant le sport puisque vous avez une capacité d'absorption maximale. Je m'explique, si vous buvez 10 litres d'eau en moins d'une minute, vous n'allez pas absorber les 10 litres d'eau. Alors que pourtant, vous êtes capable parfois de les perdre. Il faut bien avoir en tête le fait que vous allez devoir commencer à boire avant le sport. Généralement, on dit 6 millilitres kilo, ça veut dire quoi ? C'est-à-dire si je pèse 100 kilos, il faut que je sois à peu près à 600 millilitres avant. Et puis l'autre chose, si vous êtes sur un exercice physique intense, que j'ai tendance à vous dire, c'est buvez minimum 1 litre par heure. Et attention, on se rappelle des signes, il faut quand même connaître si j'ai des crampes, si j'ai de la fatigue, si j'ai mal à la tête. Et surtout, si vous avez par exemple une montre qui permet de regarder votre battement cardiaque, si vous voyez que vous avez 10 battements cardiaques de plus par rapport à votre habitué, dans ce cas-là, n'hésitez pas à boire et posez-vous la question de si vous êtes déshydraté.
5: Et on les voit passer parfois dans les pubs, sur les réseaux sociaux, là, ces fameuses pastilles d'électrolytes, c'est
7: partout
5: ça ?
7: Partout dans les pharmacies aussi.
6: Alors, c'est vrai, mais c'est pour être tout à fait honnête, la seule chose qu'ils ont démontré, c'est de la non-nocivité. C'est-à-dire, ils ont juste montré ce n'est pas dangereux.
5: Ah, super.
7: C'est déjà pas mal, c'est pas le cas de tous les produits qu'on achète.
6: Ah, en gros, ce qu'ils vous vendent, c'est cher, une pastille avec du sucre et du goût. Donc, pour le coup, si vous voulez vous-même faire des boissons de réhydratation adaptées au sport, vous avez une recette simple, vous prenez une bouteille d'un litre, vous mettez 50% de jus de fruits industriels dedans. Pourquoi industriel? Parce qu'en gros, c'est du sucre et de l'eau. Ça permet comme ça d'avoir du sucre. Vous mettez le quart d'une cuillère de sel et vous avez votre boisson de réhydratation. Donc, vraiment, n'achetez pas ces trucs-là. Et si vous voulez, mettez du sirop, ça fera l'affaire.
7: Merci Aurel pour ces conseils très précieux. Et je le redis, rester hydraté, c'est important. Et à 6h27, on va vérifier que Loïc est bien hydraté. C'est l'heure de jouer. Salut Loïc.
8: Bonjour.
7: Comment ça va Loïc ce matin?
8: Ça va.
7: Oh, c'est un petit ça
5: va. Attendez, on va vous faire gagner quand même.
8: Bah oui.
7: Bon allez, je prends le micro main, je me lance.
5: Alors c'est parti, Loïc, le petit moment roue de la fortune.
7: C'est la liste des 26. Quel est le joueur, quel est le numéro que vous avez sélectionné ce matin?
8: Le numéro 2.
7: Le numéro 2, c'est Gusto. Malo ?
5: Malo Gusto. Exactement.
7: Allez, hop, je perce.
5: Attention, passe la main, on récupère le petit papier.
7: Attention.
5: La tension monte, Loïc.
8: Attention.
7: Loïc, buvez un verre d'eau pendant que j'ouvre.
5: Restez bien hydraté, c'est le maître mot ce matin.
7: Alors Loïc, j'ai une bonne nouvelle pour vous. C'est le pack Coupe du Monde, la totale, avec le vidéoprojecteur Samsung, le maillot officiel de l'équipe de France, le ballon aussi officiel de la Coupe du Monde et le trophée Lego Coupe du Monde. C'est la totale pour vous, Loïc.
5: Bravo, Loïc.
8: Super.
5: Ah ben ça va faire une belle installation pour pouvoir regarder les matchs, ça.
8: Ah bah oui.
5: En plein milieu de la nuit, mais bon, avec le vidéoprojecteur, ça va être pas mal.
8: Ouais.
5: Merci beaucoup d'avoir joué avec nous.
7: Et c'est pas relance.
5: Non. Ah, c'est reparti.
7: Bah, oui, je crois. Hein,
5: déjà.
7: Pour les prochains.
5: Eh ben, c'est parti. Alors, vous pouvez continuer à vous inscrire. Et pour remporter, tenter de remporter ces 10 000 euros ou le pack Coupe du Monde, vous connaissez le principe. Vous envoyez liste au 732-16. Liste au 732-16. Vous savez, 5 minutes. Bonne chance à tous.
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7: Et c'est l'heure de la météo avec Géraldine de Maury. On le disait, il va falloir rester hydraté toute la journée et pour cause, les températures vont être encore très élevées.
9: Oui, il y a de nouveaux records en vue pour aujourd'hui. Ce sera peut-être même la journée la plus chaude de l'épisode. Hier, on a encore battu ou égalé 220 records de chaleur pour un mois de mai. Et donc, ça va continuer aujourd'hui. 17 départements sont en vigilance orange canicule entre la Bretagne, le département de la Manche en descendant jusqu'à la Gironde. On a également Paris et la Petite Couronne qui s'ajoutent à partir de midi. Les températures qui sont restées étouffante cette nuit sur la plupart des régions. Cet après-midi, on devrait atteindre les 38 degrés à Perpignan, 36 à Bordeaux, La Rochelle, Nantes, Montpellier, 34 pour Paris, Bourges, Biarritz, 33 à Marseille, Lyon ou Grenoble. Il fera 32 à Clermont-Ferrand comme à Rouen, 31 à Lille, Nancy, 30 à Reims, 29 à Brest, avec toujours ce soleil évidemment ultra présent sur le pays. Et puis ça va continuer au niveau de la chaleur dans les prochains jours. Demain, ça va presque pas bouger. Ce sera un tout petit peu moins chaud sur le nord-ouest. Petit à petit, les chaleurs vont se décaler un petit peu plus dans l'est, samedi avec des pointes à 34-35 degrés. Dimanche, ça va enfin baisser un petit peu. On devrait vraiment sortir de la vigilance canicule, même si on aura encore des pointes à 36 degrés vers la Méditerranée.
5: Tout juste 6h30 sur RMC.
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5: L'heure de retrouver Quentin Vinet pour le journal. Bonjour Quentin.
10: Bonjour à tous les deux, bonjour à tous.
5: Et à la une réunion sur la chaleur à Matignon.
10: Le gouvernement se réunit enfin, disent les oppositions, pour faire le point sur l'épisode de chaleur en cours, et alors que 17 départements sont en vigilance orange. La grande distribution pointée du doigt par une étude ce matin pour ses marges colossales sur les fruits et les légumes bio. Et puis ça y est, on connaît le dispositif de sécurité pour la finale de Ligue des Champions. Samedi, 22 000 policiers et gendarmes seront déployés.
7: Et le timing interroge ce matin.
10: Oui, l'épisode de chaleur a commencé vendredi avec encore plus de 200 records mensuels de température qui ont été égalés ou battus hier. C'est à Bordeaux qui faisait le plus chaud, plus de 36 degrés, record vieux d'un siècle qui est tombé. Mais c'est donc seulement cet après-midi que le gouvernement se réunit pour parler de cette chaleur, Thomas Becker.
11: Oui, une réunion trop tardive, estime Marine Tondelier, la patronne des écologistes, effarée, je cite, par le degré d'impréparation du gouvernement. Pour déminer les critiques, Matignon assure que la canicule de cette semaine est gérée directement par le Premier ministre et son directeur de cabinet. Cet après-midi, il s'agit de préparer un plan d'endurance pour l'été, notamment face aux incendies, explique l'entourage de Sébastien Lecornu, une manière aussi d'enjamber la vague de chaleur qui sévit actuellement. Autre critique contre le gouvernement, celle de Marine Le Pen, qui estime qu'il est grand temps d'enclencher un plan climatisation. Réponse ironique d'un conseiller. On est content de savoir que le RN soutient notre plan d'électrification. Gouvernement qui espère multiplier le nombre de pompes à chaleur réversibles chez les Français pour faire baisser la température.
10: Et alors les Nations Unies nous disent là ce matin qu'il faut s'habituer à des niveaux records ou quasi-records de température jusqu'à la fin des années 2020. Je vous signale qu'il y a encore eu des noyades mortelles hier, au moins deux. Un jeune de 24 ans emporté par le courant à Lacanau et un adolescent de 14 ans qui est tombé dans la Seine à Mantes-la-Jolie. Et alors au moment où on recherche le plus les endroits où il y a de la fraîcheur, trois piscines municipales sont temporairement fermées à Marseille à cause d'actes de vandalisme ces derniers jours. Et alors ça tombe mal, en plein coup de chaud, nous dit notre correspondante Anna Jochard.
12: Demi-tour forcé pour Natacha et sa fille devant la barrière bleue qui bloque l'entrée de la piscine Valier.
13: Il fait chaud aujourd'hui et on avait envie de se rafraîchir un peu et c'est raté apparemment. La piscine est fermée.
12: Fermée car une baie vitrée a été endommagée par un jet de projectile ce week-end. Deux autres piscines de la ville ne peuvent plus accueillir le grand public non plus. Leurs caisses enregistreuses ont été dérobées.
14: Ça empêche plein de monde et de gens de pouvoir venir en profiter.
15: C'est la collectivité. Quand on n'a pas suffisamment d'argent pour se payer une salle de sport, on peut aller à la piscine pour 3 euros, je crois. Donc, franchement, c'est pas hyper intelligent, je trouve.
12: L'incompréhension pour ces Marseillais, mais aussi pour la municipalité. L'une des piscines fermées aujourd'hui a subi 3 actes de vandalisme en seulement un mois.
16: Ça arrive toutes les années, mais là, d'en avoir autant en si peu de temps, c'est assez rare.
12: Éric Méry est adjoint au sport de la ville de Marseille.
16: Les gens qui vandalisent ont souvent même eux besoin d'accéder à ces piscines. Ou leur famille, donc on comprend pas du tout en fait, à part dégrader un bien commun.
12: La mairie a porté plainte, les piscines pourront rouvrir au grand public quand les réparations auront été réalisées et le nouveau matériel d'encaissement reçu.
10: Une représentation de Patrick Bruel perturbée hier soir à Paris. C'est une des infos de la soirée, perturbée par des militantes du collectif féministe Nous Toutes qui avait pris place au théâtre Édouard VII, là où le chanteur, accusé de violence sexuelle par une trentaine de femmes, joue une pièce depuis la fin du mois de janvier. Un palier a été franchi, c'est ce que dit le procureur de Grenoble qui en appelle au pouvoir public carrément après la fusillade mortelle de mardi soir, quartier du Mistral. Il évoque une guerre de territoire entre narcotrafiquants qui, dit-il, ne tirent plus pour impressionner mais bien pour tuer, parfois en filmant leurs actes, une nouveauté faisant 10 morts en l'espace seulement de 6 mois. Je n'ai pas trahi la confiance des Français. Ça, ce sont les derniers mots prononcés hier par Nicolas Sarkozy au tout dernier jour de son procès en appel à Paris pour le présumé financement libyen de sa campagne présidentielle de 2007.
7: Il est 6h34 sur RMC et la grande distribution est encore pointée du doigt ce matin.
10: Alors ça concerne cette fois les fruits et légumes bio. Pourquoi ? Parce qu'une étude de l'association de consommateurs Que Choisir nous apprend que la grande distribution pratique des marges presque 2 fois plus élevées sur ces produits-là que par rapport aux autres produits, Amélie Courtet.
17: Les fruits et légumes bio subventionnent la malbouffe, c'est la formule utilisée par Que Choisir Ensemble. Olivier Andreau, chargé de mission alimentation et nutrition au sein de l'association, précise.
18: La grande distribution qui, pour faire venir les consommateurs dans ces magasins, va faire des prix d'appel sur des produits ultra transformés. Ça va être des sodas, des pâtes à tartiner. Ces produits, en fait, ils sont artificiellement bas. Et pour se rattraper, elle va pratiquer des marges beaucoup plus élevées sur le rayon fruits et légumes et encore plus sur le bio. C'est absolument inadmissible.
17: Car des produits sains sont rendus encore plus inaccessibles pour les ménages modestes, regrette-t-il. Exemple avec la pomme.
18: La marge de la grande distribution qui est déjà relativement élevée sur une pomme normale, puisque c'est la moitié du prix que vous payez vous en rayon, elle est de 1,25€ du kilo. Et bien la marge de la pomme bio, elle est 2 fois plus, c'est 2,51€.
17: Et un peu plus d'un tiers du prix revient à l'agriculteur bio. Que Choisir Ensemble demande donc aux enseignes d'arrêter cette politique de marge irresponsable et plus de transparence. De leur côté, les distributeurs contestent toute surmarge. Si les prix du bio sont plus élevés, c'est avant tout parce que les coûts de production, de logistique et de conservation sont plus importants, disent-ils.
5: L'association de consommateurs Que Choisir qui accuse donc la grande distribution ce matin. Vous savez ce qu'on va faire sur RMC 8h30. On va lui demander à la grande distribution et notamment à Michel-Édouard Leclerc, le président du comité stratégique et porte-parole du mouvement Leclerc, qui sera l'invité d'Apolline de Malherbe donc à 8h30.
10: Un seul Français qualifié pour le 3e tour hier à Roland-Garros, qu'on suit sur RMC, notre radio digitale à 100% terre battue. Quentin Alice qui a sorti Hugo Humbert. Valentin Royer lui a pris un set mais s'est incliné face au Serbe Novak Djokovic. Le compte à rebours est lancé. Vous savez qu'on est à 2 jours seulement ce matin de la finale de Ligue des Champions à Budapest entre le PSG et Arsenal. Et alors Constance Bostoen du service police-justice à RMC, ce sont 22 000 policiers et gendarmes qui seront déployés dans toute la France pour cette finale. Le ministre de l'Intérieur, Laurent Nunez, a dévoilé le dispositif de sécurité dans la soirée.
19: Oui, parmi eux, 8 000 seront positionnés à Paris et dans l'agglomération parisienne. Le ministre de l'Intérieur dit attendre beaucoup de monde samedi dans l'ensemble de la capitale en cas de victoire du club parisien. Une attention toute particulière sera donnée autour du Parc des Princes où une retransmission est organisée par le Paris Saint-Germain, mais aussi au niveau des Champs-Élysées qui seront pour l'occasion piétonnisés à partir du milieu de l'après-midi. Laurent Nunez insiste aussi sur une tolérance zéro débordement. Interrogé sur une éventuelle parade dimanche en cas de victoire du PSG, le ministre indique que plusieurs hypothèses sont en cours de réflexion avec le club. Toutefois, il est formel, une présentation du trophée aura bel et bien lieu avec les supporters, là aussi encadré par un gros dispositif de sécurité.
10: Et en cas de victoire, bien évidemment. Alors en attendant, ce sont les Anglais de Crystal Palace qui ont remporté la Conference League 1-0 hier soir contre les Espagnols du Rayo Vallecano. C'est le Français Mateta qui a marqué. Lacroix a joué également à la veille du rassemblement des Bleus demain à Clairefontaine. Emmanuel Macron leur rendra visite. D'ailleurs, ce sera mardi prochain, juste avant leur départ pour le Mondial et les États-Unis. Mondial dont RMC, vous le savez, est la radio officielle.
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7: Merci Quentin Vinet, il est 6h37 sur RMC.
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7: Et on a beaucoup de messages, Victor, sur le WhatsApp RMC, sur la chaleur évidemment.
5: Sur la chaleur, tout à fait. On avait tout à l'heure, j'ai lu le message d'Ali qui disait « Je vais pas envoyer mes enfants à l'école dans les prochains jours parce que pour moi c'est de la maltraitance et je me dois de les protéger ». Ralph fait une analogie, il nous dit « Si moi je laisse dans ma voiture mes enfants sous 33 degrés, 35 degrés dans l'habitacle, on va peut-être venir me demander des comptes, je ne vois pas pourquoi je pourrais pas demander des comptes à l'éducation nationale qui laisse mes enfants dans des classes à 33 secondes ». Et puis on a Yannick qui nous donne Son prono pour le PSG, évidemment, victoire de Paris.
7: Dans un instant, le bac sous une chaleur écrasante, c'est ce que vont vivre les candidats du bac pro aujourd'hui. Bonjour Sophie Vénétité.
20: Bonjour.
7: Secrétaire générale du SNES-FSU, le syndicat des enseignants du second degré. On va parler de la chaleur pour les bacs pro, de l'isolation évidemment des salles de classe. Est-ce qu'on peut faire cours ou plancher sur un examen par 30 degrés? Vous nous répondez. Et puis la bande du morning est là. Virginie Fulpin et Anthony Morel. À tout de suite sur RMC, RMC Story.
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7: Il est 6h40 sur RMC et RMC Story. Ce matin et cet après-midi, 200 000 lycéens passent les épreuves écrites du bac professionnel. La vigilance orange canicule, vous le savez, s'étend à 17 départements, dont Paris et sa banlieue. On a relevé 37 degrés dans un lycée du Var, 35 à Clermont-Ferrand et à Nantes.
5: Bonjour Sophie Vénétité.
20: Bonjour.
5: Secrétaire générale du SNES-FSU, le premier syndicat des enseignants du secondaire. Vous avez entendu Édouard Geffray hier aux 20h. Pas de report de ces examens. C'est vraiment possible de plancher sur un sujet d'examen avec ces chaleurs?
20: En tout cas, c'est très difficile. On va avoir des élèves qui vont être dans des salles où il va faire plus de 30 degrés, des salles où parfois il est difficile aussi d'avoir accès à des points d'eau. Et on va demander à des élèves de rester concentrés plusieurs heures de suite. Donc, manifestement, le ministre n'a pas pris la mesure de ce qui se passe. Ça fait quand même plusieurs jours qu'on sait qu'on est dans une vague de chaleur. Les points d'eau sont pas miraculeusement apparus cette nuit dans les lycées où les élèves vont passer les examens. Donc, ça montre encore une fois que l'éducation nationale n'est pas prête à affronter ces épisodes de forte chaleur.
7: Il aurait fallu faire quoi ?
20: Déjà, il aurait fallu anticiper. On ne découvre pas en 2026 qu'on est confronté à des vagues de forte chaleur à la fin de l'année scolaire et même de plus en plus tôt, et qu'il va falloir les gérer. Là, encore une fois, on a un ministre qui est arrivé mardi matin et qui nous a dit, écoutez, on va prendre des mesures de bon sens. Vous allez mettre des casquettes aux enfants, vous allez leur mettre de la crème solaire et vous allez leur donner une gourde. C'est quand même pas très sérieux dans la 7e puissance du monde. Donc, il aurait fallu anticiper, avoir un travail sur le bâti scolaire, mais aussi sur l'organisation de l'école dans une période de réchauffement climatique. Nous n'avons pas vraiment eu de discussion sur le sujet.
5: Vous avez lancé une opération météo des classes. Qu'est-ce que ça veut dire? Qu'est-ce qu'elle révèle?
20: Alors, depuis mardi, nous interrogeons nos collègues en leur posant deux questions. D'abord, faire un relevé de température dans les classes et ensuite savoir s'il y a des adaptations qui ont été mises en place. Donc, on va finir ce matin, mais on a déjà quelques résultats avec des classes où on a relevé plus de 30 degrés. Très peu d'adaptations, des professeurs qui amènent leur propre ventilateur, des professeurs qui amènent leur brumisateur et qui rafraîchissent les élèves comme ça. C'est le système D, c'est le grand bricolage, encore une fois, dans l'éducation nationale. Et on ne peut pas accepter que les élèves et les professeurs soient dans ces conditions. Enfin, les professeurs amènent leur propre ventilateur pour pouvoir travailler. Mmh. C'est ça aujourd'hui la réalité. On nous demande d'ouvrir les fenêtres pour aérer le matin. Les fenêtres, elles s'ouvrent de 7 cm. Il faut amener son tournevis pour ouvrir la fenêtre. Enfin, voilà aujourd'hui ce que c'est que l'éducation nationale. C'est pas sérieux de traverser une période de canicule comme ça.
7: Système D, c'est ce qu'on entendait dans les sujets diffusés ce matin dans les journaux. Le ministre, lui, parle d'un grand plan de rénovation qui est déjà en cours. Ça se voit pas sur le terrain, manifestement.
20: Non, le grand plan de rénovation, on le voit pas venir. Et puis, on ne voit même pas les travaux qui pourraient être faits très rapidement.
7: Ne serait-ce que des petits travaux.
20: Voilà, là, on voit qu'il y a des urgences, des petits travaux qui pourraient être faits en cours d'année. Par exemple, multiplier les points d'eau, avoir aussi des dispositifs qui permettent de filtrer aussi la luminosité et la chaleur. On sait que ces dispositifs-là, quand vous les mettez, vous pouvez gagner, enfin, faire diminuer la température de 3 à 4 degrés dans les établissements dans les salles de classe. Ça peut se faire rapidement. Ça, ce n'est fait nulle part. Dans notre enquête, on a eu des retours de collègues qui nous ont dit on a demandé ces dispositifs au conseil départemental qui nous a dit bon, on verra plus tard. Enfin, plus tard, on a le temps de passer quand même, enfin, de passer beaucoup d'années sous canicule. Et sur les travaux vraiment de rénovation du bâti scolaire, rien n'a vraiment avancé. Pourtant, c'est de l'ordre de 4 à 5 milliards d'euros par an. C'est largement finançable.
5: Il y a ce que dit le gouvernement, il y a ce que disent aussi les auditeurs sur RMC. Je voudrais qu'on accueille Maude. Bonjour Maude.
0: Bonjour.
5: Vous êtes enseignante dans un lycée professionnel. Il y a donc les épreuves écrites à partir d'aujourd'hui, dans quelques heures, là, à partir de 8 heures. Ça va pouvoir le faire du côté de chez vous, du côté d'Olivet, dans le Loiret. Il va pas faire trop chaud?
0: Alors donc moi mon lycée c'est sur Orléans et nous on a de la chance, on a deux bâtiments sur quatre qui sont climatisés et donc nos organisateurs ont fait en sorte que nos futurs bacheliers puissent passer les épreuves dans les bâtiments climatisés, donc ce sera quand même plus confortable pour eux.
5: Et vous vous interrogiez sur la différence entre bac pro, bac général, c'est ça?
0: Ben, c'est-à-dire que j'ai toujours l'impression, quand je regarde toutes les chaînes confondues, hein, vous n'êtes pas les seuls, qu'on en fait tout un pataquès quand c'est le début des épreuves du bac philo, et puis quand c'est le bac pro, on en parle beaucoup moins, je sais pas. Enfin,
7: après, là, en l'occurrence, Maud, on en parle depuis oui, ce matin,
0: oui,
7: évidemment.
0: Oui, tout à fait, autant pour moi, mais... C'est vrai que j'ai un peu cette sensation. Après, c'est de l'ordre du ressenti. Mmh. C'est pas forcément la vérité, mais quand même, j'ai toujours l'impression que on met en avant le bac général, c'est le bac de l'élite, et puis les bacs pro, on a tendance un peu à les sous-estimer, alors que bah, des fois, on réussit mieux avec un bac pro qu'avec un bac général.
7: Évidemment, et vous faites bien de le rappeler, Maude. Sophie Vénétité, deux choses. D'abord, sur la différence de traitement, est-ce qu'on la constate entre bac pro et bac général? Alors, non pas dans les médias, mais dans les faits, sur les horaires des épreuves, par exemple. Le bac général, ça se tient le matin, il fait plus frais. Et la deuxième question, c'est ce que nous disait Maude sur les salles climatisées. Est-ce que c'est ça l'avenir pour l'école? Est-ce que vous appelez à un grand plan de climatisation des écoles?
20: Alors d'abord sur les examens, c'est vrai qu'il y a quand même une différence entre le bac pro et le bac général et technologique et même le brevet, puisque cette année nous avons obtenu que les épreuves du bac et du brevet se déroulent le matin. Ça fait plusieurs années qu'on alertait. Les épreuves du bac pro n'ont pas été changées dans la journée, alors que ça fait plusieurs mois qu'on alerte. Donc là, on ne peut que regretter qu'il y ait un deux poids deux mesures de la part du ministère. Ensuite, ce qu'il faut, c'est un grand plan de rénovation du bâti scolaire de manière générale. La climatisation à certains endroits, elle peut avoir un intérêt, mais on sait qu'elle a aussi, elle peut aussi poser des problèmes. Il faut l'entretenir, il faut s'assurer qu'elle ne soit pas le vecteur de diffusion de microbes ou autres. Donc c'est quelque chose qui peut s'étudier, mais dans le cadre d'un grand plan de rénovation qui prendra en compte aussi la végétalisation des cours, qui prendra en compte l'isolement des salles de classe. Et tout ça aujourd'hui, ce n'est pas sur la table. On voit qu'on est très en retard. Enfin, je veux dire, la réunion interministérielle sur la gestion de la canicule, elle est cet après-midi, alors que ça fait 3 jours qu'on suffoque dans les classes.
5: Je vous lisais tout à l'heure les messages d'Ali et de Ralph. Il y en a d'autres sur le WhatsApp d'RMC qui nous disent « Moi, je ne vais pas envoyer en tant que parent mes enfants à l'école dans les prochains jours parce que j'ai peur d'être maltraitant. » Qu'est-ce que vous leur répondez à ces parents ?
20: C'est là qu'on voit que le fait que l'éducation nationale n'ait pas de protocole, n'ait pas de politique, n'ait pas de ligne directrice en la matière, chacun prend sa décision dans son coin en se disant moi j'estime que les conditions ne sont pas réunies pour mes enfants, que là au contraire elles sont réunies, et finalement ça désorganise complètement l'éducation nationale, parce que là finalement ça va être des jours perdus, alors que si on avait été bien organisé, on aurait pu faire court et ne pas perdre ces journées-là. Donc ça montre bien une chose, c'est qu'il y a urgence à prendre la mesure que nous allons continuer à vivre ces épisodes de forte chaleur. Et il va falloir que le ministère se mette sérieusement au travail. C'est quand même assez dingue de se dire que Roland Garros a son protocole chaleur et que l'éducation nationale n'a encore pas grand-chose.
7: Alors on parlait de la protection des enfants. Là on va sortir de la question de la chaleur. On va parler de ce projet de loi qui a été présenté hier en Conseil des ministres avec une idée, la création d'une liste noire d'adultes interdits d'accès aux établissements scolaires. Vous dites enfin ?
20: C'est évident que la priorité absolue et sur laquelle on ne doit pas transiger, c'est la protection des enfants dans l'enceinte de l'école, que ce soit sur le périscolaire ou que ce soit dans l'éducation nationale. Et là aussi, il y avait urgence à prendre des mesures au regard notamment de tous les scandales qui sortent quasi quotidiennement. Donc l'objectif, il est le bon. Il faut pouvoir l'atteindre très vite pour protéger les enfants. Après, dans la mise en œuvre, il va falloir bien articuler ce qu'il y a dans ce projet de loi avec des mesures qui existent déjà sur le passé et sur ce qu'ont pu faire certaines personnes.
7: Merci infiniment Sophie Vénétité. Je rappelle que vous êtes la secrétaire générale du SNES-FSU, le premier syndicat des enseignants du secondaire. Et puis on remercie aussi Maude qui a composé le 32-16. Maude, enseignante dans les filières technologiques. Il est 6h professionnel. Il est 6h49 sur RMC, RMC Story.
5: Et Élise, c'est l'heure de nous rappeler les trois grands titres de l'actualité.
7: Et sixième jour de forte chaleur, toujours pas de répit au programme. De nouveaux records attendus aujourd'hui. 17 départements vigilants. Orange et vous le savez, réunion interministérielle avec Sébastien Lecornu aujourd'hui. J-2 avant le choc PSG Arsenal en finale de Ligue des Champions avec du monde attendu évidemment, notamment à Paris où 8000 policiers et gendarmes seront mobilisés. Ce sera 22 000 à l'échelle de tout le territoire. Et puis une pièce de théâtre de Patrick Bruel perturbée hier soir, action du collectif féministe Nous Toutes, alors que le chanteur est accusé par une trentaine de femmes de violences sexuelles.
5: Il est tout juste 6h50 sur RMC. Et c'est l'heure de la causerie. Et la tech aussi. C'est la bande du morning. Elle est là au grand complet, comme tous les jours, du lundi au vendredi à cette heure-là. On va donc commencer par vous, Virginie Fulpin. On va parler basket, parce que les phases finales de la NBA se jouent en ce moment. Les Spurs de San Antonio, c'est l'équipe de Victor Wembanyama, notre pépite française, ça va pas fort. Ils sont au pied du mur face à Oklahoma, au Thunder. S'ils perdent la nuit prochaine, c'est fini. Et alors, il y a des théories du complot qui reviennent au galop, là.
3: Vous prenez quelques actions litigieuses, deux ou trois coups de sifflet oubliés et ça y est, vous lancez la machine. Hier matin, après la défaite des Spurs de Victor Wembanyama, des tas de montages vidéo ont fleuri sur les réseaux sociaux à base de « je suis pas complotiste, mais c'est l'avantage des montages. » c'est ça. On peut montrer absolument ce qu'on veut avec un montage. Tout était bon pour montrer que la NBA avait décidé d'envoyer Oklahoma en finale. Pourquoi ? Parce que des petits malins ont remarqué que le nom du Thunder figurait dans la bande-annonce de la finale NBA, alors qu'ils n'ont pas encore éliminé les Spurs, n'est-ce pas ?
7: Et c'est possible qu'Oklahoma soit avantagé ou pas ?
3: Tout est dans le fantasme. Ce qui se dit aux États-Unis, c'est que cette équipe d'Oklahoma, le champion NBA en titre, n'est pas arbitrée comme les autres. Elle bénéficierait, par exemple, de plus de lancers francs. C'est un truc qui est dit, qui est répété, qui apparaît comme une vérité. Sauf que quand vous regardez les statistiques, c'est faux en fait. Mais on le sait, la vérité court moins vite que la rumeur. Il faut arrêter de voir des complots très compliqués organisés partout. La réalité est souvent plus simple. L'arbitrage en NBA est nul. Disons que la NBA a tellement voulu prendre le parti des attaquants que chaque action peut être interprétée de différentes manières. Donc vous avez toujours des gens pour trouver que c'est pas la bonne.
5: Et ça ne date pas d'hier, toutes ces théories du complot.
3: Je vais revenir à 1985, la draft. Vous savez, c'est ce tirage au sort des meilleurs jeunes joueurs qui débarquent en NBA. Le meilleur jeune à cette époque, c'était Pat Ewing. Et un gros club, les New York Knicks, étaient en crise. Ils avaient besoin d'une nouvelle star. Paf, ça tombe bien, le tirage au sort désigne Pat Ewing pour les New York Knicks. C'est là qu'arrivent les théories du complot. Le patron de la NBA tirait au sort une enveloppe à l'époque et l'enveloppe des New York Knicks aurait été mise au congélateur avant pour être froide et qu'on la reconnaisse. Je suis pas complotiste, mais David Stern, le patron de la NBA, n'a jamais voulu en reparler après. Bon, en même temps, on parle du basket américain dont une des immenses stars, Stephen Curry, disait en 2018 qu'il savait très bien que l'homme n'avait jamais marché sur la lune. Voilà.
7: Bon, bah, ils ressemblent à leurs joueurs, les supporters.
3: C'est ça.
7: Finalement. Merci beaucoup, Virginie. Anthony, à quelques coupes, à quelques jours. Deux semaines tout pile de la Coupe du Monde. Beaucoup sont tentés d'investir dans une nouvelle télé. On en parlait avec Géraldine il n'y a pas très longtemps dans la solution conso, histoire de profiter des Bleus dans les meilleures conditions. Mais ce n'est pas toujours facile de s'y retrouver dans la jungle des écrans.
4: En fait, il faut quasiment avoir un doctorat en électronique quoi, quand on est dans le rayon. Non mais vraiment.
5: Parce que pour vous, ça va.
4: Pour moi, ça va. Et encore, j'allais dire. Pourtant, je fais vraiment de la veille technologique tous les jours. Pour mais moi, c'est, même moi, c'est compliqué. Si vous voulez. Non, mais c'est vrai parce qu'il y a plein de normes. Vous avez les OLED, les QLED, les mini LED, le 4K, la 8K, etc. Donc, comment s'y retrouver, c'est un peu compliqué. Quelques critères à garder en tête pour vraiment profiter notamment du foot et du sport en général. Le premier, c'est la taille de l'écran, évidemment. Ça, c'est très important. Et mon conseil, ce serait de pas avoir trop de complexes par rapport à ça. C'est-à-dire que on vous a souvent dit, vous savez, faut faire attention si vous avez pas assez de recul dans votre salon, faut calculer, vous prenez la diagonale, vous multipliez par 3. Ça, c'est plus tellement vrai parce que la résolution des télés est tellement impressionnante maintenant que même avec un petit salon, on peut avoir un grand écran. Maintenant, la norme, c'est des télés 65 pouces, donc c'est quand même 1m65 de diagonale quand même. Mais bon, ça passe, il y a pas de problème. La deuxième chose, c'est l'affichage. Alors, quelle technologie choisir? La reine, c'est l'OLED aujourd'hui pour la qualité des contrastes, notamment de la luminosité, mais ça coûte encore excessivement cher, c'est plusieurs milliers d'euros souvent ces modèles-là. Le LCD, qui est ça, un peu en dessous, on va dire, ça fait très bien le job. C'est-à-dire que la qualité s'est tellement améliorée ces dernières années que vraiment, il n'y a plus vraiment besoin de se ruiner en réalité. Alors peut-être que vous vous interrogez sur la 8K. La 8K, on l'a beaucoup vendue, c'est l'ultra, ultra haute définition.
5: On en est là.
4: Ouais, on en est là.
7: 8K, rien,
4: ça sert à rien parce que déjà, il n'y a pas de contenu. Même la Coupe du Monde, elle n'est pas filmée en 8K.
5: Ah oui, d'accord.
4: Voilà, première chose.
7: Même RMC n'est pas filmée en 8K.
4: Donc voilà. Et donc, quand RMC sera filmée en 8K, achetez une télé 8K. Mais pour l'instant, c'est pas la même. Et puis surtout, l'œil humain fait même pas la différence de perception. Il y a des études qui ont montré ça, donc c'est pas la peine de se ruiner non plus de ce point de vue là. Alors il y a un truc quand même qu'il faut regarder, c'est le taux de rafraîchissement. Voilà, ça dans les critères de la télé, parce que pour le sport c'est très important, il faut regarder 100 Hz minimum, parce que ça va améliorer la fluidité, ça va éviter les saccades, et ça quand on veut avoir des belles actions de foot évidemment, c'est quand même mieux si on peut éviter cet élément là. Et puis le dernier élément, c'est le son aussi. Optez si possible, petit billet en plus pour une barre de son, c'est toujours mieux, même si maintenant il y a des télés qui intègrent le Dolby Atmos notamment, qui est assez qualitatif, mais la barre de son ça fait quand même bien le job.
5: On commence à voir là, ça y est, arriver des télés avec de l'IA à l'intérieur, ça sert à quelque chose, c'est du marketing.
4: C'est beaucoup de marketing honnêtement. Alors il y a des petits avantages, notamment ce qu'on appelle l'upscaling, c'est-à-dire le fait que ces télés vont améliorer la qualité de l'image quand elle n'est pas de très bonne qualité, ce qui n'est pas le cas pour les matchs de foot parce qu'ils sont tournés quand même en très haute définition, mais pour des images un peu moins bonnes, ça va l'améliorer. En revanche, ce que font ces télés, c'est qu'elles savent ce que vous êtes en train de regarder et elles s'adaptent en temps réel. Donc elles font la différence entre un film d'horreur et un match de foot, par exemple. Et à ce moment-là, la luminosité.
3: Parfois, c'est pareil.
4: Ouais, parfois, ça y est, certains matchs de foot qui tournent au film d'horreur, effectivement. Mais en tout cas, elle va faire la différence et du coup, eh bien, la luminosité, notamment, ou le contraste vont s'ajuster en temps réel. Donc ça, c'est assez pratique également.
7: Merci, Anthony. 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Bonjour, Apolline. Comment ça va ce matin?
6: Eh bien, ça va très bien. Chaud de bon, évidemment. Mais ça va très bien. Je vous parle dans un instant de ce qui s'est passé hier soir. Patrick Bruel, sa pièce a été perturbée par des militantes féministes en plein milieu de la pièce pendant la représentation. Est-ce que cette méthode vous choque ou est-ce que au contraire vous comprenez et vous estimez qu'il doit cesser de se produire sur scène? J'attends vos réactions. Dites-nous, lui, il confie que sa carrière est terminée, qu'il le sait. Ça, c'est ce que rapporte Paris Match. Venez donc en débattre avec nous ce matin.
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6: Il est 6h57, excellent réveil à tous. Très heureuse de vous accompagner jusqu'à 9h. Soyez les bienvenus dans Apolline Matin. Nous sommes le jeudi 28 mai. La canicule, évidemment, elle s'étend toujours un peu plus. 17 départements en alerte orange, dont 4 en région parisienne aujourd'hui. Des records battus hier dans le sud-ouest avec jusqu'à 36 degrés à Bordeaux. Est-ce que nos hôpitaux tiennent le coup? On va s'intéresser ce matin aux conséquences en termes de santé, aux appels au SAMU. Dans 10 minutes, un médecin urgentiste viendra nous dire ses inquiétudes et ses conseils. Et vous? Est-ce que vous en sortez? Est-ce que vous avez changé vos habitudes? J'attends vos témoignages. Venez nous appeler au 3216 ou sur le WhatsApp d'RMC 0612 424 424. Et puis, ce matin, on va parler prix, on va parler pouvoir d'achat. À 7h40, les industriels réclament des mesures contre les marges de la grande distribution. Leur représentant sera avec nous. Il décrit honnêtement des bras de fer à peine tenables avec la grande distribution. Et justement, à 8h30, Michel-Édouard Leclerc pourra lui répondre. Le patron des magasins Leclerc sera mon invité dans le face-à-face. Il reviendra aussi sur ses prévisions d'inflation, sur la question du prix de l'essence. Il n'est pas d'accord avec le ministre de l'économie sur l'augmentation réelle des prix. Le ministre de l'économie qui l'accuse d'être un prophète de malheur sur l'inflation. Lui, il dit cette inflation, elle arrive et il prévoit jusqu'à 3 à 4% de hausse des prix en juillet. 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Il y a encore des télés, des maillots, un chèque de 10 000 euros qui sont cachés dans la sélection des Bleus. Il y aura une alerte d'ici 8 heures pour vous permettre de jouer et de gagner. Restez bien attentifs. Il est 6h59. Dans un instant, c'est le journal de 7 heures. Mais d'abord, on a bien besoin de comprendre cette carte météo avec vous, Géraldine. Bonjour Géraldine.
30: Bonjour Apolline, bonjour à tous. Ben, ça continue, hein, la chaleur évidemment, et qui s'intensifie même encore. Aujourd'hui sera probablement la journée la plus chaude de l'épisode. 17 départements donc en vigilance orange canicule entre la Bretagne, le département de la Manche, en descendant jusqu'à la Gironde, mais également Paris et la Petite Couronne qui vont rejoindre cette vigilance à partir de midi. Les températures qui sont restées étouffantes pendant la nuit. Cet après-midi, on devrait atteindre les 38 degrés du côté de Perpignan, 36 encore à Bordeaux, à La Rochelle aussi, à Nantes, à Montpellier, 35 degrés à Toulouse, 34 pour Paris et Bourges, 33 à Marseille, Lyon, Grenoble, avec toujours autant de soleil. Il va falloir encore patienter puisque demain, on aura à peu près les mêmes températures. Ensuite, les plus fortes chaleurs vont se décaler un peu plus dans l'est pour samedi. Et dimanche, on devrait enfin sortir de cette vigilance canicule.
6: Excellent réveil à tous, il est 7h. Soyez les bienvenus sur RMC.
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6: Le journal de Thibaut Texer. Bonjour Thibaut.
31: Bonjour Apolline, bonjour à tous. Elles ont fait irruption après 15 minutes de spectacle. Des militantes féministes ont interrompu la pièce de théâtre dans laquelle joue Patrick Bruel, visé par des accusations de viol et d'agression sexuelle. La chaleur toujours écrasante, au point que la SNCF a décidé de mettre des trains à l'arrêt, redoutant des pannes de climatisation. Un coup de chaud qui n'a pas d'impact sur les joueurs du PSG qui poursuivent leur préparation à 2 jours de la finale de la Ligue des Champions face à Arsenal.
6: Une représentation de Patrick Bruel perturbée hier soir.
31: Mais ça s'est passé au théâtre Édouard VII. C'est là que le chanteur accusé de viol et d'agression sexuelle par une trentaine de femmes se produit dans une pièce de théâtre interrompue. Victor Gérard, pour la première fois depuis le début de l'affaire, par plusieurs militantes du collectif Nous Toutes.
32: Munies de masques à l'effigie du chanteur, 3 militantes pénètrent dans la salle de théâtre au milieu du public et scandent.
33: Oui, elle, violée, oui, elle, violée.
32: Une action coup de poing assumée par le collectif féministe Nous Toutes.
0: En interrompant sa pièce de théâtre, on lui dit non, comme on dit non à tous les agresseurs qui se produisent sur scène. Et on montre aux victimes qu'on les croit et qu'on va pas laisser, sans rien dire, cet agresseur se produire sur scène en toute impunité.
32: La représentation reprend ensuite normalement, mais à la sortie du théâtre Édouard VII...
1: Mais attendez pas, en fait. J'ai pas compris.
32: Confie Sabine et Catherine, deux amies qui ne comprennent pas la méthode retenue par les militants.
2: On arrive comme ça, d'un seul coup, pour une pièce de théâtre. S'il y a des problèmes, on fait ça dehors, je sais pas.
10: Il y a plein d'autres manières de témoigner un désaccord.
32: D'autres spectateurs disent entendre la parole des victimes, mais Sophie rappelle que Patrick Bruel est présumé innocent.
19: Il a juste tout à faire son travail. Pour l'instant, c'est pas ce qui s'est passé. On peut pas juger pour dire si toutes ces accusations sont vraies ou pas. Nous ne sommes pas un juge pour condamner une personne, en fait.
32: Le chanteur nie les faits qui lui sont reprochés. Sa tournée de concert, qui doit démarrer le 16 juin prochain dans de nombreuses villes françaises, sera perturbée, promet le collectif Nous Toutes.
31: Il est 7h02, vous écoutez RMC La Chaleur. Au programme d'une réunion présidée par Sébastien Lecornu ce jeudi, accusé d'impréparation par Marine Tondelier, le gouvernement dit vouloir préparer l'été face aux incendies. Notamment, 220 records de chaleur ont été encore battus ou égalés hier, avec des conséquences dans l'air, épisodes de pollution à l'ozone dans plusieurs régions, vitesse limitée sur la route. Alors pour se déplacer sans polluer, une solution existe, le train. Faut-il encore et qu'il soit en circulation? Plusieurs lignes intercités ont été retirées hier dans le sud-ouest afin de prévenir, Philippine Boulet, de potentielles pannes de climatisation.
20: Oui, les trains concernés circulent avec d'anciennes rames corail et face aux fortes chaleurs, la SNCF craint des pannes de climatisation. L'entreprise explique que leur conception ancienne ne leur assure pas la même robustesse que des trains plus récents. Une situation déplorable selon Bernard Pouec du collectif La Colère des Sans-Trains.
21: C'est pas le moment, on va dire. À l'heure où le gasoil est à 2,20€, beaucoup font le choix du train. Nous, on a besoin de ces trains.
20: Selon lui, ces risques de panne sont pourtant connus.
21: C'est pas une surprise. On paye 30 ans de sous-investissement dans nos lignes ferroviaires et on paye également l'insuffisance de travaux pour s'adapter aux nouvelles conditions climatiques avec ces changements brusques de température.
20: La SNCF assure avoir pleinement conscience des désagréments que cette situation cause à ses clients et précise que tous les voyageurs concernés par ces annulations peuvent échanger ou se faire rembourser leurs billets sans frais.
31: Et les jours se suivent et se ressemblent depuis samedi. Ça va se poursuivre aujourd'hui. Vigilance orange de la canicule étendue à Paris et dans sa banlieue. On pourrait atteindre les 33 degrés dans la capitale. Une chaleur écrasante qui n'épargne pas Roland Garros et ses joueurs, certains à bout de force, Léna Marjac.
22: Scène assez effrayante. Après 4h40 de jeu et un dernier coup droit pour s'imposer, Jakub Mensik, 27e joueur mondial, est au sol sur la terre battue, incapable de se relever. Un sac de glaçons sur la tête et les secours sont venus l'évacuer.
23: Au début du quatrième set, j'avais du mal à m'hydrater. Du coup, j'ai arrêté de boire. Et c'est ce qui a causé mes problèmes ensuite. J'ai souffert sur la fin. Puis quand j'ai marqué le dernier point, les émotions ont explosé. Évidemment, mon corps a lâché. Je n'étais plus capable de rien faire.
22: 2h30 après ce match, le Tchèque avait le visage encore bien rouge, malgré le bain froid. La récupération est difficile.
23: Il faisait une chaleur étouffante. C'est dingue de jouer par cette chaleur, surtout en plein soleil. Rester là pendant plus de 4h30, c'est tout simplement incroyable.
22: Novak Djokovic, le numéro 4 mondial, s'est imposé hier après 3h40 sous ce soleil écrasant et il a fait passer un message.
26: En Australie, par exemple, on repousse les matchs en attendant que la température retombe. Il y a tellement de cours, de la lumière. On peut planifier à un autre moment, même si ce n'est pas idéal de dépasser minuit pour jouer. Mais quand il y a une canicule ou des conditions extrêmes, on peut peut-être y penser quand même.
22: Et ces fortes chaleurs devraient continuer encore jusqu'à la fin de la semaine.
31: Et cette chaleur qui va s'inviter aujourd'hui dans les salles de classe pour les 195 000 élèves de bac pro qui passent leurs épreuves de français et d'histoire géo, ça débute dans une heure. Une chaleur qui met à mal les services d'urgence qui redoutent l'été à venir. Mathias Vargon, urgentiste, sera votre invité, Apolline, après ce journal. À Rennes, deux adolescents ont été mis en examen écroués hier soir, soupçonnés d'avoir étranglé à mort le jeune Théo, 11 ans, retrouvé dimanche sur les bords de la Vilaine. Ils filment leurs actes et les diffusent sur les réseaux sociaux pour impressionner leurs rivaux. C'est ce que déplore le procureur de Grenoble qui en appelle à l'État pour interrompre la mécanique de la vengeance entre narcotrafiquants au lendemain d'une fusillade qui a fait un mort dans la ville, 10e victime d'un règlement de compte depuis le début de l'année dans la ville. Un facho KO, c'est le nom d'un morceau du rappeur Soli dans le viseur de Jordan Bardella, ciblé directement dans le clip publié sur YouTube. Le président du RN, Constance Bostoen, réplique et annonce porter plainte.
3: La violence politique doit cesser, nous ne laisserons plus rien passer. Ce sont les mots de Jordan Bardella sur X hier. Le président du Rassemblement National fait référence à une chanson intitulée « Un facho chaos ». Sur les images du clip diffusé sur Internet pendant plus de 2 minutes, on peut voir 3 hommes dotés de masques de Jordan Bardella, Marine Le Pen et Éric Zemmour. Tous sont ligotés et roués de coups, en particulier celui qui incarne Jordan Bardella. Allongé sur un terrain de football, il est victime d'un coup de pied au niveau de la tête. En fond, Soli interprète le refrain de sa chanson « Un bon raciste, c'est un raciste blotti dans son cercueil », chante le rappeur. Des paroles dénoncées par l'eurodéputé qui annonce donc porter plainte pour menace de mort explicite contre cet artiste qu'il décrit en manque de notoriété et de talent.
31: Un nouveau regain de tension ce matin au Moyen-Orient et rendu d'avoir visé une base américaine en représailles aux attaques défensives menées cette nuit par les États-Unis contre des drones iraniens et une base au sol dans le sud du pays. 22 000 policiers et gendarmes mobilisés en France samedi en marge de la finale de la Ligue des Champions. Ils seront 8 000 dans les rues de Paris en petite couronne. Dispositif de sécurité détaillé par le ministre de l'Intérieur. Des mesures robustes pour éviter tout débordement, dit Laurent Nunez aux médias bruts. En marge de cette finale, journée spéciale sur RMC samedi jusqu'à 18h. Coup d'envoi de la rencontre entre le PSG et Arsenal. Et à 2 jours de l'événement, les Parisiens tenant du titre continuent de se préparer sereinement. Les dernières infos ce matin avec Kevin Morand.
4: Oui, malgré les fortes chaleurs du moment, les Parisiens, habitués à s'entraîner en fin de matinée, n'ont rien changé cette semaine. L'équipe a d'ailleurs l'expérience de la Coupe du Monde des clubs, disputée l'an dernier dans la chaleur suffocante des États-Unis. Le dernier match officiel du PSG remonte maintenant à 11 jours et à l'heure actuelle, tous les joueurs sont aptes pour samedi. Au Parc des Princes, la diffusion sur écran géant de la finale se prépare. Le président du club, Nasser Al-Relaifi, est passé au stade cette semaine pour superviser cette installation. Le Ballon d'Or, Ousmane Dembélé, a lui participé à une opération commerciale pour une luxueuse marque de parfums dont il est la nouvelle égérie. D'autres cadres de l'équipe étaient aussi conviés. De rares moments de détente avant de s'envoler demain en direction de Budapest.
31: PSG Arsenal, c'est donc samedi 18h sur RMC. Les clubs anglais qui pourraient faire la passe de 3 puisqu'après Aston Villa en Ligue Europa, Crystal Palace a remporté la Ligue Conférence hier soir, victoire 1-0 face au Rayo Vallecano grâce à un but du français Jean-Philippe Mateta qu'on retrouvera à la Coupe du Monde avec les Bleus.
6: C'était le journal de Thibaut Texer, il est 7h08 sur RMC. On part au 32-16, il y a Cyril qui nous appelle de Bougival en région parisienne où vous êtes VTC. Bonjour Cyril.
5: Bonjour.
6: Comment ça va Cyril? On en parle ce matin, vous l'avez entendu dans le journal de Thibault, la pièce de Patrick Bruel hier a été interrompue, perturbée au milieu de la pièce, au milieu même du théâtre, par des féministes. Vous comprenez ces féministes, ces méthodes, ou est-ce que vous estimez qu'il aurait fallu le laisser jouer tranquille?
5: Alors moi j'estime que au moment qu'il est rentré dans la salle, les gens ils ont payé, il faut laisser tranquille. Par contre, je comprends l'idée quand même de vouloir l'interdire. Il y a eu des preuves ce qu'on ne sait pas, mais il y a quand même eu des faits qui ont été remontés sur plusieurs années.
6: Des témoignages.
5: Voilà. Donc, on aura toujours, nous, le doute parce que nous, on ne sait rien, comme tout le monde, comme dans toutes les histoires à peu près. Moi, je suis moi-même actuellement dans un bras de fer avec une application qui, moi, m'a bloqué parce que, soi-disant, j'aurais conduit sous stupéfiant et c'est une passagère qui l'aurait dit. Comment on fait pour se justifier? Parce que c'est compliqué. On écoute un peu trop facilement les gens. On ne sait pas. On ne cherche pas vraiment à savoir la vérité. Je trouve que c'est un peu dommage. Si après, les féministes, elles ont vraiment des preuves concrètes, mais qu'elles les donnent. Parce que là, le problème, c'est que les victimes dans tout ça, c'est des personnes.
6: Il y aura un procès, puisqu'il y a eu des plaintes qui ont été déposées, oui. Que le parquet de Nanterre s'en est saisi. Est-ce qu'il faut attendre, c'est-à-dire en disant, écoutez, on attend qu'il y ait un procès, on attend en effet qu'il y ait la justice. Quand vous prenez votre propre exemple, Cyril, ça veut dire quoi? Ça veut dire que vous, il y a eu juste un témoignage, mais il n'y a pas eu de contradiction.
5: Il n'y a pas eu de témoignage. Moi, quand je demande c'est quelle course, on ne veut pas me dire c'est laquelle, donc je ne peux même pas me défendre. Je ne sais pas qui c'est. Quand je vais porter plainte, comme moi, je ne suis pas connu, quoi que ce soit, une plainte pour calomnie ou diffamation, ça va tout en bas de la pile parce qu'il y a des sujets qui sont bien plus importants que le mien. Donc c'est compliqué.
6: Très intéressant. Donc pour vous, la question, en effet, sur le seul témoignage dans votre cas, vous retirer d'une appli ou, puisque je rappelle que vous êtes VTC, ou effectivement pour perturber une pièce, il faut effectivement attendre, dites-vous, le procès. Vous êtes d'ailleurs assez nombreux à réagir à ce qui s'est joué hier. Merci beaucoup Cyril pour votre propre témoignage aussi et pour votre réaction. Il y a des messages, Victor, un peu des deux côtés.
7: On a d'abord Audrey qui nous dit c'est un manque de respect d'avoir interrompu cette pièce, un manque de respect pour les personnes qui ont payé leur billet et pour les autres comédiens. C'est aussi le message de Wilfried qui dit je comprends pour Bruel.
6: Il n'est pas seul sur scène, voilà, hein, c'est pas pour le coup une tournée, tout à fait.
7: Les autres ne sont pas responsables. Il y en a tout de même Hervé qui dit le temps que ça bouge, si les femmes attendent de la justice, il y en a pour des années. Alors je comprends ce genre d'action.
6: Merci pour vos réactions, vos témoignages. Vous continuez à nous appeler au 32-16. Il est 7h11.
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6: Et ce matin, c'est 17 départements qui sont en vigilance. Orange, canicule, Paris et la petite couronne qui s'ajoutent au département de l'ouest de la France. Nos hôpitaux, peuvent-ils tenir le coup? Et comment réagissent les uns et les autres? Le SAMU, évidemment, les urgences. Bonjour Mathias Vargon.
9: Bonjour.
6: Vous êtes médecin urgentiste. Des malaises à répétition, des déshydratations et conséquences des appels au SAMU en hausse. Les effets de cette vague de chaleur commencent à se voir. C'est votre parti pris dans un instant et vos conseils surtout. Vous les donnez. Et on attend vos témoignages justement. Est-ce que vous arrivez à vous en sortir, à ne pas avoir trop chaud, à vous hydrater? Appelez-nous, dites-nous aussi comment ça se passe pour vos aînés. Le 32-16, vous êtes ouvert, à tout de suite.
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6: Il est 7h15 et la température ne baisse toujours pas. Ce sont 17 départements qui sont en vigilance orange canicule encore aujourd'hui, et notamment Paris et la petite couronne. Des appels au SAMU en hausse, des malaises qui se multiplient, des conséquences sur la santé bien sûr. Les hôpitaux vont-ils tenir le coup face à la canicule précoce et cette canicule qui se poursuit? Bonjour docteur.
9: Bonjour.
6: Mathias Vargon, vous êtes médecin urgentiste en région parisienne. Vous représentez l'Observatoire des urgences d'Île-de-France. Les effets de cette vague de chaleur, ils commencent à se voir au SAMU, aux urgences?
9: Alors pour l'instant, il se voit bien au SAMU avec une augmentation importante des appels et des dossiers et avec surtout des malaises. Et aux urgences, pour l'instant, sur les applications qu'on a, on ne le voit pas encore. Mais c'est normal parce que c'est le début. En fait, c'est toujours retardé. Et puis jusqu'à maintenant, on n'était pas en alerte canicule en Île-de-France. C'est-à-dire que la nuit, il faisait frais. Et c'est quand il commence à faire chaud la nuit que les gens viennent plus aux urgences. On a des coups de chaleur. Ça, c'est pour les gens qui sortent quand il fait chaud et qu'on leur dit qu'il ne faut pas sortir. Mais pour le reste, pour l'instant, il n'y a pas d'impact. Mais ça risque d'arriver pendant le week-end.
6: Alors, il y a ce côté décalé parce que le corps, en fait, n'arrive pas à récupérer. C'est quoi les alertes auxquelles il faut être attentif? Le malaise, est-ce qu'on peut le prévenir ou est-ce qu'il vient d'un coup?
9: Alors, le malaise, c'est en général parce qu'on est dehors et qu'il fait très chaud. Donc, pour le prévenir, c'est très simple, faut pas sortir.
6: Faut pas faire de sport le soir, faut pas sortir.
9: Mais ni le soir, ni à partir de 8h du matin, quoi. C'est-à-dire, il faut faire des trucs intelligents.
6: C'est pas la peine J'aime beaucoup votre manière de dire. Faut faire des trucs intelligents.
9: Non, mais c'est pas la peine d'avoir fait 10 ans d'études pour se dire qu'il faut boire, qu'il faut rester à l'ombre, qu'il faut faire attention, qu'il faut pas sortir en plein cagnard. Enfin, voilà, c'est des choses qui sont très simples. Et quand on est une personne âgée ou quand on a une personne âgée, elles ont pas la sensation de soif. Il faut les faire boire. Il faut pas les faire trop boire, puisque après la canicule de 2003, on s'est aperçu que dans les maisons de retraite, on remplissait les personnes âgées et qu'elles venaient aux urgences parce qu'elles avaient trop bu. Donc il faut faire ça normalement et puis refroidir, être dans des pièces refroidies. Sinon, aller à la piscine, aller dans les supermarchés, aller dans les centres commerciaux, ça marche très bien.
6: J'en parlerai avec Michel-Edouard Leclerc tout à l'heure, il est mon invité à 8h30, savoir si effectivement ça devient du coup l'endroit où se rafraîchir. Mathias Vargon, quel type de patient appelle le SAMU en ce moment?
9: C'est un peu n'importe qui parce que c'est les gens qui sont dehors et puis c'est les personnes âgées. Enfin, il n'y a rien d'exceptionnel. C'est une nouvelle vague de chaleur. On commence quand même à avoir l'habitude depuis 23 ans. La problématique pour l'hôpital, c'est toujours la même. C'est les places derrière et c'est des places en médecine et plutôt pour des personnes âgées. Donc, c'est toujours la même
6: problématique.
9: C'est-à-dire
6: les places derrière. Vous le disiez, effectivement, on commence à être habitué. Alors, la problématique est toujours la même, celle de la vague de chaleur. Elle arrive un peu plus tôt dans la saison, je dirais. C'est-à-dire que votre saison de vague de chaleur, elle va s'allonger. Comment vous faites face derrière? C'est-à-dire que
9: c'est
6: une
9: plus
6: fois
9: facile,
6: que vous avez
9: en fait. En réalité, c'est plus facile que quand c'est en juillet, août. Parce que là, il y a de la place dans les, enfin, il y a de la place dans les hôpitaux. Il n'y a jamais de place dans les hôpitaux, mais en tout cas, il n'y a pas de lits fermés. Il y a plus d'infirmières, surtout, et d'aides-soignantes. Et donc, il n'y a pas de lits fermés plus que d'habitude, alors que

0: n'y a pas vraiment la clim, ils sont rafraîchis. Et tous les services d'urgence dans lesquels j'ai travaillé, celui où je travaille actuellement, mais les précédents, donc depuis 2003, c'est rafraîchi. C'est-à-dire que quand il fait plus de 25-30 dehors, ça saute et il fait très chaud. Donc il n'y a pas vraiment la clim. Et puis quand on nous donne la clim, c'est à certains endroits seulement. Alors, aller au scanner, c'est un très bon endroit parce que pour... les machines,
1: que les machines ne
0: tombent pas en panne, elles ont la clim. Pour aller au bloc, il y a la clim. Aux urgences, c'est rafraîchi, mais souvent il y fait très chaud. Mais moi, j'ai un service d'hospitalisation aux urgences qui a été construit extrêmement récemment. Il n'y a pas la clim dedans. On ne peut plus imaginer de construire des endroits où il n'y a pas la clim. Bah pourtant, il n'y a pas la clim. Il y a des dômes.
1: Mais pourquoi?
0: Et il fait super chaud.
1: Mais pourquoi il n'y avait pas la clim?
0: Parce que bah, c'est des questions d'argent, en fait. Ça coûte très cher. Alors, en plus, c'est cher parce que c'est toujours plus cher à l'hôpital. Puis là, il y a quand même des problèmes d'hygiène. Et donc, on construit des chambres sans la clim. Mais la clim, c'est beaucoup d'argent. Or, c'est un peu
1: ricrate, le financement des hôpitaux. On vous le donne difficilement. Quand vous entendez Marine Tondelier hier qui dit qu'elle est effarée, je cite, par le degré d'impréparation du gouvernement, est-ce que vous avez ce sentiment-là?
0: Mais il y a un moment, il faut arrêter avec le gouvernement. Là, je vois pas, c'est pas le gouvernement qui fait chaud. Et de toute façon, construire un service d'urgence comme le mien, c'est 3-4 ans et c'est tous les 20 ans. Donc une fois que vous avez construit votre service, bah, vous mettez des ventilos, quoi.
1: Vous mettez des ventilos, vous dites aux gens de ne pas sortir effectivement quand il fait chaud et de boire régulièrement.
0: Bah ouais, normal. Et manger des glaces.
1: Et manger des glaces, un peu d'intelligence. Merci beaucoup en tout cas d'être venu ce matin. Mathias Wargon, médecin urgentiste en région parisienne. Vous présidez l'Observatoire des urgences d'Île-de-France. À 7h50, la voix de gauche sur RMC, Cécile Duflot reviendra sur la gestion de cette crise. Elle est plutôt d'accord effectivement avec Marine Tondelier. On sent bien que c'est en train de devenir politique. Elle dénoncera à 7h50 ce qu'elle appelle l'inaction climatique de ce gouvernement. Je vois que ça vous fait lever les yeux au ciel, Mathias Wargon.
0: Ah ouais,
1: Arthur Chevalier nous rejoint. Bonjour Arthur.
2: Bonjour Apolline.
1: Roland Garros bat son plein depuis dimanche. Le tournoi de tennis parmi les plus prestigieux au monde est aussi celui des caprices des stars.
3: Oui, est-ce que vous savez que la cousine de la reine d'Angleterre, Elisabeth II, avait exigé des toilettes personnelles pour assister à un match de Roland-Garros, et figurez-vous qu'elle les a obtenus.
1: Vous allez remonter le temps, donc autour de Roland-Garros ce matin. C'est ensuite Arnaud Demange qui nous rejoindra pour pirater le face-à-face, et puis juste après, face à Canteloup. Nicolas Canteloup, en direct à 8h50. Ne bougez pas, vous êtes bien sur RMC, il est 7h21, on s'occupe de tout, et on revient dans 50 secondes.
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1: 7h22 et comme tous les matins, on remonte le temps avec Arthur Chevalier. Bonjour Arthur.
2: Bonjour Apolline.
1: C'est aujourd'hui la fin du deuxième tour de Roland-Garros. C'était qui Roland-Garros?
2: Eh bien Roland-Garros, ça n'était pas du tout un tennisman, c'était un pionnier de l'aviation. Donc c'est un aviateur du début du XXe siècle. En 1913, c'est le premier pilote à traverser la Méditerranée en avion. Et quand la Première Guerre mondiale commence, donc en 1914, il part au combat. Une guerre où il va se distinguer comme un as des airs, mais pas seulement, puisqu'il conçoit le premier avion équipé d'une mitrailleuse au milieu de l'hélice. C'était une révolution. Et en 1918, il va mourir au combat, abattu en plein vol.
1: Comment le nom de cet aviateur se retrouve à être le nom d'un tournoi de tennis?
2: Alors, pour comprendre, il faut remonter aux origines de ce tournoi de tennis. Apolline, nous sommes dans les années 1920 et la France veut un stade digne de ce nom pour accueillir la finale de la Coupe Davis. Le projet est confié à un homme qui vient du rugby, le président du Stade français. Il s'appelait Émile Le Sueur. Sauf que Roland Garros avait été un ami de ce Émile Le Sueur, donc il va imposer son nom pour le nouveau stade. L'inauguration a lieu en 1928 et à partir de cette date, les internationaux de France se tiendront donc à Roland-Garros.
1: C'était déjà sur la terre battue?
2: Alors, à l'origine, les terrains de tennis, c'est en gazon et c'est normal hein, puisque ça vient d'Angleterre, un pays de gazon. Et les premiers terrains construits en France, ça sera sur la Côte d'Azur, à côté de Cannes, à la fin du 19e siècle, puisque c'est l'endroit où les Anglais venaient en vacances. Sauf que là, on va se rendre compte que le climat méditerranéen n'est pas du tout adapté au gazon. Donc, on imagine une nouvelle surface, un mélange de terre cuite et de briques pilées, l'ancêtre de la terre battue, et c'est avec cette surface qu'on va donc faire Roland-Garros.
1: Et bien sûr, des joueurs vont se forger une légende autour de Roland-Garros.
2: Des joueurs parfois très capricieux, Apolline. Par exemple, prenez Roger Federer. Il a l'air très détendu comme ça.

0: Quand il a gagné son premier Roland-Garros en 2009, il a eu une demande un peu spéciale. Il a voulu passer la nuit avec la vraie coupe. En principe, c'est interdit puisque on donne au vainqueur une réplique de la coupe, hein, pas la vraie coupe des mousquetaires. Mais comme c'était Federer, le tournoi a accepté de la lui laisser pour la nuit. On a même mis deux agents de sécurité devant sa chambre d'hôtel pour protéger la coupe. Mais il y a mieux, puisqu'en 1980, le joueur Jimmy Connors exige des dirigeants de Roland-Garros qu'ils organisent une rencontre entre sa femme, une ex-playmate, et le pape Jean-Paul II, qui était en visite en France.
1: Mais non.
0: Eh bien, figurez-vous que la rencontre a été organisée, puisqu'à Roland-Garros, rien n'est impossible.
1: Roland-Garros, c'est aussi des caprices de stars dans les tribunes.
0: Bah oui, un événement mondain incontournable, y compris pour les étrangers. Et le plus grand caprice de l'histoire du tournoi, c'est celui de la duchesse de Kent, qui était la cousine de la reine d'Angleterre, Elisabeth II. Pour venir au tournoi dans les tribunes en 1984, elle a exigé d'avoir ses propres toilettes. Mais attention, c'est pas fini, puisqu'il fallait en plus que la cuvette soit recouverte de tissu.
1: Mais non !
0: Voilà, c'était une exigence du protocole. Eh bien, son vœu a été exaucé. Mais vous savez quoi ? Elle n'a même pas été aux
1: toilettes. Mais non ! Mais ces toilettes existent toujours, donc j'en déduis. Les toilettes de la reine, enfin de la cousine de la reine. Roland-Garros, évidemment, merci à Arthur. Et puis Roland-Garros, c'est à suivre sur RMC et sur notre radio digitale RMC 100% Terre battue. Merci Arthur. Arnaud Demange nous rejoint.
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1: On peut le dire, je vous ai fait un petit cadeau.
4: Ah oui, bah oui.
1: Michel-Édouard Leclerc,
4: les grandes vedettes, ça va bien. Alors, Michel-Édouard Leclerc, bah oui, quand même, ça fait longtemps qu'il n'était pas venu. Bah, alors, je m'étais dit, mais ils sont fâchés avec Apolline, qu'est-ce qui se passe? Vous lui en vouliez pour le prix de l'essence? Ou c'est parce que les danettes ont augmenté? Mais alors, enfin, rassurez-vous, Apolline, car les danettes saveur choco-noisette sont toujours à 1,65€ les 4, dont 17 centimes de ticket Leclerc en bon d'achat. Combien? 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Mais c'est formidable! C'est formidable. Bref, il n'était pas venu depuis longtemps. Je me suis dit, la vache, si même lui, il n'a pas assez de sous pour faire le plein et venir à RMC, c'est vraiment que la situation est dégueulasse. Donc il est là, le king de la grande distribution. Et alors, c'est quoi l'actualité de la grande distribution, Apolline? Eh bien, pour le savoir, je suis allé lire le magazine LSA.
1: Ah, LSA, ça veut dire
4: Libre Service Actualité. C'est un vrai magazine sur l'actualité des Auchan, des Leclerc, des Super U, des Coxy Market. Et que nous dit le magazine LSA? Eh bien, page 18, cette révélation. Céréales petit déjeuner, Quaker cède à son tour à la vague des recettes protéinées.
1: Mais non.
4: Ça, c'est l'appel de l'été, ça. Enfin, on veut tous un summer body. On n'a pas de summer money, mais on veut le summer body. Quitte à pas avoir d'essence, autant pas avoir de bide non plus. Et Apolline, ça, vous avez dû le sentir. Quaker s'oriente désormais à contre-courant de son positionnement historiquement patrimonial sur l'avoine. Et accélère sa premiumisation sur le segment breakfast en annonçant le déploiement national d'une nouvelle plateforme de recettes hyperprotéinées. L'objectif, vous l'avez tous deviné, hein, je vous apprends rien, réadresser les usages matinaux sur l'apport protéique et la satiété longue durée sur tout le segment du healthy snacking qui est déjà très challengé.
1: Non,
4: mais ça a l'air pas intéressant comme ça. Mais si, c'est passionnant. Attendez qu'ils en fassent un film.
1: Mais oui.
4: Céréal Killer avec Jason Statham dans le rôle du Quaker et dans le rôle de l'avoine, Marc. Et elle vient de loin.
5: Je l'ai pas fait arriver.
4: Là, c'est un tacle, les deux pieds décollés dans les tibias. D'ailleurs, hier, vous receviez Roland Lescure, le ministre de l'économie, qui s'est pris la tête avec Michel-Édouard Leclerc. Ça a été un clash sur les chiffres de l'inflation. Michel-Édouard dit 3 ou 4%, Roland Lescure dit 2% de max. Et Roland Lescure a dit chez vous, en gros, qui s'occupe de ces magasins? Vous voyez, ça barde, c'est Booba et Caris, les deux. S'ils s'étaient croisés, ils auraient commencé à se bastonner sur le parking. Je veux dire, même Trump et les Iraniens, ils ont dit, oh les gars, on redescend. Bref, Roland Lescure a montré les muscles. Michel-Édouard Leclerc a acheté du muesli Quaker hyper protéiné pour pouvoir lui casser la gueule. Pour pas recevoir les deux en même temps, on a juste le deuxième round avec Michel-Édouard Leclerc à 8h30. Tout à l'heure,
1: merci Arnaud, et vous, on vous retrouve à 8h15. Il est 7h28, vous êtes bien sur RMC. On est ensemble jusqu'à 9h. Dans un instant, la météo et le journal. À tout de suite.
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1: Il est 7h29 et c'est encore l'alerte vigilance canicule.
10: 17 départements oui, qui sont concernés par cette vigilance orange canicule. Alors on a toujours les départements de l'Ouest, entre la Bretagne, le département de la Manche jusqu'à la Gironde, mais également Paris, la petite couronne qui s'ajoute donc à partir de midi. Il faut dire que la nuit a été encore étouffante, les températures vont grimper encore cet après-midi. 220 records ont été battus hier, on va en battre à nouveau aujourd'hui. On attend jusqu'à 38 degrés à Perpignan, 36 à Bordeaux, La Rochelle, Nantes ou Montpellier, 34 à Paris, Bourges, 33 à Marseille, Lyon, Grenoble, 31 degrés pour Lille. Et il faudra attendre dimanche pour qu'on sorte enfin de cette canicule avec des températures qui seront un petit peu plus respirables.
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1: Le journal de Grégoire Morelli. Bonjour Grégoire.
11: Bonjour Apolline, bonjour à toutes et à tous. Des températures toujours élevées aujourd'hui et pour certaines professions, difficile de trouver la parade face à cette chaleur. Plusieurs pistes avancées par le gouvernement pour mieux protéger les mineurs, dont une liste noire après les scandales dans ce périscolaire. On vous en dit plus dans un instant. Et la finale de la Ligue des Champions, c'est dans deux jours. Pour éviter tout débordement, le ministre de l'Intérieur a annoncé un important dispositif de sécurité.
1: 17 départements en alerte orange canicule.
11: Et oui, Géraldine le disait, avec par endroits des pics de température jusqu'à 37 degrés attendus, notamment dans le sud-ouest. Une montée du mercure qui oblige certains secteurs professionnels à réorganiser leur journée en commençant plus tôt, par exemple. Mais ce n'est pas forcément possible pour tout le monde, comme à Toulouse, où le thermomètre affichera 35 degrés. Nous sommes en direct avec notre correspondant Jean-Wilfried Forquet. Jean-Wilfried, vous êtes avec des couvreurs qui vont subir ces fortes chaleurs.
12: Oui, c'est ça. Et en raison des nuisances sonores, pas question de démarrer ce chantier ici avant 8h du matin. Nous sommes à 15 mètres de hauteur sur l'échafaudage. Laurent Aubel est le gérant de cette entreprise toulousaine, les couvreurs occitans. J'imagine qu'avec cette météo exceptionnelle, on vient de parler de température à 35 degrés, dispositif exceptionnel pour vos hommes ?
13: Oui, absolument. D'habitude, on est habillé en noir. Aujourd'hui, la tenue, ce sera le blanc, obligatoirement. On fait des pauses toutes les deux heures, mais je pense qu'on va privilégier les initiatives des salariés pour qu'ils puissent faire des pauses quand ils veulent. Il va faire très chaud, donc priorité à la sécurité. Beaucoup, beaucoup de chaleur attendue ici. Donc, de l'eau et des pauses le plus souvent possible.
12: 35 degrés certainement cet après-midi à Toulouse, 35 degrés au sol, mais ici à 15 mètres de hauteur sur l'échafaudage. Je ne prends pas de grands risques en disant qu'on sera certainement autour des 45 voire 50 degrés.
11: Jean-Wilfried Forquet, en direct de Toulouse pour RMC. Chaleur dont d'ailleurs ce serait aussi sans doute passé les 200 000 élèves de terminale qui débutent d'ici, allez, une trentaine de minutes, leurs épreuves écrites du bac professionnel, des examens organisés dans des salles où la température va grimper, ce qui ne rassure pas les candidats que vous avez rencontrés à Paris, Louis Salé.
14: Les jours et les nuits qui ont précédé ces épreuves ont déjà épuisé Nathan.
15: Je dors pas beaucoup en ce moment, c'est compliqué, même lors des révisions, je transpire beaucoup.
14: Dans ces conditions, le bac s'annonce vraiment difficile.
15: Et ça peut nous stresser, nous déstabiliser.
16: En plus, les plus grosses épreuves et coefficients, ils sont l'après-midi à 14h. Donc c'est quand la température est à son maximum.
14: Des écrits l'après-midi, précise Liron, alors que ceux du bac général et technologique en juin sont prévus uniquement le matin. Carole Zerbib, proviseur à Paris, regrette cette inégalité de traitement.
17: Déjà, hier après-midi, on a une future candidate qui a fait un malaise dans l'établissement. Et peut-être qu'il faudra à l'avenir envisager que les épreuves du baccalauréat professionnel aient aussi lieu que le matin. Voilà, veillez au calendrier.
14: Cette membre du syndicat des personnels de direction, le SNPDEN, a mesuré hier la température dans les salles d'examen, quasiment 30 degrés malgré des rideaux fermés.
17: Ce serait quand même mieux si on avait des volets, des équipements qui soient plus adaptés que de simples rideaux.
14: Installer des volets dans ces salles coûterait pas moins de 10 000 euros. Les élèves doivent donc se contenter de bouteilles d'eau brumisateur et quelques ventilateurs fournis par le lycée.
11: Et face à cette importante vague de chaleur, le Premier ministre Sébastien Lecornu préside aujourd'hui une réunion interministérielle. Objectif, préparer les services de l'État à l'été qui arrive. Je vous le disais, c'est l'une des mesures phares du projet de loi pour la protection des enfants, celle d'instaurer une liste noire pour les personnels ayant eu des comportements inappropriés avec les mineurs. Liste noire pour laquelle le ministre de l'Éducation nationale, Édouard Geffray, a donné des précisions, Romain Cluzel.
18: Une liste noire ou un fichier d'interdit d'école, explique le ministre de l'Éducation, qui permettrait aux recruteurs de savoir qu'un professeur ou un animateur a déjà été sanctionné pour des actes inappropriés sur mineurs, pour des violences verbales, physiques ou sexuelles par exemple. L'inscription sur le fichier se ferait en cas de sanction pénale, bien sûr, mais aussi en cas de sanction disciplinaire si le professeur ou l'animateur est licencié d'un établissement. Pour l'instant, aucun fichier ne permet ce suivi et le ministre de l'Éducation, Édouard Geffray, veut lutter contre ce manque de visibilité.
19: Si aujourd'hui je licencie un surveillant parce qu'il a un comportement inapproprié, sans attendre d'éventuelles poursuites pénales, s'il est candidat le lendemain matin dans une autre académie, je ne sais pas le repérer. Ce que nous souhaitons mettre en place avec cette loi, c'est justement une plateforme unique qui permettra de tout savoir sur les éventuels intéressés.
18: Une plateforme commune pour les professeurs, les animateurs du périscolaire et du sport. Le texte pour valider ce dispositif doit être étudié au Parlement à partir de juillet.
11: Mise en examen des deux adolescents soupçonnés d'être impliqués dans la mort de Théo, 11 ans. Ils ont également été incarcérés et sont accusés de meurtre sur mineur de moins de 15 ans, précise le procureur de la République de Rennes. Le tribunal correctionnel de Nanterre doit rendre cet après-midi sa décision dans le procès de Patrick Balkany. L'ancien maire de Levallois-Perret fait face à la justice pour deux affaires distinctes de détournement de fonds publics et d'emplois présumés fictifs. On en vient à ces 22 000 policiers mobilisés partout en France. Ce sera samedi l'important dispositif de sécurité annoncé par le ministre de l'Intérieur pour la finale de la Ligue des Champions entre le PSG et Arsenal. 8000 de ces policiers seront positionnés à Paris et dans sa périphérie. Laurent Nunez qui précise aux médias bruts que les forces de l'ordre seront prêtes pour contenir tout risque de débordement.
20: On n'a pas de crainte. On a surtout un dispositif robuste. On est déterminé, serein au ministère de l'Intérieur. Les forces de l'ordre, samedi, interviendront avec beaucoup de détermination. S'il devait y avoir des débordements, il faut entendre par débordement. C'est des tentatives de pillage, des prises à partie des forces de l'ordre ou des violences contre les personnes. Et si elles devaient se produire, il y aura une réaction immédiate des forces de police qui sont, encore une fois, en nombre dans Paris et dans l'agglomération parisienne.
11: Une enquête ouverte contre la FIFA, elle concerne les pratiques de billetterie pour le Mondial 2026 de football. La justice de deux États américains demande à la FIFA des informations sur la vente des billets, alors que certains supporters affirment avoir obtenu des places de catégorie inférieure à celles qu'ils avaient initialement choisies.
1: Et puis le Quintet, c'est à Paris-Longchamp.
11: Oui, tout à fait, avec le pronostic de RMC. Alors déjà, ce sera à 20h15, faut le préciser. Le pronostic de RMC, c'est le suivant. Le favori est le 4, Andéol. L'outsider est l'As Must Bay, le 4, l'As.
1: C'était le journal de Grégoire Morelli. Il est 7h37 sur RMC.
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1: Des prédateurs aux pratiques avérées, des marges excessives de la grande distribution et finalement des consommateurs perdants. Voilà ce qui ressort d'un rapport parlementaire très sévère sur les négociations commerciales et la fabrique des prix. Bonjour Nicolas Facon.
21: Bonjour.
1: Vous présidez l'ILEC qui regroupe une centaine de très grandes entreprises de l'agroalimentaire comme Danone, comme Lactalis, comme Nestlé, comme Herta. Et vous demandez au gouvernement d'agir rapidement parce que désormais on le sait, ce qu'il se passe en coulisses et la manière dont se joue le bras de fer avec la grande distribution. Vous nous expliquerez dans un instant, on va parler inflation également. Il est 7h37.
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1: Et à 7h41, on parle prix, on parle grande distribution accusée de marges excessives. C'est ce qui ressort d'un rapport parlementaire qui a été publié il y a quelques jours. Bonjour Nicolas Facon.
32: Bonjour Apolline.
1: Vous présidez l'ILEC, c'est l'Institut de liaison des entreprises de consommation. En gros, vous représentez une centaine de grandes entreprises de l'agroalimentaire, dont Danone, dont Lactalis, dont Nestlé, dont Herta. Et ce rapport parlementaire, après avoir interrogé tous les acteurs de la chaîne alimentaire, eh bien il dit que sur 100 euros d'achat alimentaire, il y a en réalité, outre les coûts, il y a finalement 8 euros qui vont aller aux agriculteurs, 14 aux industriels, c'est-à-dire vous, et 40 à la grande distribution. Ça renverse totalement l'idée qu'on s'en faisait.
32: Oui, alors ce rapport, il est implacable, effectivement, puisqu'il tire des conclusions. Il y a eu 6 mois d'audition. Il y a eu des milliers de pages de documents qui ont été analysés. Il y a eu plus de 70 auditions. Donc voilà, donc c'est un travail extrêmement solide. Et il est clair, finalement, il dit deux choses. À la fois, et c'est le titre du rapport, la guerre des prix est en train de détruire à la fois l'industrie et l'agriculture. Et deuxièmement, la guerre des prix, elle ne bénéficie pas tant que ça aux consommateurs.
1: Alors ça, c'est très intéressant parce qu'évidemment, il y a la fabrication du prix. Quand on parle de ces fameuses négociations commerciales avec la fameuse deadline du 1er mars, nous, à la fin, consommateurs, on se dit, bon bah s'ils ont réussi à tenir l'inflation, tant mieux. Mais derrière, on découvre que ce sont des bras de fer véritablement de prédateurs. On a presque l'impression que les agriculteurs ou vous, les industriels qui êtes dans la pièce pour négocier, vous négociez avec un pistolet sur la tempe. Parce que ce qui est décrit dans ces pratiques, c'est que vous vous avez face à vous une grande distribution qui vous intimide, qui n'hésite pas à avoir des mesures de rétorsion, à vous menacer de déréférencement, c'est-à-dire à vous sortir des rayons, et qu'à la fin, vous êtes bien obligé de signer.
32: Oui, c'est exactement ça. C'est-à-dire qu'on est, comment est-ce qu'on fait cette guerre des prix? La distribution, avec une énorme concentration, puisqu'il reste plus aujourd'hui que quatre enseignes qui se partagent 90% du marché. Et en face de ça, vous avez 25 000 entreprises. Donc le rapport de force, il est très déséquilibré. Et en plus de ce rapport de force très déséquilibré, bah vous avez des pratiques qui sont souvent du chantage économique, comme vous le disiez, c'est-à-dire que...
1: C'est du chantage économique.
32: Oui, enfin, le mot va faire hurler les représentants de la distribution, mais dans la réalité, c'est ça. C'est-à-dire que quand, en pleine négociation, on arrête du jour au lendemain les commandes et on met les usines à l'arrêt, on exerce un chantage, je suis désolé. Et que vous soyez gros, moyen ou petit, parce que ça touche en fait l'ensemble des industriels.
1: Oui, parce que là on parle de Herta ou Danone, mais derrière il y a des PME, il y a des entreprises dans la filière agroalimentaire française.
32: Tout à fait, et en fait l'ensemble des auditions, quand vous regardez l'ensemble des représentants, hein, que ce soit des PME, des entreprises intermédiaires ou des filiales de grands groupes, tout le monde a dit exactement la même chose, parce que tout le monde est confronté à ce problème-là. Donc il y a un prix à la guerre des prix, et ce prix-là, il est payé par l'industrie et l'agriculture en cascade, et le consommateur, finalement, quand on regarde, ça c'est l'autre éclairage en fait du rapport, oui, il y a des produits sur lesquels il y a très peu de marge de la distribution, mais il faut bien qu'elle se rattrape aussi, une entreprise de distribution, il faut aussi qu'elle finisse par gagner de l'argent au bout du bout, et donc on a l'exemple des œufs par exemple, hein, une boîte d'œufs.
1: Expliquez-nous, cette filière, vraiment la chaîne des œufs, comment on en arrive au prix?
32: Oui, alors c'est un des chiffres du rapport, hein, qui est extrêmement éclairant. Quand vous prenez une boîte de 6 œufs, quand on regarde la part du prix, hein, si on considère que le prix de la boîte c'est 100, il y a 6 qui revient à l'agriculteur, il y en a 24 qui reviennent en fait à l'industriel, et il y en a 64 qui reviennent à la distribution. Donc on voit que cette répartition du
1: 64%
32: prix,
1: revient, oui, voilà, à la grande distribution sur,
32: exactement,
1: le prix d'une boîte,
32: exactement,
1: de 6 œufs.
32: Exactement. Donc voilà, on a des prix sur lesquels la distribution ne marche pas du tout, et il y en a d'autres sur lesquels il y a des marges.
1: Alors là, c'est là que j'ai quand même effectivement le plus surprenant dans ce. On sentait bien, hein, que ce rapport de force était extrêmement violent, parce que honnêtement, ce qu'on lit dans ce rapport, c'est,
32: oui, c'est
1: des rapports de force d'une très grande violence. Mais on imaginait au moins que ça avait une vertu, c'était que les prix étaient bas pour le consommateur. En réalité, non.
32: Bah, en fait, c'est ce que j'appelle moi la fable de Robin des Bois. C'est-à-dire que on nous explique depuis
1: Robin
32: des années.
1: Robin des Bois, ce serait qui? Ce serait Michel-Édouard Leclerc?
32: Par exemple, mais c'est aussi le discours de l'ensemble des représentants de la distribution. Depuis 15 ans, on nous dit la guerre des prix, c'est magnifique, c'est très bien pour le consommateur, et finalement, on vole aux riches pour donner aux pauvres. Le rapport montre de façon très éclairante que d'abord les riches sont pas si riches que ça, parce que malheureusement l'industrie se porte pas bien, on peut revenir là-dessus. Et puis quand on redonne tout aux pauvres, bah c'est pas tout à fait vrai en fait.
1: La filière alimentaire française, on parle beaucoup des agriculteurs, mais il y a les agriculteurs et il y a aussi toutes ces entreprises de charcuterie, de biscuiterie, oui, est-ce que ça aujourd'hui, cette filière-là française, elle va mal?
32: Oui, elle va mal, parce qu'on va donner deux chiffres. C'est aujourd'hui la première industrie manufacturière de France, hein, donc c'est un pôle très important en fait pour l'économie française, et c'est la moins rentable de toute l'industrie. Ça, c'est le premier point. La deuxième chose, c'est quand on regarde la balance commerciale, donc entre ce qu'on importe et ce qu'on exporte, on est au plus bas depuis 25 ans en fait. On est à 200 millions d'excédents, on était à 4 milliards l'année précédente, donc on a un effondrement depuis 25 ans. Qu'est-ce que veut dire cet effondrement? Ça veut dire qu'on est de moins en moins compétitif. On est moins compétitif en France, puisque finalement on apporte quasiment plus maintenant que ce qu'on exporte. On est moins compétitif sur les marchés à l'Europe, et on est moins compétitif au-delà de l'Europe. Pourquoi ? Parce que les entreprises n'ont plus les moyens d'investir dans leur outil industriel.
1: Vous demandez quoi après une fois qu'il y a eu ce rapport? Alors j'ai envie de vous dire à deux interlocuteurs, qu'est-ce que vous voulez dire à la grande distribution? Michel-Édouard Leclerc, je le disais, oui, sera mon invité à 8h30. Qu'est-ce que vous lui demandez là? Je vous interrogerai ensuite sur ce que vous demandez au gouvernement.
32: Ben, ce que je peux dire à Michel-Édouard et également aux autres représentants patrons de la grande distribution, c'est faites votre métier. Et votre métier est essentiel. Vous avez des grandes entreprises, vous avez des beaux magasins, et on a besoin dans cette chaîne d'agriculteurs, d'industriels et de commerçants, donc il n'y a pas de débat, mais faites-le bien, c'est-à-dire que vous ne pouvez pas tout sacrifier, hein, la fin ne justifie pas les moyens, c'est-à-dire on ne peut pas tout sacrifier au développement de son entreprise au détriment de l'industrie, de l'agriculture, et arrêter ces pratiques en fait qui aujourd'hui sont illégales. Elles sont en train, encore une fois, de détruire le tissu industriel, et finalement c'est les Français qui en payent le prix. Donc c'est ça, moi, le message que j'ai à faire passer.
1: Et le gouvernement, la question que je me pose toujours, c'est comment ça se passe ailleurs, en Europe? Comment ça se passe? Est-ce que les rapports sont d'une même violence?
32: Il y a une tension, parce qu'il y a une tension économique, et chaque acteur va jouer son rôle, hein. Il y a pas de... Et c'est normal qu'il y ait de la tension, hein, entre les différentes...
1: Oui, c'est
32: maillons
1: de la
32: chaîne.
1: Bon, de la négociation. Chacun ça se fait rarement en s'envoyant des fleurs.
32: Voilà, exactement. Mais la particularité de la France, c'est que c'est extrêmement brutal. Et encore une fois, on a des lois, et c'est là où c'est votre deuxième question vis-à-vis du gouvernement. On a des lois, mais elles sont pas appliquées. C'est-à-dire que ce dont on a parlé, ce chantage en fait, à travers les baisses de commandes, à travers cette pression permanente, ça c'est illégal. Donc, ce qu'on demande au gouvernement, c'est faisons appliquer les lois.
1: Faisons appliquer les lois, j'ai envie de vous dire, ça pourrait être la conclusion d'à peu près tous mes invités dans quelques domaines que ce soit. Merci beaucoup Nicolas Facon d'avoir répondu à mes questions ce matin. Vous présidez donc l'ILEC, qui est l'Institut de liaison des entreprises de consommation. Vous regroupez une centaine de très grandes entreprises de l'agroalimentaire. Et vous l'avez compris, Michel-Edouard Lecart sera donc mon invité à 8h30. Il est 7h50, c'est La Voix de Gauche, c'est jeudi, c'est Cécile Duflot. Bonjour Cécile.
5: Bonjour Apolline.
1: Cécile, 17 départements, vigilance orange canicule. Aujourd'hui, une partie de l'ouest de la région parisienne. Est-ce que la France est suffisamment bien préparée à ce genre d'événement climatique?
5: Non, et notamment parce que le gouvernement regarde les choses à ultra court terme. Il faut un peu de courage et il faut du long terme et de l'investissement.
1: Vous nous le dites dans un instant, il est 7h50.
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1: Dans un instant, La Voix de Gauche, mais d'abord le bonus Victor Barbara en duo dans une nouvelle chanson.
17: Alors c'est vraiment une phrase qu'on ne peut prononcer qu'en 2026 grâce à l'intelligence artificielle. Ce n'est pas encore Barbara, c'est Marie Poulain.
1: C'est très bien.
17: Mais non, chanteuse repérée par Calogero, qui a sorti donc vendredi Cilia, une chanson en duo avec son idole.
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17: Et ça, c'est Barbara. Ce duo, il s'est fait avec l'accord du neveu de Barbara qui touche des droits sur cette chanson, qui en prend pour son grade sur les réseaux sociaux, mais qui s'explique dans le journal Le Figaro. Il explique avoir jugé le projet honnête, c'est pour cela qu'il a donné son accord, et aussi parce que l'usage de l'IA est assumé, il est dans le titre, et parce que, dit-il, c'est un hommage bienveillant.

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2: 17h52 et c'est jeudi, c'est Cécile Duflo, la voix de gauche. Bonjour Cécile.
3: Bonjour Apolline.
2: Cécile, Sébastien Lecornu préside cet après-midi une réunion interministérielle sur la canicule, un plan d'endurance. Voilà ce qu'il dit. Pour vous, ça n'est pas à la hauteur.
3: Maintenant, puis surtout, en fait, c'est fatigant d'avoir des éléments de langage et de la communication. Alors que la situation qu'on connaît, elle est annoncée par les scientifiques depuis maintenant des dizaines d'années. Et surtout parce que y a vraiment cette incapacité à essayer de s'engager pour l'avenir. Alors ok, Sébastien Lecornu, il est là pour quelques mois encore, mais quand est-ce qu'il y aura un politique qui aura un peu de courage et qui prendra à bras-le-corps les recommandations qui existent, les travaux qui ont déjà été faits, notamment en matière d'adaptation au changement climatique?
2: Donc le problème, c'est qu'ils n'anticipent pas suffisamment. Qu'est-ce qu'ils auraient dû faire? Qu'est-ce que nos dirigeants auraient dû faire?
3: D'abord, quand même, il faut se souvenir, Emmanuel Macron, il avait dit, make our planet great again. Il avait dit qu'on allait donner des leçons au monde. Il y a eu un haut conseil pour le climat qui a été installé en 2018. Il a fait des recommandations dès 2019. Ça fait longtemps maintenant. Il parlait déjà d'adaptation. Il y a un plan national d'adaptation au changement climatique qui n'est pas financé. Tout ça, c'est documenté, surdocumenté. Et là, pour le coup, j'ai un petit souvenir de quand j'étais ministre. C'est compliqué quand on est au gouvernement, notamment sur ces sujets, parce qu'il faut que vous preniez des décisions compliquées dont vous n'aurez pas de bénéfices à court terme, mais qui vont être très utiles à votre pays. Donc, il faut être capable de se projeter et de prendre des décisions aujourd'hui, pas pour demain ou après-demain, mais pour les années qui viennent. Et en matière de changement climatique, c'est indispensable. Ce qu'on ne fait pas aujourd'hui, les sujets sur lesquels on n'investit pas aujourd'hui, on va les payer très très cher, pas seulement en argent, parce que ça coûtera beaucoup plus cher, mais en vie humaine.
2: Et justement, d'ailleurs, c'est ce que dit le gouvernement. Ils disent, on n'a pas d'argent.
3: Mais en fait, c'est ça qu'il faut comprendre. Ça va coûter plus cher. En gros, 3 fois plus cher à peu près si on ne fait rien. C'est pas si on n'avance pas d'argent aujourd'hui, c'est pas grave, on fera des économies. C'est faux. On paiera beaucoup plus cher en assurance, beaucoup plus cher en travaux et surtout, je le redis, beaucoup plus cher en vie humaine. En 2022, pendant la grande vague de chaleur, c'est la France en Europe qui a payé le plus cher en vie humaine. C'est 5000 personnes qui sont mortes presque à cause de ces vagues de chaleur. Et surtout, il y en a plein qui sont déjà malades, dont leur maladie s'accroît. Les vagues de chaleur, pour nous, c'est vraiment une catastrophe. Et donc, c'est la responsabilité éminente des politiques de protéger la population. C'est de ça dont il s'agit.
2: Il y a un impact sur la santé. Hier, d'ailleurs, je recevais la représentante de la Fondation pour le logement des défavorisés, l'ancienne Fondation Abbé Pierre. Elle attaque l'État pour inaction climatique et notamment autour de la question de l'isolation des bouilloires thermique. Vous estimez qu'elle a raison?
3: Évidemment, la Fondation pour le logement des personnes défavorisées a rejoint l'affaire du siècle qui avait déjà mené un premier combat avec Oxfam, avec Greenpeace, avec d'autres. Gagné, puisque l'État a été condamné pour inaction climatique. Et là, nous avons recommencé avec des victimes qui existent déjà, des conséquences du changement climatique pour dire c'est urgent, il faut agir maintenant et c'est possible. On peut faire un plan volet, enfin, on peut faire des choses rapidement, mais on peut aussi s'organiser pour éviter chaque dixième de nouveau degré de réchauffement qui nous balance et bascule la France dans un avenir que honnêtement personne n'a envie de vivre, vraiment pas. Et c'est vraiment la responsabilité
2: des
3: politiques.
2: Vous dites quoi là cet après-midi? Il faut qu'ils disent quoi, Sébastien Lecornu, pour que vous puissiez être épaté?
3: En fait, j'essaye de pas être blasée. Et donc, je pense, et j'y ai pensé en me réveillant très tôt ce matin, je me suis dit, allez, imagine, tu vas être surprise par Sébastien Lecornu. Il va dire, voilà, je sais que je suis là pour quelques mois, mais je vais vous dire la vérité, il faut qu'on change, il faut qu'on fasse différemment. Et il annonce ce grand plan, notamment d'adaptation au changement climatique, dont la France a besoin. Allez, surprenez-moi Sébastien.
2: Surprenez-moi Sébastien. Cécile Duflo, la voix de gauche sur RMC. Merci Cécile. Demain, place au débat. Face à vous, ce sera la voix de droite, Charles Consigny. Il est 7h56. Dans un instant, le journal de 8h, J-2 avant la finale de la Ligue des Champions. Les bars sont déjà en train de se remplir. Reportage à Paris à suivre. Et puis après le journal, il sera question d'économie avec vous, Emmanuel Lechypre. Bonjour. Est-ce qu'on peut encore construire des usines en France?
4: C'est compliqué, il n'y a plus de terrain.
2: Il n'y a plus rien.
4: Là, on veut se réindustrialiser. Vous avez 8 communes sur 10 qui disent que ils n'ont pas de terrain disponible.
2: Vous nous le dites dans un instant. Et puis évidemment, on reviendra sur la météo et ses 17 départements en alerte canicule. Il est 7h57.
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2: Il est 7h59 et il continue à faire extrêmement chaud.
14: Et probablement aujourd'hui, la journée la plus chaude du mois de mai. Et oui, je me répète, mais effectivement, ces records, on les bat depuis lundi. Ça va continuer encore aujourd'hui avec ces 17 départements en vigilance orange canicule. Entre la Bretagne, le département de la Manche, en descendant jusqu'à la Gironde. Également Paris, la petite couronne qui s'ajoute à partir de midi. Avec des températures qui sont restées étouffantes encore cette nuit, parfois supérieures à 20 degrés. Et puis cet après-midi, on attend jusqu'à 38 degrés à Perpignan. 36 pour Bordeaux, La Rochelle, Nantes, Montpellier, 35 à Rennes, Toulouse, Limoges. Il fera 34 degrés à Paris, Bourges, 33 à Marseille, Lyon, Grenoble, 31 à Lille ou encore à Nancy. Avec toujours ce soleil de plomb, les températures qui vont rester très élevées encore demain. Samedi, les plus fortes chaleurs vont plutôt se concentrer dans l'est du pays. Il faudra attendre dimanche pour sortir de la canicule, même si on aura encore des pointes à 36 degrés près de la Méditerranée.
2: Il est 8h. Très belle journée sur RMC.
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2: Le journal de Quentin Vinet. Bonjour Quentin.
15: Bonjour Apolline, bonjour à tous. Nous sommes à deux jours de la finale de Ligue des Champions en football et Paris se prépare. Vous allez voir que 8000 policiers et gendarmes seront déployés dans la capitale et que des bars affichent déjà complets. D'autant que ce sera sous la chaleur. Il y aura une réunion sur la canicule cet après-midi à Matignon. Enfin, disent les oppositions. Et jusqu'à 2 millions de Français sont concernés ce matin par cette annonce. Deux médicaments anti-obésité seront désormais remboursés par la Sécurité sociale.
2: C'est un dispositif de sécurité très conséquent qui sera déployé samedi pour la finale de la Ligue des Champions.
15: Oui, concrètement, un des plus gros déploiements de sécurité de l'année avec 20 000 policiers et gendarmes déployés partout en France et 8 000 rien qu'à Paris et en banlieue. Alors, c'est pas autant que pour un soir de Nouvel An ou pour un 14 juillet, mais c'est quand même bien plus que les 5400 de l'année dernière quand la soirée, souvenez-vous, avait dégénéré dans la capitale avec quasiment 500 interpellations. Et alors là, on va avoir samedi la finale à 18h sous la chaleur. Ça promet un monde fou dans les bars et en terrasse. Vous confirmez, Lucas Laubert?
16: Pour le match, Christian, patron du bistrot Beaubourg, a tout prévu à l'extérieur.
17: On va mettre une pompe à bière.
16: Pour la capacité.
17: On va doubler nos assises.
16: Et pour faire face à l'affluence.
17: On prend une personne en plus. Bon, bah, ça a l'air une bonne soirée.
16: Il s'attend à doubler, voire tripler son chiffre d'affaires sur la soirée. Depuis plusieurs semaines, le téléphone sonne, mais il n'a déjà plus de place.
17: Bah, c'est déjà réservé.
16: Tout est déjà réservé là.
17: Ouais, tout est réservé. Mais ça a été réservé tout de suite.
16: Une journée lucrative en vue, encore plus avec l'heure précoce du match, se réjouit Jérôme, gérant de bar.
18: Le fait que ce soit 18h, c'est parfait aussi. Ça permet de remplir l'après-midi, alors que si c'était 21h, ce serait en soirée. Et du coup, on aura double amplitude.
16: Dans son bar, Agathe a déjà commencé à préparer la terrasse.
19: On installe une belle télé là. Tout ce qu'il faut pour une bonne soirée, messieurs.
16: Pas de réservation ici, elle sait déjà qu'elle va faire le plein.
19: Premier arrivé, premier servi.
16: L'ambiance va être chaude, mais la météo aussi. Avec de fortes températures, il va donc falloir redoubler de vigilance.
19: Faut toujours, par contre, avoir l'œil. Les gens, ils sont euphoriques. Il y a l'alcool, il y a la chaleur. C'est la soirée, il faut faire attention quand même.
16: Et avec la Coupe du Monde en ligne de mire, elle ne cache pas son enthousiasme. Les affaires s'annoncent radieuses ces prochaines semaines, se réjouit-elle.
15: La Coupe du Monde qui approche aussi, puisque c'est demain que les Bleus se réuniront à Clairefontaine avant de partir aux États-Unis. États-Unis. Il y a une stat qui va pas plaire aux Parisiens ce matin. Pour l'instant, les clubs anglais ont remporté 2 des 3 Coupes d'Europe. Hier soir, c'est Crystal Palace qui a soulevé la Conference League en battant le Rayo Vallecano 1-0. Et c'est l'attaquant des Bleus, Mateta, qui a marqué le but de la victoire. Alors en attendant, c'est la nuit qui a été épouvantable dans de nombreuses villes et notamment à Paris avec une 20aine de degrés encore cette nuit dans la capitale. On a une pensée ce matin pour les 200 000 élèves de terminale qui se lancent dans les épreuves écrites du bac pro. Il y a un syndicat qui a mesuré quasiment 30 degrés, voilà la température dans certaines salles d'examen. Il y a toujours 17 départements en vigilance orange, là au moment où on se parle. En plus de Paris, ça s'étend de la Gironde jusqu'à la Manche où il y a eu les orages cette nuit. On devrait encore battre un des records de température, vient de nous dire Géraldine. Aujourd'hui, hier c'est à Bordeaux qu'un record vieux de 100 ans est tombé. Il a fait plus de 36 degrés. Alors cet épisode, chacun le sait, il a commencé dimanche dernier. Mais c'est cet après-midi seulement, disent les oppositions, que le gouvernement se réunit pour parler de la chaleur, Thomas Becker.
16: Oui, une réunion trop tardive, estime Marine Tondelier, la patronne des écologistes, effarée, je cite, par le degré d'impréparation du gouvernement. Pour déminer les critiques, Matignon assure que la canicule de cette semaine est gérée directement par le Premier ministre et son directeur de cabinet. Cet après-midi, il s'agit de préparer un plan d'endurance pour l'été, notamment face aux incendies, explique l'entourage de Sébastien Lecornu, une manière aussi d'enjamber la vague de chaleur qui sévit actuellement. Autre critique contre le gouvernement, celle de Marine Le Pen qui estime qu'il est grand temps d'enclencher un plan climatisation. Réponse ironique d'un conseiller, on est content de savoir que le RN soutient notre plan d'électrification. Gouvernement qui espère multiplier le nombre de pompes à chaleur réversibles chez les Français pour faire baisser la température.
15: Et alors les Nations Unies disent ce matin que ces températures resteront à des niveaux records ou quasi-records jusqu'à la fin des années 2020. C'est dans ce contexte d'ailleurs que nous traversons la plus grave crise de sécurité énergétique que le monde ait jamais connue. Voilà ce que dit ce matin l'Agence internationale de l'énergie, référence à la guerre au Moyen-Orient, où les échanges de tirs repartent crescendo d'ailleurs cette semaine. Les États-Unis ont encore frappé l'Iran cette nuit, qui a répliqué en visant une base américaine. C'est devenu un passage quasiment obligatoire, incontournable pour les candidats à la présidentielle. Il y a Raphaël Glucksmann qui publie un livre là, qui sort en librairie aujourd'hui. RMC l'a lu en avant-première. Il y développe des idées comme une convention citoyenne sur l'immigration. Lui qui cherche, vous savez, à devenir une alternative crédible à gauche et qui se donne 3 mois pour peut-être annoncer sa candidature. Écoutez maintenant ce qui s'est passé, c'était hier soir à Paris. Ce sont des militantes, vous les entendez, du collectif féministe Nous Toutes qui ont perturbé une représentation du Patrick Bruel hier soir au théâtre Édouard VII dans la capitale pour dénoncer la présence sur scène du chanteur qui est accusé de violence sexuelle qu'il conteste par une 30aine de femmes. Ça, c'est une des infos du matin, je vous le disais, les médicaments Wegovy et Mounjaro seront désormais remboursés par la Sécurité sociale pour les 1 à 2 millions de Français atteints d'obésité et possiblement concernés par un traitement avec ces médicaments qui coupent l'appétit et entraînent des pertes de poids spectaculaires. C'est donc publié depuis ce matin au journal officiel, ça va coûter 100 millions d'euros chaque année, c'est ce que dit la ministre de la Santé Stéphanie Rist, et cette annonce est un immense soulagement pour eux, Célestin Bougère.
7: Depuis qu'elle a appris la nouvelle, Amandine est très émue.
20: J'ai eu comme une vague de soulagement.
7: Pour cette femme de 44 ans atteinte d'obésité, le remboursement de ce traitement est indispensable. Elle ne peut pas se payer ses injections qui coûtent 300 euros par mois.
20: Mon état de santé, en fait, s'est tellement dégradé que je ne peux plus travailler. Je suis le profil type de la personne qui est en obésité et qui vit dans la pauvreté.
7: Elle a déjà pu tester un de ses médicaments, le Wegovy.
20: Quand j'ai commencé l'étude, j'étais en état de dépression grave. Je ne pouvais plus bouger, je faisais 152 kilos. Ma mobilité était en jeu, vous voyez. J'ai réussi à perdre 20 kilos avec le traitement. Je pouvais mieux bouger, je me sentais mieux mentalement, j'avais une apnée du sommeil qui était moins grave.
7: Plusieurs dizaines de kilos en moins, de quoi se reconstruire et aussi réduire les autres traitements liés à son obésité.
20: Il y a déjà une amélioration de la santé et donc moins de frais pour la société. Si on ne veut pas considérer l'humain, la souffrance humaine, eh bien qu'on considère la sécurité sociale. Moi, j'ai des soins, je dois faire de la kiné toutes les semaines, j'ai tout un tas de médicaments à acheter.
7: Et justement, selon une étude récente, l'obésité coûte à la France 18 milliards d'euros par an.
15: Il y aura 6 Français sur les cours aujourd'hui au tournoi de tennis de Roland-Garros. C'est la suite du deuxième tour. Ce ne sera pas facile du tout pour Elsa Jacquemot contre la Biélorusse Arina Sabalenka, qui est la numéro 1 mondiale. Et on va revoir la pépite Moïse Kouamé face au Paraguayen Daniel Valiero. Il n'a que 17 ans, Moïse Kouamé. C'est un peu l'attraction de ce Roland-Garros, hein, Julien Taxis.
21: Oui, et hier, sur le cours numéro 9, ils étaient nombreux à faire la queue pour assister au match en double de Moïse Kouamé. Le jeune Français intrigué, passionné.
3: Lyonnais.
4: Le petit Kouamé, on ne l'a jamais vu jouer, on a envie de le voir jouer.
22: Après le premier tour qu'il a fait, on a envie de le voir et en plus, c'est un jeune espoir français.
4: C'est vrai que ça fait plaisir d'avoir un Français qui réussit comme ça. Voilà, on espère beaucoup d'émotions avec lui pour les 20 prochaines années.
21: Deuxième plus jeune Français de l'histoire à gagner un match à Roland-Garros, Kouamé impressionne également les autres joueurs. Hugo Humbert l'a affronté cette année à Monte-Carlo.
23: Non, à 17 ans, c'est impressionnant. Je trouve qu'il a un super potentiel. Il me faisait penser un peu à Gaël. C'est bien pour le tennis français de l'avoir.
21: Un optimisme partagé par Gaël Monfils qui voit en Moïse Kouamé un futur grand du tennis.
24: Il a un potentiel de malade et honnêtement, il a un futur exceptionnel devant lui.
21: Face à tous ces éloges, le joueur de 17 ans, lui, tente de garder les pieds sur terre.
25: En un sens, non, je ne me surprends pas, mais on apprend tous les jours sur soi. Une nouvelle étape franchie et le plus important, c'est de continuer sur cette lancée.
21: Preuve que Moïse Kouamé est déjà passé dans une autre dimension, la direction du tournoi lui a réservé un grand cours, le Suzanne Lenglen, pour son deuxième tour aujourd'hui.
15: Alors plusieurs joueurs se sont plaints de la chaleur. Hier, il y en a un qui s'est carrément écroulé à la fin de son match. Novak Djokovic a demandé à décaler les matchs en soirée. Eh bien, il n'a pas été écouté. Ça reprendra bien à 11h ce matin et sous 32 degrés. 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
2: C'était le journal de Quentin Vinet. Il est 8h08, c'est l'heure de l'économie.
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2: Bonjour Emmanuel.
21: Bonjour.
2: Emmanuel, la France veut se réindustrialiser, ça c'est dans le discours. Mais
21: oui.
2: Concrètement, elle n'a plus de terrain pour construire des usines.
21: Alors c'est une situation assez ubuesque. Hein. La France, pays le plus attractif d'Europe. La France qui ne jure que par la réindustrialisation, qui veut accueillir des gigafactories, des data centers, avec son électricité nucléaire bon marché notamment. Eh bien, elle n'a bientôt plus de terrain à proposer pour bâtir ses usines. Plus de 80% des intercommunalités qui exercent la compétence de développement économique avec les régions, eh bien, disent ainsi refuser l'implantation de projets économiques faute d'espace libre. C'était 67% seulement il y a 3 ans, nous indique l'enquête que viennent de publier le CEREMA, le Centre d'études et d'expertise sur les risques, et la Banque des territoires, sachant en plus que l'équivalent de 17 terrains de football par communauté d'agglomération ont en moyenne été déclassés de leurs fonctions industrielles depuis 5 ans au profit d'autres usages.
2: Et pourtant, il y a quand même beaucoup de projets.
21: Alors, la demande en immobilier de bureau diminue, la demande en immobilier commercial diminue, mais la demande de surface pour l'industrie, pour l'artisanat, pour la logistique progresse. Demande qui bute en plus sur d'autres obstacles, des procédures d'urbanisme et environnemental de plus en plus longues. 6 intercommunalités sur 10 ont du mal à faire accepter les projets industriels pour des raisons environnementales. Donc, le modèle de l'industrie sans usine, vous vous rappelez, Serge Turuc qui avait dit l'avenir c'est l'entreprise sans usine, et ben ça fascinait au début des années 2000. On voit comment ça s'est terminé en catastrophe pour l'économie française, donc ce serait peut-être bien quand même d'éviter de reproduire les mêmes erreurs que dans le passé.
2: Avec cette question d'une forme de suicide, voilà.
21: Bah, et de paradoxe pour le moins.
2: De notre économie. Les chiffres du jour, comme chaque jour sur RMC.
21: Alors, le gazole, 2,11 € le litre. On va sans doute bientôt casser la barre des 2,10 € qu'on n'avait pas connu depuis le 20 mars. Depuis le 20 mars, on était au-dessus de 2,10 € le litre, donc plutôt bonne nouvelle. Le samplon 95, 2,05 €, stable à peu près lui aussi depuis le 20 mai, mais sur des niveaux plutôt records, plus que 6 centimes d'écart entre les deux. Le pétrole, on est retombé en dessous des $100, là on s'installe entre les autour des $95 le baril, c'est plutôt une bonne nouvelle. Et puis le gaz, 47 € le mégawattheure, on est stable autour de la moyenne à peu près depuis le début de ce conflit.
2: Et je poserai la question tout à l'heure à l'un des distributeurs de carburant dans ce pays, Michel-Édouard Leclerc, qui sera mon invité à 8h30.
21: Interrogez-le sur la différence, par exemple, pourquoi ça évolue aussi différemment entre le gazole et le super.
2: Je l'interrogerai, c'est promis. Merci Manu.
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2: Il est 8h11 sur RMC, restez bien avec nous. Il y a Arnaud Demange qui arrive pour nous faire rire. Il y a le face-à-face, vous l'avez entendu, ce sera Michel-Édouard Leclerc, mon invité. On va rentrer dans les rayons et à la pompe. Et puis juste après, il y aura face à Canteloup, Nicolas Canteloup, en direct à 8h50. Merci d'avoir choisi RMC, il est 8h11.
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0: c'est bien plaisant. Il est 8h14.
1: Ouais, salut. Ah, il fait chaud. Il fait chaud, Apolline, Victor, Géraldine, Élise, j'ai chaud. Tout le monde a chaud. Apo, il faut que vous invitiez Maud Bréjon, de toute urgence, la porte-parole du gouvernement, histoire qu'elle brasse de l'air, comme d'habitude, et dans nos locaux.
2: Le gouvernement est pleinement mobilisé, et nos concitoyens, en conscience,
1: ça fait du bien. Continue, Maud. Bon courage au pauvre gars de la météo sur BFM TV, parce que nous, on a Géraldine Demory, mais on est sympa avec elle, on la laisse au frais, dans le bureau, dans la clim, alors que sur BFM, c'est des sadiques. Guillaume Fleury, vous êtes en exclusivité sur le toit de la Tour Montparnasse où on a retrouvé des pointes à 54 degrés parce qu'il n'y a pas d'ombre et que c'est du zinc. Alors quel temps fait-il ? Il fait chaud ! D'accord, eh bien on refera un point dans une heure pour savoir s'il fait toujours chaud. Restez bien là-haut ! Et je peux faire la météo en plateau si vous voulez. Alors la direction me dit dans l'oreillette, non, ce sera moins rigolo. Demain, vous irez étudier peut-être les conditions de travail dans les hauts fourneaux à Florange. Mais il va faire super chaud. Bah vous nous direz, hein, nous on sait pas, c'est vous la météo. Donc il faut prendre soin des personnes âgées même si quand vous appelez un boomer pour lui dire de s'hydrater, il y a quand même 9 chances sur 10 qu'ils vont répondre, non mais nous tu sais ça va hein. Avec ta mère, on est en thalasso à Carnac. Tu sais, c'est remboursé pour nous. Heureusement d'ailleurs, parce que c'est 2000 balles la nuit quand même. Je te laisse parce que j'ai mon soin évasion revitalisante qui va commencer. C'est 2 heures de massage à l'huile d'argan. Au fait, t'as déclaré tes impôts. Attention, il faut le faire. Le trou de la sécu, il va pas se rembourser tout seul. Moi, j'ai cotisé. À mon époque, je te signale, il n'y avait pas de déficit de la sécu parce qu'on travaillait. Parfois jusqu'à 16 heures par semaine.
0: Ah oui,
1: ben oui, tout ça jusqu'à des 54, 55 ans. Et toi alors, comment ça va dans ta chambre sous les toits? T'as pas trop chaud? Pourquoi t'as acheté ça plutôt qu'une maison avec un jardin? Bon, faut pas leur en vouloir. Hein. Ils ont pas les mêmes rêves, les temps ont changé, le monde a changé. Voilà.
3: C'est ça, d'ailleurs, l'Iran empêche toujours les navires américains de traverser le détroit d'Ormuz, le temps a changé.
1: C'est toujours bloqué.
4: Et voilà.
1: Quelle histoire là-bas alors, hein, ça n'en finit pas, va falloir tenir jusqu'à juin avec des vannes sur le détroit qui est bouché. Ah là là, il va être beau le prochain Avengers. Oh, le monde est en danger, c'est une mission pour Captain America.
5: Oui.
1: Mais d'abord, je dois aller chercher mon bouclier tout neuf que j'ai commandé sur Amazon. Toi, vilain barbu, laisse-moi passer. Non. Alors si, je suis Captain America, laisse-moi passer. Non, laisse-moi passer. Moi je suis Captain Iran et tu ne passes pas. Je vais te détruire. Tu sais qui peut battre Captain America? Oui, Captain Vietnam, Captain Afghanistan, Captain Corée, Captain Groenland, Captain Iran. Oui, bon bah ça va. Bon, il est pas prêt de passer. D'ailleurs, j'ai lu un article épouvantable, Apolline. Affreux.
0: Qu'est-ce qui se
1: passe? Terrible. Savez-vous, Apolline, qu'une cargaison de coucougnettes est bloquée dans le détroit d'Ormuz? C'est absolument authentique, c'est vrai. Alors c'est quoi les coucougnettes?
0: Oui,
1: eh bien
0: ça,
1: c'est une confiserie, une spécialité de peau. Et c'est un palace de Dubaï qui a commandé 15 palettes de coucougnettes pour les offrir aux invités. Alors, le PDG de la confiserie, Christian Coucougnette.
0: Non,
1: c'est le fils de Gilbert Coucougnette, le fondateur. Il n'est pas content, il a dit « Un pays étranger nous demande nos coucougnettes sur un plateau et on n'est pas capable de leur donner. » Alors que le Quai d'Orsay fait quand même ça tous les jours.
4: Oh.
1: Et c'est l'occasion d'un petit quiz très rigolo.
4: Ah.
1: Cette spécialité culinaire
0: française
1: et rigolote existe-t-elle?
0: Oh là là.
1: Attention,
0: la beauté de nos régions.
1: Coucougnette, pas coucougnette. Le fion vendéen.
0: Oui,
1: c'est un flan. Le panifou de Provence, un fromage de nos régions.
0: C'est un mini.
1: Bienvenue. Le trou du cru, un fromage de nos régions.
0: Oui, il existe.
1: Les vieux croutons du Luxembourg.
0: Non.
1: Si, ça existe, c'est le Sénat.
0: Ah oui,
6: ça se mange pas.
1: Ça se mange pas, mais ça sent un peu. Ça sent un peu le vieux fromage affiné quand même. Les zézettes de Sète.
6: Oui,
1: ça existe. Le zizi du Bruel.
0: Non.
1: Les glaviots de Clermont-Ferrand. Alors, c'est comme les huîtres, mais ils ont pas la mer.
0: Non.
1: Ça n'existe pas. Les nombrils de moine.
0: Peut-être.
1: C'est une sorte de macaron et ça existe.
4: Bah voilà.
1: Les tétons de la reine Margot.
0: Non.
1: Si, ça existe.
0: Ah bon?
1: C'est des chocolats.
0: Ah oui.
3: D'accord, j'aime
1: les tétines du Bourbon des Deux Siciles et des Trois Fromages.
4: Non.
1: Les croûtes de lépreux du Beaujolais.

0: Nicolas, comment ça va? Vous vouliez réagir à cette guerre des prix? Parce que à 7h40, j'avais le représentant de la grande, des grands industriels de Herta, Danone, qui disait qu'en fait, la grande distribution leur faisait négocier vraiment avec un pistolet sur la tempe. Et à 8h30, là, dans 5 minutes, j'aurai Michel-Édouard Leclerc. Vous vouliez réagir à cette guerre des prix, Nicolas?
1: Bah oui, c'est qu'il y a quand même un peu un effet révoltant sur ce qu'on a entendu ce matin, puisque en tant que consommateur, nous, on est toujours entre le marteau et l'enclume à vérifier les prix, les promos, les DLC, et puis on se fait allumer sur les tarifs. Hein. Donc quand on entend en fait parler de ça, il y a un effet révoltant. On est obligé.
0: Comment vous faites vos courses, vous, Nicolas?
1: Alors j'ai ma liste de courses, j'ai ma scanette. Je peux dire enseigne.
0: Ouais. Oui, vous pouvez tout dire.
1: Je fais mes courses dans un magasin Carrefour.
0: D'accord.
1: Et puis techniquement.
0: Et quand vous dites avec votre scanette, c'est-à-dire que vous faites, vous vérifiez quoi, chaque promo?
1: Je vérifie systématiquement chaque prix, oui, puisque on a un problème des fois d'affichage de prix, on n'a pas le bon prix qui est affiché en magasin et quand on passe en caisse, on paye plus cher. On a aussi par moment l'effet promo qui n'est pas le bon. Et c'est vrai que la scanette pour ça c'est un outil qui est super, hein. On peut contrôler son budget en temps
0: réel.
1: La
0: scanette c'est quoi? C'est l'appli sur votre téléphone ou c'est autre chose?
1: Alors non, c'est vraiment le scan que je prends quand j'arrive en magasin, je scanne ma carte de fidélité.
0: Donc vous le demandez à l'entrée du magasin?
1: Voilà, c'est ça. Et donc cet équipement il me permet de vérifier que le prix qui est affiché, c'est bien le prix qu'on me facture. La promo, je la vérifie en temps réel. Et puis on constate des fois que c'est pas ça qu'on.
0: Et quand vous rentrez dans le magasin, vous avez votre liste, c'est-à-dire que vous prenez pas au hasard, quoi. Vous prenez vraiment en fonction de vos besoins.
1: Ça c'était avant, c'était je dirais à l'époque de l'abondance, comme notre président disait. Hein. Mm. On consommait de manière moins intelligente. Mm. Aujourd'hui, on est obligé de faire des choix. Les prix se sont envolés surtout. Donc, on doit prioriser. Avant, on faisait des achats par envie. Aujourd'hui, on fait des achats par besoin, tout simplement.
0: Donc. Donc tout a changé effectivement. Merci beaucoup Nicolas. Vous faites quoi dans la vie? Vous êtes sans emploi?
1: Oui, vous cherchez un emploi. Ouais.
0: Dans quel secteur?
1: Dans la distribution. Si tout va bien demain matin, j'espère avoir une bonne nouvelle. Donc
0: vous avez passé des entretiens?
1: Oui, demain matin.
0: Ok. Écoutez, on croise les doigts pour vous, Nicolas, et tenez-nous au courant. Rappelez-nous la semaine prochaine pour nous dire comment ça s'est passé.
1: Ça marche. Okay.
0: Merci Nicolas, bonne journée à vous. Il est 8h22 et on est bien sur RMC et RMC Story. Dans un instant, ça se passe sur RMC et BFM TV. Mon invité, c'est Michel-Édouard Leclerc. On va évidemment revenir exactement sur ce que disait Nicolas à l'instant, sur cette question de la guerre des primes. On va revenir aussi sur le carburant. Ça a à nouveau bombardé cette nuit. Reprise des frappes Iran-États-Unis. Est-ce que ça veut dire que désormais ça va durer? Est-ce qu'il maintient sa prévision d'inflation entre 3 et 4%? Voilà ce qu'il disait pour cet été. Il va remettre à jour son logiciel des prix et ce sera dans un instant à mon micro. À tout de suite.
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0: Le rappel des titres, Grégoire Morelli.
10: Sébastien Lecornu va présider une réunion interministérielle aujourd'hui consacrée à la chaleur. Le chef du gouvernement dit vouloir travailler à un plan d'endurance pour anticiper des événements comme les feux de forêt tout au long de l'été. Un coût d'une centaine de millions d'euros pour la sécurité sociale, estimation donnée par la ministre de la Santé concernant le remboursement des nouveaux traitements anti-obésité qui entrent en vigueur aujourd'hui pour certains patients. Selon une étude récente, l'obésité

0: milliards d'euros par an. Face à la pollution à l'ozone, la circulation différenciée entre en vigueur en Île-de-France à partir de midi et ce jusqu'à samedi soir, annonce de la préfecture de police qui précise que seuls les véhicules munis d'une vignette critère de classe 0, 1 et 2 seront autorisés à circuler à l'intérieur du périmètre délimité de l'A86. Les limites de vitesse seront-elles abaissées de 20 km/h. L'Iran dit avoir visé une base américaine au Moyen-Orient en représailles à des frappes américaines cette nuit sur le sud de la République islamique, alors qu'un cessez-le-feu est toujours en cours entre les deux pays. Et puis Roland Garros, 6 Français seront sur les cours aujourd'hui, dont le jeune Moïse Kouamé qui jouera dès 11h contre le Paraguayen Adolfo Daniel Valero. Des nouveaux records de température attendus aujourd'hui, 17 départements en vigilance orange canicule, de la Bretagne au département de la Manche en descendant jusqu'à la Gironde. Paris et sa petite couronne rejoignent la vigilance orange à partir de midi. Cet après-midi, on attend 26 à Nice, 28 à Bastia, 29 à Brest, 30 à Reims et Strasbourg, 33 degrés attendus à Marseille, Lyon et Grenoble, 34 à Paris, 35 à Rennes et Toulouse. Il fera 36 degrés à Bordeaux, La Rochelle, Nantes ainsi qu'à Montpellier. Prévoir 38 degrés à Perpignan, la maximale.
1: C'était le rappel des titres de Grégoire Morelli. Dans un instant, le face-à-face. Mon invité, c'est Michel-Édouard Leclerc. On va parler prix, évidemment, mais aussi pratique de la grande distribution. Tout ce qui se passe en coulisses, c'est pas joli joli. À tout de suite.
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1: Il est 8h29 et vous êtes bien sur RMC et BFM TV. Bonjour Michel-Édouard Leclerc.
12: Bonjour Apolline.
1: Merci d'être dans ce studio pour répondre à mes questions. Vous êtes le président du comité stratégique des centres Leclerc. On va évidemment parler prix du carburant, on va parler prix dans les rayons, on va parler inflation. Mais d'abord le comportement des Français avec cette extrême chaleur précoce. Est-ce que vous le voyez, vous, dans les rayons? Est-ce que les choses ont changé? Est-ce que les gens se déplacent pour faire leurs courses? Est-ce qu'ils restent dans la fraîcheur de vos magasins?
12: Alors, tant qu'on est dans les terres, oui, l'hypermarché, le centre commercial, devient un havre avec sa climatisation, c'est de la fraîcheur. On peut s'asseoir. J'invite d'ailleurs à reconsidérer souvent la visite de l'hypermarché. J'invite mes adhérents à voir qu'il manque des bancs. C'est important de savoir accueillir, recevoir. Et quand on est au bord de mer, non, c'est l'inverse. On va à la mer le matin, on va à la mer le soir et on va faire les courses dans un temps plus court.
1: Ouais, plus voilà, au milieu de la journée.
12: Pour ne pas trimballer les enfants. Mais c'est un classique, sauf qu'aujourd'hui, c'est un classique très chaud. Quoi.
1: Clim ou pas clim? Vous n'avez pas
12: Si, si, on a des clims dans les magasins. Et alors, justement, des clims dans le cadre d'un plan de rénovation où on utilise le froid pour faire du chaud et du chaud pour faire de froid. On va être pionnier, on va mettre près de 2,3 milliards d'ici 2035 dans la lutte anti-gaspi pour un plan de sobriété énergétique, chaque magasin, chaque armoire surgelée, chaque frigo, mais aussi pour récupérer ces chaleurs, récupérer les chaleurs du sol avec la géothermie pour stabiliser la fraîcheur et la chaleur dans les magasins. C'est une vraie révolution pour diminuer les énergies fossiles, pour diminuer le gaz, pour diminuer le fuel et tout ce dont on va se séparer pour reconquérir notre souveraineté.
1: Le ministre de l'économie, qui était mon invité hier à ce micro, a parlé de vous comme d'un prophète de malheur. Et il a même dit, mais qu'il fasse son métier. Vous aviez évoqué une perspective probable de remontée de l'inflation jusqu'à 3-4% d'ici probablement en juillet ou en août. Il dit à cela, qu'il fasse son métier et qu'il fasse baisser les prix. Qu'est-ce que vous lui répondez?
12: Je pense que ces mots traduisent le désarroi de décideurs politiques qui n'arrivent pas à décider. J'ai fait une petite collette comme ça. Madame Genevard, qui était très contente de me retrouver, y compris pour le Tour de France, pour défendre le chou-fleur.
1: La ministre de l'Agriculture.
12: Oui, elle dit certaines enseignes procèdent à un chantage mortifère. L'escure, je suis un prophète de malheur. C'est assez catho d'ailleurs comme sémantique.
1: Prophète, ouais. Oui.
12: Monsieur Papin, mon ministre du Commerce, mon ex-concurrent et néanmoins ami, eux Leclerc, faux apôtre du pouvoir d'achat. Président de l'ANIA, le lobby de l'agro-industrie, les patrons de la grande distribution menacent l'économie réelle, dont ils seraient sans doute les héros. On dirait du Maurras, on dirait mon grand-père lisant du Maurras. La sénatrice Antoinette Guth et Anne-Catherine Lozier, qui étaient à la tête de cette commission à charge contre la grande distribution, parlent de pratiques prédatrice de la grande distribution.
1: Alors là, vous mélangez les industriels et les politiques.
12: Oui, mais en fait, ça veut dire que les élites françaises, je fais pas du lepénisme, les élites françaises dont je fais partie, qui ont fait des études, qui ont le pouvoir, qui savent parler en public, les élites françaises ont de tout temps été anti-commerce. Elles sont agrariennes, elles sont industrialistes, elles n'aiment pas le commerce. Et c'est pour ça que mon père, pendant très longtemps, on l'a appelé l'épicier de Landerneau, ce qui est un gentil petit sobriquet aujourd'hui. À l'époque, c'était un peu comme l'escure. Moi, je fais de l'économie, toi, reste à ta place, reste épicier. Et moi, on me demande de rester épicier, ce que je ne ferai pas.
1: Alors vous allez regarder, évidemment, on va regarder dans les détails, mais je trouve que la manière dont vous présentez les choses, pardon, quand vous dites on dirait du Maurras, mais vous on dirait du boulanger, oui. Au sens du boulangisme, c'est-à-dire, pardon, au sens aussi d'une forme de populisme, genre nous les petits contre les grands, vous allez pas nous faire pleurer, quand même.
12: Je ne vais pas vous faire pleurer, parce que nous on marche...
1: L'ILEC dont vous parlez comme d'un lobby, et l'ANIA, c'est-à-dire les représentants de la grande industrie, disent d'ailleurs, ils jouent les Robins des Bois.
12: Oui, enfin ils jouent les mauvais prévôts, parce que quand même, on est les moins chers. Personne, mettez qu'on n'est pas le premier, mettez qu'on est le deuxième, mettez qu'on est le troisième. Moi, je crois qu'on est le premier. Mais on est sur le podium de ce qu'il faut faire en France aujourd'hui en période d'inflation. Et donc, vous trouvez pas ça normal qu'on s'en prenne à ceux qui vendent moins cher et pas à ceux qui vendent très cher? On s'en prend pas au luxe, on s'en prend pas à la distribution sélective, on s'en prend à ceux qui vendent moins cher. Et dites-moi, dans l'intérêt de qui? Dites-moi dans l'intérêt de qui? Moi, je passe sur les plateaux de télévision souvent à la suite de commissions parlementaires où on nous dézingue. Il y a une quinzaine de lois en 20 ans qui sont sorties, qui sont anti-distribution. Moi, je veux dire, je m'en fous. Je m'en fous. Je fais un métier dans l'action, je fédère 700 chefs d'entreprise. La lutte contre pour le pouvoir d'achat par les prix bas, c'est nous. C'est nous, c'est Leclerc, c'est Système U, c'est Intermarché, c'est Carrefour qui revient dans la course. Ce sont les hard discounters qui se sont installés en France.
1: On va regarder,
12: c'est nous,
1: Michel,
12: qui faisons le bouclier contre l'inflation.
1: Dans le détail des prix et de la construction des prix. Mais je voudrais vraiment qu'on prenne les choses les unes après les autres. Il y a beaucoup de choses dans ce que vous dites. D'abord, sur le début là de notre échange, prophète de malheur, il disait ça à propos de l'inflation. Est-ce que ce matin, Michel-Édouard Leclerc, vous maintenez votre prévision? Vous maintenez que en l'état l'état de ce que vous voyez à la fois de la consommation et de la fabrication des prix, pour vous, en juillet, août, on pourra être à 3 ou 4% d'inflation.
12: Sur la base d'un mois de conflit à Hormuz, les institutions européennes, Eurostat, je ne sais pas si c'est une institution, mais c'est une édition d'économistes qui fait foi, dit que l'inflation en Europe, en fin juin, sera entre 2,5 et 3,5. C'est repris par tous les journaux hier, d'accord ? Moi, je dis que si on rajoute encore un mois de percussions sur le prix des carburants, sur le prix des transports, la plasturgie, l'emballage en France, on sera aux alentours de 3 et 4 à la sortie de l'été.
1: Donc vous maintenez ?
12: Est-ce que je suis prophète de malheur ? Je ne veux pas l'être. Je me dis que, puisque M. Lescure parle du réel, je suis dans le réel, j'anticipe ce réel, et donc je me mets en mode combat pour que les consommateurs ne se fassent pas avoir.
1: Est-ce que lui est dans le déni lorsqu'il dit encore à ce micro hier matin, non, l'économie française résiste, elle résiste mieux que nos voisins, et d'ailleurs nous arrivons à contenir l'inflation, là vous donniez les chiffres européens. Lui il dit, non, mais en France ça va moins pire qu'ailleurs.
12: En France ça va moins pire qu'ailleurs, parce qu'on dépend quand même moins du pétrole que les pays de l'Europe de l'Est, par exemple. Mais ce que je veux dire, c'est qu'il n'y aura pas d'inflation si pas l'Europe, si pas la Banque Centrale, non, si les gens d'action se mettent face à cette spéculation, face à cette augmentation. Et moi, ce que je demande, c'est pas simplement que les industriels puissent venir me retrouver en disant j'ai des hausses à faire passer. Ça, on nous a fait le coup pendant la guerre en Ukraine, hein, où on a eu des hausses de 25%, 30% sur les pads, le tournesol et tout ça. Donc je dis dès maintenant à tous les industriels, non, l'inflation n'a pas lieu de contaminer le reste de l'économie hors carburant. Par contre, vous avez des problèmes, vous transporteurs, ok. Vous aurez des problèmes, vous agriculteurs, avec les engrais, ok, on prend date. Mais là, aujourd'hui, on prend pas votre inflation. Et donc, quand vous avez le président de la FNSEA, Monsieur Rousseau, qui dit, il faut rouvrir la négociation. Quand vous avez le président de la coopérative agricole française, Monsieur Dominique Chargé, qui dit, depuis un mois, il est urgent d'ouvrir les négociations, on leur dit non. D'abord, dans nos accords, nous aussi, on défend la ferme France. Mais dans les accords qu'on a signés, il y a des clauses d'indexation qui fait que pour le moment, ça peut tenir comme ça. Et j'en témoigne auprès des consommateurs. Nous pouvons résister à cette première vague d'inflation. Il y a une petite inflation, 1%, 2%. Mais pour la grande, on n'ouvre pas les vannes.
1: On n'ouvre pas les vannes, vous ne rouvrirez pas de manière globale les négociations sur les prix. Cette fameuse commission dont vous parlez, qui effectivement a été une commission sur la grande distribution, commission parlementaire, elle arrive à la conclusion suivante. Quand on achète pour 100 euros de denrées alimentaires, 100 euros d'achat alimentaire, il y a 8 euros qui vont aux agriculteurs, il y a 14 euros qui vont aux industriels, dont vous parliez à l'instant, et il y a 40 euros qui vont à la grande distribution.
12: Alors ça ne fait pas le compte, hein, de toute façon.
1: Donc, non, mais parce qu'ils disent qu'une fois qu'on a enlevé les transports, là, 40%.
12: C'est nul. Je veux dire.
1: Mais c'est vrai ou c'est pas vrai? Moi, ma question, c'est pas que c'est nul ou que c'est pas nul, est-ce que c'est vrai?
12: C'est nul parce que c'est non. Enfin, n'importe lequel de mes étudiants à Neoma, à Rouen, à Reims, aurait rédigé ce rapport, 400 pages, il saurait que c'est pas vrai. Enfin, je veux dire, déjà Alexandre Bompard a expliqué qu'un hypermarché prenait à peu près 26% de marge brute et se retrouvait avec 1% de bénéfice net avant impôt. Voilà, on reconstruit
1: donc
12: pas par derrière.
1: Ce chiffre, non, c'est quoi? C'est du mensonge?
12: Ce sont des confusions entre création de valeur, entre marge brute. Franchement, j'en suis pas à la page 440 et j'ai lu la moitié du rapport. C'est inepte.
1: Il parle de vous comme de prédateur dans un système mortifère,
12: voilà.
1: Où en réalité vous intimidez vos interlocuteurs, avec qui, lorsque vous négociez, vous menacez de les déréférencer, de ne plus les vendre, et donc ils négocient en quelque sorte le couteau sous la gorge.
12: Alors vous imaginez ce que ce serait si j'étais pas là, moi le méchant, vous imaginez l'inflation qu'il y aurait ? Non, faut pas charrier, on est en Europe. Nous achetons avec des points de comparaison. Leclerc est allié avec Coop Italia, qui est une très belle image en Italie. Intermarché est allié avec la Conad.
1: C'est français,
12: oui, c'est complètement français. Les Français n'aiment les industriels français. Je vous dis, les décideurs français n'aiment pas le commerce. Là où les Chinois font d'abord la route de la soie pour vendre, là où les pays anglo-saxons protestants visent beaucoup sur le régime des concessions avant de vendre, là où même autour de la Méditerranée. la fonction commerciale est première tout autour de la Méditerranée. C'est un peuple de commerçants. La civilisation s'échange avec le commerce, l'a dit Brodel, l'ont dit tous les historiens. En France, moi je croyais que c'était une vieille culpabilité catho, quand le commerce était paradis.
1: Aujourd'hui, les cathos, ils en prennent dans leur grade.
12: Mais regardez bien, de l'histoire de mon père à celle de Carrefour, à celle de Système U, quoi. C'est rester à votre place. Vous êtes essentiel ou vous n'êtes pas essentiel? Vous êtes essentiel,
1: vous
12: restez ouvert.
1: Aujourd'hui, d'avoir bon dos, d'être les boucs émissaires de cette crise.
12: Moi, j'ai fait toute ma vie comme ça. Ça me touche pas. Mais je pense à tous nos salariés. On a 180 000 salariés dans les centres Leclerc. Quand vous voyez qu'on est traité comme ça en haut lieu, c'est vraiment, ça vole pas. Par contre, il y a un bon modèle dont pourraient s'inspirer les ministres. C'est celui qu'a fait le président de la République lundi. Il a réuni toutes les filières
1: de l'électrique.
12: Vous voyez, ça allait depuis les producteurs de réacteurs nucléaires, ceux qui font fonctionner les réacteurs nucléaires,
1: ceux qui fabriquent les
12: pompes à chaleur et les distributeurs comme nous. Ben voilà, ça a fait corps. On est allé comme un seul homme, comme une seule femme. On est parti avec un plan. Ben voilà, on n'a pas besoin de se taper les uns sur les autres. Ça, c'est faire de la politique. C'est faire une coalition d'intérêt français, et on marche ensemble, concurremment, mais ensemble. Et on n'a pas besoin de se tirer des bourres.
1: Total poursuit son plafonnement. Pardon, je vais vous reposer la question, mais est-ce que c'est un coup de com' ou est-ce que c'est vraiment un coup de pouce pour les Français?
12: Pour le moment, il n'y a que lui qui est capable de faire ça. Nous, on serait en vente à perte et ce serait illégal. Donc, allez faire vos courses chez Total pour le plein et revenez faire le reste des courses chez le moins cher.
1: Ça reste une bonne nouvelle pour les Français.
12: Oui, ça compense pas les profits énormes qu'il a fait. Et sur le spectaculaire coût d'achat des 70 bateaux dont on a parlé ici, ni le cagnottage qu'il a fait pendant des années en vendant très cher sur le réseau français, mais au moins il se rachète une conduite. Vous voyez, tout ça c'est un peu cato coupable.
1: Laver la culpabilité.
12: Je pense que Monsieur Lecornu n'est pas pour rien dans le fait que Total fasse un peu d'opérations commerciales.
1: Sauf que de l'autre côté, quand vous dites Monsieur Lecornu qui a donc voulu culpabiliser peut-être Total, il y a une autre forme de chantage qui est le chantage à la taxe. Mais ça, ça s'est arrêté hier, puisque à ce micro, à nouveau, le ministre de l'économie a dit non seulement il faut plafonner, donc ça Total le fait, mais de l'autre côté, il y aura quand même vraisemblablement une taxation des super profits de peut-être. Total, puisqu'il a dit qu'il ne s'y oppose pas. Est-ce que vous, les autres, il faut effectivement qu'il y ait une plus grande participation pour combler les déficits de l'État? Est-ce qu'il faut surtaxer
12: les déficits de l'État? À mon avis, ça sert à rien d'en parler avant les élections présidentielles. Il n'y aura personne pour en parler avant les présidentielles. Donc c'est un gros sujet majeur, la dette française et tout. Mettez ça après 2027, ça tiendra jusque-là. La France n'est pas en faillite. Elle a des beaux points de
1: la France n'est pas en faillite.
12: Elle n'est pas en faillite. On fait des records. Il y a plein de trucs qui ne marchent pas, qu'il va falloir réformer, mais il y a plein de trucs qui marchent. Le tourisme marche, c'est 100 millions de touristes en France. Si la restauration ne marche pas derrière ça, c'est que c'est la restauration, on n'a pas fourni les bons produits. Il y a eu un effet carte postale des Jeux Olympiques, un effet Notre-Dame. Le secteur de l'armement, on est devenu un des plus gros vendeurs d'armes, d'équipements marins, aéronautiques dans le front. Ça marche bien. La pharmacie marche bien. L'Oréal va bien. C'est la première entreprise mondiale. Donc, le truc aujourd'hui, plutôt, c'est de fédérer des Français sur des beaux projets. Il y a une chose pour la Maison France que je voudrais qu'on fasse, c'est que vous voyez, dans le débat qui nous anime avec les sénateurs, on nous demande à nos distributeurs d'afficher l'origine française des produits, ou l'origine des produits, et comme par hasard, on ne le demande pas aux industriels. Moi, je demande, mais je demande fermement, afin d'éviter toute confusion, puisqu'on n'a pas le droit de négocier la matière première agricole.
1: On a bien compris. Il y a trois éléments. Il y a la matière première agricole, il y a l'industriel qui le transforme, c'est la charcuterie, c'est le laitage, c'est tout ce que vous voulez. Et ensuite, il y a vous, les commerçants, les distributeurs. Oui. Les deux premiers, ils se parlent entre eux, et vous parlez avec celui du milieu, l'industriel.
12: Voilà. Donc je demande en fait deux choses. La première, c'est que la loi qui protège le revenu agricole, qui est censé protéger le revenu agricole, elle soit applicable aussi par la restauration, qui est un des plus gros acheteurs de l'agriculture, et par Rungis, les grossistes, voire même les exportateurs d'agriculture française, parce que quand ils exportent en Allemagne, moi je retrouve les produits moins chers concurremment aux produits français. Donc, extension de la loi Egalim à tous les acteurs de la filière agroalimentaire. Et le deuxième sujet, obligation pour les industriels, j'insiste là-dessus, pour qu'ils disent d'où viennent leurs produits.
1: Transparence.
12: Parce que moi, aujourd'hui, on me demande de mettre France, UE, Irlande, ou etc. Et ok, je le fais. Je suis pour l'indication d'origine.
1: Mais qu'ils le fassent aussi.
12: Mais qu'ils le fassent aussi, parce que pour le moment, moi, je ne sais pas si le lait que j'achète de Nestlé, il a vraiment été acheté en France. Et quand on me dit qu'il faut pas négocier le lait à Bruxelles parce qu'il y aurait du lait français, jamais le fournisseur ne me dit la part de lait
1: le
12: français.
1: Le lait Nestlé, le lait dans les yaourts, tout ça.
12: Absolument. Quand vous achetez un sandwich sur l'autoroute là hier soir, tout le monde revient sur l'autoroute, il y a des sandwichs Sodebo, des sandwichs Fleury Michon, etc. Il faut qu'on soit sûr que ce soit du porc français qu'on rémunère plus et non pas du porc espagnol. Ça, c'est vraiment deux choses importantes. Extension de la loi Egalim. Pas que à la distribution.
1: On sent que vous rendez coup pour coup.
12: Ouais. Ouais. Moi, mon philosophe, c'est Teddy Riner. Tu tapes, je tape.
1: Michel-Édouard Leclerc, les prix, est-ce qu'ils vont pouvoir baisser ou est-ce qu'ils vont se maintenir? On a presque l'impression d'ailleurs que désormais il y a un croisement des courbes essence-diesel qui n'ont pas exactement le même comportement mais qui restent tous les deux désormais très hauts. Est-ce qu'on est sur une sorte de plancher?
12: J'ai l'impression que. Alors, d'abord, si ça se libérait. Faut vous dire
1: mais
12: ça.
1: Cette nuit, ça a frappé à nouveau.
12: Ouais, mais hier soir, on discutait avec des professionnels de Leclerc qui travaillent toute la nuit. Vous vous rendez compte, aujourd'hui, on achète notre gasoil dans le golfe du Mexique. Hein. Il faut 20 jours, 25 jours pour le ramener ici. C'est plein de risques sur le dollar, sur le pétrole lui-même, sur le gasoil, sur les taux d'assurance. Donc, nos collaborateurs sont quand même des gens anxieux qui vivent dans l'attention. Et hier soir, on était relativement confiants et on se disait, tiens, ça passe plus un certain cap, peut-être qu'on va y arriver à revenir en dessous du 2 euros pour le consommateur et tout. Puis ils se sont tapés dessus
1: cette nuit,
12: et là ça repart quoi. Donc je vous dis, tant que ça reste comme ça, je t'aime moi non plus, je te tape mais tu signes, on est dans ce niveau-là. Si ça se répète un peu trop longtemps, l'inflation va passer de tout ce qui est carburant au reste de l'économie, hein, c'est clair, dans les emballages, les couches, et les produits d'entretien. En même temps, on a l'impression qu'ils sont un peu épuisés de ce jeu de guerre et donc qu'ils cherchent une porte de sortie.
1: Mais pour vous, on ne reviendra pas au prix d'avant ?
12: On reviendra, je sais pas, il y a 1200 bateaux qui sont pleins de pétrole, qui sont à l'intérieur du golfe de Persique. Le jour où on va libérer ces 1200...
1: Ça peut, à l'inverse, faire vraiment baisser.
12: Oui. Alors vous voyez, je suis pas qu'un prophète de malheur.
1: Bon, vous le rassurerez de ce point de vue-là. Merci en tout cas d'avoir répondu à mes questions. Michel-Édouard Leclerc, on est bien sur RMC et BFM TV, 8h47. Dans un instant sur RMC, face à Canteloup, Nicolas Canteloup débarque avec toutes ses imitations.
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4: 8h50. Face à Canteloup.
1: Tous les jours, l'info revisitée par Nicolas Canteloup. Michel-Édouard Leclerc était mon invité ce matin et il est resté. Rebonjour Michel-Édouard Leclerc.
7: Rebonjour.
1: Et Gabriel Attal souhaitait réagir.
25: Bonjour Pauline de Malherbe.
1: Oui.
25: Écoutez, je voulais dire à Michel-Édouard Leclerc que j'étais très attentif à son discours. La preuve, j'avais les yeux grands ouverts, écarquillés même. Parce que ça fait toujours le gars passionné, je suis toujours les yeux écarquillés.
1: Oui, j'ai remarqué, oui.
25: Vous savez, Michel-Édouard Leclerc et moi, on a le même combat. Montrer que nos régions ont du talent.
1: Oui.
25: Vous savez, j'ai débuté ma campagne présidentielle à Pauline Malherbe, dans l'Aveyron.
1: Oui, j'ai vu, oui.
25: Cette belle région aux portes de Paris. Où j'ai pu apprécier les spécialités locales, dont le fameux nougat de Montargis.
1: Ah non, mais vous vous trompez, c'est pas une spécialité de l'Aveyron, ça.
25: Non, et que c'est Apolline Malherbe. N'essayez pas de me piéger, je sais très bien qu'il y a aussi du nougat à Montélimar. Mm. Et d'ailleurs, je salue au passage tous nos amis bernais. J'ai un attachement profond à toutes nos belles régions françaises. La Toscane, l'Andalousie, la Bavière.
1: Non mais ça, c'est pas la France, ça.
25: Non mais... C'est fou, ça. Les journalistes parisiens, non mais dès que ça dépasse le périph, vous êtes perdus. Hein? Moi, je tiens à ma France, Apolline de Malherbe, celle des paysages de mon enfance, celle des champs d'oliviers de Dunkerque à Béthune, les parcs à huîtres de Savoie, les calanques d'Orléans à Blois, les marais salants des Vosges jusqu'au Massif central.
1: Bon, arrêtez, c'est ridicule quand même de vouloir tout provincialiser là, comme ça. Tout le monde le sait que vous êtes parisien.
25: Apolline de Malherbe.
1: Vous avez grandi à Paris.
25: Apolline de Malherbe.
1: Je me sens assez chaud là pour l'enfer.
25: Oui, je suis aussi chaud que Michel-Édouard Leclerc. Vous m'empêcherez jamais d'aimer cette France des terroirs dont je suis sûr.
1: Oui, oh.
25: C'est pour ça que j'aime aller dans les magasins de Monsieur Leclerc, savourer le bon camembert d'Alsace, la saucisse de Bayonne, le cidre de Provence, les coquilles Saint-Jacques de la baie de Courchevel. Bon, je vous laisse parce que j'ai un train pour le sud, je suis attendu à Saint-Malo pour la feria. J'adore les champs corses.
1: Merci beaucoup Gabriel Attal. Roland Lescure, tiens, vous êtes le ministre de l'économie. T'es un peu tendu là quand même avec Michel-Édouard Leclerc au sujet des chiffres de l'inflation, dis donc.
26: Ce n'est pas tendu, je peux juste pas l'encadrer, c'est tout. Écoutez, chacun son travail. Est-ce que moi je viens à la radio dire que pour un pack de 16 yaourts paniers de Yoplait achetés, le deuxième est à moitié prix jusqu'à samedi dans tous les magasins? Donc il reste à sa place, voilà. Lui met les prix qu'il veut sur ses étiquettes et moi je trafique et j'affiche les chiffres de l'inflation que je veux. Voilà. Chacun son territoire, chacun son kékar.
1: Merci Roland Leclerc. Tiens, vous maintenez vos déclarations là sur l'inflation?
25: Bonjour à Pauline. Oui, ça va. Écoutez, je en tant que Michel-Édouard Leclerc que je suis, fils de mon papa, écoutez, je maintiens la courbe de l'inflation. Vous l'avez vu, augmente. Les charges augmentent. La température augmente, sauf dans les havres, les magasins Leclerc qui sont des havres de fraîcheur avec nos climatisations. Bref, tout augmente. Même ma cote de popularité augmente. Vous l'avez noté. Vous êtes une journaliste avertie, Apolline. Et d'ailleurs, je suis prêt pour cette élection. Souvenez-vous, au début de la guerre en Iran, j'avais promis une vous souvenez, une baisse des prix sur l'essence.
1: Ouais,
25: et finalement, non, c'était pas c'était pas vrai. Bon, mais moi je le dis, voilà, j'ai pas tenu promesse. Voilà. Mais voyez, je me suis déjà mis dans la peau d'un vrai politique.
1: Vous avez déjà un programme, Michel-Édouard Leclerc?
25: Oui, alors tout à fait. Alors mon programme, c'est sourire. Voilà, je souris tout le temps sur tous les sujets, toutes les problématiques, la guerre, la canicule, tout. Du coup, ça passe beaucoup mieux. Je peux même vous dire que Roland Lescure à Bercy est un grand naze.
3: Ah oui.
25: Voilà. Et c'est voilà, pour moi, c'est Bruno le maire Marc Repère. Voilà. Ah oui. Voilà. Vous voyez, je le dis avec aucune agressivité, en souriant, et ça passe tout seul.
3: Merci beaucoup.
25: Vous voulez que je parle de vous aussi?
3: Non, je préfère pas du coup. Tout de suite, on retrouve Stéphane Bern pour les titres de l'actualité.
6: Oh oui, Apolline, tout le monde est là. Je suis ravi de vous retrouver, ravi de cette canicule. Enfin, mais oui, la canicule, j'adore, parce qu'enfin, Cyril Ferraud, mon grand concurrent, oui, mon espèce de carrefour à moi, eh bien, mon concurrent va perdre. Va perdre des téléspectateurs, oui. Allez, on leur souhaite un bon dernier voyage aux téléspectateurs de Cyril Ferraud. Avec cette arrivée d'air chaud, on leur dit arrivée d'air chie. Oh, je suis taquin. Allez, canicule toujours. On vous répète toujours les mêmes choses. Hydratez-vous, mettez un chapeau, fermez les volets. Mais le vrai conseil, c'est quoi? Mais c'est d'être riche, hein? Parce que vous verrez, avec un beau jardin arboré, une belle villa climatisée et une piscine, vous verrez, vous aurez tout de suite moins chaud.
3: Oui, c'est sûr.
6: Je suis malin. Canicule toujours. Depuis le début de la semaine, plusieurs visiteurs du château de Versailles ont été pris de malaise. Mais c'est pas étonnant, faut être complètement con en pleine canicule d'aller visiter la demeure du roi Soleil.
3: Allez, merci beaucoup Stéphane Bern. De nouvelles plaintes ont été déposées contre Patrick Bruel et on retrouve tout de suite Gérard Rolls pour faire un point sur l'affaire.
6: Et oui, bonjour Apolline. Et oui, bon, Apolline, on va parler de ce compteur qui a bougé. Le compteur a bougé, il a bougé le compteur. Nous sommes désormais à 12 plaintes. Je rappelle les chiffres, 12 plaintes, 30 témoignages, 250 articles de presse. C'est vrai que les chiffres sont... Ah, vous venez de l'entendre, ça bouge sur le terrain. On part tout de suite retrouver Nelson Montfort. Nelson, vous entendez Nelson?
7: Ouais, mon cher Gérard, ici. Mon cher Gérard, je suis très heureux de vous entendre. Écoutez, il suit en Suisse, c'est confirmé, une masseuse vient à nouveau de déposer plainte contre le talentueux Patrick Bruel.
6: Bien. Eh bien, écoutez, cette affaire, vous l'aurez compris, va de rebondissement en rebondissement. Cela fait donc, je revois les chiffres, 14 plaintes. Et d'ailleurs, l'avocat du chanteur, on l'a vu.
7: Oui, pardon de vous interrompre, mon cher Gérard, mais le parquet de Nanterre annonce à l'instant qu'il réouvre une enquête qui a été classée sans suite. Il s'agit donc cette fois d'un mannequin dans la vitrine d'une boutique de lingerie. Patrick Bruel se serait frotté à la jambe de ce mannequin. J'ai presque un mannequin en plastique dans la vitrine du BHV.
3: Mais non.
6: Et merci Nelson d'être précis. Donc, n'oubliez pas, 22h40, ce numéro spécial de Faites entrer l'accusé, rebaptisé pour l'occasion, ne faites pas entrer Patrick Bruel. Alors, bien sûr.
7: Excusez-moi, mon cher Gérard, mais je reprends l'antenne puisque Mediapart, à l'instant, vient de publier le témoignage d'une femme. Écoutez, ce témoignage est véritablement invraisemblable et elle n'aurait pas été touchée par Patrick Bruel. Alors, j'espère que nous aurons une interview de cette jeune femme qui nous dit... Attendez, pardon, on m'a dit dans l'oreillette que ça y est, elle aurait croisé le chanteur, une plainte serait déposée dès demain.
6: Et écoutez, le score s'alourdit, ça devient très, très, très lourd. Et le compteur n'arrive plus à suivre. Ce que je propose à Régie, ce sera beaucoup plus lisible pour nos téléspectateurs. On va afficher le nombre de femmes en France qui n'ont pas encore déposé plainte contre Patrick Bruel. Voilà, ça s'affiche. Il en reste encore 177 en France qui n'ont pas été... Attendez, ça bouge 176, 175, 164. Ça a l'air de se stabiliser. Oula non, 19, 8, 7, 6, 5, 4. Voilà, vu comme c'est parti, pour connaître les chiffres des définitif, on se donne rendez-vous dans 10 ans, même jour, même heure, mais pas le même score.
3: Merci Nicolas, passe la fin de tout. Et merci à Thierry Dorleclerc d'être resté avec nous ce matin. Alain, Marsal, la suite, c'est les GG. Quel est le programme, Alain?
8: On reviendra sur les perturbations, justement la perturbation de la pièce de théâtre de Patrick Bruel hier. Est-ce que les féministes ont eu raison? La réunion autour de la canicule, autour du Premier ministre Sébastien Lecornu, est-ce qu'on a besoin du gouvernement pour savoir ce qu'il y a à faire? Voilà, entre autres sujets. Puis nous serons avec Maud Bréjon, la porte-parole du gouvernement, justement, avec nous, avec les GG, avec les grandes gueules. À tout de suite.
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1: Il est 9h, dans un instant, vous retrouvez les grandes gueules sur RMC. Bonne journée à tous. Mais juste avant les GG, un point sur l'actualité avec Quentin Vinet. Bonjour Quentin.
13: Bonjour à tous. 17 départements de la Manche à la Gironde, mais aussi Paris et la proche banlieue. Toujours en alerte orange ce matin pour la chaleur et les records qui devraient encore tomber pour la 5e journée d'affilée. La nuit a déjà été épouvantable dans certaines régions, comme ici dans le 20e arrondissement de la capitale. Il faisait une vingtaine de degrés et encore plus chez Nathalie que vous allez entendre. Elle vit dans un appartement mal isolé du 6e étage.
14: La chaleur étant tellement étouffante dans ma chambre qui est située à l'est. Vous vous réveillez parce que vous avez chaud. Vous cherchez la fraîcheur. Il n'y en a pas spécialement. De fatigue, vous vous rendormez, mais ça n'est pas un sommeil de grande qualité. Et c'est une période très fatigante. Et puis, à 6h du matin, bah, vous dites, allez, en plus là, il fait un peu plus frais. Allez, je me lève pour en profiter. Après, soit vous partez de l'appartement pour aller dans les squares, pour aller ailleurs vous rafraîchir. Mais restez dans l'appartement. La matinée, ça va. Mais à partir de 14h, vous partez.
13: Et on l'entend, c'est compliqué au micro RMC ce matin de Clara Gabilly. Il y a une réunion interministérielle qui est prévue à Matignon cet après-midi, consacrée à la chaleur. Enfin, disent les oppositions, et le ministre du Travail, Jean-Pierre Farandou, demande lui aux entreprises, eh bien, ce matin, de prendre leurs responsabilités. Il dit que l'été arrive, qu'il faut s'organiser dans la durée en ce qui concerne le travail. Je vous signale que c'est le dernier jour. Il y a jusqu'à ce soir 23h59 pour faire sa déclaration de revenus dans 35 départements allant des numéros 20 à 54. Les autres ont un petit peu plus de temps. Écoutez ce qui s'est passé hier soir à Paris. Ce sont des militantes du collectif féministe Nous Toutes qui ont perturbé une représentation au spectacle de Patrick Bruel hier soir au théâtre Édouard VII pour dénoncer la présence sur scène du chanteur accusé de violences sexuelles qu'il conteste par une trentaine de femmes. On est à deux jours de la finale de la Ligue des Champions en football entre le PSG et Arsenal à Budapest. 22 000 policiers et gendarmes seront mobilisés samedi dans toute la France. C'est un dispositif de sécurité qui est conséquent à 8 000 rien qu'à Paris et en banlieue. C'est plus que l'année dernière quand la soirée avait dégénéré avec quasiment 500 interpellations dans la capitale. Plus de 5 000 policiers et gendarmes étaient pourtant déployés. Et puis il y aura 6 Français aujourd'hui sur les courts à Roland-Garros. C'est la suite du deuxième tour. Alors ce sera pas facile pour Elsa Jacquemot, une des deux Française en lice contre la Biélorusse Arina Sabalenka, c'est la numéro 1 mondiale. Et on va revoir aussi la pépite, Moïse Kouamé, âgé de seulement 17 ans, vous savez, qui sera opposé au Paraguayen Daniel Vallejo. Et on vivra tout ça sur RMC, mais pour l'heure, il est 9h02.
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0: parti pour dire un grand bonjour à tous. Mais les discussions, la discussion avait commencé. Il y a eu une petite vanne de Charles Consigny qui est avec nous aujourd'hui. Bonjour maître.
1: Bonjour à tous.
0: Bonjour Olivier.
2: Salut Alain, bonjour les grandes gueules, bonjour à tous. Tout le monde est de bonne humeur.
0: Bonjour Laura Barton-Martinez.
3: Hola todos.
0: Bonjour Joël Dagosséry, coach de vie. Alors, Joël, un petit pépin de santé. Qui risque de poser problème pendant les 3 heures et s'est foulé la cheville. Ça n'a aucun rapport avec les GG, mais.
3: Je suis tombée dans les escaliers.
2: On t'a pourtant dit qu'il ne fallait pas faire de sport pendant la canicule.
3: J'allais au sport, justement. J'étais en route pour le voir.
0: Comment tu as fait pour tomber dans les escaliers?
3: J'ai raté une marche.
2: C'est la vieillesse.
3: J'ai dévalé les escaliers. Les escaliers.
4: On n'est pas prêt pour le James Bond.
3: D'ailleurs, je suis venue, j'ai oublié de mettre mes boucles d'oreilles, ma montre, ma croix du Christ pour chasser les mauvais esprits du plateau. Rien ne va. Voilà, vous saurez tout.
0: De quoi va-t-on parler dans les GG, dans les grandes gueules? Allez, on vous envoie le programme du spectacle de Patrick Bruel perturbé par les féministes, de la canicule et de la réunion du gouvernement. Est-ce que ça sert à quelque chose? Justement, Maud Bréjon, la porte-parole du gouvernement, sera avec nous face aux GG tout à l'heure à 11h. Et nous reparlerons aussi, vous savez, de ce médecin militaire qui avait été tué de 40 coups de couteau. Son meurtrier pénalement irresponsable a été libéré 4 ans après. Et il a un suivi léger à faire. Enfin, c'est quand même encore une histoire qui nous interpelle et qui vous fera réagir au 32-16. On va commencer par la pièce de Patrick Bruel avec les féministes qui y étaient hier soir. Bruel, violeur, ça s'est passé hier soir au théâtre lors de la représentation de la pièce deuxième partie. Elle avait commencé depuis une quinzaine de minutes lorsque Bruel arrive sur scène et là les militantes se sont levées et ont perturbé la pièce.
2: Ouais, elles étaient trois, elles avaient donc infiltré le public, donc elles ont crié ce qu'on vient d'entendre, Bruel violeur. Ça n'a pas duré très longtemps, tout de suite le rideau est tombé, les acteurs se sont retournés dans les coulisses. Et puis 10 minutes après, la pièce a repris, la représentation s'est terminée sans problème. Le théâtre, c'est pas terminé pour Bruel puisqu'il a encore quelques jours de représentation. Puis surtout, il démarre une énorme tournée à partir du 16 juin avec une première date au Cirque d'Hiver à Paris. Donc on imagine que ces militantes féministes seront devant le Cirque d'Hiver. Et puis ensuite, ça va passer par de nombreuses villes françaises, en Suisse, en Belgique. On a entendu deux maires, ceux de Paris et de Marseille, lui demander de renoncer à se produire dans leur ville. Il y a déjà 3 concerts de l'artiste qui étaient prévus en décembre au Québec qui ont été annulés. Est-ce que vous pensez que ces militantes féministes ont raison?
0: Joël, elles ont bien fait. 32-16 pour
3: dire. Elles ont raison, mais elles en ont le droit. Enfin, je veux dire, si elles ont envie de perturber le spectacle de Bruel, bon, elles en ont tout à fait le droit. Moi, à titre personnel, j'ai déjà dit ici, j'aime pas qu'on empêche les gens de travailler tant qu'ils sont pas condamnés. Le problème, c'est la justice et la lenteur de la justice. Et donc, du coup, ça va faire que Bruel va pouvoir rester, je ne sais pas combien de temps, le temps que la justice examine chaque petit cas, pendant des années, à se produire. Voilà.
2: Je crois que ces militantes soucient de la justice.
3: Non, je crois qu'elle se soucie pas de la justice.
2: Je crois que même si la justice rendait un non-lieu, estiment qu'il est violeur. Elles disent Bruel violeur, donc elles l'ont déjà condamné.
3: Mais bien sûr, mais je veux dire, Patrick Bruel, il est au courant de ce qui se passe autour de son cas. Il choisit de maintenir ses spectacles. Il en a tout à fait le droit, d'ailleurs.
2: Il est pas tout seul, d'ailleurs, sur
3: scène. Oui, bien sûr. Donc, il sait très bien, je pense, à quoi il s'expose et il connaît le climat social autour de ces questions-là et il sait ce qui allait arriver. Donc moi, je veux dire, là, c'est la pièce de théâtre entre guillemets à laquelle j'assiste là, c'est-à-dire des féministes qui viennent et qui perturbent un spectacle, Bruel qui continue ses petits shows comme si de rien n'était. Bah, en fait, je veux dire, rien de plus classique, rien de plus classique en France. Moi, j'attends juste que enfin on appuie sur le champignon pour que la justice ait les moyens de traiter ces affaires rapidement.
2: Ce que je veux te dire, Joël, c'est que même si la justice allait très vite et rendait un non-lieu, ces militantes féministes continueraient à perturber les spectacles de Patrick Bruel.
3: Je le sais très bien, mais parce que peut-être que s'il était condamné, il se sentirait pas aussi libre de continuer à faire ses spectacles. Bah, voilà.
0: Laura.
4: Moi, j'aime pas du tout ce genre de
1: comment dire, d'actes, d'action, parce que il est pas seul sur scène. Et en faisant ça, il condamne aussi tout un tas d'acteurs qui ont peut-être rien demandé. Il y a les gens, les intermittents du spectacle qui sont aussi derrière, qui travaillent. Donc,
0: il y a toute une.
1: Voilà, moi j'estime, si je préfère que tu viennes faire une manifestation devant chez lui, enfin, mais pas toucher les autres. Maintenant, ce que je voudrais rebondir sur ce que j'ai dit aussi la semaine dernière. On parlait du fait qu'à un moment donné, il faut faire du bruit médiatiquement parce qu'on nous entend pas. La première plainte contre Patrick Bruel, elle date de 2020. Pour les cas dans ce moment. Moi, la question que je me pose, c'est pour éviter tout ce ramdam, pourquoi il n'est-il pas en détention provisoire, tout simplement? Je veux dire, une détention provisoire, c'est pour soit éviter la fuite, soit éviter la récidive.
0: Ou les troubles à l'ordre public.
1: Ou les troubles à l'ordre public. Pourquoi il n'est pas derrière les barreaux en attendant?
0: Pour toi, il est violeur, de toute façon.
1: Mais écoute,
2: il n'est même pas mis en examen, je rappelle quand même. Donc toi, tu veux mettre quelqu'un en détention provisoire qui n'a même pas été mis en examen?
1: Pourquoi pas?
2: Ah bon, d'accord. Bah, écoute,
1: tu me demandes mon avis, je te réponds oui.
2: Non, mais il va falloir qu'on change le code pénal, mais alors pour tout le monde, pas seulement pour ceux qui sont victimes d'agressions sexuelles.
1: Non, pour les gens qui peuvent avoir des dangers sur autrui, oui. Complètement.
2: D'accord. Donc, un cambrioleur qui n'a pas encore été mis en examen, il y a une enquête, on le met en détention provisoire.
1: Il a tué personne, il a violé personne,
2: il met les gens en danger, un cambrioleur. T'as plein de
1: personnes qui sont en attente et qui sont des gens en détention provisoire. Je vois pas pourquoi ce serait pas pareil pour
0: sans
1: les violeurs.
0: Sans mise en examen.
1: Charles. Et juste, pardon. Tu me demandais, pour moi, il est déjà violeur. Si je suis purement et simplement factuel, les fausses accusations de viol, ça représente 2%. Ce sont des chiffres, c'est factuel. Donc, de toute façon, il a violé. Je suis désolée. Si tu reprends sur des bases statistiques, il a violé. Sur toutes les femmes qui ont parlé, parce qu'il y en a combien, là, toutes les langues se délient.
0: Il y a une trentaine de témoignages au total.
1: Là, tu as toutes les langues qui se délient, donc tu en as forcément certaines qui n'en ont pas parlé et qui n'en ont pas
0: du tout. Donc tu dis sur les 30 au total, il n'y en aurait que 2% qui seraient fausses.
1: C'est la moyenne statistique, ça représente 2%.
2: Mais le débat, nous, on n'est pas juriste et on ne sait pas cette affaire, donc on n'est pas là pour dire si oui ou non il a violé.
1: Non, mais quand
2: la question est de savoir, est-ce que ces militantes ont raison d'agir ainsi? C'est pas tout à fait la même chose.
1: Alors, non, c'est la réponse que je t'ai dit. Pour moi, tu dois pas agir comme ça, mais quand tu as une plainte qui... Quand tu as une plainte qui est depuis 2020 en stand-by, que personne ne réagit, qu'il ne se passe strictement rien et que les viols continuent.
0: Là, ils ne continuent pas.
1: T'en sais rien.
4: Alors, moi d'abord, je ne crois pas trop à cette histoire des 2%. Je vois pas, on entend ça effectivement souvent. Je ne sais pas par quel miracle on peut dire que seuls 2% des plaintes pour viol ou agression sexuelle sont mensongères. Je ne vois pas quel chiffre permettre de dire.
2: Officiel,
4: soit ça veut dire qu'il y a 98% de condamnations, et je crois que les mêmes qui disent qu'il y a 2% seulement des plaintes qui sont fausses se plaignent aussi qu'il n'y ait pas assez de condamnations, donc ça m'étonnerait qu'il y ait 98% de condamnations.
1: Non, mais par rapport aux acquittements.
4: Soit.
1: Un non-lieu n'est pas un acquittement.
4: Non mais d'accord, mais tu dis il y a que 2% des plaintes qui sont fausses.
1: Où on prouve qu'elles sont fausses, oui.
2: Donc ça veut dire que les 98 autres, on les prouve.
4: Alors quoi, il y aurait que 2% quoi.
1: Et donc ensuite, t'as des non-lieux parce qu'on part du principe que la parole d'une femme n'est pas
2: une condamnation.
1: C'est ce que je dis.
4: Ces chiffres, moi, honnêtement, je pense qu'ils ne veulent rien dire. Je sais pas d'où ils sortent. Pourquoi il est pas en taule? C'est des faits anciens. En l'occurrence, s'agissant de Patrick Bruel. C'est tellement ancien que la plupart sont probablement prescrits. Alors, la Cour de cassation a innové en inventant un concept de prescription glissante. Qu'est-ce qu'une prescription glissante? C'est quand on considère que certains faits participent d'une même série. Imaginons un tueur en série qui tuerait 25 victimes, toujours avec le même mode opératoire sur une longue période. Eh bien, la jurisprudence désormais considère que si vous avez ne serait-ce qu'un de ces crimes qui n'est pas encore prescrit, on considère que c'est une seule et même série de crimes, ça rouvre les autres. Moi, je considère d'ailleurs que cette théorie, elle est totalement infondée, c'est une pure construction intellectuelle, et elle avait été élaborée par la Cour de cassation pour éviter que des meurtres sur enfants soient prescrits pour je ne sais plus quel criminel. Je me demande si c'était pas une femme qui a tué ses enfants, etc. Bref. C'est pour ça qu'on a inventé cette théorie, pour essayer de quand même condamner cette femme. Résultat, maintenant, ça s'applique au tout venant. Donc, c'est des faits anciens. On ne met pas quelqu'un en détention provisoire sur la base de faits aussi anciens s'il n'y a pas eu depuis, en tout cas en matière de viol ou d'agression sexuelle, s'il n'y a pas eu depuis des faits qui permettent de penser que la personne est dangereuse. Si Bruel n'est pas en détention, c'est effectivement d'une part que Il n'a même pas été mis en examen pour ces faits. Alors, il y a des cas de détention sans mise en examen. Dans des affaires mineures qui ne passent pas par un juge d'instruction, vous pouvez vous retrouver en détention entre deux séquences de votre affaire. Mais là, en l'occurrence, s'agissant de faits criminels, il devra être mis en examen s'il doit être jugé pour ces faits. Il ne pourra pas être jugé sans mise en examen puisque ce sont des faits criminels. Le viol est un crime. Il ne l'est pas encore. Donc, il ne peut pas être en détention provisoire. Et moi, je comprends très bien qu'il ne le soit pas puisque c'est quand même des faits vieux et contestés.
1: Ah, donc, quand tu violes il y a longtemps, donc, c'est moins grave que si tu avais violé aujourd'hui.
4: C'est qu'on non, c'est d'abord, c'est pas quand tu violes, puisque on ne sait pas encore.
2: Pour l'instant, il s'est pas avéré.
4: Je reviens à tes chiffres, mais pour l'instant, d'accord, ça n'est pas avéré.
2: Il y a des accusations.
5: Du point de vue judiciaire.
4: Mais c'est des accusations. Le juge en tiendra compte s'il doit être mis en examen. Le juge en tiendra compte que du fait qu'il y a 30 plaintes, évidemment, que 30 plaintes, c'est pas comme une plainte.
2: En plus, c'est 8 plaintes.
4: Déjà, 8 plaintes, c'est plus qu'une
2: fois factuelle.
4: Déjà, 8 plaintes, c'est plus
2: qu'une fois. Et d'ailleurs, les plaintes ne sont pas pour viol. Il y a des plaintes pour agression sexuelle, pour viol, il y a différents degrés.
4: Donc, en tout cas, donc pour venir au sujet, pourquoi je dis tout ça, c'est que bon, quand même, c'est des faits contestés, judiciarisés. Il n'y a pas encore de vraies procédures. Que fait la justice? Je n'en sais rien. Moi, je suis pas forcément client de ces opérations coup de poing de militants.
2: Plusieurs plaintes d'ailleurs avaient été déjà instruites, avaient été classées, et ce sont des personnes qui ont reporté plainte.
4: Ou alors la justice les rouvre à la lumière d'autres plaintes qui constituent des faits nouveaux justifiant qu'on réexamine le cas. Ça existe aussi.
1: Moi, la question que je me pose, c'est y a-t-il un risque que Patrick Bruel viole encore quelqu'un? Oui.
4: Mais tu n'en sais rien. Qu'est-ce que t'en sais?
3: J'espère pas. Enfin, je veux dire,
1: qu'est-ce que j'en sais? Quelqu'un qui met des droites à sa femme à longueur de temps, il remettra des droites à la suivante.
2: Mais lui, il nie qu'il l'a pas fait.
1: Mais la presse.
2: Laura, s'il est coupable de ce qu'on l'accuse, qu'il soit condamné et qu'il aille en taule, on est d'accord. Mais aujourd'hui, Laura, cette justice des plateaux télé, et des militants féministes...
1: Ça dure depuis 2020.
2: Pas plus de 2020, puisque Flavie Flamand parle des faits qui remontent aux années 90, donc ça va au-delà de 2020.
1: Il y a une plainte qui date de 2020.
2: Je termine.
1: Aberrant.
2: Cette justice qui se fait sur les plateaux télé...
1: Mais parce qu'elle ne se fait pas dans les tribunaux, c'est bien là le problème.
2: Des gens qui ne connaissent pas le dossier, tu ne connais pas le dossier, tu ne sais pas précisément, tu n'es pas capable de donner le nombre de plaintes, donc tu ne connais pas vraiment le dossier. De ces militantes qui condamnent de toute manière, parce que il suffit qu'il y ait une accusation pour que l'homme soit jugé violeur, ou la femme si c'était une femme, moi je trouve ça très déplaisant et je trouve qu'en plus laissons les choses se faire normalement.
1: La justice met 20 ans à traiter un truc, quoi. Tu regardes la rapidité avec certaines affaires qui sont beaucoup plus médiatiques.
2: Mais oui, mais c'est très long.
1: Tu regardes la vitesse à laquelle elles sont traitées.
2: Mais c'est pas parce que c'est très long qu'il faut dire qu'il est forcément coupable et qu'il faut aller en taule, parce que je comprends pas ce raisonnement.
1: C'est pas parce que je dis que c'est long qu'il doit être.
2: Si tu nous dis qu'il doit être en détention provisoire, c'est bien ce que tu as dit.
1: Parce que j'estime qu'il représente un risque pour les femmes de ce pays. Oui.
2: Bah donc, et apparemment, tu l'as déjà condamné.
1: Même apparemment, outre-Atlantique.
2: Les procureurs des plateaux télé, excuse-moi, c'est pas ma conception des choses.
1: Ah, vous me demandez.
3: Je veux bien ce que tu dis, Olivier, mais les soutiens aussi des plateaux télé, parce que monsieur Bruel, je veux dire, il a évolué dans un certain monde médiatico, divertissement, etc., pendant des années. Et si, effectivement, c'est un violeur, ça veut aussi dire qu'il y a un système en place dans lequel, il se sent impuni. C'est-à-dire qu'il pense qu'il peut agir tel qu'il le peut.
2: Quand
3: on raconte, par exemple, que l'éloge des artistes sont quasiment cloisonné et que c'est interdit d'aller dans la loge de l'artiste et qu'il peut s'enfermer avec une masseuse ou une maquilleuse, etc. Et que surtout pas, faut surtout pas le déranger, etc. Excuse-moi, il y a un problème dans le système. Donc moi, je veux bien qu'on fasse pas la justice sur les plateaux télé, mais à ce moment-là, il aurait fallu que le monde dans lequel il évolue puisse le réguler et c'est pas ce qui s'est passé malheureusement.
1: Oui, puis moi, je connais.
0: Il y a un festival qui a négocié, enfin une plaignante lors d'un festival qui a négocié avec Patrick Bruel. Ils avaient négocié un arrangement financier pour pas effectivement qu'il y ait plainte. On a Stéphanie qui est avec nous dans les Alpes-Maritimes du côté de Cannes. Bonjour Stéphanie. Bonjour, bienvenue Stéphanie. Allô, est-ce que Stéphanie est avec nous? Oui, vous êtes avec nous Stéphanie,
6: oui,
0: m'entendez bien?
6: Oui, je vous écoute.
0: Alors Stéphanie, qu'est-ce que vous en dites? Est-ce que ces femmes ont eu raison de perturber le spectacle de Patrick Bruel?
6: Pas du tout. Les militantes et tout ça, ça commence à me fatiguer.
0: Pourquoi?
6: Attendez.
0: On a un problème avec la ligne avec Stéphanie.
2: Bon, la ligne est fatiguée aussi.
0: On va continuer la discussion dans un instant. Est-ce qu'elles ont bien fait de perturber le spectacle de Patrick Bruel? Ça s'est produit une fois.
1: Il continue, pour dire que non.
0: Surtout qu'il continue d'être sur scène, là. Qu'est-ce que ça va impliquer?
2: Il y a encore quelques jours, ouais, c'est jusqu'à la semaine prochaine. Après, il y a la série de concerts.
0: Vous êtes là, Stéphanie, alors? Oui,
6: je suis là, mais ça passe pas.
2: Ah bon? Là, on vous entend, là. Alors, allez-y. Il y a des millions de gens qui vous écoutent.
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0: Allez-y. C'est mignon. Bon, bah écoutez, voilà, on va reprendre dans un instant. 32-16 pour continuer d'en discuter avec les GG, avec les grandes gueules, parce que ce qui s'est produit hier soir peut se reproduire encore pour les jours prochains. Bruel n'est pas seul sur scène, il y a d'autres comédiens.
1: On est tous d'accord pour dire
0: qui sont avec lui.
2: Non, mais surtout au Cirque d'hiver le 16 juin à Paris.
0: C'est sa tournée qui commence.
2: Souvenez-vous de Pardieu, il y avait eu des manifs. Il faisait son spectacle sur Barbara, il y avait des manifs devant chaque salle de spectacle. Harry Habitant a été perturbé, il y avait même Brigitte Macron qui était dans les coulisses et qui avait traité de conne. Les militantes, ça avait créé d'ailleurs la polémique, souvenez-vous.
0: Allez, à tout de suite longtemps. Avec les GG au 32-16.
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0: J'ai les grandes gueules en direct sur RMC, RMC Story, avec aujourd'hui Charles Consigny, Joël Dagosséry. Nous sommes avec Laura Varton-Martinez. On va reprendre notre discussion à propos de Patrick Bruel-Ducade. Patrick Bruel, en fait, ce qui se passe là aujourd'hui, c'est que, et elle l'avait annoncé, les militantes féministes, hein, elles avaient dit, on fera entendre notre voix directement dans les salles de Patrick Bruel. Et là, c'est ce qui s'est passé hier au théâtre, où il est en cours de représentation de sa pièce deuxième partie. Trois militantes se sont levées en scandant « Bruel violeur » avant d'être évacuées. Nous sommes dans l'Hérault, du côté de Montpellier, avec Julien. Bonjour Julien.
1: Bonjour à tous.
0: Qu'est-ce que vous en dites, Julien ? Elles ont eu raison ou pas ?
1: Oui, bon, après, c'est pas bien méchant, elles sont que trois. Bon. Mais après, moi, je sais pas, oui, il y a présomption d'innocence, certainement. Mais quand il y a autant de plaignantes, et pas qu'en France, je me dis qu'il y a peut-être quelque chose.
0: Oui, non, bien sûr. Oui.
1: Pardon ?
0: Il n'y a pas de fumée sans feu, c'est ce que vous voulez dire.
1: Il y a autant de plaignantes, il y en aurait une ou deux. Bon, on pourrait se dire, bon, attendons. Mais là, il y a autant. Je ne pense pas que des femmes prennent plaisir à déposer
2: des plaintes. Oui, mais je suis d'accord avec vous. Mais en quoi l'empêcher de jouer au théâtre fait avancer...
1: Ah non, mais moi, je ne veux pas l'empêcher de jouer au théâtre.
3: Mais tout le monde est d'accord avec...
2: Parce qu'encore, la question est de savoir, est-ce qu'il faut l'empêcher de faire son métier? Je suis d'accord avec vous. Bien sûr que c'est troublant. Bien sûr qu'on entend ces femmes. Bien sûr que la parole est importante. Bien sûr, il faut que la justice aille plus vite. Mais je ne vois pas en quoi empêcher Patrick Bruel de chanter ou de jouer fait avancer déjà l'instruction plus rapidement.
1: Après,
2: la justice, moi, la justice que chacun rend, moi, ça me fait peur, moi.
1: Ben, moi, je vais juste faire un parallèle. Je suis infirmier, je travaille grosso modo avec 70-80% de femmes. Si j'avais des comportements aussi déviants, je peux vous assurer que j'aurais été mis à pied et viré.
0: Donc là, en fait.
1: Ouais.
0: Mais en fait, la technique ou la stratégie, Julien, elle consiste en quoi ? Perturber le spectacle.

0: de Patrick Bruel, c'est dissuader, un, les spectateurs d'y aller, deux, c'est de lui dire, de le pousser à se mettre en retrait, oui, de le pousser lui-même à annuler sa tournée, de lui mettre la pression pour dire on ne te lâchera pas. D'ailleurs, ce qu'on a entendu, c'est les salcones ne te lâcheront pas, allusion à ce qu'avait dit Brigitte Macron, vous vous souvenez.
1: Ouais, mais ça donc, serait pour lui un aveu de culpabilité.
2: Mais attendez, moi la seule personne
0: c'est le pousser à prendre sa responsabilité de ne plus chanter.
2: La seule personne publique dont j'ai le souvenir qui est restée à l'antenne ou qui a continué de faire son métier purement et simplement correctement, alors qu'il y avait des faits comme ça et qui est resté jusqu'au jugement, c'était Morandini. Il me semble que toutes les autres chaînes de télé, que les gros médias, etc., à chaque fois qu'il y avait un soupçon qui grossissait, la première chose que les chaînes ont fait, c'était d'écarter cette personnalité. Parce que justement...
1: Pas la chaîne qui l'employait.
2: Hein ?
1: Pas la chaîne qui l'employait.
3: Oui, sauf la chaîne qui l'employait.
4: Non, ce que dit Laura, c'est que le cas, il n'y a que Morandini qui a été maintenu à l'antenne malgré des accusations.
2: Alors toutes les autres chaînes ont pris la
1: peine. Non, mais je prends un autre exemple. Là, Harry Habitant, ses spectacles se sont arrêtés. Finalement, la justice a rendu un non-lieu. Et aujourd'hui, on ne peut pas dire que la carrière d'Harry Habitant se porte très bien. Il a essayé de remonter sur scène. Et il y a eu encore des spectacles perturbés, notamment le jour où Brigitte Macron y était, alors qu'il a obtenu d'être blanchi par la justice. Et on ne peut pas dire que sa carrière cinématographique est reprise. Donc, sincèrement, en fait, on veut la mort sociale de celui qui est accusé. Bah, qui décide de ça?
2: Ce sera un personnage politique qui aurait eu un non-lieu. Je prends Marine Le Pen. On sait pas ce que c'est l'exemple qui va arriver. Marine Le Pen, là, imaginons, dans les affaires de l'argent européen, elle a un non-lieu. Tout le monde va être vent debout si elle se présente quand même aux élections présidentielles. Ne faites pas les hypocrites, bien sûr que si. Tout le monde lui dira, Madame Le Pen, un non-lieu n'est pas un acquittement. Et ils auront raison.
1: Personne va dire ça. Je prends un autre exemple. Emmanuel Macron.
2: C'est une hypocrisie.
1: Emmanuel Macron, à mon avis, a eu raison en disant que quand on est mis en examen, eh bien, ce n'est pas une condamnation. Et donc, mes ministres mis en examen ne doivent pas démissionner parce qu'on ne peut pas à la fois défendre la présomption d'innocence et faire démissionner un ministre. Et je prendrai un exemple.
2: Oui, mais tu prends Éric Dupond-Moretti, parce qu'il y a un soupçon.
1: Je donne des exemples concrets. Éric Dupond-Moretti, donc, il reste garde des Sceaux. Et d'ailleurs, il a bien fait, puisqu'au final, il n'a pas été condamné. Il aurait dû quitter sa carrière ministérielle. Il ne serait plus jamais redevenu ministre.
3: Non, mais on ne demande pas à
1: grave.
2: Bayrou, mais les accusations, elles pleuvent de tous les côtés. Il a été au courant de tout. Il a été au courant de tout.
1: Laura.
4: Pardon, Laura, mais t'es aux fraises. Honnêtement, excuse-moi, tu raisonnes. La justice, c'est pas un apéro. Tu vois, on peut pas être juste là autour des merguez en train de griller.
2: Vous ne vous rendez pas compte, c'est quand même
4: bien
2: dingue.
4: En disant à un tel, il est accusé, donc c'est bien qu'il est coupable. Non, en l'occurrence, justement.
2: C'est pas ce que je te dis, hein.
4: En l'occurrence, Bayrou, il a été jugé qu'il n'était pas coupable des faits reprochés qui lui étaient reprochés à lui et à son parti.
2: Moi je te parle de Bétarame.
1: Il n'a même pas été poursuivi, et ça pose problème à personne.
2: Que quand il s'agit des femmes ou des enfants, tout le monde s'en fout dans ce pays.
4: Moi je veux bien, mais
1: les enfants oui, les femmes c'est pas vrai,
4: on en parle ici. Laura, honnêtement, je te souhaite pas d'être un jour mise en cause par la justice, parce que tu seras contente si tu es mise en cause que le juge soit pas juste derrière son pupitre à hurler que tu es coupable avant tout procès, tu vois. Bayrou, en l'occurrence, a dû démissionner de ses fonctions à l'époque de garde des Sceaux, ministre de la Justice.
1: Premier gouvernement.
4: Quand il a
1: Macron.
4: Été mis en cause, c'était le premier ministre de la Justice de Macron, tout le monde l'a oublié. Et résultat, après, il a eu une espèce de traversée du désert politique.
2: Si vous nous coupez toutes les deux phrases,
4: honnêtement, on peut pas faire l'émission. Donc,
2: C'est normalité pareille.
4: Bon, j'arrête de parler. Non, mais fais un effort.
1: Non, mais Laura, il faut que tu écoutes les autres.
4: Fais un effort.
1: On peut ne pas être d'accord avec toi.
4: Il a Il a dû démissionner. Résultat des courses, ça a flingué sa carrière. On aime ou pas Bayrou, moi je suis pas fan de Bayrou, je constate que ça a flingué sa carrière et qu'il a été relaxé à la fin pour ça. Mmh. Et s'agissant de Bétaram, il a pas été mis en cause pour l'instant, non. Parce que pareil, c'est des très vieux faits. En l'occurrence, il était pas directeur de Bétaram.
1: Non. Oui.
4: Et en l'occurrence, ça lui a coûté, pour le coup, sa place à Matignon et la suite de sa carrière. Donc je suis désolé, Bayrou, c'est vraiment le mauvais exemple en la matière.
3: Je comprends qu'on analyse les choses aussi très froidement avec...
1: Actuellement, surtout.
3: Avec un truc du style, bah, la justice n'est pas passée, donc tout peut se faire en amont de la justice. On rappelle quand même que, je l'ai dit au début, la justice, c'est très long, d'accord ?
1: Oui, et toi, tu as dit d'accord.
3: Que Laura, elle serait bien contente de ne pas avoir un juge qui gueule derrière son micro, mais aussi, tu serais bien contente de ne pas être violée et tu aurais été contente, si tu avais été violée, d'avoir des personnes qui se lèvent pour toi. Donc ça, il faut aussi le comprendre. Moi, autant je dis que ces féministes ou ces militantes, entre guillemets, n'avaient pas fait ça, mais j'ai pas envie, tout d'un coup, de faire leur procès. J'ai pas le luxe, je peux pas me permettre ce luxe-là en tant que femme. J'ai une fille de 16 ans, ce monsieur Bruel, il nous a raconté quand même que c'était super, c'était consentant avec une nana qui avait 16 ans alors qu'il en avait 32. Moi, j'ai pas le luxe en tant que femme dans ce pays de pouvoir mettre au pilori, clouer au pilori des militantes qui viennent perturber monsieur
1: Bruel. Est-ce qu'elle rend vraiment service à la cause? Je suis pas sûr.
3: Non mais attends, bien sûr, parce que tu crois que la justice qui prend des plombes, elle rend service à ma cause? Non, pas du tout.
1: Mais pareil.
3: D'accord. Donc,
1: pareil.
2: Bah si on en donc, parle, la preuve,
3: autant,
2: ça fait du bruit.
3: Voilà, moi, je pense qu'il faut se calmer. Il faut dire les choses comme elles sont. Moi, je dis, elles avaient le droit de le faire. Monsieur Bruel sait très bien à quoi il s'expose. Si, il sait à quoi il s'expose en continuant de jouer. Mais moi, j'ai pas le luxe dans ce pays, en tant que femme qui a subi des agressions sexuelles, en tant qu'enfant qui a subi des agressions sexuelles, de venir dire à des militantes, donc, ouais, vous avez pas à faire ça. Ouais, vous êtes condamnable, etc. Non, je suis désolée. Je vais pas inverser l'accusation à ce point-là. Donc voilà, chacun
0: fait
3: ce
0: qu'il veut en responsabilité. Anne-Marie qui veut intervenir, elle est du Tarn-et-Garonne. Bonjour Anne-Marie.
5: Oui, bonjour.
0: Bienvenue. Qu'est-ce que vous en dites Anne-Marie alors ?
5: Alors déjà, je voulais apporter tout mon soutien à Laura, à Joël, qui sont très courageuses là, lors de ce débat. Moi je pense qu'il n'y a pas de fumée sans feu. Ah. Elles ont raison, la justice française, c'est très long, c'est trop long. Je pense que là, aujourd'hui, maintenant... ça change, j'ai 34 ans, j'ai des enfants et je suis contente de voir que les langues, que tout ça sort. Monsieur Patrick Bruel, vous inquiétez pas pour lui, il a de l'argent, il peut se permettre, je pense, de suspendre un peu ses spectacles, ses concerts. C'est une personnalité publique. Est-ce qu'on est fiers en France qu'il chante encore et qu'il joue la comédie avec toutes ces jeunes filles, ces jeunes femmes qu'il a fait souffrir? Je souhaite vraiment aux hommes. Est-ce que un viol vous accepteriez? Est-ce que vous seriez bien après un viol?
1: Non mais Anne-Marie, pardon, ça c'est, excusez-moi, mais c'est du chantage. Bien sûr que encore une fois, si il a commis les faits qui lui sont reprochés, qu'il soit condamné le plus durement possible et que la justice soit ferme. Elle ne l'est pas souvent sur d'ailleurs pas seulement ce sujet. Mais là, on n'en est pas là. C'est-à-dire moi, la condamnation des plateaux télé. Ou de l'émotion, comme parce que Joël qui dit ah mais vous comprenez c'est l'émotion que c'est moi non. Ça me fait très peur et le fume et pas de fumée sans feu au nom de ça on a mais souvent mis en prison des innocents. Ah il y a pas de fumée sans feu, je me méfie toujours de ce genre de formule.
2: Malheureusement ce qui va se passer,
0: allez-y.
5: Femmes, s'il vous plaît. Il y a trop de témoignages de jeunes femmes et de femmes. Toutes les hôtesses qui avaient des consignes ne restent pas enfermées, ça l'avait Bruel. Toutes les masseuses, toutes les
1: interprètes. D'accord, mais une fois que vous avez dit ça, est-ce qu'il faut aller perturber ces spectacles? Et en quoi le fait de perturber ces spectacles, ça fait avancer les choses?
2: On en parle.
5: Là, il faut.
1: On en parlait même avant.
2: On n'était pas au courant de la plainte de 2020.
5: Pour moi, maintenant, il faut qu'on se responsabilise. Ça change, ça évolue, j'y crois. Quand on est accusé comme ça, stop, tu n'as pas le droit. Quand c'est un métier,
0: donc en fait, Anne-Marie, ce qu'il faut, c'est qu'en perturbant ses spectacles, il faut que ça le pousse à se mettre en retrait, qu'il ne monte plus sur scène. Voilà, c'est ça.
5: On aurait aimé.
0: C'est ça.
1: Et en quoi ça changerait?
2: Bah, les victimes se sentiraient peut-être respectées.
1: Mais non.
2: Ah bah oui, si, je te dis.
1: Non, les victimes, j'ai pas entendu Flavie Flamand dire il faut qu'il arrête de chanter. J'ai entendu Flavie Flamand dire il faut que la justice m'écoute.
2: Oui, mais la justice ne fait pas son travail.
1: Ces militantes parlent au nom de victimes, mais elles n'ont aucun mandat pour
2: mais
1: ça.
2: Mais je t'ai dit que j'ai condamné les actes de ces militantes.
1: Non, mais je disais que c'était formidable.
2: Non, elle a pas dit ça. Elle a dit
0: un jour. Allez-y, Anne-Marie. Allez-y, Anne-Marie.
5: Je respecte les hommes et les femmes, il n'y a pas de souci. Dans votre débat, je me dis, c'est dommage quoi, qu'on en soit encore là. Les personnalités publiques, politiques, acteurs, ce que vous voulez, quand ils sont accusés comme ça, il faudrait mettre un stand-by. Je veux dire, vous savez que la justice est trop longue. Mais on alimente tout ça aussi.
0: Oui, mais est-ce qu'il n'y aurait pas confusion, Anne-Marie ? C'est-à-dire, Anne-Marie, même s'il se met en stand-by, alors effectivement, il n'apparaîtra plus sur scène, il ne sera plus applaudi par son public, mais en même temps, ça ne fera pas avancer plus vite le dossier judiciaire, vous voyez.
1: Ben non.
0: Or, l'intérêt, c'est plutôt que le dossier judiciaire avance le plus vite possible. C'est ça, Anne-Marie.
2: C'est consentant. Du coup, il va dire que oui, il y a eu des relations sexuelles avec toutes ces femmes, sauf que c'était consentant. Et du coup, on va avoir un joli non-lieu.
3: Pas avancé. Voilà. Il y a la justice et ce que vivent les victimes.
2: Et c'est
3: effectivement,
2: okay.
3: Ça fait pas avancer plus vite le dossier de la justice. Par contre, pour une victime, quand t'as été agressée, violée, etc., de voir ton violeur continuer sa life comme si de rien n'était. En plus, c'est un personnage public, donc tu peux le voir à la télé, tu peux le voir en affiche, sur les bus, j'en sais rien, à l'abribus, dans le métro.
4: Dans un théâtre parisien, c'est comme si de rien n'était.
3: Bah non. Oui, d'accord. Mais ce que je veux dire, c'est ce qu'il faut comprendre quand je pense. J'ai oublié le prénom de Anne-Marie. Voilà, quand elle dit que il pourrait se mettre en stand-by. Moi, personnellement, je suis pas pour ça. Je voterai jamais pour un truc de t'as pas été jugé, tu dois t'arrêter. Honnêtement, mais juste, il faut juste comprendre. Pourquoi il y a certaines personnes qui estiment que il devrait rester chez lui.
1: Ce sont pas les victimes de Patrick Bruel présumées. Je me mêle.
2: T'offusques pas si quelqu'un
1: À la limite, je comprendrais que une de ces accusatrices désespérée de voir sur scène et de faire comme si de rien n'était manifeste devant. Mais ces militantes
3: dans des causes
1: là,
3: pour qu'elles n'ont pas.
1: C'est toujours les mêmes qu'on retrouve. Et
3: dans tous les domaines d'ailleurs. Il y a des gens qui s'engagent alors qu'ils n'ont pas subi.
1: Moi, je me méfie.
0: Alors, il y a autre chose. J'entendais une réflexion. C'est-à-dire que Patrick Bruel maintenant sur scène, quand il va chanter ses chansons d'amour devant des milliers de personnes, ça va résonner aussi de manière un peu différente. Ça va résonner de manière un peu différente. Parce que toi, tu faisais partie des fans de Patrick Bruel.
2: Moi, je suis allée plusieurs fois à ses concerts. Il y a encore un mois, mon pyjama, c'était un t-shirt de Patrick Bruel tous les trois jours. C'était mon pyjama. Moi, j'ai grandi avec Patrick Bruel. Dans mon restaurant, c'était Bruel à fond. Dans mon magasin aussi, je chantais et j'adorais. Et franchement, ça
0: c'est fini.
2: Ça me fait chier réellement parce que
0: donc c'est fini.
2: C'est complètement terminé. Et j'en suis la première.
1: Tu l'as enlevé de ta playlist.
2: Ouais. Non mais vraiment, parce que la dernière fois, je suis dans ma voiture et t'as qui a le droit. C'est pour ça que j'ai dit cette chanson là. Qui a le droit de faire ça à un enfant? Je me dis mais attends, mais comment le mec peut chanter un truc pareil en fait? Parce qu'on le veuille ou non, flavifamment, que ce soit consenti ou pas, c'était une enfant.
0: On a Grégory qui veut terminer la discussion avec nous. Bonjour Grégory.
6: Oui, bonjour.
0: Bienvenue Grégory Dugers, technico-commercial. Vous avez entendu Anne-Marie notamment, vous avez entendu la colère rentrée aussi de Joël et de Laura. Qu'est-ce que vous en dites, vous, Grégory, alors ?
6: Moi, je dis que pour l'instant, elle n'a pas été condamnée. Donc, condamner quelqu'un avant qu'il soit jugé, c'est se faire juge. On n'est pas juge, on va laisser la justice faire. La justice, elle est là. Alors, c'est vrai qu'elle est lente, elle est très lente.
0: Est-ce qu'il doit se mettre en retrait du coup ou pas?
6: Ben, je pense pas qu'il doit se mettre en retrait. S'il est condamné, par contre, il faut qu'il soit condamné, que ce soit lourd, une très lourde condamnation et qu'elle soit effectuée. Maintenant, pour l'instant, il n'y a rien. Enfin, dernière nouvelle, moi j'ai regardé les infos, il n'avait même pas été mis en examen pour l'instant, il n'a pas été. On ne peut pas condamner quelqu'un avant qu'il soit jugé.
2: Je peux vous assurer que s'il avait détourné de l'argent et qu'il en avait placé au Panama, il serait déjà mis en examen.
6: Peut-être, oui.
2: Mais je vous le garantis.
6: Mais voilà.
0: Laissons faire.
6: Il y a deux poids, deux mesures au niveau de la justice. C'est pas le sujet là.
2: Vous avez raison, la justice protège tellement bien ses femmes et ses enfants. Laissons-la faire.
0: Grégory, merci d'avoir été avec nous. C'est vous qui avez conclu. Laissons faire la justice, c'est ce que dit Grégory. Alors. Le spectacle de Patrick Bruel, sa pièce de théâtre perturbée. Est-ce que les féministes ont bien fait? Est-ce que vous êtes d'accord avec la méthode? Vous dites non à 75%. Dans un instant, suite des GG, suite des grandes gueules, on va s'intéresser, on s'en fout. On s'en fout pas, il est 10h-20, vous êtes sur RMC et RMC Story.
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0: Bonjour Louis Gerbier.
3: Bonjour les GG, bonjour tout le monde. Des billets à partir de 9 euros pour prendre un train deux fois plus lent. On s'en fout pas. Charles.
4: On s'en fout pas.
3: Laura.
5: On s'en fout pas.
3: Et Joël.
6: On s'en fout pas.
3: Hier et aujourd'hui, c'est le dernier jour, 50 000 billets de Ouigo lents, comme on les appelle, ont été mis en vente pour le mois de juin à partir de 9 euros. En revanche, vous irez deux fois moins vite. On prend un exemple, Paris-Bordeaux. C'est 2 heures maintenant, je crois environ, un peu plus. Il faut compter plus de 5 heures cette fois pour le faire. Laura, c'est une bonne alternative ?
5: Bah oui, pourquoi pas, s'il y a des gens que ça ne dérange pas de mettre plus longtemps, mais qui peuvent partir en vacances à Frères et Luges. Enfin, je pense à une famille qui a beaucoup d'enfants. Tu prends plein de jeux de société, si ça te permet de partir en vacances à ce prix-là, quand tu vois le prix de l'essence, le prix des péages, etc. Bon, ouais, pourquoi pas ?
0: L'éloge de la lenteur, Charles Consigny.
4: À la limite, non, je me dis, bon, pour les jeunes et tout ça, why not ? En même temps, quand on voit le gouffre qu'est cette compagnie... ferroviaire nationale, on aimerait bien qu'il n'y ait pas le train des pauvres et le train des riches, parce que c'est quand même ça qu'ils sont en train de faire.
7: Le Ouigo qui était déjà un TGV low cost, mais enfin qui était un TGV censé aller vite.
4: Le gauchisme qui fait que cette boîte n'est pas tenue, qui fait qu'on part à la retraite à 45 ans, qu'on travaille 10 heures par semaine et qu'on est en sureffectif sur absolument tous les postes, parce que c'est quand même ça la SNCF. Je salue les agents SNCF qui nous écoutent, mais je dis les choses comme je les pense. Eh bien, il aboutit à faire le train des pauvres et le train des riches, ce qui déjà existe un peu avec le Ouigo. Est-ce que c'est vraiment l'objectif auquel voulait arriver Sudrail et autres syndicats de la SNCF? J'espère pas pour eux.
3: Joël, tu le prendrais, toi, ce train ?
6: Oui, moi, je me suis déjà prononcée sur les trains de nuit que je prenais quand j'avais 20 ans pour aller en vacances dans le sud avec mes copines. Je trouvais ça très bien, c'était très long. Toi, t'es étudiante, tu payes 9 euros avec les potes et tout, vous partez. Non, mais c'est génial.
7: Non, mais problème, c'est aberrant.
6: C'est pas ça. Le problème, c'est que tu vas payer ensuite à côté 400 euros avec toi et tes enfants et avoir le même train de la lenteur entre Paris et Nice, parce qu'en fait, le train va prendre 8 heures pour faire un trajet qu'il devait faire en 4 heures, parce qu'ils vont te laisser en race campagne. Donc moi, j'ai pas de problème avec les 9 euros. Ce qui me pose un problème, c'est de payer 400 balles et d'avoir des TGV sans climatisation, sans bouteille d'eau, dans lesquelles tu peux pas ouvrir la porte parce que sinon, attention, c'est une amende. Ça, c'est un vrai problème.
5: Mais là, tu vas avoir plus personne. D'accompagnie.
7: Personne ne mesure l'absurdité de faire rouler des trains à grande vitesse.
4: Un Ouigo, c'est un train à grande vitesse.
7: Les TGV. Non, mais les Ouigo, c'est des TGV.
5: Tu vas être en RER. Il n'y a pas que, il y a aussi des
7: Mais les Ouigo, c'est des TGV low cost. Au départ, c'était des TGV un peu moins confortables et on payait un peu moins cher.
3: Qui partaient de gare.
7: On a tous pris des Ouigo. Voilà. Là, donc, on prend des TGV.
4: Mais je pense que ce sera des TGV.
7: Et là, on les fait ralentir. Donc, on fait un Paris-Bordeaux en 6 heures, le faire en 2 heures. Et alors, vous faites payer quelques euros. Enfin, c'est ça le progrès. Tout ça parce que dans ce pays, les gens ne sont pas assez bien payés et qu'on a un problème de pouvoir d'achat.
6: Ouais, c'est des trains corail.
7: Je suis désolé, c'est pas la SNCF qu'il faut engueuler.
6: Ils vont peindre des trains corail.
7: C'est ce pays qui en a à offrir qu'aux jeunes, plutôt d'essayer de leur préparer un avenir meilleur. Bah écoutez, ça tombe bien, on va faire ralentir les TGV, comme ça vous pouvez monter dedans.
6: Vous voulez faire quoi aux jeunes ?
7: C'est vrai que c'est une régression.
6: Mais c'est n'importe quoi. Mais qu'est-ce que vous racontez ? Mais qu'est-ce que vous racontez ? Ils sont étudiants, tu travailles chez McDo, je ne sais où, t'as 400 euros par mois, tu peux te payer un Ouigo, mais c'est la vie, c'est la jeunesse,
3: putain, vous vivez, vous êtes vieux,
6: vous voulez tout de suite, les jeunes vivent dans le luxe, faut qu'ils voyagent en TGV à 300 euros.
7: Non, j'aimerais bien que la société ait autre chose à offrir que des Ouigo trop lents.
0: C'est comme,
7: je préférerais que nos jeunes trouvent du boulot, soient bien formés et qu'on n'ait pas l'un des taux de chômage.
0: Tu sais, Joël, en fait, si tu raisonnes par l'absurde, c'est comme si tu disais, Voilà, vous payez moins cher l'avion de Ryanair, mais vous allez voler à 300 km/h. Ouais. En fait, c'est ça.
6: Et bien,
0: oui, mais sauf que non, c'est absurde.
6: Pourquoi
0: mais or, l'avion de Ryanair, tu payes moins cher, mais ton temps de trajet pour aller à la distance, il est exactement le même que si tu payais une première
5: classe. Les gens, ils ne sont pas prêts à défaut. C'est comme mais le bus, ça a toujours coûté. Aller à Bordeaux en bus,
0: on dit vous payez moins cher et vous mettez deux fois plus de temps.
6: Mais revenez en arrière, replongez-vous dans vos quand vous aviez 17 ans, je sais que ça fait un siècle.
7: Il n'y avait pas de TGV.
6: Oui, d'accord, mais on vous propose une petite offre comme ça, petit prix.
0: Il vaut mieux mettre, ce que je veux dire, c'est qu'il vaut mieux mettre des billets sur un temps de trajet, des billets à un prix intéressant, un tarif intéressant.
5: Ah mais ça, d'accord. Mais de toute façon, là, ça va changer. T'es une
0: mais
5: compagnie.
0: Mais pas te dire que tu payes moins cher et que tu mets deux fois plus de temps.
8: Velvet.
5: Ouais, voilà, Velvet.
0: On a fait voler les avions de Ryanair à 300 km/h au lieu de 800.
5: La SNCF va être obligée de ralentir la voilure. Déjà, comment ça se fait qu'SNCF a un budget pub aussi énorme alors qu'ils sont
0: au
5: monopole?
8: Ça, c'est depuis que Bruno est à la com. Ça coûte une blinde. Allez, on enchaîne après les Ouigo. Parlons des Wegovy, deux médicaments contre l'obésité bientôt remboursés. On s'en fout pas, Laura. Question simple.
5: On s'en fout pas. Allez,
8: Joël.
6: On s'en fout.
8: On s'en fout pas. Ces nouveaux traitements anti-obésité. Wegovy et Mounjaro sont devenus des phénomènes planétaires. Vous les avez sûrement vus sur les réseaux sociaux. Eh ben, ils vont bientôt être remboursés en France. Charles, pourquoi tu t'en fous pas?
0: Sous certains critères.
8: Ah oui, bah voilà, évidemment, ça va pas être du Doliprane non plus.
0: Des critères médicaux, en fonction de la
7: mise de la santé a dit qu'il ciblait 1 million de personnes. Et ça va coûter, Madame Rist dit, ça va coûter donc aux finances publiques une centaine de millions d'euros. Formidable.
5: Mais après, qu'est-ce que ça va pas coûter?
7: Oui, bien sûr.
5: Derrière.
4: En tout cas, je crois que ce sont des médicaments qui fonctionnent. On a tous vu autour de nous, si ça fonctionne un peu comme l'Ozempic, on a tous vu des gens qu'on reconnaît pas quand on les recroise plusieurs mois après les avoir quittés, parce qu'entre-temps, ils se sont shootés à l'Ozempic. Donc, pourquoi pas utiliser ces médicaments? Après, quand même, les gens pourraient... tout rembourser comme ça tout le temps, alors qu'on peut quand même faire un tout petit peu attention soi-même à son propre corps, bref,
0: le coût de l'obésité
4: absolue.
0: Le coût de l'obésité ou du surpoids en France, c'est 12, on l'estime à 12 milliards.
5: Tu prends ma je vais prendre l'exemple de
7: il y a quand même plus d'obèses aujourd'hui qu'avant, c'est pas seulement une question de génétique.
5: C'est pour ça que c'était un oui et non, c'est-à-dire que la personne qui se bouffe 12 McDo par semaine, qui mange n'importe quoi, etc., j'ai pas envie de lui rembourser ça. Je prends juste l'exemple de ma maman qui souffre d'une fibromyalgie, d'un lupus, il y a eu un cancer de la thyroïde, etc. Ce qui fait que les médicaments qu'elle prend la font forcément grossir. Et le poids de son corps sur ses os qui sont déjà extrêmement fragiles avec le lupus. En plus, les médicaments créent de l'ostéoporose, donc elle s'est pété 7 vertèbres, corset, etc. Et donc là, le poids a un réel impact sur son quotidien et sur son corps. C'est pas uniquement physique. Donc voilà, oui, par exemple, dans ces cas-là où les personnes qui ont tous ces traitements qui vous font énormément grossir, ça peut avoir effectivement une bonne utilité et avoir une qualité de vie.
7: Vous ne trouvez pas quand même bizarre quand même que les mêmes, parce que Mme Rist, elle dit que ça va coûter une centaine de millions d'euros, les mêmes qui nous expliquent matin, midi et soir, il n'y a plus d'argent dans les caisses.
5: C'est pour ça que j'ai dit oui et non.
7: Il n'y a plus d'argent dans les caisses, on ne peut pas baisser le carburant, on ne peut pas faire ci. Et puis là, tout d'un coup, il y a deux médicaments qu'on rembourse intégralement. Ça va coûter une centaine de millions d'euros. Alors, elle n'est même pas capable précisément de chiffrer. Elle dit quand même 1 million de personnes concernées. Enfin, c'est des messages contradictoires.
5: Et c'est pour ça que je dis complètement oui et non.
7: Donc là, les Français se disent, ah ben non, mais finalement, il y a de l'argent.
5: Parce que là, combien ça a coûté à ma mère?
4: Non, parce que quand même, tout le monde sait que l'obésité, ça coûte très cher en pathologie.
0: 10 milliards.
7: Oui, mais ce qui fait retarder la
4: diabète.
8: 10 milliards, 100 millions, c'est un bon record.
7: Pardon, là, c'est du business.
5: Voilà, faut pas que ça devienne le
7: business, c'est médicaments anti-obésité. On sait que l'obésité, certes, ça peut être génétique, mais c'est la façon dont on mange. Est-ce qu'il faut pas travailler plus sur la prévention, sur la façon dont nous nourrissons nos enfants?
4: Les gens mangent trop, la plupart des gens mangent beaucoup trop.
7: Mais ça coûterait moins cher, à mon avis, que de rembourser.
5: Oui, mais dans ta logique, du coup, tu rembourses plus les soins des gens qui ont un cancer.
0: Allez, un petit dernier, Ozette. T'avais dit que tu t'en fichais, Joël.
6: Oui, non, je m'en fiche.
0: D'accord, petit dernier.
7: Pas besoin.
8: Dur Alex, c'est de l'ex, la loi est dure, mais c'est la loi. La verrie mythique demande une nouvelle fois son placement en redressement judiciaire.
9: Encore. Ça fait beaucoup, là, non?
3: On s'en fout, on s'en fout pas, Laura.
5: Je m'en fous.
3: Et Charles ?
7: On s'en fout pas.
3: Ah.
5: Mais Joël,
3: et
5: non.
3: Joël.
5: Non,
6: on s'en fout pas.
3: Une nouvelle victoire du Real face au Fantasme, moins d'un an après sa reprise en coopérative par les salariés, la célèbre verrerie Duralex fait face à une trésorerie très tendue et se dirige vers un redressement judiciaire, Joël.
6: Bah, c'est pas l'émotionnel qui fait la rentabilité. Il faut savoir que beaucoup de Français ont cotisé, entre guillemets, enfin, en tout cas, ont donné de l'argent pour que Duralex survive. Ce que je comprends, parce que moi, j'en ai encore à la maison, hein, des verres Duralex.
3: Et t'as quel âge?
6: J'ai. non, mais j'en ai racheté, en fait. J'en ai racheté il y a quelques années. Ça tient très bien. Parce que j'avais cette nostalgie de la cantine.
3: Bah oui.
6: Voilà. Parce qu'on en a tous. Ah, bah, exactement. Ouais. Sous le verre. Donc j'avais cette nostalgie, j'en ai racheté. Et donc moi, je pense que Duralex s'est maintenu grâce à l'émotion, mais c'est pas ce qui fait la rentabilité, les charges des entreprises, les impôts, les taxes, machin, l'innovation, tout ça, ça a un coût et ça peut pas se payer à coût d'émotion. Mmh. Voilà, c'est dommage, mais c'est la vérité.
9: En fait, l'usine ne tourne pas assez, elle ne produit pas assez, il n'y a pas assez de volume de clientèle. Aujourd'hui, c'est ça le problème. Quoi.
4: Ce qui est très curieux, c'est que Olivier Faure, Lucie Castet, Marine Tondelier, des députés insoumis, s'étaient rendus pourtant chez Duralex. Donc c'est ça que je comprends pas, d'abord. Et ensuite, c'était une coopérative, donc c'était les salariés qui géraient ensemble. C'est quand même le meilleur modèle possible pour faire fonctionner une entreprise. Je comprends pas pourquoi ça n'a pas marché. C'est curieux, ça ne marche pas, ces solutions collectivistes où toutes les décisions sont prises à 200 personnes.
9: Il faut du volume de clients, et là, il n'y en avait pas.
4: Oui, mais donc, il faut des idées, il faut innover. Donc, pardon, il faut un patron, il faut des créatifs.
0: Dans un instant, on va regarder une décision de justice. Il y a un an, le meurtrier d'Alban Gervaise est désormais autorisé à rentrer chez lui. On en parle avec vous au 32-16.
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0: 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Il est 10h, toute l'actualité, Rémi Barré, bonjour.
28: Bonjour Alain, bonjour à tous. Quelle hausse des prix, combien atteindra l'inflation? 3 à 4% d'ici juillet, selon Michel-Édouard Leclerc, le patron des magasins Leclerc, soit bien au-delà des 2% prévus par Bercy, une déclaration qui lui a valu la riposte du ministre de l'économie, Roland Lescure, qui lui demande de ne pas jouer les prophètes de malheur. Invité ce matin d'RMC et de BFM TV, Michel-Édouard Leclerc n'a pourtant pas l'intention de se taire.
29: Ces mots traduisent le désarroi de décideurs politiques qui n'arrivent pas à décider. Les élites françaises, dont je fais partie, qui ont fait des études, qui ont le pouvoir, ont de tout temps été anti-commerce. Elles sont industrialistes, elles n'aiment pas le commerce. Et c'est pour ça que mon père, pendant très longtemps, on l'a appelé l'épicier de Landerneau. C'était un peu comme Lescure. Moi, je fais de l'économie, toi, reste à ta place, reste épicier. Et moi, on me demande de rester épicier, ce que je ne ferai pas. La lutte pour le pouvoir d'achat par les prix bas, c'est nous. C'est Leclerc, c'est Système U, c'est Intermarché. Et donc, je me mets en mode combat pour que les consommateurs ne se fassent pas avoir.
28: Le déficit de la sécurité sociale sera, lui, bien plus fort que prévu en 2026. C'est ce que dit le rapport de la commission des comptes de la Sécu publié ce matin. Il devrait atteindre ce déficit plus de 23 milliards d'euros contre les 19 milliards d'euros prévus dans le budget. 17 départements en vigilance orange canicule, de la Bretagne à la Nouvelle-Aquitaine. Il faut y ajouter Paris, les Hauts-de-Seine, la Seine-Saint-Denis, le Val-de-Marne. Les températures devraient largement dépasser les 30 degrés. Aujourd'hui, le Premier ministre, Sébastien Lecornu, tiendra une réunion sur le sujet cet après-midi pour faire le point sur la mobilisation des services de l'État. Et puis Roland Garros et 6 Français sur les cours aujourd'hui, suite du deuxième tour, à suivre tout au long de la journée sur RMC. RMC 10h01, tout de suite les grandes gueules.
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0: Les GG, les grandes gueules en direct sur RMC, RMC Story, Laurent Vartan Martinet, Charles Consigny et Joël Dagosséry. Voilà nos trois GG. Vous intervenez au 32-16, vous prenez la parole. C'est vous qui débattez avec nous. On va maintenant revenir sur cette décision de justice concernant un meurtrier interné en psychiatrie. Vous vous souvenez de cette histoire, on en avait parlé, ce terrible drame. On est en mai 2022, c'est un homme qui va chercher ses enfants à l'école et il tombe sur un type complètement exalté qui lui assène 40 coups de couteau. C'est un médecin militaire.
1: Devant sa fille de 20 mois qui était installée dans la voiture. Siège auto à l'arrière.
0: Voilà. L'homme succombe à ses blessures, c'est un médecin militaire, donc âgé de 40 ans, Alban Gervaise. Son meurtrier est interpellé tout de suite, placé en hôpital psychiatrique. 4 ans après, eh bien il sort.
1: Oui, la chambre à l'époque, c'était en juin 2025, la chambre de l'instruction de la cour d'appel d'Aix-en-Provence, donc c'était l'appel, avait déclaré pénalement irresponsable cet homme, Mohamed L. Alors on n'a pas son nom, je ne sais pas pourquoi. Son hospitalisation complète sous contrainte va prendre fin dans les prochains jours, à la suite d'une décision qui a été prise par des psychiatres, validée par la préfecture des Bouches-du-Rhône. Donc concrètement, son suivi va prendre la forme de l'hôpital seulement la journée, du lundi au vendredi, avec un retour au domicile de ses parents le soir et le week-end à Marignane. Il devra bien sûr obligatoirement suivre le traitement médical qui lui a été prescrit. S'il ne le fait pas, il retournera à l'hôpital. Alors, c'est bien sûr l'épouse de ce militaire, Christelle, est effarée. Elle dénonce un sentiment d'injustice et une décision qu'elle juge incompréhensible au regard du calendrier. Parce que finalement, ça n'aura duré que 4 ans, cette hospitalisation forcée du meurtrier de son mari. Et puis aussi cette question, comment peut-on s'assurer qu'il ne va pas récidiver ?
0: Charles ?
2: Je n'ai pas le détail absolu du dossier. Moi, de façon générale, je suis un peu suspicieux quand on psychiatrise le crime. C'est-à-dire que souvent, c'est quand même bien commode de dire qu'on a tout à coup entendu des voix au moment de passer à l'acte, parce que ça vous flèche dans le circuit vers des traitements médicaux plutôt que vers une sanction pénale. Donc ça, c'est sûr que c'est la planche de salut d'être tout à coup schizophrène. Donc premièrement, ça me pose question. Et ensuite, effectivement, j'espère que les juges savent très précisément ce qu'ils font, parce que si cet homme recommence, s'il est de nouveau pris d'une folie qui le conduit à agresser ou à tuer son prochain, ils auront pris une responsabilité lourde. Mais du coup, ce que je pense, comme le courage n'est pas toujours ce qui étouffe cette institution, je pense qu'ils savent ce qu'ils font et que s'ils ont pris cette décision, on verra, mais moi je me dis qu'ils ne prendraient pas un risque inconsidéré s'ils estimaient cette personne dangereuse.
0: L'assassin du père Hamel était sous bracelet électronique.
2: Voilà. Non, mais par exemple, tout à fait.
0: Enfin, malheureusement, les cas de personnes qui ont été relâchées, qui étaient sous contrôle judiciaire, ou surveillés, ou sommés de revenir à la prison, et qui sont repassés à l'acte.
3: Il y a qui veulent rentrer dans la prison, ils n'y arrivent pas non plus. Non
0: oui, c'est vrai, il y avait cette histoire aussi qui était incroyable. Joël Dagosséry.
4: Je ne peux pas dire que je me sente rassurée par cette décision. Je comprends bien que c'est un malade et qu'on ne juge pas, entre guillemets, les fous, comme on dit, de manière normale, parce qu'effectivement, on estime qu'ils ont pas. Enfin, il y a une abolition du discernement qui est là, donc ça, je l'entends bien. Maintenant, n'empêche que cette personne a commis un meurtre atroce.
0: Atroce,
4: parce que c'est plus qu'atroce, enfin, c'est atroce.
1: C'était particulièrement violent.
4: Ouais, particulièrement violent. Et voilà, il sort le week-end. Est-ce qu'on est sûr que la famille, puisqu'il rentre dans sa famille le week-end.
1: Il rentre chez ses parents, oui.
4: Voilà, il rentre chez ses parents. Est-ce qu'on est sûr que ses parents peuvent le contrôler, le surveiller, parce oui, que ce que j'ai pas, ce que je n'ai pas comme information, c'est quel était le parcours de cette personne avant le meurtre. C'est-à-dire, est-ce que c'était quelqu'un qui était suivi très sérieusement? Est-ce que sa famille avait pris au sérieux? Donc c'est ça le problème. Donc moi je veux être sûre que sa famille est en capacité de le surveiller, ne minimise pas ce qu'il a fait. Bon, j'imagine que non, hein, parce que quand même il a quand même tué quelqu'un de 40 coups de couteau, donc c'est dur à minimiser. Mais j'ai pas hyper confiance, honnêtement, pas en la psychiatrie, mais en la justice, voilà.
1: Mais ce qui choque la femme de ce militaire, Alban Gervaise, c'est la durée, en fait.
3: Oui, complètement.
1: C'est-à-dire que si il n'avait pas été jugé pénalement irresponsable, il aurait pris perpète, sans doute. Bon, là, il sera resté que 4 ans à l'hôpital psychiatrique. C'est ça qui... le sentiment d'injustice, il est là. Je pense qu'elle, elle comprend qu'on ne juge pas les fous, comme tu le dis, Joël, parce qu'il ne se rendait peut-être pas compte à ce moment-là de ce qu'il faisait. Mais il se dit, donc finalement, la mort de mon mari, ça ne vaut que 4 ans d'hôpital psychiatrique.
3: Mais c'est le problème de... Je ne vais pas revenir sur le sujet précédent, mais c'est le problème de la justice, en fait. Je trouve que la justice.
1: Oui, ça, c'est les psys, hein. Les psys,
3: oui,
1: et le préfet
3: c'est
1: qui valide.
3: C'est le juge qui dit, d'accord, oui. Il demande l'avis.
1: Sachant que la psychiatrie n'est pas non plus une science exacte.
4: Pas une science exacte.
3: On n'a pas l'impression que la justice est faite pour les victimes, en fait. La justice, elle est toujours faite et adaptée à l'accusé. Et à aucun moment on rend réellement justice à la victime. Comment tu veux expliquer ça à quelqu'un? Et je ne parle même pas du fait que déjà que je trouve que la justice ne me protège pas. Parce que ça, c'est un sentiment personnel. Je me sens plus protégée avec un policier à côté de moi pour pas qu'il m'arrive quelque chose, plutôt que si je me retrouve avec mon agresseur au tribunal, pour être complètement honnête. Je trouve que la justice ne me protège pas. Et comment vous voulez, au-delà de ça, que cet enfant qui a vu son père, parce qu'autant vous dire qu'à 20 mois, les images seront toujours là, sauf si elle fait un choc traumatique et qu'elle l'oublie. Comment voulez-vous que cette femme, que l'ensemble de cette famille se reconstruise en 4 ans, qu'on estime que ça y est, il est plus nécessaire de
0: Il n'y a même pas d'éloignement géographique.
3: Non, il n'y a rien.
0: Il n'y a même pas d'éloignement géographique, c'est ce que dit Sabine.
3: Là, c'est comme si rien ne s'était passé.
0: Potentiellement, je peux retomber sur lui au coin de la rue.
3: Là, c'est comme si rien ne s'était passé. Ouais. C'est-à-dire qu'avec ses impôts, cette femme a payé les soins de ce monsieur et ensuite, basta gouzi. Mm-hmm.
1: Elle avait demandé à l'éloignement. Et la justice a refusé.
3: Mais il me semble que c'est quand même un strict
1: parce
3: minimum.
1: Parce qu'en fait, ses parents sont là et c'est une garantie aussi.
3: Mais encore une fois, c'est ce que je dis. La justice fait les choses en fonction de la...
4: Si les parents étaient une garantie, je veux dire, ce monsieur, il n'aurait pas commis ce meurtre.
1: Oui, bah, peux être père d'un parent d'un schizophrène. Responsable.
4: Oui, mais je veux dire, si la psychiatrie était garantie, si ce monsieur a été suivi, il n'aurait pas commis ce meurtre.
1: Parfois, tu sais pas, ça, la folie, ça peut se déclencher, elle peut devenir meurtrière.
0: Mais tu es un consommateur assidu de cannabis. Et
1: Il était positif au cannabis.
0: Il était positif au cannabis. Mais une fois qu'il était plus positif au cannabis, on a décelé chez lui une pathologie psychiatrique.
3: Oui, le cannabis,
0: qui a été accentué par la consommation aiguë de cannabis.
3: C'est encore pire parce que ça veut dire que si c'est un consommateur régulier de cannabis, les lésions cérébrales qu'il a reçues sont irréversibles. Donc c'est-à-dire que ce mec-là ne peut pas être réellement soigné.
5: À l'époque, il disait agir au nom de Dieu. Hein,
1: oui.
5: Ce qui fait que quand même la piste terroriste avait été envisagée.
1: Ça rappelle le meurtre de Sarah Halimi.
5: Et elle a été étrangement écartée alors que les faits ont été commis devant une école catholique, cible potentielle de l'islamisme radical. Donc si ça se trouve, il est possible aussi que ce soit une affaire terroriste qui a été
1: maquillée en
5: gentiment considérée
1: comme l'affaire Sarah Halimi,
5: problème psychiatrique.
0: Moi, je voudrais savoir, toi, tu le sais mieux, Charles, s'il décide de pas rentrer chez ses parents le soir,
3: il va en taule.
5: Normalement, il doit être incarcéré.
1: Il brise son contrôle.
0: D'accord, mais est-ce qu'on va aller le chercher? Est-ce qu'on va déclencher les moyens pour le retrouver ou pas? Si tu veux, au bout de combien de temps? Est-ce que sa famille va dire il est pas rentré? Qu'elle va alerter?
4: Moi, j'ai
0: les failles, malheureusement, il peut y en avoir.
4: J'ai presque une question un peu cynique, compte tenu de l'état de nos finances et l'état de...
1: Est-ce qu'on ne vide pas l'hôpital?
4: Exactement.
1: Oui. De la place.
4: Est-ce que c'est
1: aussi,
4: la place? Oui, parce que tu le vois partout. Tu le vois, les prisons sont surpeuplées. Les hôpitaux, il n'y a plus de place. Enfin, je veux dire, moi-même, il y a deux ans, quand je me suis fait opérer, je veux dire, avant, tu avais une convalescence à peu près, on te laissait 3 jours sur surveillance à l'hôpital. Là, le lendemain, on m'a dit, vous pouvez rentrer chez vous.
1: Tu sais qu'aujourd'hui, si tu es condamné à moins de 2 ans de prison, tu ne vas pas en taule. Donc, parce qu'il n'y a pas de place.
4: Donc,
1: acté dans la loi même.
4: Je ne veux pas penser comme ça, mais j'ai vraiment une vision un peu cynique de la chose.
3: Tu as raison.
0: Christelle veut réagir. Bonjour Christelle.
6: Oui, bonjour.
1: Quel prénom de la femme d'Albert?
0: Qu'est-ce que vous en pensez, Christelle, alors?
6: Bah, écoutez, moi, je suis aussi assez étonnée du retour des magistrats, quoi, enfin, de ce genre de décision. Alors, je suis d'accord avec Charles qui disait tout à l'heure qu'effectivement, c'est un peu facile de mettre les gens avec un problème psychiatrique sur des choses aussi importantes. Et puis, bon, ça minimise un petit peu les peines. Donc, moi, je suis effarée parce que, comme je disais tout à l'heure au standard, le problème, c'est que les juges, on l'a déjà vu dans des affaires passées, quand ils prennent la mauvaise décision, bah, ils sont intouchables. On ne remet jamais personne la responsabilité de ces des magistrats. Et donc pour moi, je vais vous donner une image. Vous voyez la mythologie grecque. Ben pour moi, les magistrats, c'est ceux qui sont dans les nuages et qui sont intouchables. Voilà. C'est pour moi, ils sont intouchables. Ils peuvent faire, ils ont le droit de vie et de mort sur tout le monde, et on peut rien faire.
0: Voilà. C'est-à-dire, donc, vous interrogez Christelle, si jamais. Et bien sûr, il ne faut pas le souhaiter. Si jamais cet homme repasse à l'action et recommet l'irréparable, est-ce qu'on saura se retourner à ce moment-là vers les psychiatres ou vers les juges qui auront décidé de le libérer, quoi?
6: Personne ne remettra en question encore, on l'a vu avec des gros cas des affaires très, très, très, très, très graves passées.
1: On ne remet jamais en cause le juge des libertés qui remet en liberté un individu qui va repasser à l'acte.
5: En même temps, si on raisonne comme ça, aussi, on inhibe complètement les juges à prendre la moindre, je parle pas du cas là en question qui paraît assez scandaleux, mais à prendre la moindre décision de remise en liberté.
2: Dans ce cas-là, vous responsabilisez dans les deux sens.
5: C'est-à-dire que parfois ils maintiennent aussi en détention d'une manière aberrante.
1: Eh bien, il faut aussi
5: ça arrive très souvent. Mais comment veux-tu les responsabiliser là-dessus? C'est très difficile de dire. Vous avez maintenu une détention qui n'était pas justifiée. Donc il faut quand même. Il faut pas les laisser n'importe quoi, mais il faut quand même les laisser aussi libérer de temps en temps ou de.
1: Non, mais tu, Charles, tu sais très bien qu'il y a un problème de rendre compte du côté des magistrats.
5: Oui, ça c'est vrai.
1: Ils rendent des comptes, mais
5: les recours sont bidons.
1: À leur propre corporation.
5: Les recours sont. Mais non, mais même.
3: Dans des cas comme ça, c'est pas possible de faire avec des jurés, justement.
5: Oui. Alors non. Mais ça pourrait exister, c'est une bonne idée. Mais c'est vrai que ça n'est pas le système français.
0: Christelle, on va écouter Yannick qui veut intervenir. Il est dans le Vaucluse. Bonjour Yannick.
7: Bonjour les GG.
0: Qu'est-ce que vous aussi, comment réagissez-vous Yannick à cette histoire?
7: Comment je réagis, en fait c'est devenu la normalité. Qu'est-ce qui vous étonne? C'est la France, voilà. Moi, donc là, j'ai pris les GG, là, il n'y a même pas un quart d'heure, le premier sujet, voilà, ça m'est déjà, en fait, ça m'énerve déjà. Donc je voulais
3: remercier
7: les GG. C'est souvent, en fait, je vous écoute souvent, très, très, très souvent, et c'est souvent que je veux réagir, et je l'ai déjà fait quelques fois, là, par le passé. Mais voilà, un sujet, en fait, c'est la normalité. Vous êtes posé la question, cette personne, est-ce qu'elle va recommettre, est-ce qu'elle va repasser à l'acte? Mais bien sûr qu'elle va repasser à l'acte, c'est un fou. Il a beau être suivi, ça sera un fou.
1: Sauf s'il prend ses médicaments, parce que dans ce cas-là, c'est des médicaments qui doivent un peu l'abrutir.
7: Il dit bonjour à ses voisins, il rentre ses poubelles. Non, il faut arrêter à un moment donné. Moi, j'exerce un métier, voilà, où, alors, je peux être un petit peu confronté à ça, avec des personnes qui arrêtent leur traitement, d'accord?
1: Ouais,
7: et puis,
1: ça,
7: de nouveau, il y a peut-être pas un passage à l'acte, mais il y a une très forte tendance à un passage à l'acte. Moi, j'ai des enfants, d'accord? Des enfants qui ont 2 ans et 5 ans. Si je me mets à la place de la maman, c'est la mère de famille, c'est Christelle, c'est un petit bête bêtise.
1: Oui, c'est Christelle.
7: La petite fille, elle avait 20 mois aujourd'hui, elle a la capacité de comprendre à la 6 ou 7 ans que son papa, il était tué donc par cette personne-là qui va être de nouveau demain dehors.
3: Mais vous imaginez
7: déjà en fait, et qu'elle peut croiser aussi. Vous imaginez le trauma que ça peut créer sur la suite de sa vie. Enfin, c'est la normalité. Alors tout à l'heure, l'auditrice précédente a fait référence de l'Olympe. Oui, c'est vrai que c'est bien trouvé.
0: Ils sont au-dessus de tout, quoi. En fait,
7: voilà.
0: C'est ça.
7: Oui. Alors, je vais peut-être pas. Oui, c'est sûr qu'il y a une forme un petit peu de personne intouchable. Mais moi, surtout, je rejetais la faute sur le fait que l'État n'apprend pas de ses erreurs. Regardez la petite Lola. La personne de la meurtrière était connue. Alors voilà, on reparle de cette affaire-là, on remet le couteau dans la plaie.
0: Mais c'est vous avez raison. Profil. Il y avait c'est le jeune homme pareil, aussi, vous fait. Savez là, avec qui a été tué d'un coup de machette. Avec deux jeunes qui ne devaient pas se voir, pas se rencontrer. Et
1: un jeune Elias.
0: Oui, c'est Elias. Ils habitaient dans le même immeuble, effectivement.
7: Ce sont des sacrifiés, on ne se met jamais dans la peau. Enfin, nous, oui, parce qu'on est, parents. Mais on ne se met pas dans la peau des personnes, des victimes, en fait. C'est toujours pareil. Ce sont des personnes sacrifiées, mais ce n'est pas grave. Il y a plus important que ça. Continuons bientôt la Coupe du Monde, on s'en fout, on ne va plus en parler.
1: Il y a la jeune Karine aussi, cette jeune femme qui avait été violée. Le violeur vient vient d'être libéré et il est installé à côté de chez elle.
7: Oui. Mais il y en a plein.
1: Donc c'est-à-dire que quand elle va faire ses courses, elle potentiellement elle peut tomber sur celui.
3: Je suis autant énervée sur les sujets qu'on évoque.
1: On est tous énervés.
3: Non, mais c'est dans le sens où si effectivement on avait confiance en notre justice, il n'y aurait pas de problème. Mais regarde,
0: allez-y,
3: c'est ce qu'on entend.
7: Je vous coupe, désolé, parce que mon temps est compté, vu que je ne peux pas parler toute la journée. Ces sujets-là, vous les avez déjà abordés. Vous les abordez aujourd'hui encore et vous les aborderez demain. Ça sera toujours pareil, sauf que là, c'était le monsieur, je ne me souviens plus son prenom. Et demain, ça sera un autre. Et vous demain, ça sera une autre. Et on dira. Et vous allez refaire un sujet de 15 minutes. Et ça va changer quoi? Ça va mettre en colère les gens. Et bientôt, on passera une justice faite par nous-mêmes.
1: En fait.
7: Et puis on ira en prison, c'est pas grave. Mais on aura au moins, on aura.
1: Il faudrait simplement apporter une réponse à cette femme qui, à mon avis, se pose des bonnes questions et dit est-ce que il est resté seulement 4 ans à l'hôpital. Est-ce que c'est une sanction? Est-ce qu'on est sûr qu'il ne va pas récidiver? On sait quand même que l'administration peut avoir quand même quelques dysfonctionnements dans le suivi de ses décisions.
3: Rappelons-nous M. Prison, là, qui a tué son ex-compagne.
1: C'est des questions légitimes. Il faudrait peut-être trouver des moyens d'y répondre.
0: Mais là, je me tourne vers Charles. Est-ce que ça doit remettre en cause les responsabilités pénales? Parce que tout à l'heure, toi-même, tu t'interrogeais. On dit on ne doit pas juger les fous.
5: Oui. Si tu veux, mais un gars qui se pointe devant une école catholique et qui, au nom de Dieu, en l'occurrence le concernant, au nom d'Allah, poignarde un militaire français.
1: J'ai dû chercher son nom.
5: Je fais pas l'enquête à la place des enquêteurs, bien sûr, mais
3: sinon c'est grosse.
5: Tout à coup, décréter que ça n'est pas du terrorisme, simplement un.
0: Il était sous l'emprise de cannabis et il avait des antécédents psychiatriques.
5: Voilà. Oui, d'accord, mais tous les terroristes. Tous les terroristes sont dingues. Il faut être dingue pour basculer dans le terrorisme.
3: T'as raison.
5: Les faire Kouachi, ils étaient dingues. Enfin, je veux dire, faut être complètement dingue pour faire ce qu'ils ont fait.
1: Se faire exploser, pareil. Quand même un peu fou.
5: Donc quoi, est-ce qu'on va psychiatriser le terrorisme deviendrait une cause d'irresponsabilité pénale, finalement.
1: Mais dans ce cas-là, parce qu'on peut imaginer que
5: dans ce cas-là, tous les meurtres.
1: Oui.
5: Moi, je trouve que c'est un peu court et je me demande si on n'a pas un peu.
1: Jugé pourtant, on l'a fait le procès dernier.
5: Si on n'a pas commodément.
1: Dans l'histoire.
5: Envoyé sous ça en.
1: Ouais, dans cette histoire, le cannabis ne doit pas être une circonstance atténuante. Oui, mais il avait pris le cannabis, il savait plus ce qu'il faisait. Au contraire. Et quand tu prends du cannabis, tu prends en responsabilité.
3: Bah oui, quand tu regardes, quand si tu tues quelqu'un au volant en étant alcoolique, c'est une circonstance.
4: Sur les 4 ans, je me demande, parce que quand quelqu'un est condamné à une peine, je sais pas moi, t'as 15, 20 ans, etc., avant qu'on le remette en liberté, j'imagine que le juge des libertés évalue un peu en disant il était condamné à 20 ans, on va pas le remettre en liberté au bout de 3 ans, même s'il se comporte hyper bien. Mais là, avec un cas comme ça où il y a pas de condamnation, il y a pas de peine originelle, et ben les médecins ils ont pas

0: Dans un instant, avec les juges, avec les grandes gueules, on va regarder ce qui s'est passé à Deauville et à La Baule. Avec deux villes normalement plutôt calmes, pas réputées pour qu'il y ait des incidents. Bagarre rangée du côté de La Baule. Un homme interpellé parce qu'il n'arrêtait pas de crier dans la rue « Si je vois un juif, je le massacre ». Pardon pour ce que je vais dire. Hein. « J'encule les juifs et Jérusalem, foutez le camp ». Voilà ce qui se passe à Deauville. Merci, et plus la bagarre à La Baule. On en discute avec vous au 32-16, il est 10h20.
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2: La maison du général de Gaulle est à vendre. Bonjour Dominique de Villepin.
23: Bonjour.
2: Oh.
23: Écoutez, vous le savez, je suis un admirateur du général de Gaulle. Et je pense que cela aurait été réciproque si le général de Gaulle avait eu la chance de me connaître. Je le dis haut et fort ici devant vous. Il faut tout faire pour sauver l'héritage patrimonial du général de Gaulle. Alors moi, le premier grand gardien de la conscience gaulliste, moi, le dernier rempart contre l'effacement de ce qui a fait la France, je ferai tout, madame de Malherbe. Oui, tout ce qu'il m'est possible de faire pour habiter la maison du général.
2: Pour habiter la maison, vous allez vous installer à Colombey-les-Deux-Églises?
23: Non, je parlais de l'Élysée.
2: Ah oui.
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0: Les GG, les grandes gueules, 10h25. Aujourd'hui, Charles Consigny, Laurent Vartan-Martinez et Joël Dagosséry, nos trois GG qui sont avec vous au 32-16. On va regarder ce qui se passe du côté de Deauville et La Baule, qui sont pourtant des zones de quiétude absolue. La Baule, connue pour ses plages, son soleil, deux fois par an. Et puis, le fait qu'on puisse...
1: Des années de canicule.
0: C'est s'y balader tranquillement, sereinement. Deauville, exactement pareil, à 2 heures de Paris, où on peut déguster des fruits
1: une fois
0: de mer.
1: Une fois par an. Là,
0: des fruits de mer, avec un pull croisé sur les épaules. Et être peinard.
2: Une grosse doudou.
0: Et là, finalement, c'est impossible. Deauville et La Baule sont en train de basculer.
1: Oui, ce qui est étonnant, c'est que ce sont deux stations balnéaires qui ont plutôt l'image de stations bourgeoise,
3: voilà, oui.
1: Alors attirant d'ailleurs beaucoup de Parisiens, alors Deauville au week-end, La Baule quand tu as 3-4 jours, l'Ascension, etc. Alors à La Baule, on s'est aperçu qu'il y avait des bandes de délinquants qui foutaient le bazar sur les plages, avec des tirs de mortier, voilà, des incivilités à répétition. Le maire de La Baule, Franck Louvrier, maire LR, ancien conseiller com de Nicolas Sarkozy, explique le phénomène en disant ces gens-là viennent de Nantes. C'est-à-dire c'est tous les petits délinquants des cités, en gros de Nantes, qui viennent passer la journée sur la plage de La Baule et qui sèment la pagaille. Et alors à Deauville, j'ai envie de dire que c'est encore plus grave parce que...
0: Nantes et Saint-Nazaire, paraît-il.
1: À Deauville, c'est un père de famille qui a entendu un jeune homme qui était en train d'apostropher des passants sur la plage, la longue plage de Deauville, en criant « Il n'y a que des juifs ici, au nom d'Allah, je vais les tuer ». Des insultes donc, et des menaces de mort à caractère antisémite. Donc la police est intervenue. Cet homme criait sur la foule. Et alors, il a été interpellé, mais il a tout de suite été relâché. Pas de garde à vue. Donc il est reparti, libre comme l'air.
0: Alors qu'il était inscrit au fichier des personnes recherchées,
1: oui.
0: Parce qu'il avait notamment perdu son permis de conduire qu'il n'avait jamais redonné au policier.
1: Visiblement, ce garçon a l'air aussi perturbé. Mais la police n'a pas jugé bon. Donc le procureur de Lisieux, la procureure, c'est une femme, Élise Baillet, a confirmé qu'aucune garde à vue n'a eu lieu avec les faits, du moins à ce stade. Alors ça peut pas dire qu'il ne sera pas interpellé. Mais enfin bon, c'est vrai que tout de suite, on le libère. Que se passe-t-il à Deauville et à La Baule?
0: Joël.
4: Non, mais je crois que la France, c'est un peu comme une cour de récréation d'école primaire quand tu cherches un peu un point d'ombre et que tu ne le trouves pas. Ben, en France, maintenant, tu cherches un coin de tranquillité, ça devient de plus en plus difficile. Et même des endroits qui étaient préservés, puisque assez bourgeois, ou même des fois, c'est pas même bourgeois, c'est juste que c'était
5: dans les campagnes.
4: Préservé, voilà. Ben, t'as plus un coin d'ombre. Tu prends le métro. T'as trois fous sur la rame, tu montes un escalier, t'as trois dealers sur le quai, tu prends ton train, t'es pas sûr d'arriver à temps. Quand t'arrives, t'as des bagarres sur la plage. Enfin, je veux dire, à un moment, il y en a quand même marre. Effectivement, moi, j'ai été plusieurs fois à Nantes et La Baule est pas très loin. Donc, il y a un moment où, ça déborde. Tu vois, quand t'es dans une ville n'est pas prise en charge, faut pas penser que ça va se circonscrire uniquement à la ville, même d'ailleurs au quartier en question, parce que des fois la ville est tranquille, puis t'as 2-3 quartiers. Bah non, ça, à un moment ça déborde. Voilà, ça déborde. Et ça, il faut en être très conscient. Donc moi, je m'explique pas comment ces jeunes. D'ailleurs, j'avais vu une scène où ils prenaient le train, je crois.
0: Oui, c'est ça.
4: Voilà, c'est ça.
0: Ils sont bastonnés sur la gare aussi.
4: Pour s'y rendre.
0: Ouais.
4: Je suis désolée. Tu peux aller t'amuser. T'as le droit d'aller à la plage dans la ville d'à côté, etc. Parce qu'à Nantes, bah oui, il n'y a pas de plage, etc. Et t'as de la chance de vivre dans une région côtière, donc t'y vas. T'as le droit de le faire, mais arrête de foutre la merde, quoi. Franchement, je suis désolée, arrête de foutre la merde. Il n'y a pas à excuser ce genre de truc.
0: Oui, mais...
4: Je vois pas, j'ai vu les images, je vois pas, il n'y a pas rien dans l'image où je m'explique, où il y a
0: pourquoi
4: quelque chose à excuser. C'est des fouteurs de merde. Et il y a un moment, il faut le dire. Voilà, il faut le dire. Et je te jure que moi, je me suis souvent dit ça, enfin, parce que mes parents disaient ça. Ils disaient souvent, si je vous attrape dans un truc comme ça, ou si on m'appelle de l'école, ou si la police m'appelle pour vous, enfin, on était déjà au courant. Je veux dire, il n'y a pas moyen que tu te mettes dans un truc.
0: Oui, mais...
4: Et d'ailleurs, quand moi,
5: j'avais jamais pensé que j'avais déjà la sanction.
4: Voilà, moi, j'ai grandi en quartier, etc. Bon, je suis une fille, donc c'est un peu plus tranquille. Mais par exemple, pour mes frères, bah, t'es avec tes copains et tout. Quand tu sens que ça dérape, tu sais, ils vont faire d'autres trucs et tout, tu rentres, tu te barres. Toi, tu rentres à la maison parce que tu sais que t'as pas envie qu'on appelle ton père. Voilà. Donc, ouais, ça, c'est des gros fouteurs de merde. Et j'espère qu'on va les, attraper par le cul un à un, pardon de parler comme ça, parce que je commence à en avoir assez.
2: Oui, mais tu vois, Joël, en fait, pourquoi est-ce qu'ils se permettent ça? Parce que derrière, ils savent qu'il ne va rien se passer.
1: C'est il y a un sentiment d'impunité.
2: Mais oui, parce que prenons le cas du jeune là, qui balançait les excuses antisémites. Il est déjà officier des, personnes recherchées. Ah, voilà. Et il est dehors, il ne rend pas son permis, on ne va pas le chercher.
1: Mais déjà, pour en arriver, tu sais, publiquement, en plus de ville, c'était le week-end de la Pentecôte, donc imagine, c'est noir de monde. Donc tu es là, publiquement, et que tu dis, oui, est-ce qu'il y a des juifs? J'ai envie d'en tuer un.
5: Tu sais qu'il va rien t'arriver si tu le fais.
1: Il faut quand même avoir un cul au monstre de faire ça.
5: Mais oui, mais en fait,
1: faut être particulièrement haineux aussi.
5: Tous les maux de notre pays arrivent toujours, on arrive toujours à la même conclusion, que ce soit les manifestantes là qu'on a condamnées en disant, t'as pas à faire ça. Mais ça vient pourquoi? À chaque fois, la réponse derrière, c'est, mais il y a rien derrière, il y a pas de justice, il y a pas de condamnation, il y a pas de.
1: Pourtant, t'as des grands discours des ministres de la justice.
5: Et ouais, mais au final, il se passe rien.
2: Les prisons sont pleines.
5: Qu'est-ce qui fait qu'une fille qui se fait agresser, elle est vent debout et que ça manifeste tout le monde? Parce qu'il y a rien derrière. Qu'est-ce qui fait que les gens regardent, là, t'as un mec qui tue avec 40 coups de couteau, au bout de 4 ans, il est dehors. En fait, on se dit quoi? C'est normal que ça se bordélise de tous les côtés. Un flic, un délinquant qui fout le bordel, qui fait une roue arrière sur la 86, le flic, il va peut-être la voir après 6 fois dans le comico avant qu'il se passe quelque chose.
1: Mais pour la boule, vous avez entendu ce qu'a dit Franck Louvrier. Il dit, voilà, ça vient de Nantes.
2: Et de Saint-Nazaire.
5: Et alors, en fait,
2: Charles. Moi, je suis pas... Souvenez-vous qu'à Deauville, il y avait un rabbin qui avait été agressé aussi l'année dernière à coup de chaise, hein, coup de chaise dans le visage, hein, aussi, faut pas oublier. C'était le 30 mai dernier.
3: Je ne suis guère surpris. C'est malheureusement l'éternel problème de nos jeunes Kaïra dont nous ne savons que faire. Il faut dire les choses comme elles sont. Et voilà, même effectivement les bleds les plus embourgeoisés comme la Baule où on
1: ne sont plus à l'abri.
3: Où les gens vont précisément pour être. Alors on peut les on peut ne pas les aimer, on peut j'imagine
1: chercher
3: que
1: la tranquillité, c'est pas
3: j'imagine que Radio Nova n'aime pas la Baule, si tu veux. Hein? Je suis certain que Guillaume Meurice n'aime pas la Baule, parce que lui, il préfère les racailles aux pulls sur les épaules.
1: Je pense pas qu'il vit avec les racailles.
2: Ah, c'est joli, c'est un haïku. Guillaume Meurice n'aime pas la Baule, il préfère les racailles aux pulls sur les épaules.
3: Mais c'est une réalité.
5: En Alexandrin.
3: Il y a toute une boboserie, si tu veux, qui n'aime pas ces gens qui sont en rupture avec la boboserie, justement, et qui voudraient être peinards avec les chaussures bateau, le pull sur les épaules, le journal du dimanche et un verre de rosé. Bon, même eux maintenant, c'est marrant. Ceux qui considèrent qu'il y a un problème sur la sécurité, un problème sur l'immigration, un problème de laisser-aller général dans notre pays, se voient confirmer dans leur suspicion sur la plage même de l'endroit où ils essayent d'échapper à ce qu'ils craignent. Ça, c'est quand même intéressant, je trouve.
2: On a Jérôme qui veut réagir du côté du Var. Il est à Montereau. Bonjour Jérôme.
6: Bonjour les GG.
2: Est-ce que vous partagez l'avis général de Joël à Laura et Charles? Rien ne va plus là aujourd'hui, Jérôme.
6: Ouais, je partage cet avis et je pense que comme beaucoup de personnes, je m'estime respectable, donc j'allais dire comme beaucoup de personnes respectables, je trouve ça scandaleux que ce genre d'image puisse en effet être visionnée sur les réseaux. Et c'est ce que je disais à Clément tout à l'heure, je trouve ça quand même incroyable parce que il y a en effet une forme d'injustice des gens, en effet, qui ne demandent rien à personne, qui veulent vivre tranquillement. Il y a une vraie forme d'injustice pour nous. On voit déferler, en fait, des hordes d'individus dans des lieux de villégiature, en fait, qui représentent quand même quelque chose, parce que la Baule, c'est le lieu de villégiature où il y a le plaisir, en fait, à la française, oui, en fait, de vivre et de pouvoir profiter un petit peu d'un moment de loisir. Et on voit des gens arriver, en fait, qui sont là pour fracasser tout ça. Et le véritable problème, et je pense que Charles a dit ça, c'est qu'il n'y a en fait aucune conséquence. Ouais. Il n'y a aucune conséquence. Les forces de l'ordre, et je les blâme absolument pas, en fait, sont...
2: Bah là, celui qui a été interpellé à Deauville a été interpellé et relâché. Alors qu'il était officier des personnes recherchées. Donc là aussi...
1: Donc il n'a pas été...
3: D'ailleurs, il n'aurait pas dû être relâché.
2: Mais voilà, c'est ce que je dis. Donc là, il y a une incompréhension.
3: Il aurait dû passer en comparution immédiate. Il aurait dû passer en comparution immédiate.
6: Je pense qu'en fait, il y a une vraie incompréhension pour nous parce que par contre, c'est aussi pas de la faute. C'est pour ça que je veux vraiment insister là-dessus. Moi personnellement, je pense qu'il n'y a pas, ce n'est pas de la faute des forces de l'ordre pour le coup, parce qu'ils sont pieds et liés par la certaines parties politiques. D'une certaine branche en fait de notre politique en France, il y a une vraie bien-pensance où il ne faut pas taper trop fort, il ne faut pas réprimer trop fort en fait. On n'a pas en fait la capacité de, tout simplement parce qu'on leur a enlevé. Vous allez en Espagne, pas très loin, c'est en Europe, ils sont dans l'espace Schengen. Ces mecs-là, en fait, ils se seraient fait réprimander sur place très rapidement. Il y aurait eu des vidéos avec un ou deux doigts retournés. Ça n'aurait pas choqué en fait la population espagnole. Au contraire, ils auraient dit force doit rester à la loi et ils ont fait le boulot en fait. Et en France, normalement, force doit rester à la loi. Et maintenant, c'est les racailles qui ont la force. Et nous, on paye nos impôts, on fait le nécessaire, on subit. Voilà. Jérôme, par contre, on nous tombe dessus.
2: Jérôme. Merci d'avoir été avec nous. Merci d'avoir été dans les GG. Alors, on a posé la question de manière un peu provocatrice. Est-ce que du coup, Deauville et La Baule sont en train de devenir des zones de non-droit, là où on y allait pour être tranquille, justement.
5: Ouf. Ah ouais.
2: Alors, décidément, on est dans la nuance aujourd'hui. C'est oui à 95%.
3: Tous les sujets.
2: Et il est 11h20.
1: De l'énervement au 32-16.
2: Il est 11h20. Ça vous dit de parler un peu de sexe pour se détendre? Enfin, on va en parler plutôt que de le faire. Parce que
1: c'est pas mon truc.
2: Si on regarde les chiffres pour les 18-24 ans, ils sont de moins en moins tentés par le sexe. Ben. Comment est-ce que ça s'explique? Restez avec les GG, avec les grandes gueules. À tout de suite.
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8: On se retrouve à midi sur RMC dans Estelle Midi avec Juliette Briens, Jérôme Lavrieux et une nouvelle recrue dans l'émission aujourd'hui. 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Au sommaire aujourd'hui, la canicule avec 17 départements en alerte orange. Faut-il fermer les équipements sportifs? Des militantes féministes qui perturbent le spectacle de Patrick Bruel. Approuvez-vous cette méthode? Et puis enfin, le maire de Paris qui souhaiterait des transports 24 heures sur 24. Bonne ou mauvaise idée? On vous attend au 32-16 pour en débattre. À tout de suite dans Estelle Midi.
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0: Non mais là il se passe un truc là dans les chéchés, dans les grandes gueules. C'est on a Joël et Charles qui sont en train de grignoter depuis tout à l'heure. Ils n'arrivent même plus à parler. Vous savez ces petits bonbons au chocolat de couleur. Ils ont des lettres comme marque, comme nom.
1: Des M&M's. Pas des marques, on a dit.
2: Ça voilà. Nous aide à tenir, ça nous donne de l'énergie. Pas,
0: vous avez un problème.
1: C'est délicieux, les M&M's.
2: Oui, moi, je suis accro après.
3: Bah, c'est-à-dire qu'on leur a dit, sucre. On va parler de sexe et tout d'un coup,
0: non,
3: ils se sont réfugiés dans les
0: bonbons. On leur a dit qu'on allait rembourser les médicaments contre l'obésité.
2: Ah, dans tout cas, c'est bon.
0: Alors, peut-être qu'il y a un manque de sexe et ils se rabattent sur.
3: Je dis, moi, je pense que le sucre.
0: Sur le sucre.
2: On ne dira rien.
0: Eh ben, on en parle au 32-16 avec vous. Maintenant, il est 11h-20.
2: Moi, je ne vais pas manger de la laine.
0: C'est une étude intéressante sur le sexe et les 18-25 ans. En fait, ils boudent le sexe. Ça, c'est incroyable.
3: Oui, alors c'est vraiment surprenant. Parce que, alors, effectivement, la question, est-ce que le sexe est indispensable pour vous ? Oui, seulement 9% de oui parmi les 15-24 ans. 14%, c'était en 1990, donc seulement 9%. Et alors, la question, est-ce que le sexe est important ? Donc, le critère est différent. Le sexe est-il important pour vous ? 38% des 15-24 ans disent oui, seulement. En 1990, ils étaient 62%. Que se passe-t-il ? Les jeunes se détournent du sexe. Est-ce la faute des algorithmes, des smartphones, de Netflix ? Est-ce la faute aussi de l'environnement général ? Ben, il y a beaucoup de jeunes qu'on interroge qui disent ben non, mais on peut même envisager d'être en couple, mais un couple sans sexe.
2: Oui, non, mais voilà.
1: Ou c'est la faute des adultes qui ne s'occupent plus des jeunes.
2: On se demande pourquoi les jeunes sont des
1: changements. Les adultes avaient une responsabilité.
3: Laura.
1: Maintenant, on leur interdit. Bon, bah,
3: voilà. C'est une vanne. Hein. Team, j'aime de l'humour.
1: Hashtag humour.
2: Hashtag humour.
3: Oui, il faut mieux préciser quand même.
0: Laura.
2: Mais non, mais après.
0: À ton avis, c'est dû à quoi ?
2: Mais je sais pas, mais après, on se demande pourquoi le monde part en cacahuète. Bah, évidemment, ils sont aigris.
1: En M&M's.
2: je sais pas, parce que moi, je fais partie aussi de la génération. Alors, j'avais pas le téléphone greffé à la main. Enfin, si, mais moi, j'avais le droit qu'à 100 SMS, une demi-heure d'appel. Sinon, après, c'est appel, j'ai plus d'unité. Mais je suis au début de MSN, des Skyblog, des machins. Donc, j'avais aussi l'ordinateur. Et ça ne nous empêchait pas de nous voir et tout. Et ça me fait penser à un sujet que vous avez traité aussi, que les gamins, ils n'allaient plus en boîte. Mmh. Et en fait, c'est plus... maintenant, on est amis à travers, à travers les téléphones, etc. Avant, c'était... Bah, nos parents nous avaient dit, bah, tu rentres à 18h30, on se dépêchait de manger et on se retrouvait sur MSN pour continuer de se parler en même temps. Maintenant, l'écran est plus présent que le réel contact humain.
0: Et donc, du coup, ça annule un peu l'envie de rencontrer l'autre.
2: Bah, t'as ça, t'as le fait que le téléphone, maintenant, il te suit même jusque dans ta chambre à coucher. Donc, en fait, t'as l'iPad, le téléphone,
0: la télé. Libido.
3: C'est uniquement à cause du smartphone.
0: Joël. Bah,
2: c'est le gros changement qu'il y a, je trouve.
4: Le sexe, bah, notamment pour les femmes, je ne sais pas du côté des hommes, parce que comme vous êtes en rut, on ne sait pas. Je rigole.
3: On est en rut.
4: Non, je rigole, là, vraiment, c'est de l'humour. Hashtag humour.
0: Tu veux dire qu'on gratte du sabot tout le temps, en fait.
4: Exactement, mais je veux dire, pour les
3: jeunes,
4: femmes.
3: On ne parle pas des plus de 60 ans.
4: Oui, oui.
0: Tout va bien, merci.
2: Des balles perdues, c'est génial.
4: Non, mais c'est lié à la connexion d'abord humaine et affective. Et là, Laura, moi, je la rejoins. Genre, la connexion humaine et affective, tu l'as maintenant dans ton smartphone. Mmh. T'as l'impression d'avoir plein d'amis. Y a toujours des trucs à regarder. Dans ton cerveau aussi, il est alimenté. Je veux dire, il est surexcité. Je me demande d'ailleurs si c'est pas les mêmes zones. Faudrait voir avec les neurologues si c'est pas les mêmes zones qui s'allument dans le cerveau pour le sexe que pour lorsque tu vois une vidéo, par exemple, je sais pas, sur TikTok. Donc, peut-être que ton cerveau, il reçoit ce même type d'excitation, etc. Et que t'as l'impression de moins en avoir besoin. Pour les femmes, moi, j'ai regardé un peu ce qui se passait, notamment chez nous, les femmes. Et t'as des femmes, en fait, qui maintenant, et d'ailleurs, je trouve ça assez heureux, qui acceptent de moins en moins de faire du sexe sous pression. Quand je dis sous pression, c'est pas de viol ou quoi que ce soit, mais c'est juste pour faire plaisir.
2: Pour
4: faire plaisir à son mari. Compagnon. Donc, l'idée de devoir, entre guillemets, conjugal. Et donc, étant donné que les mentalités ont évolué sur ce point-là, Et ben effectivement, peut-être que tu as une baisse de ce côté-là parce qu'elles se disent bah non, là j'ai pas envie, j'ai pas envie. Voilà.
3: Alors, un déjà ça explique pourquoi il y a la natalité baisse aussi, c'est sûr là on est mal barré on est mal barré.
2: C'est pas pratique.
3: Et ce qui explique l'IFOP, c'est qu'en fait, il y a une dissociation croissante entre conjugalité et sexualité. C'est-à-dire les Français n'associent plus de la même manière vie de couple et vie sexuelle. Il y a des femmes effectivement qui estiment qu'elles ont moins envie de faire l'amour, donc mais ça n'empêche pas d'être en couple. Et ça, c'est peut-être nouveau dans la nouvelle génération. Alors, avant, il y avait ce qu'on appelait le devoir conjugal.
2: Ouais, non, mais tu fais quand même, t'as moins de relations avec ton partenaire.
0: Regarde l'avènement aussi du gadget.
2: La première année,
0: du fameux, c'est quoi son nom qui a cartonné, mince.
3: Un vibromasseur.
0: Ouais, le womanizer.
2: Ah oui, womanizer.
0: C'est ça, l'avènement du womanizer.
3: Ah oui.
0: Qui a été un carton.
3: Donc on n'a plus besoin de mecs, c'est ça.
2: Ben si, mais en même temps,
3: juste. Attends, Laura, tu m'as l'air de connaître.
2: Mais c'est pas ça. C'est que un jouet vibrant, je vais rien apprendre aux femmes de ce pays que la plupart d'entre nous ne sommes pas vaginales mais plutôt clitoridiennes, mais il n'y a rien de mieux au monde qu'un jouet qui vibre avec son partenaire.
3: Ah oui, les deux.
2: Ah
0: oui, donc il y a le besoin du partenaire quand même, bien sûr.
3: Oui, mais il y a beaucoup de femmes qui vont se contenter du jouet.
4: Non. Je voudrais pas dire du côté des hommes, mais quand même, on a quand même une grosse pelletée d'hommes déconstruits. Ça donne pas envie. Tu m'excuseras.
3: Je préfère que ça soit toi qui le dise.
4: Excuse-moi. Non, parce que t'as tout un tas de nanas qui se mettent avec des hommes déconstruits, qui comprennent tout de la femme, qui sont à l'écoute de tout de la femme, et qui sont même eux plus féministes que les féministes, etc. Alors le partage des tâches, c'est important. Et en fait, ils sont tellement déconstruits. Alors les femmes se disent, c'est génial. Moi, j'ai trouvé mon homme déconstruit, il me comprend. Puis à la fin, il me donne plus envie. Bah ouais, mais il est pas sexy, hein. Bah ouais.
3: Il est trop féminin.
4: Ouais, à la fin, ça donne pas envie, un homme déconstruit, je suis désolée. Donc, faudrait quand même.
5: Heureusement que c'est toi qui le dis, parce qu'aucun des hommes présents sur ce plateau n'aurait pu dire ça sans se prendre.
3: Ah ben non, parce que si on dit ça, on va être traité de macho.
5: Bien sûr.
2: Masculiniste. Je suis pas d'accord.
3: Masculiniste, c'est le nouveau mot.
0: Charles.
5: Non, moi, je trouve ça en tout cas merveilleux, cette société où les gens vont finalement peu à peu s'enfermer sur une espèce de bulle dans laquelle ils seront définitivement seuls. Je crois que c'est l'avenir qui se dessine. Je pense effectivement que il y a plusieurs facteurs. À mon avis, le facteur des écrans est quand même considérable parce que les gens sont
3: la série Netflix du mal
5: extrêmement drogués à leurs appareils électroniques et ont de plus en plus de mal à voir ce qui se passe, ne serait-ce qu'autour d'eux. Il suffit de prendre un transport en commun, par exemple, pour voir qu'il y a des gens, ils peuvent faire tout le trajet sans voir, sans croiser le regard, ou même sans regarder un autre passager. Donc, je pense que ça joue un peu. Je crois aussi à ce qu'a dit Joël, même si je pense effectivement que c'est mieux si c'est une femme qui le dit. Je pense qu'il y a, non, mais dans les rapports sexuels, il y a par exemple souvent des rapports de domination. Et je pense qu'on est arrivé à un tel point, un tel fanatisme égalitaire aujourd'hui, que je pense que les jeunes n'arrivent plus à rentrer dans ce type de rapport, par exemple. Parce que, oulala, attention, il faut tellement se respecter, tellement faire attention à l'autre et surtout ne pas l'offenser, etc., etc. Bon, forcément, dans ces cas-là, voilà. Je regardais il n'y a pas très longtemps avec une jeune personne de ma famille, très féministe, etc. Un vieux film, justement, qui s'appelle La Baule les Pins. Très mauvais film d'ailleurs, avec Nathalie Baye et Vincent Lindon. Et dedans, Vincent Lindon dit à Nathalie Baye, tu es à moi, etc. Il est très ardent, il est très beau d'ailleurs à l'époque, elle aussi elle est très belle. Bon. Et ben, cette personne de ma famille très féministe n'aimait pas du tout entendre Vincent Lindon dire tu es à moi. Elle disait, voilà un homme toxique, qu'est-ce que c'est que cette histoire, tu es à moi, tu es à moi. Donc oui, forcément... Un rapport sexuel complètement égalitaire, c'est pas toujours le truc le plus folichon qui soit.
2: Toucher,
5: donc je pense effectivement que le mouvement MeToo, etc., tout ce qui s'est passé depuis 10 ans, 15 ans, effectivement aboutit peut-être quand même un petit peu à tuer le sexe et à tuer le désir chez les jeunes. Il faut quand même le dire puisqu'on parle librement. Mais ça, ceux qui mettaient en garde contre ça il y a 5-10 ans étaient des nazis.
3: Surtout si c'était les hommes qui en parlaient.
5: Surtout si
0: Nicolas, moi je veux dire, quand je suis sur des femmes, c'est parti. Nicolas veut partager son expérience parce que Nicolas, il a deux ados, je crois, de 17 ans. C'est ça, bonjour Nicolas.
6: Bonjour à tous, hyper content de vous avoir depuis le temps que je vous écoute. Donc oui, j'ai deux beaux-fils de 17 et 15 ans et qui effectivement, au-delà d'être hyper focus sur les réseaux sociaux, Snapchat, Fortnite et autres, bah c'est vrai qu'ils m'ont déjà dit qu'ils avaient déjà eu des retours de copains de lycée, que bah, dès qu'ils approchaient trop une fille, bah est-ce que je vais pas être traité d'harceleur parce qu'on dragouillait? Moi, j'ai grandi dans les années 90. Alors parfois, effectivement, on peut être un peu lourd et je comprends que ça peut saouler la gente féminine. Mais aujourd'hui, voilà, il y a tellement la trouille et les communications qu'on voit sur Snapchat et autres, de j'approche un peu une fille, je suis un peu un contact sympa, bah tout de suite, on peut avoir la suspicion d'être traité de harceleur, alors que...
0: Mais est-ce que vous sentez qu'ils sont moins intéressés par le sexe que vous, à leur époque, ou pas?
6: Ah bah 100%. Hein.
0: À cause de quoi? Hormis le côté drague, alors, parce que entre 17 et 15 ans, la libido, c'est un peu en fusion, quoi. C'est un peu l'Etna dans le bide.
5: Ah, vous-même qui avez beaucoup pécho,
6: alors,
5: Nicolas.
6: Pas dans le bide, mais oui, c'était un peu l'Etna, je confirme. Oui. Mais non, c'était...
5: On vous appelait le volcan du camping, non?
6: Non, simplement, c'est que nous, à l'époque, enfin, quand j'avais 14 jusqu'à 18 ans, on était tout le temps sortis entre potes, on jouait dehors, on était à la campagne, enfin voilà, on était beaucoup
2: vous
6: plus
2: insouciants,
6: mais on était en groupe, en communauté. Aujourd'hui, eux, ils font des visios sur leur téléphone. Et moi, je leur dis, mais pourquoi vous ne réunissez pas entre potes ah bah non, moi, je suis bien chez moi et lui, il est bien chez lui. Ah bah, super, quoi.
2: Non, mais regarde, il y a plein de blagues maintenant où on dit, à l'époque, on disait, tu rentres. Maintenant, les parents, ils disent, tu sors.
0: Alors, Nicolas, reste avec nous parce qu'on a Wesley qui va intervenir. Il est dans le Puy-de-Dôme. Bonjour, Wesley.
7: Eh bien, bonjour à tous.
0: Wesley. Salut, conseiller bancaire Wesley. Alors, les jeunes femmes ou les jeunes moins intéressés par le sexe, comment vous l'expliquez, vous, Wesley?
7: Eh bien, déjà, je pense qu'il y a la pornographie. La pornographie
0: qui est plus accessible.
3: C'est vrai aussi.
7: C'est plus accessible. Je suis désolé, moi, je suis de l'âge de Juliette Briand. J'ai quand même grandi sur les réseaux Estelle.
0: Ouais.
7: Et aujourd'hui, franchement, je vous le dis, mais... Enfin, un gamin, il a 12 ans, il a déjà vu du porno en direct. En fait, il y a toujours du porno H24. On en voit partout, que ce soit les séries Netflix, ou absolument qu'il y ait une scène ou un moment où il faut que ça s'embrasse et que ça se touche et machin. Donc en fait, les jeunes en voient tout le temps. Donc je pense que ça a aussi créé à côté des années, je sais plus le pourcentage que vous avez sorti tout à l'heure, qu'il y a quelques temps, les anciens, ils avaient 15-25 ans, je crois, vous aviez dit.
3: Oui, c'est 15-25 ans, ouais. Je reprends mes chiffres.
0: Donc
3: on est passé de 38%. Aujourd'hui, c'est 38% des 15-24 ans qui estiment que le sexe est important dans leur vie. C'était 62% en 90. Donc là, il y a une minorité de jeunes qui estiment que c'est encore important.
0: Mais qu'est-ce qui a remplacé le sexe dans la vie, alors? Mais justement, c'est ça.
3: Le porno virtuel et le smartphone et les séries Netflix et la peur peut-être aujourd'hui
5: la masturbation
3: d'aborder
2: une fille. Je crois pas trop.
4: Non.
2: Pour moi, c'est vraiment le parce que que ce soit la pression, voilà, de pas être aussi performant qu'un acteur de porno, etc. Le côté mascu, pas mascu et tout. Mais je veux dire, quand t'as quelqu'un en face de toi et que t'es amoureux, je veux dire, il y a pas un centimètre carré de ton corps qui a pas envie de.
0: Ou sans l'être d'ailleurs, tu peux avoir une différence sans être amoureux.
2: Tout ton corps.
0: Mais Wesley, vous avez 26 ans, donc vous êtes tout jeune, donc.
7: J'ai plus maintenant. C'était la dernière fois que j'avais appelé RMC, 26 ans. Aujourd'hui, je suis.
3: Il appelle tous les 26 ans.
0: Vous êtes à combien maintenant?
3: 152.
7: J'arrive à 30 ans là. J'ai
3: 30 ans.
7: Non, ça va.
3: Et la prochaine fois, ça sera 77 ans.
0: Mais vous l'avez ressenti autour de vous quand vous aviez 26 ans, qu'on s'éloignait du sexe quand même ou pas?
7: Eh bien, un petit peu.
5: Éloigniez des femmes ou les femmes qui s'éloignaient de vous? Parce que c'était pas générationnel.
7: En fait, j'ai jamais eu de problème avec ça. Moi, j'ai toujours été très, très dragueur. Sans être lourd, bien sûr.
3: Est-ce qu'on peut être encore très dragueur?
5: Vous arriviez à conclure ou pas?
7: Oui, totalement.
2: Il va dire le contraire.
7: Je suis honnête.
5: Notre auditeur.
3: Ils sont honnêtes au 32-16.
0: Merci à Nicolas et merci à Wesley d'avoir été dans les JG. Merci messieurs, bonne journée. À bientôt dans les Grandes Gueules. Merci d'avoir participé à notre discussion. Est-ce que ça vous inquiète ou pas?
4: 100%.
0: Justement, qu'on se détourne du sexe. Oui à 64%, non 35% quand même. Allez, dans un instant, Maud Bréjon, porte-parole du gouvernement, pour évoquer la réunion canicule à Matignon.
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23: Bonjour Alain, bonjour à tous et direction Roland-Garros.
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3: Arnaud Valadon est avec nous en direct de Roland Garros. Bonjour Arnaud.
6: Bonjour Rémi, bonjour à tous.
3: Et la sensation française Moïse Kouamé est très attendue Arnaud.
6: Et ça va démarrer dans quelques instants sur le court Suzanne Lenglen. Moïse Kouamé qui vient déjà de fouler le court et c'est son adversaire qui rentre désormais, le modeste paraguayen Adolfo Daniel Vallejo, 71e mondial. C'est la première fois que les deux joueurs s'affrontent. C'est un tour abordable pour Kouamé qui, il y a deux jours, a battu le vétéran Marin Cilic, mieux classé que l'adversaire, que son adversaire du jour. Et la nouvelle pépite du tennis français peut, en cas de deuxième succès sur son Roland-Garros, devenir le plus jeune joueur à atteindre un troisième tour en Grand Chelem depuis un certain Raphaël Nadal en 2003. Côté programme, six Français sont engagés pour la fin de ce deuxième tour. Les deux joueuses françaises, Yann Parry et Elsa Jacquemot, auront l'honneur du cours central cet après-midi. Il y aura Hugo Gaston tout à l'heure face à l'Argentin Cerundolo, Lucas Van Aschen en fin de journée face à l'Américain Brandon Nakashima, encore Arthur Rinderknecht en session de nuit.
3: Arnaud Valadon à Roland-Garros pour RMC. 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Mauvais coup pour l'emploi, Michelin annonce la possible suppression en France de 1500 postes sur 3 ans. Cela devrait passer par des départs volontaires, les deux tiers dans les fonctions tertiaires, un tiers dans l'industrie. Pour expliquer cette décision, le fabricant de pneumatiques évoque l'instabilité économique, la pression fiscale et des coûts de travail trop élevés. Le déficit de la sécurité sociale sera plus fort que prévu en 2026. C'est ce que dit le rapport de la commission des comptes de la Sécu publié ce matin. Il devrait atteindre ce déficit plus de 23 milliards d'euros contre les 19 milliards prévus dans le budget. 17 départements en vigilance orange canicule, de la Bretagne à la Nouvelle-Aquitaine. Il faut y ajouter Paris, mais aussi la Seine-Saint-Denis, le Val-de-Marne, les Hauts-de-Seine. Les températures devraient largement dépasser les 30 degrés aujourd'hui. Le Premier ministre Sébastien Lecornu tiendra une réunion interministérielle sur le sujet cet après-midi pour faire le point sur la mobilisation des services de l'État. Les traitements contre l'obésité Wegovy et Mounjaro, particulièrement populaires, seront bientôt remboursés en France sous certaines conditions. Les arrêtés ont été publiés ce matin au journal officiel. Ils pourront, ces médicaments, être remboursés uniquement pour les patients majeurs atteints d'obésité massive ou sévère. On termine avec les courses. Le quintet se déroule aujourd'hui sur l'hippodrome de Paris-Longchamp. Le départ sera donné en nocturne. Ce sera à partir de 20h15. Le pronostic de la Dream Team des courses RMC. Leur favorite, c'est le 4 Andéol. Leur outsider, l'As Must Bay. Le 4 et l'As RMC 11h03, tout de suite, les grandes gueules.
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0: Les GG, les grandes gueules, c'est avec vous, c'est tous les jours en direct sur RMC, RMC Story. 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On accueille notre invité.
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0: Nous sommes avec Maud Bréjon, ministre déléguée à l'énergie et porte-parole du gouvernement. Bonjour.
2: Bonjour à tous.
3: La clim, c'est d'extrême droite ?
2: Non. Et c'est un vieux débat qu'on a chaque année pour ou contre la clim, en réalité.
3: Non, c'est pas ça, parce que mardi, Emmanuel Macron a réuni l'équipe de France de l'électricité.
2: Oui.
3: Et je me suis dit, tiens, bah, ça va être l'occasion de lancer un grand plan clim. Moi, je comprends pas que les salles de nos enfants ne soient pas aujourd'hui climatisées, puisque la canicule revient chaque année. En plus, elle revient de plus en plus tôt lorsqu'il y a encore école. Bah non.
2: D'accord.
3: Donc je me suis dit, bah, c'est comme c'est Marine Le Pen qui en parle, ça doit être d'extrême droite pour le gouvernement.
2: Non,
3: donc,
2: vous êtes taquin. La clim, ce n'est pas d'extrême droite. D'ailleurs, c'est pas une question de droite ou de gauche. Nous, on dit une chose simple. D'abord, avant de parler de climatisation, il faut faire de la rénovation énergétique. Parce que climatiser des passoires thermiques, vous comprenez bien que ça n'a aucun sens. Et c'est notamment ce qu'on appelle le fonds vert. Il y a 1 milliard d'euros qui sont dédiés à accompagner ces transitions dans le secteur public. Et ensuite, moi, je ne suis pas contre la climatisation. Je dis juste qu'il faut l'aborder avec parcimonie. Il y a des endroits qui doivent être prioritaires. La question des écoles, la question des EHPAD, les hôpitaux,
3: bah oui, mais ça l'est pas.
2: Les maternités. Et donc, notre rôle, c'est de permettre cet accompagnement-là. Et puis ensuite,
3: les écoles sont non seulement des passoires thermiques.
2: Et c'est pour ça qu'on a mis en place, il y a plusieurs années déjà, un fonds dédié avec les collectivités territoriales pour permettre de faire les travaux nécessaires. On a aussi mis beaucoup d'argent dans les hôpitaux et dans la rénovation.
3: Mais Maud, on chauffe bien l'hiver et parfois des passoires thermiques. Alors pourquoi on ne les rafraîchit pas ces mêmes lieux l'été ?
2: Je suis complètement d'accord. Je dis juste qu'entre ceux qui vous disent il faut mettre la clim partout et ceux qui vous disent il faut couper la clim partout, il y a un juste milieu.
3: Mais comment on fait rien dans ce domaine ?
2: Après, il y a une question qui se pose. D'abord, quand on parle des particuliers, est-ce à l'État de financer les climatisations chez l'ensemble des particuliers ?
3: Non.
2: Probablement pas. Et quand vous regardez le coût d'une climatisation, si on se dit les choses, on n'en a pas les moyens et ce n'est pas le rôle de l'État. Ensuite, il y a des fonds, je le redis, qui sont mis en place, qui permettent cette transition énergétique dans les bâtiments publics, qui permettent cette rénovation énergétique et on continuera à accompagner. Et moi, je suis très favorable à ce qu'on puisse aller plus loin. Alors, ça nécessite de la marge budgétaire, hein, chacun le comprend, parce que ce qu'on est en train de vivre là, en fait, on va le vivre chaque année. Et donc, il y a d'une part ce qu'on fait pour lutter contre le changement climatique et puis ensuite, il y a ce qui est nécessaire en matière d'adaptation.
3: Là,
2: et donc, aujourd'hui, être contre la clim par dogmatisme, ça n'a plus aucun sens.
3: Aujourd'hui, on vit une période... Enfin, là, en ce moment, cette semaine, un épisode caniculaire assez exceptionnel parce que très précoce dans l'année. Le gouvernement, il sert à quelque chose ? Parce qu'on se pose la question, là, vous avez... Sébastien Lecornu a convoqué une réunion qui aura lieu aujourd'hui, cet après-midi. L'épisode a démarré ce week-end. Donc, on se dit, à quoi ça sert tout ça ?
2: Il y a deux choses. D'abord, le gouvernement sert à accompagner cette transformation-là. Et ça prend du temps. Moi, je le vois dans ma circonscription, à Antony. Il y a des rénovations énergétiques d'écoles qui sont entamées depuis plusieurs années maintenant par le maire, notamment avec l'appui de fonds publics. Mais ça prend du temps parce que rénover, faire la rénovation d'une énergétique d'une école, surtout quand ces écoles sont assez grandes, ça prend plusieurs mois et donc tout ça s'étale sur le temps long. Ça coûte de l'argent. Là encore, l'État est aux côtés des collectivités territoriales. Est-ce qu'il faut aller plus loin ? Probablement. Et puis ensuite, il y a ce qu'on fait pour aider les Français à passer à l'électrique. Ça, c'est une autre question, mais c'est aussi le rôle qu'est le nôtre parce que il y a un enjeu de confort. Et puis, il y a un enjeu de pouvoir d'achat. Et donc, quand on aide les gens à installer une pompe à chaleur, ça a deux vertus. D'une part, ça coûte moins cher que le gaz à l'utilisation. Et d'autre part, c'est réversible. Ça permet de refroidir votre maison.
3: L'électricité, ça ne pèse pas beaucoup.
2: Et pour ça, on a mis en place des aides extrêmement importantes, notamment pour les familles les plus précaires.
3: Oui, mais l'électricité, le prix de l'électricité ne baisse pas vraiment.
2: Alors,
3: et ça, cela, je ne comprends pas non plus, parce qu'en même temps, on nous explique qu'aujourd'hui, on est en surproduction d'électricité. C'est-à-dire qu'on produit trop d'électricité, comme ça ne se stocke pas, on ne sait pas trop quoi en faire. Pourquoi les prix ne s'écroulent pas? On devrait payer vraiment l'électricité moins cher, ce qui d'ailleurs pousserait les Français à basculer à l'électrique. Si tout d'un coup, c'était vraiment très bon marché l'électricité, vous n'auriez pas besoin d'aider les gens à acheter des pompes à chaleur ou des véhicules électriques. On irait tout tous, sauf que là on se dit, bah non, un véhicule électrique ça coûte plus cher qu'un véhicule thermique, et la pompe à chaleur ça coûte plus cher que la bonne vieille chaudière à gaz.
2: D'abord, l'électricité c'est 30 à 50% moins cher en France qu'en Italie ou en Allemagne. C'est des comparatifs qui sont bons à rappeler, précisément parce que nous on a le nucléaire,
4: c'est pareil, hein.
2: Et parce qu'en Italie, ils tournent essentiellement, en tout cas notamment, au gaz. Et donc quand le gaz augmente, ils prennent ces hausses de plein fouet.
3: C'est encore trop cher.
2: Nous, c'est pas le cas. Pour arriver à maîtriser les coûts, il faut produire davantage nous-mêmes. C'est ce qu'on fait avec le nucléaire, c'est ce qu'on fait avec les énergies renouvelables. Mais je mets un point quand même sur la table. Tout ça, ça coûte de l'argent. Relancer des centrales nucléaires, développer de nouvelles centrales nucléaires, en construire d'autres. Le programme de 6 EPR2, c'est 70 milliards d'euros. Donc ne laissons pas penser aux gens que tout ça est gratuit. C'est normal qu'il y ait un coût derrière.
5: Donc vous le plan, plutôt fermer des centrales nucléaires au début du macronisme.
2: Il y a eu cette volonté de réduire la part du nucléaire. Je pense qu'on peut se dire les choses aujourd'hui.
3: C'était
2: une erreur. Et la fermeture de Fessenheim était une erreur. Aujourd'hui, il y a depuis plusieurs années maintenant.
3: Ceux qui disaient que c'était une erreur à l'époque étaient traités de je ne sais pas
2: une
3: quoi.
2: Je modérerais une toute petite chose. Si on peut recontextualiser un peu, 2011, il y a eu Fukushima, ça a énormément marqué les esprits. 70% des Français, 70-75% des Français étaient favorables à la sortie du nucléaire.
3: Oui, il y avait l'émotion.
2: On ne pouvait pas complètement ignorer cette réalité de l'opinion publique. Et le nucléaire était beaucoup, beaucoup plus dur à défendre en 2015-2016 que ce que ça l'est maintenant, où il y a une forme de consensus, en tout cas de très large accord autour de la question.
0: Ah, il y a une manipulation de Fukushima, parce que Fukushima, ce n'était pas un accident nucléaire,
3: non, c'était
0: un tsunami.
2: Je suis bien d'accord, force est de constater que ça a quand même beaucoup marqué les esprits à l'époque. Ouais. Ensuite, on est en train de prolonger la durée de vie des centrales nucléaires. On les passe de 40 à 50 ans, peut-être demain de 50 à 60 ans. Ça s'est entamé depuis plus de 10 ans maintenant, et ça va nous permettre d'utiliser bien plus longtemps le parc qui fonctionne aujourd'hui. Et puis on commence à construire de nouvelles centrales. J'étais il y a quelques semaines avec le président de la République à Penly. Quand vous arrivez à Penly, il y a un chantier qui a démarré, qui est très impressionnant. On a commencé l'ensemble du terrassement sur une surface qui est absolument énorme. Je vous invite à regarder sur Internet, il y a des images. Et donc c'est vraiment la preuve qu'on a le chantier du siècle. Et moi je suis convaincue qu'on va y arriver. Ça n'exonère pas de développer les énergies renouvelables, les images. Et donc c'est vraiment la preuve qu'on a le chantier du siècle. Et moi je suis convaincue qu'on va y arriver. Ça n'exonère pas de développer les énergies renouvelables. Mais c'est une compétence française extraordinaire. On sait le faire, et je crois que on a du mal à être fier parfois en ce moment dans ce pays, mais on peut être fier de ce qu'on est capable de faire dans le nucléaire et d'être un leader mondial.
0: Ça sera quoi le mix énergétique? Parce que finalement, la maîtrise du nucléaire, on l'a, et ça, c'est vraiment 100% français.
3: En revanche,
0: les panneaux solaires ou la fabrication des éoliennes, c'est étranger. Donc, est-ce qu'on n'a pas plutôt intérêt à être 100% nucléaire et laisser tomber ce qu'on achète à l'étranger, quoi, en fait?
2: D'abord, on est en train de développer des usines en France.
0: Mais l'uranium qu'on extrait à l'étranger, bien sûr.
2: On est en train de développer des usines en France pour les éoliennes, pour les panneaux photovoltaïques. On avance.
0: Je rappelle, vous êtes ingénieur nucléaire.
2: Oui.
0: Donc je me demande si au fond de vous-même, vous n'êtes pas 100% nucléaire.
2: Et vous savez, les ingénieurs nucléaires et les ingénieurs en général qui ont un peu étudié la question savent bien qu'on a besoin des deux. D'abord parce qu'une centrale nucléaire, ça prend du temps à construire. Et donc d'ici à ce qu'on arrive à démarrer les 6 plus 8 futurs réacteurs nucléaires, on va avoir besoin de produire. Et donc on développe des énergies renouvelables.
0: Et quand on aura les autres réacteurs nucléaires, on pourra se passer du renouvelable.
2: On a besoin des deux. On a besoin des deux, d'abord parce que c'est sain de ne pas mettre tous ses œufs dans le même panier. Et on l'a vu quand on a eu un problème sur le parc nucléaire il y a 3 ans. On était bien content d'avoir des énergies renouvelables qui produisaient.
0: Oui, mais là on aura plus de centrales.
2: Oui,
0: on n'aura pas besoin du renouvelable.
3: On produit trop d'électricité. C'est un paradoxe.
2: Je vais essayer de résumer. Vous avez un parc existant qui finira par s'arrêter. Quand bien même vous le prolongez à 70, 80 ans, il finira par s'arrêter. Vous allez construire de nouveaux réacteurs. Vous ne pouvez pas en construire 30 ou 40 d'un coup parce que on n'a pas les ressources suffisantes et parce que tout ça prend beaucoup de temps. Et donc, en parallèle, vous développez d'autres types d'énergie. parle des énergies renouvelables, mais c'est par exemple le cas de l'hydraulique. Les barrages qu'on a dans la vallée du Rhône, par exemple. Mais ça, c'est une vraie richesse. Et donc, on en a besoin. Qui oppose l'hydraulique au nucléaire ? Personne. Chacun voit bien qu'on a besoin de diversifier notre production. Voilà. Et puis, sur la question des compétences françaises sur les énergies renouvelables, quand vous regardez aujourd'hui ce que font des grands champions français comme EDF ou comme Engie pour construire des éoliennes en mer, c'est absolument formidable. C'est de l'emploi dans les territoires. Vous allez à Noirmoutier, vous allez à l'Île-Dieu, c'est des Français qui travaillent, c'est des techniciens de chez nous, c'est de l'industrie locale qu'on arrive à déployer.
0: C'est joli. Les éoliennes en mer.
2: Ça, je laisse à chacun le soin de le dire. Charles. Mais certains vous diront qu'une centrale nucléaire, c'est pas joli,
3: non,
2: vous voyez. Donc, à la fin, il faut bien produire de l'électricité.
5: J'ai quand même le sentiment qu'on est toujours typiquement sur cette question de l'énergie. Je vous faisais remarquer qu'au début de son premier quinquennat, Emmanuel Macron était contre le nucléaire. Il était tout fier de poster contre Donald Trump « Make our planet great again ». Et puis finalement, et puis Madame Poisson, qui était à votre portefeuille, je crois, annonçait des fermetures de centrales nucléaires. Et ça lui valait les éloges de la presse bobo, qui trouvait ça formidable. Et puis bon, finalement, la réalité nous a rattrapés. Et on s'est aperçu que cette politique n'avait pas de sens. Mais résultat, on a fait un peu de surplace, finalement. Parce que quand on est d'abord contre, puis pour, entre-temps, il se passe pas grand-chose. Et je crains que ça a été un peu comme ça sur tous les sujets. Donc, ma question ou ma remarque, là, j'ai lu que le jeune Attal avait écrit au président Macron pour lui dire que lui poursuivait la politique du dépassement et qu'il était le seul à le faire. Moi, je pense que la politique du dépassement, c'est le surplace que je viens de décrire. Je pense que quand on prétend dépasser les clivages, etc., à la fin, en fait, on n'embarque pas le pays dans une direction. Et c'est ce qui s'est passé depuis 10 ans. On n'a pris, en fait, aucun chemin. Vous êtes, j'apprends ça, ingénieur nucléaire, c'est à mettre à votre crédit, je vois ça très favorablement.
3: Du coup, on a eu raison de la mettre à l'énergie.
5: Est-ce que vous considérez que cette histoire de dépassement,

0: est toujours quelque chose de valable, a toujours son intérêt, ou est-ce que vous pensez plutôt, pour l'échéance qui arrive l'année prochaine, qu'il est peut-être quand même maintenant temps de choisir, pas forcément entre la droite et la gauche, mais quand même de prendre une direction assez prononcée dans un sens ou dans un autre?
1: Je pense qu'il faut un projet cohérent. Et que ceux qui vous disent on va aller de Raphaël Glucksmann à Bruno Retailleau, par exemple, se mettre le doigt dans l'œil, tout ça n'a absolument aucun sens. D'abord parce que l'un et l'autre n'accepteront jamais de travailler ensemble pour une raison assez simple et
0: est-ce
1: assez
0: que vous êtes
1: saine.
0: Plus Retailleau ou Glucksmann,
1: ils ne
0: sont
1: pas d'accord. Moi, je suis davantage Retailleau que Glucksmann, mais voilà. Je respecte ceux qui peuvent être l'inverse.
2: Alors j'ai envie d'aller plus d'affiner les choses.
1: Est-ce
2: que vous êtes plus Attal ou Édouard Philippe?
1: Je dis une chose simple.
2: Non, mais attendez, je vais terminer, je vais répondre
1: à la question.
2: Non, mais simplement parce qu'on va l'oublier après. Vous dites Glucksmann, Retailleau, choisir Retailleau. Ben je resserre un peu le spectre ici. Je vous dis, vous êtes plutôt Philippe ou Attal?
1: Moi, je me considère plutôt de centre-droit. Voilà. Et je ne me définis pas vis-à-vis de personne.
2: Non, mais plutôt du côté
1: de voilà, c'est historiquement et encore aujourd'hui, là où je crois, je me situe. Et je pense qu'il faut qu'on arrive à réunir ceux qui, au fond, gouvernent ensemble, d'ailleurs, depuis 2 ans, à savoir la droite et ce qu'on appelle le centre.
2: Bah, il y a aussi des anciens socialistes.
1: Je vais vous dire, on parlait de Bruno Retailleau, j'ai été porte-parole de Michel Barnier. Bruno Retailleau était ministre de l'Intérieur. un grand homme. Bruno Retailleau était ministre de l'Intérieur de Michel Barnier. Dans ce gouvernement, il y avait des ministres macronistes et on arrivait à travailler ensemble. C'est bien la preuve que c'est possible.
2: Oui,
1: on arrive à le faire. On arrive à le faire depuis 2 ans. Je suis encore au gouvernement avec des ministres LR. Le premier ministre,
2: non, mais c'est le Cornu, lui-même
1: issu de la droite.
2: Que faisait pas Michel Barnier.
1: Donc, je crois qu'il faut de la cohérence dans le projet. Je pense que au bout du bout, avoir une candidature Attal, une candidature Philippe et une candidature Retailleau, ça n'a pas beaucoup de sens. Voilà.
2: Ouais. Est-ce que ça a du sens d'avoir un homme de droite comme le Cornu à Matignon qui deal avec les socialistes, qui suspend une réforme des retraites, la seule réforme? Est-ce que ça, c'est pas ça qui brouille aussi et qui, pendant trop longtemps, a brouillé le paysage politique, ce qui fait que la seule offre d'alternance possible, désormais, c'est les offres radicales. Donc, soit d'un côté Bardella-Le Pen, ou soit de l'autre Mélenchon.
1: Oui,
2: Donc, vous avez mis les électeurs français dans un piège terrible, et il aura le choix en 2027, soit de reconduire le Bloc central par défaut, parce qu'il ne veut quand même pas de Mélenchon et de Bardella, soit d'aller, bien sûr, c'est Mélenchon Bardella, mais enfin, beaucoup vont se dire, bon, mais par défaut,
1: d'abord,
2: je vais devoir voter Philippe.
1: D'abord, il ne tient qu'à nous de faire en sorte que ça ne soit pas par défaut, et il ne tient qu'aux candidats, de par les projets qu'ils vont porter et de par leur incarnation personnelle, de faire en sorte que ce ne soit pas par défaut, et il reste 12 mois.
2: Ensuite, par défaut, ça donne pas une majorité.
1: Vous m'interrogez sur ce qu'on fait au gouvernement avec Sébastien Lecornu. Est-ce qu'on ferait différemment si on avait une majorité absolue? La réponse est oui, indéniablement. Est-ce qu'on a une majorité? La réponse est non. Indéniablement. Et il y a eu une dissolution. Les Français ont voté. Les Français ont voté. Et aujourd'hui, ce qu'on appelle le socle commun, donc la droite et le centre, c'est 200 députés à l'Assemblée nationale. Pour avoir une majorité, il en faut 289. Chacun comprend bien qu'il faut qu'on trouve des forces politiques avec lesquels on soit capable de discuter.
3: Ouais, en même temps, c'est la faute de
1: notre
3: président.
1: On n'a pas d'autre choix. Arithmétiquement, il est bien nécessaire, si on veut faire passer un budget, par exemple, qu'on arrive à discuter avec des gens qui ne sont pas forcément d'accord avec nous.
4: Vous restez avec nous, Maud Bréjon, porte-parole du gouvernement, ministre délégué à l'énergie. La discussion continue. Question de Joël Dagosséry, Laura Vartan-Martinez, il est 11h20.
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0: Les GG, les grandes gueules sur RMC, RMC Story. Avant de continuer de discuter avec la porte-parole du gouvernement et ministre délégué à l'énergie, Maud Bréjon, on a notre gagnant du jour, c'est Jean-Louis qui est avec nous. Bonjour Jean-Louis.
1: Bonjour.
0: Jean-Louis de Seine-et-Marne. Alors mon cher Jean-Louis, vous avez envoyé liste par SMS au 732-16. Vous avez donc été tiré au sort. Alors on va voir ce que vous gagnez. Soit vous gagnez, tiens vas-y je te le laisse déplier Olivier, le maillot couleur statue de la liberté des Bleus pour la Coupe du Monde avec les deux étoiles. Soit vous, c'est-à-dire le pack Coupe du Monde avec la réplique en Lego de la Coupe du Monde et le maillot et le ballon de la Coupe du Monde plus le vidéoprojecteur, ça c'est le pack Coupe du Monde. Ou alors il y a les 10 000 euros. Mais pour ça, il faut choisir un joueur. Qui reste Louis Gerbier?
2: Il reste Konaté, Lucas Hernandez, Jean-Philippe Mateta, Ryan Cherki, c'est-à-dire le 3, le 21, le 15, le 6 ou le 24.
0: Et Lucas Digne aussi, il me semble.
2: Ah pardon, je ne l'avais pas vu, Lucas Digne.
0: Et Lucas Digne, qui vous choisissez Jean-Louis?
1: Eh bien, comme il a marqué un but hier en finale, je vais choisir Mateta, le 6.
2: Formé à la Berrichonne de Châteauroux, très bon choix.
3: On va voir, attends.
0: Alors, on va voir ce que vous gagnez Jean-Louis. Louis...
2: Je le sens bien, je le sens bien, Châteauroux fait toujours plaisir.
0: Qu'est-ce qu'il a gagné?
2: Vous avez gagné le pack Coupe du Monde avec le vidéoprojecteur Samsung, génial, le génial, maillot génial, officiel, génial, le ballon tout, et le trophée en Lego.
1: Génial, super.
0: C'est pour vous, Jean-Louis. Vous allez pouvoir regarder la Coupe du Monde sur écran géant avec le vidéoprojecteur. C'est cool,
1: génial,
0: ça. Et le magnifique ballon. Il est beau, ce ballon, en plus.

0: bonjour, bonjour
1: avec vos gamins.
2: Il est bien, il est cool. Voilà Jean-Louis et le maillot des Bleus et le maillot de la Coupe du Monde. Félicitations, merci, c'est beaucoup. Votre fidélité au GG qui a été récompensée. Bravo, bien merci, joué. Merci, et continue merci. 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Liste par SMS au 732-16.
3: Je tiens à signaler à nos auditeurs que j'ai rattrapé le ballon.
2: Wow. Tiens, Louis, le maillot. On peut le garder, le maillot, ou pas? Je regarde Catherine. C'est le tien.
1: Oh, Catherine, elle en a qu'un seul.
2: Qu'un seul. Bon, on reprend notre discussion.
1: C'est celle qui organise ce jeu.
2: C'est l'organisme même.
1: Mais viens,
2: la coupe
1: Catherine,
2: du monde.
1: Allez, viens, Catherine. On peut montrer Catherine quand même. C'est celle qui organise le jeu. Ici, viens.
4: Rappelle le ballon.
2: Non, mais c'est
1: allez,
2: parce
1: viens,
2: que
1: Catherine.
5: Il y a la caméra.
2: Depuis toutes ces années, oui. Tous les jeux que l'on fait, il y a une personne qui est derrière les jeux.
1: Si, c'est Catherine, viens.
2: Mais si, mais c'est toi.
1: Allez,
2: voilà. Et en plus.
1: Voilà, on vous présente Catherine. Les vacances Bélambra, c'est elle.
5: Avec Catherine, avec Séverine, avec.
2: 20 ans. Avec. Bon, on se connaît depuis 20 ans ici à RMC. Voilà, bravo et encore merci de faire plaisir à tout le monde, Catherine.
1: C'est grâce à ça qu'elle part en vacances gratuitement, qu'elle a, elle a deux rétroprojecteurs chez elle.
2: Allez, on reprend notre discussion avec Maud Bréjon, la porte-parole du gouvernement, la ministre déléguée à l'énergie. Joël Dagosséry, est-ce que tu te remets en face?
6: Allez, on est parti. Moi, je suis comme Maud Bréjon, moi, je suis centre droit. Donc, je me dis que vous devez pas très bien dormir le soir parce que vu l'état des finances et de l'économie. J'ai regardé dernièrement sur le SMIC, par exemple, sur la hausse du SMIC, vous avez envoyé une facture de 2 milliards aux entreprises. Donc, quand on est de centre droit, est-ce que vous pensez que ça, c'est favorable à l'emploi, à l'économie, à la survie de nos entreprises? On est à près de 70 000 défaillances d'entreprises. On a le chômage qui a repris un coup, là, dans l'aile. Donc, j'ai pas très bien compris, en fait, la cohérence entre ce qui est affiché par Sébastien Lecornu, c'est à savoir un soutien à l'employabilité, aux chefs d'entreprise, etc. Et cette petite facture de 2 milliards pour financer la hausse du SMIC.
7: Alors, là, on parle des allègements généraux. Il y a une augmentation du SMIC qui est une augmentation automatique qui n'est pas un choix du gouvernement. Et pour autant, on comprend qu'avec l'inflation, c'est une bonne chose pour tous les Français qui sont au SMIC et pour qui c'est en partie compliqué. On a fait le choix d'augmenter les allègements généraux dans le budget de l'année dernière. Donc, ne laissons pas penser que les entreprises trinquent année après année. On sera, je donne un exemple, qui vaut ce qui vaut, mais lundi prochain, il y aura la 7e édition de Choose France. La France devrait.
2: Investissement des
7: entreprises étrangères en France. La France devrait être de nouveau le pays le plus attractif de l'Union européenne. Ça, c'est la preuve que la politique de l'offre menée par le président de la République depuis une dizaine d'années maintenant, elle porte ses fruits. Quand on regarde les crises passées, la crise du Covid, ça fait longtemps, mais enfin pour autant ça compte. La crise énergétique qui a fait suite à l'invasion de l'Ukraine par la Russie, on a massivement été aux côtés des entreprises et de toutes les entreprises. On a été aux côtés des grandes entreprises, on a été aux côtés des petits artisans. Moi, je suis profondément convaincu qu'il faut continuer.
1: Elles sont inquiètes, les entreprises.
7: À être aux côtés des grandes entreprises pour une raison très simple, c'est que avant de répartir la richesse, il faut la produire. Et la richesse, elle est produite par les entreprises.
6: Oui, mais le problème, c'est que...
7: Et d'ailleurs, on nous a beaucoup reproché, si vous me permettez, d'être trop pro-business.
6: Je veux vous rassurer, je ne vous considère pas trop pro-business, malheureusement, parce que je considère que le président, quand il a été élu en 2017, il a vécu une mission. Je veux dire, la plupart des gens l'ont élu parce qu'on a pensé que c'était un ponte, entre guillemets, en économie. Il avait une mission, c'était vraiment l'économie. On était déjà en galère sur le plan du chômage après, malheureusement, François Hollande. Et il avait que cette mission. Et vous n'êtes pas pro-business, c'est ça le problème. C'est que, oui, effectivement...
7: C'est pas vrai.
6: Non, mais c'est effectivement, on a des investisseurs qui arrivent. Mais par contre, nous, dans le quotidien, je veux dire, les petits chefs d'entreprise ou les salariés, eh ben, on le ressent pas. Il devrait avoir une sorte de ruissellement, comme il nous l'a dit le président, c'est-à-dire que on attire des capitaux, top, ça crée des usines, des entreprises et tout. Hop, il y a une santé quelque part au niveau financier dans les portefeuilles des Français. Et là, c'est toujours pas ça. On est encore à 57% de la richesse
1: produite
6: en termes de taxation.
1: Ce n'est pas normal. Est-ce qu'on n'est pas un peu dans le déni du côté du gouvernement quand j'entends Roland Lescure nous expliquer l'économie française résiste, bon, très bien. Mais quand on regarde factuellement tous les indicateurs, ils sont dans le rouge. Hein. Le chômage est reparti à la hausse, la croissance est en berne, l'inflation va repartir à la hausse.
0: C'est plus un coq maintenant, la mascotte.
1: Effectivement, la pression fiscale ne baisse pas. Au contraire, les derniers budgets que vous avez fait passer, il y a des augmentations d'impôts. D'ailleurs, il y a plus d'augmentations d'impôts que de réduction de dépenses. Est-ce qu'il faut pas, il n'est pas temps de dire la vérité aux Français? C'est-à-dire que vous allez finir ce quinquennat en grande difficulté économique?
7: Alors, l'économie française, elle tient. Ça ne veut pas dire qu'il n'y a pas des difficultés. Et sur la question du chômage,
1: continue
7: de nous taxer. Par exemple, il faut être aveugle pour ne pas le voir. Et ça démontre précisément.
1: Le chômage repart là-haut.
7: Et ça, de ça. Et ça démontre précisément qu'il faut continuer à être aux côtés des entreprises pour leur permettre d'embaucher. Un point sur le budget de l'année dernière. Vous dites que vous avez augmenté l'impôt des entreprises. Je me permets juste de préciser, il y a une surtaxe exceptionnelle qui concerne 300 entreprises.
1: Qui ne l'est plus, parce que vous la rencontrez chaque année.
7: Qui concerne 300 entreprises. C'est la deuxième année qu'elle était mise en place. C'est la deuxième année. Ça concerne 300
1: elle sera sans
7: très,
1: doute
7: grandes,
1: la troisième année.
7: Très grandes entreprises. On a d'ailleurs exclu les ETI de ce prélèvement exceptionnel pour 99% des entreprises, pour 99% des entrepreneurs de ce pays. Le cadre fiscal entre 2025 et 2026,
1: ça fonctionne pas comme ça. Mais il faudrait baisser l'impôt de la production.
7: Vous avez commencé en disant vous avez augmenté l'impôt des entreprises. Non, pour 99% des entreprises, le cadre fiscal...
1: Ils font travailler beaucoup d'entreprises.
6: Mais ce serait tellement génial que ça fonctionnait comme ça. Vous comprenez que ces grands groupes, elles travaillent avec des sous-traitants qui sont parfois des ETI, des ETI qui emploient des gens, des ETI qui facturent, qui font des prix.
0: Parce que ce ne sont que des mesures pour faire joli.
6: Je veux bien, parce que ça flatte, en fait, ça flatte effectivement peut-être une partie de la population d'entendre qu'on va taxer des gros groupes, des multinationales, ils se disent ah bah oui, ils méritent, etc. Mais c'est pas vrai, ça fonctionne pas comme ça. Moi, je suis pas un gros groupe, mais je m'inquiète de savoir que des multinationales sont taxées, parce qu'en fait, je sais qu'elles font vivre derrière des centaines de petites entreprises. Ces petites entreprises ont des salariés qui, elles, moi, parce que je travaille avec, par exemple, des particuliers, et ben, ces salariés-là, ils ont besoin d'un bon salaire pour me faire vivre, entre guillemets. Ben, je peux pas me réjouir de ça, vous comprenez? Et je comprends que vous fassiez cette distinction, mais l'économie, ce serait tellement bien si ça fonctionnait comme ça. Mais vous le savez que ça fonctionne pas comme ça. Et moi, ça me désole, en fait, que vous le sachiez quelque part, parce que, ben, vous êtes très intelligente et vous êtes au gouvernement, donc vous savez bien plus de choses que moi. Et que vous puissiez donner ce discours en disant, ben, non, c'est pas vous, c'est eux, etc. Et que certains se sentent pas valorisés, mais en tout cas réconfortés par le fait que ça ne les touche pas.
7: Alors,
6: ça nous touche tous.
7: Je modère quand même un peu ce que vous dites. Le fait de ne pas avoir touché à la fiscalité des TPE, des PME, des ETI, de l'ensemble des artisans, c'était un choix important. Et ensuite, il y a des contraintes budgétaires qui sont réelles, on en prend notre part, et qui ont amené à faire des choix. Il y avait une réalité qui était celle du Parlement, pas de majorité, ça nous a aussi amené à faire des choix qu'on n'aurait peut-être pas fait en d'autres temps. Et dans ces choix, eh bien, il y a eu celui de demander une contribution exceptionnelle, je le redis, aux grandes entreprises.
1: Alors,
7: Pourquoi ? Parce que on ne veut pas couper n'importe comment dans les services publics essentiels comme l'école ou la santé, et parce qu'on a refusé d'augmenter les impôts des ménages. Les impôts des Français n'ont pas augmenté entre 2025 et 2026. Heureusement,
1: parce que la taxe foncière augmente chaque année, donc les impôts des propriétaires.
7: D'abord, heureusement, mais un, c'est un choix, et deux, ce n'est pas ce que l'ensemble des parlementaires ont proposé à l'Assemblée nationale. On a eu un certain nombre d'amendements qui visaient à augmenter les impôts. Donc, ne pas augmenter les impôts.
1: C'est la culture française.
7: C'est pas complètement consensuel en France. Hein.
2: Dernière question, Laura.
0: Oui, alors moi je disais juste très très sceptique du gouvernement et du président. Ma question, c'est, vous avez dit tout à l'heure quelque chose qui m'a bousculé en me disant que ils avaient fermé, que Fessenheim avait été fermé parce que Monsieur Macron avait écouté le peuple et qu'à un moment donné il se doit d'écouter parce que le peuple était inquiet. Mais dans ces cas-là, quand il a été, alors déjà par un coup d'orgueil qu'il a dissous l'Assemblée nationale et qu'il est complètement désavoué par le peuple, pourquoi dans ces cas-là ne s'est soit un pas retiré, soit deux écouter le peuple et mettre soit par rapport au nombre d'élus un Premier ministre de gauche, soit par rapport à la quantité de votants, un Premier ministre Rassemblement National. Parce que là, pour le coup, il a fait un déni de démocratie.
7: Alors, bon, on peut refaire le débat éternellement sur la dissolution. Ce qui est sorti... Bah,
0: on est dans cet état-là à cause de la dissolution.
7: Sans donner les bons ou les mauvais points, ce qui sort de cette dissolution, c'est une absence de majorité pour tout le monde. Mmh. Aujourd'hui, ce qu'on appelle le socle commun, donc la droite et le centre, c'est 200 députés. La gauche, ce qui était hier le NFP, je ne sais pas si ça existe encore, c'était environ 180-190 députés. Et le Rassemblement National, autour de 135 de mémoire. Donc, non, la gauche n'était pas majoritaire, ou en tout cas n'était pas supérieure en nombre à l'union de la droite et du centre. Ça, c'est faux. C'est une idée que la France Insoumise, notamment, a essayé d'imposer dans le débat public, mais c'est arithmétiquement faux.
1: Oui, ça, c'est vrai.
7: Et ensuite, personne n'avait de majorité. Et donc, il a bien fallu trouver des moyens de discuter, et ce sera encore le cas jusqu'en 2027. Et moi, j'espère, je vais vous dire,
1: le pouvoir.
7: J'espère qu'en 2027, les Français, peu importe le choix qu'ils feront un choix clair et avec une majorité claire derrière à l'Assemblée pour que ce pays puisse avancer. Oui, mais ça, chacun comprend pour le coup.
1: Maud Bréjon, dans un second tour entre Mélenchon et Bardella, vous choisissez qui ?
7: L'angoisse. Ah, aujourd'hui, je refuse de me projeter dans cette hypothèse de second tour.
1: C'est une hypothèse possible.
7: En revanche, oui, c'est une hypothèse possible. Je vais même vous dire, c'est une hypothèse probable si on continue avec 2, 3, 4, 5, 6 candidats sur ce périmètre qui est la droite et du
1: centre. Alors, qu'est-ce que vous choisissez ce second tour, vous faites ?
7: Mais je ne choisis pas. Je dis pour cette raison à Édouard Philippe, Gabriel Attal, Bruno Retailleau, Xavier Bertrand, Yael Braun-Pivet, David Listard, liste non exhaustive. Mettez-vous d'accord, discutez, parce que sinon on devra répondre.
1: Enfin, Gabriel
7: toutes
1: Attal
7: et tous,
1: Bruno Retailleau, c'est
7: on devra répondre moi, je suis toutes pas et tous à cette question.
3: C'est fini. On n'a plus le temps. Non, mais franchement, je pense que vous allez dans le mur avec ce truc. Il faut proposer aux Français un projet qui soit intéressant. Si c'est juste de se dire, on se met tous ensemble sur le radeau de la Méduse, parce que sinon ce sera les extrêmes, vous n'allez pas donner envie. Hein. Reagan disait, la politique, c'est l'art de donner envie. Il faut quand même proposer quelque chose d'un peu libre et d'un peu nouveau aux gens. Si c'est juste le centre agglutiné... Faites-le si vous voulez.
7: L'un n'empêche
3: pas
7: l'autre.
3: Je pense que ça précipitera l'alternance.
7: L'un n'empêche pas l'autre, et on a coutume de dire que la politique, c'est pas des mathématiques. Mais vous me permettrez quand même de dire qu'avec 10 candidats, personne ne
3: pourra pas dire s'il faut les signatures. Et
2: une dernière question, est-ce que Annie Genevard peut tenir encore au gouvernement après sa réunion avec le cercle de réflexion de l'entourage de Vincent Bolloré, avec l'ancienne directrice de RT qui était là, qui est une pro-Kremlin.
7: Propagandiste à la botte de Vladimir Poutine.
2: Est-ce qu'elle peut tenir, Madame Genevard, encore au gouvernement ?
7: Elle s'est expliquée. Je pense qu'en tout état de cause, il ne faut pas que ça se reproduise.
2: Voilà, elle a fait une erreur.
7: Écoutez, c'est à elle de le dire. J'ai eu l'occasion déjà de devoir répondre à deux reprises au compte-rendu de Conseil des ministres hier. Elle a expliqué qu'elle n'était pas au courant des invités présents à ce moment-là. Bon. On viendra la prochaine fois de demander la liste des invités.
2: Merci Maud Bréjon, porte-parole du gouvernement, ministre déléguée à l'énergie. Merci d'avoir été avec nous. Dans un instant, on est à 48 heures de la finale de la Ligue des Champions. Laurent Nunes, le ministre de l'Intérieur, se dit serein. 8000 policiers déployés à Paris. Est-ce qu'il a raison de dire ça maintenant ? 32-16 pour en discuter avec les GG, les midi moins 20.
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0: Les GG, les grandes gueules, midi moins le quart. Charles Consigny, Laura Barton-Martinez et Joël Dagosséry. On va terminer là, les 10 dernières minutes qui nous restent de discussion, à commencer à évoquer la finale de la Ligue des Champions avec ce que dit Laurent Nunez, le ministre de l'Intérieur.
1: Est-ce que vous avez des craintes autour de cette finale ?
2: On n'a pas de crainte. On a surtout un dispositif robuste. On est déterminé, serein au ministère de l'Intérieur.
0: Alors, vous entendez, dispositif
3: très bien.
0: Robuste, serein et déterminé au ministère de l'Intérieur. Alors, dispositif robuste et déterminé, ça pouvait passer. Alors après, le fait de dire serein, c'est autre chose, la sérénité.
4: Oui, mais surtout de dire on n'a pas de crainte. Si tu n'as pas de crainte, tu déploies pas 22 000 forces de l'ordre en France, 8 000 à Paris, pour un match qui n'a pas lieu en France. Parce que c'est ça qu'il faut rappeler, que le match a lieu à Budapest. Donc tu déploies, on n'a jamais déployé autant de policiers pour un match qui n'avait pas lieu chez nous. Donc dire on est serein et qu'on ne s'attend pas au pire, bah, Laurent Nunez, il devrait jouer la transparence. Ce n'est pas un très bon communicant, mais on le voit une fois de plus. Il devrait dire oui, effectivement, on a des craintes, mais on va se donner tous les moyens pour éviter que la fête, s'il y a fête, parce qu'il y aura fête que s'il y a victoire parisienne, ne se transforme pas au cauchemar, parce qu'il y a deux moments forts.
3: Ils casseront de toute façon.
4: Il y a samedi. En plus, le match est très tôt.
0: 18h.
4: Donc alors les gens vont boire assez tôt. Et ensuite, il y a toute la soirée qui va être très longue. Et puis le lendemain, il y a aussi une célébration qui est prévue au Champ de Mars, mais qui sera peut-être annulée si c'est le bazar
0: Joël,
4: de ce soir.
0: Parce qu'elle disait, on l'entendait dire non.
5: Que c'est marrant, j'ai l'impression qu'ils vivent sur leur propre planète où tout est serein, tout est tranquille, on marche sous les aisselles, tranquille, pendant que dans le quartier, les gens commencent à fuir et à se barricader. Donc moi, j'ai regardé un peu mon quartier puisque je suis allée sur l'Instagram de la mairie du 16e.
6: Instagram.
5: De la mairie du 16e qui a publié dans toutes les stations qui seront fermées. C'est très simple. À partir de 17h, je ne peux aller qu'au Franprix en bas de chez moi. Voilà, c'est parce que tout est fermé autour.
4: Oui, c'est-à-dire les champs
5: Charles
4: seront
5: de Gaulle,
4: ouverts
5: Argentine, voilà, il y a les lignes 6, la ligne 1, enfin tout est, tu te dis mais oui, effectivement, il peut être serein puisque plus personne ne peut mettre un doigt à l'extérieur de sa fenêtre.
4: Un pied.
5: Donc oui, tout à fait. Doigt. Donc non, moi je suis pas sereine.
7: Non, juste un doigt.
0: Non, un doigt de pied. Un doigt de pied.
4: Une tête.
5: Non, juste le doigt. Juste le doigt.
3: Coquine.
5: Tellement barré. Ah, vous êtes grave. Enfin bref.
3: C'est la fin d'émission.
5: Ma fille qui souhaite regarder la finale et qui voulait sortir pour regarder la finale.
4: Elle peut aller au Parc des Princes.
5: Oui, non. Alors ça, c'est interdit.
4: C'est assez sécurisé, le Parc des Princes.
5: Je l'ai autorisé à aller chez son ami donc pour regarder la. Mais je l'ai obligé à dormir sur place. Ah oui, parce qu'il est hors de question qu'elle traverse Paris et qu'elle ressorte.
4: Charles, voilà. Est-ce que tu crois à la sérénité de Laurent Nunez? En tout cas, c'est ce qu'il affiche, ce qu'il veut afficher.
7: J'en sais rien. Je vois bien qu'il y aura autant de policiers que de manifestants et je constate que finalement le fil rouge de notre émission c'est quand même la racaillisation de notre pays et le fait qu'on a de plus en plus de mal à gérer cette jeunesse débordante qui faute d'être occupée à autre chose ne fait que casser, invectiver, se foutre sur la gueule entre elles.
4: La jeunesse,
7: etc.
4: Une partie.
7: Oui, bah, cette jeunesse-là, en tout cas. Et donc, moi, je pense qu'elle est bien mal employée à tout cela. Je l'enverrais volontiers nettoyer le porte-avions Charles de Gaulle dans la rade de Toulon. Je pense qu'on a besoin de reprendre en main ces jeunes racaillisés qui, à intervalles réguliers, foutent le bordel partout où ils passent. Donc c'est encore une preuve de ce phénomène qui n'a nullement été endigué ces 10 dernières années par ce bloc central qui cherche à tout prix sa reconduction.
5: Le pire en plus, c'est que tu sais, tu peux même pas fêter la victoire d'Arsenal en te disant au moins s'ils gagnent.
3: Ah non,
5: tranquille. Non, parce que même en cas de défaite, t'es même pas sûr que ça se passe tranquillement. Moi, ce que je déplore, c'est vraiment cet empêchement pour la jeunesse normale, celle qui veut juste fêter. Bah, par exemple, ma fille, clairement, elle voulait juste faire la fête. En fait, elle veut juste sortir. Et s'il gagne, faire la fête. Je la comprends. Elle veut une fête populaire, comme nous, on a connu à la finale de 98. Aller sur les champs, etc. Et l'année dernière, je lui ai dit non. Cette année, j'ai un peu autorisé parce qu'elle va chez une copine. Mais je veux dire, j'ai envie qu'elle fête. J'ai envie qu'elle
4: puisse. Et si elle te dit, je vais sur les Champs-Élysées.
5: Non, c'est hors de question. C'est hors de question. Là, elle m'a supplié. Je lui ai dit, d'accord, mais tu dors chez ta copine. Et c'est hors de question. Mais c'est pas ma volonté. moi, je voudrais qu'elle fête, je voudrais qu'elle embrasse tout le monde sur les champs, qu'elle saute à pieds joints, etc. Mais c'est impossible que je laisse une fille de 16 ans aller fêter dehors. C'est inadmissible. Oui,
0: mais tu seras assez loin de Paris, heureusement, quoi.
8: Oui, mais ça reste avant le Parisien.
7: Je serai à la Baule, j'espère que ça va bien se passer.
8: Non, en fait, ce qui est effarant,
4: moi, j'ai
8: c'est
4: que de ville, ensuite à la Baule.
7: Je suis plus sûr de rien.
8: Ce qui est effarant, c'est qu'en fait, que toutes les occasions sont bonnes pour foutre le bordel. En fait, c'est pas une question de foot, tout est fait pour, et on en revient toujours au même problème. Donc, Charles disait la racaillisation, bah, moi, je dis la non-action de la justice à punir ces fauteurs de troubles. Mais moi, après, ce qu'on peut regarder, c'est Monsieur Nunez. Voilà, là, je suis pour le coup d'accord maintenant avec Olivier. C'est on est serein. Vous inquiétez pas, on a des masques. Vous inquiétez pas, il y aura pas d'épidémie. Vous inquiétez pas, le chômage il va s'arrêter. Écoutez, à force de pas s'inquiéter, moi je trouve qu'on devrait s'inquiéter un petit peu quand même.
5: Si tu veux, de toute façon, c'est simple. Si tu veux voir si la population, notamment les commerçants, ont confiance en.
4: Ils vont tous se barricader. Bah,
5: tu vas te balader sur les champs. Je vais aller faire un petit tour. Je vais voir si on est en train de mettre les planches de bois. Comme ils font avant
8: chaque événement. Il y a carrément des boîtes maintenant pour inventer des trucs jolis, transparents et tout.
5: Sur les vitrines. Et si effectivement personne n'est en train d'installer des planches de bois, je me dirais, ah oui, effectivement, là, on croit au gouvernement. Mais à chaque fois qu'ils ont fait ça, j'ai vu des planches de bois sur toutes les vitrines, notamment sur la ligne des Champs-Élysées. Donc, je crois qu'on ne vit pas sur la même planète, quoi.
0: Surtout qu'ils seront ouverts les Champs-Élysées demain.
4: Oui, mais ça, je trouve que c'est normal parce qu'il y a pas de raison. Il y a pas de raison. Oui, mais sinon c'est la tyrannie de la minorité.
0: D'accord.
4: Je suis désolé. Il y a une victoire. S'il y a une victoire de l'équipe parisienne, c'est normal que les champs soient ouverts.
0: C'est pas la tyrannie de la minorité. C'est comment tu protèges la majorité.
4: Eh bien, c'est le boulot de l'État. Ouais,
0: mais justement,
4: l'État.
8: C'est régalien. C'est pour ça qu'on paye des impôts de base.
4: C'est une mission régalienne.
0: C'est d'autant plus compliqué que le match est à 18h si tout se passe bien. À 19h45, 20h, c'est fini. Donc c'est d'autant plus compliqué pour sécuriser les Champs-Élysées. Mais on dit qu'on va les laisser accessibles, d'accord. Mais si la majorité des gens ou des touristes qui sont là tranquilles, d'un coup, ils voient arriver des milliers de personnes et que ce sont des terrasses qui sont saccagées, des terrasses qui sont renversées,
8: pourquoi ils n'ont pas fait une géante fan zone sur le Champ de Mars avec portique de sécurité.
0: Non, c'est le samedi.
4: La fan zone a été refusée, elle avait été demandée
0: sur le Champ de Mars.
8: Pour moi, je trouve ça plus logique, comme tous les gens qui veulent faire le truc de manière sereine.
4: Vous parlez de choses différentes. La fan zone, c'était pour le match, et elle avait été demandée par la mairie de Paris, refusée par le préfet de police de Paris, Monsieur Faure. Le Champ de Mars, c'est le lendemain, c'est pour la célébration, mais elle n'aura lieu que si ça se passe bien la veille.
8: Mais là, regarde.
4: Les Champs-Élysées, je suis désolé, les Champs-Élysées doivent c'est le lieu pour fêter les victoires 98, les victoires parisiennes.
0: Mais c'est pareil,
4: on nous dit si ça se passe bien, c'est la responsabilité de l'État, je suis désolé, pardon. Ou alors, dans ce cas-là, M. Nunez, il démissionne. Si ça se passe pas bien, lundi, il remet sa démission.
8: Au lieu d'une fan zone, une zone fête où justement tout le monde peut s'amuser.
4: Ça s'est pas passé bien l'année dernière.
8: Ou c'est ensuite, tu passes le portique de sécurité et là, on n'entendra plus quand on a qui se fait agresser, parce que maintenant ils se font agresser par les policiers, ils ne sont plus réprimandés, ils se font agresser, tu lui dis qu'est-ce que tu foutais là si tu voulais faire le truc tranquillement et tout, que tu n'as rien demandé à personne.
0: Laurent Nunez, serein, est-ce que vous partagez cet avis, est-ce que vous partagez sa sérénité avant la Ligue des Champions? Non, voilà. 81%. Voilà, c'est fait, c'est dit. On se retrouve demain avec Emmanuel De Villiers, Abel Boyiz, Zor Habitant. Et nous serons avec notre confrère Frédéric Ploquin, vous savez, le spécialiste du grand banditisme de la police. Il a enquêté sur les réseaux Epstein, mais le réseau parisien. Il a retrouvé des témoins. Pourquoi est-ce qu'Epstein aimait tellement venir à Paris? Que se passait-il à Paris?
4: C'était pour les Champs-Élysées, non?
0: Donc, notre ami Ploquin, Frédéric Ploquin, a remonté tout le réseau Epstein et il viendra nous raconter ça demain. Bonjour Estelle Denis.
9: Salut Alain, salut les GG. On va parler de la canicule. 17 départements en vigilance orange, près de 40 degrés attendus dans le sud. Aujourd'hui, il y a le maire d'une petite commune qui a pris une décision drastique. Il a dit, on ferme tous les équipements sportifs de la commune. Voilà, le sport, c'est terminé quand il fait chaud. Et est-ce qu'il faut fermer tous les équipements sportifs de France? Parce que justement, il y a cette canicule, ce dôme de chaleur. On en discute avec vous dans un instant.
4: C'est marrant parce que tout le monde regarde Roland Garros où des gens jouent sous le cagnard pendant 5 heures. C'est bizarre.
9: La présidentielle est à l'ombre.
4: Oui, la présidentielle.
9: Enfin bon, là,
4: on dit pas qu'il faut interdire les joueurs de tennis de jouer.
9: Et bah, tu mets des oui, mais enfin, c'est les professionnels. Djokovic, qui trouvait qu'on jouait trop tard il y a un an, bah, maintenant, il dit qu'il faut jouer plus tard parce qu'il fait trop chaud. Donc, vous voyez, même les joueurs de tennis comme Djoko demandent à ce qu'on s'adapte à la canicule. On va parler, bien sûr, de ces militantes féministes qui ont perturbé le spectacle de Patrick Bruel. Mais est-ce que c'est vraiment la bonne méthode de faire ça? 22 000 policiers mobilisés pour PSG Arsenal. Est-ce que vous trouvez ça rassurant ou au contraire déprimant? Voilà, 22 000 policiers pour un match de foot. Est-ce que qui n'a pas lieu ici et qui a lieu à 18h. Enfin bon, bah voilà. Donc, est-ce que ça vous rassure? Est-ce que ça vous déprime? Et puis, on parlera de l'une des promesses de campagne d'Emmanuel Grégoire. C'était d'ouvrir les transports, les métros 24h sur 24. Il l'a redit dans une interview au Figaro il y a quelques jours. Est-ce que ça, c'est une bonne ou une mauvaise idée d'avoir des transports ouverts toute la nuit? Bah, là encore, venez en débattre avec nous.
7: Et le tu préfères.
9: Alors, le tu préfères, c'est un
7: on doit toujours le demander.
9: Tu préfères. Oui, mais j'aime bien me faire désirer. Ah bon. Tu préfères. Terrasse ou salle climatisée?
5: Terrasse.
9: Enfin, je croyais qu'il faisait trop chaud.
4: Ah non, bah non, mais terrasse à l'ombre.
9: Ah non, ah bah d'accord. Comment tu fais pour
0: terrasse climatisée? Allez, 32-16 voilà. Pour comment venir en parler avec Estelle Denis.
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25: Direction les promes de Paris-Longchamp pour le quintet du jour. Aujourd'hui, 20h15, attention à l'horaire, on est en fin de journée, début de soirée, 2100 mètres avec les galopeurs. Ils sont donc 16 à s'affronter. Florian a gagné hier, il avait même trouvé le vainqueur, donc bravo à lui. Il ne pouvait pas être avec nous aujourd'hui, par contre il choisit le numéro 11, c'est Touderm Quick dans cette épreuve, aux alentours de 8€ la cote. Il lui voit une première chance. Entraînement André Fab, quatrième dans un quintet dernièrement, c'est une belle chance avant le coup. Je vais prendre un outsider pour essayer de le battre, le numéro 4 Andéol, ça sera mon choix dans le quintet. quintet du jour. Il y a plus de 16 euros en cote gagnante avec Maxime Guyon. Je pense que sa dernière sortie, voilà, il vaut mieux que ça. Donc le match aujourd'hui, pour que Florian gagne le défi hippique, il faut que le numéro 11, Tout d'Armes Quick, termine devant le 4 en déol. En tout cas, bon quintet à tous et on se retrouve demain pour un nouveau défi hippique.
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9: Dans un instant, dans Estelle Midi, on parlera de la canicule. 17 départements en vigilance orange. On attend jusqu'à 40 degrés dans le sud de la France. Faut-il fermer tous les équipements sportifs? Eh bien, venez en débattre avec nous au 32-16 et sur le WhatsApp d'Estelle Midi, 06-12-424-424. 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
9: Le journal tout de suite avec Rémi Barré. Bonjour Rémi.
0: Bonjour Estelle et bonjour à tous. Michelin dégraisse et puis la canicule et la souffrance de ceux qui travaillent dehors.
9: Jusqu'à 1500 emplois supprimés chez Michelin.
0: Suppression de postes sous 3 ans. Annonce faite ce matin par le groupe français leader mondial des pneumatiques, Vincent Chevalier. Vous êtes le correspondant d'RMC en Auvergne-Rhône-Alpes, là où se trouve le siège de Michelin à Clermont-Ferrand. Vincent, la direction avance plusieurs explications à ces suppressions de postes.
3: Oui, dans un communiqué, le groupe français évoque une concurrence internationale accrue, accompagnée de fortes tensions macroéconomiques et géopolitiques. Mais c'est surtout sur le plan national que le groupe est le plus critique. Il dénonce des niveaux élevés des coûts de production, surtout provoqués, selon lui, par un coût du travail et de l'énergie trop important. Enfin, Michelin parle d'une pression fiscale parmi les plus fortes des pays industrialisés. Alors, pour améliorer sa performance, le fabricant de pneumatiques annonce ce plan d'adaptation des effectifs sur base du volontariat, des postes principalement supprimés dans le tertiaire, mais aussi une partie dans l'industrie. D'ici 3 ans, près de 9% des 17 000 employés français pourraient être affectés.
0: Vincent Chevalier, correspondant d'RMC en Auvergne-Rhône-Alpes.
9: Réunion interministérielle sur la canicule cet après-midi.
0: Réunion présidée par le Premier ministre Sébastien Lecornu pour faire le point sur la mobilisation des services de l'État. 17 départements en vigilance orange. Canicule aujourd'hui de la Bretagne à la Nouvelle-Aquitaine. Il faut y ajouter Paris, les Hauts-de-Seine, la Seine-Saint-Denis, le Val-de-Marne. Les températures devraient largement dépasser les 30 degrés aujourd'hui sur la plupart des régions. À Toulouse, ce sera même 35 degrés à l'ombre cet après-midi. Conditions particulièrement difficile pour ceux qui travaillent en extérieur. Reportage de Jean-Wilfried Forquès.
6: Oui, un météo exceptionnel, dispositif exceptionnel ici sur les toits de Toulouse. Nous sommes à 15 mètres de hauteur sur l'échafaudage avec Joël qui est couvreur zingueur.
23: Alors là, on est habillé en blanc. On va avoir tout ce qui est gourde, chapeau, à boire. C'est très important, les glacières dans les camions. Et on va faire par contre de multiples pauses.
6: Sur ce chantier, on a démarré ce matin à 8 heures. Pas question de démarrer avant, c'est la législation française. En raison des risques de nuisances sonores, Laurent Aubel, vous êtes le gérant de cette entreprise toulousaine. Avec ces canicules qui vont se répéter, il ne faudrait pas modifier tout ça?
23: Il faudrait pouvoir démarrer peut-être au moins à 7h du matin. Je ne dis pas de démarrer à 6h comme on le fait justement en campagne ou dans des zones beaucoup moins urbanisées, mais au moins 7h du matin, ça serait un bon compromis.
6: On attend 35 degrés cet après-midi ici à Toulouse, mais en raison de la pose des tuiles et de ces habillages en zinc sur le toit, il fera certainement beaucoup plus chaud pour les salariés.
0: Jean-Wilfried Forquès à Toulouse pour RMC.
9: Le déficit de la sécurité sociale sera plus fort que prévu en 2026.
0: C'est ce que dit le rapport de la commission des comptes de la Sécu publié ce matin. Il devrait atteindre ce déficit plus de 23 milliards d'euros contre les 19 milliards d'euros prévus dans le budget. Un budget de la Sécu sur lequel ils vont peser environ 100 millions d'euros par an. Les traitements contre l'obésité, Wegovy et Mounjaro, particulièrement populaires, seront bientôt remboursés en France sous certaines conditions. Les arrêtés ont été publiés ce matin au journal officiel. Ils pourront être remboursés uniquement pour les patients majeurs atteints d'obésité massive ou sévère. Direction la Porte d'Auteuil.
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0: Et Arnaud Valadon est avec nous en direct de Roland-Garros, suite du deuxième tour. Arnaud, la sensation française Moïse Kouamé affronte le paraguayen Adolfo Daniel Valero.
24: Et la sensation confirme et ça se poursuit cette embellie pour Moïse Kouamé, 17 ans. Il vient de remporter à l'instant même le premier set sur le court Suzanne Lenglen, 6-3 en 54 minutes face au Paraguayen Valero, 71e mondial, modeste joueur. Mais attention, c'est un Sud-Américain vrai terrien et Moïse Kouamé qui a pu breaker le Paraguayen à 3-2. Il a confirmé, il a fallu quand même attendre la troisième balle de set. Il fait déjà chaud, on est à la pause entre les deux sets et Moïse Kouamé a déjà retiré son t-shirt. t-shirt avec une serviette glacée parce qu'évidemment la chaleur est un paramètre important aujourd'hui et puis cet après-midi surtout, porte d'Auteuil. Moïse Comé donc qui mène 1-7-0 face à Vallejo et dans un instant le numéro 1 mondial Yannick Sinner lui va commencer son match sur le court central Philippe Châtrier.
0: Arnaud Valadon à Roland-Garros pour RMC. 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
9: Merci beaucoup Rémi, on vous retrouve à 13h pour un prochain journal et tout de suite Estelle Midi, c'est parti.
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9: Bonjour à tous, soyez les bienvenus dans Estelle Midi, à la radio sur RMC, à la télé RMC Story, canal 23 de la TNT. On vous apporte de la fraîcheur aujourd'hui pendant 3 heures avec des débats enflammés, mais on va quand même essayer de faire baisser un peu la température de ce plateau. En tout cas, on est ensemble pendant 3 heures jusqu'à 15 heures avec une nouvelle recrue autour de la table, le petit nouveau de la bande. Je peux dire petit nouveau parce qu'il est très jeune. Il a 20 ans, il s'appelle Ilan Gabé, étudiant en droit. Bonjour Ilan.
5: Enchanté.
9: Voilà, Ilan qu'on a découvert sur les réseaux sociaux, très engagé sur les réseaux sociaux. Et engagé certainement sur ce plateau. On est aussi avec Charles Magnin. Bonjour Charles.
7: Bonjour Estelle, bonjour à tous.
9: Aussi avec bien sûr notre propriétaire de gîte, Jérôme Lavrieux, toujours tiré à quatre épingles. Malgré la chaleur, ouais. Jérôme, bien sûr, avec la petite veste en lin et tout. Mais
8: question de respect pour ceux qui nous regardent.
9: Eh oui, c'est l'élégance.
8: Ouais, hein. Toujours.
9: Il n'y a pas le petit pull sur les épaules, mais on est quand même à deux doigts.
8: Je ne passe pas mes week-ends au Touquet non plus. Hein.
9: Oui, et ben on parlera de la boule, tiens. mais ce sera dans le zapping tout à l'heure. Et puis nous sommes également avec la journaliste à l'incorrect, Juliette Briens. Bonjour Juliette.
10: Bonjour tout le monde.
9: Dans un instant, on va parler de la canicule. Est-ce qu'il faut fermer les équipements sportifs pour éviter les drames? Eh bien, vous nous dites tout au 32-16 et sur le WhatsApp d'Estelle Midi, Charles.
7: Le 06-12 424 424, c'est le numéro sur WhatsApp. Tous vos messages qu'on lit en direct.
9: À midi et demi, des militantes féministes qui perturbent le spectacle de Patrick Bruel à Paris. Est-ce que vous approuvez cette méthode? Et puis, la finale de la Ligue des Champions entre le Paris Saint-Germain et Arsenal, samedi 18h, 22 000 policiers mobilisés partout en France. Est-ce que vous trouvez ça rassurant ou déprimant? On en débat avec vous à 13h30.
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9: Midi 6 sur RMC, on démarre Estelle Midi avec l'actualité du jour. Et c'est évidemment encore la canicule. 17 départements sont en vigilance orange. On attend 40 degrés dans le sud cet après-midi, une chaleur étouffante. Et malgré ça, eh bien, on voit encore des gens faire du sport en plein soleil. Et pour éviter qu'un drame ne se produise, eh bien, il y a le maire d'une petite commune de Vendée qui a décidé tout simplement d'interdire toutes les activités sportives et de fermer les équipements sportifs de sa ville jusqu'à la fin de la semaine. Une décision drastique, Charles.
7: Oui, selon l'arrêté du maire de cette commune de Vendée, de Comequier, je cite, il apparaît nécessaire d'interdire toute manifestation, toute activité sportive en extérieur qui expose ses participants à des risques. Il a donc fermé pour toute la semaine le terrain de foot, les cours de tennis, le city stade ou encore les boulodromes de la commune.
9: Ah oui.
7: A priori, c'est le seul maire à avoir pris une telle décision pour toute la commune. D'ailleurs, un maire n'a pas le pouvoir de vous interdire de faire un footing ou du vélo en extérieur. Sur le site du ministère de la Santé, il est simplement préconisé de privilégier, je cite, une activité sportive douce avec des exemples. Le stretching, la marche ou encore la natation. Mais cette question de la chaleur oblige tous les clubs sportifs en France, notamment amateurs, à s'adapter en ce moment en annulant, en reportant des entraînements ou des matchs. La question s'invite même à Roland-Garros. Hier, après sa victoire au deuxième tour, Novak Djokovic a critiqué le protocole en place. Selon lui, il faudrait peut-être réfléchir à décaler les matchs plus tard dans la soirée en cas de forte chaleur.
9: Enfin, il y a deux ans, il se plaignait parce que les matchs terminaient trop tard. Donc à un moment, il faut quand même qu'il se mette en accord avec lui-même, quoi, du coup.
7: Oui, mais en même temps, on ne peut pas avoir des messages de prévention en disant aux Français... N'allez pas faire du sport dehors.
9: Oui, mais
7: et puis en même temps, à la télé, voir des athlètes sous le cagnard toute l'après-midi.
9: Oui, mais enfin, il joue aussi en Australie où il fait très chaud. C'est sportif de haut niveau. C'est pas la même chose que le sportif du dimanche qui a décidé, tiens, tout d'un coup, de démarrer la course à pied en faisant 15 bornes sur 42.
10: On peut arrêter de dire aux Français, n'allez pas faire du sport dehors aussi.
9: Aussi. Faut-il fermer tous les équipements sportifs en période de canicule? Ilan Gabé, c'est une bonne mesure, la mesure qu'a pris ce maire, là?
5: Je pense d'abord qu'on est obligé de s'adapter au changement climatique. C'est la première des choses. Ensuite, est-ce que c'est une bonne mesure? Non, je pense pas, mais ça peut être une mesure nécessaire. Mais je pense qu'avant tout, il faut penser à la rénovation thermique des bâtiments sportifs. C'est une première mesure qui permettra d'adapter nos pratiques dans le temps au changement climatique. Parce qu'en fait, c'est un peu...
9: La rénovation thermique d'un court de tennis en extérieur, c'est compliqué.
5: Un court de tennis, ça, c'est pas possible. Mais je parle des gymnases, par exemple. Je parle d'ouvrir un peu plus les piscines. Ça a été fait, il me semble, à Saint-Denis. Ça permet en fait d'adapter les pratiques et de permettre aux gens de pratiquer une activité sportive qui est essentielle pour la santé, même en temps de forte chaleur. Et c'est pas toute l'année, donc je pense que c'est un effort à faire. Et évidemment, cette mesure n'est pas souhaitable.
9: Bah, c'est pas soudain, mais en même temps, quand on voit qu'il y a encore des gens, hier je l'ai vu et franchement, il faisait une chaleur mais terrible et on voyait encore des gens faire leur footing, pas très vite. Hein, on voyait bien que c'était pas non plus, c'était pas qu'ils pluguaient quoi, qu'ils couraient dans les rues de Paris. Donc c'était des sportifs du dimanche, on les voyait courir et en fait, franchement, je me suis dit mais faut quand même pas être bien malin. Alors s'il y a une interdiction, bah, au moins on pourrait éviter qu'il y ait un potentiel drame quand même, Juliette. Est-ce qu'il faut pas nous prendre par la main parfois?
10: Non mais on peut faire du sport en plein soleil en fait. Comme on peut travailler en plein soleil effectivement. Mais il faut être responsable. Effectivement comme tu dis.
9: Enfin,
10: c'est...
9: Si t'es
10: mais non tu sais c'est pas si choqué c'est pas le marathon. En fait t'es pas là pour faire des performances. Peut-être que tu peux courir tranquillement. Tu peux essayer de trouver un coin d'ombre. Tu peux boire énormément d'eau.
9: Pour courir sous un coin d'ombre c'est pas facile à part faire un tour d'arrière.
10: Mais je ne supporte plus cette infantilisation. Je déteste ça quoi. Buvez de l'eau, mettez de la crème, faites pas de sport. Mais je vous emmerde. Enfin, c'est clair ou bien. Enfin,
9: Juliette,
10: je peux pas le dire autrement en fait. Je comprends. Mais si, non, je peux pas. Je peux pas parce que c'est ce que je ressens. Il faut que ça sorte. Je comprends qu'on puisse s'adapter quand on parle de mineurs ou même d'organisation, d'organisateurs de grands événements sportifs. Il faut être pragmatique. Peut-être changer les horaires, etc. Mais ça les regarde. Mais fermer toutes les installations sportives, bah non en fait. Moi j'ai fait du sport hier. Il faisait chaud, mais je me suis pas mis en danger non plus quoi. Il y a énormément de gens qui travaillent.
9: Bah oui, mais si t'avais eu un malaise, on aurait dû appeler les pompiers, etc. Mais tu vois, j'aurais mobilisé les secours de la ville. En fait, qui avait peut-être autre chose à faire.
10: J'ai fait un métier avant tout ça qui était dans la restauration et j'ai fait beaucoup de saisons d'été, notamment à Ibiza, etc. Dans des endroits où il faisait 35 degrés et j'étais en terrasse et j'étais en uniforme. Il faisait terriblement chaud, c'est exactement comme faire du sport hein. Parce qu'on porte des assiettes, on court partout, etc. Bon, bah, effectivement j'ai adapté, j'ai bu énormément d'eau, on se couvrait la tête, enfin, on faisait en sorte de pouvoir le faire, mais j'en suis pas morte en fait, donc écoutez votre corps.
9: Encore
10: vous,
9: heureux.
10: Mais non, mais vous êtes adulte, écoutez votre corps, ne vous laissez pas dicter votre comportement par l'État, par des maires.
9: Mais oui.
10: Vous savez mieux qu'eux, non, ce que vous êtes capable de faire ou pas.
9: Je connais mon corps mieux que ce maire de Vendée, certainement, mais à un moment, tout le monde, il y a des inconscients partout. Et donc, à un moment, ces inconscients-là, ils vont quand même aller faire du sport. Mais tandis que si tu fermes le cours de tennis, bah, ils n'iront pas faire d'autres de tennis.
10: Il y a aussi quand même cette focale qui est malsaine, on se croirait un peu sous le Covid, où on est là à faire le décompte des morts. Alors, il y a cette course, il y a eu combien d'arrêts cardiaques? Il y en a toute l'année, en fait. Une course, il y a toujours,
9: oui,
10: y a
9: pas
10: toujours
9: à cause de la chaleur.
10: Pas à cause de la chaleur, mais il y en a quand même. Et on n'est pas là à compter le moindre mec à le marathon, c'est dangereux, ne faites pas de marathon.
4: Quand tu as des dizaines d'hospitalisations le week-end dernier, parce que des gens ont couru en plein cagnard.
10: Si vous voulez, la dernière fois, j'ouvre le journal télévisé, un homme de 60 ans mort d'hypothermie à Lyon. Choqué. Bah, c'est dramatique, mais qu'est-ce que je voulais. Enfin, il y a des morts. C'est quand même fou, quoi. C'est une news maintenant. Un mec qui est mort en un coup de chaud à Lyon, c'est une news. Bah, moi, je
9: trouve. Bah, oui, quand il fait chaud, c'est une news, en fait. Bah, oui, Juliette. Pas déconner, ça illustre, en fait, le dérèglement climatique. Voilà. Et c'est bien que la télé nous montre, la télé, la radio, les médias, en tout cas, nous montrent que oui, ça a des conséquences. C'est pas juste, oh, bah mince, le géranium sur le balcon, pour le coup, il va mourir parce qu'il fait chaud. Bah, non, c'est aussi des gens qui meurent.
11: Mais c'est
9: Jérôme, Lavrieux.
11: Le règlement de la connerie surtout.
9: Vous pouvez pas parler correctement.
11: Qu'est-ce qui permet, enfin, quand c'est quelqu'un qui est obligé de travailler, tu décales parce que tu n'en vois pas quelqu'un mourir pour son travail. Quand tu décides de courir, c'est assez con pour courir à 13h ou à 14h. Vas-y. En quoi c'est à l'État de dire attention, hein? Bah franchement, t'y vas.
9: Mais parce que si tu monopolises les secours, le 15 par exemple.
11: Il faudra pas venir chialer si tu tombes dans les pommes.
9: Bah oui, mais moi je préfère que le 15 il s'occupe de gens qui sont malades et c'est pas de leur faute plutôt que d'un coureur 15, imbécile qui a
11: gagné 40 degrés. Il court en plein été à 13h ou à 14h, c'est son problème.
9: Attends, les pompiers iront
4: le chercher.
9: Et puis après, mais ça nous coûte cher. Ça coûte cher en hospitalisation et après tu vas te plaindre que tu payes trop d'impôts.
10: Il y a plein de
11: comportements. Parce que vous pensez qu'un type qui est assez dingue pour aller courir, un type ou une femme, pour aller courir à 14h alors que c'est pas un spécialiste de la course, vous pensez que le mec il va aller devant la mairie regarder le panneau avec les arrêtés municipaux du maire de Trifouilly-les-Oies qui a pris un article 1, il est interdit de courir quand il fait chaud, article 2, si vous courez quand même, on appellera quand même les secours. Le mec il va pas aller consulter le truc administratif à l'entrée de la mairie pour être assez dingue pour aller courir.
9: Oui, enfin en tout cas si le terrain de tennis il est fermé, il rebousse un chemin.
11: C'est de la bêtise au premier premier degré, c'est vraiment.
9: Hélène Gabé, est-ce qu'il faut quand même que c'est là, c'est aussi le rôle des politiques publiques, en fait, bah, de nous prendre la main, quoi, tout simplement, bah, et d'être là et de nous dire quels sont les bons gestes à adopter.
5: C'est pas leur rôle de nous prendre la main, mais c'est par exemple sur les travailleurs. Que vous disiez qu'on peut décaler les horaires.
11: On doit,
5: mais ça c'est utopique parce que si on
11: n'oblige
5: pas
11: la loi.
5: Oui, mais si on n'oblige pas les patrons avec notamment une mesure qui s'appelle le congé climatique à ne pas faire travailler un travailleur sous 40 degrés, ils vont pas le faire. Il y en a plein qui vont pas le faire.
11: C'est déjà la loi.
5: Oui, mais il y a des travailleurs qui vont mourir au travail et c'est ça le problème. À la limite sur les sportifs on peut débattre, mais sur les travailleurs on peut pas débattre. C'est une mesure qu'il faut adapter. Il faut qu'on s'adapte et donc il faut adopter cette mesure.
9: Ouais, mais le congé climatique de Marine Tondelier, c'est 5 jours. Là, par exemple, on est déjà à 5 jours.
5: Par an, ça va, on va s'en remettre.
9: Oui, mais d'accord, mais ok, d'accord. Alors, on met le congé là 5 jours. Il y a eu 5 jours de canicule, on met le congé.
11: Bah, tu peux mourir en août.
9: Et s'il refait chaud en juin, on fait quoi ?
5: Eh ben, on adapte nos pratiques.
9: On remet un congé ?
5: Mais bien sûr, mais il faut adapter.
9: Bah, on a pas le choix. En congé
5: et puis on décale
9: l'année.
5: Les horaires de travail, on n'a pas le choix en fait. On ne va pas laisser les travailleurs mourir au travail parce qu'il faut enrichir le patron. Au moins, il y a des limites.
9: Alors, Fabrice est avec nous. Et Fabrice, il est médecin du sport et il nous appelle de Seine-et-Marne. Bonjour Fabrice.
12: Bonjour Estelle, bonjour tout le monde.
9: Alors c'est bien de vous avoir parce que vous êtes médecin du sport. Justement, est-ce que c'est une bonne chose de fermer les équipements sportifs pour éviter des comportements un petit peu débiles en ce moment ?
12: Alors je pense que c'est une bonne idée pour ceux qui ne sont pas adaptés à l'effort. Mais je pense qu'il y a plein de gens qui sont capables de faire un effort quand il fait chaud. Et que pour eux, il n'y a pas de raison de fermer les
9: équipements
12: sportifs. Je pense que c'est aussi une responsabilité de chacun. On est capable de s'acclimater à la chaleur. En fait, notre organisme, il est tout à fait capable de s'acclimater à la chaleur. Il est capable de se protéger de la chaleur et d'être performant à la chaleur. On a plein de compétitions qui se passent régulièrement avec sous la chaleur sur des 35-40 degrés. Moi, j'ai fait plusieurs Ironman à plus de 35 degrés. J'ai fait le marathon des sables. Ah, on avait 50 degrés dans le sable.
9: Là, je m'incline.
12: Il y a peu de risques pour ces gens qui sont acclimatés. Alors, faut apprendre chacun à s'acclimater à la chaleur. Ça veut dire qu'il faut éviter de fuir la chaleur systématiquement. Ça se commence dès le printemps. Dès qu'il commence à faire un peu chaud, on va commencer à s'exercer régulièrement quand il fait chaud. Et comme ça, on construit un organisme qui est plus adapté à la chaleur. C'est-à-dire qu'on va avoir plus de volume plasmatique, c'est-à-dire plus de volume sanguin. Donc, on est capable de déshydrater. Sans avoir autant d'impact sur le cœur et donc d'avoir moins de problèmes cardiaques. Mais c'est quelque chose qui doit se construire progressivement en acceptant la chaleur et en évitant de fuir tout le temps la chaleur comme on le fait.
9: Alors, j'entends Fabrice, mais hier, il y a un joueur qui à Roland-Garros, s'appelle Mensik, un très bon joueur d'ailleurs. À la fin de son match, il a gagné ce match, il s'est effondré, il pouvait même plus bouger, c'est-à-dire qu'il est resté au sol pendant de très très longues secondes. C'est quelqu'un c'est son métier d'être joueur de tennis. On a vu Christian Ruud qui a fait deux finales à Roland-Garros, qui suait tellement, il a été obligé de s'asseoir, il était limite au bord du malaise. Donc, vous dites, c'est pas dangereux de faire du sport pendant la chaleur, mais il y a quand même des joueurs qui sont extrêmement acclimatés à ça et qui eux-mêmes ont dû mal. Donc on peut penser que Mireille, qui est un peu en surpoids et qui vient de démarrer la course à pied, aller courir un 15 km sous la chaleur, c'est peut-être pas une bonne idée.
12: Alors Mireille qui n'est pas adaptée, oui, il ne faut pas lui conseiller d'aller courir sous la chaleur. Là, effectivement, on se met en danger. Par contre, un sportif qui va s'acclimater progressivement et qui va commencer par des efforts de 5 minutes et qui va commencer par des intensités plus mesurées. C'est-à-dire que là, nos sportifs, nos tennisman, ils sont à fond. Ils font des efforts très intenses et très brutaux à fond avec des accélérations. Si on prend quelqu'un qui va aller faire un footing et que la première fois on lui dit vous allez courir 5 minutes quand il fait chaud et vous y va très bien, et puis après ça sera avec 10 minutes si vous l'avez bien supporté, en restant avec une intensité mesurée et pas en essayant d'aller faire un exploit à ce moment-là, en se disant que d'habitude tu cours à 10 km/h, là je vais courir à 8 km/h, et ben là ça va bien se passer. Là, c'est la différence de nos sportifs à Roland-Garros qui sont en plus en plein cagnard, qui sont sur la terre battue qui est foncée, donc qui réverbe la chaleur, et qui sont sur des efforts à fond intenses. Donc on n'est pas dans la même chose. Si on apprend à réguler l'intensité de son effort, et ben on s'en sort bien. C'est pour ça que je conseille souvent de mettre un cardio-fréquence-mètre à ce moment-là pour les sportifs qui puissent contrôler leur intensité d'effort, se rendre compte de ce qu'ils font. Et surtout, ce que j'aime dire aussi, c'est d'y aller progressivement, de façon à ce que chaque progrès soit ridicule, en fait. Et si chaque progrès est ridicule, on adapte notre organisme progressivement à l'effort, sans avoir de risque, ou beaucoup moins de risque.
4: Je me permets d'ajouter un tout petit bémol, Fabrice, c'est que on peut s'adapter quand c'est le printemps, quand progressivement les températures montent. Là, on a pris 15-20 degrés d'un coup en 3 jours. C'est aussi ça, il y a un choc thermique, presque, pour ceux qui couraient il y a encore 10 jours par 15 degrés et qui se retrouvent sous 35 degrés.
12: On est bien d'accord. D'ailleurs, je l'ai vu ce week-end parce que j'étais en compétition sur un Alpha Ironman et que du coup, sur la course à pied, c'était cher. J'étais obligé de réduire l'intensité à pied. Enfin, pas l'intensité, la vitesse pour rester à la même intensité. Et après, il y a tout ce qu'il y a. Donc, on a parlé de la phase d'acclimatation, mais tout ce qui est adaptation, c'est-à-dire, là, j'ai couru avec une casquette que je mouillais tous les 3 km pour me rafraîchir. Je me passais sous la douche. Je me suis bien alimenté, bien hydraté, plus que d'habitude. Il y a deux phases. Il y a l'acclimatation qu'on fait en amont, effectivement, qui commence dès le printemps. Et il y a aussi l'adaptation, c'est ce qu'on fait à l'effort. On s'adapte en s'entraînant aux heures les plus adaptées si on en a besoin. Mais par contre, en ne fuyant pas systématiquement la chaleur, on met une casquette, on met des vêtements.
13: On s'adapte.
12: On s'adapte d'eau et voilà.
13: Merci beaucoup Fabrice d'avoir été avec nous et on a le maire de Commequier qui est en ligne avec nous, le maire de cette commune qui a donc pris un arrêté pour fermer les équipements sportifs. Bonjour Philippe Moreau.
14: Oui, bonjour.
13: Et merci beaucoup d'être avec nous. On parle de cet arrêté et c'est vrai qu'il y a beaucoup de monde sur ce plateau qui trouve que ça va trop loin. Pourquoi est-ce que vous avez décidé de fermer tous les équipements sportifs? Est-ce que les adultes de votre commune ne sont pas capables de savoir si c'est dangereux pour eux de faire du sport ou pas?
14: Eh bien, je dirais pas tous. J'ai surtout pris cet arrêté par anticipation et par précaution. Nous, on est dans une commune, on va dire, rétro-littorale. Donc oui, on a assez chaud depuis quelques jours. Mais c'est surtout que on a des hôpitaux qui sont surchargés, un service d'urgence est surchargé, et c'est aussi, et d'un autre côté, on a la préfecture qui nous demande de prendre nos précautions et que, entre guillemets, de se débrouiller nous-mêmes d'assurer. Donc je préfère prévenir que guérir, et on a des publics sensibles qui ne se rendent pas forcément toujours compte.
13: Vous avez bien raison de rappeler qu'effectivement les urgences sont saturées et que si effectivement il n'y a que des sportifs qui ont pris un coup de chaud aux urgences et qu'on ne peut pas soigner les cas vraiment graves, c'est vraiment un problème. Comment a réagi la population, Philippe Moreau?
14: Écoutez, très bien. Il y a, on va dire, 95% de la population qui attend effectivement cet arrêté, notamment les éducateurs sportifs qui disent nous, aujourd'hui, on n'a pas les outils juridiques pour pouvoir dire on ne fait pas entraînement. Donc, on prend les responsabilités à leur place.
13: C'est ça.
14: Et derrière, c'est surtout, comme je vous dis, par rapport à des publics qui sont, par exemple, on a beaucoup de joueurs de pétanque. Donc des gens qui ont 70, 75 ans, qui vont pas souvent chez le médecin. Et j'ai pas envie de les ramasser au bord du terrain de pétanque.
13: Oui, on a compris.
14: À faire un malaise. Non, c'est très bien accepté du public. Faut pas. Et puis le maire, vous savez comme tout. Enfin, on entend. Oui, il doit être responsable de tout. Et j'ai appris qu'il valait mieux prévenir et déplaire à certains que dans une situation catastrophique par la suite.
13: Bon, en tout cas, merci beaucoup, monsieur le maire, d'avoir été avec nous et de nous avoir expliqué ça de manière très claire et très pédagogue. Merci.

0: Même chose, le complexe sportif est désormais fermé pour la semaine et c'est pas la première fois que le maire prend ce type de décision pour nous protéger. Et puis Wilfried nous dit, les gens qui vont courir en ce moment, ça me choque moins que les inconscients sur la plage à 14h avec leur bébé, les idiots en montagne sans eau et avec un chapeau, ceux qui font du hors-piste, ceux qui vont à la mer de glace de Chamonix en sandales, bref, il y a des abrutis partout et en toute saison, estime Wilfried.
1: Ça, faut-il supprimer les abrutis, Charles?
0: Vous avez répondu oui à 130%. Non, on vous a posé la question. Faut-il fermer tous les équipements sportifs en cas de canicule? Vous avez répondu non à 78%.
1: Dans un instant, dans Estelle Midi, on parle de ces militantes féministes qui ont perturbé hier un spectacle de Patrick Bruel à Paris. Est-ce que vous soutenez cette méthode? Est-ce qu'elles ont eu raison? Bah écoutez, on en débat avec vous dans un instant au 32-16. À tout de suite sur RMC.
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1: Estelle Denis. Il est midi 27, vous êtes sur RMC, RMC Story, dans Estelle Midi. On a notre nouvelle recrue aujourd'hui autour de la table. C'est le Benjamin de toute l'histoire d'Estelle Midi.

0: Gabay, 20 ans. Ilan Gabay, jeune étudiant en droit qui nous a rejoint. Il est à côté de Juliette Briens. En face, nous avons Jérôme Lavrieux et Charles Magnien. Et on va tout de suite s'intéresser dans Estelle Midi à la perturbation du jour. C'était hier soir lors du spectacle de Patrick Bruel au théâtre Édouard VII. Écoutez. Violeur, c'est ce qu'ont scandé trois militantes féministes en interrompant la pièce dans laquelle joue le chanteur, visé par une dizaine de plaintes pour viol et agression sexuelle. Écoutez les explications de l'une de ces militantes hier au micro d'RMC.
1: En faisant cette action et en interrompant sa pièce de théâtre, on lui dit non, mais comme on dit non à tous les agresseurs qui se produisent sur scène. Et on montre également en fait aux victimes qu'on les croit et qu'on va pas laisser, sans rien dire, nous, les féministes, cet agresseur se produire sur scène en toute impunité.
0: Et Charles, la pression s'accentue sur Patrick Bruel.
2: Oui, car cette manifestation, cette perturbation de la pièce de théâtre vient s'ajouter aux appels au boycott, au retrait de Patrick Bruel venus de toutes parts, des militantes et associations féministes, notamment une pétition, 46 000 signatures à ce stade, mais aussi des maires de plusieurs communes où doit se produire Patrick Bruel cet été, qui l'appellent à annuler. Certains artistes prennent aussi position. Hier soir, par exemple, le chanteur Christophe Willem, dans l'émission Quotidien, qui estime, je cite, qu'il serait logique que Patrick Bruel se mette en retrait. À l'inverse, la réalisatrice Agnès Jaoui dit ce matin dans Marianne, ça ne me choque pas que Patrick Bruel soit sur scène et que des gens décident d'aller le voir. Je ne suis absolument pas pour la censure, dit Agnès Jaoui. Patrick Bruel, lui, conteste l'ensemble des faits. Je continuerai de faire mon métier, a-t-il écrit sur Instagram la semaine dernière. Mais selon Paris Match ce matin, il aurait aussi dit à ses proches ces derniers jours, je sais que ma carrière est terminée. Il continue donc à se produire en ce moment au théâtre et sa tournée doit débuter le 16 juin prochain avec une première date au Cirque d'hiver à Paris.
0: Des militantes qui perturbent le spectacle de Patrick Bruel. Est-ce que vous soutenez cette méthode, Juliette Briens?
3: Moi, tout ce qui est activisme gauchiste, comme ça, je ne valide rien.
0: Je ne sais pas si elles sont gauchistes, qu'elles
3: Ah oui, bah non, à peine.
0: Elles sont féministes.
3: Hashtag nous toutes, excusez-moi.
0: Non, mais d'accord.
3: Pas gauchiste,
0: mais
3: je me demande ce que
0: c'est. Mais elles ne sont pas présentées comme des gauchistes, mais comme
3: oui,
0: des féministes.
3: C'est pareil.
0: Ça n'a rien à voir avec le gauchisme.
3: Je trouve que la méthode est absolument désastreuse, même pour elles, en fait. Elles sont aussi repoussantes que les écolos. C'est-à-dire que je devrais même pas m'énerver parce que, sincèrement, leur comportement fait que les gens se mettent à voter à droite. Donc, qu'elles continuent sur cet aspect-là.
0: Mais ça veut dire, en fait, elles disent femmes, on vous entend, on vous écoute.
3: Oui, mais elles ont qu'à rester dehors. Moi, je suis totalement pour la liberté d'expression. Rien ne les empêche, si vous voulez, d'aller manifester en dehors du théâtre. Elles n'ont pas le droit, d'interrompre une pièce de théâtre. Déjà, si vous voulez, la manière de crier Patrick Bruel, violeur. Ça, je suis désolée, ça pose un vrai problème. Je sais que les accusations sont très convaincantes, etc. Mais on doit évidemment respecter la parole des plaignantes. Mais sincèrement, ça pose un problème juridique. On établit Patrick Bruel violeur. Voilà, c'est ancré maintenant publiquement dans le tribunal médiatique qu'elles ont mis en place. Alors que Patrick Bruel
0: est visé par des plaintes pour viol.
3: Mais je comprends totalement, mais il n'a pas été jugé.
0: Vous pouvez
3: pas
0: dire Patrick Bruel violeur présumé.
3: En fait, Patrick Bruel, il a droit ou non de se produire sur scène actuellement?
0: Oui,
3: il a le droit. Voilà. Et elles, par contre, elles n'ont pas le droit de venir interrompre la pièce.
0: Mais le théâtre peut les attaquer,
3: et les autres ne sont pas dans leur bon droit.
0: Oui.
3: Donc, je suis totalement pour la liberté d'expression et elles ont le droit d'exprimer leur opinion sur Patrick Bruel. Cette méthode-là, je suis désolée, n'est pas la bonne. Elles n'ont pas le droit. Et en plus, c'est un repoussoir pour le féminisme et pour le combat pour les femmes. Je vous jure qu'en fait, moi, j'irai pas jusqu'à dire que je me mets du côté de Patrick Bruel quand je les vois, mais sincèrement, en fait, ça me repousse.
0: Elles ont perturbé un spectacle 5 minutes, c'est quoi? Juliette?
3: C'est beaucoup! C'est une pièce de théâtre qui implique pas que Patrick Bruel, je vous ferai savoir. Il y a d'autres acteurs, il y a des réalisateurs, il y a énormément de techniciens, il y a des gens qui ont payé leur place. Elles n'ont rien à faire là, quoi. C'est tout. Donc restez dehors avec vos pancartes, crier, hurler. Mais ces méthodes-là, elles ne sont pas acceptables. C'est tout.
0: À côté de vous, il y a donc notre nouvelle recrue, Ilan Gabay, qui est en PLS. Ça n'a rien à voir avec la chaleur. Mais voilà, vous découvrez Juliette Briens.
4: Déjà, je suis rassuré, elles n'ont pas encore été traitées de falcons. Ensuite, j'espère que Patrick Bruel va s'en remettre. C'est une petite interruption de 5 minutes qui permet de faire dire, de montrer aux victimes qu'on les croit. Moi, je suis désolé, Patrick Bruel, quand il dit qu'il pense que sa carrière est terminée, enfin, quand ses proches rapportent qu'il a dit ça, bon débarras. Moi, je crois les victimes. Bah, je suis désolé, mais en fait, là, on a des accusations qui sont extrêmement étayées. On n'a rien de le fait qu'il ait eu une relation avec une fille de 16 ans quand il était déjà.
0: Mais Flavie Flamand, quand il avait 32 ans.
4: Il était déjà connu. Ça prouve qu'il y a déjà un problème. En fait, moi, ça me suffit pour le cancel. Parce qu'en fait, c'est. qu'on peut aimer chez une fille de 16 ans quand on a 30 ans et qu'on est un artiste. C'est pas la fille, c'est la relation d'ascendance qu'on a sur elle. Et c'est ça qui pose un problème véritable dans notre société. Et donc moi,
0: pour l'instant, Patrick Boyle dit que c'est pas vrai. Hein. Enfin, il dément. En tout cas,
4: cette relation.
0: Il dément. Lui, il dit on a eu une relation. Pour lui,
4: une relation, ouais, mais elle avait 16 ans.
0: J'entends. Voilà. Lui en avait
4: 30. Donc ça, moi, c'est déjà un problème.
3: Je veux dire quelque chose à Ilan. Moi, ça me choque parce que tu fais des études de droit.
4: Oui.
3: Donc le fait que tu dises moi je crois les victimes, c'est en totale contradiction avec ce que tu apprends en université de droit tous les jours, c'est-à-dire la présomption d'innocence.
4: Oui,
3: ce sont des plaignantes pour l'instant. Aux yeux de la loi, ce sont des plaignantes, ce ne sont pas des victimes. On croit
4: elles
3: les victimes.
4: Elles se déclarent victimes, moi je les crois point. Et même si je fais du droit, le droit ne me transforme pas en code pénal. Je garde mon cerveau, je reste un être humain.
3: C'est bizarre, ça veut dire que les principes même du droit fondamental de français te passent complètement au-dessus.
0: Mais là, il veut le dire en tant que citoyen.
4: Non, c'est même pas ça. C'est que, et moi, je parle en tant que citoyen et surtout, je juge une action de militante féministe qui représente une partie de la société. Et je juge qu'en tant que société, on a le droit de décider qui sont nos idoles et que quelqu'un qui a une relation sexuelle, qui a une relation avec une fille de 16 ans quand il en a 30, c'est dehors. Et je parle même pas des accusations de viol. Moi, je crois les victimes. Et quand il y a autant d'accusations.
0: Mais est-ce que c'est la bonne méthode d'aller
4: faire ça? Parce qu'en fait,
0: oui, mais là, il y a d'autres comédiens. Et la raison, il y a quand même d'autres comédiens qui jouent Marine Delterme, notamment avec Patrick Bruel, Stéphane Frey. Vous avez plein de gens qui travaillent dans ce théâtre. Il y a des spectateurs qui, si ça se trouve, ne voulaient pas être là. Sauf que.
4: Ah, ils voulaient pas être là, ils sont tombés par là par hasard.
0: Oui, mais alors regarde, tiens, par exemple, t'as un couple. Ils ont décidé il y a 6 mois, parce qu'ils aiment bien Patrick Bruel, de venir au spectacle. Ils ont fait un Paris-Marseille, par exemple, en train. Donc c'est deux billets de train Paris-Marseille. Si tu annules, ça te coûte 19 € x 4, donc du coup, ça te revient à 76 €. Ensuite, tu t'assois sur les billets, parce que si tu dis, je suis désolé, tu dis au théâtre Édouard VII, moi, j'ai plus du tout envie d'aller voir Patrick Bruel, parce que franchement, ça me gêne. Le théâtre, ils vont dire, très bien, monsieur, mais on vous rembourse pas. Et puis, t'as payé l'hôtel. À un moment, tu te dis, tout ça, c'est un billet de 600 balles.
4: Bon, t'imagines la violence que ça peut être pour les victimes, de voir des gens acclamer Patrick Bruel alors qu'ils viennent de.
0: Mais c'est un lieu clos, il n'y a pas d'image, en fait. Donc,
4: et alors, ça change rien.
0: Mais les victimes, elles les voient pas applaudir Patrick Bruel.
4: Mais elles savent qu'il y a des représentations. Et tu vois, si elles
0: s'arrête le 7 juin.
4: Mais si elles n'avaient pas fait ces actions, on n'en parlerait pas aujourd'hui.
0: De Patrick Bruel,
4: non, on en parle tous les jours. Bruel, mais des réactions féministes à Patrick Bruel. Donc tu vois, c'est une action qui je juge nécessaire et légitime pour qu'on mette la honte sur ceux qui doivent la recevoir.
0: Ouais, mais alors là, du coup, moi, ce qui me gêne, c'est qu'il y a une vidéo de ça. Et donc tu vois les gens qui sont au spectacle. Les gens qui sont au spectacle, ils n'ont pas demandé à être filmés. Ils n'ont pas demandé à avoir leur tête sur les réseaux.
4: Et alors,
0: mais non, mais attends. Mais
4: ils assument, ils sont allés au concert, ils assument.
0: Non, mais quelqu'un qui est connu qui va à un spectacle, il a un risque de se faire prendre en photo. La personne, le petit couple, qui a pas très envie d'être là, mais qui a mis 500 balles, pour venir, ils ont pas du tout envie que le lendemain, quand ils vont revenir dans leur entreprise, on va dire, ah, dis donc, t'es allé voir Patrick Bruel, bah bravo. Tu vois, je veux dire, à un moment, il y a aussi la vie privée.
4: Assumer, ce qu'on fait dans la vie.
0: Mais assumer.
5: Tu vas voir un spectacle. C'est la culpabilité collective et généralisée par capillarité.
4: Mais non, tu y vas, tu assumes.
5: Ce qui sauve notre société, c'est la justice et le fait qu'on ne rende pas justice soi-même. C'est ce qui sauve notre société. Parce que si on rend tout justice soi-même selon notre point de vue, qui est légitime, je ne suis pas fan de Patrick Bruel. Je trouve que si ce qu'on dit qu'il a fait, s'il l'a fait, c'est abject. D'accord ? J'ai aucun problème là-dessus. Je ne vais pas aller dépenser de l'argent pour voir Patrick Bruel, comme il y a plein d'artistes, de génies, pour lequel je dépense pas d'argent. Moi, je n'ai jamais ouvert, ça n'a rien à voir avec Patrick Bruel, mais pour vous donner un truc, je n'ai jamais lu une ligne de Céline. Voilà. Oui. C'est un truc qui me révulse, je ne peux pas. Pourtant, il y a des gens bien de gauche, de machin, de droite, qui trouvent que c'est un génie. Je ne sépare pas la personne de l'artiste. Je dis juste une chose. Il y a des enquêtes qui sont en cours. Des personnes qu'on n'a pas écoutées, qui redéposent à nouveau plainte, qu'on écoute tardivement, mais qu'on commence à écouter. Il y a un truc qui s'appelle, je suis pas avocat, hein. Et bon, Dieu sait si je respecte.
0: Vous avez fréquenté les prétoires, mais
5: oui. Mais s'il n'y avait pas eu des avocats et s'il n'y avait pas eu le respect de la justice, Estelle, je serais pas là pour vous en parler.
0: Je sais, Jean.
5: D'accord. Donc, même s'il n'est pas jugé coupable encore, s'il n'a pas été jugé et qu'il n'a pas été condamné, les juges d'instruction qui sont en charge peuvent prendre à la minute où ils le souhaitent une décision de contrôle judiciaire qui lui interdirait tout contact avec la gente féminine, tout contact avec le public. Ils peuvent le faire s'ils estiment que c'est suffisamment grave pour le faire. Il n'y a pas besoin d'être jugé coupable.
0: Ils n'ont pas fait.
4: Non, c'est pas ça. Il y a des critères quand même.
5: Non.
4: C'est pas.
5: Moi, j'ai eu affaire à la justice. On m'a interdit de voir telle ou telle personne pendant 10 ans.
4: Parce qu'il y avait des raisons. Les raisons.
5: Et non, j'avais aucune envie de les voir. Et ben là, il y a des raisons. Trouble à l'ordre l'ordre public.
0: Oui, c'est vrai.
4: Mais c'est pas une raison suffisante.
5: Si, si.
4: Alors, sauf dans certains cas où quand il y a des crimes et tout ça, c'est pas une raison suffisante.
5: Tu verras, quand tu deviendras avocat, tu verras que c'est.
0: Mais vous allez être gentil, Jérôme, quand même. C'est incroyable, cette condescendance, là.
5: Je suis pas condescendant, je suis pas gentil.
0: C'est insupportable.
5: Je dis juste que si la justice ne fait pas.
0: Mais enfin.
5: Mais je vous dis. Qu'est-ce qu'il y a de choquant qu'un type vienne, même s'il a une veste bleue, il vous dit je fais confiance à la justice. La justice a la possibilité de dire voilà, c'est un trouble. Des victimes, visiblement, il en a fait partout. Donc on peut l'interdire de paraître là où il y a une victime qui habite. Mais ça on peut le faire.
4: Mais
5: ça on peut le faire, oui ou non. Est-ce qu'on peut le faire, oui ou non.
0: Mais vous arrêtez de l'agresser.
5: On peut le faire.
4: Non mais ça serait si la justice était suffisamment mais diligente sur les affaires sexuelles. Ben oui, mais bien sûr. Il y a 1%
5: donc faisons justice soi-même.
4: Condamnation.
5: Donc faisons justice soi-même.
4: Mais non, mais c'est juste que la justice est pas suffisante en matière de violence sexuelle et que donc on est obligé d'adapter nos normes sociétales à et qui est-ce qu'on veut ériger en idole. Et Patrick Bruel, quand t'es accusé par 30 femmes, t'es plus un idole. Point. Tu mérites plus d'être un idole dans notre société.
0: Et bon. Ces militantes féministes, en fait, je pense que ce qu'elles veulent, au final, c'est que Patrick Bruel décide de lui-même, de se retirer.
5: Estelle, oui
0: voilà,
5: ou non,
0: essaie de lui mettre la
5: oui
0: pression.
5: Ou non, l'a-t-on dit sur ce plateau il y a une semaine en disant
0: oui,
5: qu'il dit qu'il veut
0: continuer. Il devrait se retirer en vrai.
5: De facto, il ne pourra pas continuer.
0: Oui, ben oui.
5: Mais c'est à lui de le faire.
0: Il ne pourra pas continuer. Il est sur scène jusqu'au 7 juin et Charles l'a dit, dans quelques jours, il démarre sa tournée au Cirque d'Hiver. Et jusqu'à preuve du contraire, il y a des gens qui ont demandé au Cirque d'Hiver de se faire remboursés, ils n'ont pas été remboursés et le spectacle n'est pas annulé. Donc pour l'instant, il continue sa vie. Et les militantes féministes, qu'est-ce qu'elles font? Elles mettent la pression. Qu'en fait, peut-être que de lui-même, ils disent
5: dehors, mais
0: OK,
5: pas
0: stop.
5: Et
4: dehors,
5: mais
4: on
5: pas
4: oublie
5: dedans.
4: Les victimes, là aussi, elles envoient un message aux victimes. On oublie les victimes. Là, les militantes féministes, elles sont allées dire devant son concert, les victimes, on vous croit. Et ça, c'est un truc qui est extrêmement important pour les victimes.
0: Elles ont pas dit ça, elles ont dit Bruel violent.
4: Oui, ça veut dire que le message final, c'est ça. Et ça, c'est important.
0: C'est pas tout à fait le même message.
4: Je les félicite et je vais aller signer la pétition là.
0: Écoutez, très bien, après l'émission à 15h.
2: Max nous écrit sur WhatsApp, elles sont venues interrompre des spectacles, mais pour moi c'est inaudible, ce n'est pas féministe, parce qu'elles le déclarent déjà coupable, elles s'en moquent de la justice, il faut que ce soit la justice qui soit féministe, et pas uniquement des manifestantes qui viennent décider de qui est un violeur ou pas, il faut que la justice passe, mais on n'a pas à interrompre un spectacle, nous écrit Max. Michel nous dit oui aux manifestations, mais non aux perturbations dans les salles de spectacle, sinon ça devient inacceptable, mais en effet elles ont raison de se faire entendre, pas d'aller interrompre un spectacle, nous dit Michel.
0: Et nous avons Pascal qui nous a appelé au 3216 depuis les Hautes-Pyrénées, et Pascal, elle est aide à domicile. Bonjour Pascal.
6: Bonjour.
0: Et merci beaucoup d'être avec nous. Pascal, fan ou pas fan de Patrick Bruel?
6: Fan, pas fan hystérique, mais oui, disons que j'ai été plusieurs de ses concerts, oui bien sûr, mais pas fan hystérique. Hein.
0: Et est-ce que vous aujourd'hui par exemple, est-ce que vous pourriez encore aller à un concert de Patrick Bruel, Pascal?
6: Oui, bien sûr.
0: D'accord. Donc finalement, ce qu'ont fait les militantes féministes hier, ça vous gêne?
6: Mais ça me gêne, mais ça m'agace, je ne les supporte plus. Je supporte pas leur intervention déjà masquée, ça veut dire qu'elles ne sont même pas capables de se montrer à visage découvert.
0: Elles avaient un masque de Patrick Bruel.
6: Oui, enlevez-le le masque. Les gens qui témoignent, qui soutiennent Patrick Bruel, le font toujours à visage découvert. Pourquoi elles qui militent contre les victimes présumées? Parce que ça aussi, je tiens à préciser, c'est des victimes présumées. Ce n'est elles ne sont pas reconnues.
0: Il y a une dizaine de plaintes, Pascal, il y a 30 témoignages.
6: Mais bien sûr, une dizaine de plaintes, 30 témoignages contre 30, plus de 3 millions, ou je sais pas, ou 30 millions de personnes qui n'ont rien à lui reprocher.
0: Mais ça n'a rien à voir, Pascal.
6: Parce que je suis d'accord.
0: Vous et moi, on ne sait pas.
6: Mais justement, moi, je ne donne pas raison à Patrick Bruel, malgré que j'aime bien. Je ne vais pas lui donner raison parce que je n'étais pas là quand ça s'est passé. Mais je pense que tout le monde devrait rester à sa place.
0: Mais encore une fois, on peut pas rester indifférent, Pascal, qu'on aime ou pas Patrick Bruel. Et là, je vais faire soupirer Ilan Gabay. Moi, je suis allée à plusieurs de ses concerts. C'est un chanteur que j'aimais beaucoup. Oui, je suis désolée, Ilan, mais c'est comme ça.
4: Avant, vous avez le droit.
0: Oui, voilà. Aujourd'hui,
2: on a encore le droit. Mais qu'on aime
0: ou pas Patrick Bruel, je veux dire, on peut pas rester insensible. Je veux dire, à un moment, à ces 30 témoignages et à ces dizaines de plaintes.
3: On peut pas rester insensible.
0: Bah non, impossible.
3: Peut-être au fond de soi. Mais après, jusqu'à preuve du contraire, les gens qui sont allés voir la Patrick Bruel au théâtre, ils sont allés voir une pièce de théâtre avec un homme non condamné sur scène.
0: Tout à fait.
3: Jusqu'à preuve
0: du contraire.
3: Bien
0: sûr.
3: Donc c'est tout. C'est tout. Vous, vous avez le droit de pas rester insensible, mais ça va changer quoi, en fait, que vous ayez perturbé ces spectacles et le faire descendre de scène? Ça va changer quoi pour les victimes, si vous voulez,
0: qui attendent depuis 30 ans? Elles vont se sentir entendues, je pense.
3: Mais non, mais je veux dire, ça ne change rien. Dans la vie, t'es obligé de réfléchir par grands principes et les grands principes de droit. Sinon, c'est l'anarchie, en fait. On peut pas.
0: Mais tu peux regretter qu'il soit encore sur scène.
3: Mais genre, dans ces cas-là, j'ai une très forte opinion sur Patrick Bruel actuellement, mais j'ai même pas besoin de vous la donner, en fait. Je vais même pas vous la donner.
0: Non.
3: Parce que c'est pas le problème. Mais voilà, mais c'est ce que je dis. Et donc personne ne sait. Il y a que la justice qui ne peut pas rester insensible.
0: D'accord, mais légalement, il a le droit de se produire sur scène. Mais tu peux penser que moralement, il y a quand même un petit problème.
3: Vous inquiétez pas. Moralement, j'ai un avis.
4: Et nous, en tant que société, on a le droit moralement de rejeter ce chanteur. Et rejeter aussi, excusez-moi, ça a un peu choqué, mais les gens qui y vont. Ouais, parce que c'est cautionner un peu. C'est cautionner le fait qu'il continue à pouvoir se produire, à pouvoir garder sa petite carrière.
0: Sur un concert tout seul, j'entends le terme de caution. Mais là, c'est une pièce qui n'a pas été écrite par Patrick Bruel, une pièce où il y a d'autres acteurs.
4: Il joue dedans et on sait très bien qu'on ne parlerait jamais de la pièce s'il n'était pas dedans. Excusez-moi.
0: Mais c'est bien pour ça qu'il y est encore, parce qu'il y a des gros, il y a énormément d'enjeux financiers.
4: Tout le monde prend pour lui, je suis désolé.
0: Oui, mais quand tu vas voir cette pièce, au départ, tu y vas aussi pour aller au théâtre. Tu vas pas pour forcément le voir lui.
4: Il y a plein de belles pièces au théâtre. Hein.
0: Oui, vraiment, j'entends. Y a beaucoup, hein. Mais il y a plein de gens.
4: Surtout, moi, honnêtement, ça me choque un peu qu'on traite ces femmes d'hystériques, parce que déjà, c'est une insulte absolument misogyne.
3: Bah, le son, ouais.
4: Non, c'est abject.
0: Juliette, elles ont qu'un palette.
4: Mais tu sais,
3: Juliette, oui, c'est complète.
0: Mais arrête de dire ça.
3: C'est insupportable.
4: Mais tu sais d'où elle vient cette
3: expression. Vous vous rendez pas compte, moi, elle me.
4: Et puis surtout qu'on dise qu'elles doivent enlever le masque, mais c'est pas elles qui devraient avoir honte.
3: Bah justement qu'elles l'enlèvent si elles n'ont pas honte.
4: Mais elles n'ont pas honte, il y en a une qui a témoigné ensuite à visage découvert.
0: Bah exactement, moi, et qui était d'ailleurs, on l'a écouté sur RMC.
4: Non mais hystérique, on peut pas dire ça, c'est vraiment.
3: Mais non, mais le fait que tu dises oui, mais ces gens qui vont voir Patrick Bruel, qu'ils assument. Mais oui, c'est pour dire ça en fait. T'es juge de la morale. Mais c'est incroyable quand même. Mais les gens, c'est pas à toi de les juger, de les afficher, de les condamner. Mais
4: non, c'est pas les condamner, moi je vais juste les juger.
3: C'est fou.
4: J'ai le droit d'avoir une opinion, j'ai le droit d'avoir une morale. Je ne suis pas aliéné par la justice.
0: Vous allez laisser parler, Ilan. C'est fou quand même
3: de venir comme ça filmer des gens en les pointant du doigt, les afficher publiquement. Je suis désolée, ça ne se fait pas. C'est pas normal.
0: Non. Merci Juliette.
4: Bon.
0: Donc Pascal qui était d'accord avec Juliette et qui nous avait appelé au 32-16. Merci beaucoup Pascal. On termine avec des messages, des résultats de notre sondage.
2: Le message de Muriel qui nous dit ce qui m'embête, c'est le côté on se fait justice nous-mêmes. Elles n'ont pas la patience d'attendre la justice et donc elles décident elles-mêmes d'interdire à Patrick Bruel de se produire sur scène. C'est ça qui me gêne, nous dit Muriel, même si elle reconnaît que c'est très important aussi de respecter, de reconnaître la parole des victimes. Muriel dit, je comprends que les victimes puissent être choquées, qu'on applaudisse Patrick Bruel, les victimes présumées, on va le rappeler, qu'on puisse applaudir Patrick Bruel le soir sur scène. On vous a posé la question d'ailleurs sur nos réseaux sociaux. Ces militantes qui sont venues perturber la pièce de théâtre dans laquelle joue Patrick Bruel hier soir, est-ce que c'est la bonne méthode? Vous dites non à 72%.
0: C'est quand même une assez large majorité. Bon, dans un instant, on ne devrait pas y avoir trop de débats entre vous, Juliette et Ilan, parce que nous allons parler de produits laitiers sans lait. Donc je ne pense pas que ça devrait pas non plus.
2: Oh, on ne sait jamais.
0: Oui, c'est vrai.
2: On verra.
0: Ce sera Anthony Morel qui va nous en parler. Ensuite, le zapping, le meilleur de l'actu sur RMC. On se demandera si le gouvernement sert vraiment à quelque chose dans cet épisode caniculaire. Et là, ça peut vous mettre d'accord, cette petite question. Et puis, La Baule et Deauville sont-elles devenues des zones de non-droit? Il y a eu plusieurs incidents. Ça ne va pas vous mettre d'accord, ça, mais il y a eu plusieurs incidents dans ces deux villes ces derniers jours. À tout de suite sur RMC.
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0: Il est midi 50, vous êtes dans Estelle Midi sur RMC, RMC Story. Et midi 50, c'est l'heure d'accueillir Anthony Morel. On n'arrête pas le progrès.
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0: Et Anthony, vous êtes gentil, vous êtes venu avec de la nourriture sur ce plateau. Mmh. Voilà, un petit plateau de dégustation sur lequel il y a du fromage, il y a du chocolat, il y a des yaourts. Où est la technologie là-dedans?
31: Bah, c'est de la technologie. La technologie, c'est pas seulement de l'électronique et de l'intelligence artificielle. C'est aussi inventer le futur, par exemple, de notre alimentation. Et vous allez voir qu'il y a énormément d'innovations dans ce que je vais vous raconter aujourd'hui. Je vous ai apporté les produits laitiers de demain. Alors, on connaît déjà depuis longtemps bon, tous les trucs, les alternatives au lait, les végétales, lait de soja, lait d'avoine, etc. On ne retrouve jamais vraiment le même goût ni non. la même texture. Là, ce que je vous ai apporté, écoutez bien, ce sont des produits laitiers qui sont fabriqués à partir de vrais laits, de protéines de lait, avec les mêmes qualités gustatives, nutritionnelles que du lait. Sauf que ce lait, il n'a jamais vu le pied d'une vache, figurez-vous. Alors, je vous propose de goûter.
0: Ni,
31: vous allez
0: ni
31: dire
0: d'une brebis.
31: Ni d'une brebis. Ni d'une brebis. Non, non. C'est ouais. complètement. Alors, goûtez. Vous me dites ce que vous en pensez. Je vais vous expliquer. Bien sûr, vous pouvez y aller.
0: Alors, j'ai goûté J'attaque. Le fromage et j'avoue.
31: On est d'accord.
0: Alors, franchement, déjà, il ressemble vraiment à un fromage. Ouais. Et moi, j'aime bien les fromages très forts et il est très fort en goût, etc. Et jamais j'aurais pu imaginer que c'était pas du vrai lait. Le chocolat au lait aussi, bah, c'est du
31: même
0: chocolat.
31: Goût. On est d'accord. Goût. Et le yaourt Incroyable. Que j'ai testé juste avant, même chose.
3: Non, complètement la même chose.
31: Ça passe, on est d'accord.
0: Il a mis comment ces yaourts?
4: Attends, j'ai goûté.
0: Bah oui.
31: Il y a un peu de vanille.
3: C'est clairement un yaourt normal.
31: En fait, c'est ça.
0: Excellent.
31: Le truc, c'est que vous ne pourriez pas faire. Alors, j'ai pas fait le testing à l'aveugle. On aurait pu le faire à l'aveugle, mais en fait, on ne fait pas la différence tout simplement parce que c'est du lait. Simplement, c'est du lait qui a été fabriqué en laboratoire. Je remercie d'ailleurs la start-up. Si, c'est du lait.
0: Ah bon.
31: C'est une start-up française qui s'appelle Standing Ovation. C'est eux qui nous ont préparé cette petite dégustation. En fait, ils ont mis au point une technologie à base de fermentation de précision. C'est la même technologie que pour la bière. En fait, la bière, comment on la fabrique, on met en fait des enzymes dans des grandes cuves, hein, tout simplement. simplement, et on va mettre de l'eau, du sel, de l'azote, du sucre, et à partir de ça, eh bien, on est capable de fabriquer ce qu'on appelle de la caséine. La caséine, c'est la protéine du lait. C'est ce qui lui donne toutes ses propriétés. C'est ce qui fait qu'un fromage va être coulant, qu'un fromage va être filant, qu'un yaourt va avoir son goût très caractéristique. Ça, on ne le trouve pas dans le lait végétal. On ne le trouve que dans le lait animal, qu'on peut donc fabriquer, produire en laboratoire. Mais au final, c'est exactement la même chose, encore une fois, en termes nutritionnels, en termes gustatifs, en termes de propriétés, tout simplement. C'est les mêmes molécules, c'est la même protéine.
0: Quel est l'intérêt ?
31: Bah alors, l'intérêt, il y en a plusieurs. Le premier intérêt, c'est un intérêt environnemental. Bah oui, vous avez du lait, mais sans élevage, en fait. Donc vous imaginez bien.
0: Vous allez tuer les agriculteurs aujourd'hui.
31: Non, mais alors,
0: je savais. Je me disais bien, il va bien flinguer un métier.
31: Non, mais j'ai un contre-argument. Parce que, alors, évidemment, sans troupeau, l'avantage, c'est quoi ? C'est qu'on a plus, enfin, beaucoup moins d'émissions de CO2, beaucoup moins de consommation d'eau, beaucoup moins d'occupation d'espace au sol.
0: Il y aura qui dans l'amour et dans le pré.
31: Mais non, mais il y aura toujours. Ça ne va absolument pas remplacer un éleveur. Il y a zéro éleveur qui va être mis au chômage par cette innovation. Pourquoi ? Bah parce qu'en fait, on est en tension. Il y a énormément de demandes. Il y a une explosion mondiale de la demande sur le lait. Et clairement, ça va être complémentaire à la production des éleveurs traditionnels. Ça va évidemment. C'est comme quand on parle d'énergie. C'est pas parce qu'on a des éoliennes et des panneaux photovoltaïques qu'on va fermer les centrales nucléaires. C'est bien d'avoir les deux. Plus on a d'énergie, mieux c'est. Bah plus on a de protéines de lait, mieux c'est également. Et puis l'autre intérêt, c'est celui de la souveraineté alimentaire qu'on va pouvoir en plus produire dans un environnement contrôlé. Parce que les troupeaux, bah, vous pouvez avoir des aléas climatiques, des maladies. Là, pour le coup, bah, c'est un peu plus simple de le faire en laboratoire, évidemment.
0: Si on est allergique au lait, est-ce qu'on est allergique à ça ?
31: Oui. Alors oui, parce que c'est la protéine du lait.
0: D'accord.
31: Enfin, je pense.
0: Donc, ça change rien pour les allergiques.
31: Non, pour le coup. Alors en revanche, bah, pour tout ce qui est vegan et tout ça, là, pour le coup, ils peuvent peut-être se faire plaisir. S'il n'y a pas d'exploitation animale à proprement parler,
3: C'est moins cher que le lait.
0: Voilà, c'est ça.
31: Alors là, pour l'instant, c'est pas vendu aux particuliers, c'est vendu aux professionnels qui ensuite s'en servent.
0: Merci
31: pour
0: nous avoir offert l'exclusivité.
31: Ah bah là, pour le coup, vous êtes vraiment les premiers, je pense, en France à tester ça. Et d'ailleurs,
1: ça me rassure qu'à moi. Voilà.
31: Alors c'est ça.
2: Et les derniers.
31: J'aurais peut-être dû le préciser, mais j'ai oublié de vous faire signer, parce que normalement, je suis censé vous faire signer une décharge, parce que c'est un produit, c'est considéré comme un nouvel aliment qui n'existe pas encore en France. Alors je précise que c'est déjà sorti et déjà autorisé.
0: Je sais.
31: Mais encore une fois, il y a vraiment pas de danger a priori.
0: Bah alors pourquoi on signe une décharge ?
31: Mais parce que c'est un truc légal et que c'est une obligation quand il y a des nouveaux produits qui arrivent. Ça va sortir dans les mois qui viennent. Ça a déjà été autorisé aux États-Unis.
3: Ouais,
31: c'est
3: mais
31: déjà
3: les Américains autorisent tout. Alors
31: oui, c'est déjà commercialisé là-bas. C'est-à-dire qu'il y a des fromages, ils travaillent déjà avec des grands groupes, donc Danone, Bell, donc tous les produits industriels, enfin tout type yaourt, etc. qu'on trouve dans le commerce là-bas. Eh bien, ils utilisent ce genre de caséine fabriquée en laboratoire. Ça va arriver en France, évidemment, dans les mois qui viennent. Mais je suis d'accord avec vous. C'est vrai qu'il y a toujours cette petite barrière psychologique. On se dit en plus, c'est un truc fabriqué en labo. Mais en réalité, c'est vraiment la même chose.
0: Non,
31: ce sera quand même précisé sur les, par exemple, sur les paquets de yaourt et sur les boîtes. Ce sera écrit que voilà, la caséine a été fabriquée en laboratoire. Mais en réalité, ça ne change absolument rien.
0: Et alors, attendez, quand on est au régime, par exemple, est-ce qu'on peut avoir des trucs comme ça allégés ?
31: Alors, je pense qu'on peut, en fait, ensuite paramétrer. Là, pour le coup, c'est de la caséine tout à fait normale. Mais on doit pouvoir effectivement choisir ensuite le niveau de gras, etc., qu'on met dans son yaourt. Donc, ouais, c'est du yaourt configurable à volonté.
0: Merci beaucoup, Anthony Morel. Tous les jours, on n'arrête pas le progrès dans Estelle Midi, midi 50 et en podcast rmc.fr, l'appli RMC et toutes les plateformes de téléchargement. Dans un instant, le zapping, le meilleur de l'actu sur RMC. On parlera du gouvernement. Sert-il vraiment à quelque chose dans cet épisode caniculaire ? On parlera des Ouigo longs. Voilà, ça vient d'arriver. 9 euros, mais c'est plus long. Voilà. Donc, est-ce que vous seriez tenté par ces nouveaux trains ? Et puis, on parlera des 3 concerts d'Aya Nakamura. À tout de suite.
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1: Bonjour à tous, demain entre 9h et midi, 3 JG vous attendent en direct sur RMC et RMC Story pour discuter, pour débattre. 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
2: Dans un instant, dans Estelle Midi, le zapping, le meilleur de l'actu sur RMC, on va parler de La Baule et de Deauville, ces deux normalement charmantes stations balnéaires. Sont-elles devenues des zones de non-droit? On parlera également du gouvernement. Est-ce qu'il sert à quelque chose dans cet épisode caniculaire? Et puis on parlera aussi d'Anéa Nakamura. Il est 13h, vous êtes sur RMC.
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2: Les infos, tout de suite avec Rémi Barré. Bonjour Rémi.
4: Bonjour Estelle, bonjour à tous. Pour éviter les évasions, des procès en prison et puis passer le bac, la canicule.
2: Une salle de procès au sein de la prison de Fleury-Mérogis.
4: Elle sera créée à la fin de l'année 2027. Confirmation faite ce matin par l'entourage du ministre de la Justice Gérald Darmanin. Pierre Bazin du service police-justice d'RMC est avec nous. Pierre, l'objectif ou les objectifs, c'est de limiter l'extraction des détenus dangereux et de pouvoir les juger directement sur place.
5: Exactement, avec cette nouvelle salle des grands procès, le ministre veut créer un lieu suffisamment vaste pour accueillir les audiences exceptionnelles qui nécessitent d'avoir de la place, les affaires terroristes ou de criminels organisée par exemple, puisqu'aujourd'hui celle qui accueillait les procès terroristes de Paris 2015 a été déconstruite. Et puis vous l'avez dit Rémi, le deuxième objectif c'est d'organiser ces procès dans des lieux sécurisés et faciles à sécuriser, raison pour laquelle les terrains autour de la prison de Fresnes ont été choisis. D'après l'entourage du ministre, avec cette grande salle, fini les transferts dangereux dans des centres-villes bouclés pour l'occasion, fini la mobilisation de centaines de policiers et gendarmes comme à Aix-en-Provence il y a quelques semaines, et donc les dépenses que cela implique. Cette nouvelle salle construite en modulaire et qui va coûter environ 10 millions d'euros pour accueillir 50 accusés dans le box et plus de 500 personnes dans le public. Le ministère compte d'ailleurs construire une deuxième salle dans la foulée.
4: Du service police-justice d'RMC.
2: Réunion interministérielle sur la canicule cet après-midi.
4: Une réunion présidée par le Premier ministre Sébastien Lecornu pour faire le point sur la mobilisation des services de l'État. 17 départements en vigilance orange canicule, de la Bretagne à la Nouvelle-Aquitaine. Il faut y ajouter Paris, les départements de la Petite Couronne, Val-de-Marne, Seine-Saint-Denis, Hauts-de-Seine. Les températures devraient largement dépasser les 30 degrés aujourd'hui. Et à Toulouse, ce sera même du 35 degrés.
2: Certains vont passer le bac sous 30 degrés d'ailleurs.
4: Oui, c'est ce que vivent depuis ce matin les élèves de bac pro qui planchent sur les épreuves de français et d'histoire géo, des examens organisés dans des salles où la température grimpe vite. D'ailleurs, d'après un sondage que vient de publier à l'instant le SNES-FSU, c'est un syndicat scolaire, eh bien 77% des collèges et des lycées ont relevé des températures supérieures à 30 degrés depuis lundi dans les classes. Reportage à Paris de Louis Salé.
6: Les jours et les nuits qui ont précédé ces épreuves ont déjà épuisé Nathan.
7: Je dors pas beaucoup en ce moment, c'est compliqué, même lors des révisions, je transpire beaucoup.
6: Dans ces conditions, le bac s'annonce vraiment difficile.
7: Ça peut nous stresser, nous déstabiliser.
8: En plus, les plus gros épreuves coefficients, ils sont l'après-midi à 14h. Donc c'est quand la température est à son maximum.
6: Des écrits l'après-midi, précise Liron, alors que ceux du bac général et technologique en juin sont prévus uniquement le matin. Carole Zerbib, proviseur à Paris, regrette cette inégalité de traitement.
9: Déjà, hier après-midi, on a une future candidate qui a fait un malaise dans l'établissement. Et peut-être qu'il faudra à l'avenir envisager que les épreuves du baccalauréat professionnel aient aussi lieu que le matin. Voilà, veiller au calendrier.
6: Cette membre du syndicat des personnels de direction, le SNPDEN, a mesuré hier la température dans les salles d'examen, quasiment 30 degrés malgré des rideaux fermés.
9: Ce serait quand même mieux si on avait des volets, des équipements qui soient plus adaptés que de simples rideaux.
6: Installer des volets dans ces salles coûterait pas moins de 10 000 euros. Les élèves doivent donc se contenter de bouteilles d'eau brumisateurs et quelques ventilateurs fournis par le lycée.
4: Près de 180 ans après l'abolition de l'esclavage, il était toujours inscrit dans le droit français. Le Code noir, mis en place en 1685 sous l'impulsion de Colbert pour régir et contrôler l'esclavage, a été abrogé à l'unanimité à la mi-journée par les députés de l'Assemblée nationale. Et puis une sensation qui se prolonge.
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4: Arnaud Valadon est avec nous en direct de Roland-Garros. Suite du deuxième tour, le Français Moïse Kouamé est sur le court, opposé à un Paraguayen. Alors Arnaud, le premier set a été remporté par le Français, le deuxième est très accroché. Hein.
10: Et on est dans les derniers instants de ce deuxième set. Effectivement, Moïse Kouamé a remporté la première manche 6-3. Il y a 6-5 pour le Français dans le deuxième set. Il est en train d'obtenir une balle de set sur le service de Valero. Vous entendez le Suzanne Lenglen qui vient d'exulter. Première balle de set pour mener 2-7-0. Il a été breaké dans cette deuxième manche, Moïse Kouamé, face à ce valeureux paraguayen spécialiste de terre. Et il va obtenir donc une première balle de set lors de la première manche. Il a dû s'employer à 3 reprises pour empocher cette première manche. C'est beaucoup plus accroché. Cela fait désormais 1 heure que nous sommes sur Suzanne Lenglen. Et donc une première balle de set à venir pour Moïse Kouamé sur le service de son adversaire. 6-5 dans la deuxième manche. Et donc 30-40 pour Kouamé.
4: Bon, on espère que ça va passer. Arnaud Valadon avec Roland Garros pour RMC. 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Les courses, Estelle?
2: Oui, tout à fait. Déjà, on a gagné hier à une cote de 10. Oui. Quand même, Rémi, c'est absolument énorme. Le quintet qui a lieu aujourd'hui à 20h15 sur l'hippodrome de Paris-Longchamp avec 16 concurrents qui vont s'affronter sur 2100 mètres dans la discipline du plat.
4: Le favori.
2: Mais tout à fait, Rémi, c'est le numéro 4, Andéol, qui devrait faire mieux que sa dernière sortie. Il avait beaucoup déçu, Rémi. Lors de sa dernière sortie, on s'en était beaucoup parlé. Mais aujourd'hui, on y croit.
4: On y croit.
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2: 13h04 sur RMC, la deuxième partie d'Estelle Midi, c'est tout de suite.
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2: On est de retour dans Estelle Midi sur RMC, RMC Story. On est ensemble jusqu'à 15h. Voilà, j'espère que vous avez trouvé un petit coin d'ombre pour nous écouter. Vous êtes peut-être dans votre voiture, en tout cas. Eh bien, on espère qu'on vous divertit. Voilà, jusqu'à 15h avec un petit nouveau autour de la table. Ilan Gabé, étudiant en droit. Je veux dire qu'Ilan, on a l'impression qu'il est là depuis 20 ans. Hein.
12: Ah oui?
2: Il a Juliette Briens à côté, oui. Mais il n'y a pas de problème. Hein. Il est à fond, tout simplement. Juliette Briens, donc journaliste à l'Incorrect, juste à côté de notre petit étudiant en droit, 20 ans. Là, un homme de plus de sagesse, de maturité est en face. Notre sage aujourd'hui, c'est Jérôme Lavrieux. Et puis il y a évidemment Charles Magnin également. Dans un instant, le zapping, le meilleur de l'actu sur RMC à 13h30. On se posera cette question. 22 000 policiers et gendarmes à pas en France pour la finale de la Ligue des Champions entre le Paris Saint-Germain et Arsenal. Est-ce que vous trouvez ça rassurant qu'il y ait autant de policiers, ou déprimant de voir autant de force de l'ordre pour un match de foot? Vous nous dites tout au 32-16. Et puis à 14h, on parlera de cette proposition d'Emmanuel Grégoire, le maire de Paris, des transports en commun 24h sur 24. Bonne ou mauvaise idée? Vous pouvez également nous écrire sur le WhatsApp
5: au 06 12 424 424. Vous réagissez en direct sur WhatsApp, on lit tous vos messages à l'antenne.
2: Et puis juste avant, 13h50, le moment que vous attendez tous, le répondeur de Pierre-Antoine Damcourt. Bonjour Pierre-Antoine.
13: Bonjour Estelle, bonjour Ilan. Ilan qui me disait hors antenne, elle est gentille la dame en plateau, donc vous voyez. Non mais je lui ai dit, faites attention. Bon, coup, Ilan,
2: ça pourrait être mon fils. C'est la première fois que j'ai un chroniqueur où je me dis il a l'âge d'être mon fils. C'est terrible.
13: Ouais. Bah voilà, c'est sympa.
2: Ça me met un petit coup de vieux quand même.
13: Ça vous met un petit coup de vieux. En tout cas, ça va, vous n'avez pas soif, vous vous hydratez bien Estelle.
2: Oui,
13: hein.
2: Oui, oui. Mais, enfin, j'ai pas non plus 80 ans.
13: Non mais bon, des fois on oublie la sensation de soif.
2: Ouais, non, je n'ai pas l'âge la sensation de soif.
13: Une petite bouteille d'eau, sinon c'est
2: non.
13: Une bouteille d'eau par heure, Estelle, d'accord? Très bien. C'est une bouteille d'eau par heure, c'est recommandé. C'est beaucoup, trop, hein. C'est beaucoup trop, mais non, allez. Et quand c'est des pintes de bière, ça va, hein, ça glisse. Ça.
2: Oh là là,
13: allez, écoutons un premier message.
14: Oui, bonjour Estelle, Simon de Paris. Alors j'ai vu que Gabriel Attal organisait un grand meeting samedi, porte de Versailles. Ouais. Et ben je suis un peu emmerdé parce que samedi j'ai 2 places pour aller voir la finale de la Ligue des Champions PSG-Arsenal à Budapest. Mmh. Le billet d'avion est pris, l'hôtel est booké, donc j'hésite quoi. Qu'est-ce que je fais? J'annule tout pour aller voir le meeting de Gabriel Attal? Mais non, je déconne. Je m'en branle. Allez Paris.
2: C'est vrai que c'est pas un très bon horaire.
13: C'est pas un très bon horaire. Non mais ça va, j'ai regardé Estelle, pour l'horaire c'est bon, vous pouvez pouvoir faire les deux parce qu'à 17h vous serez sorti de la porte de Versailles.
2: Je vais rester.
13: Rester sur le match.
2: Bah ouais, je vais rester sur le match. Mais qui lui a dit, tiens Gabriel, c'est vraiment une bonne idée de faire ce meeting.
13: Gabi, vas-y.
2: C'est lui à 18h. Mais c'est hallucinant.
13: Ah, ça va être sympa. Allez. Rendez-vous à 13h50 pour la suite des messages.
2: Eh bien, c'est ce que nous allons faire, Pierre-Antoine. Et tout de suite, c'est le zapping, le meilleur de l'actu sur RMC.
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2: Et on démarre tout de suite avec un extrait des Grandes Gueules. Ce matin sur RMC, le gouvernement sert-il vraiment à quelque chose dans cet épisode caniculaire? Après plusieurs jours de forte chaleur, Sébastien Lecornu préside cet après-midi une réunion interministérielle. Maud Bréjon, la porte-parole du gouvernement, s'est défendue ce matin chez les GG de toute inaction.
15: D'abord, le gouvernement sert à accompagner cette transformation-là et ça prend du temps. Moi, je le vois dans ma circonscription, à Antony, il y a des rénovations énergétiques d'écoles qui sont entamées depuis plusieurs années maintenant par le maire, notamment avec l'appui de fonds publics. Mais ça prend du temps parce que rénover, faire la rénovation d'une énergétique d'une école, surtout quand ces écoles sont assez grandes, ça prend plusieurs mois et donc tout ça s'étale sur le temps long, ça coûte de l'argent. Là encore, l'État est aux côtés des collectivités territoriales. Est-ce qu'il faut aller plus loin? Probablement. Et puis ensuite, il y a ce qu'on fait pour aider les Français à passer à l'électrique. Ça, c'est une autre question, mais c'est aussi le rôle qu'est le nôtre, parce que il y a un enjeu de confort et puis il y a un enjeu de pouvoir d'achat.
2: Jérôme Lavrieux, est-ce que le gouvernement sert vraiment à quelque chose en cette période caniculaire? Là, il faut une réunion. Enfin, comme la canicule s'arrête dans deux jours, il fallait peut-être la faire avant, non?
12: J'espère que non.
2: Ah bon?
12: J'espère qu'il sert à rien. Pourquoi on doit toujours tout attendre du gouvernement?
2: Alors pourquoi il faut une réunion?
16: Bah là, je suis pas d'accord.
12: Bah pour occuper le 20h de demain soir, c'est tout.
2: Ah bah super.
12: Mais pourquoi? Enfin, pourquoi on doit toujours attendre tout du gouvernement? Bah oui, il fait chaud. Il fait chaud. Et ben donc, plutôt de fermer les écoles parce qu'il y a une formation qui ne pouvait pas être faite pendant les vacances scolaires, ben les enseignants, ils ne viennent pas travailler.
2: Non, mais ils auraient pu arrêter les épreuves du bac pro, par exemple.
12: Mais non, mais
2: bah si.
12: Mais tous les ans, il y a un prétexte pour pas faire les épreuves du bac. Tous les ans.
2: Plus de 30 degrés dans les salles, Jérôme. Pardon.
13: Mais moi, j'ai passé le bac sous canicule. Hein.
12: Bah moi aussi.
2: Ah d'accord. Donc il y a pas de problème. Non, bon, c'était super
13: relou.
2: Alors.
13: C'était relou.
12: Bah non.
2: Ilan Gabé.
12: Mais de toute façon, il y en a 85% qui l'auront quand même. Donc,
13: non, mais d'accord.
2: 95. Oh.
13: Non, mais moi, ce que je veux dire, c'est que Maud Bréjon se moque un peu de nous quand elle parle de la rénovation des écoles. Puisqu'en 2023, Emmanuel Macron, il a parlé de la rénovation de 40 000 écoles, de la rénovation thermique. Mmh. En 2024, il y en a eu 2000. En 2025, il y en a eu 65. À ce rythme-là, dans 3 ans, on n'y est pas. Mais si, c'est vrai.
12: Mais
13: c'est,
12: non.
13: Bah si, c'est les chiffres. Bah
12: mais
13: si,
12: non, les écoles, ça appartient aux communes.
13: Non, mais je parle des rénovations thermiques.
12: Et ben, ça appartient aux communes. C'est les communes qui font les travaux. Toutes les communes font des travaux en permanence.
13: D'accord,
12: voilà,
13: d'accord, mais c'est à l'État quand même de chapeauter la rénovation thermique.
12: Bah, pas du tout.
13: Bah, ok, non, mais n'empêche que les écoles ne sont pas rénovées thermiquement et que donc c'est normal que les élèves galèrent à
12: passer les écoles. Il y a beaucoup d'écoles qui sont rénovées thermiquement.
2: Attends, mais Rémi vient de le dire.
13: C'est pas vrai, là, j'ai des chiffres. Il y en a 65 en 2025.
2: Il y a 85. Attends, les régions. Il y a 85% là des salles qui accueillent les épreuves du bac qui sont à plus de 30 degrés.
12: Ouais.
2: Moi, donc elles ne sont pas climatisées. Donc il y a un vrai problème. Et moi je suis désolée, un môme qui passe le bac sous 30 degrés, pardon, c'est un truc qui va changer sa vie en fait.
12: Estelle,
2: ça va changer sa vie et tu peux pas décaler d'une journée.
12: T'as tous les écolos de la Terre qui disent que la climatisation c'est mauvais pour le climat.
2: Non, ils disent plus ça, c'est pas vrai.
12: Ah bah tiens.
2: Mais même Jean Covici hier a dit que c'était pas une mauvaise chose. Donc pardon. Écolo. Bah oui, même François Gémen a dit ça. Donc à un moment, faut aussi écouter. Même les, mais voilà, tous les écolos ne disent pas que la clim c'est mauvais.
12: Bah les Verts sont contre.
2: Oui, mais enfin, ils sont pas au pouvoir, donc.
12: Bah ça, et puis ça risque pas d'arriver.
16: Mais, bien sûr, il n'y a rien qui a été fait, mais bien sûr qu'il y a une responsabilité du gouvernement, comme il y a une responsabilité du gouvernement de chauffer en hiver. Enfin, c'est ridicule. Ça fait 30 ans qu'on sait que la Terre se réchauffe, qu'on va atteindre. Certaines températures insupportables l'été, et qu'effectivement il y avait sur le long terme des changements drastiques à faire sur la rénovation thermique et sur la clim, on a fait n'importe quoi. Je vous rappelle que quand même avant son élection, Macron était à fond anti-nucléaire, donc il y a du retard qui a été pris sur le nucléaire, ce qui nous empêche d'avoir une électricité propre et pas chère qui nous permettrait de climer justement sans trop d'impact sur la planète et à moindre coût. Donc il y a rien qui est fait. Nos villes sont des fournaises. Mais des fournaises. Oui. Moi, je me suis baladée ce week-end sur la place de la Concorde. J'ai dit, c'est de la folie. Parce que la place de la Concorde, tout le monde veut aller la voir, elle est sublime. Mais c'est la fournaise. Il n'y a pas un buisson pour se cacher. Je ne sais pas combien elle a arraché d'arbres Hidalgo pendant son mandat, mais franchement, les villes ne sont pas adaptées, quoi. C'est, donc, on ne s'est pas adapté. Le gouvernement n'a rien foutu. Et effectivement, moi, je le dis, c'est insupportable que des gamins passent le bac sous 30 degrés. C'est aussi grave que s'ils le passaient sous 2 degrés en hiver. C'est la même chose.
13: Moi, je sais un peu de quoi je parle, vu que j'étais à l'école il n'y a pas si longtemps que ça, avec tout le respect. En fait, ce que je veux dire, c'est que j'ai passé le bac justement sous 35 degrés. C'était horrible, mais c'était horrible aussi l'hiver, parce que moi, je me souviens d'avoir posté une photo à l'époque où j'étais en bonnet dans ma classe, parce que, en fait, certes, on avait les chauffages marchaient pas, mais on avait des petits chauffages à roulettes. Parce que comme les bâtiments ne sont pas rénovés, qu'on était dans des préfabriqués absolument ignobles, et ben ça sert à rien. Et puis on chauffe les oiseaux et l'hiver on les refroidit. C'est génial. Donc en fait, la première des mesures, c'est rénover thermiquement les bâtiments. Et ensuite, on pourra penser à mettre la clim et tout ça. Mais c'est la première des mesures. Et comme ça, on pourra passer le bac dans des conditions normales.
2: Les GG ce matin sur RMC, les communes de La Baule et de Deauville, sont plutôt huppées, les stations balnéaires, sont-elles devenues des zones de non-droit? À Deauville, plusieurs incidents à caractère antisémite se sont produits ce lundi de Pentecôte. À Nantes, ce sont des bagarres, des cris et une rixe qui ont éclaté sur le front de mer. Enfin, c'est pas à Nantes d'ailleurs, c'est à La Baule. Franck Louvrier, le maire LR de la station balnéaire, a parlé de voyous, un constat que partage Laura Varton-Martinez, la sophrologue des GG.
17: On arrive toujours à la même conclusion, que ce soit les manifestantes là qu'on a condamnées en disant t'as pas à faire ça, mais ça vient pourquoi? À chaque fois la réponse derrière c'est mais Il y a rien derrière, il y a pas de justice, il y a pas de condamnation, il y a pas de.
18: Et pourtant, t'as des grands discours des ministres de la justice.
17: Oui, mais au final, il se passe rien. Qu'est-ce qui fait qu'une fille qui se fait agresser, elle est vent debout et que ça manifeste tout le monde? Parce qu'il y a rien derrière. Qu'est-ce qui fait que les gens regardent? Là, t'as un mec qui tue avec 40 coups de couteau. Au bout de 4 ans, il est dehors. En fait, on se dit quoi? C'est normal que ça se bordélise de tous les côtés. Un flic, un délinquant qui fout le bordel, qui fait une roue arrière sur la 86. Le flic, il va peut-être l'avoir après 6 fois dans le comico avant qu'il se passe quelque chose.
2: Alors, zone de non-droit pour La Baule et Deauville, c'est peut-être un petit peu fort, mais c'est vrai qu'à La Baule, ils avaient jamais vu ce genre de bagarre sur le front de mer, Jérôme Lavrieux.
12: Ben, bienvenue dans notre monde.
2: Oui, c'est vrai.
12: Ils se pensaient épargnés par une certaine forme d'ensauvagement de la société. Mais oui, ça peut arriver partout. Ça ne veut pas dire que ça arrive tout le temps partout. Mais ça peut arriver partout et qu'il faut lutter contre ça.
2: Et
12: même
2: comment
12: dans
2: ça
12: des
2: s'explique
12: endroits.
2: En fait? Pourquoi est-ce qu'on vient en découdre finalement à La Baule ou à Deauville maintenant?
12: Ben parce que c'est des endroits où peut-être ils n'avaient pas l'habitude de ça, donc il y a moins de prévention ou de répression, et qu'il y a des gens qui sont venus de l'extérieur faire leur coup ici parce qu'ils savent que c'est plus risqué à d'autres endroits où on a plus l'habitude de s'en occuper. Voilà, ça s'est passé. Ça ne veut pas dire que La Baule est une zone de non-droit. Ça ne veut pas dire que la France est une zone de non-droit. Ça veut dire que
2: le maire avait l'air un peu dépassé quand même.
12: Ben oui, parce qu'il est plus dépassé qu'un maire de banlieue qui, lui, a l'habitude, qui a mis de la caméra de vidéosurveillance, qui a une police municipale plus efficace. Voilà, donc c'est une nouveauté pour eux, mais c'est pas une nouveauté pour tout le monde.
2: Est-ce que ça veut dire, Ilan Gabay, qu'on est en sécurité nulle part finalement aujourd'hui?
13: Ben non, absolument pas. Non, mais ça, c'est avec tout le respect, c'est un peu ridicule. La Baule, zone de non-droit, bon. On a vu plus sérieux et je suis désolé. Et
2: c'est aussi, un titre provoque des GG ce matin. D'accord.
13: Mais aussi sur les agressions antisémites qu'on a vues à Deauville.
2: À Deauville, ouais.
13: En fait, il y en a dans toute la France, donc c'est pas spécialement Deauville.
2: Ça va, pas très bien. Hein.
13: Mais non, c'est pas c'est juste bien. Justement ce que je dis, c'est que le problème du caractère antisémite, il touche toute la France et c'est un phénomène global qui touche pas seulement La Baule ou Deauville. Ensuite, zone de non-droit, pour moi, c'est largement abusé. Là, on parle d'une bagarre, on n'est pas non plus sur. Enfin, c'est pas le scandale du siècle.
2: Grosse bagarre, hein, ils étaient 40.
13: Non, mais d'accord. Mais
2: Et on n'avait jamais vu ça, en fait, c'est ça. C'est le caractère assez exceptionnel,
13: oui,
2: de la chose.
13: D'accord, bah, il faut des sanctions idoines, mais on va pas non plus en faire une affaire d'État. Enfin, je suis désolé, c'est une bagarre, quoi.
2: Bah oui, mais ça veut quand même dire quelque chose. C'est une bagarre dans une ville qui n'avait jamais connu de bagarre avant. Ça, donc on a l'impression que la délinquance se déporte, en fait.
19: Non, mais là où Ilan a raison, c'est que s'il y a une bagarre entre 10 jeunes à Trappes ce week-end, ça fera pas la une des médias pendant 3 jours. Non. Et on sera pas. Là, c'est le fait que pour la première fois, il y a une bagarre à La Baule.
2: Bah, La Baule, quand même, la Baule, c'est le petit pull autour de l'épaule, des épaules. Oui, Jérôme serait très bien à La Baule, par exemple. Et donc, non, mais bon, je veux dire, c'est quand même un truc très bourgeois, très plus de 60 ans, station balnéaire cossue. Et là, tout d'un coup, vous voyez des jeunes qui se bagarrent sur le front de mer. Bon, bah, ça fait un peu désordre. Alors, on n'a pas l'habitude.
19: Ce sont pas des jeunes de La Baule, je crois que ce sont des jeunes des quartiers populaires, des Saint-Nazaire notamment.
2: Oui, mais donc pourquoi ils viennent se battre à La Baule? C'est ça aussi la question.
19: Ils sont allés à la plage. Et puis,
13: mais oui. Par contre, ce que je veux dire, c'est que le phénomène des agressions antisémites, il est vraiment global et que c'est un problème auquel il faut vraiment répondre. Et là, c'est inquiétant parce qu'on en a partout. Moi, des fois, j'en suis témoin, notamment sur les réseaux sociaux. C'est vraiment dangereux, quoi. Là, il y a vraiment un risque. Et voilà.
2: Juliette Briand, ça vous inspire quoi?
20: En fait, c'est très simple. De plus en plus, et globalement, dans ce pays, on ne peut plus rien avoir de beau, plus rien avoir de joli, plus rien avoir de paisible. Donc là, il y a des gens qui se prennent des grandes claques de réalité dans la tête, parce qu'effectivement, La Baule et Deauville, avant, c'était un havre de paix. Il y a forcément quelque chose qu'il n'y avait pas avant, hein, à La Baule et au Havre. Donc, le nouveau sport national français, c'est d'éviter les racailles, et d'éviter les hordes de mecs qui se bagarrent, qui piquent, qui volent, qui cassent, qui font chier le monde. Donc c'est ça le nouveau sport national français. C'est vraiment dans sa tête, c'est où vais-je pouvoir aller en vacances et en week-end pour éviter de voir ces gens. C'est voilà, c'est tout. Et donc La Baule et Deauville sont rattrapés par la réalité de beaucoup de Français aujourd'hui à Paris, en province, partout, partout. On ne peut plus y échapper. La mentalité de ces bandes de jeunes, mais elle est désastreuse, quoi. On frôle mais le niveau du parquet, quoi. C'est le bitume. Je sais pas ce qu'il y a dans leur tête, mais c'est-à-dire ça devrait être sympathique, si vous voulez, des jeunes de quartier populaire qui viennent se rafraîchir à La Baule au même titre que tout le monde. En fait, on devrait tous être pour ça. Mais c'est impossible de faire avec. Ils n'ont plus aucun savoir-vivre, quoi.
2: Après, je ne sais pas s'ils sont venus à La Baule pour aller à la plage ou pour en découdre. Oui, c'est comme des supporters de foot qui se donnent rendez-vous sur un parking.
20: Je ne constate que la réalité. C'est les mêmes bandes qui cassent pendant le PSG. C'est les mêmes que les émeutes. Mais c'est les mêmes. Mais c'est les mêmes, franchement. Ce sont les mêmes personnes. Donc c'est l'ensauvagement, il est global et on ne peut pratiquement plus y échapper. Il faut vraiment être privilégié aujourd'hui et encore pour aller se trouver encore des endroits paisibles sans eux.
0: Ça veut dire quoi, sans eux?
20: Sans eux, sans les voir casser, sans les voir embêter le monde.
0: Enfin, faut bien que les jeunes ils puissent aller à la plage. Pardon,
20: Oui, faut bien, mais moi j'ai le droit de les éviter aussi.
0: On va pas organiser un octogone avec tous les jeunes.
20: Mais écoutez, c'est pas tous les jeunes. Il y a des jeunes qui se comportent très bien à la plage. Tout le monde ne fait pas ça.
0: Voilà. Mais là, encore une fois, on ne sait pas du tout pourquoi ils sont venus à la boule.
21: Sur la réponse judiciaire, comme quand on nous dit que c'est une zone de non-droit, qu'il y a aucune réponse, qu'il y a aucune sanction, il y a jamais eu autant de détenus en France, jamais. Jamais, les prisons elles sont surpeuplées. Il y a jamais eu autant de
0: détenus.
21: Ça veut dire que il y a jamais eu autant de peines de prison prononcées.
20: Oui, et donc ça veut dire qu'il y a une hausse de la violence.
21: Oui, d'accord, mais dire qu'il y a une zone de non-droit et il y a aussi une hausse des condamnations, c'est faux. Il y a pas d'autre.
0: Mais pour qu'il y ait plus de gens en prison, c'est qu'il y a plus de délits.
21: Il y a aussi, en fait, les sanctions prononcées sont aussi plus lourdes qu'à une certaine époque.
0: Oui.
21: Donc ça veut dire qu'il y a bien une réponse judiciaire adéquate. On va te parler d'ensauvagement, de zone de non-droit.
0: Mais aujourd'hui, quand tu prends trois mois de prison pour une bagarre, tu vas pas en prison, en fait. Donc,
21: oui, et quand tu détournes 4 millions, tu vas pas non plus en prison, tu vois. Donc il y a aussi des trucs. Enfin, c'est pas. Le laxisme de la justice ne touche pas que les pauvres et en fait c'est plutôt l'inverse.
20: Mais est-ce qu'on peut quand même admettre on est quand même pas bête, on va pas se laisser balader à La Baule et à Deauville. Avant c'était un havre de paix, oui ou non? Est-ce qu'il y avait ça avant à Deauville? Non. Alors qu'est-ce qui a changé concrètement?
21: On n'a même pas les critères de cette agression. On ne sait même pas ce qui s'est passé. On ne sait pas qui c'était, on ne sait pas s'il y avait de l'alcool, on ne sait pas pourquoi. Donc là, on parle d'un fait divers et on veut en tirer un fait de société.
20: Moi, je m'en fous de savoir la raison. Tu te comportes pas comme ça quand t'es.
21: Mais je te parle pas de la raison.
0: D'accord, mais que ce soit à La Baule ou à Paris ou n'importe où.
20: Est-ce qu'avant à Deauville, on avait des mecs qui se baladaient sur le front de page et qui dit par là le premier juif que je vois, je le massacre.
0: Mais on ne tire pas.
20: Mais
21: on tire pas d'un fait divers à fait de société. Il y a des sociologues qui sont venus en tirer vers ça.
20: Jérôme Lavrieux.
22: Ilan a raison. On ne tire pas d'un fait divers à fait de société. Mais on tire de plein de faits divers à fait de société.
21: Ça, c'est le rôle des sociologues.
22: Quand tu as aussi des partis politiques qui pratiquent un antisémitisme de plus en plus débridé, et ben ça finit par infuser, ça finit par diffuser, et on en voit aussi le résultat.
0: Un Ouigolan à 9 euros, c'est dans les GG ce matin. Est-ce que ça vous tente? La SNCF a mis en ligne 50 000 billets à prix cassé. Il propose des voyages à bord de trains classiques de la gamme Ouigo. Les trajets durent donc plus longtemps. Par exemple, pour un Paris-Bordeaux, il faut compter, écoutez bien, 5h30 au lieu de 2h. Et pour le Charles Consigny, l'avocat des GG, c'est une fausse bonne idée.
23: À la limite, je me dis, bon, pour les jeunes et tout ça, why not? En même temps, quand on voit le gouffre qu'est cette compagnie ferroviaire nationale, on aimerait bien qu'il n'y ait pas le train des pauvres et le train des riches, parce que c'est quand même ça qu'ils sont en train de faire.
0: Ilan Gabé, vous êtes encore étudiant, un Ouigo à 9 euros, c'est tentant ou c'est
21: trop déprimant? En vrai, oui, on ne va pas se mentir, 9 euros, c'est à portée de presque tous les étudiants. Presque, je dis presque parce que bon, je vais pas relancer sur la précarité étudiante, mais en vrai, c'est faux. Et donc, oui, en vrai, c'est tentant, évidemment, même si c'est un peu plus long.
20: 5h30.
21: Oui, je sais, mais qu'est-ce que vous voulez qu'on y fasse? On est pas riche.
0: Un blablacar. Un blablabus.
21: C'est un alternative bus.

0: Blablacar, Blablabus, etc. Après, c'est chacun son choix. Je peux comprendre si on est. Bah, oui, mais non, en fait, moi, je trouve pas. Parce que, sincèrement, les billets de train, si on s'y prend bien à l'avant et qu'on essaye, si on a la chance. Par exemple, quand on est étudiant en université, on a des plannings qui sont assez tranquilles.
1: Vous travaillez de novembre à avril, quoi.
0: Donc, essaye de pas partir le vendredi soir et de partir. Si tu pars, par exemple, un jeudi matin et que tu t'y prends à l'avance, tu peux vraiment avoir des billets de train intéressants. Je le fais tout le temps, moi. Donc, je sais que c'est comme ils sont sur un truc d'offre et de demande. Tu peux avoir des billets extrêmement chers quand tu pars en même temps que tout le monde, mais aussi des billets très intéressants quand tu pars pas en même temps que tout le monde.
1: Allez, petit cadeau pour Jérôme Lavrillon. On va terminer avec le Morning RMC en musique. Aya Nakamura, la chanteuse, donne 3 concerts au Stade de France dès demain soir. Et pour tous ceux, Jérôme, qui n'auraient pas pu avoir une place, eh bien vous pourrez suivre le show depuis votre canapé. Écoutez les explications d'Élise Dangean.
2: No stress, le concert de la chanteuse sera retransmis par Amazon sur Prime Video et sur Twitch notamment, et ça s'annonce grandiose avec des duos comme peut-être le récent Sexy Nana avec la rafleuse. Ou encore peut-être Badiz avec Joe et Doigt de Filet, mais Aya a bien l'intention de mettre ses consoeurs à l'honneur avec une première partie 100% féminine.
1: Jérôme Lavrieux, voir un concert à la télé, c'est une bonne idée, ça?
3: Non, parce que pour moi, voir un concert, c'est aller en concert. Bah oui. J'aurais adoré aller la voir. Franchement.
1: Il vient de vendre une place. C'est vrai.
3: J'ai pas les mêmes moyens que lui. Je peux pas me permettre. J'avais adoré sa prestation aux Jeux Olympiques avec la garde républicaine. Je me rappelle que tous les grincheux de service avaient dit ça va être nul, machin, c'est pas la France, etc. C'est une image qui a fait le tour du monde entier. C'était très très bien fait. J'avais adoré et je trouve que c'est une excellente artiste. C'est une artiste francophone qui rayonne dans le monde entier. On n'en a pas des dizaines pour ça. Et j'aurais adoré pouvoir aller au concert. Objectivement, j'y ai pas pensé. J'étais pas au courant. C'est pas venu jusque moi en Dordogne. Mais si j'avais pu, j'y serais allé avec un grand plaisir. J'adore cet artiste.
1: Mais un concert à la télé, est-ce que c'est pas un peu décevant, quoi?
4: Non, c'est pour ça que je vends une place. Non, je rigole. Non, mais oui, je comprends que c'est moins fun. Mais vous allez voir qu'il y a énormément de gens qui vont regarder. Parce que c'est une artiste géniale qui est regardée par des millions de jeunes. Et donc voilà, vraiment, je souhaite beaucoup de réussite à ces concerts et vraiment, voilà.
1: Non, mais je sais pas si c'est pas un peu décevant, quoi, voilà.
0: Un concert à la télé, vraiment, je ne comprends pas l'intérêt.
1: J'écoute
0: la chanson sur Deezer, t'entends mieux, c'est mieux chanté, enfin, ça n'a aucun intérêt.
4: Mais l'ambiance.
0: Ouais, mais l'ambiance du concert, tu dois la vivre.
5: Je veux vous dire que moi, je vieillis, c'est-à-dire qu'aujourd'hui, quand il y a.
1: Comme nous tous, Charles.
5: Oui, mais quand j'avais l'âge d'Ilan, concert tous les soirs, jusqu'au bout de la nuit. Maintenant, mettre, je sais pas combien ça coûte, 150 balles pour aller. Il fait une chaleur pas possible, j'imagine.
1: Ah ouais,
5: demain
1: donc t'as
5: soir.
1: Bien vieilli là.
5: Exactement, ouais, là, la grosse flemme.
1: Et puis il va rater les chiffres.
5: Voilà, c'est l'heure de ma tisane en plus.
3: Ah, yaourt et au lit. Hein.
5: Bah non, mais il y a plein d'artistes, moi, désormais, que je regarde en vidéo.
1: Ah bon,
5: pas forcément tout le concert, mais 4-5 chansons. Bah ouais.
0: Il y a une communion qui se fait quand t'es sur place que tu peux pas retrouver à travers un écran.
1: À part inviter des potes pour aller regarder Aya Nakamura à la télé, bon,
5: Mais un bon DVD live de Johnny, je vous jure que
1: j'ai jamais regardé un DVD live.
5: De Johnny.
1: Mais non plus.
5: Un concert à la Tour Eiffel en l'an 2000, je vous le recommande.
1: Je sais pas. Si vous aimez les concerts à la télé, écrivez sur le WhatsApp et dites tout quel concert vous avez vu à la télé. Tiens, on attend tous vos messages. Dans un instant, on va parler de cette finale de la Ligue des Champions qu'on verra à la télé et qu'on écoutera à la radio, bien sûr, entre le Paris Saint-Germain et Arsenal. 22 000 policiers mobilisés, alors que cette finale, elle se joue même pas à Paris. En France, elle se joue à Budapest. Est-ce que vous trouvez ça rassurant de voir autant de policiers ou au contraire déprimant de voir autant de forces de l'ordre, pour un match de foot? On en parle dans un instant au 32-16, à tout de suite.
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16: Il est 13h31, vous êtes sur RMC, RMC Story. Dans Estelle Midi, on est ensemble jusqu'à 15h. Il y a notre nouvelle recrue autour de la table, Ilan Gabet, jeune étudiant en droit. Beaucoup de messages sur Ilan, sur le WhatsApp, Charles.
17: Oui, alors certains, comme Joël, qui salue la présence d'Ilan. Ça fait plaisir d'avoir un peu de fraîcheur et la vision d'un jeune homme, d'un très jeune homme, 20 ans à peine, sur le plateau.
18: Merci.
17: Bon, d'autres comme Didier qui disent, mais attention, il se croit à Sciences Po ou croit ce jeune gauchiste. Qu'est-ce que c'est que ça? Voilà. C'est un vent de fraîcheur, on va le dire comme ça, sur le plateau.
16: Enfin, ça change, quoi.
17: Exactement.
16: Charles Magnin est là, donc jusqu'à 15h. Notre propriétaire de gîte, Jérôme Lavrieux, et la journaliste à l'incorrect, Juliette Briens. Et on va tout de suite s'intéresser aux chiffres du jour. 22 000 policiers et gendarmes, dont 8 000 à Paris, seront mobilisés samedi pour la finale de la Ligue des Champions entre le Paris Saint-Germain et Arsenal. Un dispositif XXL, alors même que ce match de foot se déroulera à Budapest à 18h. Mais Charles, que craignent vraiment les autorités ?
17: Et ben les mêmes débordements que l'an dernier, le soir du premier sacre européen du PSG. La violence, les pillages avaient donné lieu à 563 interpellations, 300 gardes à vue, des débordements qui se sont répétés il y a quelques jours encore après la qualification en demi-finale face au Bayern, avec notamment le saccage de l'Expo Photo d'Yann Arthus-Bertrand, on s'en souvient, sur la place de la Concorde. Pour ce samedi, tous les scénarios ont été étudiés, selon le ministère de l'Intérieur. Le ministre dit attendre beaucoup de monde en cas de victoire du PSG. Une attention toute particulière sera donnée autour du Parc des Princes, où une retransmission est organisée par le club, mais aussi au niveau des Champs-Élysées, qui seront piétonnisés dès le le début de l'après-midi. Laurent Nunez promet une tolérance zéro face aux éventuels débordements. Quant à la question d'une célébration le lendemain avec les joueurs, le ministre indique que plusieurs hypothèses sont en cours de réflexion. Mais il est formel, une présentation du trophée aura bel et bien lieu avec les supporters. L'an dernier, le bus des... Oui, s'ils gagnent, évidemment, oui, ils vont gagner, Estelle. Oui, l'an dernier, le bus des joueurs avait descendu les Champs-Élysées avant une fête au Parc des Princes. Cette année, c'est l'hypothèse d'une fête sur le Champ de Mars qui semble tenir la corde.
16: Alors, 22 000 policiers mobilisés partout en France pour ce match entre le Paris Saint-Germain et Arsenal. Est-ce que c'est rassurant ou déprimant, Ilan Gabay ?
0: Moi, je trouve ça absolument déprimant. Enfin, regardez l'image qu'on monte là. On voit des policiers.
16: Sur RMC Story.
0: Des policiers courir derrière des supporters. Est-ce que c'est ça qu'on veut dans notre pays?
16: Non. Bah, qu'est-ce qu'ils avaient fait, les supporters? Ils ont pas couru comme
0: là,
16: ça?
0: J'ai l'impression que c'est des casseurs. C'est une horde de casseurs qui est cagoulée, tout ça. Non, mais sérieusement. Enfin, moi, je trouve ça absolument scandaleux. Vous savez, j'étais, le soir de la demi-finale. Oui. J'étais, sorti fêter avec des amis, au Champ de Mars. Et ce que je peux vous dire, c'est que d'abord, on s'est rassemblés sur le Trocadéro. Mmh. Pour ceux qui situent pas, c'est, en gros, c'est une grande esplanade sur laquelle il y a rien. Il y a pas de commerce, il y a rien à casser, il y a rien. On s'est fait chasser, on s'est fait gazer, du coup on s'est retrouvé sur le pont de Linéa, c'est-à-dire sur la route, à célébrer n'importe comment. Ça, moi je trouve ça scandaleux. La préfecture avait l'occasion d'organiser une fan zone qui était encadrée, qui aurait permis de quadriller les supporters et de faire en sorte que ça se passe bien. Ils ont pas voulu. Résultat, ça va être la fête partout, ça va être le bordel et va forcément y avoir des débordements quoi qu'ils fassent. Ils peuvent mettre 8000 policiers, 10000 policiers, il y aura forcément des débordements parce qu'ils ont pas voulu organiser ça bien.
16: Mais c'est pour ça qu'il y a plein de policiers justement. Mais ils ont pas, mais, vous devriez vous sentir en sécurité. Si vous allez fêter la victoire.
0: Parce que je sais très bien que ça va mal se passer. Vous allez voir.
16: Excusez-moi. Alors moi, je veux bien entendre tout ce qu'on veut, mais a priori, si un policier gaze, il gaze pas comme ça pour utiliser
0: vous avez déjà été en
16: manifestation. Sa bombe lacrymo. Comment?
0: Moi, ça fait longtemps que je vais en manifestation.
16: Bah non, j'ai jamais été gazé, moi, bizarrement.
0: Ça fait longtemps et je peux vous dire qu'il y a beaucoup de fois où ils balancent comme ça au hasard pour nous faire dégager.
16: Ils disent, ah, bah tiens, il y a le petit gabet, tiens.
17: C'est une technique pour disperser les foules, c'est vrai.
0: Mais pour disperser, gourdir. Mais, enfin, on aurait pu organiser ça bien. En fait, on aurait pu faire en sorte que ça se passe bien en organisant une fan zone, par exemple, sur la Concorde. On fait ça, notamment le 31 décembre, quand on organise le feu d'artifice sur les Champs-Élysées. Oui. Pourquoi est-ce qu'on n'a pas fait ça? Pourquoi est-ce qu'on laisse.
16: Mais parce que les policiers ont peut-être autre chose à faire, je veux dire, d'aller sécuriser une fan zone, en fait.
0: Résultat, ils se retrouvent à 8000 partout dans Paris, à courir partout. Belle victoire. Il va y avoir des débordements sur le périphérique, vous allez voir, ça va être le bordel.
16: Mais attends, excuse-moi, si les gens sont assez crétins pour sortir de leur voiture sur le périphérique pour aller fêter la victoire du Paris Saint-Germain, enfin, pardon, là, c'est pas la faute des policiers, c'est la faute des gens.
0: Mais il faut pas être débile non plus. On aurait pu organiser ça bien, on sait très bien que ça va se passer, donc c'est une fatalité, je suis désolé. Les gens
16: c'est une fatalité de descendre de voiture sur le périphérique.
0: Les gens vont être heureux, excusez-moi, c'est.
16: Mais on n'est pas obligé de casser quand on est heureux, en fait, pardon.
0: Ce que j'ai dit, c'est qu'on aurait pu se rassembler, fêter ça bien et que ça va mal se passer, vous allez voir.
16: Eh ben, si vous dites ça, vous avez peut-être des infos qu'on n'a pas. Mais moi, je trouve ça terrible de se dire dès le départ que ça va mal se passer. En fait,
0: non, j'ai pas des infos, j'ai de l'expérience. Vous allez voir.
16: Moi, ça me déprime qu'il y ait autant de policiers, parce qu'à chaque fois, ça se passe mal. Mais ça se passe mal, et c'est pas à cause des policiers.
0: Pourquoi est-ce qu'on n'organise pas ça pour faire en sorte que ça se passe bien?
15: Et pourquoi il y a besoin d'organiser quelque chose?
0: Mais parce que les gens veulent être heureux, les gens veulent fêter.
15: Mais
0: les gens
15: à Lens, ils ont été heureux, les gens.
16: Il s'est rien
15: passé.
16: Des
15: dizaines de milliers de personnes, plus que d'habitants dans la commune. Les bistrots sont restés ouverts, les bars sont restés ouverts. Le soir de la finale, qui se jouait pas là, c'est resté ouvert. À 4 heures du matin, le stade était plein. Il y avait pas d'assistance psychologique pour aider les gens. Et le lendemain, les rues ont été pleines à craquer. Il n'y a pas eu une table qui a été renversée. Il y avait des gens heureux de la victoire de l'équipe qu'ils soutiennent. Là, on n'a pas des gens qui vont être heureux de la victoire
16: magasins,
15: de l'équipe qu'ils soutiennent. Il y a des gens qui vont venir juste pour casser ou pour piller. Moi, quand j'exulte de joie, je ne vais pas cambrioler le chausseur du village de Piégut-Pluvier à côté de là où j'habite. J'ai d'autres moyens de manifester ma joie. Je ne comprends pas pourquoi. On ne devrait pas avoir besoin d'un seul policier. On devrait pouvoir dire, je vais sur les Champs-Élysées, je vais ouvrir une bouteille de champagne ou de ce que tu veux, on va être entre amis, ça va super bien se passer, puis au bout d'un moment, on va rentrer chez nous. Mais là, non, il y a des policiers. Je suis désolé, moi, l'image que je vois derrière nous, ce n'est pas la même que toi. Je ne vois pas des policiers qui ont envie de se taper des gens. Je vois des gens qui sont à un endroit où ce n'était pas autorisé d'être. Voilà. Et les policiers font leur boulot.
0: Autorisé d'être, mais laisser les gens fêter à un moment, c'est quoi ça?
16: Il y a une loi dans ce pays.
15: Ne mettons pas de policiers. Ne mettons pas de policiers à Paris et puis tu vas voir le résultat.
16: Mais quelle loi? Mais t'as le droit de fêter spontanément, mais dès lors qu'il n'y a pas de trouble à l'ordre public, en fait.
0: Mais c'est une loi, ça, je suis désolé. Bah, le trouble à l'ordre public, il doit être caractérisé pour interdire le rassemblement avant. Se rassembler spontanément, c'est un droit de l'homme.
16: Bah, si c'est casser une vitrine, bande, pour fêter sa joie, bien, ça, on n'a pas le droit.
0: Mais c'est pour ça qu'il faut encadrer, pour éviter que ça arrive.
16: Pour éviter que ça arrive, il faut que ces gens changent de comportement.
0: Mais vous verrez que le lendemain, quand ça sera la parade sur les Champs-Élysées, je sais pas où est-ce qu'ils vont l'organiser, ça se passera beaucoup mieux, parce que ça sera mieux organisé. Ça sera
16: quand au champ de Mars, il n'y a pas de magasin, donc il n'y aura pas de pillage.
0: Non, mais d'accord, mais ça sera moins le bordel, vous verrez.
16: Juliette Briand, ça vous déprime ou au contraire, ça vous rassure de voir autant de policiers samedi soir?
18: Bah, ni l'un ni l'autre, parce que de toute façon, je compte pas sortir samedi, donc ça, au moins, c'est très clair. On est un des seuls pays au monde à devoir se mettre en état de siège permanent pour fêter tout type d'événements qui sont censés être heureux, des victoires de foot, notre fête nationale, le 14
16: juillet. Avant, on gagnait pas, donc on n'avait pas de problème.
18: Ouais. Donc, c'est toujours la même chose. État de siège, j'avoue que remettre la faute sur les flics, c'est incroyable de mauvaise foi. A priori, quand ils te mettent à massacrer un abri de bus à 12 000 euros, c'est pas l'abri de bus qui a commencé, tu vois ce que je veux dire? Donc, bon, les commentaires sur les flics qui sont réquisitionnés sans cesse pour gérer les effusions de haine, mais gratuites, totales.
16: Voilà, c'est de joie.
0: Mais tu vois, c'est de la joie, en fait. Ça termine en haine parce que c'est le bordel à chaque fois.
18: Non, non, ça termine pas en haine. Ça commence en haine, etc.
0: Mais non, mais
18: c'est
0: sûr que non, je peux pas dire ça.
18: Moi, t'as quand même l'impression que, voilà, ils n'attendent que ça, quoi. Et que la soirée va se finir de cette manière, quoi qu'il arrive. On le sait, ma voisine Jeannette le sait, tout le monde le sait, personne ne va envoyer
16: ses enfants. Parce qu'il n'y a pas
18: enfants.
16: Que les supporters de foot, c'est ça.
18: Mais non, mais voilà.
16: Vous ne faites pas que la joie, Ilan. Voilà.
18: Allez blâmer les policiers pour des mecs.
0: Je te dis, tu me mets une fan zone sur la Concorde, tu quadrilles le cercle, il n'y a rien à casser sur la Concorde.
16: Mais regarde, l'année dernière.
18: Si tu fais une fan zone, ça se passera peut-être bien dans la fan zone, ça n'empêchera pas le bordel sur les Champs-Élysées.
0: Bien sûr que si, parce que tu vas rassembler des milliers de personnes. Les gens qui sont là juste pour fêter, ils seront là au bon endroit.
18: Mais le 14 juillet, il y a le feu d'artifice sur le Champ de Mars, ça n'empêche absolument personne d'aller brûler des bagnoles. Ouais,
0: d'accord, mais tu pourras mieux.
16: Et l'année dernière, il y avait une fan zone au Parc des Princes pour présenter le trophée. Charles y était et ça s'est mal terminé alors qu'il y avait une fan zone.
19: Le soir du match. Ouais, le lendemain soir, ils ont présenté le trophée, tout s'est bien passé. Le soir du match, à la sortie, oui, il y a eu des premiers débordements, mais parce qu'encore une fois, on a laissé les gens sortir du stade sans être forcément encadrés et chacun se disperse dans Paris ensuite. Et c'est, en effet, non, mais là où Ilan a raison, c'est que moi, je l'ai constaté aussi à chaque fois, c'est le jeu du chat et de la souris, en fait. C'est des groupes de 50, 200 supporters. Et qui, pour certains,
15: on se rassembler de la Coupe de France, les Lensois, c'est pas des bourgeois de Deauville ou d'ailleurs. Ils ont quitté le stade entre eux. Ils ont pris le métro. Ils sont allés gare du Nord. Ils ont pris le train. On les a vus passer dans la gare du Nord en train de chanter, de manifester leur joie.
16: Alors,
15: il y avait aucun flic autour.
19: Une piste aussi, c'est que Lens, c'était un public extrêmement familial. Il y avait tous les âges. Il y avait des femmes dans le public. Non, mais c'est vrai. Là, au Parc des Princes ou dans les rues de Paris, il y aura essentiellement des hommes jeunes.
15: Mais c'est pas les gens qui vont au Parc des Princes qui vont poser un problème. C'est pas les gens qui paient 300 balles pour une place qui vont poser un problème.
16: Giovanni est avec nous. Il nous appelle de Saint-Luc dans l'Eure. Il est maître d'œuvre. Bonjour Giovanni.
20: Bonjour. Bonjour à tous.
16: Merci beaucoup d'être avec nous. Alors vous êtes supporter de l'OM, donc a priori, si le Paris Saint-Germain gagne, il n'y aura pas de débordement chez vous, quoi.
20: Non. Alors attendez. Avant d'être supporter de l'OM, je suis surtout rugbyman, issu du rugby. D'accord.
16: Okay.
20: Donc moi, tous ces événements me perturbent beaucoup, bien évidemment. En plus, je suis un républicain, donc casser tout en France, ça m'énerve. Et vous avez vu mon prénom, je suis pas d'origine française, je suis d'origine étrangère, et moi, je casse pas tout dans la rue, quoi. Donc quand le monde du rugby gagne, bah je suis content, je bois un verre, je passe du moment avec mes amis, et puis voilà, ça s'arrête là, quoi. Et je casse pas tout. Donc tout ça est énervant parce qu'on va mobiliser 22 000 personnes qui vont en prendre plein la tête. Hein, c'est clair. Hein. Soyons.
16: Moi, j'espère ils vont pas passer une bonne soirée,
20: Non, moi j'espère que tout va bien se passer, bien évidemment. Oui. J'espère qu'il y aura rien et que tout ça, ça sera un feu de paille. Mais j'y crois pas. Et donc voilà, on peut pas admettre ça. Et combien ça coûte tout cet argent qu'on déploie pour des gens qui vont peut-être gagner ou peut-être perdre. Imaginez s'ils perdent. Alors là. À mon avis, ils vont décrocher la Tour Eiffel. Mais enfin, bon, ça, c'est un autre domaine. Mais voilà, moi, je trouve ça totalement inadmissible. Envoyons l'armée, et non pas la police.
16: On va pas envoyer l'armée sur un match de foot, Giovanni.
0: Envoyer l'armée sur des supporters.
20: Mais non, messieurs, dames, ce ne sont pas des supporters, ce sont des voyous. J'appelle pas ça des supporters, j'appelle ça des voyous. Les supporters sont ceux qui encouragent leur équipe, qui sont contents, ceux qui passent un bon moment, qui fêtent ensemble. Mais ceux qui cassent, ce sont pas des supporters, ce sont des voyous. Donc contre des voyous, ben envoyons l'armée. Qu'est-ce que vous voulez que je vous dise? Moi, ce que je leur demande, c'est de se comporter comme des supporters et pas comme des voyous.
18: Ilan Gabay, quand vous faites la fête après un match, vous faites quoi?
0: Eh ben, je vais vous raconter une petite anecdote. J'étais du coup sur le Champ de Mars et il y avait un mec qui était déguisé en Spider-Man qui dansait. Voilà, on a dansé, voilà, comme des jeunes de 20 ans. Oui. C'est pas très malin.
18: J'ai fait mieux,
0: notamment dans mes études de droit, mais on s'amuse, quoi, on fait la fête, on danse, on chante, et voilà.
18: Mais on prend pas 22 000 policiers pour réprimer ça.
0: Si on avait fait ça à la Concorde, on avait mis 1000 policiers autour de la Concorde pour éviter que ça aille sur les Champs, que ça aille sur l'Élysée et sur l'Assemblée nationale, ça serait très bien.
15: Mais Ilan, quelqu'un qui vient avec des mortiers d'artifice. Il est venu pour manifester sa joie ou pour foutre le bordel?
0: Ah, pour foutre le bordel, ça en est d'accord.
15: Donc il n'y a pas besoin de policiers.
0: Bah oui,
15: il faut pas l'empêcher de le faire.
0: Policiers. Je suis pas en train de te dire.
15: Est-ce qu'il nuit à l'image du club? Est-ce qu'il nuit aux policiers à qui il va faire des tirs tendus dans la tronche, qui sont pas payés pour faire ça?
0: Ah mais ça, je suis d'accord.
15: Bon bah alors on est bien d'accord.
0: Je suis pas en train de défendre ça. Moi, je suis en train de te dire que justement pour empêcher qu'il y ait des débordements comme ça,
18: il faut organiser.
15: Et le problème, c'est que quand tu crées une fan zone comme l'a dit Estelle, les gens qui veulent foutre le bordel ne viennent pas à la fan zone.
0: Et parce qu'ils veulent pas être fouillés. Dans ces cas-là, il y aura moins de monde. Mais non, ailleurs et on pourra mieux.
15: C'est un jeu sans fin. À Paris, tu peux plus rien faire parce que c'est le bordel, parce qu'il y a des gens qui viennent juste pour foutre le bordel. Ils en ont rien à foutre du foot.
0: Écoute-moi, imaginons qu'il y ait 100 000 personnes qui veulent faire la fête. On met les 100 000 personnes qui veulent faire la fête bien normalement comme un supporter. Ils vont à la Concorde. Les restants, ils vont pas aller à la Concorde parce qu'ils vont pas y aller. Et donc, ils seront ailleurs, ils seront plus faciles à arrêter.
18: En tout cas, merci beaucoup.
15: Ah ben ils peuvent, mais ça me crée un problème qu'ils viennent quand même.
18: Merci beaucoup Giovanni, en tout cas d'avoir été avec nous. Des messages sur le WhatsApp, Charles.
19: Oui, Xavier qui nous dit c'est navrant d'être obligé de mobiliser autant de forces de l'ordre pour sécuriser un événement qui est censé être festif, mais au moins ça a le mérite de nous rassurer. Voilà Xavier qui n'arrive pas vraiment à trancher notre question entre rassurant et déprimant. Laurent qui nous dit, mais moi je me souviens en 98, la finale de la Coupe du Monde, je l'ai vécu à Paris, sur les Champs-Élysées, j'y étais même avec mon cousin mineur à l'époque. Aujourd'hui, je n'emmènerai pas mes enfants fêter une victoire du PSG dans les rues de Paris. Et Lino, qui est très fâché contre Ilan, qui nous dit, quand j'entends Ilan, je suis fier d'être boomer. Voilà ce que nous écrit Lino. Oui, tout le monde ne soutient pas Ilan dans ce débat. C'est vrai, même si certains, comme Luc, nous disent, Ilan a raison. On n'organise rien en réalité, on prépare juste des policiers partout dans Paris, mais on n'organise pas de lieu pour la fête. C'est ça qui est dramatique, il devrait y avoir un point de rendez-vous pour les supporters du PSG, nous écrit Luc. Il faudrait organiser tout ça. On vous a posé la question en tout cas sur nos réseaux à l'occasion de cette finale entre le PSG et Arsenal qui, rappelons-le, ne se déroule pas en France.
18: Il y aura
19: 22 000 policiers mobilisés partout en France, dont 8 000 à Paris. Est-ce que c'est déprimant ou rassurant? Vous avez répondu déprimant à 86%.
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18: Dans un instant, le répondeur de Pierre-Antoine Damcourt. Les meilleurs messages laissés au 32-16. Je suis sûr qu'il y aura des messages de bienvenue, tiens, pour Ilan Gabay. Et puis, à 14h, on parlera de ce souhait d'Emmanuel Grégoire, des transports accessibles. Cible 24 heures sur 24, même la nuit. Est-ce que ce serait une bonne ou une mauvaise idée? Est-ce que vous aimeriez dans votre ville avoir un métro, un tramway ou même des bus 24 heures sur 24? Eh bien écoutez, on en débat avec vous au 32-16. À tout de suite.
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4: Oui, de retour dans Estelle Midi sur RMC, RMC Story, 13h50. C'est évidemment le moment que vous attendez tous. Pierre-Antoine Damcourt, le répondeur, les meilleurs messages laissés au 32-16.
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4: Ça va, Pierre-Antoine ?
5: Bah, ça va, super. En plus, il y a un petit nouveau, Ilan Gabé. Ça va, tout se passe bien ?
6: Ça va, ouais.
5: Estelle vous a donné sa photo d'elle dédicacée ou pas encore ?
4: Non,
5: bah, elle la donne à tout le monde. Hein. Il faut la mettre sur votre frigo, c'est très important. Il faut la mériter.
4: Je marque amitié sportive que à ceux que j'aime bien.
5: Ah, pas mal, c'est original. En tout cas, j'ai vu un peu vos posts sur X et je pense que vous allez très bien vous entendre avec Juliette Briens. Vous êtes un peu le yin et le yang réunis. D'ailleurs, oui. Estelle vous a mis l'un à côté de l'autre. Voilà. Attention quand même, hein, parce que j'ai vu le post de Juliette Briens à la pub sur X. Elle a écrit « Je vais le bouffer tout cru, le petit gaucho ». Donc voilà, attention quand même, méfiez-vous. Mais sinon, tout le monde est gentil. Vous allez voir, tout va bien se passer.
4: Allez, on écoute un premier message.
5: C'est parti.
7: Oui, bonjour, cardinal Gontran. Voilà, notre sainteté, le pape Léon XIV, a pu découvrir en exclusivité la première Ferrari électrique. Et il a été un peu déçu. Du coup, il a demandé à essayer une Ferrari GTO 500. Alors écoutez, je pense qu'on sera un peu en retard pour la messe de 18h. Avez-vous ce qui force ?
5: Je l'aime bien ce pape, il est dans le coup, hein.
4: Ah oui?
5: Il porte des Nike, il est proche des jeunes, enfin, pas trop proche non plus, on garde quelques distances. Mais je l'aime bien, il a fait un 6-7.
4: Je sais pas ce que c'est.
5: Non, le 6-7, c'est.
4: Excusez-moi.
5: Ça vient d'une chanson de rap américaine. 6-7, voilà. Non, vous voulez pas le faire? Ça ferait un même sympa.
4: Je sais pas ce que c'est, donc.
5: Ah bah,
4: bon.
5: Ok, super.
4: Bon, message suivant.
5: Allez.
8: Oui, bonjour, c'est Corinne. Bon, c'est horrible pour moi de bosser avec cette chaleur-là. Toute cette journée dans une armure médiévale, c'est pas de la tarte, hein. Mais bon, il n'y a pas le choix, c'est mon boulot. Ah non, je travaille pas sur un spectacle au Puy du Fou. Je suis la costumière de Patrick Bruel. Mais comme ça, je suis tranquille. Allez, Patrick, on s'habille.
5: Ah ouais. Alors, les rumeurs disent qu'elle porte deux armures les unes sur les autres. Voilà. Mieux vaut prévenir.
4: Message suivant.
9: Oui, bonjour, Elisabeth Borne. Voilà, en cette période de grosse chaleur, je vous propose mes services. Pour 10€ de l'heure, je viens chez vous rafraîchir l'ambiance. Pas besoin d'électricité, de travaux particuliers. Vous m'installez dans le salon et immédiatement, la température baisse de 20 degrés. Voilà. Et c'est pas tout. Pour 5€ de plus, avec ma vapoteuse, je fais aussi parfum d'ambiance. Pomme cannelle.
5: Pas mal. Je peux vous dire que si votre salon monte à 49,3 au mois d'août, elle sera méga efficace.
4: Nouveau message.
10: Oui, bonjour, c'est Gabriel Attal. Je suis en pleine campagne présidentielle et j'ai plein d'idées. Il faut réformer l'assurance chômage, la justice, l'éducation. Il y a rien qui va. Je sais pas qui a fait les dernières réformes, mais c'était vraiment un manche. C'était qui d'ailleurs ? Tiens, je vais regarder. La boulette. C'était moi. Allez, effacez mes messages.
5: On peut pas, Gabriel.
4: Non,
5: voilà.
4: Non.
5: De toute façon, on est jamais moins bien servi que par soi-même.
4: Exactement. Nouveau message.
11: Oui, bonjour. Monique, enseignante à l'école des marronniers à Bordeaux. Bon, il fait 40 degrés en classe, là. C'est l'enfer, mais on est courageux. Allez, enfants. Allez, dictez. J'y vais. Ouvrez les guillemets. À l'aide, on va tous crever. On va tous crever. Voilà. Non, Camille, crever. E-R, pas E. J'en peux plus.
5: Non, mais courage, courage, les enfants. Si tout va bien, la clim sera installée d'ici 2050.
6: Pas sûr.
5: Pas sûr?
6: Non, pas sûr.
5: Bon, si, quand même. Ils vont le faire, non? Faut voir. Bon, allez, dernier message.
12: Tchao les petites biloutes, c'est Kevin Dichnor. Bon, ça va ma Estelle? Eh, dimanche c'est la fête des mères, vous oubliez pas de la souhaiter à la vôtre, hein? Moi je la fête pas à la mienne parce que les fleurs, les bisous, je l'ai déjà fait à la Saint-Valentin. Allez, bisous les biloutes.
5: C'est beau, c'est pas. Non mais c'est beau cet amour. On l'a senti un peu venir.
6: Non, justement.
5: Si ça marche toujours, on l'embrasse, Kevin. Et dimanche, n'oubliez pas d'appeler vos mamans et de les gâter un petit collier de pâtes. Ça fait toujours plaisir.
6: Bah oui, vous avez déjà eu un porte-savon en terre glaise.
5: Un porte-savon.
6: Bien sûr.
5: Une main dans de la comment on dit?
13: Pâte à sel.
5: Dans de la pâte à sel. Ouais. Ça fait.
6: Ou sur un tableau.
5: Vous avez été gâtés.
6: Quand les vôtres grandiront, vous verrez.
5: Vous les avez gardés ou pas?
6: De quoi?
5: Bah tous les cadeaux de fête des mères.
6: J'ai beaucoup déménagé, vous savez. Alors heureusement. C'est bizarrement les choses qui se perdent le plus vite dans un déménagement. C'est fou. Je sais pas pourquoi.
5: T'es où le carton avec les cadeaux de?
6: Voilà.
5: Décharge.
6: Merci beaucoup Pierre-Antoine Damcourt. Le répondeur, c'est tous les jours 13h50 dans Estelle Midi. Je voyais Ilan, il osait pas trop rigoler.
5: Non mais si, allez-y. Mais si vous pouvez, c'est de l'humour, on a le droit.
6: On a tous les droits.
5: Qui a le droit? Non,
6: on peut plus. Les podcasts également.
5: Allez, je vais y aller.
6: Il faut
5: mieux que je parte.
6: 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Dans un instant, on va parler de ce souhait d'Emmanuel Grégoire, le maire de Paris, avoir des transports accessibles 24 heures sur 24. Est-ce que ce serait une bonne idée? Est-ce que vous aimeriez avoir des transports accessibles la nuit dans votre ville? Eh bien, vous nous dites tout au 32-16. À tout de suite.
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4: Dans un instant, dans Estelle Midi, on parlera de cette proposition d'Emmanuel Grégoire, des transports en commun accessibles 24 heures sur 24, bonne ou mauvaise idée. On en débat avec vous au 32-16 dans un instant. Vous êtes sur RMC, il est 13h59.
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4: Le journal avec Rémi Barré.
24: Bonjour Estelle et bonjour à tous. La canicule et Sébastien Lecornu qui réunit ses ministres, enfin Roland Garros et Moïse Kouamé, accrochés.
4: Face à une chaleur jamais vue pour un mois de mai, le gouvernement sur le pont.
24: Réunion interministérielle sur la canicule cet après-midi en présence du Premier ministre Sébastien Lecornu. Une réunion bien tardive selon l'opposition, Thomas Becker.
25: Oui, une réunion trop tardive, estime Marine Tondelier, la patronne des écologistes, effarée, je cite, par le degré d'impréparation du gouvernement. Pour déminer les critiques, Matignon assure que la canicule de cette semaine est gérée directement par le Premier ministre et son directeur de cabinet. Cet après-midi, il s'agit de préparer un plan d'endurance pour l'été, notamment face aux incendies, explique l'entourage de Sébastien Lecornu, une manière aussi d'enjamber la vague de chaleur qui sévit actuellement. Autre critique contre le gouvernement, celle de Marine Le Pen, qui estime qu'il est grand temps d'enclencher un plan climatisation. Réponse ironique d'un conseiller. On est content de savoir que le RN soutient notre plan d'électrification. Gouvernement qui espère multiplier le nombre de pompes à chaleur réversibles chez les Français pour faire baisser la température.
24: Et alors que la chaleur perdure, un homme de 24 ans s'est noyé hier soir au large d'une plage du littoral atlantique de la Gironde. Cela porte à 4 le nombre de décès par noyade depuis ce week-end sur les plages du département. Actuellement, 17 départements restent placés en vigilance orange canicule. De la Bretagne à la Nouvelle-Aquitaine, il faut y ajouter Paris, les Hauts-de-Seine, la Seine-Saint-Denis et le Val-de-Marne.
4: Un mauvais coup pour l'emploi.
24: Michelin annonce la possible suppression en France de 1500 postes sur 3 ans. Cela devrait passer par des départs volontaires, les deux tiers dans les fonctions tertiaires, un tiers dans l'industrie. Pour expliquer cette décision, le fabricant de pneumatiques évoque l'instabilité économique, la pression fiscale et des coûts du travail trop élevés dans notre pays. Le déficit de la sécurité sociale, il sera plus fort que prévu en 2026. C'est ce que dit le rapport de la commission des comptes de la Sécu, publié ce matin. Il devrait atteindre ce déficit plus de 23 milliards d'euros contre les 19 milliards d'euros prévus dans le budget. Et puis, la sensation, Kouamé. Ah, j'ai pas mon jingle Roland Garros, mais j'espère que nous sommes bien Roland Garros. Arnaud Valadon.
21: C'est Roland Garros.
4: Voilà.
24: Un petit décalage dans le temps. Arnaud Valadon est avec nous en direct de Roland Garros, suite du deuxième tour. Le français, Moïse Kouamé, est sur le court. Arnaud, on entend, il y a de l'ambiance. Le français a remporté les deux premiers sets, mais il vient de concéder le troisième.
26: Oui, il a perdu la troisième manche 6-3. Il avait remporté les deux premiers sets 6-3, 7-5. Et on vient de débuter la quatrième manche. C'est le premier quatrième set de la vie de Moïse Kouamé, 17 ans, parce que c'est tout simplement la première fois qu'il dispute un tournoi du Grand Chelem, invité par l'organisation et Roland Garros. C'est dur physiquement pour Moïse Kouamé. On vient de dépasser les 2h53 de jeu. On va aller au-delà des 3h, ce qui est assez inédit pour un joueur de son âge. On le rappelle, 17 ans, et surtout s'il venait à gagner ce match où il mène 2-7-1, il serait tout simplement le plus jeune depuis un certain Rafael Nadal en 2003 à s'imposer deux fois de suite dans un match et dans un tournoi du Grand Chelem. C'était Nadal en 2003 à Wimbledon, et il vient de remporter le premier jeu de cette troisième manche, 1-0 Kouamé, sous la folie du Suzanne Lenglen.
24: Arnaud Valadon à Roland Garros pour RMC. 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Les courses, le quintet se déroule en nocturne sur l'hippodrome de Paris-Longchamp. 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
4: 14h03 sur RMC, la dernière partie d'Estelle Midi, c'est tout de suite.
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4: C'est la dernière partie d'Estelle Midi sur RMC, RMC Story. On est ensemble jusqu'à 15h. Un petit nouveau aujourd'hui autour de la table, c'est Ilan Gabé, jeune étudiant en droit, 20 ans. C'est notre Moïse Kwame, notre petite pépite. Voilà, aujourd'hui, dans l'émission, il est à côté de Juliette Briens, journaliste à l'Incorrect, et en face de Jérôme Lavrieux, propriétaire de Gîte, et de Charles Magnien. Dans un instant, on parle d'Emmanuel Grégoire qui souhaiterait les transports en commun 24h/24, bonne ou mauvaise idée, eh bien vous nous dites tout au 3216 bien sûr, et sur le WhatsApp également d'Estelle Midi.
9: 0612 424 424, le numéro sur WhatsApp pour tous vos messages qu'on lit en direct.
4: Le tu préfères, 14h25, ça, tu préfères de saison en ce moment, tu préfères boire un verre en terrasse ou dans une salle climatisée? Et oui, pas facile. Et puis RMC Conso avec Charlotte Méritant, 14h30, on va vous parler des produits anti-canicule qui pullulent en ce moment. Mais est-ce que ces produits ils sont vraiment utiles ou est-ce que ce sont de simples gadgets? Charlotte nous donnera la réponse et on terminera avec les immanquables, Charles.
9: Est-ce qu'un restaurateur doit vous fournir de l'eau du robinet gratuitement? Il y a eu 7 ans de bataille judiciaire en Italie, je vous raconterai tout ça.
4: Il y a des gens qui ont du temps à perdre, hein, comme
9: si vous aimez jouer aux jeux de hasard, je vous conseille de le faire au bar tabac La Civette du Port, du côté de Cassis, à côté de Marseille. Deux gagnants, 49 millions d'euros à eux deux en moins d'un mois dans le même tabac. C'est hyper rare. Oui, je vois la jalousie de Juliette.
4: Oh, moi, je suis propriétaire du bar tabac, je suis dégoûté. Ah, je me dis, j'ai fait gagner mes clients et moi.
9: Il adore. La réputation,
4: enfin, il aurait préféré gagner.
9: Les joueurs viennent de partout maintenant pour jouer.
4: Oui, s'ils boivent juste un café pour arriver à 49 millions, pardon.
10: C'est vrai. Avec modération, les jeux quand même.
9: Oui,
4: on
9: peut rêver quand même.
4: Et attention, le café, il y a peut-être trop de caféine, il faut faire attention.
9: Et puis attention avec ces 49 millions à ne pas les dilapider. Oui, on peut faire attention à tout.
10: Surtaxons-le.
9: Oui, voilà, taxons les millions. On en parlera à 14h40, Ilan, promis.
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4: 14h05 sur RMC, on poursuit Estelle Midi avec le souhait du jour. Et c'est celui d'Emmanuel Grégoire, le maire de Paris, qui aimerait que le métro puisse circuler 24h/24 dans la capitale. C'était l'une des promesses phares de sa campagne des municipales. Et il l'a répété il y a quelques jours dans une interview au Figaro. Mais Charles, est-ce que ça servirait vraiment à beaucoup de gens d'ouvrir les transports 24h/24?
9: Bah pour les fêtards notamment, mais surtout
4: pour
9: Ilan Gabay, allons-y franchement, mais aussi surtout pour les travailleurs nocturnes. Oui. Un salarié sur 10 en Île-de-France travaille de nuit. Objectif d'Emmanuel Grégoire, je cite, offrir une solution de mobilité abordable, efficace et sécurisée aux travailleurs nocturnes. Il pense aux soignants, aux éboueurs, aux agents de nettoyage ou de sécurité. Aujourd'hui, le métro fonctionne de 5h30 du matin à minuit et demi en semaine. Emmanuel Grégoire voudrait commencer par ouvrir toute la nuit les lignes automatiques, la 1, la 4, la 14. Mais attention, le maire de Paris n'est loin d'être le seul à décider. C'est la région Île-de-France, présidée par Valérie Pécresse, qui gère les transports et qui pointe déjà deux bémols. D'abord, les difficultés pour entretenir les lignes. Bah oui, actuellement, c'est la nuit qu'on fait les travaux dans le métro. Et puis, il y a la question du coût, estimé entre 250 et 500 millions d'euros. Mais Emmanuel Grégoire tient à sa promesse. Si New York ou Berlin arrivent à le faire, pourquoi pas Paris, dit-il.
4: Alors, des transports en commun ouverts 24h/24, bonne ou mauvaise idée, Juliette Briens?
11: Alors déjà, oui, on ne peut pas dire que sur le principe c'est totalement impossible. D'autres grandes villes, d'autres grandes métropoles l'ont en place. Mm-hmm. Mais ça ne vous échappera pas que Madame Hidalgo a laissé un magnifique cadeau à son successeur actuel. Des centaines de milliards de dettes. C'est 10 milliards,
9: dizaine,
11: je crois.
9: Dizaine.
11: Non, pardon, pas des centaines, oui. C'est 10 milliards de dettes, voilà. Mm-hmm. Paris, c'est 10 milliards de dettes. Donc, en gros, il n'y a pas de sous.
4: Mais c'est des lignes automatisées.
10: Et alors,
11: oui, non mais ça, et alors, il y a quand même du personnel, ça met pas mal de choses en cause. Par exemple, ça veut dire que les travaux sur les lignes ne peuvent plus se faire de nuit. Il y a quand même un personnel sécurisant qui doit être mis en place, parce que je vous explique, moi, c'est pas demain que je vais me mettre à prendre le métro à 3h, déjà que je le prends pas après 22h. Qu'est-ce que j'allais dire? Je me suis perdue dans mes
4: pensées. Mais ça sert quand même, enfin, à un moment, quand vous avez, c'est les professions les plus précaires qui prennent, qui travaillent de nuit. Je veux dire.
11: Oui, alors attendez.
4: Quand on est infirmière, femme de ménage, etc., voilà. Et qu'on met 45 minutes minutes aller au travail et que si le métro était, si le métro marchait, bah on mettrait 15 minutes, 45 minutes à 2h du matin, c'est fou.
11: Alors,
4: quoi, hein.
11: Les infirmières, je trouve que c'est un exemple qui est très étonnant parce que les infirmières, elles travaillent en shift de 12h et elles finissent pas à 1h du matin. Oui. Hein. Elles commencent, elles arrivent au boulot à 23h et elles finissent le matin à 7h. Je connais pas d'infirmières qui terminent le boulot en pleine nuit. C'est pas vraiment le cas. Peut-être des femmes de ménage, effectivement. Mais enfin, il y a des expériences qui ont été réalisées où on l'a fait sur quelques nuits et sur des événements en plus bien spéciaux où les gens étaient censés avoir besoin d'être dehors tard la nuit. Et ouais, les résultats d'utilisation ont été quand même très décevants. C'est-à-dire qu'il n'y a pas tant de monde que ça. Je crois que c'était 15 000 utilisateurs. Donc, par rapport au coût, est-ce que ça vaut vraiment le coût? J'ai du mal à trouver mes...
4: C'est pensées. La chaleur.
11: Ouais, je sais pas. Non, mais j'avais
4: d'autres contre arguments. Quoi.
11: Non, c'est pas que je suis contre, c'est que il faut évaluer, bah. il faut évaluer
4: mettez-vous pour en accord avec votre justement. Pensée.
11: Non, ce que je veux dire aussi, c'est que au niveau du budget, personne n'est d'accord. La RATP dit 500 millions, l'Île-de-France dit 250 millions et Emmanuel Grégoire dit 100 millions. Donc déjà tout ça m'a l'air très bien ficelé. Donc j'ai quand même l'impression que c'est pas demain qu'on va se retrouver avec le métro de nuit, tout simplement parce que pour l'instant, alors ça peut développer l'économie, mais ça peut aussi
4: augmenter le crime. Il y aura plus de commerces ouverts peut-être autour, bah quoi.
11: Voilà.
4: La petite supérette du coin. Non, mais ça, normalement s'arrêter à 23h, si le métro était ouvert la nuit, bah peut-être qu'elle durerait plus longtemps.
0: La supérette du coin, là, les clients du coin, il n'y a personne qui va traverser Paris en métro à 2h du matin.
4: Mais si, parce que tu auras des touristes, ils viendront photographier la Tour Eiffel qui scintille à 2h du matin.
0: Déjà,
4: ça donne une...
0: Je suis désolé de vous le dire.
4: C'est une nouvelle économie.
0: Mais on sort d'une élection municipale, et il y a déjà une escroquerie de base.
4: Il a fait cette promesse.
0: Il a fait la promesse que ce serait tous les transports en commun 24 heures sur 24.
4: Ouais.
0: Et là, ça fait même pas 3 mois, on n'est même pas reposé de l'élection municipale, que ah non, en fait, ce sera pas tous, ce sera les lignes automatiques.
4: Bah c'est déjà ça, faut commencer.
0: Si t'es pas sur une ligne automatique, tu l'as dans l'os. Moi, je pense qu'il faudrait déjà commencer modestement, parce que Paris, c'est pas que Paris, c'est les gens qui travaillent en banlieue, que les horaires du métro, ce soient les mêmes que les horaires du RER. Hein. Hier, pour des raisons professionnelles, j'étais à Paris, je vais rentrer dans ma banlieue, à 22h20, j'arrive Gare de l'Est, ah bah le métro, il va fonctionner jusqu'à minuit et demi, super, la Gare de l'Est est fermé, il n'y a plus de train de banlieue. Donc tu es obligé d'aller à l'extérieur, de prendre un bus.
4: Bah moi, si je veux aller en Bretagne à 21h, je ne peux pas non plus.
0: Non,
4: bah, c'est
0: non,
4: là, c'est pas pareil que ton quotidien.
0: Oui, parce que les gens modestes dont vous parlez, les infirmières, les femmes de ménage dont tu parlais, elles n'habitent pas dans le centre de Paris. Pour rentrer chez elles, ce n'est pas juste d'arriver sur Gare de l'Est et trouver le rideau fermé. Hein, et celle qui finit à 22h, il y en a plein qui finissent à 22h, parce que le ménage dans les tours, il se fait que quand les gens ne travaillent pas. Et bien là, elles arrivent, et alors elles, le bus, ça ne pose pas de problème. Hein. Se reprendre une heure de bus au lieu de se prendre 20 minutes de train, ça pose pas de problème. On rajoute à des gens qui sont déjà les plus modestes, on rajoute de la difficulté. Je pense qu'on devrait harmoniser les horaires entre la SNCF et la RATP.
4: Après, on n'arrête pas de dire que Paris est en train de devenir une ville musée, qu'on y fait beaucoup moins la fête, etc. Est-ce que, Ilan Gabay, bah, vous qui êtes jeune, faites encore la fête, est-ce que le fait d'avoir un métro 24 heures sur 24, ça enlèverait le caractère un peu poussiéreux de Paris et peut-être qu'on retrouverait le sens de la fête dans la capitale?
5: Déjà, faut pas dramatiser, il y a quand même des noctiliens la nuit. Moi je suis un homme, donc forcément je peux rentrer en noctilien. Il y a beaucoup de femmes qui ne le font pas parce que c'est hyper dangereux.
4: Oui.
5: Et ça je comprends. Et du coup c'est un très grand enjeu que posent les transports ouverts la nuit. C'est comment est-ce qu'on arrive à sécuriser les rames de métro ou les bus ou les rames de RER pour qu'en fait il n'y ait pas d'agression. Et excusez-moi, confier ça à Valérie Pécresse, ça me paraît un petit peu risqué. Parce que la dernière fois, elle nous a dit qu'il n'y aurait pas de frotteurs dans les câbles, dans les nouveaux câbles, parce que les gens seraient assis. Et qu'elle conseillait aux frotteurs de ne pas venir. Parce qu'ils seraient vrais prendre. Donc excusez-moi, c'est un vrai enjeu qu'il faut prendre avec sérieux et traiter avec un peu plus de sérieux que la dernière fois. Donc je pense qu'il faut réfléchir aussi à est-ce qu'on peut réserver des rames de train à des femmes.
4: Ah,
5: est-ce qu'on peut mettre des policiers aussi là pour sécuriser ça? Parce qu'en fait, on a un vrai
4: enjeu.
5: Alors
4: là, vous voulez la police là?
5: Non, mais je suis pas contre la police foncièrement.
0: Sauf si on fait la fête dans la rame.
5: Qu'est-ce qu'il y a? Non, mais ce que je veux dire, c'est qu'il faut prendre ça avec sérieux et au-delà des aspects bénéfiques, il faut penser aussi à l'aspect sécuritaire parce qu'il y a un vrai danger, quoi.
4: Oui, mais en fait, dans ces cas-là, vous êtes pour ou vous êtes contre?
5: Je suis mitigé.
4: D'accord.
5: En fait, dans un monde idéal, je suis pour parce que ça se passera très bien, c'est génial. Mais après, faut confronter ce monde idéal à la réalité et voir si c'est faisable.
4: Moi, je trouve ça fou de dire ok, on autorise les transports la nuit, mais alors il faut des wagons spécial femmes. C'est hallucinant quand même.
5: Non, mais c'est le problème de notre société. Il y a un problème réel. Il y a des, on peut pas nier
11: mais
5: ça.
11: Est-ce qu'on s'est vraiment posé, moi, je vraiment, c'est sincère aussi. Quand je dis ça. Est-ce qu'on s'est vraiment posé la question sur le travail de nuit? Parce qu'il parle de justice sociale pour les travailleurs de nuit. Normalement, quand tu travailles la nuit, bah, tu travailles la nuit. En fait, t'as un shift de nuit. Donc, pendant les périodes de fermeture du métro, t'es au boulot.
4: Pas du tout.
11: À part peut-être pour
4: les journalistes qui sont en matinale, par exemple.
11: Voilà,
4: ici.
11: Un métier, oui. Moi, dans, ou la restauration. Ou la restauration, là, tu sors à 2h. Moi, tous les restaurants.
4: Ici, à 3h, il y a 30 personnes.
11: Tous les restaurants dans lesquels j'ai travaillé, tous les hôtels dans lesquels j'ai travaillé, quand le shift se terminait après la fermeture du métro, le taxi était remboursé. Oui. J'ai pas fait, ça a été des hôtels de luxe à des brasseries normales.
4: Mais
11: j'imagine qu'à RMC c'est pareil.
4: Mais je ne crois pas que les femmes de ménage elles viennent à leur boulot en taxi.
11: Non mais voilà, je veux dire, ça représente combien de personnes? C'est ça que je veux dire.
4: Ça représente les travailleurs les plus précaires.
11: Je pense que ça représente moins de personnes que ce qu'on pense.
4: Oui, mais ça, les travailleurs les plus précaires, c'est eux qui vont pas demander au patron, qui vont pas aller demander à ce que on puisse les amener en taxi.
11: Je sais. Parce
4: que
11: je veux dire, si ça coûte 500 millions, on est quand même en droit de se demander combien de personnes ça va concerner réellement.
4: Oui, mais on peut se dire aussi que c'est un progrès et que pour l'instant, oui, ça coûte de l'argent, mais que plus tard, si les gens sont contents, etc., ça bénéficie.
11: Ouais, mais 10 milliards de dettes, on n'est pas contents. En fait, on n'est pas
0: la
11: content,
0: femme de
11: ça
0: ménage qui habite en banlieue, si elle tombe sur un rideau fermé dans sa gare, ça ne résout pas le problème en rien du tout.
4: Hein. Exactement. Et Xavier nous appelle de Saint-Brieuc, dans les Côtes d'Armor. Il est cheminot contrôleur SNCF. Bonsoir Xavier.
6: Bonjour Estelle, bonjour l'équipe.
4: Et merci beaucoup d'être avec nous. Bon alors Saint-Brieuc, il n'y a pas le métro, hein. Xavier, on ne va pas se mentir. Mais est-ce que vous seriez favorable, il y a des bus quand même, est-ce que vous seriez favorable à ce que, tiens, dans votre ville ou dans les grandes villes en France, les transports soient accessibles 24 heures sur 24?
6: Ah bah absolument, oui, moi j'y serais totalement favorable. Après, faut pas se voiler la face non plus, c'est assez contraignant, notamment au niveau personnel et aussi sécurisation pour les personnes les plus faibles. Mais je donnais l'exemple, par exemple, de ce week-end-là, il y a eu le festival Art Rock à Saint-Brieuc. Et ils ont mis en place des navettes jusque très très tôt le matin.
4: Ouais.
6: Les festivaliers étaient heureux comme tout et ça s'est très bien passé. Il n'y a aucun débordement. Ça a été sécurisé, donc tout s'est bien passé. Donc oui, moi je suis favorable à la mise en place des transports H24.
4: Oui, parce que ça veut dire en fait que finalement, si on voit que ça se passe bien, bah, après ça peut pousser des vocations entre guillemets, c'est-à-dire que des gens qui prenaient avant des taxis bah, se diront bah, finalement ça se passe bien, donc je vais prendre les transports en commun et il y aura un marché en fait.
6: Absolument.
4: Et notamment, bah tiens, l'été, par exemple, dans les stations balnéaires, où c'est toujours une galère. Vous savez, l'été, dans les stations balnéaires, c'est des villes où parfois il y a 1000 personnes dans l'année, vous avez 30 000 l'été. Les gamins, ils vont faire la fête en boîte, etc. Il n'y a pas de transport.
11: Ouais, non,
4: donc vous êtes à chaque fois obligé de prendre la voiture, de tout ça. Et donc, c'est compliqué ou d'aller payer des chauffeurs de taxi, mais qui coûtent pour le coup très cher parce que les trajets sont longs. En tout cas, pensez à ça dans les stations balnéaires, les endroits où il y a beaucoup de monde en vacances, que les transports soient accessibles 24 heures sur 24. C'est peut-être une bonne chose. Merci beaucoup. Xavier, et puis alors, Xavier, il était contrôleur SNCF, mais on a une hôtesse de l'air également. Alors, je ne sais pas s'il faut rendre les avions accessibles 24h/24. Oh, quel bonheur. Nous sommes avec Anne de Paris, justement. Bonjour, Anne.
8: Bonjour à tous.
4: Anne, vous travaillez de nuit à Roissy, parce que voilà, on parlait des professions de nuit, effectivement, dans l'aviation, ça arrive. Est-ce que vous seriez favorable à ce que le RER, c'est le RER qui amène à Roissy, soit accessible 24h sur 24?
8: Bah, ça serait l'idéal pour pas forcément que les hôtesses de l'air, mais tous ceux qui travaillent sur la plateforme. Et c'est énormément de gens. Et le souci, bah, c'est qu'on est obligé de s'acheter une voiture parce que le RER B, bah, ça fonctionne pas. Et puis, bah, dès qu'il y a des horaires de nuit, après, on se retrouve un peu bloqué. Nous, sur Paris, il nous reste le bus de nuit. Mais alors, le bus de nuit, les week-ends,
4: ouais, c'est uniforme,
8: je vous raconte pas.
4: Bah, c'est horrible.
11: Tu m'étonnes.
4: Voilà. Et Anne, comme vous êtes hôtesse de l'air, vous voyagez beaucoup. Charles l'a dit, il y a des villes comme New York, comme Madrid, comme Londres, où le train, le métro est accessible la nuit. J'imagine que vous l'avez déjà testé. Comment ça se passe?
8: Bah, très bien.
4: D'accord. Il n'y a pas plus d'agression?
8: Il n'y a pas d'agression, c'est sécurisé. Vous prenez à Londres et c'est le réseau SNCF français c'est le réseau RATP privé qui s'occupe des bus de nuit, et il n'y a pas plus de problème que ça. C'est beaucoup plus sécurisé.
9: Ça veut dire quoi, c'est sécurisé, Anne? Il y a des agents de sécurité dans chaque bus?
8: Pas dans chaque bus, mais il y a des contrôles et on voit des agents de sécurité qu'on voit beaucoup moins. Il y a beaucoup moins de présence. beaucoup moins de présence sur, sur nos lignes, sur nos lignes à nous.
4: Et en tout cas, ce que vous dites, Anne, c'est qu'il y a, un marché. Ma mère me signale qu'il y a pas mal de RER où, en fait, il n'y a pas de wagon. En fait, c'est-à-dire que c'est un seul wagon. Ouais. Et on peut circuler dans tous les wagons. Et donc, ça, c'est un peu plus sécurisant parce que s'il y a un problème, on sait que, voilà, il n'y a pas, vous n'êtes pas coincé dans le wagon avec quelqu'un. Et ce qu'elle me dit, c'est qu'elle prend souvent le RER tard. Elle me dit, en fait, entre femmes, il n'y a pas besoin d'avoir de wagon réservé aux femmes. En fait, on se met dans un wagon où il y a des femmes et, en fait, on se rassemble naturellement. Mais c'est vrai que c'est plus sécurisant d'avoir des longs wagons où il n'y a pas de cloison entre les wagons.
9: Quand j'entends Ilan, qui est jeune, dire l'avenir, c'est les wagons réservés aux femmes. Ouais. Moi, j'ai complètement grandi avec une autre idée de mixité, de mélange, etc. Alors, j'entends, Ilan, t'as raison de dire aujourd'hui, c'est pas possible, ce serait dangereux, mais on peut tendre vers un modèle, comme le dit Anne à l'instant, où, comme à l'étranger, il y aurait peut-être plus de sécurité, plus de présence humaine. Ça coûtera cher de passer par là, mais de dire aux emmerdeurs, vous montez plus dans ces trains, etc., de les sortir des trains, mais se dire, on va renoncer et donner raison quelque part aux emmerdeurs. Exactement. En parquant les femmes dans un wagon, je trouve ça extrêmement déprimant pour l'avenir.
4: Merci beaucoup, en tout cas, Anne, d'avoir été avec nous dans Estelle Midi. C'est quoi votre prochain voyage, Anne?
8: Mon prochain voyage, ce sera à New York.
4: Ah, c'est pas mal. Ah, franchement, ça fait quand même, ça fait envie. Merci Anne d'avoir été avec nous. Tiens, des messages sur le WhatsApp.
9: Adil qui nous dit, mais Emmanuel Grégoire a été élu sur un mensonge, il n'a aucune autorité sur les transports. Et c'est un conducteur de métro qui vous le dit. Voilà ce que nous dit Adil qui conduit le métro. Fraise nous dit, mais mettez le métro à H24, vous verrez que les syndicats seront immédiatement vent debout. Il y aura la grève immédiatement, pense Fraise. Hicham nous dit, mais et qu'en est-il de notre boulot? Nous les taxis, nous les VTC, on va perdre beaucoup de clientèle si le métro est ouvert toute la nuit, c'est ce que redoute Hicham. C'est vrai aussi, il a raison. Et puis j'ai Tuc Dual qui nous dit, mais le métro c'est conçu pour transporter des grands volumes de passagers, on va pas payer pour déplacer des groupes de 20 ou 30 personnes la nuit, faire rouler des rames à moitié vide, quel intérêt?
11: Non mais ça tourne à vide, c'est vrai. Moi j'ai été à New York et Londres et j'ai pris le métro tard dans la nuit, ça m'est déjà arrivé en rentrant de fiesta, ça tourne à vide.
10: Non mais moins alors.
11: Oui, il y en a moins, bien sûr, évidemment.
4: Voilà, on en met moins. Mais après, moi, je pense surtout, encore une fois, aux petites villes qui sont déjà enclavées où il n'y a pas beaucoup de transport la journée. Mais oui, mais franchement, après, Jérôme, là, aujourd'hui, effectivement, on a un chauffeur de taxi qui nous.
0: À la demande, ça s'appelle.
4: Oui, mais on a un chauffeur de taxi qui nous appelle. Oui, mais les grandes villes, c'est facile de trouver un Uber ou un taxi. Tu sors n'importe où dans une grande ville.
11: Oui, c'est facile.
4: T'appelles ton Uber en 2 minutes,
0: tu l'as. Estelle, tu sais pourquoi il n'y a pas dans les petites villes et c'est pas facile de trouver un Uber dans les petites villes? Parce qu'il n'y avait pas de demande. S'il y avait une demande, il y en aurait des Uber de disponibles.
4: Oui, mais
0: parce que ça ne correspond pas à une demande des gens. Et le coût par rapport au nombre de demandes, il est astronomique. Ah, je veux bien, on n'a que 3 500 milliards d'euros de dettes collectives.
11: Les chauffeurs ne peuvent pas rentabiliser.
4: Oui, mais enfin, l'idée des services publics, c'est quand même de faciliter la vie des gens, en fait. Moi, je ne sais pas, on paye des impôts pour ça. Oui. Moi, j'ai toujours appris que le service public, c'était ça. Oui. Et donc, à un moment, quand vous êtes à la campagne, vous avez déjà 10 fois moins de services publics que les autres. Donc, avoir du transport la nuit.
0: Quelqu'un qui a une obligation professionnelle de le faire, je préfère lui verser une aide financière et qu'il prenne un taxi que de mettre un bus entier qui va nous coûter une fortune et qui, 9 fois sur 10 dans l'heure, il va voyager à vide.
4: Et puis après, les gens, ils vont se dire, il est génial ce bus. Il y a ma copine qui l'a pris, il n'y a pas eu de problème, etc. Et donc, tu vas créer un marché. Mais tu vas permettre aussi aux commerçants, de faire plus de chiffre d'affaires. Parce que justement, il y aura une plus grande amplitude dans les horaires. Encore une fois, moi, je te dis, je pense aussi aux villes qui sont un peu enclavées, etc. Et de leur permettre d'avoir, évidemment, tu vas pas leur mettre des bus toutes les 5 minutes. Mais avoir un bus par heure, ça me paraît pas être débile.
9: Estelle, tout à l'heure, quand vous disiez, il faut que Paris redevienne une fête, etc. Je peux vous dire que le lendemain on fait des débats sur est-ce qu'il y a trop de bruit, on peut plus dormir en ville, etc. Les voisins qui se plaignent, il faut fermer les bars à 22h.
10: Ça
9: ne
10: me dérange pas là.
4: Mais moi ça m'a jamais dérangé. La fête sans casser ne m'a jamais dérangé.
0: Il faut juste que le bus passe pas au pied de son immeuble quand il fait chaud ou qu'il dorme la fenêtre.
4: Ouais, parce que le bus, le problème du bus c'est qu'il fait ding ding quand il arrive et le ding ding est assez fort.
0: On a des débats en perspective.
4: Peut-être trop fort. Pardon Charles, je vous le dis.
9: Si on avait ça comme problème, tout irait bien.
4: C'est vrai, mais si on veut vraiment chipoter.
0: J'ai travaillé dans des collectivités, le nombre de plaintes qu'on avait rien que pour le ramassage des ordures ménagères. Entre ceux qui disent ça freine la circulation quand vous le faites dans
11: les
0: la journée,
11: du métro
0: ça aussi. Nous réveille quand vous le faites la nuit. Et à chaque fois qu'il fait une marche arrière, le bip bip, juste pour que le mec se fasse pas buter et qu'il sache qu'il fait une marche arrière.
4: Et la poubelle qui monte contre le trottoir.
0: Voilà.
4: Aussi.
0: Donc les injonctions contradictoires des uns des autres fait que tu n'auras pas du transport en commun 24 heures sur 24.
4: Eh bien écoutez, nous allons voir ce que ça donne en tout cas.
9: On vous a posé la question. On vous a demandé des transports en commun ouverts 24 sur 24, bonne ou mauvaise idée?
4: Alors
9: bonne idée. Mais à oui. 62%. Mmh. Voilà.
4: Eh ben, je suis entièrement d'accord.
0: Et augmenter les impôts, bonne ou mauvaise idée?
4: Oh, mais Jérôme, on n'a qu'à les utiliser nos impôts plus efficacement. C'est voilà, joué. Comme ça, on n'aurait pas ce problème. Mmh. Bon, 14h22, c'est l'heure du tu préfères. C'est parti.
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0: terrasse. D'ailleurs, les bars et sont vides à l'intérieur. Les gens veulent être en terrasse.
1: Bah oui, enfin, il y a
2: toujours
1: chaud.
2: Des gens un peu.
1: Qu'est-ce qu'il y a, je vais te dire.
2: Non, mais je sais pas, c'est qu'en fait, moi, quand je passe et que je vois des gens à l'intérieur en plein été, ça me sidère.
1: Et pourquoi?
2: Bah, je me dis, mais comment tu peux vivre comme ça, en fait?
1: Et pourquoi?
2: Parce que je sais pas, moi dès que les terrasses arrivent, j'ai les fesses gluées à ma chaise de terrasse, quoi. Moi, je ne vois pas la vie autrement. Je trouve ça incroyable, quoi, de manger à l'intérieur. À moins que tu sois
1: fallait il fait trop chaud, tout le monde se plaint de la chaleur et on va
2: mais il fait pas trop chaud, c'est merveilleux, là, d'être dehors. Mais tu te prends une petite place à l'ombre, t'amènes ton petit brumisateur, t'amènes ton petit, comment ça s'appelle ça? Ton petit ventilateur électrique ou
1: on dirait une bobo, j'aurais jamais
2: su. Mais je suis une bobo! Je suis une bobo de droite.
1: Ah bah c'est nouveau. Ah oui,
2: je vous dirai pas le terme que j'ai inventé
1: pour l'apprendre. Ça, mais terrasse, mais le contact d'Ilan Gabé. Écoutez, en deux,
2: il y a rien de pire que d'être à l'intérieur pour manger ou boire un coup en hiver. Moi, mais il y a des gens qui ne savent pas vivre en fait. C'est comme l'hiver au ski. L'hiver au ski, quand tu vois des gens planter leur pique-niquer à côté de la poubelle, tu sais, à côté des remontées mécaniques, alors que t'as la montagne entière pour avoir une belle vue, et t'as toujours un pecno qui fait bouffer ses enfants à côté de la poubelle. Moi, ça me sidère. Il y a des gens, ils ne savent pas vivre. C'est comme ça, c'est dans leur ADN.
1: Oui, mais là, t'as des gens, ils sont en train de cuire dans leur appartement au premier étage. Ils ouvrent la fenêtre, il fait encore plus froid dehors. Donc, en fait, ils veulent se rafraîchir. Donc, qu'est-ce qu'ils vont à l'intérieur du café. Franchement. Oui. Et alors, non, ce qui déprime, c'est quand on voit l'intérieur du café qui est hyper sombre. En fait,
2: c'est hyper sombre.
1: Il fait hyper beau dehors. Mais voilà, c'est climatisé.
2: Et moi, je remarque, c'est ma passion de juger ces gens. Je sais pas pourquoi, mais à chaque fois que je fais ça, mec,
1: à Paris,
2: Regardez. Tu vois, je suis obligée.
3: Est-ce que ça fout?
2: Regardez dans leur petit coin tout. Dans leur petit coin tout sombre, là. Mais comment tu peux vivre de cette manière? C'est fou.
1: Ilan Gabé, est-ce que vous vivez de cette manière?
4: Non. Mais moi, je vais vous faire souffler. C'est parce que je suis écolo. Non, je rigole. je préfère l'extérieur, moi. Bah oui, on est en été, c'est bon. Autant en profiter. On a passé tout l'hiver à enfermer, c'est bon.
1: D'accord, bah écoutez, je sais pas. Je croyais qu'il faisait trop chaud, donc voilà.
3: Jeff sur WhatsApp nous dit, je préfère largement être en salle parce que la terrasse, c'est surtout la fumée des fumeurs.
4: Je préfère être
3: à l'intérieur.
1: Voilà, mais et ben il a bien raison. Et il a le droit de vivre comme il veut. Comment ça, il est pas seul? Allez-y.
3: Ah bah je le vois quand je regarde le sondage. On vous a posé la question. Vous préférez boire un verre ou manger en terrasse ou dans la salle climatisée? Et ben la terrasse l'emporte, mais à 60% seulement.
2: Ah, je vais prendre cher.
3: Ouais, c'est pas mal.
1: Il y a quand même 4 auditeurs sur 10 qui préfèrent la salle climatisée.
3: Et à cause des fumeurs en terrasse.
1: Clairement. Évidemment. Merci les fumeurs. Super. Dans un instant, RMC Conso. Bah tiens, on parlera des produits anti-canicule. Plébiscité par Juliette Briens, ce petit ventilateur, le brumisateur et tout ça. Est-ce que ces gadgets, ils sont utiles ou gadgets, justement, est-ce que ça sert à quelque chose ou pas? On en parle dans un instant avec Charlotte Méritant, RMC Conso.
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9: 14h30, vous êtes sur RMC, RMC Story, dans Estelle Midi, évidemment. Et vous le savez, 14h30, c'est l'heure de parler conso avec Charlotte Méritant, RMC Conso.
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9: Et aujourd'hui, Charlotte, nous allons passer en revue trois produits anti-canicule à la mode qui promettent de conserver fraîcheur et hydratation. On a parlé hier des mini-ventilateurs, on parle de quoi aujourd'hui ?
10: Le premier produit dont je vous parle, c'est quelque chose qu'on voit partout sur les réseaux sociaux, ce sont des films anti-chaleur. Donc en fait, c'est ça se présente comme un film assez épais en plastique.
9: Moi, j'ai que des recettes de air fryer en ce moment.
10: Mais bon, apparemment, vous ne cherchez pas la fraîcheur, je ne sais pas.
9: Et des coupes basket.
11: Basket
10: à chaque boumeuse.
9: Basket. J'ai coiffeur et cuisine. Et tout.
10: Rien à voir avec la canicule, donc, n'est-ce pas? Ces films, ils sont soit avec un effet miroir, soit transparent, et ça se colle aux fenêtres. Pour empêcher tout simplement le soleil d'entrer. La promesse, c'est environ 70% de l'énergie solaire bloquée et moins 4 degrés dans le logement grâce à un système qui va réfléchir les rayons du soleil.
9: C'est gris.
10: Et ne pas empêcher, j'allais le dire, ne pas empêcher la lumière de passer, je vous assure.
9: Ouais, enfin, elle passe moyen là quand même. Hein.
10: Bah, alors, quand vous nous avez ça, là, vous ne pouvez pas savoir.
9: Si vous nous regardez sur RMC Story, ou si vous venez. Là, franchement, donc, en fait, Charlotte a apporté une espèce de plastique gris foncé. Enfin, c'est un tout petit peu transparent.
11: Oui, mais on voit Charlotte à travers.
9: Bah, enfin, encore heureux.
11: C'est transparent.
9: Bon, enfin, c'est gris. C'est-à-dire qu'en fait,
10: non, mais là, c'est la version miroir. Donc, le but, c'est que vos voisins ne vous voient pas, mais que vous puissiez voir vos voisins.
9: Le but, c'est de réfléchir à la lumière chez les voisins, en fait.
10: Voilà, exactement. Mais il y a des versions plus transparentes que ça, et avec lesquelles on vous voit de l'extérieur. Et la lumière passe encore plus. Mais avec ça, je vous assure que la lumière passe. En tout cas, c'est la promesse. Et ça se colle, en fait, avec de l'eau savonneuse. Il y a une explication quand vous achetez ça. Ça se fait assez facilement. Il faut juste un peu d'huile de coude et puis voilà, il faut avoir du temps, pas forcément en 10 minutes, je pense que c'est fait.
12: Vous êtes négatif là, je comprends pas.
10: Vraiment,
12: vous avez quoi contre le film anti-lumière?
9: Mais c'est certainement très bien, mais je trouve que ça fait beaucoup d'ombre et en fait je n'aimerais pas vivre dans un appartement avec du gris partout parce que
11: ça s'enlève facilement parce qu'on peut le mettre juste pour une semaine et l'enlever.
10: Alors il y a des modèles qui ne s'enlèvent pas facilement, qui durent 10-15 ans.
9: Ah bah, et d'autres en janvier c'est une belle ambiance.
10: Voilà.
11: Mais pendant 6 mois.
10: L'objectif c'est qu'il n'y ait pas de baisse de luminosité. Encore une fois, j'insiste. Mais vous ne me croyez pas, mais j'insiste. Et y a des modèles qui se retirent justement l'hiver pour empêcher, pour cette fois permettre au soleil d'entrer dans le logement. Donc il y a les deux versions.
9: Ça coûte combien ?
10: Environ 30 euros par fenêtre, donc bien moins cher que des volets.
9: Oh, wow.
10: Non mais en fait, c'est aux volets qu'il faut comparer ça. Vous, si vous avez des volets chez vous ou des stores, eh ben, vous n'avez pas besoin de ça. Mais pour les personnes qui sont en location ou qui n'ont pas de moyens, les moyens d'acheter des volets, eh ben, ça peut être intéressant comme concept palliatif pour empêcher le soleil de rentrer. Et puis, ça nécessite aucun travaux, donc ça c'est un avantage. Je vous le disais, vous collez ça aux fenêtres. Il faut des ciseaux, il faut un peu de l'eau savonneuse, mais c'est tout ce qu'il faut, et ça se colle soit à l'intérieur, soit à l'extérieur. À l'extérieur, c'est plus efficace, et certains sites parlent d'alternatives à la climatisation. Bon, sur ce point-là, je suis un peu sceptique. Voilà, je suis un peu sceptique. Il faut pas exagérer.
9: On sait quand même.
10: Mais voilà,
9: on a un rouleau de papier.
11: Oui, et donc, c'est un protège-cahier pour l'instant. Hein.
9: Et le magasin vous dit, c'est comme la clim. Non, pas comme. Non,
10: mais il y a beaucoup de marketing dans ces gadgets anti-canicule, hein, vous l'aurez compris.
9: Ah,
10: donc,
9: compris.
10: On pense pas que ça fera une bonne alternative à la clim. Néanmoins, moins 4 degrés, c'est la promesse des fabricants et de tous les fabricants confondus. Et il y a des témoins et des commentaires sur ces produits qui disent oui, ça fonctionne.
9: Non, moins 4 degrés, c'est vraiment bien. Mmh. Alors, vous nous avez apporté aussi sur le plateau des vêtements rafraîchissants. Mais qu'est-ce que c'est que ça?
10: Ça coûte entre 10 et 40 euros, en tout cas pour la marque que j'ai là qui s'appelle Geit. Il y en a d'autres, évidemment. Alors, j'ai un t-shirt qui est fabriqué avec des fibres qui vont permettre l'évaporation de la transpiration. Bon, ça fonctionne un petit peu comme un t-shirt de sport, mais ils promettent une technologie qui améliore encore ce système. Et puis ensuite, une serviette qui contient des micro-cristaux minéraux qui vont prolonger la fraîcheur quand on mouille la serviette. Donc ça fait un peu comme une serviette mouillée, mais la promesse, c'est que ça laisse moins d'effets humides et désagréables, et que ça dure plus longtemps, et que la serviette garde une température de 15 degrés pendant plusieurs heures. Alors, c'est un petit peu compliqué de le constater quand même. Je trouve que quand vous mouillez une serviette banale et une serviette comme celle-là, l'effet est un petit peu similaire. Moi, j'ai pas vu trop de différence.
9: Et le t-shirt,
10: je vous l'avoue,
9: au frigo ?
10: Non, le t-shirt, vous le mettez pas au frigo. En revanche, il y a d'autres modèles que vous mettez au frigo. Ça existe en version t-shirt. Moi, j'ai les versions manchettes, et vous les mettez soit au frigo, soit au congélateur pour que ça puisse développer l'aspect frais. Et ensuite, ça va relâcher la fraîcheur quand vous les portez sous la chaleur.
9: Pas mal, ça.
10: Et ça, pour le coup, j'ai testé, ça fonctionne. C'est un matériau qui est présent dans la fibre et qui vous garantit que vous allez conserver votre bras à 21 degrés. Quand vous le mettez à l'intérieur.
9: Faire du sport, c'est génial.
10: Et pour faire du sport, c'est bien. Alors, il faut savoir quand même que ces produits qui contiennent aussi, par ailleurs, une protection anti-UV, s'adressent surtout aux professionnels qui travaillent en extérieur. Et c'est vrai que pour ce public-là, qui a besoin de solutions pour lutter contre la chaleur, eh ben, tout est bon à prendre. Donc, pourquoi pas tester ? Pour les autres, c'est sans doute un peu gadget. Dans tous les cas, faut pas s'attendre à quelque chose de miraculeux. Encore une fois, il y a beaucoup de marketing. On nous parle de vêtements rafraîchissants. Je trouve que le terme est un petit peu exagéré.
9: Troisième produit, vous allez nous parler, Charlotte. Alors, je découvre ça avec vous, de pastilles super hydratantes à faire fondre dans l'eau.
10: Ça coûte ça. Exactement, ça coûte 10 euros le tube, et la promesse, c'est une meilleure hydratation grâce aux électrolytes. Alors, électrolytes, c'est juste un mot un peu compliqué pour dire minéraux. Hein. C'est exactement la même chose.
9: Sodium et potassium. Beaucoup à Roland Garros en ce moment.
10: Ah oui, c'est vrai.
9: Ça
10: le discours, c'est que l'eau du robinet n'hydraterait pas assez parce qu'elle manquerait de ce type de minéraux. C'est faux. Voilà, c'est complètement faux. Ah. Les études scientifiques disent que boire de l'eau du robinet ou minérale, peu importe, et manger correctement apporte tous les minéraux dont on a besoin. Donc, on n'a pas besoin de ce type de pastille, même en période de canicule. À la limite, ça peut éventuellement servir lors d'un effort physique long et intense, au moins 1h30. 2 heures de sport pour que ça ait un intérêt. Si vous n'êtes pas un grand sportif, donc ça ne sert absolument à rien. Autant garder votre argent, d'autant que ces pastilles contiennent aussi du sucre et des édulcorants dont on préférera se passer. Donc buvez de l'eau et ça sera très bien.
9: De bien beaux produits que vous nous avez apportés aujourd'hui.
11: Alors le film pour fenêtre, ça a convaincu Sandrine qui nous dit je l'ai acheté 3 euros à peine chez Action et ça marche très bien chez moi, nous dit Sandrine sur WhatsApp.
9: Ah bah génial, bah écoutez.
10: Vous ne me croyez pas.
9: Si, bien sûr, mais je demander à être convaincue. Vous m'avez un peu convaincue. En fait, je voudrais voir des images, voilà, sur des fenêtres.
10: Eh bien, on va vous faire un test.
9: Voilà, et voir à quoi ça ressemble, parce que j'ai quand même l'impression que c'est très sombre. J'aurais peur que ce soit la nuit tout le temps chez moi. Voilà.
10: Eh bien, guettez les réseaux sociaux de RMC et RMC Conso. On va faire un test chez une de nos journalistes qui va le tester.
11: Chez Estelle.
10: Non, on va faire chez Estelle à la limite.
9: Sur la vitrée.
10: Après, elle en aura pour 10-15 ans.
9: Celle avec la vue sur la tour Eiffel ou...
11: Oui.
9: Oh,
11: Juste à l'entrée du rooftop.
10: Là. Ah oui, oui, d'accord. Elle a déjà des volets hyper connectés, je suis sûre.
9: Mais donc même pas, bah, non, j'appuie sur un bouton comme tout le monde.
11: Sur enfin, une appli.
9: Mais c'est pas vrai, j'ai un petit boîtier en plastique tout moche.
11: C'est le personnel de maison qui gère les volets.
9: Non, les gens. C'est fou, ça. Et vous me faites une réputation. Alors, pas du tout. Bon, merci beaucoup, Charlotte Méritant. Et en tout cas, ces produits, ils sont à retrouver, évidemment, sur nos podcasts rmc.fr, l'appli RMC et toutes les plateformes de téléchargement, si vous voulez retrouver les références que Charlotte nous a données. Merci beaucoup. Charlotte, RMC Conso, tous les jours, 14h30 dans Estelle Midi. 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
9: Dans un instant, les immanquables de Charles, les infos qu'il ne fallait pas rater aujourd'hui. À tout de suite.
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9: 14h42, vous êtes dans Estelle Midi sur RMC, RMC Story avec Charles Magnin, Jérôme Lavrieux, Ilan Gabay et Juliette Briens. Et voici tout de suite les immanquables.
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9: Et on démarre, Charles, avec les abonnements du jour.
11: De nouveaux abonnements payants à Facebook, WhatsApp et Instagram. C'est la maison mère Meta qui teste ses formules depuis hier. Baptisé Instagram Plus ou Facebook Plus au menu. Des outils de visibilité, nous dit-on, pour 4$ par mois. Ça permettra de mettre en avant des stories, d'avoir accès à des statistiques avancées et aussi des réactions animées, hein, des nouveaux smileys typiquement. Pour WhatsApp, il y a une formule à 3$ par mois qui là aussi met l'accent sur la personnalisation avec notamment, nous dit-on, des autocollants premium, des sonneries personnalisées et différents thèmes pour l'application. Bref, c'est de la pure cosmétique à 3$ par mois sur WhatsApp.
9: Est-ce que ça vous tenterait ça, Ilan Gabay?
17: Non.
9: Ah d'accord.
17: Ça y est, ils nous escroquent là.
9: Ah bon, bah, 3$ par mois.
17: Non mais 3$ c'est bon, 3$ plus 3$ plus 3$.
9: Oui, oui, mais merci.
17: Ça sert quoi, ça sert à rien.
9: Bah ça sert à rien, si, on vient de te le dire.
17: Non, mais moi j'en ai rien.
9: Il y aura des autocollants premium.
17: Ah bah génial, je vais aller loin avec ça.
11: Non, visibilité pour les stories.
9: Et des sonneries personnalisées, vous pourrez mettre l'international.
17: Des quoi?
11: Des sonneries.
10: Donc, à l'ancienne.
9: Juliette Briens.
10: WhatsApp, je vois pas du tout l'intérêt. Twitter, je suis abonnée depuis belle lurette. Et de
11: ça
10: tout...
11: coûte combien Twitter quand on.
10: Ça va être 11 euros, mais c'est largement.
9: Par mois.
17: Ouais, c'est rentable.
10: Mais c'est largement remboursé parce que tu gagnes sur Twitter. Donc ça, moi, mon abonnement, il est automatiquement remboursé par l'argent que je gagne par mes tweets.
17: Ouais, moi aussi.
10: Oui, bien sûr.
9: Vous gagnez de l'argent sur Twitter.
10: Mais oui.
9: Bah, excusez-moi,
10: il
9: pardon.
10: Faut s'y mettre, Estelle.
9: Pardon, mais vous gagnez combien?
10: Bah ça dépend, ça peut être des centaines d'euros parfois.
17: Non,
10: ça dépend combien de tweets et de millions de vues que t'as fait ce mois-là.
17: Mais c'est à peu près 100 euros par mois, moi.
9: Ouais. Ah, quand même, aussi, ah, oui, ça fait ça. Un petit revenu quand même.
17: Oh, c'est cool.
9: D'accord. Jérôme Levrieux, vous payeriez vous...
18: Non, pas du tout. Moi, je ne communique que par WhatsApp.
9: D'accord.
18: Parce que ça sécurise à peu près les communications. Mais je déteste toute forme de groupe WhatsApp. Je ne regarde jamais mon compte Twitter. Je dois faire un tweet par an. À chaque fois que Nicolas Sarkozy est condamné. Mais c'est tout.
17: Il y en a qui arrivent là alors.
18: C'est juste pour les grandes occasions. Non, c'est le 30 novembre.
9: Il va faire un tweet, surveillez-le.
18: Non, c'est le 30 novembre, j'ai déjà marqué la date.
9: Oh.
18: C'est tout. Mais donc, pas la peine de faire des tweets méchants
9: si
18: sur moi en disant que je devrais être en prison, je m'en fous.
9: Non, mais si WhatsApp, vous aviez un petit fond derrière vous, une petite musique, non, ça vous plairait pas? Une petite sonnerie personnalisée?
10: Quel enfer.
18: Bon, ouais. Je vais pas mettre la Marseillaise pendant qu'il va mettre l'international, ça n'a pas de.
9: Bah, non, mais vous pourriez mettre Jean Ferrat, enfin un truc.
18: Jean Ferrat, oui. Mais Jean Ferrat, il est de gauche.
9: Ah oui, c'est vrai, pardon. Vous pourriez mettre. Bah, Michel Sardou, alors. Michel Sardou.
17: Ah oui, Ayana Kamoura, c'est bien.
18: Ouais. Ah non. Ouais, je pourrais mettre les tontons flingueurs.
10: Ouais, mais c'est voilà. Plus du tout la mode d'avoir des sonneries personnalisées. On est pas en 2002, pas. Quoi, les amis.
18: Bah déjà, c'est pas la mode d'avoir une sonnerie, je trouve.
9: Ça, c'est vrai.
18: Ton téléphone,
9: c'est
18: ça, il fait du bruit.
10: Tout le temps à ne pas déranger. Donc.
9: Voilà. C'est dommage. Moi, j'aimais bien quand les gens. C'est,
10: oui.
18: Ah non, pas dans le train.
10: Tout d'un coup, il y avait
9: Crazy
10: une sonnerie. Et
9: Crazy Frog.
10: Ouais,
9: à la base.
10: Axel F.
9: Ils avaient une sonnerie horrible et tu les jugeais. Là, pour le coup, tu les jugeais vraiment.
18: Franchement.
9: Et bah, c'est dommage. Il faudrait revenir à ça. Que chacun ait une sonnerie personnalisée. Ça en disait beaucoup de notre personnalité. Vous n'avez jamais eu une sonnerie personnalisée? Avec une petite musique, Charles Magnien.
11: Vous êtes quoi, Marseillaise, là, qui démarre.
9: Mais Charles Magnien, vous n'avez jamais eu de sonnerie personnalisée?
11: Mais non, moi, je suis d'une génération où on a enlevé les sonneries. C'était la honte d'avoir un téléphone qui.
9: Mais moi, j'ai eu ça. Moi, j'avais mis la.
11: Et c'est marquant d'une génération, oui, Estelle, de faire sonner son
9: moi,
11: téléphone.
9: J'avais mis la. J'étais très fière de moi. J'avais mis la sonnerie de la.
11: Mais non. Elle avait proposé.
9: Mais non, de la série 24 heures. Tu sais, ça faisait tu. Voilà, j'étais contente.
18: Le pire, c'est quand tu attribues une sonnerie à telle ou telle personne.
11: Ah, bah oui, c'est ça.
18: Ah, c'est.
9: Bah si, j'attribuais, bah bien sûr. Mes enfants, ils avaient une petite sonnerie spéciale. Ouais. Bah oui,
10: enfin, ce temps est révolu.
17: Quand j'étais petit.
9: Oui, bah oui.
11: Le coup de vieux.
17: Oui, c'était avec ma voix.
9: Oui, bah oui, moi aussi j'avais ça. Je leur avais dit, dites maman. Et...
17: Ouais, c'est ça. Ah, mais tu viens de me débloquer un souvenir là, c'est incroyable.
11: Jadis, on faisait ça.
9: Et bah oui. Et bah voilà, c'est ça que j'avais. J'étais contente.
17: Oh là là,
9: oui. Parce que vous savez quoi, j'avais réussi à le télécharger toute seule. Et bah croyez-moi, avec les portables à tapette d'avant, c'était pas si facile.
18: Il fallait prendre une RTT de 8 jours pour
11: être. Il y a eu une époque où on payait pour des sonneries.
9: Oui,
11: Ilan n'a pas connu ça.
10: La moitié des pubs à la télé, c'était pour des sonneries payantes.
9: Oui,
10: je sais pas si vous vous rendez compte.
9: Mais j'ai payé pour cette sonnerie.
10: Moi aussi.
9: Et j'en étais très contente.
17: Ah
9: ouais. N'hésitez pas à nous dire ce que vous avez mis comme sonnerie sur
11: la sonnerie. Il y a encore la sonnerie Billie Jean de Michael Jackson. Dès que ça sonne, il a Billie Jean qui se lance sur son téléphone.
10: Oui, parce qu'en soi, vous dites ça, mais c'est encore possible. Si par exemple, vous avez un iPhone et vous avez une chanson sur iTunes. Et ben vous pouvez la mettre en sonnerie, donc c'est tout est encore possible finalement.
17: Bah c'est génial.
10: C'est plus la mode, c'est tout.
11: Nicolas a la bande son du jeu vidéo Zelda, voilà, sur son téléphone.
9: Ah, ça je sais pas ce que ça fait. Je ne connais pas.
11: Bah je ne connais pas non plus.
9: Je connais Mario, mais.
11: Ah bah voilà, pourquoi pas Mario.
18: Moi j'ai Pong.
9: Voilà. Ah oui, une sonnerie Mario. Franchement, je suis à deux doigts.
11: La voix de Dark Vador se déclenche sur mon téléphone dès que ma mère appelle.
9: Ça j'aime beaucoup. Maman. Bon, nous allons passer à la décision du jour.
11: La décision d'ouvrir les parcs et jardins toute la nuit. Face à la vague de chaleur inédite, plusieurs communes comme Rennes, Tours, Versailles ou Paris ont annoncé l'ouverture de certains parcs et jardins toute la nuit jusqu'à la fin de la semaine. Certains seront ouverts jusqu'à minuit, d'autres 24 heures sur 24 afin d'offrir aux habitants des lieux frais pour se reposer, notamment ceux qui vivent dans ce qu'on appelle des passoires thermiques.
9: Bonne ou mauvaise idée, Jérôme Avrieux?
18: Enfin, plus tard que d'habitude, oui. Jusque minuit et demi, une heure, etc. Après, il faut qu'il y ait de la police qui vienne, oui, etc. Sûr. Ça va coûter un fric de dingue. Et à partir de minuit, tu peux rentrer chez toi quand même un moment.
9: Oui. C'est moi, là, franchement, vous inquiétez pour la sécurité des transports. Moi, je m'inquiète plus pour la sécurité dans un parc la nuit.
10: Traîner dans un parc à minuit à Rennes, faut quand même avoir envie, quoi.
18: Déjà à midi.
9: Mais pourquoi à Rennes?
10: Je le laisse. Ou à Nantes.
17: Ça,
9: qu'est-ce qu'il y a à Rennes?
17: Pourquoi ça serait plus dangereux dans un parc qu'à côté du parc?
9: Parce qu'il y a des buissons. Il y a des buissons. C'est pas si vous allez dans un parc assez grand, etc. Donc c'est tellement vaste. C'est vous pouvez toujours crier derrière un buisson, personne ne vous entendra et personne ne saura où vous êtes.
18: Très éclairé en général.
9: Ouais, bien sûr. Pas très. Ça
17: dépend quel parc.
9: Oui, enfin, c'est rare.
17: C'est sûr que les Tuileries, c'est grand, donc forcément, il y a moins de.
9: Mais tous les parcs, c'est un peu grand quand même.
17: Oui. D'accord. Oui, ok.
9: Vous trouvez que c'est une bonne idée, vous, Ilan?
17: Non, mais je sais pas, je suis pas. J'avoue que c'est pas trop mon combat.
9: D'accord, oui. Non, mais moi non plus. Mais bon, en tout cas, voilà, c'est une proposition qui a été faite.
11: Je suis
9: faite.
11: En train de recevoir, je dois le dire, toutes les sonneries de téléphone de nos auditeurs.
9: Ça me plaît beaucoup.
11: Tout à l'heure,
9: on va juger. Vas-y.
11: Il y a un peu de tout. Alors attendez, ça charge dans une seconde. J'ai Lisa qui nous dit ma sonnerie de téléphone, c'est Voilà du Boudin. J'ai des chansons paillardes, nous dit Guillaume. Lucas nous dit j'ai le générique de Dexter, la série Dexter.
9: Ah oui,
11: Bernadette de Perpignan, bonjour à tous, c'est la soupe aux choux qui est ma sonnerie de téléphone, nous dit Bernadette, c'est trop mignon. Un de mes potes a mis des aboiements de l'iPhone lorsque sa femme l'appelle, comme ça il est prévenu. David nous dit c'est Dragon Ball Z chez moi qui se déclenche. Pac-Man pour Raymond, les 7 mercenaires pour Anne. Oh, vous êtes trop mignon. Alors, racontez, j'ai du Ennio Morricone pour Rodrigo, ACDC pour Didier. Enfin voilà, vous êtes très nombreux à partager vos sonneries.
9: Mais ça en dit beaucoup sur la personnalité des gens quand même. Voilà, et sur leur goût. Donc moi je trouvais ça très bien. Il faudrait que chacun ait une sonnerie personnalisée. Allez, on va passer au verre d'eau du jour.
11: Un verre d'eau qui a donné lieu à 7 ans de bataille juridique en Italie autour de cette question. Obtenir un verre d'eau du robinet gratuit dans un hôtel en même temps que son repas est-il un droit? Selon la justice italienne, la réponse est non. Ça s'est passé en 2019, une femme séjourne dans un hôtel 5 étoiles en Italie, 6000 euros de séjour pour la semaine. Il y avait les dîners, les repas inclus, et à chaque repas, elle demandait des verres d'eau gratuits, mais l'hôtel l'a contrainte à chaque fois à acheter une bouteille d'eau à 7 euros l'unité.
9: Ah, quand même.
11: Elle estime que c'était une contrainte qui est allée trop loin. Elle a donc poursuivi l'hôtel en justice. Les juges viennent de statuer au regard du droit italien. Elle a donc été déboutée. Aucune loi n'impose aux restaurateurs en Italie de fournir de l'eau du robinet gratuite. C'est l'inverse en France. Elle aurait obtenu gain de cause si elle avait réclamé de l'eau gratuite à l'hôtel.
9: Est-ce qu'il faut maintenir l'eau gratuite au restaurant, Juliette Briens?
10: À la question, est-ce un droit? Franchement, je réponds non. Mais un restaurateur, un hôtel qui ne me propose pas d'eau gratuite du robinet, je n'y fous plus jamais les pieds.
9: Enfin, je ne sais pas si vous avez remarqué, mais au restaurant, on ne vous propose jamais d'eau gratuite. On
10: ne
9: dit jamais,
10: vous voulez une carafe d'eau, tu demandes.
18: De plus en plus si de restaurants, même des très bons restaurants, on t'amène une carafe d'eau filtrée et fraîche.
9: Souvent, tu la payes ton eau filtrée.
10: Moi, je viens du milieu de la restauration, et évidemment, quand tu vas à une table, la première question que tu poses, c'est plate ou gazeuse.
9: Exactement. On ne dit jamais plate, gazeuse ou carafe.
10: Si on demande une carafe d'eau, il n'y a pas de débat, bien sûr. Qu'on amène une carafe d'eau. Et jamais je retourne dans un restaurant où le restaurateur refuse de me donner une carafe d'eau du robinet. C'est insupportable.
18: Mais
10: il devrait être obligé. Franchement, je vois pas pourquoi.
9: Quand tu demandes une carafe d'eau, tu vois le regard du serveur sur toi. Le regard, c'est elle me donnera jamais de pourboire.
10: Oh, ça dépend.
9: Mais bien sûr,
10: ils sont pas tous comme ça.
9: Le serveur te juge.
11: Pas vous prendrez du vin avec ça. La réponse est juste une carafe d'eau. Il y a une petite déception dans le regard du restaurateur.
9: Il y a un peu de pauvre plouc. Voilà, je t'assure, c'est horrible. On se sent jugé. Ilan Gabay, verre d'eau gratuit ou pas?
17: Bah oui, je trouve que l'eau, ça doit être un droit. Mais ça, c'est mon côté progressiste. Mais je trouve ça génial, moi, que l'eau soit gratuite. Enfin, je vois pas pourquoi ça serait pas gratuit.
9: Rien n'est gratuit, en fait.
17: Oui, d'accord, mais c'est de l'eau.
9: Quelqu'un paye, vous savez, Ilan.
17: Oui, oh, de l'eau, il va s'en remettre, je pense. Hein.
10: Non, mais c'est une coutume,
18: il y a
10: c'est
18: pays
10: normal.
18: Où il y a pas d'eau potable du robinet. Hein.
9: Oui, aussi. Il vaut mieux prendre l'eau en bouteille, du coup.
17: Ça m'a toujours choqué quand je suis allé en Belgique et qu'il fallait payer l'eau, quoi.
11: Oui, ou le pain.
17: Avec tout le respect que j'ai pour les Belges.
9: En Italie, en Espagne, on paye le pain.
10: Mais tu vas pas obliger les restaurateurs à te mettre du pain gratuit. C'est pas une obligation de leur.
18: Pour eux, facture même les couverts.
9: Adrien Aiguin, le super Moscato Show. On va parler tennis. Mais le coup de bambou d'Yannick Sinner, c'est incroyable.
19: Alors, incroyable. On a fait des débats avant Roland-Garros, on se disait on va s'ennuyer. Il n'y a pas Alcaraz, Sinner a déjà gagné. Il est légèrement blessé, on ne sait pas trop ce qui se passe. Il est retourné deux fois au vestiaire, il revient là, il est sur le court face à Cerundolo, l'Argentin. On va tout vivre en direct dans le Super Moscato Show. Moïse Kouamé est en train de batailler 17 ans face à son adversaire Valiero, le Paraguayen. 5e set, c'est chaud, on va le vivre en direct dans le Super Moscato Show.
9: Il n'a jamais vécu de 5e set.
19: Non, mais 17 ans, 5e set à Roland-Garros, c'est quand même beau l'histoire. Hein.
9: Bah ouais,
19: ça part bien sa petite carrière quand même, ce petit Kouamé. On aura du MMA également, un invité prestigieux, Saladin Parnasse, champion prodige de MMA qui a cartonné il y a 15 jours aux États-Unis dans un événement diffusé sur Netflix avec des millions de téléspectateurs. Il est très très fort, il va peut-être nous annoncer des futurs combats, des futurs engagements dans une nouvelle organisation. Et puis du rugby, Estelle. Après 4 jours de bringue, l'UBB, est-ce qu'ils sont prêts, ces joueurs, à enchaîner avec le top 14? Parce que dans le rugby, on aime bien faire la fête.
9: Oui, bah oui.
19: Oui, mais là, ils ont fait la fête pendant 4 jours d'affilée. Donc là, ils doivent enchaîner avec 2 matchs de top 14.
9: Enfin, ils ont l'habitude, non?
19: Ils ont l'habitude, mais ça fait mal le rugby, c'est compliqué quand même. Et un débat, Ligue des Champions, Paris Saint-Germain, Arsenal, c'est presque un débat philosophique. La deuxième Ligue des Champions, Charles, est-ce que c'est la plus dure à gagner?
11: C'est la plus dure, mais ce ne sera pas la plus belle. L'émotion de la première fois, je trouvais magnifique. Ce sera sûrement plus dur sportivement. Je ne vois pas un scénario dans lequel c'est 5-0 comme face à l'Inter.
19: Tu veux répondre à la question moyenne du jour dans le Moscato Show? Quel est le plus probable samedi? Triplé de Dembélé?
9: Non.
19: Ou Arsenal gagne le match 3-0?
9: Arsenal gagne 3-0.
11: Bah oui, dans une victoire 7-0, il peut y avoir 3.
9: Mais il n'y aura pas de victoire 7-0, Charles.
11: Laissez-nous rêver.
9: Non, mais ça, d'accord, mais c'est vrai que ce sera. Mais même si c'est une belle victoire, c'est vrai que ce sera moins bien. Regardez la Coupe du Monde 98, elle avait quand même plus de saveur que la 2018.
19: Peut-être parce qu'on était plus jeune aussi.
9: Oui, après, Ilan Gabé, il a connu que la 2018. Donc,
19: il y a une question d'âge aussi, je crois.
9: Oui, mais il y avait quand même. Excusez-moi, on savait faire la fête.
19: C'était quand même mieux avant.
9: Bah oui, on ne cassait pas des boutiques, des trucs comme ça. Bon, alors.
19: Le Super Moscato Show, c'est tout de suite avec toute la bande du tennis en direct. Denis Charvet, Eric Dimeco, Vincent Moscato, Stephen Brun.
9: Et nous, on revient demain, Estelle Midi, midi 15h sur RMC, RMC Story. À demain.
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19: Le Super Moscato Show arrive tout de suite avec Stephen Brun, Denis Charvet, Eric Dimeco, Vincent Moscato, Roland Garros en direct tout de suite avec Moïse Kouamé qui est en train de batailler dans le cinquième set face à Valero. Et inquiétude pour Yannick Sinner qui est entré au vestiaire pour soigner sa hanche. Le Super Moscato Show, c'est tout de suite. Du Paris Saint-Germain, Arsenal, du rugby également avec l'UBB, sont-ils remis de ces 4 jours de fiesta, les joueurs bordelais, pour enchaîner avec le top 14. C'est tout de suite le Moscato Show sur RMC. Il est 15h. 15h, les informations, toute l'actualité avec Rémi Barré. Bonjour Rémi.
8: Bonjour Adrien, bonjour à tous. Face à une chaleur jamais vue pour un mois de mai, le gouvernement sur le pont, réunion interministérielle sur la canicule cet après-midi en présence du Premier ministre Sébastien Lecornu. Actuellement, 17 départements restent placés en vigilance orange canicule de la Bretagne à la Nouvelle-Aquitaine. Il faut y ajouter Paris, les Hauts-de-Seine, la Seine-Saint-Denis et le Val-de-Marne. Le tribunal correctionnel de Nanterre condamne l'ancien maire de Levallois-Perret et Patrick Balkany à respectivement 15 mois d'emprisonnement ferme et à 3 ans ferme dans 2 dossiers distinct de détournement de fonds publics. Pas de mandat de dépôt. Patrick Balkany, 77 ans, était absent du délibéré pour cause d'hospitalisation. Un mauvais coup pour l'emploi. Michelin a annoncé ce matin la possible suppression en France de 1500 postes sur 3 ans. Cela devrait passer par des départs volontaires, les 2/3 dans les fonctions tertiaires, 1/3 dans l'industrie. Pour expliquer cette décision, le fabricant de pneumatiques évoque l'instabilité économique, la pression fiscale en France et des coûts du travail trop élevés. Le déficit de la sécurité sociale sera plus fort que prévu en 2026, c'est ce que dit le rapport de la Commission des comptes de la Sécu publiée ce matin. Il devrait atteindre ce déficit plus de 23 milliards d'euros contre les 19 milliards d'euros attendus dans le budget. Les courses, le quintet se déroule sur l'hippodrome de Paris-Longchamp. Ce sera en nocturne à 20h15. 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
8: 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Vincent, on espère pour Kouamé, on s'inquiète pour Sinner.
29: Oh, que, mais alors quelle transition. Hey. Vous êtes un homme de radio, un homme de médias, M. Rémi Barré. Voilà mon petit Adrien.
19: Oui.
29: Alors là, attention, il y a du pain sur la planche parce qu'on va recevoir ce qui se fait de mieux. Mon cher Parnasse, on peut le dire.
19: Saladin, oui. Parnasse, ou prodige du MMA français. Vincent, on va parler bagarre, on va parler de son avenir. Il y a une grosse bagarre aussi. Kwame est en train de se battre en ce moment face à Valiero, le Paraguayen, Roland Garros. Cinquième set, on va vivre la fin du match en direct. Et puis on s'inquiète pour Yannick Sinner.
29: On s'inquiète.
19: Il est rentré deux fois au vestiaire, on ne sait pas exactement ce qu'il a.
29: Je te regarde, je t'aurais dû faire du MMA, attends, je te le dis. 15h02.
19: 0-3-4.
29: Show, on revient tout de suite.
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29: Il est 15h03, le Super Moscato Show. On y revient au Mastic, on est là comme tous les jours. Vous savez qu'on est là, même s'il fait très chaud, qu'il fait plus de 30 à Paris. On est là dans le Super Moscato Show de 15h à 18h et on ne s'essouffle pas. Car on a des jeunes, on a le Steve Funé.
14: Bref, ouais, que t'avais là. Salut Vincent, petit salut
29: short,
14: à tous.
29: Petit short, short jean,
14: oui, petit short serré. Et surtout passionné par cette belle journée de tennis entre Maurice Kouame et Yannick Sinner. Là, on y est à Porte d'Auteuil.
29: C'est bizarre ces shorts de tennis que tu portes à la série avec à demi-fesse, comme ça, un jean. C'est quand même assez curieux.
14: C'est parce que j'ai refait le clip de YMC.
29: Denis Charvet,
14: oui.
29: La charvasse, qu'est-ce qu'il dit, la fleur.
14: Non,
29: la forme ou pas.
14: Je sais ce qu'il dit, Stephen.
29: Ah ouais. Non,
14: regarde-le, il va me chambrer. Ah oui. Alors, tu vois, il est obligé. Quoi.
29: Il a des nu-pieds incroyables, un truc de fou.
14: Tu sais que j'ai repris les trucs de Vercingétorix.
29: Ah ben c'est bien, ouais, des Spartiates.
14: C'est vrai.
29: Attention. Pierre Dorian n'est pas là. Le meneur de revue, l'espèce de Jean-Marie Rivière de l'Alcazar, c'est Adrien Aigouin qui mène la patrouille de France.
19: Comment ça va les copains ? Bonjour.
14: Salut Adrien. Bonjour
19: Adrien. 4 dans le Super Moscato Show, vous écoutez RMC. Avant la question moyenne, avant le sommaire, avant le programme de l'émission, le direct Roland Garros, on avait dit qu'on allait s'ennuyer peut-être pendant ce Roland Garros. Ouais. Eh bien pas du tout, il se passe beaucoup de choses.
29: Fini.
19: Arnaud Valadon et Sarah Pitkovski sont sur place. Bonjour messieurs dames.
15: Salut tout le monde.
14: Salut à vous.
19: On commence avec Moïse Kouame qui est en train de batailler dans le 5e set face à Valiero. C'est chaud, il fait chaud à Roland-Garros. 5e set entre les deux joueurs, Arnaud.
15: Le premier match en 5-7 de sa vie après avoir mené 2-7-0, 6-3-7-5 sur Langlaine. Il a perdu ensuite 3e et 4e set, 6-3-6-2. Mais surtout, très mauvaise nouvelle, il est breaké dans cette dernière manche. Il est mené 4-2, service Valiero parce qu'il avait commencé à servir. Il va peut-être donc être mené 5-2 dans la fournaise du stade de Roland-Garros.
19: Et des nouvelles, on va suivre ça en direct. On va suivre la fin du match dans le Super Moscato Show. Et des nouvelles de Yannick Sinner, Arnaud. On s'inquiète pour l'Italien qui est parti deux fois au vestiaire.
15: Et on peut s'inquiéter. Il menait 2-7-0, 5-1 face à Juan Manuel Cerundolo. Il a perdu 18 points de suite, 7 jeux consécutifs. Il y a désormais 2-7-1 toujours pour Sinner. Il a perdu la troisième manche, 7-5. Et là, il est mené 4-1. Il se plaint, on ne sait pas, douleur au bas du dos. Il est allé deux fois au vestiaire. Il est en perdition, le numéro 1 mondial.
19: Oh, mais c'est incroyable, Stephen. C'est là, c'est coup de chaud.
29: Il est blessé.
14: En fait, on avait dit que la seule problématique pour Sinner, c'était pas la
29: chaleur, mais là c'est pas la chaleur.
15: C'est blessure, il a quelque chose, problème. Alors, au niveau
19: sur
15: pas du dos.
19: France Télévisions, Mickaël Yodra a raconté il y a quelques minutes qu'il était pas loin de son entraîneur, il a entendu de se parler, et ils ont évoqué la hanche. Alors on sait pas exactement
13: moi,
19: ce qu'il
13: y
19: a, mais il parlait de la hanche, c'est ce qu'il se disait entre les deux.
13: Non, moi je pense pas. Non, je pense que s'il y avait eu un problème mécanique à la hanche, il aurait même pas essayé de continuer. Moi je pense qu'il y a un nerf qui a dû se coincer comme une sciatique parce qu'il se plaint du bas bas du dos. Maintenant, il se plaint d'adducteur. Il se plaint du quadriceps. Donc, en fait, et ce qui m'inquiète, c'est qu'il a quand même repris plutôt pas trop mal le début du quatrième, mais là, il bouge plus.
29: Du tout.
13: Je pense que je vois pas comment, même si on lui a donné, je pensais que les anti-inflammatoires prendraient un peu, en tout cas, qu'il continue en se disant que les anti-inflammatoires allaient faire effet. Mais là, il pousse même plus.
29: Il va faire forfait, je pense qu'il va être dans quelques minutes.
19: C'est incroyable.
13: C'est un coup de tonnerre.
29: Ça veut dire que Djoko va gagner peut-être Roland Garros.
13: Même pas.
29: 25e.
13: Non.
19: Zverev, en tout cas, la cote de Djoko remonte.
29: Imagine,
19: Vincent. Non, mais c'est fou.
29: Quand même, il y en a un qui va se la manger, c'est Arthur Fils, je te le dis. Il va se la prendre, il va se la mordre. Parce que là, quand même, si Arthur Fils avait fait le truc, il aurait peut-être pu enquiller quand même.
19: Non, mais énormément de regrets. Mais après, voilà. Donc, Sinner est proche du forfait, on peut dire, Sarah et Arnaud.
13: Il est proche de l'abandon. Il est blessé du côté droit. Et est-ce qu'il va continuer jusqu'à la fin du set? Il ne sert même plus, là.
15: Ah, il n'arrive plus à servir, là. Ouais. 160 km/h sur une première balle. Il n'y a plus d'effort, il n'y a plus de mobilité.
19: Sinner, tout proche de l'abandon. Face à Cerundolo, l'Argentin, un point sur le score de Moïse Kouamé face à Valero Arnaud.
15: 2-7 partout, 4-2 dans la dernière manche, 30 partout, service Valero. Il est à un point de screen, balle de break et de débreaker, Boris Kouamé.
19: On vit la fin du match en direct dans le Super Moscato Show. Le sommaire, quand même, de ce super.
14: Super
19: Moscato Show. Il est 15h08. On démarre avec la question moyenne avant la fin du match. Question moyenne, un peu vicieuse. Quel est le plus probable samedi? Triplé de Dembélé ou 3-0 pour Arsenal?
29: Triplé de Dembélé.
19: Tu vois pas les Parisiens prendre 3-0. Stephen Brun.
14: Triplé, c'est beaucoup.
29: Hein. Non, mais triplé, mais oui, mais de toute façon, on a pas le choix. Est-ce que tu vois le PSG prendre 3-0?
14: Bah, pourquoi pas. Si la Coupe du Monde des clubs, il aura mis une petite fessée. Moi, je dirais plus le 3-0 d'Arsenal. Triplé, Dembélé.
19: Denis Charvet.
0: 3-0, je suis comme si 3 buts en finale, c'est jamais vu.
9: Face à la meilleure défense de la Coupe d'Europe.
29: Mais la meilleure défense, c'est vous qui dites que la meilleure défense.
16: Oui, c'est les chiffres, c'est les analytiques.
29: C'est pas ça, quoi. Ça, c'est impalpable.
19: Vincent, réponse des auditeurs du Super Moscato Show sur Twitter, vous répondez.
14: Et toi?
19: Le 3-0 pour Arsenal. Ah ouais, je pense quand même le plus le 3-0 Arsenal, non?
29: Ouais.
19: Dembélé, s'il prend feu, s'il met un doublé déjà, c'est extraordinaire. Triplé, t'imagines?
29: Voilà, ben moi j'aurais mis au pari, j'aurais mis triplé, j'ai envoyé 1000 dessus, le triplé de Dembélé, je me gavais comme un cochon. Voilà, ça doit être à combien le triplé de Dembélé? À 100
9: Non, pas 50, mais 50.
19: Ça y est, Denis prend son téléphone, il va le jouer. Voilà. Je vais jouer.
9: Biel-Biarré, j'avais failli le voir.
19: Arnaud Valadon, le score, s'il te plaît, ça bouge. Moïse Kouamé face à Valero, deuxième tour de Roland-Garros. Arnaud.
15: Moïse Kouamé qui est mené 5-2, il n'a pas réussi à débreaker, il va servir dans un instant. On est dans le dernier set, la cinquième manche, 2-7 partout entre Valero, 71e mondial, et le jeune prodige français de 17 ans, Moïse Kouamé, 5-2 pour le Paraguayen.
19: Le reste du programme de ce Super Moscato Show dans quelques instants, Saladin Parnasse, prodige français du MMA, il vient d'arriver, il est costaud, il a affûté Vincent, il est notre invité à 15h30, à 16h, après 4 jours de fiesta, l'UBB est-il capable d'enchaîner et de basculer vers le top 14, deux matchs pour une qualif, et puis à 17h, PSG Arsenal, la deuxième Ligue des Champions, est-ce la plus dure à gagner? 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On vous attend au 32-16. 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
29: Magnifique, ouais, c'est affreux, quoi.
19: Vous vous restez bien à l'écoute de l'émission et au moment non,
29: du monde à Lego, elle est pas très, elle, c'est pas heureux. Tu peux pas faire tout et n'importe quoi. C'est
14: oui, si t'es fan de Lego, je pense que t'es content.
29: Ah ouais. Bon, d'accord, mais t'as raison. Vas-y, continue.
19: Et au moment du top inscription, vous aurez 5 minutes pour envoyer liste LISTE par SMS au 7 32 16. Liste par SMS au 7 32 16.
14: C'est cette coupe du monde dans Lego, c'est celle qui où il y a la pub avec Messi, Neymar, Mbappé, tout ça. Hein. C'est pour ça cette pub, là, tu te rappelles?
19: Oui, quand ils sont tous réunis, un casting de folie pour la pub.
14: Elle est légendaire.
19: Avant Saladin Parnasse, avant le rugby, avant le foot.
14: Parnasse.
19: Roland Garros, c'est la fin du match entre Moïse Kouamé, le jeune Moïse Kouamé, 17 ans face à Valero. Ça sent la fin, Arnaud et Sarah.
15: 5-2 pour Valero dans la cinquième manche, 30-15 sur le service de Kouamé qui doit défendre son service. Il est breaké, c'est dur, c'est la première fois on joue depuis sur le Suzanne Lenglen quand même dans ce match. Depuis 4 heures, c'est la première fois qu'il va aussi loin, Moïse Kouamé, et il risque de ne pas passer ce troisième tour. Donc on est sur le cours central avec Sarah. On fait signe, le clan Sinner fait signe, arrête.
13: C'est les 4 membres de son staff sont debout, ils n'arrêtent pas de lui faire des signes d'arrêter, mais il est encore sur sa chaise, il hésite, Yannick Sinner à prendre la décision. Ouais. Je pense que la décision est absolument terrible à prendre. Je pense qu'au-delà de la blessure, il a un coup de chaud parce que
19: il est déstabilisé complet en fait.
13: Il boit des litres.
29: Davantage.
13: Ouais, il fatigue. Et là, il y a une conversation à distance.
15: Avec Vagnozzi,
13: il n'arrête pas. Ouais, il n'arrête pas de lui dire arrête.
14: C'est le seul grand chelem qui lui manque et il y a pas Alcaraz. Bon, rendez-vous si jamais il doit abandonner.
19: Non, c'est plus qu'un coup de tonnerre. Il veut pas là.
14: Ah oui, c'est affreux.
13: Là, c'est affreux. C'est un dilemme terrible. Ce qui est en train de se passer dans la tête de Sinner. De continuer alors qu'il joue même pas à 20%, hein. Il ne peut pas bouger.
15: Allez, je Kouamé, 5-3 pour Kouamé sur Lenglen, c'est fou cet après-midi à Roland Garros.
19: Est-ce que il y a un moyen, un mini espoir pour qu'il continue Yannick Sinner et qu'il prenne poil de la bête?
29: Le problème
14: c'est que lui, ça fait 2h30 qu'il joue. Je sais pas s'il a la bonne réflexion parce qu'il y a Wimbledon qui arrive quand même très rapidement dans un mois.
19: Il peut se blesser plus.
14: On va pas mettre en péril et Roland Garros et ensuite Wimbledon. Ouais, je sais que Vincent, ça ne t'intéresse pas, ce que je dis.
19: Mais sa boxe, elle réfléchit
14: à longueur.
29: Mais il est friroti, mais il n'a pas envie d'abandonner.
14: Il n'y a que lui qui peut le savoir.
29: Justement, il faut que son coin, comme à la boxe, l'arrête.
19: Il n'est pas lucide.
29: Jette la serviette. Là, voilà.
19: Il n'est pas lucide.
29: Tu vas le chercher, tu dis, maintenant, t'arrêtes tes conneries. Tu rates la pionne. Voilà, c'est tout simplement. Autrement, le mec, s'il est plus lucide, si, parce qu'en plus de se traîner la chaleur, en plus de se traîner la blessure, où il bouffe de l'énergie, parce que quand t'es blessé, tu bouffes du calorie, tu bouffes de l'énergie. Et bien là, à partir de là, il est plus lucide, le mec. Donc tu dégages, et puis il veut pas abandonner. Il se dit, putain, il n'y a pas le Caras, Turco, il est râpé, il y a le petit Kouamé, il a 12 ans et demi, il n'y a personne, il y a Zverev, mais qui va se faire caca culotte encore une fois. Donc, le qui me dit, c'est un boulevard pour moi, je me pète. C'est affreux pour lui. Donc là, il va abandonner dans un instant.
14: Catastrophique.
19: On est tout proche du
29: T'as compris.
19: Coup de tonnerre sur ce Roland Garros 2026. On le vit sur RMC dans le Super Moscato Show. Sinner est proche de l'abandon. Mais il y a aussi le petit Moïse Kouamé, 17 ans, qui est en train de batailler face à Valero. Arnaud.
29: Fait 4 heures qu'il joue.
15: 2-7 partout. 5-3 pour Valero, le Paraguayen qui sert pour le match. Et Kouamé a remporté le premier point de ce jeu. Il mène 0-15. Ambiance incroyable sur Suzanne Lenglen.
13: C'est le feu sur le Suzanne Lenglen. Il y a tout le stade qui tremble à chaque fois qu'il marque un point. C'est-à-dire qu'il est impossible de suivre le score sur une télé ou sur vos téléphones. De toute manière, on entend les hurlements du Suzanne Lenglen. C'est impressionnant l'engouement qu'il y a autour de Moïse Kouamé. Et ils vont pousser pour que le break puisse se faire. Il n'est pas fini ce match.
29: Tu crois qu'il peut revenir ou quoi?
13: Ah oui, il peut revenir. Et là, le troisième homme, c'est vraiment le public. Le public.
19: Tu crois qu'il a la pression? Vincent, tout à l'heure, je te posais la question hors antenne. Tu m'as dit non, à ce stage-là, on n'a même pas la pression.
29: À ce stage-là, tu vas plein bonnet. Après, le problème, c'est que physiquement, au niveau du volume pulmonaire et tout ça, il n'est pas encore fini. 17 ans, il me semble qu'il a énormément de progression physique à faire. Déjà que physiquement, c'est quelqu'un. Tu vas voir, à 25 ans, ça va être un mec terrible. Mais là, ce qu'il fait, c'est extraordinaire.
14: Une bonne nouvelle, parce qu'on va me dire, il a 17 ans, il est frais et tout ça, ça fait 4 heures, c'est des zones qu'il a jamais explorées dans sa carrière, avec la chaleur, il n'y a pas le moindre pépin physique, tu vois ce que je veux dire, il se tient pas la hanche, le poignet, il est forcément fatigué. Ah oui, mais 17 ans, mais quand tu n'as jamais joué 4h15, tu peux avoir ton poignet qui lâche.
29: Le mec, quand il est rentré, ils l'ont mis Dalida, il disait, allez, 17 ans. Ils l'ont mis, quoi, l'entrée, c'était Max qui était au
19: commande. Au platine, Max. Très jolie chanson. Le score, Arnaud, c'est Valero qui est au service.
15: Il vient d'envoyer un revers dans le couloir. 15-30. Il est à deux points de débreaker. Il y a 5-3 pour Vallejo dans le cinquième set. 15-30.
13: Service Vallejo. Le public est debout pour pousser avec le jeune Moïse Kouamé.
15: Ah, c'est fou s'il arrive au moins à aller se chercher cette deux balles de break. Et peut-être que le Paraguayen qui va craquer, c'est la première fois qu'il atteint le deuxième tour dans un tournoi du Grand Chelem. Moïse Kouamé qui a fait très peu de fautes directes dans ce cinquième set. Oh, c'est fou. Sur le Suzanne Lenglen, 15-30, 5-3 pour Vallejo qui sert pour le match. Le Paraguayen avec ce service, la première balle est faute.
19: C'est peut-être Vallejo qui va avoir la pression là pour conclure.
14: Ah oui,
19: c'est...
14: Ah bah,
19: forcément. Il est pas chez lui là.
13: Non, il est pas chez lui. Hein. Non, il est peut-être sur sa surface préférée, mais il est pas chez lui.
19: Allez, service de Vallejo.
15: Allez, la deuxième balle, Vallejo au service, côté avantage. 15-30. Est-ce que elle est faute?
13: Elle est double faute.
15: Double faute. Oh, la double faute. Un mètre à gauche. Ah non, c'était la première. C'était la première, pardon.
14: Bravo.
15: La première était lettre, c'est pour ça.
19: D'accord.
15: On a cru. Écoute, non, c'est la première qui était faute.
14: Nous, on a un petit recul.
15: Direct. Allez, la deuxième. Et le retour de Kouamé, exceptionnel. Elle est dedans. Le retour de Kouamé croisé. Deux balles de débreak pour Moïse Kouamé. Oh, c'est fou. C'est fou. Et il arrogue le public. Il leur demande de faire encore plus de bruit. Les 10 000 personnes sur le Suzanne Lenglen. Oh, Moïse Kouamé est peut-être en train de revenir.
13: C'est extraordinaire ce qu'il est en train de faire. Il a un sang-froid.
19: Il est bon. Il joue avec le public et tout. Hein. Il est costaud quand même. Là.
13: Ah, oui. Il est allé le chercher plusieurs fois, le public. Mais il a sacrément du sang-froid. Hein.
19: Deux balles de débreak pour venir à 5-4 pour Kouamé, Arnaud.
13: Vallejo au service.
15: Allez, Vallejo.
13: Et la première est dans le filet.
15: Elle est courte.
14: Vallejo.
15: 4 heures.
14: Fait un effort quand même. Ça va,
19: Vallejo.
14: Vallejo.
13: Tu dis quoi?
14: Vallejo.
13: Vallejo. Je peux vous le dire à l'espagnol ou à la française.
14: Vallejo quand même.
13: Bah, allez, comme vous voulez.
15: La première des deux balles de break pour Moïse Kouamé. 15-40. Et avec un nouveau retour. Ouais,
13: c'est fait.
15: Des breaks. 5-4. Service Kouamé qui va pouvoir revenir à 5-5 dans cette dernière et cinquième manche. C'est fou, Moïse Kouamé. Il est fait d'un autre métal, celui-là.
19: Magnifique débreak pour Moïse Kouamé. Le public est en feu. Il joue après le public.
14: Là, il doit avoir des émotions, le gamin.
19: 17 ans.
14: Il va servir. Il va servir pour égaliser à 5-5.
19: On dirait un stade de foot. Écoutez l'ambiance.
14: C'est fou, quoi. Il est né en quoi, en 2009?
19: C'est en 2009, absolument. On avait déjà démarré le Moscato Show depuis 2 ans.
14: Ah, t'es quand même.
19: Bah oui, oui. Vincent était déjà en train de palper sur RMC.
14: Déjà,
19: je prenais
14: pas les mêmes que cette année, pas les mêmes.
19: Vous écoutez le Super Moscato Show sur RMC. C'est aussi la radio du.
14: Pas le même oseille.
19: C'est aussi la radio du direct quand il y a Roland Garros et un petit Français de 17 ans qui est en train de réaliser peut-être un exploit face au 71e mondial. Vallejo, le Paraguayen. Il y a aussi un deuxième événement à Roland-Garros en ce moment. C'est Sinner qui proche de l'abandon, Arnaud et Sarah. Où en est Sinner?
13: Eh bien, oui, 2-7 partout, 1-0, il vient de se faire breaker. Il s'est encore penché sur ses genoux, Yannick Sinner. Son staff est debout hein, à chaque changement de côté. La décision, il n'arrive pas à la prendre.
15: On rappelle, il menait 6-3, 6-2, 5-1. Il a perdu le troisième set, 7-5, le quatrième set, 6-1. Et là, il est mené 1-0. Il va perdre. Je ne vois pas comment.
13: Mais non, de toute manière, c'est impossible de gagner dans ces conditions. En face, Cerundolo, c'est le frère
15: de Francisco
13: qui est tête de série. Et il le fait jouer. Et même quand Sinner monte au filet pour essayer d'abréger, il le fait se matcher. Mais pourtant, il continue. C'est invraisemblable.
19: Il discute avec son staff ou pas?
13: Oui, on le voit. Son entraîneur est debout sur la balustrade. Il veut pas arrêter. Non, il veut pas lâcher. Peut-être qu'il croit au miracle, je sais pas, mais c'est invraisemblable de continuer dans ces conditions.
19: Et de l'autre côté, Moïse Kouamé est au service pour égaliser à 5 partout face à Vallejo dans le 5e set. Arnaud.
15: Quel revers en ligne! Et ça fait 15-0 sur le service de Moïse Kouamé pour égaliser dans ce 5e set. Il y a 5-4 pour Vallejo, mais service Kouamé, il nous sort des coups de tennis incroyables et ce revers qui fait mal. Ce revers en ligne, il faut aller le sortir après 4 heures de jeu.
13: Ouais, non, mais il joue, mais comme si c'était les derniers points de sa vie. Et il a le point levé hein, vers son clan, vers le public. Allez, Kouamé au service, 15-0. La première.
15: Il a du mal à en passer. Hein.
13: Oui.
15: Il a du mal à passer des premières balles, mais c'est normal. Après 4 heures de jeu, le service il se délite forcément. Moïse Kouamé, 15-0 dans ce 10e jeu. 5-4 pour Vallejo. Service Kouamé. Ah, ça va être la double faute.
13: C'est double.
14: Allez, Moïse.
15: 15-1.
14: Allez.
13: C'est pas grave. Il faut évacuer et se reconcentrer sur peut-être une première seconde. Mais c'est vrai qu'avec la chaleur, le public, le temps sur le court, difficile de garder la tête froide.
15: Et puis à un moment, la pression parce
13: encore
15: que...
13: Encore une première. Encore une première dans le filet.
15: Avec Moïse Kouamé pour cette deuxième balle. Allez, pas faire quatre fautes de suite au service. Elle est dedans, la deuxième, avec l'agression tout de suite de Bayero. Et derrière, ça va être trop long.
13: Il a été pris. Il a été pris de vitesse.
15: Attention,
13: sur son coup droit.
15: 15-30. Bayero est à 2 points du match. Ah là là, yes. Moïse Kouamé. C'est 5-4, on rappelle, pour Bayero dans la cinquième manche. 15-30. Oh, service, merde. Moïse Kouamé. Allez Moïse Kouamé.
14: Allez Moïse.
15: Allez, petit Moïse. Avec ce service, la première est bonne, elle est un petit peu lente. Les derrière, c'est faute. Elle n'est pas annoncée faute.
13: Non, c'est pas annoncée faute, mais elle était juste.
15: Échange de revers dans la diagonale. Attention avec Bayero qui est tombé.
13: Il est loin derrière la ligne. Moïse, il faut rentrer dans le cours.
15: Physiquement,
13: là, hein.
15: Ça commence à être dur. La balle, l'échange est raccourci avec une nouvelle
13: fois. Encore
15: un qui est grand. 31. Oh là là là là là. Moïse Kouamé. Oh qu'il est solide, il a 17 ans mais il en fait quand même 10 de plus. 31, soit ça sera balle de 5-5, soit ce sera une balle de match pour Bayero.
19: Mais t'as raison, ça, chaque coup c'est comme si c'était le dernier de sa carrière. Il a 17 ans Moïse Kouamé, c'est fou. 30-5-4 pour Valero dans le cinquième set. Vous écoutez RMC, c'est le Super Moscato Show et Moïse Kouamé est en train d'enflammer Roland Garros. Arnaud Sarah.
15: La folie sur Suzanne Lenglen est là. 30 à, soit une balle de match Valero, soit une balle de 5-5 pour Moïse Kouamé. Première balle est faute. Essayez plutôt ôté. Allez, la deuxième. Elle était à 220 km/h, cette première balle pour Moïse Kouamé. Ça, il sert très fort. C'est ce qui lui a donné beaucoup de points gratuits contre Cilic et là aussi contre Bayero. Allez, la deuxième, qui est assurée avec le revers.
13: Qui s'engage.
15: Dans la diagonale revers, qui
13: allez,
15: va faire
13: Moïse,
15: la faute.
13: Faut tenir.
15: Et on repasse coup droit. Oh, ça a failli sortir. Limite, ça. Il va pivoter, il va décaler son coup droit. Coup droit direct. Et derrière.
13: Super volé contrôlé.
15: Super volé contre le passy. Balle de 5-5 pour Moïse
13: c'est
15: Kouamé.
13: Incroyable. C'est lui qui vient au filet. Mais quel courage. Il a un courage incroyable, Moïse Kouamé. Eh bien, pour venir chercher ce point, il n'attend pas la faute de son adversaire. Bon. Vraiment, vraiment.
14: Il est bon, le gars.
13: C'est extraordinaire ce qu'il fait.
19: Comment tu dis, Vincent? Il a des joues là, non?
14: Il
19: a des joues.
14: Là, il est joufflu.
15: Allez, la confiance que tu dois avoir. La confiance que tu dois avoir.

0: Voir être servi sur son coup droit, c'est un petit peu court. Attention à l'attaque de Bayerou, il est loin. Moïse Kouame, et ça vient finir à la volée.
1: Non,
0: peut-être
1: il est là,
0: le passing.
1: Il est...
0: oui. Et c'est bien anticipé de la part de Bayerou qui égalise. Égalité. Et on revient au même point. Soit ce sera derrière une balle de match pour Bayerou ou une balle de 5-5 pour
2: Kouame. Égalité très rapidement. Où en est Yannick Sinner qui est proche de l'abandon, qui est blessé, Arnaud?
0: Il y a 2-0 pour Serundolo dans le cinquième et dernier set. Yannick Sinner qui continue de se battre. Ça, il a déjà été breaké.
3: Rapidement.
2: Moïse Kouame face à Valero. Arnaud, Sarah.
0: 40 à égalité, 5-4 pour Valero dans la dernière manche. Et on se retrouve à la même situation qu'à 30 à. C'est soit on s'offre une balle de 5-5 pour Kouame, soit ce sera peut-être la première balle de match à sauver pour Valero. Ça y est, le Suzanne Lenglen fait le silence. C'est fou la tension. On y croit tellement, ça. Il va peut-être réveiller notre Roland Garros. Moïse Kouame. Allez, la première, elle est bonne.
1: Et
0: très bien servi. Et il suit au filet. Magnifique volée.
1: Encore un coup plein de sang-froid. Cette volée de coup droit bien tenue.
0: Avantage.
1: Même Richard Gasquet lève les soucis en disant, mais
2: balle de 5-5.
1: C'est incroyable ce qu'il fait. Encore une balle de 5-5.
2: Balle de 5-5 dans le cinquième set.
3: Service volé.
2: Il a des joues.
0: Après 4 heures de jeu sur terre battue. Franchement, chapeau. Et vous voyez le masque qu'il a. Il est vraiment, c'est la mine.
1: Dès que le point est terminé, il arrive à passer au suivant sans semble-t-il être pris par soit un point gagnant, soit une faute.
0: Le switch mental qu'il est capable de faire. Première balle est bonne. Allez, avec dans la diagonale revers désormais. Moïse Kouame qui va alterner. Ça sera sur le coup franc de Valero. Oh, et si elle est out. Elle est trop longue.
1: Elle est un peu longue. Alors attends.
0: Il y a eu beaucoup de contestations de marque.
1: Est-ce que la juge de chaise va descendre pour confirmer ça? C'est ce qu'elle
0: Elle semblait longue quand même, Sarah.
1: Oui. Oui.
0: Elle est dehors.
1: C'est important de descendre parce que ça rassure quand même le joueur d'être certain que la balle est dehors.
0: Nouvelle égalité.
1: C'est reparti. 40
4: à. Quel match. Quel match!
2: Ça méritait de passer là.
4: Ah, ça mérite de passer.
2: Ça mérite de passer pour Moïse.
4: Moi, déçu s'il passe pas Moïse.
3: Tu sais, le mérite.
4: Oui, le mérite. Oui, non, mais il le mérite là. Quand même, à un moment donné, ça va le faire, ça va sourire.
2: 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Kouame face à Valero.
4: Le diable Vauvert.
2: C'est le 5ème set. 5-4 pour Valero. Arnaud, ça.
1: Première un peu longue. La première un peu longue.
0: Allez, Moïse, il faut fendre cette terre battue du cours Suzanne Lenglen pour aller s'offrir une nouvelle balle de 5-5 dans cette ultime dernière manche. La deuxième est assurée, cette fois-ci dans le revers. Bayerou qui a remis dans le revers de Moïse Kouame. Oh, le beau revers long de ligne de Bayerou. Et attention avec le coup droit. Et derrière le
1: quel passing ! Il vient de faire.
2: Incroyable.
0: Moïse Kouame !
1: Dans
0: mais
1: ce
0: c'est
1: jeu,
0: pas ce revers ! C'est pas un revers à une main comme Gasquet ! Mais alors il a un touché comme avait Richard.
1: Il vient de faire trois accélérations de revers long de ligne. C'est incroyable. C'est fou. Véritablement. Et il est bien équilibré. Et il lâche les deux mains. Un vrai coup de fusil. Allez,
3: il faut une bonne première. Il peut faire un service gagnant, ça ferait du bien quand même.
1: Ouais.
0: 7 minutes la durée de ce jeu.
1: Il faudrait un petit kick revers là.
0: Nouvelle balle de 5-5 pour Moïse Kouame.
4: Bravo.
0: Oh là là, les émotions.
1: C'est irrespirable.
0: Et vous entendez l'Anglaine, c'est absolument la folie. Et la première balle sera faute. Un peu trop longue, ôtée pour Moïse Kouame. Allez, assurer la deuxième. Il a montré qu'il pouvait être agressif, même sur une deuxième balle. Moïse Kouame qui menait 2-7-0 dans ce match qui a débuté à 11h sur le cours Suzanne Lenglen. Deuxième balle est bonne. Allez, avec la diagonale coup droit, finalement, on va repasser en revers. Mais oui, il faut jouer sur son revers. Valero qui se méfie quand même aussi du coup droit de Moïse Kouame. Attention, elle va être longue.
1: Ouais,
0: il était en déséquilibre.
1: Elle s'est un peu relevée.
0: Égalité.
2: C'est terminable. C'est stressant ton sport, Sarah. C'est stressant.
1: C'est très stressant, je te confirme.
2: Comment vous faites pour garder vos nerfs sur le cours? C'est pas possible.
1: Et on voit la maman Moïse Kouame qui l'encourage à plein poumon.
4: Je tiens pas, moi.
2: Ah, il est fatigué là, il est accroupi, Moïse Kouame.
4: Ouais, accroupi. Qu'est-ce qu'il fait là, accroupi?
2: 40 à 5-4 pour Valero. C'est le 5ème set entre Valero et Kouame. On vit ça dans le Super Moscato Show sur RMC. On décale un peu le programme. Arnaud, Sarah, le direct tout de suite. Toujours avec Kouame au service.
0: C'est la troisième égalité. La première balle est bonne pour Moïse Kouame. Retour dans l'axe pour Valero.
1: Et
0: on va jouer dans
1: filet.
0: Le revers. Il montre une nouvelle fois la volée. Magnifique.
1: Ça se passe au filet. Hein. 5-5. Véritablement, Kouame, quand il vient au filet, il gagne les points en ce moment. Il faut aller le chercher.
2: Allez.
1: Au filet ce match. Au filet, au moins son jeu de service pour recoller à 5 jeux partout.
5: Avantage.
1: On est dans la cinquième manche. J'ai même plus compté combien il y a eu d'avantages et d'égalité. Là,
0: ça va être sa troisième balle. Ça va être sa quatrième balle pour 5-5. Et on était sur la troisième égalité dans ce dixième
3: Allez,
0: jeu interminable.
3: Louise, fais-moi péter un service à 220, mon grand.
0: Il y en est capable, alors qu'on voit Yannick Sinner, ça va vraiment pas. Hein. Sur le cours central, il y a une nouvelle fois les mains sur les...

0: les genoux. Là, on est sur le Suzanne Lenglen. La première balle sera faute. Un peu courte dans le filet pour Moïse Kouamé qui a cette balle de 5-5. La quatrième de cette partie. On est dans le cinquième set pour aller chercher un troisième tour. Allez, Moïse Kouamé avec de l'effet. Le retour de Valiero. Ça revient. Oui, le revers.
1: Et c'est encore un revers gagnant. C'est encore un revers gagnant.
0: 5-5.
1: Il est allé chercher ce jeu avec son revers.
2: 5 partout dans la cinquième manche entre Valiero et Kouamé. C'est le deuxième tour de Roland Garros. On vit ça en direct sur RMC dans le Super Moscato Show. On regarde tout de suite pour la fin et la victoire. Allez, la victoire peut-être de Moïse Kouamé. C'est tout de suite dans le Super Moscato Show sur RMC.
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2: Et le direct avec Vincent Moscato, Stéphane Brun, Denis Charvet, le Super Moscato Show, Roland Garros tout de suite, cinquième manche enflammé entre Kouamé et Valiero. Moïse Kouamé enflamme Roland Garros, 5 partout, 30 à Arnaud et Sarah. C'est le feu à Roland.
0: dans le cinquième set. On vient d'assister à une double faute de Vallejo qui est au service. Allez Moïse, si tu peux aller le breaker, aller au moins aller chercher cette balle de break qui va venir peut-être sur ce court Suzanne Lenglen. C'est parti pour Vallejo avec cette première balle qui est faute et qui engendre quelques commentaires.
1: Oui, qui est faute de très très loin.
0: Exactement. Petite réaction du public du Suzanne Lenglen. Allez justement, c'est une deuxième balle à suivre pour Vallejo et peut-être derrière si Kwame arrive à enchaîner, s'offrir une balle de break, la première dans ce cinquième set qu'il obtiendrait. Allez, le retour de Moïse Kwame, plutôt côté coup droit. Attention, il est un petit peu derrière, il subit pour l'instant les échanges, l'attaque de Vallejo, le nouveau tentative de passing arrière, mais cette fois-ci Vallejo a suivi 40-30 pour le Paraguayen qui a donc une balle à suivre pour mener 6-5 dans cette dernière manche. Et on rappelle qu'on va au super tie break à 6-6, on arrivera à 10 points.
1: Exactement, c'est au meilleur des 10 points. On n'en est pas là.
2: On n'en est pas là, mais on s'en rapproche.
1: Et pendant ce temps-là, sur le court central, le calvaire continue.
0: 4-0 pour Cerundolo face à Yannick Sinner.
1: Il continue à jouer.
2: On vous rappelle que Yannick Sinner est blessé, qu'il a un souci physique, et que son staff réclame son abandon, mais lui veut continuer. Mais a priori, on s'aventure vers une défaite, une élimination de Yannick Sinner, le numéro 1 mondial, sur ce Roland Garros 2026.
0: Attention, l'amorti de Vallejo, Kwame qui va monter au filet.
1: Complètement raté cette amorti. Il en fallait pas plus pour que Moïse Kwame termine avec son revers.
0: Totalement ouvert et égalité à 5 partout dans la cinquième manche. Richard Gasquet est certes impassible, mais il est quand même debout dans le box de Moïse Kwame puisqu'il chaperonne le jeune prodige français. Lui aussi, Richard Gasquet, qui a connu très tôt la célébrité, l'attention médiatique. Et là, Moïse Kwame, on tient quand même un sacré futur grand si tout se passe bien pour le Sarcellois né en 2009 qui a 17 ans. Et elle est très loin en retour. 5 partout, égalité. Et la première balle est un peu longue pour Vallejo. Ce sera une deuxième balle à 40 partout. Allez, pourquoi pas s'obtenir une balle de break maintenant pour Moïse Kwame. On est désormais à 4h30 de jouer sur ce court Suzanne Lenglen. Allez, l'égalité. Moïse Kwame qui remet, attention, c'était peut-être un petit peu long, repart en revers, ce revers long ligne qui fait mal. Allez, avec Moïse Kwame, la petite gifle en coup droit.
1: Allez, faut monter.
0: La balle un petit peu bombée, qui va pouvoir encore enchaîner avec une attaque. Ça sera à côté des croisés et dans le filet, le retour de Vallejo. Balle de 6-5, balle de break pour Kwame dans un instant.
2: Incroyable.
1: Et il faut rappeler qu'il était mené 5-3, Moïse Kwame. Hein. Il était mené 5-3, il a gagné son jeu de service, il est allé débreaker à 5-4 pour revenir.
20: Il
1: peut refaire le break. Il a les bras en l'air, il la rend la foule. Et oui, il faut que ce public du Suzanne Lenglen joue son rôle, mette la pression sur Vallejo.
0: Et on est rassuré parce qu'il y a quelques minutes, il a fait une glissade, il a eu du mal à se relever.
2: Break.
0: C'est même l'arbitre qui est venu relever Moïse Kwame.
2: Balle de 6-5, dans la cinquième manche.
0: Allez, c'est la première balle de break de ce set. Et derrière, il pourra peut-être servir pour le match, servir pour un troisième tour. Vallejo qui va servir cette première balle. Elle va être bonne à pleine
1: ligne. Sur le T.
0: Super service.
1: C'est
0: et c'est sauvé.
1: Bien sauvé. Avec
0: égalité.
1: Une bonne première sur le T.
0: Il n'a rien pu faire là-dessus, Moïse Kwame, sur cette très bonne première balle. Ah, ils sont. Je ne sais pas comment ils font. Il fait 35 degrés ici à Roland-Garros.
1: À l'ombre, il fait 35 à l'ombre. Il fait beaucoup plus.
0: Et eux, ils sont sur le court depuis 11 heures. À s'envoyer des parpaings. Cinquième set, 5 partout. 40, service Vallejo. Allez, encore se générer une balle de break. Ça serait bien pour Moïse Kwame. Le service côté égalité, évidemment, pour Vallejo dans la diagonale de droite à gauche. Ce Paraguayen qui n'avait jamais gagné un match en grand chelem jusqu'ici. Allez, avec Moïse Kwame. Ah, c'est très bien servi de Vallejo qui sort des bonnes premières pour l'instant. Il subit un petit peu l'attaque long de ligne. Il va remettre et il va finir au filet. Vallejo, il va se battre, Moïse Kwame.
1: Il est encore dessus, hein.
0: Mais
1: il
0: derrière,
1: couvre
0: à la volée,
1: le terrain.
0: Vallejo est là. Il court, il cavale quand même après 4h30, Moïse Kwame. Mais là, c'est Vallejo qui va s'offrir dans un instant une balle de 6-5. Il a sorti deux bonnes premières, le Paraguayen.
1: Ouais. Il sert le jeu.
2: On va le regretter, cette balle de break là, Sarah.
1: Oui et non, on regrettait. Il l'a obtenue en venant la chercher et après il y a eu une bonne première. C'est le risque. Mais
0: il y a quand même
1: le
0: capot qui fume, hein, Moïse Kwame.
1: Oui.
0: C'est dur. Hein.
1: Ils sont tous en train de souffrir. Ouais,
20: le capot à son âge, il est en mobilette. Hein.
0: Petite Vespa.
2: Ah, il s'accroupit régulièrement, hein, Moïse Kwame là. Ça commence à chauffer.
0: Vallejo au service. Il a cette balle de 6-5.
1: Cette première est dehors. Il avait encore tenté le T, hein, Vallejo, sur le coup droit de Kwame. C'est là où il y a quand même un peu plus de fautes, hein, du côté du Français. C'est sûr qu'en revers, il a lâché des longs lignes incroyables. Et il le sait bien.
0: Paraguayen aime prendre son temps avant de servir la deuxième balle. Le Paraguayen qui a une balle de 6-5. Retour de Kwame dans le revers justement du Paraguayen. Les chances s'installent dans la diagonale revers. Kwame qui tente une amortie. Magnifique.
1: Une amortie rétro de revers.
0: Oh là là là là, tu es à deux doigts de concéder le jeu. Et tu vas sortir une amortie rétro.
2: Et tu égalises.
0: Non mais c'est pas possible.
1: Et il en sourit.
2: Égalité.
1: Il en sourit tellement, tellement.
0: Mais c'est quoi le tennis de ce gamin?
5: Qu'est-ce qui nous sort?
1: Il joue le feu.
5: Dans la mortie,
1: bon, alors, je peux émettre un petit jugement. Pardon, le Paraguayen, il voit pas qu'il faut pas jouer sur le revers de Kwame, mais il fait que jouer sur son revers.
5: Je crois que le Paraguayen fait une petite flaque aussi.
1: Parce qu'il ne fait que jouer sur son revers, il se voit planter que des coups gagnants. Donc c'est quand même assez étonnant. Enfin bon, passons. Peut-être que lui aussi, il est un peu dans le rouge. Et on est reparti.
0: Égalité
1: 5 partout dans la cinquième manche. Valero au service.
0: Allez, Valero, est-ce qu'il va passer sa première qui a fait du mal?
1: Il sert sur le revers de Kwame.
0: Mais il a sorti une bonne première balle à 205 km/h. L'échange en diagonale revers. Pour l'instant, aucun des joueurs n'a fait la différence pour soit s'offrir une balle de break pour Kwame, soit une nouvelle balle de 6-5. Cette fois-ci, c'est l'amortie de Valero. Ouais. Il va pas y aller, Moïse.
1: Ah, ils se rendent coup pour coup. Quand il y en a un qui fait une amortie, l'autre fait
0: avantage
1: la même.
0: Avantage Valero.
1: Quand il y en a un qui vient gagner le point au filet, l'autre fait pareil.
0: Oh là là,
1: c'est irrespirable.
0: Pour l'instant, on n'est pas loin de voir le match du tournoi. Alors, on a démarré que depuis 5 ou 6 jours. Mais là, ce qu'ils sont en train de nous offrir, ce surcours, Suzanne Lenglen.
2: Avantage Valero.
1: Avantage Valero.
2: 5 partout dans la 5e manche.
1: Valero est au service, on rappelle. Et il dure ce jeu.
0: C'est la deuxième
1: fois. On a dépassé les 10 minutes de ce 11e jeu de cette 5e manche. Il prend son temps, Valero.
0: Un peu la Joko pour servir. Il va servir, ça sera extérieur pour ce service de Valero, mais Kwame est sorti du terrain, diagonale revers.
1: Et encore revers gagnant. Mais c'est incroyable.
0: Mais c'est quoi ce spécifique qu'il est en train de nous faire, Moïse Kwame? Et il sauve une nouvelle balle de 6-5.
1: De n'importe quelle position du court, en revers, il est capable de vous planter le coup gagnant. C'est exceptionnel. Et on est reparti.
0: Mais t'as raison, à un moment donné, Valero, faut qu'il arrête de lui mettre revers.
1: Non, mais bon, écoute, ça nous convient.
0: Mange la terre battue sur ses revers de Moïse Kwame, il continue. Mais ça nous convient bien,
2: égalité
0: 5-5 dans cette ultime et dernière manche. Allez, Moïse Kwame qui peut-être aller chercher.
1: Un slice sur le coup droit dans la diagonale des égalités.
0: Point pour Valero qui se recrée une nouvelle balle de 6-5.
2: Balle de 6-5.
0: C'est que cinquième manche.
20: Ouais, c'est chaud. Oh,
2: là, c'est très chaud. C'est très, très chaud. 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Roland Garros, Valero Kwame, 5-5. Avantage Valero dans la cinquième manche. Sarah Pitkowski, Arnaud Valadonf.
0: Et Sinner a pris un jeu dans la cinquième manche sur le court central. Allez, Valero, avec cet avantage pour le Paraguayen. Attention. Oh, il déboise.
1: Oh, il a boisé en coup droit.
2: C'est impossible.
0: Et c'est impossible.
1: Non, mais t'as raison, Stephen. En plus, il fait une flaque, le Valero. C'est impressionnant.
20: Il a la trouille, il a le doute.
1: Oui, mais c'est quand même dingue. C'est lui qui est au service. Il resserre encore sur l'envers.
20: C'est un gamin de 21 ans qui joue à Grand Chelem à Roland Garros. C'est son premier Grand Chelem, je crois.
0: Oui. Il était en qualif auparavant. Et de une nouvelle égalité dans ce jeu à 5 partout dans la dernière manche sur le court Suzanne Lenglen. Valero au service et ce sera raté. Ça va taper la bande du filet et finir en faute. Deuxième balle à venir pour le Paraguayen.
1: Je la sens pas la seconde là.
0: Ah bah là, c'est plus qu'une flaque, c'est le lac au bois de Boulogne. Hein.
1: Ça peut boiser.
0: S'il y a une double faute pour.
2: Allez, il va
0: Valero.
2: La faire la double.
1: Allez,
0: Valero, non, ce sera bon et c'est plutôt bien servi. Moïse Kwame un petit peu repoussé. Derrière, peut-être la tentative de passing, ça va aller dans le filet pour Moïse Kwame qui n'arrive pas à se créer des balles de break et ce sera une nouvelle balle de 6-5 pour Valero dans un instant. Irrespirable, c'est pas que la chaleur, c'est aussi ce match qui nous donne cette atmosphère irrespirable.
2: Pour tous les fans de MMA qui attendent l'arrivée en studio de Saladin Parnasse, il est là, impatient, on le remercie. Salut Saladin, on vit Roland Garros, on vit peut-être l'exploit de Kwame, c'est le sport français comme toi. En direct sur RMC, 5 partout, avantage Valero, Arnaud, Sarah.
0: La première balle qui va venir dans un instant pour le Paraguayen. On regarde, on est une nouvelle fois à des temps de jeu à 4h34 désormais sur le court Suzanne Lenglen. Première balle réussie pour Valero avec beaucoup d'effets. Il finit. Oh, il veut finir au filet, mais il manque sa volée, Valero.
20: Oh, non.
0: Et ça fait une nouvelle égalité dans cette partie.
2: C'est pas possible. Ça va jamais se terminer cette histoire.
20: Jamais.
2: Ça va se terminer dans l'after avec Gilbert Bribois vers minuit.
0: Oui, mais... C'est Casar enchaîné si tu veux, au rythme où on est parti.
2: 5 hein. Partout égalité.
0: Allez, allez Moïse, il ne s'écrit qu'une seule balle de break. Il peut peut-être aller chercher une deuxième opportunité dans un instant. Ça fait un petit moment parce que la première balle de break c'était en début de ce jeu. 5-5 dans la dernière manche et nouvelle égalité. Vallejo, c'est la sixième égalité. Le Paraguayen qui est au service. La première est passe. Kouamé qui est quasiment dans les bâches. Vallejo qui va pouvoir attaquer, qui frappe fort en coup droit. La remise un petit peu en lobe. Attention, Vallejo, le smash.
1: Oui, il l'a
0: réussi.
1: Tenu.
0: Pour Vallejo qui se crée une nouvelle balle de 6-5 dans cette partie. Ah, il a du mal, Vallejo qui est solide quand même sur les jeux côté égalité.
1: Oui, et pendant ce temps-là, sur le Philippe Châtrier, je suis au regret de vous dire qu'il y reste plus que 3 points avant que Yannick Sinner, le numéro 1 mondial, 2 points. Yannick Sinner, le numéro 1 mondial, le grand favori du tournoi de Roland-Garros, eh bien, va sortir. Il aura continué à jouer malgré une blessure intervenue. On pense aux alentours de 5-2 pour lui, 5-3 dans la troisième manche alors qu'il menait 2-7-0. Et il aura joué jusqu'au bout. Mais là, c'est un coup de tonnerre ce qui est en train de se passer aussi sur le Philippe Châtrier.
2: Yannick Sinner va être éliminé du tournoi de Roland-Garros 2026, le numéro 1 mondial. Balle de 6-5 pour Vallejo face à Kouamé. Arnaud.
0: Première balle est faute. La deuxième à venir pour Vallejo. Moïse Kouamé qui en a sauvé. Déjà 5 si mes comptes sont bons dans ce jeu. Vallejo une nouvelle fois avec du kick, c'est très bombé, ça permet de repousser un petit peu Moïse Kouamé qui est très loin de sa ligne de fond. Vallejo qui mène l'échange pour l'instant, nouveau revers de longue ligne, mais cette fois-ci il fera pas la différence. Le coup droit dans la diagonale pour Vallejo qui va une nouvelle fois insister, qui essaie de fixer Moïse Kouamé qui vient au filet, ce qui va se battre Moïse Kouamé,
1: il est dessus,
0: il va la sauver, mais derrière le
1: coup de ligne
0: pour Vallejo qui remporte ce jeu 6-5. On va changer de côté, Kouamé qui va devoir servir pour aller arracher un super tie break.
2: 6-5 pour Vallejo, c'est la cinquième manche face à Moïse Kouamé, 17 ans, et on vous rappelle que Yannick Sinner qui est certainement blessé, 3 balles de match
1: face à l'Argentin Juan Manuel Cerundolo.
0: Il y a 5-1 dans cette dernière manche, le service de Yannick Sinner qui va essayer de faire une amortie. Cerundolo qui va monter, c'est fini. Yannick Sinner est éliminé.
1: C'est affreux, c'est terrible ce que vient de vivre le tournoi de Roland Garros.
0: Blessé dans le troisième set alors qu'il menait 2-7-0, 5-1. Yannick Sinner blessé, complètement à bout, et battu par Cerundolo. Yannick Sinner est éliminé de Roland-Garros après ce match du deuxième tour. C'est un coup de tonnerre
2: incroyable. Yannick Sinner est éliminé de ce tournoi. Il n'y a pas Alcaraz qui n'est pas, qui s'est pas présenté, qui est blessé. Il n'y a pas Yannick Sinner.
6: Je pense à Arthur Fils quand même, qui doit se dire là quand même, des fois le bon Dieu t'était pas venu là.
2: Et on revient tout de suite pour la fin, la suite et la fin du match de Moïse Kouamé. Allez, qui menait 6-5 dans la cinquième manche.
6: 15h46, le Super Moscato Show, on revient tout de suite.
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6: Allez, on y revient, on mastique, on est dans le Super Moscato Show, 15h47, on vit des moments incroyables.
2: Yannick Sinner est éliminé et Vallejo mène 6-5 face à Moïse Kouamé dans la cinquième manche d'un combat acharné. Arnaud Valadon, Sarah Pitkovski.
0: Allez, avec cette balle qui est annoncée bonne, c'est servi Moïse Kouamé qui est au service et il mène 15-0 dans ce jeu, le 12e jeu. Il y a 6-5 pour Vallejo dans le 5e set. Kouamé doit impérativement gagner son jeu de service pour arracher le super tie break. Il est capable d'avoir des jeux de service dominateurs, Moïse Kouamé, mais là après 4 heures et 40 minutes de jouer.
6: C'est à moi, 4 heures.
0: Ah oui, en plein cagnard. Hein.
6: Plein cagnard, 35 degrés, tu dis, c'est un enfer.
0: 35 degrés à l'ombre. Hein.
6: 17 ans et demi, tu vois, physiquement, je pense qu'il n'y a pas.
2: C'est ça que ça commence à tirer, là, non?
6: Ça va commencer à tirer, là, 17
0: ans. Et on revient vers l'onde ligne!
1: Ça n'arrête pas, ça n'arrête pas.
0: 30-0, Kouamé! Il est à deux points d'arracher le super tie break et il va le faire.
1: Ce revers Londlin, mais il fait des dégâts aujourd'hui. C'est des coups, mais des coups de fusil. Ce revers à deux mains, c'est une pure beauté. Une pure beauté. Et sur cette fin de match, elle lui rapporte beaucoup, beaucoup de points.
6: Stephen, t'as un bon revers, comment ça tourne?
20: Très faible.
6: Très faible, ah ouais. Très faiblard, quoi.
20: Très faiblard.
2: Et le coup droit? Très faible aussi.
20: Le coup droit, c'est le roi Martin Del Potro.
2: Ah pas oui, si d'accord.
0: Allez, Moïse Kouamé pour peut-être se faire 3 balles. 2-6-6, revers Londlin. Ah, mais c'est ça spécial. Oh, Vallejo qui voit que du feu avec ce revers de Londlin. 40-0 pour Kouamé. 3 balles de 6-6, c'est de super tie-break.
1: Oh ben. Là, c'est, franchement, c'est difficile de donner un prono pour ce match. C'est tellement invraisemblable. On pense qu'il avait vraiment pris un coup derrière la tête, hein, Moïse Kouamé. Mais au courage, il recolle. Il lâche pas son adversaire.
0: Et c'est fait. Jeu pour Moïse Kouamé. Il y aura donc un super tie-break à 6-6 dans la dernière manche. Le premier arrivé à 10 avec 2 points d'écart.
1: Mais alors là, ça, c'est, mais c'est, je sais pas quoi vous dire, tellement c'est extraordinaire.
2: Super,
1: il est capable de le faire. Hein. Il est capable de le faire.
2: Là, c'est bon pour les gens qui suivent pas le tennis au quotidien. C'est une règle qui est assez récente, Vincent. Là, c'est
6: chacun
2: super tie-break. 10 points. Le premier à 10 points a gagné le match.
6: Le premier à 10 points, d'accord.
1: Et on change tous les deux services. C'est le premier.
6: Tous les deux services, voilà, c'est
1: oui,
6: ça.
1: Alors là, c'est Valero, il va servir une fois et après, ça va être deux services voilà. Pour Moïse Kouamé.
2: Vous écoutez le Super Moscato Show, vous écoutez RMC, c'est le direct. Roland Garros, peut-être l'exploit de Moïse Kouamé, 17 ans. Saladin Parnasse est en studio, il est avec nous, il suit cet événement en direct. Et tu seras avec nous dès que le match est terminé et on pourra profiter de ta présence.
1: Et puis c'est un revers dans le couloir.
0: Et mini break.
1: Il a craqué, un mini break.
0: Revers croisé pour Vallejo et donc ça fait 1-0 pour Kouamé qui va servir deux fois.
1: Il en reste plus que 9 petits points.
0: Allez, surtout, il va servir deux fois.
1: 9 petits points pour aller décrocher un troisième tour complètement incroyable pour le jeune Moïse Kouamé qui a reçu une wildcard de l'organisation. Et ben, ils ont bien fait de lui donner. Fait, ouais.
0: Et je peux vous dire, sur le cours central, on regarde les téléphones pour suivre ce qui se passe sur le cours Suzanne Lenglen. Oh, le coup droit pour Moïse Kouamé.
1: Et là,
0: c'est dans le filet pour Vallejo. 2-0 Kouamé.
1: Et c'est un coup droit au milieu du filet. Il n'a même pas joué.
0: Il va le faire. Ce gamin,
1: il va le faire.
0: Il va le faire. Après quasi 5 heures de jouer.
2: Il est à 7 points d'éliminer Vallejo. Kouamé.
6: Tiens, le mec, il a le courage. C'est incroyable. Hein. C'est incroyable.
0: Tout le monde est debout. Et allez, Moïse du Suzanne Lenglen.
6: Oh, c'est allez, fou. Moïse.
0: Allez. 2-0. Encore un service pour Moïse Kouamé.
1: La première ailette. Elle est faute.
0: Allez, deuxième balle pour Moïse Kouamé. S'il mène 3-0, c'est important de mener dans ces super tie-break. La deuxième balle est bonne. Et derrière, le retour de Serrundo dans l'autre croix de Vallejo. Il est trop croisé, il craque le Paraguayen. 3-0 allez. Pour Kouamé. C'est le Paraguayen de servir deux fois.
1: Il n'est plus le Paraguayen de 22 ans qui joue aussi son premier Roland-Garros. Et c'est lui qui est en train de craquer dans le tie-break.
2: Il a le mental de Stephen Brown, le Paraguayen. Il est faible mentalement.
20: Un peu meilleur.
2: 3-0 pour Kouamé dans le super tie-break.
1: Et vous entendez les Moïse qui descend des tribunes.
20: Il va gagner un match de 5 heures. Moïse Kouamé a 17 ans.
2: Attends, c'est pas fini.
1: C'est son premier match en 5-7.
0: Il n'y a que 3-0. Il faut aller jusqu'à 10. Hein.
2: Ouais. Allez,
1: oui,
2: 7
1: points. Il en reste plus que 7.
6: Hein. Oh, c'est bien compté. Ça.
1: Et oui.
0: Première balle faute pour Vallejo.
1: Dès
6: qu'il a fallu faire péter les matchs,
1: il est en train de craquer le Paraguayen. Il est en train de craquer. Il fait quelques petits sauts avant son service pour essayer de se décontracter.
0: Faire bondir 15 fois la balle.
1: Ouais.
0: Vallejo, ouais. Ce Paraguayen, 2-7 partout. 3-0 dans le super tie-break à 6-6 dans la cinquième manche. La deuxième, l'agression, revers
1: Londlin. Mais c'est pas incroyable.
0: Il gagne ses points. C'est revers Londlin et c'est jackpot. 4-0.
1: Mais c'est quand même incroyable qu'il continue à jouer sur le revers de Moïse Kouamé. Il est complètement perdu, le Paraguayen. Il a perdu son latin, son espagnol. Il fait que jouer sur le coup fort du français.
6: C'est fou.
0: Par contre, il n'y a pas de marge. Ça. Elle prend la ligne. Mais c'est dedans. Et la détermination, le regard de Moïse Kouamé qui mène 4-0. Et là, c'est plus qu'un mini break. C'est un gros break d'avance.
20: Oh, c'est un style de foot
2: à Roland Garros.
6: Ah ouais, les gamins,
0: Allez, et la première balle sera faute. Let's faute pour Vallejo qui passe plus une première. 4-0.
6: Il est cul à prendre une banane là.
0: Encore service pour Vallejo. Deuxième
1: allez,
0: balle.
1: Encore un service allez, pour Vallejo et après c'est Kouamé qui aura deux services à suivre.
0: 4-0 allez, pour Moïse Kouamé dans ce super tie-break dans la cinquième manche, évidemment, dans ce match du deuxième tour.
6: Après,
0: allez, bonne. La deuxième balle, Moïse Kouamé.
1: Et c'est un revers gagnant.
0: Oui,
1: Et un vainqueur, un gagnant.
0: Il va lui coller la bulle dans le super tie break. 5-0. Moïse Kouamé. Il n'annonce plus, Vaillero.
6: À 7, c'est Fanny. La mise au cul. C'est ça.
2: C'est comme à la pétanque. Allez, 5-0. Le premier à 10 passe ce tour. Kouamé, proche de l'exploit face à Vaillero. Incroyable. Cinquième manche. 6 partout. Nous sommes dans le super tie break. 5-0. Arnaud Valadon, Sarah Pitkovski. On rappelle que Yannick Sinner, qui est blessé, a été éliminé il y a quelques minutes du tournoi.
0: Allez, la première balle avec du kick, avec un effet. Elle a rebondi de manière très haute, cette balle, pour Moïse Kouamé. La première est donc passée, l'agression. Le coup droit long de ligne. Cette fois-ci, on est dans le revers. 5-0 pour Kouamé. Dans ce super tie-break, c'est cette fois-ci Vaillero qui essaie de trouver une ouverture le long de la ligne en coup droit. Ça va être une balle haute et ça va finir tranquillement au filet pour Vaillero qui marque son premier point dans ce super tie-break. 5-1. On va changer de côté. Il n'y a pas de pause, mais on va juste changer de côté. Il y aura encore un service pour Moïse Kouamé dans ce super tie-break à suivre dans un instant.
1: 5-2-1, c'est exceptionnel.
6: C'est irrespirable.
1: Le jeune Français de 17 ans est à 5 points d'un remarquable troisième tour. J'ose pas vous dire contre qui va jouer, mais je vous le dirai après.
0: Il égalerait Rafael Nadal.
1: On va pas lui porter la poisse.
20: Tu vas lui surligner, Sarah.
2: Allez, 5-1, vous écoutez le Super Moscato Show. Comme dit Vincent, souvent dispositif exceptionnel sur RMC quand il y a un événement de sport. On vit Roland Garros en direct, peut-être l'exploit de Moïse Kouamé.
1: Surtout quand on a un Français. Réaliser
2: l'exploit, le petit Français de 17 ans. On a décalé tout le programme, on a annulé le journal moyen. Voilà, c'est comme ça. On n'a pas annulé Saladin Parnasse qui est là, qui suit cet exploit.
6: On peut pas prendre une branlée, surtout.
2: Saladin, ce qui t'énerve, tu te tournes vers Stephen Brun. C'est lui le responsable de tout ce.
6: Surtout, on espère qu'il aime bien le tennis.
2: Saladin, notre grand champion de MMA français qui attend patiemment. Et dès que le match est terminé, on est avec toi.
6: Il déteste plus Roland Garros, il déteste le tennis, il ne supporte personne.
2: On est avec toi, Saladin.
6: Il ne supporte pas. À toi, Sarah, il ne peut pas te
2: le voir. Le super tie-break dans la dernière manche, la cinquième et dernière manche. 5-1 pour Kouamé, Arnaud Valadon, Sarah Pitkovski.
0: La première balle est passée et derrière, ça va finir dans le filet pour Vaillero. Ça fait 6-1. Il est à 4 points du match. 4 points, 3ème tour, Moïse Kouamé. Je vois pas ce qu'il peut l'arrêter, Sarah. Il va y aller, il va le faire.
1: Ah, bah là, oui, dans ça, il est parti pour le faire. De l'autre côté, on sent que le Paraguayen eh bien, est pris par la pression, est pris par le stress. Il n'arrive plus à lâcher ses coups. Et contrairement à son adversaire, Moïse Kouamé, lui, continue régaler avec ses revers longs de ligne. Il a 17 ans et 2 mois. C'est exceptionnel. Le plus jeune Français après Thierry Tulan.
0: 80.
1: Thierry Tulan. Ouais, 1980. On va aller regarder les stats après parce que être présent à 17 ans, c'est une chose, mais être présent à 17 ans au troisième tour de Roland Garros, ça aussi, ce sera une stat à aller regarder.
0: C'est Nadal et Wimbledon 2003.
2: Le direct, le point.
0: 6-1 pour Kouamé. Deuxième balle à suivre pour Vaillero. Il y aura deux services Vaillero et deux services Kouamé. Il est monté très agressif, un peu trop. Moïse Kouamé était carrément dans le terrain pour ce retour sur la deuxième base de Vaillero. Deuxième balle de Vaillero. 6-2. Pour Kouamé, encore un service à suivre pour Vaillero. Allez, plus que 4, mais attention à ne pas relancer le Paraguayen. Oh là là là là, c'est fou. Moïse Kouamé a 17 ans, il mène 6-2 dans ce super tie-break. Allez, le service à suivre du Paraguayen, c'est sa première balle. 6-2 pour Moïse Kouamé dans ce super tie-break de la cinquième manche. Le Suzanne Lenglet s'est tue, évidemment. Elle est bonne, cette première balle est derrière Moïse Kouamé qui va faire un retour dans le couloir. 6-3.
2: Aïe,
0: Moïse Kouamé met deux services
1: à suivre.
2: Allez, faut les mettre là. Stéphane, ça va faire ou pas? Toi, tu sens bien le tennis, Steve, dis-nous là.
20: Je sais pas si je le sens bien, mais je sentirais bien des premières balles de Moïse Kouamé surtout.
2: Allez, 6-3 dans ce super tie-break.
1: Ce serait bien vu de servir des premières et pourquoi pas. Au-delà de 200 km/h.
2: Le premier à 10 points est qualifié pour le troisième tour de Roland Garros. Moïse Kouamé au service. Deux services à venir pour Moïse.
0: 6-3. Allez, la première est bonne pour Moïse Kouamé. Le retour est dans l'axe. La tentative d'amorti pour Vaillero. La contre-amorti derrière. Et attention avec le passing. Et Vaillero qui va.
1: Ah, c'est dommage.
0: Finir.
1: C'est dommage. 6-4.
20: C'est pas possible.
0: 6-4.
2: C'est quoi ce match?
1: Après, il faut aussi se rendre compte qu'on a deux joueurs qui n'ont pas d'expérience à ce niveau-là, qui n'ont pas d'expérience des 5-7. Donc en fait, ça doit aussi dans la tête tourner dans tous les sens.
20: C'est pas bon pour le pacemaker de Vincent, ça.
2: Parce que... Avec la chaleur, Vincent, fais attention à toi maintenant.
20: Bois de l'eau, comme elle est mieux.
2: 6-4.
0: Allez, faut garder ce break d'avance.
1: Oui. Encore Moïse un Kouamé. Service pour Moïse Kouamé.
0: 6-4. Allez, la première est puissante. Avec le retour qui est sur le coup droit. L'attaque de Moïse Kouamé, ça prend la bande du filet, ça va revenir. Cette fois-ci,
1: nouvelle amortie
0: pour Moïse Kouamé. Il est dessus, Vaillero. Et derrière, il va se faire
1: avoir
0: mal à voler Moïse Kouamé.
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0: Le break est effacé de la part de Vallejo. 6-5 et deux services à suivre pour le Paraguay.
1: C'était moins bien joué. Hein. L'amorti, elle n'avait pas raison d'être. On a quand même l'impression qu'il s'est un petit peu débarrassé de la balle cet amorti. Il est accroupi. Au fond, il se concentre. Tout est à refaire. Tout est à refaire.
2: Allez, 6-5, service Vallejo. Nous sommes dans le super tie-break. Le premier joueur qui atteint les 10 points est qualifié pour le troisième tour.
0: Allez, nous aussi, on va chanter des Moïse, Moïse. Le Suzanne Lenglen, 10 000 personnes.
29: Maurice.
2: Il est fatigué, là, Moïse. Hein.
6: Allez, Moïse, va.
0: Allez, on va arriver aux 5 heures de
6: fais-nous
0: jeu.
6: Fais-nous un miracle.
0: 6-5. Pourquoi mais les deux services à suivre pour Vallejo et le premier arrive dans un instant et Noël Foy, il prend son temps ce Paraguayen, il prend son temps.
6: Ah ouais, ça,
0: la
6: ça,
0: première balle.
6: C'est ça les mecs du Paraguay.
0: Et bonne, elle est puissante, Oté, attention le retour très bombé de la part de Moïse Kouamé qui est 2 mètres derrière sa ligne et attention Vallejo qui attaque en revers.
1: Oh, c'est une
0: revers
1: de...
0: partout. Oui, le revers long ligne et
1: resté dans le filet.
6: Qu'est-ce que j'ai fait
1: là sur les trois derniers points, Kouamé, Moïse a quand même retenu ses coups, on l'a senti moins conquérant que dans le début de ce tie-break, 6 partout. Oh là là là là, quelle pression, mais quelle
2: toujours
1: tension.
2: Toujours Vallejo au service, il est 16h, vous écoutez RMC, c'est le Super Moscato Show.
1: Il menait
2: 6-3. Bien évidemment, les informations sont légèrement décalées pour suivre la fin de ce deuxième tour de Roland-Garros entre le petit français de 17 ans, Moïse Kouamé, et Vallejo, 6 partout dans le Super Tie-Break. Le premier à 10 est qualifié. Arnaud Valadon,
1: Sarah Pikowski. Il est encouragé pour aller vers l'avant, il menait 6-3, il vient de perdre 3 points d'affilée. Moïse Kouamé, mais 3 points où quand même on a senti qu'il était plus hésitant. Le camp des Paraguayens s'est debout aussi. Hein. Et Vallejo va servir une dernière fois.
2: Allez, il faut le choper ce service. Allez, 6 partout.
0: Vallejo n'a jamais mené dans ce super tie-break.
2: Il faut repasser devant là.
0: Allez, c'est important.
2: 6-6. Il va encore prendre son temps, Vallejo.
0: Allez. Évidemment, allez, on fait rebondir 10 fois la balle.
6: Ça t'énerve, ça. Tu supportes pas 10 fois.
0: Côté égalité.
6: 7 fois, ça irait, mais 10 fois, toi, ça fait trop.
0: Allez, la première balle, elle sera faute. Elle prend la bande du filet et elle va sortir trop longue pour Vallejo. Allez, la deuxième. On l'a vu rentrer dans le court, être agressif.
1: Et si Moïse prenait cette seconde balle et rentrait dans le court, et notamment avec un revers gagnant, et il prend encore son temps. Allez, il va nous la servir cette seconde.
0: Allez, la deuxième balle est bonne pour Vallejo. C'est sur le coup droit de Moïse Kouamé. Dans la diagonale, revers désormais. Allez, peut-être un nouveau revers long de ligne. Ça sera une amortie.
1: Encore une amortie.
0: Et attention, il est dessus, Vallejo.
1: Ouais, il est dessus.
0: Et derrière, elle va rentrer. 7-6 pour le Paraguay.
1: C'est des mauvais choix du jeune français.
2: Allez, Moïse.
1: Moins inspiré, là, tout d'un coup.
20: Il ne veut plus engager l'échange, Moïse.
1: Oui, et comme il a peut-être plus l'énergie pour aller chercher le coup gagnant, et bien il se débarrasse avec ses amortis. Mais ils viennent toutes de les perdre, hein, oui. ces derniers points en déclenchant l'amorti.
0: Moïse,
1: allez, c'est une bonne première.
0: Allez, 7 partout.
2: 7-7. Allez.
1: Excellent premier.
0: Et encore un service Kouamé.
2: À 3 points de la qualif pour Kouamé.
1: Allez, il faut
2: 3
1: repasser
2: points
1: devant.
2: De la qualif.
1: Il faut repasser devant, Moïse. Prends ton temps. Pour
0: allez,
1: sortir encore une.
0: Refais-nous une super première.
1: Une bonne première, oui.
0: Avec beaucoup d'effets liftés, qui a repoussé Vallejo quasiment dans les bâches et dont le retour a fini faute. Allez.
20: On rappelle qu'il y a 2 points d'écart.
6: Hein. Mieux au niveau de
0: absolument.
2: Oui, oui, c'est 2 points d'écart. 10, hein, mais 2 points d'écart. 7 partout dans le super tie-break. Le premier à 10 est qualifié.
0: Allez, Moïse, sors-nous encore une première à 200 comme tu sais faire.
1: Excellent.
0: Et oui,
1: Oté,
0: excellent.
1: 2 km/h.
0: 8-7, il est à 2 points du match.
6: Allez,
0: mais cette fois-ci, c'est 2 services à suivre pour Vallejo. Mais allez, ça veut dire qu'il est à un petit point de secret. Une balle de match et une balle de troisième tour, une balle d'histoire, une balle de début d'histoire ici avec Roland Garros et le public français.
2: Allez, balle de match pour Moïse Kouamé. 8-7, oui, on se donne un peu de positive. 8-7 pour Kouamé à 10 points. Allez,
6: si
2: c'est la qualif.
6: Si la presse, celle-là, elle a gagné.
2: Vincent en parlait, voilà, ça va se produire.
6: Le dis-moi. Ça y est, c'est celle-là.
0: Au service, côté avantage, c'est-à-dire à gauche. Et une nouvelle fois, il prend son temps. 4h54 de jouer sur ce cours Suzanne Lenglen. La première est passe pour Vallejo. C'est servi ôté. Donc dans l'axe, avec cette fois-ci dans la diagonale revers, toujours. Il ne veut pas aller chercher le coup droit de Moïse Kouamé. Elle était un petit peu longue. Attention, il raccourcit peut-être un peu l'échange, Vallejo. Est-ce que Moïse Kouamé sur le coup droit?
1: C'est long, c'est bien
0: c'est long,
1: long,
0: mais
1: il
0: c'est
1: joue
0: bien
1: long,
0: fait.
1: Oh, il sait
0: il
1: bien, c'est bien.
0: Cette fois-ci, le revers, ça sort. 8 partout.
2: Il
1: a craqué.
2: Allez.
6: La mort, ouais.
0: C'est Vallejo.
2: Celle qui arrive est très importante, Vincent. 8 partout.
1: Il faut la prendre.
20: Ils vont aller aux 5 heures.
1: Elle va offrir ce point, offre la balle de match.
6: Il faut deux points d'écart.
20: 18, ça marche, sinon c'est 11-9, 12-10, 11.
2: Merci Stéphane.
0: Là, c'est sûr, il y en a un qui aura une balle de match après ce service de Vallejo. Et on espère évidemment que ce sera
2: Moïse Kouamé. Ça va tourner du bon côté.
0: Oh que c'est dur. Oh que c'est dur.
1: Et oh que c'est stressant.
0: Oui. On va pas tenir, hein. On va pas tenir avec nos pacemakers, ça, c'est sûr. Hein.
1: Ouais, 8-8. Bah, moi j'en ai pas, hein, mais ça va.
0: Moi non plus, mais bon.
1: Allez Valero, tu vas servir là. Prends pas trop de temps non plus. Allez, sinon on va te mettre un warning. Là, oh. Hein, warning.
0: 8 partout.
1: La première est dehors.
0: Allez.
1: Dans le couloir.
0: Ça sera une deuxième. Oh là là là là.
1: Moïse se rapproche de la ligne. Que va-t-il faire au retour ?
0: Il s'avance un petit peu. Il n'est pas très loin de sa ligne. Évidemment,
1: bouge un
0: pour
1: peu
0: agresser.
1: Pour gêner l'adversaire, pour peut-être provoquer une petite double faute. Sait-on jamais.
0: Allez. Il est important, secret, une première balle de match. La deuxième, elle passe pour Vallejo. Remise dans l'axe du terrain. Elle est un peu courte. Avec le attention, match. Le passing.
1: Oh, le passing dans les pieds.
0: Le
2: pas de match ciel, pour Moïse Kouamé.
0: Passing croisé. Allez, et ça finit dans le filet parce que Vallejo est dépassé. Pas de match, Moïse Kouamé.
1: Il a la main
0: sur son service.
1: Il est en train de prendre la. Oh là, la furie du public. Avec le poing serré vers son clan, il va servir pour le match. Il y a même des spectateurs qui sont en train de lui hurler dessus.
2: Allez,
1: pour
2: Moïse.
1: Le pousser à conclure cette première balle de match dans ce match qui est
0: bah
1: là on est à 5h là.
2: Allez on Anaïs, on en termine là.
20: Le mec dans le public il hurle dessus.
1: 4h56 il hurle dessus.
2: Allez, la balle de match en direct sur RMC dans le Super Moscato Show de
0: fuite. La première est bonne.
1: C'est bon.
0: Yeah. 6-3, 7-5, 3-6, 2-6 et vainqueur dans le super tie-break. 7-6-18, Moïse Kouamé est au troisième tour. Un joueur de 17 ans au troisième tour, ça n'est plus arrivé au Grand Chelem depuis Nadal en 2003. Ce gamin est fait d'un autre bois et il sera dans deux jours opposé à Tabilo pour pourquoi pas gagner un troisième match de suite. L'histoire d'amour s'écrit.
2: Magnifique, Moïse Kouamé qualifié, ovation de tout le stade.
1: On vient d'assister à la naissance d'un très très grand joueur de tennis. Et vous savez quoi, il est français.
2: Il est français, il a 17 ans. On vous retrouve tout de suite Arnaud et Sarah. Il est 16h06, vous écoutez RMC. Bien entendu comme à chaque fois sur RMC, c'est la radio du sport. On bouscule le programme pour vivre l'événement en direct. Moïse Kouamé est qualifié. Je vous rappelle également coup de tonnerre à Roland-Garros, deuxième coup de tonnerre. Yannick Sinner, le numéro 1 mondial, est éliminé du tournoi. Il est blessé, il n'a pas voulu abandonner. Il était allé à la fin du match, mais il est éliminé de ce tournoi de Roland-Garros 2026. On reprend le cours normal du Super Moscato Show, les infos, et tout de suite après les infos, Saladin Parnasse, notre champion français de MMA, est notre invité. Puis on parlera de rugby et également de Paris Saint-Germain. Arsenal, c'est tout de suite, Vincent, sur RMC.
6: Allez.
2: C'est magnifique, c'est Moïse Kouamé.
6: C'est
2: magnifique.
6: Il est 16h06, le Super Moscato Show, on revient tout de suite.
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2: Dans un instant, la suite du Super Moscato Show avec Vincent Moscato, Denis Charvet, Eric Dimeco. Et nous recevons Saladin Parnasse, notre champion français de MMA. C'est tout de suite sur RMC. Il est 16h10, les infos légèrement décalées grâce à Roland Garros. Les infos décalées, 16h10, c'est avec Rémi Barré. Bonjour Rémi, une bonne nouvelle Rémi.
15: Qui lui aussi est décalé.
2: Tout à fait.
16: Salut Adrien, c'est le micro marche.
15: Non, ah si, c'est bon. Merci Adrien, journal décalé, mais franchement ça valait le coup Adrien, vous venez de le vivre en direct sur RMC. Et le français Moïse Kouamé, 17 ans, qualifié pour le troisième tour de Roland-Garros. Victoire en 5-7 face au Paraguayen Valero. Et puis autre événement de cet après-midi, Roland-Garros accablé physiquement, le numéro mondial, Yannick Sinner, éliminé dès le deuxième tour du tournoi, battu 6-3, 6-2, 5-7, 1-6, 1-6 par l'Argentin Juan Manuel Cerundolo. On y revient dans un instant dans le Super Moscato Show. Il n'a jamais fait aussi chaud pour un mois de mai en France. Les records sont de nouveau battus cet après-midi avec 39 degrés enregistrés en début d'après-midi dans l'Aude. Actuellement, 17 départements restent placés en vigilance orange canicule, de la Bretagne à la Nouvelle-Aquitaine. Il faut y ajouter Paris, les Hauts-de-Seine, la Seine-Saint-Denis, le Val-de-Marne. Réunion interministérielle sur la canicule qui doit débuter dans les minutes qui viennent en présence du Premier ministre Sébastien Lecornu. Mauvais coup pour l'emploi. Michelin a annoncé ce matin la possible suppression en France de 1500 postes sur 3 ans. Cela devrait passer par des départs volontaires. Pour expliquer cette décision, le fabricant de pneumatiques évoque l'instabilité économique, la pression fiscale et des coûts du travail trop élevés dans notre pays. Le déficit de la sécurité sociale, il sera plus fort que prévu en 2026. C'est ce que dit le rapport de la Commission des comptes de la Sécu publié ce matin. Il devrait atteindre 23 milliards d'euros pardon, contre les 19 milliards prévus dans le budget initial. RMC, 16h12, tout de suite, le Super Moscato Show. Et on va notamment parler d'un certain Moïse Kouamé.
2: On va parler de Moïse Kouamé, de son exploit. On va parler de l'élimination de Yannick Sinner, le numéro 1 mondial qui est sorti de Roland Garros. Il est blessé, Vincent. Tout est redistribué. Pourquoi pas une victoire de Djoko. Et on va parler, je sais que tu aimes ça, Vincent, on va parler bagarre, parce qu'on aime la bagarre dans le Moscato Show. Il est arrivé.
15: On parlait d'un drôle de mec surtout.
2: Saladin Parnasse est là, notre grand champion français de MMA. Il est là en studio, c'est tout de suite.
15: Allez, on revient tout de suite dans le Super Moscato Show.
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6: Il est 16h13, le Super Moscato Show. On y revient, on mastique comme tous les jours. On est là de 15h à 18h. Un Moscato Show un peu perturbé par cette victoire incroyable de Kwame. On s'est régalé. La première heure du Moscato Show a été dédiée à Kwame qui a fait un match héroïque contre ce Paraguayen. Nous sommes avec Denis Charvet, nous sommes avec Adrien Higuain. Nous accueillons Rico Del Padron qui était pas mal avec sa raquette. Comment ça va?
20: Écoute, j'arrive à tuer les mouches avec. Salut Adrien. Et oui, j'ai regardé, bien sûr. J'ai vu Basile.
6: Basile,
20: la greffe.
6: Et jeudi, à cette heure-là, il est pas au boulot, Basile, non.
2: Il est 16h14. 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On a légèrement décalé le conducteur, le programme de l'émission pour vivre donc la qualif. Ça s'est joué à la cinquième manche au super tie-break. Kwame face à Valero. Vincent, il s'est qualifié. Moïse Kwame, 17 ans. Yannick Sinner, le numéro 1 mondial, est éliminé. Il est blessé. Il a été au bout de son match en souffrant. Il est éliminé. De Sinner sur ce Roland-Garros. On en parle à 16h30 dans le Moscazap.
6: Mais là, quand même.
2: Toutes les infos. À 17h, PSG Arsenal gagné la deuxième Ligue des Champions. Est-ce le plus dur? Mais d'abord, Vincent, ton cri de cœur.
6: Ah oui.
2: C'est la bagarre. J'aime la bagarre.
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2: Aujourd'hui, dans le Moscato Show, on remercie de sa patience. Il a suivi avec nous l'exploit de Moïse Kwame. C'est un grand champion de MMA français qui est avec toi, Vincent. Il est de retour des États-Unis où il a brillé. Il a fait le show. Saladin Parnasse est notre invité dans le Super Moscato Show. Salut.
21: Salut. Salut tout le monde.
6: Salut. Merci encore. On s'excuse parce que avec ça dure un peu longtemps. Merci. On te remercie de ta patience. Et bon, t'attendais. Ça nous fait plaisir que tu sois là. Vraiment, vraiment. Parce que t'es un phénomène. T'es un drôle de phénomène.
2: Et tu as fait sensation. On peut le dire. Hein. Je sais que tu es plein d'humilité, mais tu as fait le show. Et tu as marqué les esprits, tu reviens des États-Unis où tu as fait sensation à Inglewood, à Los Angeles, dans la salle des Clippers, la franchise NBA, c'est quand même mythique, lors d'une grande soirée Netflix qui diffusait du MMA pour la première fois, au MMA. C'était ton premier combat avec MVP Promotion, et tu as battu Kenneth Cross par KO, et tu as fait parler de toi. C'est une histoire de dingue, c'est une réussite totale. Tu as crevé l'écran, c'est ça?
21: C'était une bonne réussite. Après, c'est beaucoup de travail aussi derrière. Et c'était une première fois aussi aux États-Unis. Et là, il fallait que je me fasse connaître au grand public dans le monde entier. Là, c'était diffusé sur Netflix. Donc, tout le monde a Netflix. Tout le monde regarde Netflix sur le téléphone, à la télé.
2: Partout dans le monde.
21: Partout dans le monde. Donc là, c'était une occasion pour moi à pas rater.
6: Incroyable. Et tu l'as pas raté. C'était incroyable. En moins de 70 kilos. Ça. Tu as mis une belle branlée. Un mec qui était confirmé. Netflix rend la boxe maintenant, mais c'est magnifique. Tous les combats, que ce soit. On a vu les combats poids lourds, bien sûr, en boxe anglaise. On voit la MMA. Il est magnifique, ces réunions-là, parce qu'ils ont un savoir-faire incroyable. Et de passer sur Netflix, c'est quand même quelque chose, c'est mondial.
21: Bah, c'est nouveau.
6: Tu dois avoir des frissons incroyables, non?
21: Incroyable. Plus de détermination, ça me donne plus envie de réussir et de montrer mon talent au grand public.
22: Mais tu n'étais pas du tout favori au départ?
21: Quand même. Parce que j'étais déjà double champion du KSW, donc je suis parti comme double champion. Qu'elle a affronté un Américain qui était à
22: chez lui.
21: 17 victoires, 4 défaites.
2: On va bien entendu parler de ton avenir, Saladin. Tout le monde se pose des questions. Tu verrais le nombre de messages de fans qu'on reçoit. Ils veulent savoir.
21: Je sais.
2: Ce que tu vas faire. Mais restons un peu aux États-Unis avec MVP là. C'était une première. Et j'ai lu dans des interviews où tu dis, moi je viens d'Aubervilliers et pas avec mon staff. On se retrouve à Los Angeles. T'as eu du mal à réaliser parfois tout ce qui se passe.
21: Non,
2: j'arrive en tant qu'idole là. Ça y est.
21: Moi, c'est vrai, mais j'ai pas eu du mal à réaliser parce que j'ai beaucoup travaillé. Donc quand tu travailles dur, y a les résultats, il y a le travail qui paye. Donc je m'attendais à tout ça. J'étais déjà préparé à toute cette lumière qui vient sur moi.
6: Ça t'a rendu plus fort ou t'as eu un moment avant de rentrer où t'étais un peu emprunté, ou alors de suite ça t'a filé une patate incroyable?
21: Non, de suite, j'avais direct la patate.
6: Direct avec la
21: patate. Non, j'ai besoin de cette pression là, d'avoir cette petite peur là, cette petite boule au ventre où. La peur de mal faire, parce qu'au final, après, tu reproduis des bonnes choses dans la cage. T'arrives à à faire tout ce que tu fais à l'entraînement, à le reproduire
2: là, ton le jour du fight. Ton plan était parfait, t'as réussi à mettre parfait.
21: Parfait, de A à Z.
2: Ça doit être même ennuyeux quand c'est trop parfait.
21: Non, du tout. C'est, comme je dis, derrière, c'est beaucoup de travail. Donc j'ai fait énormément de sparring. Mon adversaire, il était gaucher. Donc on a dû chercher des sparring qui étaient gauchers. Après, les Américains, on sait qu'ils sont un peu bordéliques, donc ils peuvent nous surprendre.
6: C'est-à-dire qu'il peut inverser sa garde à un moment, il peut boxer comme un droitier, il est capable de le faire.
21: Ouais. Il est capable de partir aussi en lutte, parce que c'est un gros lutteur.
6: Ouais.
21: Donc il était capable de tout faire. Mais en France, on a une bonne école aussi, où on a toute la vision du MMA. Ça veut dire je pense que même notre vision, elle est un peu plus élevée par rapport aux Américains, parce que les Américains, c'est vraiment des purs lutteurs, alors que nous, en France, on a la boxe française, le kickboxing, la Muay Thai.
6: On est meilleur en boxe. On est meilleur en boxe qu'en lutte, parce que là-bas, dans les universités, ça joue, c'est une culture. C'est la lutte. La lutte existe beaucoup plus qu'en France. Toi, tu bosses beaucoup sur la lutte?
21: Je bosse surtout.
6: Qu'est-ce que tu renforces le plus?
21: Tout.
6: Tout.
21: Mais plus le cardio quand même.
6: Plus le cardio. Ouais. T'as besoin de cardio, d'avoir un gros moteur.
21: Parce que je suis un combattant qui met beaucoup de rythme et qui est agressif et qui veut pas aller à la décision, qui veut finir ses combats.
2: Mais c'est quoi là, Eric Dimeco qui est avec nous, Saladin, Eric.
0: C'est quoi la philosophie de renforcer ses points forts? Parce que tu dis je travaille sur tout, bon ça c'est normal, mais est-ce que la philosophie c'est plus de renforcer ses points forts ou de les laisser un peu tomber pour progresser sur ses points faibles?
6: Parce que
21: c'est pas laisser de points faibles, tout simplement.
0: Pas de laisser. Non, mais quand je dis les points faibles, c'est-à-dire tu as sûrement des points très fort et d'autres un peu moins. Est-ce que du coup c'est d'être au même niveau de partout ou d'être vraiment très fort dans là où tu excelles et où tu peux faire tomber tes adversaires, quoi?
21: Non, d'être au niveau partout. T'es obligé partout. D'être au niveau partout. Sinon c'est compliqué. Si tu tombes sur un lutteur qui te ramène au sol, tu sais pas te relever, ça peut être compliqué. Ou si t'as pas les aptitudes même de pouvoir lutter, c'est compliqué. Parce que les muscles sont adaptés à chaque sport. Et donc faut s'adapter à toutes les disciplines.
6: La boxe anglaise, c'est quand même une grosse école. Toi, tu te régales sur des KO comme ça, tu le sens, tu aimes boxer, tu aimes davantage boxer que quelqu'un au sol.
0: C'est ta formation, non?
2: Tu es un amoureux de la boxe anglaise.
21: C'est plus spectaculaire, plus vendeur aussi, et ça plaît à tout le monde quand tu mets un beau KO.
6: Un beau KO, bien sûr.
21: Debout,
6: c'est extraordinaire.
22: C'est pas ta formation à la base,
21: la boxe
22: anglaise?
21: Non. Un petit peu,
0: fait beaucoup,
21: un petit peu, parce que j'ai toujours eu cette passion-là pour la boxe anglaise. Donc petit déjà, je voulais faire une carrière en boxe anglaise. Donc je voulais mélanger les deux sports, boxe anglaise et MMA, parce que c'est deux sports qui me plaisent. Et puis après, j'ai continué dans les MMA à fond et j'ai pu faire mon premier combat l'année dernière, je crois, contre Franck Petitjean, qui était deux fois champion d'Europe.
2: Deux fois champion d'Europe que tu as battu.
21: Que j'ai battu au deuxième round, je crois, premier round, je sais plus.
6: Je ne m'en souviens plus parce que c'est toi qui peux prendre des KO, moi j'en ai quelques-uns, donc j'ai moins de mémoire.
2: Saladin Parnasse, notre invité dans le Super Moscato Show. Bon, on va parler de ce qui intéresse les fans, parce que tu sais, Vincent, dans les sports de combat, les fans sont très actifs et plus en plus nombreux. Et dès qu'on te reçoit, on reçoit des tonnes de questions. Déjà, MVP, c'est la société qui est créée par Jake Paul.
21: C'est ça.
2: Tu as aussi la possibilité de faire de la boxe anglaise. Tu as apprécié ton aventure aux États-Unis. Est-ce que déjà tu envisages de collaborer de nouveau avec eux?
21: Bah bien sûr, si les offres sont bonnes, pourquoi pas. Bah, après il y a plein d'offres qui viennent en ce moment, donc on est en train d'étudier les offres et on verra. Mais je sais que MVP, ça m'intéresse beaucoup parce qu'ils font la boxe anglaise aussi. Si je peux faire les deux, boxe anglaise en même temps et faire le MMA, pour moi, c'est génial.
6: C'est inimaginable. Maintenant, il n'y a plus de frontières. Ce que je veux te dire, il n'y a plus de frontières. On a vu Rico Van Der Hoeven se battre contre le
21: Usyk.
6: On va voir Ngannou probablement rencontrer Rico bientôt. Il avait déjà rencontré Tyson Fury et ensuite rencontré le boxeur anglais Joshua. C'est autrefois, ce n'était pas envisageable. Et maintenant, avec cette création de la MMA, qui vont avec Dana White dans l'UFC ou d'autres, ils créent des choses incroyables. Il y a même le concours de baf. Est-ce que tu vas faire un concours de baf chez Dana White?
2: Avec Denis Charvet.
21: Ça s'appelle slap.
6: C'est incroyable.
2: Tu viens de nous dire que tu as plusieurs offres. Voilà, là, ça y est, c'est parti.
21: C'est ça.
2: Cette aventure aux États-Unis t'a aussi beaucoup aidé, je pense.
21: Je pense, bien sûr.
2: Tes performances.
21: Bien sûr.
2: On rappelle comment fonctionne le MMA pour les gens qui ne connaissent pas trop. Là, tu es free agent. avant, comme en NBA.
21: C'est ça, je suis libre.
2: Avant, tu étais sous contrat avec KSW, une organisation polonaise la plus grosse d'Europe. Tu as tout gagné là, tu as gagné de l'argent. Il y a une autre organisation qui s'appelle l'UFC, qui est la Ligue des Champions du MMA, on peut le dire. Hein. Ce sont peut-être les meilleurs athlètes. Et puis, il y a le PFL. Je sais que tu as assisté à Bruxelles la semaine dernière
21: J'étais invité.
2: Ça fait plein de choses. Ça a fait beaucoup parler. Donc, est-ce que tu peux nous en dire un peu plus sur ton avenir? Tu as plein d'offres. Vers quoi tu veux te pencher? Moi, je sais que les fans, ils rêvent de te voir en UFC.
21: C'est sûr.
2: Ils rêvent de te voir t'affronter avec les meilleurs du monde. Mm-hmm. Tu en es où?
21: J'en ai où? C'est tout frais encore.
2: Oui. Donc,
21: comme je l'ai dit, on est en train d'étudier les offres et on verra.
6: Parce qu'il y a un problème aussi financièrement, il faut étudier aussi.
21: Bien sûr.
6: On fait pas ça pour. C'est pas du golf, toi.
21: C'est le principal.
20: Même au golf, il gagne des sous.
6: Oui, mais excuse-moi.
2: C'est moins violent.
15: Mais

0: en UFC, tu peux en gagner beaucoup plus dans d'autres organisations. C'est un tiraillement, ça dépend.
1: Après, faut voir aussi comment on est traité, faut voir les conditions aussi qu'on peut avoir. J'ai pas envie d'être aussi comme Umavov où c'est challenger numéro 1 pour la ceinture de l'UFC. Ils le font galérer depuis je sais pas combien de temps. Alors que voilà quoi.
0: Oui, c'est pas toi qui décide de ton destin en fait, c'est ça.
2: T'aimerais avoir des combats en anglaise.
1: J'aimerais aussi faire des combats en anglaise. C'est ma passion. Ouais. J'aime les deux.
0: Est-ce qu'il y a une organisation, est-ce qu'il y a des négociations en cours qui sont plus favorables que d'autres? Est-ce que t'as une tendance déjà toi? Est-ce que t'as fait un premier choix?
1: Un premier choix, moi peu importe. Hein. Franchement, peu importe. Hein. Du moment quand j'ai des bons adversaires, parce que moi je demande aussi des bons adversaires, comme j'ai jamais choisi un combat de ma vie, donc ils me disent on te met des adversaires qui sont bien classés, je dis ok, et puis voilà, s'il y a la bourse qui va avec, pourquoi pas.
2: C'est bien.
0: Saladin Parnasse est notre invité dans le Super Moscato Show.
2: On a beaucoup en parlé. On a pris Christian Billy qui est venu il y a une quinzaine de jours pour nous annoncer son combat contre Canelo. Ça va être super sympa. On adore la boxe. On va te suivre. On espère bien sûr le meilleur pour toi. Merci. Les prochains jours, qu'est-ce que tu vas faire là? Tu vas continuer à t'entraîner tranquille?
1: Je continue. Moi, je suis quelqu'un.
2: C'est quoi la fréquence de tes entraînements?
1: C'est tous les jours, deux fois par jour.
2: Deux fois par jour. Tu fais deux fois plutôt que de faire un gros bloc?
1: Non, je fais deux fois. Les deux, c'est gros blocs à chaque fois.
3: C'est deux blocs.
2: Ah ouais. Ouais. Non, mais c'est une manière. C'est pour ça.
1: Dimanche, jour de repos, mais j'ai cette envie-là aussi de réussir.
2: De réussir, ouais. Tu bosses beaucoup.
1: Beaucoup, c'est que ça.
2: T'es à moins de 70 kilos. C'est ça. Est-ce que tu peux monter? Tu verras pas avec que le temps.
1: Actuellement, je suis à 78 kilos.
2: C'est à 78, ouais.
1: Donc, quand j'ai un combat, on va dire qu'on m'annonce un combat un mois et demi. Donc là, je commence à descendre, à faire à tout ça ce que je mange, régime, voilà.
2: T'envisagerais, selon les combats, de pouvoir monter d'une catégorie? C'est jouable, ça, pour toi?
1: Je suis déjà très léger pour ma catégorie, 70 kilos.
2: Bah, d'accord, ouais.
1: Parce que les mecs, en règle générale, ils sont à peu près à 83, 84 kilos pour 70 kilos.
2: Bah, d'accord, ouais.
1: Moi, ça va, je suis un petit 70 kilos.
2: Ça va. Ouais.
0: Merci, Saladin, d'être venu nous voir.
2: Saladin, merci beaucoup.
0: Le jour où tu décides ce que tu vas faire avec ton manager, vous signez un contrat.
1: Ça va être bien, quoi qu'il arrive.
0: Je crois que ton manager est doué aussi. Hein.
2: Ouais. Il est sympa ton manager.
1: Au top du top.
2: J'ai vu ses oreilles, il n'a pas l'air très sympa quand même. Il a deux oreilles, c'est des cendriers.
1: Ça dépend comment tu l'embêtes.
0: Ouais. Merci beaucoup, Saladin, d'être venu dans le super Moscato Show. Et merci de ta patience, puisqu'on a décalé ton intervention.
1: Avec plaisir.
0: On a vécu en direct l'espoir de Moïse Kouamé. Merci beaucoup. On parie tout de suite sur RMC.
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0: Les paris également sont décalés, horaire inhabituel, 16h27 avec Yoann Guillet. Salut Yoann.
5: Salut messieurs, salut à toutes et à tous.
0: Le pari, tout de suite, du jour, Moscato face à Dimeco.
5: Exactement, je vais vous proposer le match de demain, match de foot, barrage retour, Nice contre Saint-Etienne.
0: À Nice, huis clos.
5: Double, c'est ça, match à huis clos, on rappelle il y a eu 0-0 à l'aller, Nice est coté quand même à 1,96, on double quasiment la mise pour les Aiglons, le nul est à 3,25, Saint-Etienne est à 3,85.
0: Vincent, tu vois pas
2: match nul à la mi-temps.
0: Prolongation dans une galère.
2: Match nul à la mi-temps, but de Nice sur penalty.
5: Ah bah, match nul à la mi-temps, coté à 1,90. Et alors après, tu me dis but de Nice sur penalty. Là, celui-là, il est à 5,70.
2: T'as compris?
0: J'ai compris.
2: Là, c'est la gamelle.
0: Eric Dimeco.
2: Là, c'est la grosse gamelle.
6: Nice,
0: sec.
5: Nice mi-temps et Nice qui gagne?
6: Non.
5: Nice, ok, 1,96 alors.
0: Victoire de nos gestionnistes qui se maintiendra donc en Ligue 1 si ce pari est respecté. Merci, Yoann.
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0: 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Il est 16h29. Dans un instant, dans le Super Moscato Show, le Moscazap, toutes les infos du jour. On va revenir sur l'élimination de Yannick Sinner, le numéro 1 de mondial de tennis, n'est plus présent sur le tournoi de Roland-Garros 2026. Et puis l'exploit de Moïse.

0: Kwame est qualifié pour le troisième tour au terme d'un match en 5-7, 5 heures de combat qui s'est fini au super tie-break. Toutes les infos du jour, c'est tout de suite dans le Super Moscato Show.
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12: 16h34, pour le Super Moscato Show. On y revient, bien sûr, on mastique. Rico nous a rejoint, Rico Del Prado. Oui. Il est avec nous, Denis Charvet, oui. Adrien Aigoué, dans demi-heure. Fais-moi claquer le programme.
0: La Ligue des Champions, Vincent, la finale, c'est samedi, 18h, à vivre sur RMC, Paris Saint-Germain, Arsenal. La deuxième Ligue des Champions, est-ce la plus dure à gagner? On vous attend au 32-16. Luis Enrique a parlé du match le plus important de l'histoire du Paris Saint-Germain. Oui, ouais. Pour lui, la deuxième finale, c'est le match le plus important.
12: Oui, et puis s'il y en a une troisième, il y aura la troisième, c'est la plus importante.
0: Il est malin, c'est
12: Comme les mariages, le deuxième, c'est le plus important. C'est ce que tu dis avant le troisième. 16h34.
0: Oui, Roland Garros tout de suite.
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0: 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On a vécu quand même un grand moment de tennis en direct sur RMC. Deux grands moments de tennis avec Arnaud Valadon et Sarah Pitkowski. Rebonjour.
15: Rebonjour. Et Yannick Sinner est en train de s'exprimer.
0: Ah, Yannick Sinner est en train de s'exprimer. Sinner qui a été éliminé de ce tournoi. Arnaud, dis-nous, raconte-nous. Terrible élimination pour le numéro 1 mondial qui est blessé. Hein.
15: Ah oui, alors que tout allait bien pour Yannick Sinner. Il menait 2-7-0, 5-1 dans le 3ème set. Et là, il y a eu à la fois un coup de pompe physique, tout simplement, de la part de Yannick Sinner. Et puis également un coup de chaud. Et il sort éliminé. Alors je ne sais pas si on est en plein direct. On peut écouter une réponse traduite en français.
0: Allez, on écoute une réponse de Sinner en direct sur RMC.
16: Try to serve it out, but didn't have a lot of energy. Fourth set, I let it go a little bit, trying to have a bit more energy in the fifth.
15: J'avais vraiment pas d'énergie, même pas dans le cinquième set.
16: Very important game, the first one couldn't hold, and then it went all a bit downwards. But
15: j'ai eu vraiment des bas dans ce match.
16: Woke up this morning, didn't feel very well.
15: Je me sentais pas très bien ce matin quand je me suis réveillé.
16: The point's very short. Also in the beginning, I was hitting very clean, very good. And
15: pourtant à l'échauffement, je frappais plutôt bien. Kind of hit the wall, c'était assez propre.
16: That's it.
15: Les coups sortaient bien. Je me suis pris le mur.
0: Ah, Yannick Sinner qui ne parle pas de blessure. Arnaud, on est d'accord, hein, qui parle du mur, c'est-à-dire.
15: On a écouté avec Sarah aussi.
17: C'est étonnant.
0: C'est pas clair l'histoire là, non, Sarah?
17: Oui, c'est pas clair. Soit il veut pas nous révéler des choses parce que il s'est quand même assis, il s'est quand même plaint de son dos. Et donc en fait, il veut pas du tout aborder le fait qu'il y ait une possible blessure et il met ça sur le dos de effectivement de se sentir mal, de coup de chaud. Mais il y a pas que ça, c'est pas possible.
0: Ouais, Yannick Sinner, le numéro 1 mondial, est éliminé de ce Roland Garros. On va savoir plus de toute façon.
12: C'est curieux que sur un coup de chaud, tu sois complètement paralysé.
0: Je me suis pris le mur.
12: Il a pris le mur, ça veut dire qu'il était, il pouvait plus marcher, il pouvait plus courir.
0: Ou alors il est blessé, il ne peut pas le dire.
12: Déshydraté, mais je comprends pas.
18: 5-1 ou 3-7, c'est incroyable.
17: Il mène 2-7, 5-1.
15: T'es allé deux fois au vestiaire.
0: Ouais, c'est quand même mystérieux.
12: Eric, c'est quand même curieux, quand même. Parce que tu reviens sur un truc comme ça. Tu vas au vestiaire, le Toubib est là, boum, tu bois, tu t'hydrates.
18: Ouais, il doit avoir une blessure.
12: Il doit y avoir un truc, quand même.
15: Il s'est tenu la fesse, le dos, il avait du mal à bouger. C'est quand même assez étonnant quand on voit ses premières réponses.
0: Yannick Sinner, donc sorti du tournoi, on en débattra demain dans le Super Moscato Show.
12: Qui
0: devient le favori de ce Roland Garros? On va en débattre demain. Mais un dernier mot, quand même. On a vécu un grand moment, la qualification de Moïse Kouamé pour le troisième tour de Roland-Garros face à Valero. Rappelle-nous le score, Arnaud.
15: 6-3, 7-5, 2-7-0 Kouamé. Ensuite, le Paraguayen est revenu. 3-6, 2-6, c'est super tie-break. C'est-à-dire il y avait 6-6 et il a gagné 10 points à 8, Moïse Kouamé, après de 4h56 minutes de combat sur le Suzanne Lenglet.
12: C'est sa première fois qu'il va si loin.
0: Exploit de Moïse Kouamé, 17 ans. On l'écoute juste à la sortie du cours. Sur le cours, il s'adresse au public. C'était la première réaction de Moïse Kouamé.
19: Merci, parce que franchement, très honnêtement, sans vous, j'aurais jamais gagné ce match. Jamais. Je pense que vous vous rendez même pas compte à quel point vous m'avez porté, les gars. Je pense que physiquement, vous êtes encore plus mort que moi. À force de crier, à force de donner toute votre vie pour moi, pour ce match. Et les gars, merci, parce que ça a fonctionné. Merci.
0: Magnifique, Moïse Kouamé.
20: On peut passer une interview de Vincent 17 ans à côté.
0: Il est lucide, Vincent, c'est étonnant.
18: Oui, lucide, c'est incroyable.
0: Après, le combat qu'il vient de livrer là.
12: Il a de la maturité, il est bien le gamin. Ouais.
17: C'est
20: la décennie Kouamé.
0: C'est la décennie Kouamé. Sarah, sur Moïse.
17: Il est surtout très malin parce qu'il s'adresse effectivement à ce public en premier lieu. Donc, et vous voyez, à chaque fois qu'on lui pose une question, c'est aussi comme ça que ça se passe en conférence de presse, il y a un temps Il répond. Il faut compter 4-5 secondes avant qu'il réponde. Il se précipite jamais, même en conférence de presse. Ça a l'air d'être sa petite marque de fabrique. Il réfléchit bien à ce qu'il veut dire. Donc voilà, on a découvert. Nous, on le savait.
15: Ça lui a dit qu'il a du Wembanyama dans sa manière de réfléchir et de parler. Allez,
3: ça y est, quand même. Après, mais ça, il réfléchissait 4 ou 5 secondes, mais c'est parce qu'il ne comprenait pas la question.
0: Juste
21: une petite note d'humour.
0: Il arrive une heure après tout le monde.
3: Une pique.
21: Est-ce que vous avez compris? Eric est seul chez lui tout le
3: temps. Oui, ne le dis pas rigolo.
0: Très rapidement, Arnaud.
3: Je savais pas qui embêtait aujourd'hui.
0: On va passer à la NBA, mais très rapidement, Arnaud. On a complètement omis de parler de tout ce qui se passait aujourd'hui à Roland-Garros, des autres matchs. Est-ce que tu as les moyens de nous faire un point sur les matchs en cours, sur ce qui s'est passé? Sinner est éliminé, Moïse Kwame l'exploit. Que se passe-t-il d'autre, Arnaud?
15: Alors, le dernier jour du deuxième tour, il y a déjà Quentin Lys de qualifié, Moïse Kwame. Il n'y aura pas d'Hugo Gaston, battu par Cerundolo, le frère de celui qui a battu Sinner. Défaite en 4-7 pour Hugo Gaston, 2-6, 6-4, 6-2, 6-1. Et en ce moment, on a notre première des deux Françaises à s'illustrer sur le central, c'est Diane Paris, 3 partout face à la tête de série, l'américaine Lee.
21: Et le mec a gagné quand même Sinner, il pourra le dire, parce qu'en disant ça.
0: J'ai éliminé Yannick Sinner à Roland-Garros.
21: Sinner, je tenais la peau et puis il était éclaté.
0: Merci Sarah et Arnaud, on te retrouve pour les directs toute la soirée. 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Pour la NBA ce soir, match 6 de la finale de la conférence Ouest. Vincent, San Antonio reçoit OKC, Oklahoma City, qui mène 3-2. C'est une balle de match. Félix Gabory, le Vénard, est en direct avec nous depuis San Antonio. Salut Félix.
22: Salut Adrien, salut Vincent.
21: Salut tout le monde. Félix.
0: Alors Félix, Oklahoma City est critiqué par de nombreux observateurs depuis le début des finales. Ils auraient une propension à flopper. Oui, floppé. Et même Félix, c'est la star de l'équipe chez Gilgeous Alexander qui est le principal accusé. Hein.
22: Oui Adrien, le public de San Antonio, il a un nouveau chant préféré lors de chaque match à domicile.
0: Floppé, ça veut dire quoi floppé?
22: Ouais, à chaque fois qu'une faute est sifflée sur Shea Gilgeous Alexander, les 19 000 spectateurs du Frostbank Center, ils reprennent tous en cœur ce terme flopper. Alors un flopper, Adrien, c'est quelqu'un qui exagère un contact, voire qui en invente un pour inciter les arbitres à siffler faute. Et s'il y en a un qui excelle dans cet exercice, c'est bien la star d'OKC. Et ça agace beaucoup ici aux États-Unis. Il y a d'anciens joueurs comme Jay Williams, qui est désormais consultant pour la télé américaine, qui n'en peuvent plus. When you watch OKC play,
23: every single call. Quand tu regardes jouer OKC, à chaque action, à chaque tir, Egier retombe sur quelqu'un, il se jette au sol et tu te dis comment je peux soutenir ça. En tant que fan du jeu, je veux juste voir le basket respecté et parfois j'ai l'impression qu'ils ne respectent pas l'esprit du jeu.
22: Mais les partisans de Gilgeous Alexander, eux, ils disent que les Canadiens, que le Canadien, il est juste trop fort, car il sait exactement comment jouer avec les règles pour provoquer des fautes. En tout cas, sa technique, elle marche. Depuis le début des playoffs, il a marqué plus de lancers francs que de tirs dans le jeu, sachant que c'est le meilleur scoreur d'OKC. Donc, limiter la star du Thunder dans ce domaine, ça sera une nouvelle fois l'une des clés du match 6 la nuit prochaine pour les Spurs.
0: Merci, Félix.
21: Ça va être quand même très chaud, là.
3: Non, mais on pourra faire un débat sur ça avec Sif et Pierrot, de ces quatre, parce que je n'arrive pas à comprendre que, que depuis le temps qu'il y a le débat sur ces problèmes d'arbitrage, que ça change pas, tu vois. Je me dis, est-ce que je suis pas assez calé pour savoir si c'est réel ou non, tu vois. Parce que j'ai posé la question à Sylvain.
21: Tu veux faire un débat avec Pierrot et nous, non?
0: Tu veux savoir quoi?
21: Si un jour, on fait un débat sur les shippers,
3: ça rappelle, c'est quoi? C'est le dessin animé, c'est pour l'esportif. Shipper, arrête de shipper, quoi. Là, vous parlera à vous,
0: sur l'arbitrage, mais ça peut te.
21: Sur l'arbitrage, c'est différent, parce que l'interprétation américaine est complètement différente quand on attaque les playoffs. Et ça, tu l'as pas compris. Ok, écoute-moi. C'est pas. Ça flop, ça flip, ça flappe.
0: Merci, merci Félix. Peut-être que certains d'entre nous mettront leur réveil à 2h30.
21: Félix, j'avais oublié.
0: Oui. Voilà. Merci Félix qui était en direct sur Antonio.
21: Est-ce qu'Eric va l'emmerder cette nuit?
0: Et à demain dans le Moscato Show.
21: Et
0: t'as rien à faire de la journée et de la nuit.
21: Il me fait péter les siestes de 5 heures. La nuit, il est debout, t'inquiète pas.
0: On zappe
21: à l'idée. C'est l'école, Basile Bolli. Merde, il y a la peine qui m'en rien de 93.
3: C'est le Basilou, il a une belle vie, le Basilou.
21: Tu l'as bien avec le chapeau. Quoi.
3: Moi, je veux. Quand je serai grand, je veux être Basile.
21: Ah ouais, c'est ça. Ouais.
0: On zappe l'idée.
21: Tu te balades de Roland Garros au PSG,
3: le petit chapeau, la petite chemise et tout.
21: Ouais, t'es beau, la chemise à l'air. Oh là là.
0: On a zappé la NBA pour le foot. La saison de Ligue 1 vient de se terminer. Ça bouge déjà, Vincent, dans des clubs. L'AS Monaco, ça bouge à Monaco. Notre correspondant sur place est avec nous, Maxime Tilly. Fillette. Salut Maxime.
4: Salut Adrien, Vincent, Eric Denis, bonjour à tous.
0: Monaco, saison très moyenne, hein. Monaco a terminé 7e et le coach Sébastien Pocognoli serait déjà sur le départ, Maxime.
4: Oui, et son successeur s'est même déjà mis d'accord avec l'ASM. Ah ben voilà. Il s'agit de Philippe Luis, 40 ans, ancien international brésilien qui a longtemps joué à l'Atlético Madrid et il était sur le banc de Flamengo jusqu'en mars. Il a des cheveux assez longs mais plaqués.
21: Non, mais c'est pas sûr, parce que
0: c'est pas David Luis.
4: Non, c'est Philippe Luis, mais qui a joué aussi à Chelsea d'ailleurs, comme David Luis. Et depuis, il est passé surtout sur le banc de Flamengo jusqu'au mois de mars et il a bien réussi là-bas puisqu'il a remporté 5-3 trophées dont le championnat brésilien, la Copa Libertadores en 2025 et d'ailleurs il avait affronté le PSG en finale de la Coupe Intercontinentale en décembre. Je ne sais pas si vous vous rappelez, oui. Ça s'était terminé au tir au but, finale remportée par les Parisiens. Mais voilà, Philippe Luis s'était annoncé un peu partout en Europe ces derniers temps. C'était l'entraîneur un peu à la mode, notamment annoncé au Bayer Leverkusen. C'est Monaco qui rafle la mise, mais voilà, ça se bouscule et ça n'arrête pas de changer sur le banc monégasque. Depuis 2018, 8 entraîneurs se sont succédés. Il sera le 9e et encore, je vous fais une fleur. J'ai pas compté les intérims de Franck Passy et Stéphane Nado qui n'ont duré qu'un match. Donc voilà, encore une fois, un nouveau cycle entamé à Monaco et donc celui du Belge Sébastien Pocognoli se referme. Ça n'aura duré que 7 mois et ça s'est conclu par une 7e place.
0: Merci Maxime. Voilà, ça bouge dans les clubs de Ligue 1.
21: Ça, c'est le mec qui venait du club belge, comment qui s'appelle
4: Pocognoli. L'Union Saint-Gilloise.
0: L'Union Saint-Gilloise. Voilà, il avait quitté le club en pleine saison.
5: Non mais Philippe Luis, c'est d'abord un super joueur et ensuite c'est vraiment l'entraîneur à la mode en Amérique du Sud, un peu comme Galera. Un peu comme Gallardo quand il a été question qu'il vienne en Europe. Sauf que ces coachs-là, il faut vite qu'ils sautent le pas quand ils sautent à la mode, parce que regarde, Gallardo, il a disparu de la circulation.
21: Et ça, vous ne pouvez pas le faire, vous, Marseille.
0: Ah si, tu peux, mais là tu l'as pas fait.
5: Oui, tu peux.
21: Mais... Alors, ça, c'est pas un profil qui vous intéresse. Ça, c'est dommage.
5: Non, parce que...
21: Moi, je suis sûr que ça aurait été intéressant.
5: Ben non, parce qu'ils veulent... Ils veulent un entraîneur français qui connaît la Ligue 1 et qui connaît notamment les joueurs, les joueurs de Ligue 1, tu vois. Donc ça, c'est pas le profil.
0: Et dernière info foot, ça bouge dans tous les clubs, selon les infos d'RMC, de l'after hier soir. Davide Ancelotti, donc le fils de Carlo Ancelotti, est en passe de s'engager avec le LOSC, avec Lille. Il a 36 ans, il a pas été joueur de foot, hein. Il est préparateur physique à la base. Ouais. C'est l'assistant historique de son papa.
21: Le fils, il s'appelle David.
0: Il est en passe de prendre les rênes d'un club de Ligue 1. C'est un sacré pari, hein, pour le LOSC. Hein. Ah oui. Donner les clés du club et de l'équipe à Davide Ancelotti, qui a la cote aussi, qui est plutôt bonne réputation.
18: C'est Carlo qui est entraîneur de loin.
21: Mais je suis persuadé.
5: Non, justement.
21: Je suis persuadé qu'ils se disent peut-être qu'il y a des conseils du papa ou un truc comme ça, qu'il y a peut-être une vision, un deuxième rideau quand même avec le
18: regard extérieur
21: qui peut apporter. Est-ce qu'il soit plutôt intelligent, mais...
5: Ouais, mais j'espère quand même qu'il compte pas sur ça, Lille, parce que le papa, il a quand même pas mal de boulot. Et ensuite, c'est pas parce que tu es le fils d'eux que...
21: Oui, mais en tant que sélectionneur.
5: Non, c'est que... C'est...
21: Il fait plus le même métier, maintenant. Il a du temps de libre.
5: Non, mais il a été son adjoint, il veut voler de ses propres ailes. C'est pas pour que son père lui explique ce qu'il faut faire à distance, quand même. C'est pas comme... Et puis, entraîneur de foot, c'est pas comme au rugby, il faut avoir quelques compétences, quoi, tu vois. C'est pas parce que tu es... Voilà, c'est pas parce que tu connais le
0: coach.
21: Je note. Deuxième attaque successive. Ouais. Deuxième attaque en 20 minutes. Très bien.
0: Merci, Maxime.
5: Et c'est pas fini, moi, je te le dis.
0: À 17h.
5: Je suis de mauvaise humeur, il faut que je me vage sur quelqu'un, j'ai trouvé que toi.
0: Voilà. À 17h, le Paris Saint-Germain, la finale face à Arsenal, la deuxième Ligue des Champions, est-ce la plus dure à gagner? On vous attend au 32-16, mais d'abord, le journal moyen, deuxième édition de Julien Richard.
21: 16h48, le Super Moscato Show, on vient tout de suite.
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21: Il est 16h49, on y revient au Mastic, on est là dans le Super Moscato Show, c'est le journal moyen. deuxième édition de Julien Richard.
2: Et à la une du journal moyen, deuxième édition, on va revivre ensemble ce que l'on appelle communément le supplice du fleu-fleu. C'était dur, mais on va revivre ça ensemble. Du vent, du moscard, et puis on va pousser un petit peu la chansonnette, sans oublier la question du Kikadi, la première question du Kikadi, Adrien, sans Frédéric Pouillet, donc, hein, qui est...
21: Oh, il va pas nous manquer.
2: Visiblement. Vous écoutez RMC, c'est le 2678e journal moyen de l'histoire du Super Moscato Show.
21: De fou, ça.
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2: Petit service après-vente du Kikadi d'hier, parce que Adrien a décidé de convoquer donc Fred Pouillet, dit Fleu-Fleu, pour une charade. Certainement pour s'échauffer pour le Kikadi d'aujourd'hui. Hein. On va voir ça en tout cas. Charade très claire.
9: Mon premier est une paysanne qui a six chats.
10: Une paysanne qui a six chats.
9: Mon deuxième est une chats, petite main chats, au poker.
10: Voilà.
9: Mon troisième a coûté très cher à Denis quand il branchait son Minitel.
2: Denis, réaction, non, ça va.
10: Non,
2: alors, Pierre a très vite trouvé le nom. Il s'agit de Pégoula.
11: Oui.
2: Mais le prénom est visiblement assez compliqué à trouver.
11: Oui.
13: Michel Pégoula, non, je sais pas, Dimitra, je sais quoi son prénom, Emmanuel Pégoula. Christina Pégoula.
11: Non,
13: Catherine Pégoula.
21: Christina Pégoula.
9: Est une paysanne.
21: Jessica Pégoula.
13: Jessica Pégoula.
11: Bien joué. Bravo,
9: Vincent. Mon premier.
11: Bravo, Vincent.
13: Non, il le savait.
11: Belle carotte.
2: Bravo, Vincent.
11: Sur une belle carotte.
2: Mais oui, heureusement qu'il y a Vincent, parce que Vincent, il connaît déjà le tableau féminin dans la grande partie. En plus, il est américain, donc.
9: Est une paysanne, qui a six chats.
2: Ouais, bah, tout le monde se pose encore la question.
21: La paysanne, pourquoi la paysanne?
2: Alors, c'est tout de suite beaucoup plus clair quand lui l'explique.
9: Mon premier est une paysanne qui a six chats.
21: Américaine.
9: Jessica.
21: Jessica, pourquoi il y a un feuilleton ou il y a un paysanne?
13: Jessica, les quatre, les chats.
2: Non, mais c'était même pas ça, Denis. Ça aurait été.
21: Jessica, mais la paysanne, c'est quoi? Il y a eu un film avec une paysanne.
11: Non, je sais pas, il a pris un accent.
21: Mais non, mais en réalité, il a pris un peu l'accent ch'ti.
11: Ou normand.
21: Ou normand. Et il dit paysanne, pourquoi paysanne? Oui, non, mais c'est surtout que des paysans, il y en a chez moi aussi. Partout, il y en a.
13: Jessica, c'est bien 4, mais c'est bien 4.
11: Non,
21: sinon,
11: non,
21: c'est pas.
13: Ça veut dire quoi, Jessica?
2: On n'aura jamais la réponse, malheureusement. C'est terrible. Oui.
21: On devrait le gifler. Quoi.
2: Sans transition, attention, parce que je crois que le vent se lève.
25: Calabresa, testadura.
27: Et moi, je pense que c'était un avantage, parce que moi, j'avais commencé à travailler, j'avais 17
21: ans. Bravo pour votre livre, Au revoir là-haut. Je l'ai lu, je me suis régalé, monsieur le maître. Voilà.
27: Régalé.
21: Ce moment de solitude, ah oui. Il ne répondait pas.
2: Journal moyen d'hier, on est Kikadi d'hier, pardon, ouais. Sur ce que l'on appelle un vent radiophonique, donc caractérisé. Adrien, Vincent, vous n'avez pas respecté Denis Charvet. On cherche le joueur du LOSC, le Belge Thomas Meunier.
21: C'est Fernandez pas petit.
11: Pardo,
21: c'est comment il s'appelle
11: le
21: Hugo Mola.
11: Meunier.
21: C'est le Meunier.
11: Voilà.
21: Ah, merde. Et oui. Tu l'as, Pierrot.
11: Oui, oui.
13: Ah, bien. Tu dors, toi, Meunier.
11: Hugo Mola. Pourquoi Hugo Mola?
2: C'est notre blague. Merde. Mais
21: ah,
2: enfin.
21: Ah ouais.

0: J'ai l'impression parce que je te dis dans ton truc.
1: Le moulin bat trop vite et fait trop de vent, visiblement.
2: C'était très beau, je trouve.
1: C'était excellent, Denis. Aussi, petit Mosca, un petit jingle Mosca.
3: Faut pas tirer un trait à tout ça, faut pas jeter le bébé avec les
0: boules. Jamais.
1: C'est impossible. C'était pas chez nous. Ça s'est passé chez nos confrères d'RTL dimanche dernier. Yoram Moefana, le centre de l'UBB, est invité pour revenir sur la fête. Le back-to-back, deuxième victoire en finale de Coupe d'Europe. Et puis la deuxième étoile, évidemment.
4: Ouais, ça passe beaucoup trop vite. On n'a pas le temps de digérer directement. Voilà, on a les yeux pleins des étoiles et
1: Eh oui,
0: c'est l'inverse.
1: On a les yeux pleins des étoiles.
2: Là, il avait bu un petit peu, non?
1: La fiesta. Service après vente de Stephen.
5: Reste avec nous parce que Jeannot nous donnera la compo de Gibraltar. Et ça, c'est important, mon grand.
6: Il est cap, hein. Et le banc aussi.
5: Tu sais, c'est quoi le niveau de Gibraltar?
6: Oui.
5: Niveau de Détroit.
1: Oui, célèbre blague de Stephen Brand qui nous avait échappé. D'ailleurs, dimanche dans le brunch, une blagounette en musique, Stephen débat de Roland Garros, et on parle du joueur espagnol Martin Landalus.
5: Tu sais que l'espagnol à l'Andalous, son chanteur préféré, c'est Kenji Chirac.
6: Ouais. Oh, ma belle Andalous.
1: On notera au passage que c'est Kenji Chirac.
7: Oui, selon
1: Stephen Brand.
7: Très bon Stephen. Bravo, Steph.
0: Fils de Jacques.
1: Une dernière. Un petit tour chez nos amis de l'After.
8: Le Big Bang, c'est deux choses qui se cognent l'une contre l'autre pour que ça fasse quelque chose de la Terre.
1: La Terre, quoi. L'After, Gilbert Bribois avec Daniel Riolo, Florent Gautreau, Gilbert, la voix de l'After. Et talent multi-casquette, vous le savez, chauffeur de foule. Je ne sais pas si vous vous souvenez quand il annonce l'an dernier le Ballon d'Or pour Ousmane Dembélé.
9: Le suspense est total, messieurs dames.
0: Oui, on n'en parle plus.
9: Et là, attention, il a dit...
0: Dembélé.
9: C'est Moussa, oui. Dembélé. C'est
1: Ousmane. Oh ouais. Et bien hier soir, on a eu droit à Gilbert, l'imitateur. Tremble Nicolas Cantelou.
10: Et puis on fera un point sur les joueurs de l'équipe de France qui devront gérer un éventuel changement de club dans les semaines qui viennent. Toujours l'éternel marronnier d'avant compète. Réglez vos situations avant la compétition, messieurs, merci. Didier Deschamps.
0: Oui, alors là, je te dis, il le tient bien.
1: C'était Jean-Laurent Séguier.
0: C'est l'imitation de Jean-Laurent Séguier.
7: Merci Julien. Il est 16h56 sur RMC. Vous entendez la petite musique. C'est la première question du Kikadi. Chacun pour soi. Denis, Vincent, Eric et Benoît Boutron qui aujourd'hui participe au Kikadi. Salut Benoît.
6: Salut le super Moussa Flamme.
11: Salut à tous.
0: Salut traître.
7: Kikadi.
6: Salut à tous.
7: Tu la changes pas celle-là. Kikadi.
6: Ah, vas-y. Non, mais t'as pas triché.
7: Kikadi. Je pense que j'étais la bonne personne pour arbitrer ce match, ce quart de finale. Ben O'Kiff.
6: Ah oui.
7: L'arbitre de France-Afrique du Sud en 2023, le quart de finale. Témoigne dans un podcast et il dit sur le plan émotionnel, ça a été lourd de gérer l'après-match. Et les nombreuses critiques, on va en parler demain dans le Moscato Show. Dans un instant, la suite du Super Moscato Show, le Paris Saint-Germain, la finale de la Ligue des Champions, PSG Arsenal. La deuxième Ligue des Champions, est-ce la plus dure à gagner? On vous attend au
0: 16h56, le Super Moscato Show, on vient tout de suite.
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7: La suite du Super Moscato Show dans un instant avec le foot, le Paris Saint-Germain qui affronte Arsenal en finale de la Ligue des Champions. La deuxième Ligue des Champions, est-ce la plus dure à gagner? On vous attend au 32-16 et on parlera rugby également de l'UBB. L'UBB est-il capable d'enchaîner et de basculer vers le top 14 après 4 jours de fiesta suite à la victoire en Champions Cup? C'est tout de suite sur RMC dans le Super Moscato Show. Il est 17h. Les informations, toute l'actualité avec Rémi Barré. Bonjour Rémi.
27: Bonjour Adrien, bonjour à tous. Vous avez pu le vivre en direct sur RMC dans le Super Moscato Show à 17 ans. Et pour son premier grand chelem, le français Moïse Kouamé s'est qualifié cet après-midi pour le 3e tour de Roland-Garros. Victoire en 5-7 face au Paraguayen Adolfo Daniel Valiero. 6-3, 7-5, 3-6, 2-6, 7-6. Et puis l'autre sensation de la journée, c'est l'élimination du numéro 1 mondial, Yannick Sinner, souffrant. L'Italien battu en 5-7 par Juan Manuel Cerundolo, 56e mondial. Il n'a jamais fait aussi chaud pour un mois de mai en France. Les records ont tout de nouveau été battus cet après-midi. 39 degrés enregistrés en début d'après-midi dans l'Aude. Actuellement, 17 départements restent placés en vigilance orange canicule de la Bretagne et la Nouvelle-Aquitaine. Il faut y ajouter Paris, le Val-de-Marne, la Seine-Saint-Denis et les Hauts-de-Seine. Réunion interministérielle sur la canicule en ce moment en présence du Premier ministre Sébastien Lecornu. Michelin a annoncé ce matin la possible suppression en France de 1500 postes sur 3 ans. Cela devrait passer par des départs volontaires, les 2/3 dans les fonctions tertiaires, 1/3 dans l'industrie. Pour expliquer cette décision, le fabricant de pneumatiques évoque l'instabilité économique, la pression fiscale et des coûts du travail très élevés, trop élevés en France. Neymar souffre d'une blessure musculaire au mollet et ne devrait pas être rétabli avant 2 ou 3 semaines. C'est ce qu'annonce le médecin de la sélection brésilienne. Un délai qui compromet ses chances pour disputer le premier match de son équipe au Mondial 2026. Enfin, le temps pour demain, avec encore du soleil et de la chaleur. En seconde partie de journée, des orages venus de Belgique circuleront toutefois le long des frontières. L'instabilité se développera sur le sud des Alpes, en donnant là aussi des averses orageuses qui pourront déborder jusque sur le Var et les Bouches-du-Rhône. Dans l'après-midi, il fera un maximum de 21 degrés à Brest, ça baisse donc, 22 à Biarritz, encore 27 degrés à Marseille, 28 à Lille, 34 à Paris et à Nantes. RMC 17h02, tout de suite, le Super Moscato Show.
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0: Il est 17h02, on est dans le Super Moscato Show, on y revient, on mastique, on est sur RMC, bien sûr, comme tous les jours de 15h à 18h. Denis Charvet est avec nous, Eric Dimeco nous a rejoint, bien sûr, Adrien Aiguin. Adrien, dans demi-heure, fais-moi claquer le programme.
7: Dans une demi-heure, Vincent, dans le Super Moscato Show, on va faire le débat qu'on devait faire à 16h, mais qui a été bousculé par Moïse Kouamé et sa qualif pour le 3e tour de Roland-Garros, oui. Et par l'élimination de Yannick Sinner également, qui n'était pas en forme. Yannick Sinner, peut-être malade, blessé, on ne sait pas, on n'en sait pas plus, il ne veut pas le dire en tout cas.
0: On avait dit, le seul truc pour pas qu'il gagne, il faut qu'il soit malade ou blessé.
7: Donc à 17h30, pile. Très simple ce débat, Vincent, après 4 jours de fiesta, l'UBB est-il capable d'enchaîner, de basculer de nouveau vers le top 14. Il y a deux matchs à jouer pour une qualif. Déplacement à Toulon, réception de Clermont. Ils ont quand même bien fait la fête pendant quelques jours, les Bordelais. J'ai pas posé la question. 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J'ai pas encore posé la question moyenne à Eric Dimeco. Eric, sur cette finale de Ligue des Champions, on va parler de Paris tout de suite. Quel est le plus probable ? Triplé de Dembélé qui prend feu ou 3-0 pour Arsenal ? Le plus probable. Oh. Elle est moyenne celle-là.
1: Moi, je vois pas Arsenal gagner 3-0. Mmh.
2: Mais par contre,
1: mon raisonnement, c'est que je vois plus Paris mettre 3-0 que Arsenal mettre 3-0. Voilà, la probabilité est plus dans ce sens-là. Voilà. Parce que je pense que si Arsenal gagne ce match, ce sera un 0
7: à l'arrache, au tir au but.
1: Je le vois comme ça, ouais, mais bon, c'est peut-être. Ouais.
7: Le PSG, tu souhaites quoi, Eric?
1: Oh, moi, tu sais, je suis pour le beau jeu.
2: que pour la sortie, le grand gagnant, ce soit le football. Donc.
7: Il le fait
1: voilà,
7: bien que.
1: Voilà, exactement. Voilà, moi, j'aimerais que le grand gagnant, ce soit le football. Ici, le football, c'est Arsenal, ça nous arrange.
2: Pas des bagarres, que des Anglais arrivent à travers et foutent le bordel comme un final.
1: Exactement.
7: Le Kikadi à 17h45, le rugby avec le Midi Olympique à 17h30. Mais d'abord, le Paris Saint-Germain qui samedi, Eric, oui Eric, joue un match pour son histoire.
3: On peut grimper hors de l'enfer.
5: Ils ont mis dans le draconard, ils ont mis dans la galère.
3: 1 centimètre à la fois.
5: Pourquoi vous irez au sacrifice? Dites-moi pourquoi.
3: Dans cette équipe, on se bat pour ce centimètre.
5: Pour un maillot? Et oui. Une cravate?
3: Dans cette équipe, on se sort les tripes.
5: Oui, oui, oui, pour ça.
3: Et on les sort à ceux qui sont autour de nous pour ce centimètre.
5: Le rugby, c'est entre les zones de vivre. Il n'y a que ça de vrai, le mec, que ça.
3: On s'incline du bout de nos ongles pour ce centimètre.
5: Moi, je n'incrimine pas quand on était les réseaux sociaux, mais... Foutez-moi ça à la poubelle, les réseaux sociaux. Foutez-moi tout ça à la poubelle.
3: Parce qu'on sait que quand on ajoutera tous ces centimètres...
5: Ah, on va pas se parler avec le truc.
3: C'est ça qui fera cette putain de différence entre gagner et perdre.
5: On va s'en sortir ensemble.
3: Vivre et mourir.
6: Non mais c'est vrai que la mort est aujourd'hui, les gens ont moins envie de mourir. Tu as raison de le dire.
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7: Suzanne, je te hais.
2: Non mais c'est bien. Je vais te dire un truc.
6: Non mais c'est pas l'affaire du dimanche.
2: On peut mettre l'affaire du dimanche chez toi. En parallèle.
6: Ah ça marche.
2: Moi je vois pas la différence.
6: Non,
2: Eric, sincèrement.
1: Non, mais Al Pacino à côté.
2: La passion et tout.
7: J-2 avant la finale de la Ligue des Champions, PSG Arsenal, samedi 18h à vivre sur RMC. Le PSG peut marquer l'histoire du foot. Vincent, une deuxième Ligue des Champions consécutive, c'est très rare. Le Real, le Milan AC l'ont fait. Débat dans le Super Moscato Show. La deuxième Ligue des Champions, est-ce la plus dure à gagner? On vous attend au 32-16. Fabrice Hawkins est avec nous. Salut Fabrice.
8: Salut à tous.
7: Fabrice, en tout cas, Luis Enrique, lui, parle du plus grand match à venir de l'histoire du Paris Saint-Germain.
8: Oui, parce que le Paris Saint-Germain a mis beaucoup de temps à gagner sa première Ligue des Champions et pourtant, c'est le trophée le plus important pour les dirigeants qui courent derrière depuis un long moment et qui ont donc fini par la remporter la saison passée parce que le club a réalisé cette performance, justement, avec une équipe extrêmement jeune. Et samedi, ils ont l'occasion de faire quelque chose de très grand. Peu de clubs l'ont fait, tu le rappelais, Adrien, gagner une deuxième Ligue des Champions de suite. Ce serait magnifique, évidemment, et historique pour tout le monde, pour Luis Enrique d'abord qui gagnerait sa troisième Ligue des Champions personnelle après avoir déjà remporté celle avec le FC Barcelone, pour le club aussi et bien évidemment pour le foot français qui a longtemps été moqué par toute l'Europe du football.
7: Merci Fabrice, dans un instant tu auras toutes les infos sur les dernières infos sur le Paris Saint-Germain puis le programme à venir.
2: Thanks
7: Fabrice. Vincent, est-ce que c'est la plus dure à gagner la deuxième?
2: C'est pas la plus dure c'est la première pour moi. La deuxième mais ça n'est pas le parcours que ça veut rien dire. Ça, pour moi, quand tu n'as jamais gagné, c'est la plus dure. La plus dure, c'est la première fois, tu sais pas où tu vas, tu n'as pas l'expérience, tu as eu cette sensation, en plus tu en avais perdu une sur ce final, je me rappelle plus là comment il appelait à l'époque.
7: Le Bayern. Le Final Eight.
2: Bayern, ouais, c'était un bon, c'était une espèce de d'ersatz de mixte là, c'était pendant le Covid. Écoute-moi, donc il n'avait pas aucune assurance. Là, t'as une assurance que tu l'as déjà fait. Donc pour moi de dire que c'est le plus dur. Je ne le crois pas. Je ne le crois pas. Après, c'est le parcours qui te le dit. Moi, il me semble que tu as moins bataillé sur cette phase finale de Champions League que sur la première. La première, elle était beaucoup plus dure. Tu as failli passer à la trappe. Là, lorsque c'était le Bayern, ben, le Bayern, t'es passé facile. Enfin, t'es passé facile. Je me comprends ce que je veux te dire. Mais bon, tu n'as pas eu une énorme pression. Ça n'a pas duré très longtemps, la pression. Donc, et la finale te paraît
7: plus
2: abordable que la première. La première, on disait que l'Inter Milan était donné. Ils étaient dans les gagnants, l'Inter Milan. Donc automatiquement, moi non, je trouve complètement absurde, à part pour mettre la pression, se faire des nœuds dans la tête, voilà, sur le momentum, t'as toujours l'impression que ce que tu vas vivre là, ben c'est beaucoup plus dur que ce que t'as déjà vécu. Puis ça sert aussi à rassembler tes troupes, à canaliser tout le monde, à les motiver, à avoir un objectif commun. Et puis voilà, et puis de faire un doublé, bien sûr que c'est exceptionnel. Donc tu dis que mais je crois pas, le parcours de cette année me paraît plus facile que celui de l'an dernier, donc c'est une connerie de dire
7: donc
2: ça.
7: Donc le deuxième, c'est mais pas la plus dure.
2: Il s'en sert pour parce que c'est le moment de s'en servir de ce genre de truc.
7: Il en a gagné une, lui, Eric Dimeco. Est-ce que la deuxième, ça aurait été la plus dure à gagner?
9: Alors, statistiquement, non, mais c'est intéressant, mais statistiquement, en réalité, l'histoire de cette compétition nous montre que gagner la deuxième, c'est le plus difficile, puisque il y a tellement d'équipes qui en ont gagné qu'une et qui ont et surtout la gagner derrière.
7: Juste
9: parce
7: après,
9: que
7: ouais.
9: dans ton raisonnement, il faut parler de faire le doublé en réalité, le back-to-back, comme on dit maintenant. Voilà, donc ça malgré tout, dans l'histoire, on le sait, tu as dû nous le dire, Adrien. Tu peux même remonter très loin. Alors après, c'est vrai que dans les années 70, il y a le Liverpool, oui, le Bayern, l'Ajax. C'était vu qu'il y avait que les champions, c'était peut-être plus facile. Simple, c'était plus facile de faire le back-to-back.
7: Là, aujourd'hui,
9: et d'après moi, dans l'histoire, là aujourd'hui, formule Ligue des Champions, il y a dû y avoir le Milan C peut-être.
7: 89-90.
9: C'est dans l'ancienne. C'est, ouais, mais encore non, c'était même pas la Ligue des Champions à l'époque, puisque c'est ouais, c'était
7: Coupe
9: des
7: Clubs Champions. Et t'as le Real,
9: donc voilà, donc en réalité. Moi je comprends ce que dit Vincent, parce que cette compétition, on l'a fait ce débat-là, elle ne se donne pas facilement, il faut la perdre. Moi j'ai connu un peu, alors pas jusqu'à à faire le doublé, mais pas deux d'affilée, mais un peu comme Paris, c'est-à-dire en perdre une, et après, deux ans après, et eux, trois ans après, ou peut-être quatre ans, je ne sais pas, ils vont la chercher. Donc c'est une compétition qui se donne difficilement, il faut souffrir pour la gagner. Sauf que, et c'est pour ça que je serais plutôt en opposition avec Vincent, l'histoire nous montre que le back-to-back est très difficile à faire, et que peu de clubs l'ont fait, et que si le PSG le fait, ce sera un véritable exploit. Et du coup, ça semble pour eux facile à faire, parce qu'ils sont au-dessus, ils semblent au-dessus en tout cas, mais dans l'histoire, c'est le back-to-back,
2: peut-être que lundi
9: tu diras finalement faire le back to back c'était difficile, sûr, tu vois, parce que eux ils vont jouer, ils ont jamais gagné, ils en ont perdu une, et peut-être que eux ils auront plus faim, ou tu sais pas comment ça va se présenter, mais le back to back c'est très dur à faire.
7: La deuxième, est-ce que c'est la plus dure à gagner, Denis Charvet?
6: Écoute, moi vous parlez de sensation, moi je parlerai de ressenti. Moi, mon ressenti est très positif, j'ai l'impression que cette équipe du PSG, il peut rien lui arriver. Alors après, c'est qu'un ressenti, hein. Je dis, mais avec cet entraîneur, avec Luis Enrique, qui leur insuffle cette confiance, ce dynamisme, tu te dis, il n'y a rien qui peut leur arriver. Et moi, je pense que c'est le bac cette année. Et Vincent l'a dit, je trouve que la compétition.
9: Oui, mais c'est pas la question, Denis.
6: Oui, non, mais moi, je pense que c'est pas difficile. Mais pour cette équipe-là, attention, c'est difficile dans l'histoire avec les stats. Les stats.
2: Sur les stats, t'as raison.
6: Mais tu as raison, Eric. Mais là, cette équipe, elle nous bluffe tellement, elle est tellement forte collectivement, tu te dis, qu'ils arrivent tellement à se sublimer quand ils jouent cette Coupe d'Europe, tu te dis, c'est un peu comme Bordeaux, en rugby, t'as le même parallèle.
7: Back to back en Champions Cup.
6: Non, mais surtout, ils sont habités, tu vois bien, Bordeaux, chaque match de Coupe d'Europe,
2: ils ont gagné en Afrique du Sud,
6: ils ont gagné
2: à la trappe,
6: avec des points de bonus, ils ont tous les points de bonus, enfin voilà. Et PSG, c'est un peu pareil. Et là où je suis d'accord avec Vincent, je trouve que la campagne cette année est plus facile
4: que la,
2: le, que la dernière.
4: L'an dernier.
7: Oui, mais parfois la campagne n'a rien à voir avec la finale.
4: Oui, alors,
7: regarde, non, mais regarde, oui, mais, regarde la Coupe du Monde des clubs cet été où Chelsea avait trouvé la solution.
4: Ils étaient crevés, ils étaient au bout du rouleau. C'est pas vrai.
2: Si on la gagne, on parlait comme si elle était gagnée. Parce que si le débat, il n'a pas lieu d'être. Si tu la perds, on imagine qu'il la gagne. Bon, mais moi, il me semble que le parcours, c'est vrai que les statistiques donnent raison à Eric, c'est le plus dur de faire deux fois, mais sur le parcours, tu te diras, la campagne de cette année a été plus facile que l'année d'avant.
4: Et puis surtout, cette équipe, pour moi, elle est atypique dans le football d'aujourd'hui, grâce à Luis Enrique. Il a fait de cette équipe une équipe pas invincible, parce qu'ils arrivent à perdre.
9: Tu sais quoi, Adrien? Adrien, Denis, il souffre du syndrome du mec qui a défoncé le coach et que pour se rattraper, il sait plus quoi faire pour lui faire des lipettes. Je suis sûr que si un jour il le croise dans la rue, bim, à quatre passes, et à la main, il te le gobe.
4: Si tu vas courir avec lui, il va passer les vitesses. Mais non, mais Luis Enrique, écoute, moi, pourquoi je l'avais critiqué? Parce qu'il y avait des raisons de le critiquer.
2: Non, aucune.
4: Évidemment que oui, les quatre
2: premiers mois. Ton impatience habituelle, qui voulait que tu le vires.
4: Sauf que contre City, il y a 2-0 à la mi-temps, tout le monde est d'accord avec moi. Et puis après, ça bascule.
2: Alors le fameux truc de dire, parce qu'on ne s'en souvient pas. Au moment où je le dis, j'avais raison. Ça marche pas.
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4: Ça marche.
7: C'est le super Moscato Show, la deuxième Ligue des Champions, c'est la plus dure à gagner. Dans un instant, on accueille Tim, supporter du Paris Saint-Germain, au 32-16.
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7: Il est 17h17, vous écoutez le Super Moscato Show sur RMC, la deuxième Ligue des Champions. Est-ce la plus dure à gagner avec Vincent Moscato, Denis Charvet et Eric Dimeco? Tim est avec nous au 32-16. Salut Tim.
2: Comment il va Tim?
35: Salut les trompettes,
2: ça va?
7: Supporter du Paris Saint-Germain.
2: Salut. Qu'est-ce qu'il dit?
0: Bah écoute, qu'est-ce qu'il dit? Il dit que je pense que Eric a pas compris le débat, encore une fois. Il faut lui dire, parce que la question, c'est pas est-ce que c'est compliqué de trouver, de gagner deux fois de suite la Ligue des Champions. C'est juste parce que la deuxième est plus compliquée. Et c'est clairement la première qui est la plus compliquée. Parce que la première, nous, on a mis 55 ans à la gagner. Je pense pas qu'on va mettre 55 ans à gagner une deuxième. Et demandez à Arsenal si c'est dur de gagner la première ou la deuxième. Je pense qu'ils vont vous dire la première aussi. Donc là-dessus, c'est clairement la première Ligue des Champions. Et puis là-dessus aussi, on a gardé la même ossature, la même équipe, le même coach. On arrive vraiment avec un poids psychologique de favori.
2: Faut arrêter de vous chauffer les mecs, hein, parce que on sait jamais ce qui peut se passer.
7: Ouais.
2: Parce alors, que tout le monde ne se chauffe pas.
7: Tim, je te mets un bémol sur ça, parce que
2: Simolo, quand même.
7: Un petit bémol sur ce que tu dis, parce que moi, je trouve la difficulté, c'est que là, cette équipe, tout le monde l'a grillé, tout le monde l'a sur, comment dire, observé. L'année dernière, la phase éliminatoire, Eric, il y a eu un effet de surprise. Tout le monde a fait attends, c'est quoi ça c'est
4: pas quoi du ce tout, cette année aussi
7: non, c'est quoi ce pressing, etc. Là aujourd'hui,
0: le Bayern,
7: Arteta, peut-être qu'il a mieux préparé la finale que s'il avait joué l'année dernière le PSG. Mais quand même, souvenez-vous, moi je reviens toujours à la Coupe du Monde des clubs. Je veux bien qu'il soit fatigué par Paris. Chelsea avait trouvé une solution quand même.
4: Il aurait joué derrière, on aurait mis 5-2.
2: Ne fais pas des interventions comme ça, pour moi tu le dégages.
0: On va pas dire que c'est facile de gagner une deuxième Ligue des Champions. C'est pas non plus la question. La question, c'est juste est-ce que c'était plus difficile de gagner une deuxième. Franchement, non. On mettra pas 55
2: ans. Le parcours est plus facile. Statistique. Là, ok, c'est dur, mais bon, autrement.
9: Non mais notre auditeur a interprété la question d'une manière qui est intéressante aussi pour le débat. En effet, là où il a raison. Parce que moi, je partais sur l'histoire du back-to-back. Il m'a mouché, bien sûr, Denis.
2: Il m'a mouché.
9: Là où il a raison, c'est que, en effet, si tu regardes dans l'histoire des clubs, il y a des clubs qui mettent très très longtemps à la gagner. Arsenal, qui est Chelsea, quand même historique.
2: Chelsea,
9: il y en a plein. En effet. Et quand tu l'as gagné, généralement, c'est que tu es le plus fort d'Europe. Et quand tu es le plus fort d'Europe, eh ben, c'est sûr que c'est quand même plus facile de gagner que quand tu n'es pas le plus fort d'Europe. C'est ce que dit en substance notre auditeur, c'est-à-dire que les clubs qui sans faire le back-to-back sont là-haut tout le temps, eh ben ils sont toujours en course pour la gagner cette compétition. Et avant d'arriver là-haut, notamment nous les clubs français, parce que dans les années 90, souvenez-vous, c'était le moment fort du football français. Il y a eu plusieurs finales de Coupe d'Europe. Paris en a fait une, l'a gagné. Monaco en a fait une, nous on en a fait une. Il y avait des demi-finales. Des clubs qui avaient des longues histoires en Coupe d'Europe et malgré tout c'était compliqué. Donc là où il a raison, c'est ça, c'est que quand tu l'as gagné une fois, en effet, ça veut dire que tu es le plus fort. Quand tu es le plus fort, tu es plus souvent.
4: Oui, mais le débat c'est plus dur de la gagner. Là où il a raison, c'est moins dur la deuxième que la première.
7: Fabrice,
9: qu'est-ce qu'on vient de dire?
7: C'est ça.
2: Non, toi tu disais pas du tout pareil.
9: J'étais parti sur le back-to-back, c'est-à-dire la gagner une deuxième fois de rang comme
2: clair,
9: ça. Hein. Non, oui, c'est clair, parce que dans l'histoire, ça s'est pas
4: clair
9: fait.
4: Du tout, Eric.
9: Mais si vous n'avez pas compris, c'est pas grave.
7: Merci, Tim, de nous avoir
9: dit. L'émission, on ne l'a fait pas pour vous, on l'a fait pour les auditeurs. Eux, ils ont compris.
7: Merci, Tim, supporter du Paris Saint-Germain.
4: Il t'a mouché.
2: Non, ce qui me fait la peine, c'est que Tim est reparti. Il n'a rien compris.
7: Fabrice Hawkins.
9: Il est arrivé, c'était clair. Quand il a parlé à nous, c'était plus clair.
7: J-2, à deux jours de la finale, Fabrice, quelles sont les dernières infos sur le Paris Saint-Germain, sur l'équipe, et quel est le programme?
1: La bonne nouvelle déjà, c'est que tout le monde s'est entraîné et tout le monde va bien. Il y avait des petites blessures ces dernières semaines, Ousmane Dembélé, des petits bobos en tout cas, Achraf Hakimi aussi. Tout le monde s'est bien entraîné ce matin. Ça fait déjà depuis 3 jours que tout le monde s'entraîne bien. Donc Luis Enrique aura à disposition l'ensemble de son groupe. Ça, c'est un point important. Donc on verra aussi qui il va choisir. Est-ce qu'il va choisir de titulariser Orenzé Remri ou alors plutôt Achraf Hakimi ou Fabian Ruiz au milieu du terrain? Ensuite, la sensation, c'est vraiment que ils ont très hâte de jouer. Ils ont fait attention par rapport à la chaleur cette semaine, ça on peut vous le dire aussi. Ils ont moins poussé les machines, ils ont moins poussé à l'entraînement, notamment pour que les corps n'aient pas trop de temps à récupérer. Et le programme, il est simple. Hein. Demain, ils vont voyager pour Budapest. Donc, ils vont décoller à 10h. Ensuite, ils vont arriver. Conférence de presse à 15h30. Séance d'entraînement à 16h45 à la Puskás Arena. Et ils vont ensuite se préparer tranquillement donc pour cette finale.
7: Merci beaucoup, Fabrice. Ouais. Merci. 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Vous avez 5 minutes. Pour vous inscrire, Vincent, tout de suite, le rugby avec le Midi Olympique, l'UBB après la fiesta, 4 jours de fiesta après le titre en Champions Cup. Les Bordelais sont-ils prêts à rebasculer vers le top 14 et les deux dernières journées?
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13: 17h28, on y revient, on signe dans le Super Moscato Show. Petit Adrien, dans un quart d'heure, le Kikadi.
14: 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Mais d'abord, nous sommes jeudi, Vincent. On a légèrement décalé le programme puisqu'on a vécu la qualif incroyable de Moïse Kouamé pour le troisième tour magnifique. À Roland-Garros. Magnifique moment d'émotion. Ah ouais. 5-7 au tie-break, au super tie-break.
13: J'ai l'impression qu'au niveau tennis, c'était du très haut niveau. Tennistiquement,
14: face, c'est très beau, hein. Face au Paraguayen, dont tu vas me donner le nom, Vincent, tout de suite.
13: Valero.
14: Pas mal. 71e mondial. Et je vous rappelle la bombe du jour à Roland-Garros, l'élimination du numéro 1 mondial, l'Italien Yannick Sinner. Il a dit en conférence de presse, j'ai pris le mur. Il n'arrive pas à dire qu'il est blessé, on ne sait pas exactement ce qu'il a.
13: Il y en a qui prennent le mur, qui ont pris le mur et puis qui klaxonnaient quand même. Ils savaient qu'ils allaient prendre le mur et klaxonner.
14: Je vous annonce. Demain, débat dans le Moscato Show, qui devient le favori, qui est favori pour Roland Garros là ? Qui va gagner ? Djoko ?
15: Zverev.
13: Djoko.
16: J'ai
13: même billet, c'est Djoko.
15: Attention à Zverev.
14: S'il le gagne, Djoko, c'est extraordinaire.
15: Tu verras.
17: Ah non, mais là, il doit y croire. Là, ne rêvez pas. Oui. Là, devant sa télé, écoute-moi.
14: Là, Djoko, il était trop content, là, tout à l'heure.
17: Ah, il a fait l'arbre droit, il a fait.
13: Écoute-moi, en plus, il n'y a rien laissé le match dernier. Et il y en a un qui doit râler, c'est Arthur Fils.
14: Aïe, aïe.
13: Il se dit, là, peut-être, il y avait peut-être la place.
14: Pour une finale.
13: Ah, ouais.
14: C'est comme

0: Blessé aussi, forfait Arthur Fils. Mais avant le tennis, avant Roland Garros, le rugby cette semaine à Bordeaux, c'était le bonheur.
1: Quelques minutes après le coup de sifflet final,
2: l'UBB rentre dans la légende et conserve sa Coupe d'Europe.
1: Les Bordelais exultent.
3: J'ai envie de te fredonner de la Gloria Gaynor.
1: Dans les rues de Bordeaux, on célèbre la victoire.
4: Un moment exceptionnel du rugby français.
5: Je regardais le ciel, mais qu'est-ce qui s'est passé? En fait.
1: L'effervescence et la fierté.
4: Aïe. On va tout casser là, c'est la décennie bègue.
1: La fête est partout.
5: Pour ça, il a carte blanche.
1: Les joueurs rentreront pour célébrer leur titre aux côtés de leurs supporters.
4: On va faire rêver. Si on pète pas le bouloir, ça va aller. Mais je pense qu'on n'a pas une groupe à péter le bouloir. Hein.
1: 50 000 personnes sont attendues pour les accueillir.
5: Le rugby, c'est un spectacle.
0: Bébé,
6: il va te le régler le problème.
0: C'est le rugby du jeudi avec le Midi Olympique.
7: La même maturité que le petit Kwame quand même, ouais. T'as vu.
0: Le Midi Olympique est présent, pareil. Léo Faure est avec nous, salut Léo.
8: Léo.
9: Salut à tous, salut l'équipe.
8: Comment ça va,
0: salut. Julien Henry, notre spécialiste rugby également est présent, salut Julien.
10: Adichat.
8: Salut Juju.
11: Julien.
0: Alors ça y est, la fête est terminée à l'UBB après la victoire en Champions Cup samedi face au Leinster à Bilbao. Les joueurs ont repris l'entraînement hier après 4 jours disons de quartier libre et le menu s'annonce copieux les deux dernières journées de Top 14. Ça commence dimanche à Toulon sous la chaleur et la semaine d'après réception de Clermont. L'UBB est 5e. L'UBB n'est pas certain d'être qualifié dans les 6. Attention Vincent, mais ils peuvent encore rêver de la demi-finale directement de la 2e place. Après la fête, les célébrations. L'UBB a-t-il vraiment les moyens d'enchaîner? On vous appelle au 32-16. Julien, donc on a reçu dans le Moscato Show lundi le manager de l'UBB, Yannick Bru, qui nous a avoué avoir eu du mal légèrement à convaincre ses joueurs d'être sages pour célébrer le titre. On est jeudi et les Bordelais sont au travail, Julien.
10: Oui, la folie a enfin pris fin du côté de Bordeaux et les joueurs se sont donc remis au travail hier pour préparer ce match à Toulon. Si les joueurs ont fait moins d'excès que l'année dernière après Cardiff, la préparation n'est évidemment pas idéale. Yannick Bru, tu l'as dit, ton invité lundi Vincent, aurait aimé moins de faste.
12: Je leur ai dit, qu'est-ce qu'on fait de la fin de saison? Est-ce qu'on balance la fin de saison, on part en vacances maintenant ou est-ce qu'on s'accroche pour vivre des moments comme ça dans quelques semaines? Donc tous les gars ont dit non, on balance pas la fin de saison. Donc j'ai dit ok, donc samedi, folie, je leur ai dit. Dimanche, folie. Lundi, folie encore dans un endroit que vous connaissez bien, face à la dune du Pilat.
0: Oui.
12: Mardi, folie. Là, je croyais qu'ils allaient me dire récupération, ils ont continué à dire folie. Et mercredi, folie. Et jeudi, folie.
7: C'est les folies bergères.
12: Ah, non, là, ça va pas le faire à un moment.
10: Si on doit comparer Vincent, Johan Codulo, le manager du MHR, avait demandé de la raison à ses joueurs vendredi soir après le sac européen. Une petite fête vendredi, un barbecue samedi et tout le monde sur le pont lundi matin pour préparer la venue de Pau samedi qui pourrait offrir un top 2 à Montpellier.
13: Fêter ça. Physiquement, ils étaient prêts à préparer cette semaine de travail qu'on a eu, préparer ce match de Pau. C'est un match de phase finale. Même si on ne le gagne pas, on aura d'autres matchs de phase finale à jouer. On a fait ce pari-là d'enchaîner 12 matchs d'affilée en comptant la Coupe d'Europe, en passant les tours. On l'a fait. Maintenant, il faut qu'on l'assume. Ouais. On savait en enchaînant des matchs et montrer que notre collectif est plus important que les individualités qui la composent, même si on a des joueurs cadres qu'on a besoin d'avoir et qu'on a pour samedi contre Pau.
10: Pour ce déplacement à Toulon, Vincent Bru devrait faire sans Poirot, Coleman, Woki, Lucu, Jalibert, Moefana, Bielbiaré, Rayassi. L'année dernière, après le premier sacre européen et les festivités, Bordeaux s'était déplacé à Toulon pour la 25e journée avec une préparation similaire, un turnover affiché, mais un adversaire mobilisé. Au final, défaite 27-10 de l'UBB sans bonus, ce qui serait une très mauvaise opération comptable dimanche.
0: Merci Julien. Vincent, est-ce que ça va passer? Est-ce que ça suffit là?
8: Ouais, non, mais bon, voilà.
0: T'as vu à Montpellier, ils ont été beaucoup plus prudents.
8: Ils étaient plus prudents.
0: Petit barbecue est fini.
8: Mais ils assurent la deuxième place. Ils ont eu raison. Ils prennent Pau, c'est peut-être un peu plus complet. Là, il y a Toulon qui est peut-être un peu démobilisé, je pense. Ils n'espèrent plus rien, Denis.
0: Ils sont
8: cuits. Donc dernier match. Écoute-moi, je pense que ça va le faire. Crois-moi, il y a les mecs autour de France qui font des étapes de 200 km et le lendemain ils refont 200 km. Donc là, bon, ils ont pris un un peu chargé peut-être samedi dimanche, donc décompressé, peut-être que ça leur aura fait du bien. Ils se remettent dans le coup, il fait un gros turnover, donc à partir de là, nous, ça gêne en rien. Voilà, c'est pas...
0: Tu joues à Mayol quand même, hein. Je pense pas que Mignoli va dire à ses joueurs, on en prend 50.
8: Dans cette fête-là, comme ils te l'ont dit, dans cette fête-là, il y a des mecs qui ont arrêté le dimanche. Et puis, le lundi, ils ont fait un peu quelques trucs le mardi. Après, t'as les gros pilars. Bon, ben, les gros pilars, ça encaisse.
0: Ça récupère vite, ça.
8: Ouais, ça récupère vite. Ça joue 40 minutes, ça mange, il faut que ça mange, il faut que ça consomme.
7: Fouet,
8: ça...
7: Tu les mets au fouet.
8: Voilà, tu les mets, tu leur files une balle de paille, ça mange, du fouet, de la paille, de tout. Donc, c'est pas grave, ça.
0: Juste, Vincent, tu te déplaces à Mayol, tu fais beaucoup tourner. Alors, Toulon, mathématiquement, ils peuvent encore viser la 8e place. Qui te qualifie pour la Champions League.
10: Oui, mais mathématiquement. La Rochelle va prendre 5 points à Montauban.
0: Oui, non, mais vous voyez bien, vous connaissez Pierre Mignoni beaucoup mieux que moi. Je pense que lui, déjà, il est dégoûté d'avoir vu Bordeaux gagner la Champions Cup parce qu'il aurait aimé y être.
8: Oui, non,
0: je pense pas qu'il va y aller la fleur en fusil.
8: Bon,
0: hein.
8: Oui, mais c'est
0: le maillot plein, la chaleur.
8: T'as plus les armes.
5: Le problème, c'est que c'est un match à part. C'est-à-dire, c'est plus un match de championnat top 14.
8: C'est fini, le championnat pour eux, c'est fini.
5: Voilà. Je pense que, comme Vincent, c'est la chance de l'UBB. Ça serait dans une saison où t'as encore des matchs à gagner à tout prix. C'est pas pareil. Le Toulon, ils ont rien à gagner. Comme l'a dit Julien, si la Rochelle prend 5 points à Montauban,
8: c'est fini. Tu veux pas savoir comment tu es démobilisé quand il n'y a plus rien.
0: C'est l'ambiance à la maison, les mecs s'en foutent.
5: Surtout, tu vas pas te rentrer dans la gueule. Je vois pas les Toulonnais rentrer pour mettre.
8: Non, mais ils vont jouer.
7: Le problème, ils vont
8: rien lâcher.
5: Mais
10: l'équipe affichée par Bordeaux.
0: Mais oui.
10: C'est pas les cartes.
5: Oui, mais l'euphorie. Bon, d'abord, il y aura une bonne équipe, tu verras. Donc, ne crois pas que l'équipe bis annoncée, elle sera mauvaise.
0: Attends, Julien, rappelle-nous, Julien, les absents, a priori.
10: Moefana, Biel Biarré, Lucu, Jalibert, Woki blessé, Poirot qui va être ménagé. Donc, on pourrait avoir Retière sur une aile. Ça sera Reuss, Pagerello à la charnière,
8: ça va le faire.
5: Bureau salarié.
10: Oui, Bureau salarié. Ça va être une très belle équipe.
8: Qui va gagner. De toute façon, il est obligé de faire tourner. Il est obligé, s'il veut. C'est un pari. Le pari, c'est de tourner, d'essayer de faire d'incorporer un maximum pour faire reposer tes cadres, pour pouvoir aller au bout.
5: Non, mais t'es obligé.
8: Autrement, si tu vas pas au bout, ils vont passer sûrement par un match de barrage. Donc, il sait qu'il faut qu'il fasse reposer du monde. Il n'a pas le choix, Yannick Bru. Donc, il se dit, on va en faire reposer contre Toulon, parce que Toulon ne joue plus grand chose. Je te dis pas qu'ils vont s'allonger, Toulon. Ah mais non. Comme ils ne jouent plus. Tu sais, c'est un sport d'agressivité, de violence.
7: Si tu
8: n'as plus rien à jouer, si tu n'as plus aucun titre, à faire ni rien, ça t'enlève quand même psychologiquement, ça t'enlève plein de choses.
5: Moi je pense que la pression, il y a pas la pression, elle est bonne du côté de Bordeaux. Mais non, mais tu, ça va être dur. Il faut un exploit, évidemment. Mais ceux qui vont jouer, là, ils ont une carte à jouer. Il y a des joueurs qui vont.
0: Ouais, je vais laisser la parole à Eric, aller au fort. Mais ces derniers matchs-là, de top 14, les deux dernières journées, il se passe toujours des dingueries. C'est comme ça. C'est bizarre. Souvenez-vous, même Bordeaux, à domicile, face à l'USAP. Ils ont failli se faire taper, alors que l'USAP ne joue rien.
8: Tu as raison.
0: Il se passe toujours des trucs un peu curieux.
8: Tu as raison. Mais là, je crois que l'équipe d'abord qui va aller là-bas, ça sera une grosse équipe, tu te trompes pas. Et devant une Toulon qui ne sera plus qualifiable, eh bien, il y a une différence de motivation qui fait la différence. Voilà.
0: Léo Fort du Midi Olympique, Léo.
7: Ouais, je trouve qu'il y a quand même pas mal de signaux positifs parce que effectivement Toulon, même s'ils vont pas lâcher, mais on peut penser qu'ils sont assez démobilisés, ça peut servir les Bordelais. Et surtout les Bordelais, même en perdant à Toulon, ils sont pas morts en fait dans la qualification. C'est ça, c'est qu'ils ont pas une si grande pression que ça. Ils savent qu'il faudra battre Clermont la dernière journée.
0: T'as une finale face à Clermont.
8: La pression qu'ils avaient, c'est d'être second.
7: Ils seront barragistes. Voilà, c'est mort. Donc de toute façon, maintenant ils chassent les barrages. Et dans cette chasse aux barrages, il y a un monde qui est tout sauf improbable. C'est même le plus probable où ils jouent un faux huitième de finale contre Clermont dans une semaine. Donc ils ont entre guillemets une semaine de repos supplémentaire quoi. Je les trouve pas tant sous pression que ça comptablement quand on regarde. On peut partir du principe que La Rochelle va faire 5 à Montauban, mais ensuite il y a Clermont et Racing qui s'affrontent. Donc ça les sert. Le calendrier les sert les Bordelais en fait.
0: Ouais. Eric Dimeco, les Bordelais sont-ils prêts à enchaîner?
11: Il y a une notion dont Vincent parlait là, tu vois, autant dans le foot qui n'est pas un sport de combat comme ça, on a déjà vu des équipes qui ont plus rien à jouer. Eh ben rappelle-toi, pas si longtemps, puisque Lorient, quand l'OM va à Lorient,
0: ils n'avaient plus rien à jouer.
11: Ils étaient sauvés et l'OM jouait quelque chose.
0: Détendu, 2-0. Voilà.
11: Éclaté comme des pop-corns. Alors que dans le rugby, la notion de combat fait quand même que. Alors il y aura des contre-exemples toujours, mais il me semble que si tu
0: ne mets pas tout. Vincent. Vincent.
11: Si, ouais. Voilà. Ouais. Tu peux pas jouer détendu, tu vois, au foot, tu joues détendu, d'un coup, c'est bizarre, ils jouent bien, ils sont détendus. Là, si tu es détendu, tu te fais casser la gueule. Voilà. Donc, ça peut jouer justement pour eux. Après, j'avoue que je suis quand même surpris, mais on n'est pas la vie tous les jours des joueurs de Bordeaux, qu'avec la fin de saison qu'ils ont pour aller au bout, c'est-à-dire ça fait un paquet de matchs quand même, c'est-à-dire il faut gagner les deux qui arrivent, plus ceux qui arrivent derrière, après c'est des éliminations directes, on est d'accord. En plus, il y a même un faux huitième de finale qui se profile, j'avais jamais vu, ils font des faux matchs les rugbyman, c'est trop beau ça, bravo. Donc je me dis, pourquoi, comment ils... Putain, c'est bien autant là, mais la fête, tu la fais derrière, quoi. Tu peux la faire quand même. Moi,
0: c'est
11: bizarre, quoi. Tu vois, Montpellier, je trouve ça bizarre parce qu'à la fin de la saison, il fait chaud. Putain, les
0: après,
11: mecs.
0: Après, faut se méfier des images.
7: Ouais, ils avaient fait exactement pareil l'an dernier. Ils avaient joué finale le samedi. Ils avaient fait 3 jours de brinque, reprise le mercredi matin. Et ils sont en finale.
5: Non, mais ça n'a rien à voir.
11: Ils étaient en demi. Oui, mais ils étaient directement en demi, si je me souviens bien.
0: Ça n'a rien à voir, Léo. Là, ils sont pas qualifiés, Léo. L'année dernière, c'était qualifié. Il faut se méfier aussi de ce qu'on voit sur les réseaux sociaux.
7: Méfiez-vous, les réseaux sociaux.
11: Oui, il faut se méfier aussi.
7: Ils sont en otage favorable pour se qualifier pour moi.
0: Oui, mais il y a un joueur qui s'est beaucoup mis en scène, Ben Tamifuna.
8: Oui, méfiez-vous.
0: Mais bon, après, on a l'impression, ça amplifie, on a l'impression qu'ils ont fait 4 jours de buzz.
11: Oui, s'il a fait un tour de vélo et une baignade, c'est pas grave.
0: Mais ça donne l'image d'une fête, c'est vrai, parce que c'est beaucoup relié, l'image a bien tourné.
8: Après, je veux te dire que les mecs ont dû.
0: Ils sont fatigués, non, quand même, ces gars-là.
8: Ils sont fatigués, d'abord, ils dorment, je t'inquiète pas.
0: Ça dort, non?
8: Et puis, ils ont peut-être fait 4h du matin ou 5h du matin le samedi soir. J'aimerais bien me faire un temps, mais c'est fini tout ça.
0: T'as plus le droit.
8: Écoute-moi, mais après, les mecs, ils vont au lit. Et puis bon, voilà, c'est pas non plus, ils se tuent pas, c'est pas des jojos. Et puis ceux qui vont rentrer là, c'était prévu qu'ils tournent. Ceux qui vont rentrer, crois-moi, ils vont vouloir faire partie du groupe. Ils vont s'y filer.
0: La motivation est naturelle.
8: Et puis les mecs, ils ont 25 ans, hein, ils récupèrent vite, ils ont pas notre âge. Hein, t'as qu'à prendre une charge maintenant. Enfin, moi, pour mon cas, il y a 15 ans, tu vois, c'est pas la même.
0: Vincent, maintenant, il prend des petits hydratis le lendemain de soirée. Oui. Ça solutionne tout.
8: Alors deux.
11: Ah ben oui.
8: Ça, c'est la bonne. C'est quoi, Eric? C'est la bonne conscience. Depuis qu'il y a ce produit hydratis, j'en mets deux avant de partir. Et deux le matin.
0: Et du coup, il n'y a plus de douleur nulle part. Voilà.
8: Ah ben c'est maintenant, je me traîne comme un rat.
0: L'UBB, après la fête, les Bordelais sont-ils prêts à enchaîner, à basculer vers le top 14? Hervé est avec nous au 32-16. Salut Hervé.
8: Hervé, qu'est-ce qu'il dit, Hervé?
14: Salut Hervé.
8: Je
14: récupère à peine de Bilbao, là, hier.
8: Ah,
14: donc,
8: bon, ça va. Mais toi, tu joues pas, donc c'est pas grave.
14: Non, mais bon. Alors, on a la chance, je pense, de ne pas avoir de pression ce week-end. Montpellier, par exemple, joue Pau, et s'ils veulent être deuxième, il faut qu'ils gagnent. Donc, je pense qu'ils avaient peut-être moins l'occasion de se dire, on va faire la fête un peu, parce que voilà. Après, je pense que si vous vous rappelez, La Rochelle, quand ils ont gagné les dernières fois, ils ont aussi profité parce que on gagnait pas tous les ans, donc c'est bien quand même de faire.
8: Non, mais
14: après,
8: t'as raison. Ouais.
14: Après, on a 4 matchs. Si on veut aller au bout, moi je pense que le dernier risque d'être dur si on gagne les 3 premiers parce qu'en face tout le monde veut se filer et Toulouse ils veulent pas rester sur les échecs sur lesquels ils sont. Montpellier, j'ai bien peur que Montpellier soit pas loin du bout. Et puis après, Pau et le Stade Français, ils veulent jouer défendre leur place. Donc je pense qu'il y aura pas de match facile, mais il reste encore 2 journées, il y a encore des matchs directs. Là, il y a Montpellier-Pau, il y a Stade Français qui va à La Rochelle au dernier match. Il y a encore, à chaque journée, on va encore avoir nous. Je pense que nous, on n'a pas de pression ce week-end. Les jeunes vont peut-être faire une bonne surprise. Il faut gagner Clermont, mais je pense que le dernier match à domicile, les gars, ils sont capables de monter le curseur. Et puis après, ce sera à mon avis un barrage à l'extérieur. Il faudra être bon. Puis après, partir des demi. Après, ça dépend contre qui on joue.
0: Tu te méfies pas du piège toulonnais? Tu penses que ça va passer?
14: Je pense qu'on n'a pas l'obligation de gagner. Voilà. Par contre, contre Clermont,
5: 0 points, c'est une mauvaise opération.
0: Ouais. 0 points, ça serait une très mauvaise opération. Tu pourrais sortir des 6 à l'issue de la journée. Ouais. Hein. Là, psychologiquement, c'est pas la
5: même. T'as pas le point terrain sur La Rochelle après.
14: Il y a La Rochelle Racing ce week-end. Si le Racing, ils font pas un résultat à La Rochelle, ils sont out. Donc, il y a
0: beaucoup de matchs
14: où ça va se jouer là au fur et à mesure.
8: Vaut mieux pas que tu fasses un mauvais résultat quand même, parce que tu sais pas ce qui va arriver.
0: Moi, je pense que vous sous-estimez. Toulon, là, ils sont en train d'écouter le Moscato Show, ils sont en train de se remonter. Mignoni, son dernier match en tant qu'entraîneur avec Toulon. Il va se passer un truc ce week-end à Mayol. Mais les gars,
5: Adrien, tu rends de classement.
8: Ça suffit maintenant.
5: S'ils gagnent clairement à la maison, ils seront qualifiés Bordeaux.
8: Ouais, ça nous a mis.
5: Quoi qu'il arrive. Donc,
15: là, Denis.
5: À moins qu'il y ait... Non. Mais si, regarde le classement.
15: Non, ben, non si. Mais Denis, mais non, si La Rochelle, ils font 5 à Montauban et 5 contre Stade
5: La Rochelle,
15: Français,
5: Bordeaux,
15: ils passent
5: devant. Mais Clermont sera derrière le Bordeaux.
15: Mais Clermont, s'ils gagnent ce week-end contre le Racing, il y a 5 points, Denis.
5: Eh bien, c'est pas de bêtises.
15: Une seule victoire contre Clermont. Mais non, Denis, non, une seule victoire de...
8: Non, là-dessus, je vous aiderai pas parce que...
0: Sans commentaire sur le classement.
8: Absolument pas. Vous faites du classement.
0: Merci Hervé de nous avoir appelé au 36-16. Léo Faure, la une du Midi Olympique, Léo, demain.
8: Qu'est-ce qui se passe, Léo, alors ?
7: Et un peu exceptionnellement, je ne vais pas vous la donner parce qu'elle concerne le match de ce soir entre Vannes et Oyonnax, qui est la demi-finale de Pro D2. Ouais, la demi-finale de Pro D2 et l'entrée en liste des Vannetais qui sont les grands favoris. Mais on a quand même des jolies choses à lire. On a un long entretien croisé entre Camille Lopez et Morgan Parra, les deux anciens Clermontois qui se retrouvent ce week-end. On a aussi un long entretien avec Sébastien Piccheroni, l'entraîneur de Pau. Voilà, parmi les choses à lire.
0: Merci, Léo, le middle. Donc demain, la une surprise en fonction des résultats de Pro D2. Du résultat de Pro D2, Roland Garros, le direct, ça passe pour Diane Paris, Arnaud Valadon.
16: Ah, la très bonne nouvelle. Elles étaient deux Françaises et il y en aura une au troisième tour. Diane Paris a battu l'Américaine Anne Lee de manière très propre. Victoire 6-4 pour Paris qui sera donc présente au troisième tour dans un instant sur le central. La succès de Diane Paris. Elsa Jacquemot, la dernière Française engagée face à la numéro 1 mondiale, Arina Sabalenka.
0: Merci Arnaud. Dans 15 minutes, c'est Roten sans flamme. Il va participer également au Kigali.
5: Oui.
0: Benoît Boutron, Roten sans flamme, la une de Roten sans flamme.
17: Nous serons très exactement à 48 heures de la finale de la Ligue des Champions. Eric, PSG Arsenal, on est comme des dingues, n'est-ce pas, Eric?
8: Mais comment ça se fait que personne ne me l'a dit?
17: C'est fou, Eric, on est déjà excités.
8: Personne ne nous l'a dit, nous, ici.
0: Ah, mais tu es pas au courant, tu commentes le match, Eric.
17: Ah, oui, tu peux rester d'ailleurs, Eric, pour Roten sans flamme.
8: Bien sûr.
17: Notre débat est 18h avec Manu Petit et Steve Savidan.
8: C'est quand même un club français.
17: Luis Enrique, Mikel Arteta, qui a le plus de mérite cette saison. Et puis à 19h, Vincent, Arsenal serait-il un beau champion d'Europe? 32-16 pour
8: Barthes. C'est un 46.
0: Le Kikadi tout de suite.
8: Super Moscato Show, on revient tout de suite.
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0: Vincent et Nicolas sont avec nous pour jouer. Bonjour messieurs.
12: Bonjour.
0: Alors, Vincent, oui, Benoît, tu montres sa fiche.
17: Ah, je regardais le métier de Vincent qui fabrique des plaques funéraires.
0: Des plaques funéraires, j'ai pas vu. Alors, Vincent, tu choisis ton. Tu vas choisir ton équipe. Je tire au sort les équipes. C'est 20-20 qui a un point d'avance. Vincent, tu vas jouer avec.
8: Avec qui?
0: Tu vas jouer avec Denis Charvet.
8: Très bien.
7: Merci. Belle équipe de pop.
0: Benoît et Eric ensemble.
17: Eric, si on gagne, tu sais ce qui se passe samedi.
0: Alors,
17: hein.
0: Vincent, tu choisis. Tu choisis quelle équipe, Vincent?
7: Common Gunner.
12: Prends Denis Charvet.
0: Voilà. Denis, c'est bien parce que les deux Vincent sont ensemble. Vincent et Denis.
17: Bonne idée, ça.
0: Nicolas, tu vas jouer donc avec Benoît Boudreau. Et Eric Dimeco. Voilà. C'est une sorte de team OM quand même, un petit peu. Voilà. Mmh. C'est comme ça.
8: Ouais, c'est comme ça.
0: C'est comme ça. Benoît, Eric, Nicolas face à Vincent et Denis. Il y a 7 minutes de Kikadi.
7: Pas de boule noire, Eric, qui sonne.
8: Elle est chou complètement.
7: D'après moi, elle est amoureuse.
8: C'est plus du tout la même.
0: Je rappelle les équipes. Denis, Vincent, Eric. C'est pas Benoît, voilà, c'est comme ça.
7: Mais pourquoi c'est moi?
8: C'était bidon. Hier, t'étais bidon complet.
7: Putain, mais hier,
0: un point d'avance.
8: Non, pas stratosphérique, quand t'arrives.
0: Un point d'avance pour Vincent et Denis mènent d'un point, 1-0. C'est parti.
17: Allez, je suis prêt. Allez.
0: Kikadi. Sur cette compétition, nous devons former une famille.
7: Voleur, Nagelsmann. Tuchel.
17: Ça, c'est cadeau déjà.
0: Julian Nagelsmann, un partout. C'est le sélectionneur de l'Allemagne pour la Coupe du Monde. Les Allemands, c'est parti.
17: Ouais, là. Oh, les têtes en face de moi, Eric.
7: Ils savent pas de qui on parle. Là, tu l'aurais dit. C'est un joueur de cricket.
17: Mais c'est toi.
7: Pakistanais, ils auraient dit oui.
8: Ne réponds pas.
17: T'arrêtes quoi,
8: les gars? On a que 6 minutes.
17: Ils se sont lancés un regard de détresse.
7: Oui, Adrien, je te jure.
17: Adrien t'a donné un point, Eric. Sois gentil.
8: Voilà,
17: sois content.
8: Et
17: c'est gratuit.
8: Voilà, il te l'a donné.
17: Donne-lui un autre point. Vas-y.
0: Alors, tu veux dire quelle année, Eric? Qui a dit? Ça ferait tâche de ne pas se qualifier. On en parle beaucoup entre nous.
7: Bru.
0: On a plus que
7: notre poireau. Revol, le brun. Piccheroni.
0: À nous de le faire. On a l'équipe pour faire ça. Jefferson Poirot.
8: C'est vrai,
0: j'ai donné un point à Vincent. Voilà. Donne des points maintenant.
8: Merci.
17: Allez, Benoît, réveille-toi.
7: Mais c'est pas du jeu, il est toujours au milieu de la figure.
0: Vincent, Denis et Vincent, vous menez 2-1. Attention, Benoît et Eric.
17: Parce que la Golden, c'était hier. Il n'y en a pas aujourd'hui.
0: Attends, on ne sait pas ça.
17: Ouais. Si,
8: on peut tomber. Allez, vas-y, enchaîne.
0: Question BFM TV.
17: Ah. Attention, celle-là.
8: C'est ça que tu regardes les doigts.
17: Pourquoi? Je regarde près.
0: Quel film a reçu la Palme d'Or à Cannes cette année?
7: Le Lotus Fjord. Qui a dit Fjord?
0: Benoît, Fjord, bien joué, Fjord.
7: Oh Benoît, comment tu sais ça toi?
0: Bien joué.
17: Culture générale.
0: Dans un instant.
8: Tu vas prendre je me le maille, j'ai comme ça.
0: Il est 17h53, 5 minutes de Kikadi. Dans un instant, des questions auditeurs à venir. C'est très serré, il y a deux partout entre les deux équipes. C'est tout de suite sur RMC.
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0: Oui. Il reste 3 minutes et 45 secondes dans ce Kikadi, de partout entre les deux équipes. Nicolas Benoît et Eric Dimeco face à Vincent et Denis Charvet. Question en un coup.
8: Les envahisseurs.
17: Ah, un coup.
0: Révisons.
17: Ah, révisons.
0: Notre Ligue des Champions, la finale, c'est samedi.
17: Super.
0: Dans l'histoire de la Ligue des Champions,
17: oui.
0: Qui est le meilleur passeur? Passe décisive.
8: Attends,
0: c'est quoi? Messi,
8: alors c'est là,
0: Messi,
8: faut
0: éliminé.
8: Il faut un mec Ronaldo. Qui a fait beaucoup de matchs.
0: Cristiano Ronaldo, bonne réponse. Oh,
17: et là, Benoît avec Eric.
8: Messi, Ronaldo,
17: bravo.
0: En fait, Ronaldo, il est meilleur buteur et meilleur passeur de l'histoire.
8: Non mais Benoît, dis-toi un truc. On joue contre des neuneux, donc il est obligé de poser des questions évidentes.
17: C'est ça que j'arrive pas à
8: dire. Ah oui, et voilà. Tu penses bien, qu'il va pas mettre Özil, Gareth Bale. Et voilà, donc Messi, Ronaldo. Donc c'est des neuneux, donc il s'adapte à Adrien.
17: Bravo Adrien, tu t'adaptes à ton public.
14: On répond aux neuneux, et toi tu réponds pas à toi.
0: Question auditeur, allez. Et oui, Nicolas et Vincent, question auditeur. La saison prochaine, qui sera le manager du rugby club toulonnais? Parce que Mignoni va prendre de la hauteur.
8: Facile.
0: Il a rappelé un collègue à lui. Hein.
17: Ah oui.
8: Un collègue à lui.
0: Trois.
8: Qui était à Perpignan.
15: Non.
0: Franck Azéma. Ouais. Qui a dit Franck Azéma?
8: Bravo, Mino.
15: Nicolas.
8: Bien, Nico. Tu es monstre, Nico.
17: Bravo.
0: Égalisation 3 partout. C'est un match extraordinaire.
17: Denis joue. Hein. Denis joue.
0: Il joue avec Jean-Paul qui lui a fait des fiches, mais il n'est pas content de son.
8: Il y a Bubule.
14: C'est toi, Bubule.
8: Ah bon, Nagelsmann, c'est qui? C'est mon cul qui l'a dit.
0: Arrête, question BFM TV, 3 partout. Qui a dit aucune décision non définitive de justice ne m'empêchera d'être candidat à l'élection
17: présidentielle. Édouard Philippe.
8: Ah, Édouard Philippe. Qu'est-ce que je dis, Sarko?
0: Ouais.
8: Oui, il ne sera pas candidat. Mais non, il ne sera pas candidat.
17: Crac.
0: Édouard Philippe, il est là, Benoît, sur la politique. Ah, tu veux faire Chirac, Eric?
16: Oui.
0: 4-3 pour Benoît et Eric.
8: Oh, tu le tiens bien, mon Ricou.
0: Et Nicolas. Question en un coup, encore une.
8: J'ai l'impression de progresser.
17: C'est trop rare, tes imitations. Denis, c'est maintenant.
0: Je veux que vous me la donniez.
8: T'as trouvé une, toi,
0: un coup.
8: De malheur. Alors, c'est quoi? Attends, c'est quoi ça?
17: Un coup.
0: Je veux que vous me la donniez.
8: C'est BFM.
17: Non.
0: Un coup. Je veux que vous me la donniez dans l'ordre. Dans le bon ordre.
17: Oula.
0: Vendredi, demain. Ouais. Vendredi, donnez-moi l'affiche de la demi-finale de Pro D2.
8: Provence, c'est où Lyon?
0: Demain,
8: ce soir, c'est qui l'a trouvé là?
0: C'est
8: la quatrième.
16: Mais pourquoi il dit demain? Je savais que c'était aujourd'hui la
8: Colombie-Provence.
0: Colombie-Provence rugby.
16: Même ça, Denis ne trouve pas.
0: Non,
17: c'est fou.
0: Ce soir, c'est Vano Yona. Voilà,
8: je savais. 80-20 là quand même.
0: 80-20. Et en plus, j'ai l'impression que c'est plutôt bio.
17: Il est bon,
8: que bio.
0: 100% bio?
17: 100%.
0: Comme le jus de pomme.
8: Fais gaffe, si tu fais trop de bio, tu vas avoir une indigestion.
17: Fais gaffe.
8: Tu peux pas avoir la coulante là. Ah oui, non. Le petit Trichard là, jusqu'à. Voilà, bim.
0: Quatre partout.
8: L'équilibre.
0: Quatre partout.
17: Allez, Eric.
0: Dans ce Kikadi, il y avait une golden ou pas? Carotte, pour information. Pas de golden carotte.
8: Allez, c'est sûr que c'est une question rugby. C'est sûr que c'est une question rugby. Parce que
0: c'est pas une question rugby. Non.
17: Roland Garros, alors.
0: Non. Révisant. Kikadi. Il est 17h59. Kikadi. C'est parti pour le 1er août, ce sera à Dublin en Irlande.
8: Bonadei.
0: Non, mais non. C'est un rendez-vous Manier. Préparatoire à un grand
8: Vingegaard.
0: Un grand moment.
17: Attends.
0: Et il est en train là, il a posté ça, mais il est en train de s'entraîner en Thaïlande.
15: Thaïlande.
7: Ah, Fury. Ah,
0: Fury. Fury.
7: Eh oui, je l'ai vu en Thaïlande. Le grand Fury, je l'ai vu.
0: Aïe, aïe, aïe. Ah, je suis un peu déçu, c'était un point pour Vincent. C'est gagné donc pour Nicolas. Tu gagnes ton séjour dans l'un des 400 campings Omer. Bravo Nicolas.
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0: Dans un instant, c'est Roten sans flamme. Jérôme Roten, Benoît Boutron, toute la bande. Je vois Manu Petit arriver en studio. Le Gunners historique, Manu. On vous attend au 32-16. Le Super Moscato Show revient demain, 15h. Salut.
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0: 18h tout pile sur RMC, bonsoir à tous, bienvenue dans Roten sans flamme. J-2 avant la finale, la Ligue des Champions, c'est tout droit la deuxième étoile pour le Paris Saint-Germain. Ça tombe bien, on n'a que des supporters du Paris Saint-Germain autour de la table aujourd'hui. Vous allez vous régaler,
17: ouais.
0: Une grande, grande émission qui s'annonce. On est avec Benoît Boutron, un grand fan du PSG. Salut Benoît.
17: Salut Jérôme.
0: J'ai vu faire la queue au nouveau maillot là.
17: Ouais.
0: T'aurais dû me le dire, au moins tu serais passé. Oui.
17: Moi, priorité. Si j'ai un maillot du PSG, je le floque Jérôme Roten.
0: Bah, je sais, ouais, mais il y en avait beaucoup là.
17: Ah, bah oui, bien sûr.
0: Ouais, donc j'étais obligé de prendre un petit cachet parce que bon, les droits d'image.
17: Je comprends.
0: Ouais.
17: Bah, donc, c'est ça, la vie de star.
0: Exactement.
17: Ouais.
0: On est avec, je vous ai dit, une émission. Beaucoup de fans du Paris Saint-Germain.
7: Ici c'est Paris.
0: Il y a Manu Petit, il est excité comme.
7: Ça va les gars,
0: ça va,
22: ah, moi j'ai une couette de Jérôme Roten chez moi. Je dors avec toi, tu vois.
17: Hein, c'est vrai.
22: Ouais. Tu dors avec
17: moi.
22: Tu rigoles ou quoi? Tu m'as vu avec une couette.
17: Ah, j'ai cru un moment.
22: Bah, sérieusement, tu me vois avec une couette du PSG avec la tête de Jérôme Roten et quand je dors avec ça.
17: Mais qu'est-ce qui est choquant?
22: Bah. Non mais les gars.
17: Et quoi?
0: Bah c'est pas pour toi, mais peut-être que ta femme apprécierait.
7: Juste pour ton info, écoute, je dors tout seul.
0: C'est vrai qu'elle est punie.
22: Je dors tout seul.
17: D'accord.
0: Par contre, quand il la croise.
17: Allez, enchaînez.
0: On est avec Stevie Savidan, un grand supporter du football français, du Paris Saint-Germain.
23: Ah, du football français, oui, bien sûr.
17: Salut Stevie.
0: Bien sûr.
23: Moi, j'ai pas la couette Jérôme Roten, j'ai juste le slip, et puis je t'annonce que la tête, tu t'annonces.
0: Qu'est-ce que ça veut dire? Non mais attends.
17: Non mais
23: je te chie dessus.
0: Je te dirais que toi t'as fait un match cette semaine. Je crois que t'as chié sur tes coéquipiers parce que franchement t'es mauvais.
17: Allez, on arrête les gros mots, les vulgarités.
7: Il y a des enfants qui nous écoutent.
17: Exactement. Et en plus c'est un grand Roten sans flamme avec beaucoup d'actu, mais surtout nous sommes à 48 heures de la finale de la Ligue des Champions. Jérôme, incroyable, la deuxième étoile pour le Paris Saint-Germain. Ça va être fou, 18h samedi.
23: J'ai entendu dire que tu préférais la deuxième étoile du PSG.
0: Elle était dans l'ombre et là elle commence à sortir avec
23: le soleil. Étoile
0: Manu, tu la sens la fessée.
17: Il l'a dit Jérôme.
7: C'est possible.
17: Non, Jérôme a dit je préfère que le PSG remporte la Ligue des Champions plutôt que la
23: troisième étoile de l'équipe de France. Mais quelle honte.
0: Tous les jours.
17: Il a dit ça.
23: Il a dit ça.
17: De grands débats.
7: T'aimes pas ton pays en fait.
17: Vont à Paris.
7: Alors, t'aimes pas ton pays.
0: J'aime mon pays, mais j'aime Paris, c'est ça.
23: Ça me rappelle un podcast de Manu, tu vois.
0: Manu,
23: ça
0: alors. Donc, j'aime le PSG et j'aime mon pays.
7: Choisir, je préférais que le Paris Saint-Germain gagne la championnat.
0: Bah, elle arrive en premier.
7: Tu n'es pas patriote.
17: Bon, voilà, exactement.
7: Quoi, tu vas me dire, moi?
17: Vous le voyez, ils sont très excités. À 19h, Roten se chauffe.
7: Combien de fois j'ai défendu, moi?
17: Un débat pour toi, Manu, à 19h. Arsenal sera-t-il un beau champion d'Europe? 32-16 pour en débattre avec nous. À 18h45, les supporters emblématiques du Paris Saint-Germain qui sont mis à l'honneur. Ce soir sera Jean-Marc. Il vit à Annecy, il fait tous les déplacements du club. Il nous racontera ça, il file à Budapest pour samedi et la finale. Et puis l'actu nous rattrape. À 18h30, le procès de tous ceux qui pensent qu'il faut conserver Neymar dans la liste du Brésil. Il est blessé, touché au mollet. Absence de 2 à 3 semaines.
23: Touché,
17: il va manquer le premier match de la Coupe du Monde du Brésil face au Maroc. Donc on en débattra avec vous à 18h30. Et puis à 19h30, beaucoup d'actu Ligue 1 aujourd'hui. Deux jeunes coachs qui vont débarquer en Ligue 1. Davide Ancelotti, le fils de Carlo, a priori à Lille. Et Luis Felipe. Il était au Brésil, à Botafogo.
22: Le club les deux
17: de
22: viennent Victor. Du Brésil, en fait.
17: Tout à fait. Luis Felipe, qui lui a fait une super campagne avec Flamengo, 5 titres remportés, qui va débarquer à l'AS Monaco. 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C'est l'avant-dernier jour. 10 000 euros à gagner, ou alors le pack Coupe du Monde avec un vidéoprojecteur, un maillot des Bleus, le ballon officiel, la boîte Lego du trophée. Vous restez à l'écoute et dès que l'alerte tombe, vous envoyez liste par SMS au 732-16. 18h04 sur RMC. Jérôme, alors c'est qui le plus fort ? Arteta ou Luis Enrique ?
1: Mon nom est Maximus Decimus Meridius, commandant en chef des armées du Nord. Mais j'aurai ma vengeance.
3: Faudrait déjà avoir des gens qui ont les compétences pour ça.
22: J'essuie les parpaings en permanence.
15: Personne ne frappe aussi fort que lui. C'est pas d'être un bon cogneur qui compte. L'important, c'est de se faire cogner et d'aller quand même de l'avant.
18: Vous vous rappelez ce que j'ai vous dit après la phase des groupes ?
24: Moi, on m'a appris que quand je savais pas, il valait mieux que je me taise.
25: Freedom my ass ! Freedom my ass !
26: Je peux pas voter pour autre chose qu'Arteta, en fait.
27: Vas-tu suivre mon tempo, bordel de merde !
3: C'est pas d'un coup de baguette magique que tu vas tout changer.
28: J'ai rêvé aucune équipe meilleure que nous. Quand tout le monde critiquait, je ne me ratais pas.
29: Qui est meilleur ? Qui est meilleur ?
30: Le PSG a fait tomber le Bayern. Le PSG est donc en finale de Ligue des Champions.
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17: On a dit être samedi 18h la finale de la Ligue des Champions entre le Paris Saint-Germain et Arsenal. Deux coachs espagnols face à face. Luis Enrique d'un côté, Mikel Arteta de l'autre. On en parle dans un instant parce que Edgar Grollo, notre correspondant en Espagne, qu'on salue, est monté à Paris. Salut Edgar.
33: Salut tout le monde.
17: Exactement. Edgar est parti sur les traces de Luis Enrique d'ailleurs. Dans les
33: c'est sympa les Asturies.
17: Voilà,
33: très sympa.
17: Tu vas nous raconter tout ça.
33: Chercher des vacances.
17: Prenons des nouvelles fraîches des Parisiens avec Fabrice Hawkins, l'homme des infos.
33: On a une deuxième fraîche avec nous.
17: Salut Fabrice. Raconte-nous ce qui s'est passé cette semaine. Comment Luis Enrique a préparé cette grande finale de Ligue des Champions, Fabrice?
33: Après deux jours de repos, donc dimanche, lundi, ils se sont entraînés mardi, mercredi et donc ce matin. La bonne nouvelle, c'est que Luis Enrique aura à disposition tout son groupe. Achraf Hakimi, Ousmane Dembélé se sont entraînés normalement, donc il n'y a pas de souci là-dessus. À voir après les choix qui seront faits par Luis Enrique samedi. Donc sur l'aspect technico-tactique, entre guillemets, il y a deux grosses séances vidéo qui ont été organisées par Luis Enrique. Une vraiment sur l'aspect défensif, l'autre vraiment sur l'aspect offensif. Et puis, il a dû composer aussi avec la chaleur, Luis Enrique. Ouais. Ça vous aura pas échappé, les températures ont vraiment grimpé. Et face à ça, il y a une gestion des efforts. On a demandé aux joueurs de pas trop pousser à l'entraînement.
17: Ah,
33: donc voilà, sinon tout va bien. Au niveau de l'ambiance, évidemment, elle est toujours aussi bonne entre les joueurs. Les dirigeants ont échangé aussi avec les supporters. C'était juste après le petit match amical qui a été organisé au campus PSG samedi dernier. Donc l'ambiance est vraiment bonne entre les dirigeants, les supporters et aussi entre les joueurs, et c'est important avant cette grande échéance.
17: Le départ pour les Parisiens, c'est demain matin pour
33: Budapest. Exactement, aux alentours de 10h, ils vont arriver aux alentours de midi donc à Budapest. Conférence de presse à 15h30 à la Puskás Arena, entraînement à 16h45, donc ce sera le dernier avant le match.
17: Et surtout, départ de la cellule PSG d'RMC demain matin aussi. Fabrice Hawkins sera mobilisé avec Jean-Louis Tour, ça va être fantastique, notamment Arthur Perrault.
34: Attention, hein,
17: et demain, Rotel sans flamme spécial finale de la Ligue des Champions. Edgar est donc là parce que je l'ai dit, il est parti sur les traces de Luis Enrique en Espagne. Mmh. Edgar, c'est un personnage qui est adulé dans sa région natale.
33: Oui, il est adulé. C'est l'idole absolue de tout Asturien, en fait. Déjà par rapport à tout le succès qu'il a eu d'abord en tant que joueur, ensuite en tant qu'entraîneur, par rapport à son parcours, parce que il a commencé dans un petit club de futsal à Gijón, ensuite il a joué au Sporting de Gijón, il est allé dans un autre club de la ville qui s'appelle le CD Labrania. Il a recommencé sa carrière professionnelle à Gijón, une nouvelle fois au Sporting de Gijón. Donc c'est vraiment quelqu'un qui a fait toutes ses bases, qui a appris à jouer au foot dans la région. Et il est surtout adulé, finalement, non pas grâce à tout ça, mais aussi grâce à sa personnalité. Parce que je suis allé justement dans l'un de ses clubs, le CD Labrania, et là-bas, tout le monde me disait, en fait, il est comme nous. En fait, cette personnalité, ce caractère que tout le monde connaît de Luis Enrique, on l'a tous. C'est-à-dire le fait de vivre les choses très intensément. On me disait de vivre les choses à 110%. Le fait d'être toujours de bonne humeur, mais aussi de savoir mettre des tacles, d'être direct. C'est-à-dire que c'est des gens très directs, qui savent aussi être très chaleureux, mais tu sens aussi quand quelqu'un, quand quelque chose va pas pour eux. Et donc, par rapport à sa personnalité, c'est presque le cliché de
17: l'Asturien. C'est le symbole de la région, quoi.
33: Voilà, c'est ça. Et ce qui était sympa, c'est que il y a son premier mentor qu'il connaît depuis qu'il a 7 ans, qui s'appelle José María Fernández de Brito, qui nous a accueillis chez lui. Ouais. Et lui, il nous racontait que dès qu'il était, dès le plus jeune âge, il était déjà, comme on le connaît aujourd'hui, c'est-à-dire un vrai chef d'orchestre. Écoutez.
2: Les caractéristiques que vous appréciez aujourd'hui chez Luis Enrique, on les appréciait déjà quand il était petit. Luis Enrique était souvent avec son frère Felipe et Abelardo. Ils formaient un trio dans lequel c'était lui, celui qui dirigeait. Le frère faisait ce qu'il disait et Abelardo était le trouillard. Déjà à l'époque, Luis Enrique avait cet esprit de diriger et de dire « c'est moi qui commande et on va faire ça comme ça ». C'était quelqu'un de très combatif comme sur le terrain aujourd'hui. En plus, c'était un joueur qui était ambidextre, il frappait aussi bien du gauche que du droit.
17: On a compris pourquoi il aimait Ousmane Dembélé, alors certainement ça. Magnifique reportage retrouvé sur rmcsport.fr en plusieurs épisodes.
33: Et le Abelardo dont il parle, c'est le joueur qui a joué après au Barça.
17: Bien sûr, grand joueur de foot aussi, grand joueur de foot espagnol. Comment l'Espagne se positionne sur ce duel Arteta-Luis Enrique dont on va débattre? Est-ce que il y a vraiment photo entre les deux, sachant qu'il y en a un qui a déjà été sélectionneur de l'équipe nationale et l'autre qui finalement est exilé depuis longtemps en Angleterre?
33: Déjà, ça dépend où tu poses la question.
17: Ouais, c'est sûr.
33: Parce que Luis Enrique, par exemple, il n'est pas très apprécié à Madrid, même si Arteta, évidemment, aussi un passif avec le Barça et avec d'autres régions d'Espagne. Mais je pense qu'il n'y a pas photo, en tout cas, dans ce qu'ils ont apporté footballistiquement en tant qu'entraîneur pour l'instant, et surtout aux yeux des Espagnols. Mmh. Dans le sens où les Espagnols, et déjà, il y a une fierté immense d'avoir beaucoup d'entraîneurs qui fonctionnent bien en ce moment, mais il y a surtout la fierté immense de voir le jeu qui est proposé par Luis Enrique, parce que pour eux, en fait, c'est la philosophie de jeu espagnole qui brille devant le monde entier. Arteta, ils sont très fiers de lui et ils trouvent ça génial. Et encore ce matin, il a donné une interview, par exemple, dans Marca. Ouais. C'est vraiment quelqu'un d'important. Ils sont fiers qu'il y ait un entraîneur qui gagne la Première Ligue. Mais le jeu d'Arteta correspond moins, le jeu actuel en tout cas, à la philosophie espagnole. Ouais. Et donc, c'est vrai qu'il y a cette fierté peut-être additionnelle, en tout cas pour quelqu'un qui est neutre et qui déteste pas Luis Enrique parce qu'il est fan du Real, par exemple. Il y a ce petit truc en plus avec les équipes de Luis Enrique.
17: Tu restes avec nous, Edgar. C'est la une de Rotten sans flamme sur RMC à J-2 de PSG Arsenal. Luis Enrique Arteta. Qui a le plus de mérite cette saison, Jérôme Rotten, alors?
3: Écoute, plus de mérite, pour moi, c'est encore une fois, c'est Luis Enrique. Je vais te dire ça parce que Arteta, il est à Arsenal depuis plus longtemps que Luis Enrique. Avec des moins beaux résultats. Alors je te dis que la Première Ligue c'est plus dur que la Ligue 1, ça c'est une certitude. Et pourtant il l'a gagné cette année, donc ça on le félicite. Mais c'est pas pour autant que d'un seul coup je dis ouais il a plus de mérite. Non, ils étaient programmés. Hein. Manu il est là sous contrôle de ce que je vais dire. Mais
17: ils ont fait 3 fois deuxième de Première Ligue.
3: Ils étaient donc programmés cette année pour encore viser le titre. Alors après c'est pas le tout de le viser d'avoir cet objectif-là. Il faut assumer. Ils ont profité que certains grands clubs n'étaient pas au rendez-vous et que Manchester City, par rapport au changement de joueurs et de groupes, était moins fort que l'année dernière, il y a 2 ans. Donc, à partir de là, Arsenal a fait 6 premiers mois qui étaient impressionnants. C'est pour ça que moi, je mets le pied sur le frein sur les critiques en termes de jeu, parce que les 6 premiers mois, c'est pas un hasard d'être là, d'être placé comme ça, parce que Arsenal, vraiment, jouait bien au football. Après, il y a plein de choses qui sont rentrées en compte et peut-être que, et c'est même sûr, le côté défensif a pris le pas sur le côté offensif du côté d'Arsenal, même s'ils ont continué à marquer beaucoup de buts. Et pourquoi je te dis Luis Enrique qui a plus de mérite? Parce que Luis Enrique, je vais pas parler de la Ligue 1 parce que on est là, on en parle tous les jours dans Rotten sans flamme avec Manu, avec Steve et avec toute la bande. Bien sûr que la Ligue 1 et encore plus cette année avec le fait que certains clubs de grands clubs n'ont pas été au rendez-vous, ont perdu beaucoup trop de matchs, trop irréguliers, que je te dirais c'était quasiment finger in the nose pour le Paris Saint-Germain. En ayant vu, si tu veux, cette année, des lacunes dans le championnat, parce que le PSG, et pour moi, en championnat, n'est pas le plus beau champion de l'ère Luis Enrique. En championnat, je te parle.
17: Ouais, bien sûr.
3: Après, en Ligue des Champions, là où il a du mérite, c'est que il fallait enchaîner les compétitions, très peu de vacances. Là, c'est pas que de sa faute, c'est la faute du calendrier. Donc, il a fallu gérer les organismes. Il y a eu beaucoup de blessures, surtout sur la première partie de saison et des joueurs cadres. Et ça, il a fallu donner sa chance. Mais ça, c'était la politique du club. Donner sa chance à des plus jeunes pour que les résultats restent quand même assez importants pour avoir ses objectifs de fin de saison. Et il a réussi ça. Et après, surtout, il a réussi à reprogrammer cette équipe. Et ça, c'est une performance pour moi, parce que personne, et moi le premier, les voyait à ce niveau-là aujourd'hui. Quand tu vois le 16e de finale contre l'AS Monaco, tu te dis, mais le PSG, cette année, ils pourront pas être champions d'Europe. Il y a trop de lacunes, des joueurs qui arrivent pas à retrouver un certain niveau. Et puis, je sais pas. Alors, il a de la réussite parce qu'il y a moins de blessures. Les grands joueurs sont là sur les grands matchs.
17: Au bon moment,
3: exactement. Mais il a su, si tu veux, reprendre le dessus et remettre sa méthode qui fonctionne à merveille aujourd'hui. Donc oui, pour moi, Luis Enrique a plus de mérite. C'est toujours plus dur de confirmer une deuxième année après avoir fait une année dernière exceptionnelle.
17: Bah, deux finales de suite en Ligue des Champions, ce n'est plus.
3: Et puis c'est l'équipe et Zidane. Manu, qu'est-ce qu'on pense? C'est l'équipe qui était attendue quand même.
33: Oui, d'accord. Mais j'ai du mal à me.
3: À choisir
33: entre les deux. Ouais. Parce que les deux ont tellement de qualités. Il y a très peu de défauts de chaque côté et beaucoup de qualités de chaque côté. Cette question, en plus, elle est sournoise. Tu me l'aurais posé dimanche matin, je t'aurais répondu.
17: Ah bah oui, mais là, c'est moins drôle de faire les débats après.
33: Ouais, c'est moins drôle de les faire. Mais non, au contraire.
17: Justement. Ah non, il vaut mieux les faire avant les débats. Ah
3: bah, t'es sournois, toi. Mais qu'est-ce que t'es sournois?
33: Beaucoup sont convaincus intimement.
17: Oui, mais après, la réponse, elle est évidente.
33: Mais non, elle n'est pas dimanche évidente. Dimanche matin. Non, parce que dans la tête de beaucoup de gens, tout le monde pense que c'est Luis Enrique par rapport au jeu qu'il a mis en place.
17: C'est pas l'avis de Steve,
33: non, mais c'est ce que je te dis. Moi, j'ai un immense respect pour ce que fait Luis Enrique. Depuis son arrivée, le fait aussi avec toutes les difficultés en partant de la Coupe du Monde des clubs, le peu avec toutes les blessures, la gestion. Alors en même temps, quand tu joues en Ligue 1, tu peux avoir une gestion quand tu as 800 millions d'euros de budget.
17: Les champions avec une équipe
33: face à des équipes qui sont des sparring partners la plupart du temps en phase de temps en championnat. Donc je mets quand même un
3: relativise si tu veux sur le championnat.
33: Je mets un bémol quand même, mais le parcours en Champions League, quand tu vois les gros qu'ils ont éliminés jusqu'où ils sont allés, en ayant la même justesse et la même détermination que l'année dernière, ça pour moi ça c'est un exploit. Ceci étant dit, si ils perdent samedi contre Arsenal, ta question, tu la prends, tu la mets à la poubelle, parce que tout dans l'imaginaire de tout le monde te répondra, c'est Arteta. Puisqu'il a fait un doublé. De l'autre côté, Arteta, c'est la même chose. Ça fait 4 ans, 3 ans qu'ils finissent deuxième consécutivement, qu'ils flanchent sur les dernières semaines de chaque fin de saison pour les mêmes raisons. Tout le monde dit que c'est sur le plan mental, c'est pas vrai. C'est en perdant des joueurs majeurs à chaque fois sur le 11 titulaire parce que le banc de touche n'était pas ce qu'il était depuis le début de saison. C'est aussi simple que ça. Mentalement, tu peux.
17: T'as jamais cru à l'aspect mental, toi?
33: Non, tu peux très bien dire que City aussi a flanché contre Everton il y a 15 jours, alors qu'ils avaient le match en main, ils gagnaient 1-0 à la mi-temps. Donc, tu peux toujours trouver ce que tu veux dire en fonction de l'angle dans lequel tu approches et tu regardes les choses. Moi, ce que je dis, c'est que, est-ce que vous connaissez un entraîneur dans le monde du foot qui finit 3 fois deuxième dans le championnat le plus dur au monde et qui, à chaque fois, avec la même équipe, repart au combat et cette année gagne?
17: Enfin, il a un peu de recrue quand même.
33: Ouais, d'accord, mais l'eau,
4: il s'est adapté aussi. Il a montré qu'il savait s'adapter.
17: Oui, dans
4: le jeu.
17: Ce qui fait la diff cette saison, c'est que, qu'il a des rotations à chaque poste.
33: On a été joueur. On sait très bien que quand tu vas au combat pendant toute une saison et que tu échoues, que l'année qui suit, tu échoues encore à quelques encablures du titre et que tu échoues une troisième année consécutive pour les mêmes raisons.
17: À remobiliser tout le monde, c'est dur.
33: Voilà, c'est pas donné à tout le monde d'avoir cette niaque que tu transmets à tes joueurs fédérateurs. En disant, voilà les gars, on va y arriver un jour. Et cette année, ils sont arrivés.
17: Ça, c'est sûr.
33: Est-ce que c'est une surprise, une coïncidence, de voir que l'année où ils gagnent le titre, ça coïncide quasiment avec la dernière finale de la Champions League d'Arsenal contre le Barça?
17: Manu, t'es le premier à nous dire que c'est peut-être la première ligue la plus faible depuis des années aussi. Hein.
33: Oui, je sais, d'accord, mais regarde les Coupes d'Europe, qu'est-ce qui les gagne cette année?
17: Oui, d'accord.
33: Non, mais il n'y a pas de d'accord, je veux bien, tu critiques la première ligue, je suis le premier à dire que le niveau de la première ligue n'est pas bon. Ça veut dire quoi? Ça veut
3: dire que... en train de me dire que c'est jamais 203.
33: Non, c'est
17: la densité anglaise est plus intéressante. Elle est plus importante.
33: Ah voilà, donc
17: mais
33: on revient toujours.
17: Ce qui compte, c'est la compétition reine.
33: On peut les critiquer en disant que cette année, c'est pas un bon cru en termes de Premier League, mais en même temps, tu vois que toutes les finales Coupe d'Europe, c'est les Anglais qui les gagnent.
17: Oui,
33: et on verra ce qui va se passer samedi. Non, mais tu dis oui, d'accord.
17: Ah, mais si tu te contentes de gagner des Conference League quand t'es en Première League, ok, il y en a eu 5, ils en ont gagné 3, super, bravo, t'as gagné la 3e.
33: Pourquoi la France ne le gagne jamais?
17: Parce que la France n'arrive jamais à gagner une Coupe d'Europe.
33: Ah bah voilà, donc tu trouves toujours une excuse pour tous les arguments que je vais te présenter. Donc je te dis, tu vois en fonction de ce que tu as envie de regarder.
17: C'est le principe
33: de débat. Donc, pour revenir à ta question initiale, moi, je ne pourrais pas me déterminer. Pour moi, c'est match nul.
17: Okay.
33: Parce que les deux ont réalisé un exploit incroyable.
3: Non, mais là,
17: Steve, toi, tu as un avis tranché.
3: Ouais. Vas-y, Steve.
23: Bah oui, moi j'en ai envie tranché. Pour moi, pour celui qui est le plus méritant, pour tout ce que vient de dire Manu et Jérôme, pour moi c'est Arteta. Parce que déjà d'une, quand Arteta, faut prendre l'histoire, c'est quand Arteta reprend Arsenal, il rebâtit un club, une identité. Franchement, ils n'arrêtent pas de se prendre gadin sur gadin. Lui, je le vois, mois après mois, année après année, il doit se faire virer. Il est critiqué partout.
3: C'est normal, et t'as investi, fait 5 ans que tu gagnes rien.
23: Oui, mais il tient parce qu'il a une logique de construction, de rebâtir ce club pour arriver sur les plus grandes d'Europe, comme à l'époque où Manu, Robert, tout le monde y était. Ça, franchement, là-dessus, on ne peut pas dire que Luis Enrique, quand il a pris le club... Le club n'avait pas d'identité. Ce qu'il fallait qu'il fasse, c'était simplement réorganiser et faire des choix très forts.
3: Mais tu plaisantes ou quoi? Mais on était là, la risée de l'Europe.
23: La risée de l'Europe. Pourquoi? Parce que attends, t'as quand même fait finale, t'as quand même fait demi-finale très souvent.
3: Mais t'as avec l'investissement qu'il y avait, mais c'était honteux, même l'image du club.
23: Parce que c'était des choix. Non mais Jérôme, laisse-moi finir. C'était par rapport à des choix. Ils avaient bâti à chaque fois leur stratégie sur une ou deux superstars. Jusqu'au moment où là où les deux superstars, les trois, ça part en couille complet. Et donc là, Luis Enrique, où il a eu des forces, et là il a eu à faire des choix. Donc je minimise pas ça. Il faut quand même pas négliger l'impact qu'il y a week-end par week-end à gagner un championnat. Cette année, Paris, allez, ils ont été titillés jusqu'au mois de mars. Honnêtement, jusqu'au mois de mars, où Lens n'arrive pas à prendre le point d'avance. Mais sinon, même en ayant leur top player sur le premier semestre de cette saison, ils étaient premiers et loin devant, ils dominaient la Ligue 1. Donc même avec leur équipe réserve. Arteta, il n'avait pas cette souplesse de banc. Et il ne faut pas négliger non plus que les joueurs qu'il a fait monter. Franchement, quand tu regardes Saka, Odegaard, Saliba, Rice, comment il les a fait progresser. Et là, tu arrives honnêtement, sur le côté culture tactique des deux équipes, là, à la limite, ils sont égalité. Ils ont chacun leur identité de jeu, leurs points forts. Là, honnêtement, il n'y a pas de souci. Je reviens à ce que disait Manu. On verra qui va gagner ce week-end, parce que là, quand même, on spécule quand même avant ce week-end. Mais moi, pour moi, le plus méritant dans le travail au quotidien et depuis plusieurs années et d'avoir tenu, pour moi, c'est Arteta. Et il n'y a pas de débat là-dessus. Moi, honnêtement, je ne le vois que là-dessus.
17: Tiens, accueillons Damien, supporter du PSG, qui a son avis sur la question.
3: Salut Damien.
5: Salut Jérôme, salut à tous.
3: Bienvenue Damien. Alors, c'est quoi est-ce que t'as réussi à trancher?
23: Un supporter des Viantonon.
5: Non, un supporter de Chrétien Valois. Mais c'est pas très loin. Pas trop loin de Paris, ça va. Non, mais moi, mon avis, c'est que, bien sûr, c'est Luis Enrique qui est le plus méritant,
23: des deux. Ils sont étonnés.
5: Mais forcément, mais je vous dis pas, c'est pas par rapport à la préparation de la saison qui a été tronquée, à tous les blessés. Il y a le parcours en Ligue des Champions. Enfin, il y a énormément d'arguments en faveur de Luis Enrique. C'est dur de faire un back-to-back. Il y a très peu d'équipes qui l'ont fait. Je pense que le parcours en Ligue des Champions, quand on regarde Chelsea, Liverpool, Bayern, il est quand même beaucoup plus dur pour Paris que pour Arsenal. Arsenal qui a pas eu en plus le 8e, nous, qui a été contre Monaco cette année.
23: Le match le plus dur, ça a été quoi? Le match retour contre le Bayern? Dans tout ce que tu viens de me dire. Tu prends toutes les équipes au moment. Ouais, allez, Monaco, à la limite, 1 sur 2.
5: Monaco, c'était dur.
23: 1 sur 2 sur les deux matchs.
5: Bah, même le match aller, hein, ils ont fait un très bon match au match aller à Monaco. Hein. S'il n'y a pas cette expulsion de Golovin qui change un peu.
23: Oui, mais ce que je veux dire, c'est que ça n'a pas été. Ce que je veux dire, c'est que ça n'a pas été, honnêtement, un parcours. Le parcours de Ligue des Champions, je ne minimise pas. Hein. Mais ça a été des. Non, mais ce que je veux dire.
5: Ouais, à la limite. Avant le match de Chelsea, nous, on a été exceptionnels.
23: Ils ont éclaté.
5: Avant le match, rappelez-vous ce qu'on dit avant le match. Avant le match, Paris n'était même pas dans les favoris contre Chelsea. On disait qu'il s'est cramé, qu'il s'était cuit. On n'arrivait pas à faire un bon match.
17: Moi, j'ai vu Jérôme Bretten trembler avant le coup d'envoi du PSG de Chelsea.
5: Ça a été notre premier grand match.
3: On parle bien de Chelsea qui n'a pas fini européen.
17: Oui, mais ça, c'est parce que
3: j'allais dire. C'est pour ça. Encore une fois, vous regardez là où ça vous arrange, en fait.
23: Ah bon?
3: Parce que vous êtes en train de dénigrer la Première Ligue, mais par contre, vous êtes en train de citer.
17: Mais c'est le premier à le dire que la Première Ligue avait plus faible cette saison que les saisons précédentes.
23: Honnêtement, c'est ça que
17: j'ai dit. Manu, arrête.
3: Il y a un décalage dans ce que vous dites.
17: Manu, il y a un mois, tu me dis que la Première Ligue, elle est plus faible que jamais.
3: Moi, je le dis. Je suis cohérent entre ce que je dis et ce que je fais. Vous ne voulez pas. Mais pourquoi vous me dénigrez la Première Ligue et derrière, vous prenez, là, on exemple justement le parcours du PSG contre les Camerounais.
23: Pourquoi tu dis.
3: C'est pas cohérent.
23: Mais pourquoi tu dis. Vous ne.
33: ne l'aide pas.
0: Benoît,
33: ben voilà, il ne...
0: Non, mais le mec n'est pas cohérent, j'arrête pas de lui dire qu'il n'est pas cohérent.
33: Non, mais
17: ce que je veux dire, c'est que
33: moi, j'entends tout ce que...
0: Non, mais vous prenez un argument et vous le tournez de façon opposée quand ça vous arrange.
33: Manu, j'entends tout ce qui se dit. Là, ce qui n'est pas entendable, c'est ce que Steve nous dit par rapport au travail d'Arteta et au travail de Luis Enrique. Et maman, j'ai du mal à entendre ça.
0: Je comprends ce que tu dis.
33: En très peu de temps, Luis Enrique, en 3 ans, même pas, il a fait une demi-finale de Ligue des Champions, une finale gagnée, et il est encore en finale.
6: T'étais déjà pas très loin avant?
33: Mais comment t'es pas très loin? Tu prenais des plaques contre avant. Le Real.
17: Alors, ça va, t'es en demi-finale l'an passé. Hein.
33: Non, mais franchement, ce que veut dire
0: Steve, c'est que depuis des années, ces dernières années, depuis le confinement, tu sais que le PSG est la meilleure équipe en Champions League la décennie 2020.
6: Et puis surtout, c'est que tous les week-ends, ils font tourner.
33: Mais ça, c'est la vérité du championnat. Ce que je veux dire.
6: Parce que les mecs, on dit.
33: Ah, mais non, mais le championnat aujourd'hui, alors apparemment, le championnat est facile aujourd'hui, alors qu'à un moment, quand le PSG se faisait sortir en Ligue des Champions, tout le monde disait s'il y avait un peu plus d'adversité en Ligue 1, ça serait mieux, maintenant c'est mieux de ne pas avoir d'adversité.
6: Ce que je veux dire, c'est que regarde, on parle de Chelsea en Champions League. Honnêtement, tu prends Chelsea cette année, tu les mets à la place du PSG en Ligue 1, la même équipe, est-ce qu'ils ne gagnent pas la Ligue 1?
33: Chelsea
6: ouais, en Ligue 1.
33: Par contre, je te fais la même chose avec Paris. Oui. Je pense que si Paris est en première ligue, ils sont champions tous les ans.
17: 10 points d'avance.
6: Bah oui. Voilà. Je suis d'accord. Mais c'est pour ça qu'il ne faut pas minimiser. Peut-être faut pas minimiser la première ligue. Elle a la 5e ou 6e place.
17: Et l'OM top 5.
33: Peut-être pas 10.
6: Franchement, le 5e de première ligue, il est premier de ligue.
33: Manu, c'est la vérité. On a mis des trempes à tous les clubs anglais. Il n'y a pas de problème.
6: Mais moi, ce que je te dis, c'est l'inverse.
33: Et on a fait le tour.
6: Mais
33: on a fait le tour.
6: Ce que je dis, c'est l'inverse.
33: On a fait le tour,
6: il n'y a pas eu deux clubs.
17: C'est ça.

0: avec votre débat. Le plus important dans la vie, c'est pas d'atteindre tes objectifs, c'est jamais d'arrêter de lutter pour y arriver. Ne te rends jamais. Et donc, il serait fier de Mikel Arteta, qui a jamais arrêté.
1: Oui, exactement.
2: Exactement.
1: Et ben voilà, une nouvelle façon de prouver qu'ils sont
3: Luis Enrique ou Luis Enrique.
0: Ben, je suis plus poète visiblement déjà.
1: Ouais.
0: Mais non, en termes de jeu, Luis Enrique quand même.
3: Merci Rob, tu peux rester.
1: Allez, merci Edgar.
2: On parle pas de jeu.
1: Allez lire tout ça sur rmcsport.fr. Roland Garros, justement, on a vécu beaucoup d'émotions à Roland Garros. Jérôme, le passionné de tennis que tu es, je crois que t'as vibré devant Kwame. Magnifique Français qualifié pour le troisième tour.
3: Il va y aller. Il y a plus Sinner dans le tableau en plus.
1: Sinner a été éjecté, le numéro 1 mondial. Et on a une Française sur les cours face à la numéro 1 mondiale, c'est Jacquemot face à Sabalenka. Salut Arnaud Valadon.
4: Salut à tous, Elsa Jacquemot qui est pour l'instant menée 2-1, mais elle ne s'est pas faite breaker sur le cours central juste avant. Diane Paris s'est imposée. C'est quand même une très belle journée pour nos Français avec la victoire de Moïse Kouamé. On en aura encore d'ici ce soir sur le très beau soleil de la Porte d'Auteuil. Pour l'instant, Elsa Jacquemot face à la numéro 1 mondiale, Aryna Sabalenka, se défend bien.
3: Merci. Arnaud, c'est incroyable. Et il a vraiment du pif, Eric Salio. Hein. Son jour de repos, il y a Kouamé qui fait l'exploit et Sinner qui se fait sortir.
4: Ouais.
3: Et Jacquemot va battre Sabalenka.
1: C'est pas de la connaissance de tennis.
4: C'est la marque des grands.
3: Il pue le tennis, Eric Salio. C'est fou. Hein.
1: Bravo, allez, Eric, t'es un génie. AMC, on revient rapidement. Arnaud, on se tiendra informé de ce qui se passe pour Elsa Jacquemot. Dans un instant, ce sera le procès dans Rotten sans flamme. Mais c'est le moment de vous inscrire au jeu de la liste des 26. Il reste quelques joueurs, c'est jusqu'à demain.
3: Ouais, c'est vrai.
1: Vous pouvez remporter soit 10 000 euros en cash, soit le pack Coupe du Monde avec un vidéoprojecteur, le ballon officiel, le maillot des Bleus, la Coupe du Monde en Lego. Il faut envoyer liste par SMS.
3: Il reste le Chibonda de 2006.
1: 7-32-16. C'est qui ?
3: Malo Gusto
1: qui est là, tout à fait. Allez, dans un instant, on va ouvrir le procès de tous ceux qui pensent qu'il faut conserver Neymar dans la liste du Brésil. A tout de suite sur RMC.
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12: 18h32 sur RMC, la deuxième demi-heure de Roten sans flamme commence maintenant avec Manu Petit, avec Steve Savidan et avec Benoît Boutron. On est là jusqu'à 20h, à 18h45. Le Allô Jérôme, avec encore un grand supporter du Paris Saint-Germain.
13: Et oui, la beauté du supporterisme, c'est Jean-Marc qui vit à Annecy et qui fait la plupart des déplacements pour aller voir le PSG à l'extérieur. C'est pas beau ça?
12: Quand t'aimes un club.
13: Coupe d'Europe, Ligue 1, grand passionné du PSG qui ira à Budapest samedi. On est à moins de 48 heures de la finale de la Ligue des Champions.
12: Toutes les régions.
13: PSG Arsenal et à 19h, un grand débat. Manu va être excellent. Est-ce qu'Arsenal serait un beau champion d'Europe? 32-16 pour en débattre avec
12: c'est
13: nous.
12: C'est quand ça?
13: C'est à 19h.
12: Ah.
13: Mais tout de suite, le procès, on parle de la Coupe du Monde.
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13: Eh oui, Roten sans flamme, la radio et l'émission de la Coupe du Monde de la FIFA 2026 avec la Dream Team qui sera mobilisée pour ce grand événement. Et le Brésil est fixé, messieurs. On a eu une mauvaise nouvelle côté brésilien. L'état de santé de Neymar, communiqué par le médecin de la Fédé cet après-midi. Neymar, le meilleur buteur de l'histoire de la Seleção, qui souffre d'une blessure musculaire au mollet. Il sera absent 2 à 3 semaines, donc il manquera quoi qu'il arrive les deux matchs de préparation du Brésil face au Panama et à l'Égypte. Neymar, 34 ans, va également louper au minimum le premier match des Brésiliens à la Coupe du Monde face au Maroc le 14 juin. On rappelle qu'il a été appelé à la surprise générale par Carlo Ancelotti après quasiment 3 ans d'absence en sélection. Il s'est blessé avec Santos quelques heures seulement après l'annonce de la liste. On va ouvrir le procès de tous ceux qui pensent qu'il faut conserver Neymar dans la liste du Brésil. Le procureur, c'est Manu Petit, bonsoir.
12: Bonsoir.
13: Les avocats de Neymar dans ce dossier sont Jérôme Roten, bonsoir.
15: Bonsoir.
12: Bonsoir, bonsoir.
13: Et Steve Savidan.
15: Voilà, des artistes et puis un destructeur.
13: Exactement. Voilà. Et le verdict sera rendu par Arnaud, 32-16. Salut Arnaud.
16: Bonsoir. Bonsoir l'équipe.
13: Sois le bienvenu. Salut. Arnaud. Manu, pour toi, c'est risqué de conserver Neymar dans la liste du Brésil, vu la blessure et le délai d'indisponibilité.
17: Déjà, je tiens à dire que je suis très amoureux de Neymar, le joueur. Sauf que ça fait 3-4 ans qu'il n'est plus joueur de foot. Et que je pense que c'est plus une décision politique d'Ancelotti pour avoir justement la paix sociale. Puisque quand à l'annonce justement de la liste et du nom de Neymar, ça a été une explosion de joie quasiment dans tout le Brésil. Mais je pense même pour tous les amoureux de football. Moi y compris, j'étais très content de voir Neymar aussi, dans la liste. Sauf que je me suis dit, mais comment ça va se passer? Parce que j'ai encore regardé ces dernières semaines ce qui se passait du côté du Brésil. Il joue des briques de match, il est souvent blessé. Ça fait 3-4 ans que ça dure. Et qu'au final, je veux bien que Neymar soit un joueur tellement emblématique, une superstar, et qu'il redonne l'espoir à tout un pays dans ce mondial-là. Ça fait, il y a quasiment plus de stars dans cette équipe-là, de joueurs qui nous font rêver, qui dansent la samba sur le terrain. Donc très content lorsque son nom a été cité, nommé dans la liste. Mais quelque part, pas surpris du tout de ce qui s'est passé derrière. Donc la communication de Santos, en plus son club, je pense que ça va faire du bruit dans les prochains jours, parce que je pense qu'il y a eu un mensonge. On a caché des choses sur sa réelle blessure.
13: Et ça prouve la pression populaire qu'il y a autour du cas Neymar.
17: C'est pour ça, c'est ce que je te dis. Ancelotti, en le prenant, il se dit, si jamais il arrive à me faire des matchs ou des bruits de matchs, c'est un pari gagnant, parce que peut-être que sur une action, il peut être un match winner et décisif et te faire basculer à une rencontre. Il peut entraîner aussi tout un effectif dans un vestiaire, amener aussi les claques dont a besoin aussi cette équipe-là, qui ça fait longtemps qu'ils sont dans l'ombre de tout le monde. Mais sincèrement, c'est un cirque qui ne s'arrête jamais, en fait, autour de Neymar. Alors, il s'est le premier à en pleurer. Je l'ai vu pleurer à l'annonce de son nom dans la liste, et je l'ai trouvé très émouvant. Et franchement, j'ai qu'une envie, comme tous les amoureux, c'est qu'il soit présent au mondial, mais apte, pas dans cet état-là. Je parle même pas des joueurs qui n'ont pas été pris à sa place et qui ont réalisé certains une bonne saison et qui peuvent se dire c'est une injustice. Mais bon. Je me dis, je respecte Ancelotti et Neymar également. Mais sincèrement, depuis 3 ans, il n'est pas joueur de foot. Donc c'était un miracle qui n'est jamais arrivé, en fait. Et le conserver dans la liste, imagine, au bout de 3 semaines, il sort de sa blessure. Et comment il va faire pour retrouver un niveau physique? Donc ça veut dire quoi, en fait? C'est un cirque, en fait.
13: Bon, truc. Parole à la défense, Maître Roten.
18: Oui, bah après, ce que dit Manu, ça s'entend, parce que quand t'as joué au football de très haut niveau, là, on parle d'un football de très haut niveau, c'est sûr que quand t'as une blessure juste avant le rassemblement, et que elle te laisse de côté pendant 15 jours, 3 semaines, alors ça veut pas dire que pendant 15 jours, 3 semaines, il va rien faire. Donc, j'espère juste que, et moi, je pars de ce principe-là, et c'est pour ça que j'ai envie de défendre, la présence de Neymar dans le groupe, c'est que je me dis que pendant 15 jours, 3 semaines, il va pouvoir quand même physiquement faire des choses pour pas tout perdre. En effet, une fois qu'il pourra accélérer
17: au bout de 15 jours. Comment tu vas faire, son mollet qui est atteint?
18: Je sais pas.
17: Il peut même pas faire du vélo.
18: Non, mais ce que je veux dire, c'est que des blessures au mollet, t'as dû en avoir. J'en ai eu aussi. C'était un mal récurrent que j'avais en fin de carrière. Alors, je dis pas qu'il a la même chose, parce que je suis pas dans
17: Apparemment, il avait une boule.
18: La tête. Il avait un œdème.
13: Ouais, c'est une blessure musculaire. Ouais.
18: Donc, en effet, si c'est blessure musculaire avec un œdème, je sais pas si c'est vraiment une petite déchirure ou pas. Si c'est une déchirure, là, c'est mal barré. Maintenant, quand ils te disent 15 jours d'arrêt au mollet, pour moi, c'est pas une énorme blessure. Donc, ça veut dire que très vite, il va pouvoir reprendre.
13: Ils disent 2 à 3 semaines.
18: Hein. Non, mais d'accord. Non, mais d'arrêt pour.
17: Et tu les crois vraiment, t'entraîner. Jérôme?
13: Ouais, c'est ça aussi.
17: Quand on voit comment ils ont privatisé la clinique pour que rien ne sorte.
18: C'est vrai.
17: Moi, je trouve ça chelou.
18: Manu, ce que je veux dire, c'est que peut-être qu'ils prennent un risque. Peut-être que Neymar, ça se trouve, on le verra même pas de la compétition, parce que les premiers matchs forfaits, on sait pas ce qui peut se passer. Ça peut aller vite, surtout que le Brésil n'a pas une équipe incroyable. Ils peuvent se faire rattraper. Déjà sur le premier match contre le Maroc. Celui-là, il n'est pas gagné.
17: Ouais, c'est vrai.
18: D'accord. Donc, il y a ça. Après, pourquoi je le défends aussi, c'est qu'il a un tel aura dans ce groupe. On voit les joueurs qui sont très contents depuis qu'il est appelé.
17: C'est un artiste.
18: Peut-être que ça va les libérer d'un certain poids, parce que lui, il va prendre beaucoup de lumière. Ouais, et peut-être qu'ils ont besoin de ça, et Ancelotti mise là-dessus. Et après, s'il y a une bonne surprise, tant mieux. On parle de 26 joueurs, Manu. Toi, à l'époque, c'était 22 joueurs. Après, c'est monté à 23.
17: Oui, je sais ce que tu veux dire.
18: Là, on est à 26.
17: Pour le prendre.
18: Ouais, écoute. Sauf si ça avait été à 22, je te dirais, non, là.
17: Ouais, mais ce qui va pas cristalliser, justement.
13: Eh oui, le seul dont on va parler, c'est Neymar.
17: Mais est-ce que. Toutes les tensions de la presse autour de la sélection, tu vois.
18: Est-ce que c'était pas voulu? Ça, de la part d'Ancelotti.
17: Ouais, s'il était opérationnel. Non, mais là, il l'est pas. Mais donc, tout le monde va revenir au choix initial d'Ancelotti.
18: Je pense que ça va tellement. Regarde, ça nous fait parler déjà. Ça fait tellement faire parler. Ah, peut-être que ça va atténuer un peu la pression qui est quand même énorme.
17: Alors, juste pour. À titre de comparaison, imaginez ça en France avec Kylian Mbappé.
13: Ouf. Ouais, ben, ça serait pareil. C'est ingérable.
17: Par contre, le bordel.
18: On l'a vécu en 2002 avec Zidane.
17: Exactement, mais. Ouais, Zizou, il est arrivé blessé.
18: Ou toi,
13: blessé en amical.
17: Il s'est blessé contre la Corée.
13: Bien sûr.
17: Il n'aurait jamais dû jouer ce match.
13: Il n'a pas joué les deux premiers matchs de poule, il a joué le dernier.
17: Ouais. Il est arrivé blessé, non, il s'est blessé
18: et toi,
17: juste
18: et toi,
17: avant.
18: Et toi, tu me disais, là, encore dernièrement, que c'était de sa faute. Après,
17: moi, la caméra quand il dit ça, parce que t'as pas l'air convaincant, en fait. Voilà. Vous avez vu comment il se fout de moi.
15: Non, mais en fait, je pense que Manu, en fait, là où il se trompe, c'est parce qu'il voit le Brésil en demi-finale ou en finale. Au vu de leur effectif, au vu des dernières années du Brésil, honnêtement, je pense qu'ils visent quart de finale et une belle surprise. Donc en fait, Ancelotti, je pense qu'il est très pragmatique. Il se dit, je rejoins ce que dit Jérôme, on va mettre Neymar, politique, ça va les supporters, ça va être nickel. Il est blessé, bon, on le conserve. Il va attirer tous les projecteurs sur une nouvelle génération. Moi, je pense que Ancelotti, il n'est pas là que pour cette Coupe du Monde, hein. Moi, je pense que Ancelotti, là, il va se servir de cette Coupe du Monde. Ouais. Donc, son objectif, parce que lui, s'il y en a quelques-uns sur la planète qui connaissent un peu mieux le football que nous trois réunis, je pense qu'Ancelotti, il en fait partie. Et avec quelques-uns d'autres, ils en font partie. Donc, Ancelotti se dit, cette année, quart de finale, honnêtement. Donc, moi, si surprise, demi-finale et plus loin. Mais en fait, faut pas se dire, le Brésil va aller en finale. Le Brésil va aller en demi-finale. Donc, un Neymar à 70%, quand tu regardes le tableau, quand même, leurs adversaires, le Maroc, Haïti, l'Écosse, honnêtement, non, mais attends, ils passent déjà pour moi, honnêtement, ils tombent pas dans le piège. Déjà, ils tombent pas dans le piège.
17: Imagine, tu te viandes Haïti. Contre le Maroc.
15: Mais attends, le meilleur troisième, oubliez Maroc, pas, le meilleur troisième passe.
13: Mais Haïti, allez. L'Écosse.
15: Le meilleur troisième passe en moitié de 16e de finale. Donc honnêtement, ils vont tomber derrière contre les 16e de finale. Est-ce que vous avez regardé les potentiels? Honnêtement,
17: alors moi je suis pas d'accord
15: ça
17: avec toi
15: faire.
17: Steve, pourquoi?
15: Donc au final, tu vas te dire que le Brésil va faire, honnêtement, s'il passe, allez, la première poule, ils vont faire 5 matchs pour arriver en quart de finale. Ils sont en quart de finale avec 5 matchs. Donc ça veut dire que Neymar, s'il en rate un, est-ce que tu penses pas que Neymar sur 4 matchs, 4 fois 90 minutes, il est pas capable de t'enchaîner 50 à 60 minutes.
17: Non, il est pas capable.
15: Bah, il blessé. Moi, je pense que. Je pense que Manu.
18: Qui a tellement été blessé.
15: Tu sais, parce que t'es un grand champion, Manu. Je pense que tu es capable de le faire. Et la preuve en est, c'est qu'il y a certains joueurs. Comment il s'appelle notre joueur français qui s'est sacrifié pour la Coupe du Monde? Il a pété son genou.
13: Bah, il bosse sur RMC.
15: Tu leur demandes aujourd'hui. Est-ce que tu veux protéger ton genou ou gagner la Coupe du Monde? C'est ce qu'il va te dire. Je continue à faire ce que j'aurais fait. Donc là, Neymar, c'est la dernière opportunité qu'il ait de briller, de rendre son peuple fier.
17: Steve,
15: il y a une telle pression. Moi, j'ose croire que sur 4 matchs,
17: moi aussi, j'aimerais le croire, mais ça relève du miracle.
15: Maximum.
17: Steve, ça relève du miracle.
15: Tu sais quoi, Manu,
18: ça sera mieux que Zidane en 2002.
15: Moi, je suis pas croyant.
17: Combien de fois Neymar a joué avec des blessures? Il a joué très souvent avec des blessures.
15: Comme beaucoup de grands champions.
17: Mais parce qu'il sait très bien que son corps lâche depuis des années.
18: Manu, oublie 2002. Zidane, oublie. Oui. Pense que 2026 avec Neymar, ça sera
13: le
18: mieux.
13: Le format de la Coupe du Monde a changé, Manu.
17: J'ai pas suivi, j'ai raté un wagon.
13: Mais non, mais toi qui as jamais digéré l'affaire de Zidane en 2002, ça y est, faut passer à autre
18: blessure,
13: chose. C'était... Le format de la Coupe du Monde a changé.
17: Ah, c'est
13: la
17: Coupe du Monde. On parlait de 2002, alors qu'on est en train de parler de Neymar à la Coupe du Monde 2026.
18: Mais sur la blessure, moi je me suis dit avec
13: c'est l'expérience. C'est le comique de répétition de Jérôme, ça.
17: Non, mais lui, c'est un boulet. Ah.
13: Allez, le verdict d'Arnaud.
18: Toi, 19h, tu vois.
13: Arnaud, 32-16. Qui remporte ce procès, alors?
18: Merci, Arnaud.
16: Mais sans aucune hésitation, Monsieur Petit.
13: Ah, Monsieur Petit
16: remporte. Ah oui, crack. Mais oui. Ah, Monsieur Rotten, Monsieur Savidan, ne faites pas appel, hein, vous serez recalé.
13: Ah, voilà.
16: Vous serez recalé, les arguments.
18: Arnaud, tu viens d'où?
16: Des Yvelines, Jérôme.
18: Voilà. Bah, en plus, t'es pas loin. Bah, ouais.
17: Est-ce que tu vois passer, cache-toi. Hein,
13: Laissez-le développer. Alors.
17: Arnaud, je suis persuadé qu'Arnaud, il adore Neymar en plus.
15: Oui, t'es supporter de quelle équipe?
18: Bah, dans les Yvelines de Versailles.
16: PSG, Steve.
13: Bah oui.
15: Ah, donc t'es déçu du passage de Neymar au PSG?
16: Pas du tout. Je me suis uniquement basé sur vos arguments.
13: Ah, bah ouais.
16: Steve, par exemple, t'as sorti un argument qui disait.
18: Une banane, on m'a fait perdre.
16: On sait jamais à partir des quarts de finale, il peut faire 4 fois 60 minutes. S'il fait
15: non,
16: ça,
15: je t'ai pas dit ça.
16: Deux oreilles.
15: Non, je t'ai pas dit ça. Je t'ai dit, au vu de leur tableau, le Brésil.
16: Ils peuvent aller en quart de finale.
15: Non. Moi, je pense qu'ils peuvent aller au maximum jusqu'en quart de finale. Donc, potentiellement, s'il rate son premier match, ça veut dire que pour aller en quart de finale, ça lui fait 2 à 3 matchs.
18: Les Marocains, le premier
17: 16e,
15: 2 à 3 matchs.
17: 16e,
18: 8e, c'est tout droit, les Marocains.
16: Il ne les fera jamais, 4 fois. Il n'y arrivera pas. Et qui vous dit qu'il est blessé seulement 3 semaines?
13: C'est ça le truc, t'as raison.
16: Manu l'a tout dit.
15: Ah oui, mais forcément, on se base sur ce qu'on sait.
18: Si on fait pas confiance au docteur.
15: Bien sûr. Si toi tu nous donnes, si tu donnes l'info qu'il est, il est malade ou il est blessé pendant un mois, là forcément.
18: On va revoir notre verdict.
15: Là, on dit il a un œdème au mollet. C'est 2 à 3 semaines.
18: Steve, il a joué combien de matchs cette année?
16: C'est plus dur à remettre, messieurs. Soit disant que le mollet c'est plus compliqué à remettre.
18: C'est vrai que c'est chiant. C'est vrai que c'est
17: un joueur comme lui qui est plus en tonicité.
18: C'est vrai que c'est chiant, mais en fait Arnaud, là où nous on s'appuie avec Steve, c'est ce que la communication du staff médical. Après, peut-être qu'il nous mente. Manu, il a peut-être raison.
15: Il a peut-être raison, Manu,
18: peut-être,
15: pour une fois.
18: Peut-être qu'il cache,
17: c'est
18: il masque.
17: Pas naïf quand même, Jérôme.
18: Je me dis que.
17: Ils nous disent jamais la vérité, les staffs
18: c'est
17: médicaux.
18: C'est vrai. Je me dis 15 jours, ça me paraît faible par rapport à un œdème au mollet.
13: Il y a différentes façons de faire. Hein. Par exemple, Barça est
17: explosif, qui joue toujours sur la pointe des pieds. Le mollet, oubliez les gars. Bon. Pour moi, c'est out.
13: Arnaud, bravo pour cette avis tranché.
18: Il bosse avec le docteur de Armstrong à l'époque, donc peut-être.
13: Non. Non.
17: De Müller aussi.
13: On rigole.
18: Müller, Wolfhard Müller.
13: C'était le sang de cheval. C'est vrai, c'était le sang de cheval, docteur Müller.
17: Oh, à courir comme un bourrin,
18: toi.
13: Allez, dans un instant. Allô, Jérôme.
17: Une petite piqûre.
13: Jean-Marc, supporter parisien qui vient à Annecy et qui fait tous les déplacements.
17: Aïe, une piqûre, un cheval.
13: Détour par Roland Garros. Arnaud Valadon, comment se comporte Elsa Jacquemot contre la numéro 1 mondiale?
19: Et si on assistait à encore une numéro 1 mondiale qui sortirait après Yannick Sinner?
15: Oh, il est super, là, ça, ce Roland Garros.
19: Ça serait une Française, Elsa Jacquemot, parce que pour l'instant, dans le premier set, Elsa Jacquemot rivalise 4 partout. Service à suivre pour Arina Sabalenka. Maintenant, va falloir être clutch, comme on dit, conclure les points chauds. Tu sais bien ça, Jérôme.
18: Ouais.
19: Mais franchement, elle résiste bien, notre Française, Elsa Jacquemot.
13: Merci Arnaud, la suite de ce match dans un instant.
18: Eric Salio, il a senti le coup.
13: Eric Salio, il a le pif pour être là.
18: Sabalenka.
13: Dans un instant, allô Jérôme, restez avec nous sur
18: Roust.
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12: 18h50 sur RMC, les 10 dernières minutes de Roten sans flamme. Avec un bon allo Jérôme, encore aujourd'hui, avec un supporter historique du Paris Saint-Germain qui va arriver dans un instant. On est avec Manu Petit, avec Steve Savidan et avec Benoît Boutron. Et Benoît, après 19h. Un magnifique thème.
13: Roten se chauffe à moins de 48 heures de la finale de Ligue des Champions. Est-ce qu'Arsenal serait un beau champion d'Europe? 32-16 pour en débattre avec nous.
17: Il est déjà je trouve ça mais vraiment d'une condescendance cette question.
13: C'est Jérôme qui m'a demandé de le faire.
17: Comment c'est possible de poser une question? Le manque de respect que vous avez pour Arsenal.
13: Mais Jérôme m'a dit, il voulait faire.
17: C'est dans la tradition du dénigrement que je vois dans les médias français depuis plusieurs semaines.
13: Il voulait faire est-ce qu'Arsenal est pitoyable? Je lui dis non, c'est un peu fort, pitoyable.
17: Un truc de fou. Un peu fort.
13: Je dis ça un peu trop.
17: Je vous trouve irrespectueux en fait.
13: Allez,
17: est-ce que c'est un champion d'Angleterre au rabais?
13: Voilà,
17: c'est,
13: vous voulez faire ça non, aussi, mais vous voulez ménager.
17: Tu sais que lui, il est sournois hein, quand même. Faites attention, les gars, l'arrogance que nous
19: avons. Ça vous pend au nez.
13: Ah ouais, rien peur. La deuxième étoile, elle est déjà brodée. C'est terminé.
17: Et puis, je peux te dire qu'elle est pas rouge. J'aimerais bien avoir votre tronche si jamais il gagne.
13: Moi, je serais pas trop déçu.
17: Elle est bleue comme ta chemise. Je suis supporter marseillais, je comprends pas en plus.
13: Je me régale à mon
17: regarder. Ça y est, mais il est plus supporter marseillais.
19: Ah, ça y est, il a tourné ça.
17: Sa fille et sa femme, il est obligé, sinon il divorce.
13: Ah, c'est l'amour de ma fille, qu'est-ce que tu veux?
17: Allez, c'est parti. 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
13: Les supporters emblématiques du PSG mis à l'honneur tous les jours en cette semaine de finale de Ligue des Champions à 18h45. Aujourd'hui, c'est Jean-Marc, supporter parisien qui vit à Annecy, qui est en direct dans Roten sans flamme.
12: Salut JM.
1: Salut tout le monde.
13: Salut Jean-Marc.
12: Bonsoir. Un plaisir de t'accueillir dans mon émission. Je suis ravi de partager ces moments-là, ces petites dernières.
15: De supporters du PSG,
12: ces minutes importantes. Bah quoi?
15: Entre supporters, vous entendez bien.
12: Bah écoute,
15: c'est 8h-20h en ce moment sur
12: la chaîne. Mais tu parles. C'est normal. On parle du champion d'Europe et on va pas.
13: Du double bientôt.
12: Bon Jean-Marc,
17: c'est la première fois.
12: Bon, vous laissez parler Jean-Marc, est-ce que tu es confiant?
13: Vas-y Jean-Marc.
1: Franchement, je suis confiant. Tu sais, mon objectif, Jérôme, c'est de refaire comme l'année dernière. L'année dernière, on s'est serré dans les bras à Munich. Ouais. Le challenge, c'est de faire la même chose. On a des vidéos, des photos.
12: Avec
1: vous
12: plaisir.
17: Vous êtes serré dans les bras.
1: On fait la même chose.
12: T'en fais pas.
1: C'est l'idée. Ouais, je suis con.
12: On est à Budapest, ouais, on peut faire un peu plus.
13: Non.
12: Tu vas voir. C'est une très belle ville. T'en fais pas, je la connais.
17: Jean-Marc,
12: j'ai quelques adresses. Il y a des très beaux musées. Mais le problème, c'est qu'à minuit, ils sont pas tous ouverts.
13: Justement, la finale, c'est à 18h. Donc à 20h, vous vous servez dans les bras.
12: Non, mais Jean-Marc, comment tu l'appréhendes par rapport à l'année dernière, cette finale?
1: Franchement, j'ai vraiment confiance parce que à chaque fois qu'on a douté, finalement, Luis Enrique et l'équipe ont montré quand même qu'il y avait toujours de la résilience. Donc pour moi, le plan est déjà là et j'ai aucun doute qu'on va le faire.
13: Raconte-nous ton histoire d'amour avec le PSG, Jean-Marc. Ça vient d'où? C'est parti de quoi?
1: Ça vient. J'étais à Paris et puis c'est surtout, tu sais, quand ton père, dès que t'es tout petit, t'emmène au stade.
13: Ah oui.
1: À l'époque, on était avec, ça remonte avec l'époque Rai, Ginola et autres.
12: Ah ouais, magnifique.
1: Et puis après, tu vas au stade et puis tu continues à suivre ça. Voilà, le 96. Après l'arrivée de Jérôme, forcément.
13: T'as pas voulu changer de club à ce moment-là, Jean-Marc?
15: Mais Jérôme, arrête de payer tes frères et sœurs là aussi, là, tes cousins.
12: Vous pouvez laisser parler Jean-Marc.
15: Il a mis Jérôme
12: pour une fois qu'un auditeur est intéressant.
15: Non mais que rail. Non mais sans déconner.
12: Mais tu tiens, tu es tombé dans les bras.
13: Laissez Jean-Marc exprimer.
12: Coupez-moi le micro de Steve.
13: Laissez-le parler.
15: Il a dit rail 96.
12: Et toi?
1: Il y a quand même Ronaldinho 2001-2003, il y a Jérôme 2004-2009, mais globalement, il y a eu aussi un tournant, on le sait tous, en 2011 avec l'arrivée des Qataris. Pour moi, on a passé une autre ère, mais c'est vrai qu'on a eu des stars, Zlatan et autres pendant ce temps-là, mais je pense qu'on est arrivé à un stade de maturité. Et pour moi, je suis totalement fan. D'ailleurs, je fais de la collection de maillots, tu vois, j'ai même un maillot de certains joueurs emblématiques. Et pour moi, c'est juste inespéré ce qui se passe. On y est croyant en 2020. On l'a fait en 25 et puis j'espère qu'on va le faire en 26 aussi.
13: Jean-Marc, tu vis à Annecy, mais tu fais beaucoup de déplacements, hein, ouais. C'est ça ?
15: Jean-Marc Roten.
1: Ouais. T'as vu un peu ?
13: Vas-y Jean-Marc, vas-y.
1: Ouais. J'aime bien Arsenal, mais non, c'est pas...
18: Ouais, ils sont gentils, quoi.
1: Ah ouais, je fais à peu près une dizaine d'allers-retours par an. J'ai suivi l'année dernière toute l'épopée de Liverpool à Birmingham, en passant par tout ce qui pouvait être vu, et puis au parc aussi cette année, Tottenham et autres.
13: Ah,
1: parce que bon voilà, quand on suit un club, voilà, tu vois, c'est pas parce que je suis parti de Paris que je laissais le club. Et donc non, mais j'ai que des bons souvenirs et j'emmène aussi mes enfants parce que c'est important, tu vois, de transmettre.
13: La transmission a marché alors ? Il y a que des fans du PSG dans la famille ?
1: La transmission, il y a que des fans du PSG, okay. Noah, Maë, Matisse. Ils sont fans du PSG et tu vois, j'ai même un club de foot à Annecy. Je suis président d'un club de foot qui s'appelle l'ASP Villaz.
13: Ok.
1: Et j'essaie de tous les convertir au foot parisien.
13: Tu vois. Et ça marche alors ou pas ? On aime qui alors à Annecy en termes de club ?
1: On est beaucoup entre Lyon, Paris et Marseille. Mais je suis arrivé à la présidence, je crois qu'il y a beaucoup plus de membres du comité parisien.
15: Jean-Marc, t'as toujours pas ta VO.
1: J'ai toujours pas ma VO, ouais.
15: Il va falloir que tu m'appelles, là, hein, pour faire progresser ton club.
1: Bah oui.
13: La VO, c'est ce qui est commercialisé par Steve Savidan. Hein, c'est la caméra pour filmer les entraînements, c'est ça, Steve.
1: Écoute,
15: je te ferai une bonne offre pour m'avoir fait rire d'avoir mis Jérôme Montet dans la liste des stars.
13: Non, t'obliges pas à acheter ça.
18: T'abuses pas à acheter ça, là, ça sert à rien. Écoute, reste focus sur le PSG. Bon, tu vas à la finale, Jean-Marc ?
1: Ouais, je pars dès demain, donc je pars demain là avec un pote, Christophe. On part demain, tu l'as déjà vu d'ailleurs, Jérôme, je crois. Christophe, on part demain, on arrive à Vienne, parce que c'était pas évident de trouver. Là, ça va être un repas de famille. On arrive à Budapest, et puis après, c'est la folie samedi jusqu'à point d'heure. Donc le programme, il est là, quoi. Hein, donc,
13: Jean-Marc, c'est la même émotion que l'année dernière ou c'est différent ?
1: Bah, franchement... ça fait une émotion quand même bizarre parce que tu vois, je pense que cette émotion-là, je l'ai vraiment ressentie quand il y a eu PSG Bayern où on était avec une banderole des ultras là qui mettaient à la reconquête de l'Europe, et ça m'a fait vraiment la sensation qu'on était encore plus un grand club qu'on pouvait l'imaginer. Donc ouais, j'ai vraiment hâte que ça arrive, quoi. Donc j'ai pas de doute qu'on va y arriver.
13: Merci Jean-Marc. Bonne finale à toi. Régale-toi à Budapest. Le petit câlin avec Jérôme, ça va te porter bonheur.
18: C'est important parce que sinon.
1: Jérôme, il faut le câlin.
18: On va se voir, on va se croiser.
13: Ce qu'on va faire, c'est que sur les réseaux sociaux de Rotten sans flamme, on mettra l'heure d'arrivée de Jérôme à Budapest. Vous pourrez tous lui faire un câlin. Comme ça, on communiquera demain.
1: On saura avec plaisir.
13: Exactement. Merci Jean-Marc. Bye bye. Bonne finale.
15: Salut Jean-Marc.
1: Merci à tous, merci.
13: 18h58 sur RMC. Il y a 5 partout dans le premier set entre Sabalenka et Elsa Jacquemot, la jeune française, face à la numéro 1 mondiale. On retrouve Arnaud Valadon dans un instant. Et surtout, on ouvrira le débat. Rotten se chauffe. Est-ce que Arsenal serait un beau champion d'Europe ? On vous attend au 32-16. A tout de suite sur RMC.
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12: 19h02 sur RMC, on est là, on est bien dans Roten sans flamme. C'est la deuxième heure déjà, elle est passée vite cette première heure avec Steve Savidan, avec Manu Petit et avec Benoît Boutron. Mais vous inquiétez pas, profitez de nous, on est là jusqu'à 20h. 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On a fait des belles interviews et on va continuer à faire des belles émissions parce qu'on est la radio de la Coupe du Monde. Exactement. On est l'émission de la Coupe du Monde. Bien, c'est nous qui allons lancer la Coupe du Monde tous les soirs dans Roten sans flamme à 18h en public. Donc allez-y, régalez-vous, mais surtout restez là parce que là on va parler encore du PSG Arsenal de samedi.
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12: Il était ému et larmes aux yeux.
13: Pas mal d'infos Ligue 1 aujourd'hui, on en parlera à 19h30. On analysera les paris tentés par Monaco et Lille avec la des jeunes coachs Luis Felipe et Davide Ancelotti. Confirmation, Grégory Lorenzi est officiellement le directeur sportif de l'OM. Il vient de s'adresser d'ailleurs à nos confrères de l'équipe. Je vous donne une décla. Il va falloir être un petit peu plus inventif dans le recrutement. Voilà les premiers mots de Lorenzi en tant que directeur sportif de l'OM. On parlera de ça à 19h30, tout à fait. Et puis quiz à 19h45 a gagné une enceinte portable Tamo de Lexon. 32-16 touche 4 ou quiz par SMS au 7-32-16. Magnifique match à Roland-Garros sur le central entre la numéro mondial, Arina Zabalenka et Elsa Jacquemot, Arnaud Valadon.
19: Elle est en train peut-être de nous faire quelque chose d'exceptionnel, Elsa Jacquemot, puisqu'elle accroche la numéro 1 mondiale, Arina Zabalenka. Nous sommes dans le premier set, il y a 6-5 pour Zabalenka, les services pour Jacquemot, mais attention, 0-30 sur le service de la française, ça veut dire que Zabalenka est à 2 points d'empocher le premier set.
13: Bon, on reste connecté avec toi, mais tout de suite, Roten sans flamme travaille son accent british.
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22: Gyökeres who's in behind and able to take this under his spell. Victor Gyökeres.
23: On a vu des banners, je sais pas comment en français.
24: Ils boivent de l'eau chaude et du lait. Quel barbare!
22: Gyökeres clearing the space for him and Havertz can rifle it in.
25: I come with my band. Hope to see many of you.
26: L'eau c'est déjà pas bon, mais de l'eau chaude.
22: It's a lovely flick by Christian Norgaard and a tap in at the bar.
23: Je sais pas pourquoi, j'allais dire le mot en anglais, mais pourquoi il.
22: Leandro Trossard and tapped in by Bukayo Saka. Big players give you big moments.
33: Si tu te bats pour moi, tu tueras de l'anglais.
23: Pussy the cat, Médor is a dog.
12: Il n'y a pas que des bilingues à RMC. Hein.
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13: le chant d'Arsenal.
12: Il connaît même pas les paroles.
13: À moins de 48 heures de la finale de la Ligue des Champions, un moment historique pour les Gunners et tous les fans de ce club londonien. La deuxième finale de l'histoire en Ligue des Champions, 20 ans après celle de 2006, perdue au Stade de France 2-1.
12: Le chant est beau.
0: Face au Barça, c'est un magnifique club avec des supporters fantastiques.
12: Plus petit que le PSG, mais c'est pas mal.
13: Arsenal, c'est la seule équipe invaincue en Ligue des Champions cette saison. Meilleure défense, 11 victoires, 3 nuls en 14 matchs, 6 buts seulement encaissés, 9 clean sheets, le bémol. C'est le parcours, Leverkusen, le Sporting, l'Atlético en phase à élimination directe. Une seule victoire dans ces matchs par 2 buts d'écart et pas un seul joueur offensif qui a vraiment brillé. On rappelle que le meilleur buteur en Ligue des Champions, c'est Martinelli, qui a inscrit 6 buts, mais aucun en phase finale. Roten se chauffe ce soir.
12: Tu l'as dit, aucune défaite ?
13: Oui, j'ai dit invaincu, tout à fait. 11 victoires.
12: Oui, il vient de le dire, dans toute la saison. Ouais.
13: T'as pas croisé un club anglais et que dans la phase finale, t'as croisé Leverkusen, le Sporting et l'Atlético. Donc ouais, un parcours plus facile que d'autres.
12: T'as oublié le parcours des 6 premiers mois.
13: Roten se chauffe.
1: Je l'adore.
13: Est-ce qu'Arsenal serait un beau champion d'Europe? 32-16 pour en débattre avec nous. Julien Laurent, c'est là, aussi, notre drôle de dame anglaise.
1: Bayern aussi, l'Inter à l'extérieur.
13: En phase de ligue, c'est important de gagner des matchs en saison régulière.
12: Voilà, donc on a qui là? On a qui?
13: Julien Laurent, qui est là.
1: Il te trouvera toujours le truc. Julien, s'il te plaît, vas-y, rabasse-lui son caca.
13: Julien, on a fait un débat pour toi et pour Manu.
2: Il parle beaucoup.
1: Too much.
13: Alors, avant de lancer le combat,
12: Julien, il pense comme nous.
13: Avant de monter sur le ring, mauvaise nouvelle, le premier set a été perdu par Elsa Jacquemot à Roland Garros.
12: 6-0 le deuxième.
19: 56 minutes quand même dans ce premier set. Et bon. Perte de cette première manche, 7-5. Elle a mal géré son jeu de service. Elle avait concédé 3 balles de set. Elle en avait sauvé une. Mais c'est bien la numéro 1 mondiale, la Biélorusse, Arina Sabalenka, qui empoche le premier set, 7-5, face à Elsa Jacquemot, 67e mondiale.
13: Merci Arnaud. On rappelle les pertes de la journée. Moïse Kouamé, qualifié pour le troisième tour à tout juste 17 ans, a vibré avec lui et l'élimination surprise de Yannick Sinner, le numéro 1 mondial italien. Jérôme, si ça tourne mal pour Paris samedi. Non, mais surtout toi, moi, c'est ton avis d'abord qui compte.
12: Non, mais je pensais qu'on le prenait, Julien.
13: Est-ce qu'Arsenal serait un bon champion d'Europe? Un beau champion d'Europe, Jérôme?
12: Écoute, moi, et quand tu m'as proposé ce thème-là, j'ai rigolé parce que j'ai dit on va faire un bon débat. Je dirais pas ce que tu m'as dit, mais en tout cas, ce qui est sûr, c'est que si Arsenal déjà est champion d'Europe, il faudra les mettre en avant et les féliciter parce qu'ils auront quasiment tout gagné. La Première Ligue et la Ligue des Champions, c'est une année incroyable.
1: Perdu la finale de la Ligue et demi-finale de FA Cup.
12: Non, mais l'année serait incroyable et enfin il y aurait des trophées et il y en a déjà eu un. Maintenant, là où je suis un peu, je te suis si tu veux, c'est que ça sera pas le plus beau champion d'Europe de ces dernières années. Ça c'est clair et net. Et pourquoi je te dis ça? C'est parce que pour moi, je vais te dire, Steve, je vais te dire pourquoi. C'est que le style de jeu aujourd'hui d'Arsenal. Alors peut-être qu'en finale il sera différent. Et si en finale ce que je veux dire, c'est que tu vas comprendre ce que je. Quand tu vois les huitièmes, les quarts et les demi-finales, le jeu d'Arsenal, alors peut-être lié à plein de choses, n'empêche que c'était pas l'éclat total. Steve, fais pas le naïf.
13: On vous attend les British.
12: Les matchs,
1: est facile à contrer.
12: Je vais te dire juste Manu et après tu
1: rien n'empêche les autres de bien jouer pour les battre.
12: C'est
1: facile à chaque fois.
4: Et bien défendre dans les corners.
12: Mais c'est pas Manu.
1: C'est un art de défendre. Ils font pas que défendre. Ils arrivent à marquer des buts. Ils ont des joueurs de talent. Manu, ils ont un style de jeu.
12: Je vous
1: trouve dénigrant.
12: Mais
1: non, quoi.
12: Je te dis, mais attends, surtout moi, je les protège. Je les mets un peu plus en avant que certains qui les ont ridiculisés. C'est vrai, ici. C'est vrai. Et même Duga, je vais pas parler des absents.
13: Duga, il a dit un écart colossal entre les deux.
12: Ils y arrivent pas, ils sont pas bons, et voilà. Mais n'empêche que, en effet.
1: C'est l'équipe qui a le plus joué dans la saison.
12: Non, mais Manu.
4: Et alors? Ils ont joué 10 matchs de plus que le PSG.
1: Ça a été très dur de les battre en première ligue. Quand ça a été très dur de les battre.
13: Mais c'est pas la question. La question, c'est est-ce que ça sera un beau champion d'Europe?
1: C'est très simple.
4: Oui, ça sera un beau champion.
1: Sur une saison de 10 mois, vous êtes en train de vous focaliser sur les 3-4 derniers mois.
13: Bah,
1: ils ont senti justement le prisme de ce qui se passait sur les 3 dernières saisons.
12: C'est vrai.
1: Bah oui, les gars, vous pouvez le ressentir, ça quand même. Ça n'a rien à voir avec les 6 premiers mois quand ils ont joué un très beau football.
13: Ouais, c'est vrai.
1: Mais justement. toutes les années où ils ont joué un bon football, ils n'ont jamais rien gagné.
12: Oui.
1: Pour une fois,
12: donc ils sont un peu plus pragmatiques.
1: Mais ils sont pragmatiques, ouais. Exactement.
12: Mais
13: est-ce que ce sera un beau champion d'Europe,
12: Manu? Non, mais regarde.
1: Rien, si Manu, jamais, Manu, si jamais, ils battent Manu, comme Chelsea a battu en finale la Coupe du Monde des clubs, Manu, le Paris Saint-Germain, il n'y a pas eu faute
13: d'eau.
1: Est-ce que tu penses que Chelsea a été un bon champion du monde des clubs?
12: Non, mais il n'y a pas. C'est la vérité. Non, mais c'est la. Mais si, mais c'est la vérité d'un match.
1: Vous trouvez toujours des vertus incroyables au PSG et à chaque fois vous dénigrez les adversaires.
12: Moi, je dénigre personne. S'ils sont champions d'Europe. En jouant de cette façon sur les matchs qui restent ancrés dans la mémoire de tout le monde, les amoureux du foot qu'on est. Là, je te parle pas du PSG ou d'Arsenal, les amoureux du foot qu'on est. L'année dernière, le Paris Saint-Germain, dans la façon de jouer, des huitièmes de finale jusqu'à la finale, on a tous été enthousiasmés. Ils ont emmené tout le monde. Et tout le monde était unanime pour dire...
1: Non, écoute, je mets un bémol encore là-dessus.
12: Non, mais laisse. Après, tu parles. Ce que je veux dire, c'est que tout le monde a dit magnifique, quel football, quel spectacle, ils méritent, ils sont au-dessus de tout, ils ont écrasé tout le monde dans la façon de jouer. C'est une équipe qui
1: ils
12: prend des risques.
1: Ils ont écrasé tout le monde.
12: Mais ils ont marqué beaucoup de buts, ils en prenaient quasiment
1: C'était des matchs. C'était des matchs de souris. Les pénalties contre Liverpool.
12: Mais c'était des matchs vivants.
1: Arrêtez les gars de dire qu'ils ont écrasé tout le monde. Ils ont écrasé l'Inter en finale, basta.
12: D'accord. Bon, alors le match de Liverpool, on va pas refaire les deux matchs par exemple, mais rappelle-toi le PSG.
1: Cette année, c'est pareil.
12: Le PSG qui perd.
1: C'est passé par un trou de souris contre Monaco.
13: Regarde le parcours.
1: Regarde, le trou de souris contre Monaco, ils ont joué deux fois 11 contre Manu, 10 sur les deux matchs.
12: Manu, est-ce que t'es capable de dire...
1: Je crois qu'à chaque fois, vous voyez l'intégralité des choses.
12: Est-ce que t'es capable de dire que si t'es pas supporter d'Arsenal, et je peux comprendre que ça restera ancré dans la mémoire des supporters et des passionnés d'Arsenal, ou même des Anglais, tu vois, et Julien me le dira peut-être, me confirmera, que s'ils gagnent de cette façon-là, la Ligue des Champions, tout le monde s'en souviendra encore dans 30 ans. Moi, je te dis juste que l'amoureux du PSG, les passionnés de football aujourd'hui, dans 20 ans, ils se souviendront même plus que ça soit Arsenal qui a gagné le titre parce qu'ils ont joué d'une façon qui n'était pas très spectaculaire.
1: Tout le monde se souvient de la finale de l'Inter contre le Barça.
12: De l'Inter contre le Barça?
1: Ouais,
12: contre
13: c'était pas une finale.
1: Quand l'Inter gagne avec
12: Mourinho.
13: Oui. Tu te souviens que de ce match-là. Tu te souviens pas forcément de la finale de l'Inter.
12: Tu te souviens même pas de la finale.
13: Parce que Eto'o est arrière droit, etc.
12: Moi, ce qui est sûr, c'est que les équipes qui ont dominé, Barcelone l'a fait en gagnant avec des champions d'une certaine façon. On s'en souvient. Il y a d'autres équipes. Si tu veux, le Real Madrid l'a fait aussi. Et le Real Madrid qui gagne plusieurs Ligues des Champions de suite, on s'en souvient parce qu'ils en gagnent plusieurs de suite.
2: Ils battent un record.
12: Mais s'ils avaient gagné qu'une fois
2: ce week-end. Le PSG, s'il gagne pas ce week-end, je te dis honnêtement, à part les supporters du PSG, honnêtement, moi, je te dis honnêtement, bah, peut-être pas moi, parce que je connais un peu, je suis le foot, mais il y a qui va se rappeler si le PSG ne gagne sur 10 ans qu'une seule fois la Ligue des Champions? Ils vont rentrer.
12: Ils ont marqué les esprits l'année dernière.
2: Mais
12: c'était
2: par
12: la meilleure.
2: Mais c'est pas le Real de Madrid, c'est pas le Barça.
12: Mais rappelle-toi, en 10 ans.
2: Non, mais les gars, vous êtes pas sérieux. Tu compares le PSG qui a gagné une fois la Ligue des Champions.
13: 5-0 en finale.
12: Mais on était même à dire, est-ce que c'est la meilleure équipe du siècle?
13: Évidemment.
12: Mais oui.
2: Mais oui, vous êtes des fous, les mecs.
12: Bah, excuse-moi.
13: C'est la même manière.
12: Mais c'est moi, j'étais malade.
1: Je viens le dire, la finale était exceptionnelle.
12: Mais t'es malade. Vas-y Manu.
2: Mais s'il gagne, alors attends, s'il gagne qu'une seule fois la Ligue des Champions sur les 10 prochaines années, d'accord.
12: Mais on dit de la façon dont ils l'ont gagné.
13: C'est la façon de la gagner. C'est ça le débat.
2: Non, parce que j'ai mal compris parce que je pensais que tu les mettais à la même hauteur le PSG que le Barça, le Real, même chez moi.
1: Non,
2: très grand club.
1: Est-ce que l'imaginaire collectif Arsenal restera dans les mémoires?
13: Est-ce que ce serait un beau champion d'Europe? Elle est simple la question.
12: Moi je te dis que non.
2: Bien sûr.
12: Moi je te dis que non.
2: Bien sûr que si. Tout champion est magnifique. Tout champion est magnifique.
1: Non.
2: Bien sûr.
1: Mais moi je dis que oui, par rapport à la saison qu'ils ont faite, c'est incroyable.
12: Champion est magnifique.
1: Sincèrement.
2: Mais si, tout champion est magnifique.
1: À part la demi-finale,
2: tout champion dans n'importe quelle discipline.
1: Ils sont allés au bout de toutes les compétitions.
2: Ils sont magnifiques.
13: Alors je vais vous poser une question à tous les deux.
2: Et si Paris gagne, ils seront magnifiques.
13: Alors Steve et Manu, après on écoutera Julien. Quel est le match marquant d'Arsenal cette saison en Ligue des Champions? Quel est le match où vous êtes dit. Voilà. Mais c'est un match de saison régulière. C'est un match comme ça. Donne-moi un match de phase finale qui a été impressionnant.
2: C'est pas de leur faute.
5: Non, mais c'est pas de leur faute si après ils jouent le Sporting, Bayern Leverkusen. C'est
13: exactement. Pas viral. Mais t'as le droit d'être très bon. T'as le droit d'exploser des adversaires et de pratiquer un bon football.
2: Benoît, c'est comme tu dis. Ouais, quand tu gagnes une compétition comme la Ligue des Champions, tu dois gagner contre les meilleurs. Bah non. parce que ça dépend de ton tableau, ça dépend de ton tirage.
0: Et là, on est d'accord.
2: C'est
0: mais ce donc, que vous dites, Jérôme, c'est
2: d'aller au bout. Et
0: c'est l'impression dans le jeu que non, tu laisses, en fait. C'est ça la différence. C'est ça qui fait un bon ou un mauvais.
1: Mais Manu, il pense comme moi, il veut pas labelliser le petit Barça sans jamais rien gagner au niveau européen.
0: Oui.
1: À l'époque des Wenger, tout ça. On était labellisé comme le petit Barça.
0: Tu veux que je te donne un exemple?
1: Zéro victoire.
6: Et si tu avais gagné en Ligue des Champions, tout le monde aurait dit c'est vraiment un beau champion d'Europe. Ouais.
1: D'accord. Ah, voilà. Ils l'ont pas fait.
0: Tu veux que je te donne un exemple, Manu?
1: Des beaux losers.
0: Manu, regarde.
6: Oui, exactement. Bah voilà, Manu, regarde, je vais te comparer. Et j'aime pas mettre en avant parce qu'à chaque fois on dit ouais, il revient à 2004, la finale avec l'AS Monaco. J'ai vécu cette finale Ligue des Champions entre Monaco et le FC Porto. Deux parcours différents. On a pas exploser tout le monde parce que je fais attention, mais on a battu des grandes équipes qui étaient avec des grands joueurs en mettant la manière, en mettant on faisait le calcul 6 buts aller-retour sur le 8e en quart pareil
0: contre
6: et
0: Chelsea,
6: je me souviens contre Chelsea où Wenger se fait sortir contre Arsenal.
1: Oui.
6: D'accord, cette année-là, en 2004, où ils gagnent tout en championnat, où c'est les invincibles, et ils perdent, tu te souviens? Wenger avait même dit, ah oui, mais Monaco, ils sont flamboyants contre le Real parce qu'ils défendent pas, mais ils mettront jamais 5 buts contre Chelsea aller-retour. C'est ce qu'on a fait.
0: Ouais.
6: Donc, en fait, on était un beau champion d'Europe si on avait été champion d'Europe. Porto nous a battus logiquement en finale. On n'a jamais dit Porto est un beau champion
0: jamais.
6: D'Europe. Parce que la tactique de Mourinho, c'était de faire mal à l'adversaire, de bien défendre. Après, bien sûr qu'ils avaient des grands joueurs pour gagner des matchs, ce qu'a Arsenal. Et moi, je minimise pas la qualité offensive de certains joueurs d'Arsenal, contrairement à certains. Tu vois, je me dis, ils sont capables de poser des problèmes au PSG. Mais en effet, dans la façon de jouer, Arsenal ne marquera pas les esprits chez tout le monde.
0: Voilà. Julien.
2: Chez tout le monde. Ah, là, je suis d'accord avec toi.
6: Voilà.
0: Julien, quel est ton avis à ce débat?
2: Parce que tout à l'heure, non.
5: Je pense qu'en fait, encore une fois, vous avez tous raison dans un sens. Je pense que Manu a tout à fait raison de faire un doublé Première Ligue des Champions, ce qui est très très rare. Hein. Guardiola et Sir Alex Ferguson, c'est les derniers, avant qu'on remonte aux grandes années de Forest et Liverpool. C'est parce que la Première Ligue, comme Unai Emery le disait dans l'interview qu'il a donné dans l'équipe aujourd'hui ou hier, c'est tellement difficile comme championnat. Je crois parfois on se rend pas bien compte à quel point ce serait incroyable de faire un doublé pareil. En plus, tu perds une finale de Coupe de la Ligue et tu perds un quart de finale de Coupe d'Angleterre. Donc ça déjà en soi, ce serait rien pour ça. Mais rien que ça en soi, déjà, moi je trouve ça beau. Après, oui, Jérôme a raison dans la façon dont il joue depuis le mois de février, on va dire, parce qu'à un moment, physiquement, ça a baissé de pied parce que Zubimendi était moins bon, parce que ses attaquants aussi étaient un peu moins bons, parce que Saka a eu un petit peu mal à revenir de blessure, parce qu'Odegaard était in et out.
1: Aussi.
5: Michael Merino, par exemple. Donc, à un moment, tu t'es adapté à ce que tu avais, toi, à tes forces en présence, pour trouver une façon de gagner qui, effectivement, n'était peut-être pas aussi sexy qu'en début de saison, le 4-0 contre l'Atlético, le 3-1 contre le Bayern, mais même des matchs en championnat aussi, où on a vraiment vu du très beau football, où c'était bien huilé, et ça fonctionnait parfaitement bien. Mais à un moment où, si tu sais que tu peux plus jouer comme ça, de façon sexy, tu vas pas essayer de continuer à jouer comme ça et perdre. Donc, ils ont été effectivement pragmatiques. Moi, je pense que les deux peuvent aller ensemble. C'est vrai qu'on s'en rappellera pas comme le PSG la saison dernière, le Barça de Messi et Guardiola, tout ça, je suis tout à fait d'accord avec Jérôme. Mais pour moi, un doublé Première Ligue des Champions, c'est un beau champion
0: d'Europe. Bien sûr. Mais regarde, moi, je vous donne un exemple. Arsenal, deuxième finale de l'histoire en Ligue des Champions. La première, c'était en 2006, face au Grand Barça. Cette finale, on s'en souvient, c'était à Saint-Denis. Ils prennent un carton rouge. Il y a Robert Pires, le pauvre, qui vient de sortir.
1: Alors qu'ils menaient 1-0.
0: Ils perdent 2 buts à 1.
6: Et même à 10, ils peuvent gagner.
0: Exactement.
1: Et là, je suis désolé. 5 minutes avant le coup d'envoi.
0: Je suis désolé. Cette campagne-là, tout le monde a en tête, tous les fans de foot qui nous écoutent, a en tête le but fantastique de Thierry Henry au Real Madrid. Le but qui met un but incroyable. Ça, tu l'as en tête. Quel match marquant tu gardes de la phase finale d'Arsenal cette saison?
6: Non, mais c'est vrai, il n'y en a pas. Non, c'est
0: y a
6: vrai
0: pas
6: c'est...
0: Un
5: final,
0: truc...
5: Tu gagnes pas, Ben.
0: Oui, bien sûr, tu gagnes pas, mais ça joue sur la finale, c'est ce que je te dis. C'est pour ça. C'est pour ça qu'on fait le débat. Arsenal méritera de gagner la Coupe d'Europe si jamais il s'impose le samedi. Personne dira qu'il la mérite pas.
6: Mais
0: c'est juste, est-ce que ce sera un beau champion d'Europe? C'est ça le débat du jour.
1: Si ils sont une classe supérieure au PSG et qu'ils gagnent le match.
0: La finale est importante. T'as raison, Manu. Là, je te rejoins, effectivement.
6: C'est vrai que t'as raison, Manu. S'ils font un match, imagine. Alors, je le souhaite
1: imagine
6: pas.
1: Chelsea, mais imagine Chelsea. Ils reprennent ce qu'ont fait Chelsea hein. De la finale. Non, alors, du
2: imagine,
1: monde des
2: ils battent le PSG comme disait Jérôme.
6: Je reviendrai sur mes mots. Je dirais, franchement, ils sont beaux à voir. Voilà. Mais c'est vrai que sur le parcours, il manque quelque chose quand même.
0: Vas-y, Steve.
6: Pour marquer les esprits.
2: Mais non, battre, comme dit Jérôme tout à l'heure, comme il disait, c'est pas mes mots. De penser que le PSG était peut-être l'équipe la plus belle du siècle.
6: Bah oui, d'accord. C'est pas moi qui le disais, hein.
2: Donc,
6: c'est tout le monde.
2: Battre cette équipe, mais ça forge le respect, et puis tu peux pas dire que ça fait pas un peu
6: non, parce que c'est pas le même PSG cette année. Ils jouent pas de la même façon.
2: C'est pas le même PSG.
1: C'est l'équipe du siècle.
2: C'est... Non, mais c'est ce qu'aurait dit Jérôme. C'est pas quand même. Ce qu'aurait dit Jérôme. Et en plus, Jérôme, oublie pas un truc. Dernière, c'est que Arsenal a joué ce week-end. Non, mais Arsenal a joué ce week-end.
0: Le Barça de Messi.
2: Le PSG, ça fait 10 jours qu'il ne joue plus, ou même voir plusieurs semaines.
0: Non, mais bien sûr.
2: Ils ont fait 10 matchs de plus que le PSG.
6: Peut-être la deuxième.
0: Mais là encore, c'est des chiffres que tu nous donnes. C'est pas une impression visuelle. Et
2: mais
0: c'est...
2: on s'en fout des chiffres.
0: Mais non,
2: quand
0: ce qui est important, c'est pas les chiffres, c'est les souvenirs que tu génères.
2: Un beau championnat d'Europe. Les beaux trucs, c'est ceux qui gagnent. Mais c'est non, tout. Je ne cherchais même pas à comprendre.
6: Mais le beau champion d'Europe, ce qu'on veut te dire, et que tu ne comprends pas, on dit pas.
2: Je comprends ce que vous voulez dire.
6: Le vainqueur, il le mérite. Il le mérite.
1: C'est celui qui te procurera des émotions.
6: Et qui restera.
5: Ça, les gars.
0: Mais bien sûr, c'est pour ça.
6: Non, mais il y en a pas beaucoup. Si t'as raison.
2: C'est très très.
6: Julien,
2: rare.
6: T'as raison. Mais le truc, c'est que les équipes qui marquent les esprits, en effet, c'est parce qu'elles ont eu un style où il y avait beaucoup de spectacles, parce que le foot reste un sport où c'est un spectacle avant tout, et que on attend ça de vibrer. Et en effet, quand t'as une tactique, et c'est pas ça qui t'empêche de gagner. La preuve, c'est qu'Arsenal, ils ont gagné la Première Ligue et ils sont en passe de gagner la Ligue des Champions. Ouais. Mais quand t'as une tactique qui est plus défensive qu'offensive, en effet, c'est moins
2: ils
6: flamboyant.
2: Ils ont marqué un peu de buts quand même.
6: Bien sûr, ils ont marqué beaucoup de buts, même sur coup de pied arrêté. Et on les félicite. Oui. Je dis pas que c'est réducteur. Et ils se servent d'un point fort.
2: Bah, honnêtement, vu ton argumentaire, Jérôme, ça fait un peu réducteur de gagner une finale
6: parce que c'est ce
2: avec ses armes.
6: Mais tu regardes,
2: moi je trouve pas.
6: Tu sais, Arsenal aujourd'hui, et Julien et Manu qui le suivent mieux que moi, on constate une chose quand tu regardes les matchs d'Arsenal. Et dernièrement, je m'en suis refait plein pour essayer de comprendre un peu le style Arteta, ce que c'était, comment tu passes des 6 premiers mois comme ça où il y avait beaucoup plus de jeux à une équipe beaucoup plus pragmatique. Tant mieux, c'est une forme d'intelligence parce que il a tiré le max de ses joueurs de ce côté-là, et ça l'a pas empêché de ne pas gagner les matchs. Donc il les a gagnés. Mais après tu te dis c'est une équipe qui joue, qui casse beaucoup le jeu. Il y a une stat, Julien et Manu et même Steve, c'est l'équipe en Ligue des Champions, c'est la 30e équipe qui a le moins de temps de jeu effectif.
0: Non, mais le jeu est souvent arrêté.
6: 30e, ça veut dire quoi? Ça veut dire qu'ils misent beaucoup sur le cassage de rythme d'un match, c'est sûr. Voilà.
2: Quelle intelligence.
6: Donc non, mais c'est une forme. Non, mais tu peux jouer au football comme ça, mais c'est un peu contre spectacle, le spectacle. On est d'accord. Quand tu casses le rythme et que ils cherchent très souvent, et c'est un constat, c'est des data. Alors j'aime bien aussi, il y a des formes de data qui sont intéressantes, mais ils obtiennent et ils cherchent beaucoup les fautes des équipes adverses pour obtenir des coups francs, parce qu'ils sont très performants en effet sur les phases arrêtées.
2: Je te rappelle qu'un des très bons entraîneurs a demandé à son gardien pendant tout le match pratiquement de sortir la balle en touche.
6: Mais
2: donc la tactique est très importante quand même.
6: C'était
2: un but.
6: C'est indéniable, et tant mieux. Moi, je me souviens d'une période au PSG, alors c'est pour les plus jeunes, quand le PSG a été champion avec Arthur Georges, vous vous souvenez ?
0: Les moustaches.
6: Voilà, on s'est fait chier à mourir. Et pourtant le PSG... Et c'est... Non mais tu te souviens, Julien ? C'était terrible. Tu gagnais des matchs sur coup de pied arrêté. Il y avait tout le monde là, la petite 0, dans les 5-5 ans. Tu gagnais 1-0, tu fermais la boutique. Et pourtant, tu avais des grands joueurs.
2: Mais la tactique, regarde, t'as quand même Luis Enrique qui demande à Safonov de dégager tous les 6 mètres en touche. C'est spectaculaire.
0: Une fois sur un match.
2: Oui, mais c'est arrivé une fois.
6: Si tu me dis que le jeu de Luis Enrique n'est pas spectaculaire, là, franchement, j'ai éteint mon micro.
2: Mais c'est pas du tout ce que je veux te dire. Ce que je veux te dire, c'est qu'à un moment donné, les enjeux et la tactique individuelle d'une équipe, collective d'une équipe, c'est quand même très important à prendre en compte dans ton soi-disant spectacle.
0: Julien.
2: Donc, de demander de dégager, c'est pas spectaculaire, mais parce qu'en fait, son enjeu, c'est pas d'être spectaculaire, c'est d'avoir un but tactique.
0: Ouais, mais ça nous empêche pas de défendre, de débattre, pardon, et d'en parler, tu vois. Julien, toi qui es arrivé à Budapest.
5: Non, juste ce que je voulais dire.
0: Vas-y.
5: Ouais. Non, juste ce que je veux dire rapidement, il y a deux saisons, en quart de finale, Arsenal se retrouve contre le Bayern en se disant on peut faire jeu égal, à ce moment-là ça marchait très bien en championnat. Ils veulent essayer de faire jouer égal et au final, tu sens qu'ils sont encore jeunes, qu'ils sont un peu naïfs et qu'il y a des erreurs là. La saison dernière, ils vont jusqu'en demi-finale, ils battent le Real en quart de finale, en demi-finale contre le PSG avec match retour au Parc. Rappelez-vous, sans Gabriel, sans Kai Havertz, sans Calafiori non plus, avec une équipe qui est loin de l'équipe actuelle par exemple. Ils y vont en voulant faire jeu égal avec le PSG. D'ailleurs, ouais. Si tu regardes les deux demi-finales, ils sont très proches les deux. Hein. Mmh. Limite, tu peux voir même que l'Arsenal mérite de gagner vu les arrêts de Donnarumma sort à l'aller et au retour. Mais ça joue sur rien. Mais encore une fois, le problème a peut-être été qu'à ce moment-là, ils ont voulu jouer, faire jeu égal avec le PSG et ils ont sûrement été trop ouverts. Ils prennent le but de Dembélé à l'aller, par exemple, très rapidement parce qu'il va aller presser. Ils se trouent un petit peu et ils prennent un but. Au retour, ils doivent marquer jusqu'au but de Fabian Ruiz. Rappelez-vous, Donnarumma sort notamment la frappe de De Gaard. Et c'est vrai qu'à ce moment-là, tu te dis, si tu veux arriver en finale d'une Ligue des Champions, peu importe où tu vas jouer, mais à un moment, il va falloir être un petit peu différent dans ce que tu proposes. Et c'est ce qu'ils ont fait cette saison. Et moi, cette progression-là, quart de finale, demi-finale, finale, sincèrement, elle m'impressionne beaucoup. Je ne dis pas que ce sera un très beau champion, mais ça m'impressionne. Et maintenant, j'ai hâte de voir ce qui va se passer samedi. Et si justement, à ce niveau-là,

0: pour Paris Saint-Julien.
1: Oublie pas le maillot de Paris, quoi.
0: Voilà, on le sait.
2: Non, t'inquiète pas, mais pour citer un grand homme, Jérôme, parfois tes théories, elles vont un peu loin quand même.
0: Ouais, Ousmane Dembélé qui a dit ça la semaine dernière. Il a dit j'adore Rotten sans femme, voilà. Mais parfois les théories vont un peu loin.
1: Pour parler de moi, il a toujours dit je trouve que t'es très objectif.
0: Exactement.
1: Voilà. Par contre, il a dit petit Dugarry, c'est moyen.
0: C'est sûr. Ah, merci Julien, bye bye.
1: Il a même pas cité sa vidéo. S'il avait écouté l'émission d'aujourd'hui,
0: 19h27 sur AMC. 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
0: 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Nouveau détour par Roland Garros. Ça devient de plus en plus compliqué pour Elsa Jacquemot face à Arina Sabalenka en Ovaladon.
3: Ah, ça défile. 7-5, 3-0 pour la numéro 1 mondiale face à la Française Elsa Jacquemot qui va néanmoins avoir une balle de jeu dans cette deuxième manche pour peut-être marquer son premier jeu. Et à noter qu'il y a un autre Français sur les courses. C'est Lucas Vernaché qui face à l'Américain Brandon Nakashima sur le petit court 7. On est dans le tie-break de la première manche. 6-6 et 4 partout dans ce tie-break.
0: Merci Arnaud. 19h28 dans un instant. Beaucoup d'infos Ligue 1 aujourd'hui. Deux nouveaux coachs qui vont débarquer. Un à Lille, l'autre à Monaco. Et Grégory Lorenzi qui est officiellement le directeur sportif de l'Olympique de Marseille. À tout de suite sur RMC.
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3: 19h32 sur RMC, la dernière demi-heure déjà, elle est passée vite, hein, et pourtant, on est avec Steve Savidan, on est avec Manu Petit, on est avec
4: toi, attends, Benoît Boutron. Je vais t'appeler René Latope, j'ai vu des stories de toi là. Alors, t'es Latope du Parisien ou de RMC ou de l'équipe?
3: Bah non, mais t'as bien regardé.
5: Un couple de personnes.
3: T'as bien regardé.
4: Eh oui. Mais je sais que t'étais pas la taupe.
3: Non, mais peu importe. Et puis s'il y en a encore envie de dire que j'étais
6: la taupe. C'est lui qui conduisait le bus.
3: Écoute, ouais. Bah, nice, heureusement que j'y étais pas, j'aurais tout pris dans la tronche encore. Tu vois.
4: Encore.
3: Ouais. Ah, bah ça, c'est sûr. Avec la gueule que j'ai,
6: Rotten la taupe. Voilà,
3: j'y étais, ouais. Alors là.
4: Non, mais c'est Rotten la taupe.
3: J'y étais.
4: Voilà. Non, mais j'ai vu ça parce qu'ils utilisent beaucoup cette image-là, là, en ce moment, là, sur l'équipe. Là,
5: la taupe?
4: Ouais, il dit, bah, ils ont utilisé les stories que Jérôme des interviews là, qu'il a fait. Là.
3: Ouais, t'as vu, c'était beau. Hein.
5: Ouais, c'était beau.
6: T'aurais parlé, toi, dans le.
4: Non, mais j'ai bien aimé, en plus, t'as dit. Ah, bah, tiens, ça tombe bien, t'as, j'étais aussi la taupe de l'équipe. Bah, t'étais sur l'équipe, justement.
3: Ah, oui, oui, ça tombe bien, j'étais la taupe de l'équipe. Et on embrasse Damien Degore. Qui est un ami, ouais. et Damien, à chaque fois, on dit, ah ouais, mais tu répètes à Damien. Ben oui, ben bien sûr. En plus, je suis tellement con que je vais lui répéter, je vais aller manger au resto avec lui, comme ça, tout le monde va voir.
6: Ouais. Ne sois pas étonné, à force de répéter à Damien, que t'es une malédiction qui arrive.
5: Ah, pourquoi?
4: Une quoi?
6: Une malédiction qui arrive.
4: Ah oui.
6: Bon, laisse tomber, vous avez pas compris, c'est pas grave.
5: Non. C'est quoi ta ref?
6: Malédiction de Damien, les gars, oh.
3: Ah, ouais.
5: La malédiction de Damien.
6: Voilà, vous êtes pas des cinéphiles, en fait.
5: Ah non, désolé.
6: Laisse tomber.
5: Ah,
3: on l'avait pas.
6: Je persuadé qu'il y a des gens qui écoutent Damien, la radio, ils doivent dire
3: Damien,
6: les gars, la malédiction de Damien, les 3-6, tu Damien. Vois, ce petit. Ah, ouais, petit,
3: non, mais là, tu t'en penses.
4: Prends une pelle.
3: À la ville Damien dans la
6: sauce. Il m'a énervé, le gosse.
5: Dans un quart d'heure. 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
6: On va le voir.
5: Au 32-16.
3: Non, mais je l'ai vu. Ouais.
5: Allez, il y a beaucoup d'infos au Ligue 1 à traiter. On y va.
7: Jérôme, je t'invite à écouter ça.
8: Moi, il y a un coach quand même que j'aimerais bien voir en Ligue 1.
3: Ah, un coach
8: étranger.
3: Hispanique, espagnol.
8: Philippe et Louis.
3: Philippe et Louis, excuse-moi.
8: Philippe et Louis de Flamengo, qui n'est plus à Flamengo.
3: Ça s'est mal terminé.
8: Ah oui, ça s'est mal terminé, mais il a été champion du Brésil. Et moi, il m'avait fait grosse impression à la Coupe du Monde des clubs.
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5: Ça bouge sur les bancs de Ligue 1. L'arrivée imminente de Davide Ancelotti à Lille. On va en parler. Il va succéder à Bruno Genesio. Ça bouge également à Monaco. C'est terminé pour Pocognoli. Place désormais au Brésilien Philippe et Louis. On en parle avec Maxime Tilliette, notre correspondant sur la Côte d'Azur. Salut Max.
9: Salut Max.
10: Salut Benoît. Salut Jérôme, Manu, Steve. Bonsoir.
5: Hello. À tous. Accord trouvé entre les deux parties. On parle d'un contrat jusqu'en 2030 a priori.
10: Oui, Philippe Luis, 40 ans, ancien international brésilien qui a longtemps joué à l'Atlético Madrid, s'est mis d'accord avec l'ASM. Alors on se souvient, il était sur le banc de Flamengo jusqu'en mars, club avec lequel il a remporté 5 trophées, dont le championnat brésilien et la Copa Libertadores en 2025. D'ailleurs, bah, le PSG l'a affronté, souvenez-vous, en finale de la Coupe Intercontinentale en décembre dernier, match remporté par les Parisiens au tir au but. Mais Philippe Luis, c'est vrai, comme le disait un petit peu Walid, c'était l'attraction ces derniers jours. Le coach sud-américain à la mode, annoncé un peu partout en Europe. D'ailleurs, ces derniers temps, il était évoqué très fortement au Bayer Leverkusen, mais c'est finalement Monaco qui rafle la mise. Alors, le directeur général Thiago Scuro, très fragilisé après cette saison ratée, bah, s'est quand même impliqué sur ce dossier, avec notamment le directeur technique Carlos Avigna. Ça ne veut pas dire pour autant que Scuro ait totalement validé son billet pour la saison prochaine. Il y a encore un petit point d'interrogation. En tout cas, c'est vrai que bah, voilà, la connexion brésilienne a facilité les choses. J'ai juste fait les comptes. 8 entraîneurs sont passés sur le banc de l'ASM depuis 2018. Philippe Luis sera le 9e, et je suis gentil, j'ai pas compté les intérimaires avec Franck Passy et Stéphane Nadeau qui ont fait chacun un match sur le banc de l'ASM. Mais donc voilà, encore un nouveau cycle s'ouvre à Monaco. Celui avec Sébastien Pocognoli s'est conclu par une seule victoire sur les 6 dernières journées, ce qui a fait tomber l'ASM à la 7e place.
5: Deux questions pour vous, les gars. Est-ce qu'on a raison d'arrêter l'aventure Pocognoli, et est-ce que vous comprenez le choix de Philippe Luis, Jérôme?
3: Écoute, pour Cognoli, je leur ai laissé un peu de temps. Maintenant, ils ont décidé. Ça me.
5: Il était arrivé en octobre de l'Union Saint-Gilloise.
3: Ils veulent faire table rase du passé. Ils se sont trompés sur plein de choses, sur les joueurs, sur l'encadrement, donc sur le staff. Oh, c'est un choix. Écoute, il y a que ceux qui
4: choisissent.
3: Non, mais en fait, ils sont tellement trompés. Que l'année est tellement catastrophique que là ils se disent bon allez c'est quoi et tout ce qui s'est passé cette année on va retirer
4: toi, Pocoyoli, c'est la victime en fait.
3: Oui, c'est la victime et c'est ça qui me désole un petit peu parce que je trouve que par moment on avait vu quelque chose. Pas suffisamment, mais ça, je pense qu'il s'est fait attraper par la qualité de certains joueurs et surtout l'état d'esprit de certains joueurs qui n'ont pas et la bonne conscience professionnelle pour jouer à l'AS Monaco. Et après, Steve, je vais te dire, l'arrivée, donc tu décides de changer, tu prends Philippe et Louis. Écoute, il a fait des bonnes choses au Brésil.
5: Il a fait finale de la Coupe intercontinentale face au PSG.
3: J'avais bien aimé le style. J'aime bien le style qu'il a. Ouais. Écoute, peut-être que ça va correspondre à Monaco. Tu sais, Monaco, c'est Manu, il va pas me dire le contraire. C'est quelque chose d'atypique. Donc, c'est un risque. Hein.
9: Je suis pas convaincu par le choix de l'entraîneur. Je suis pas convaincu par le vestiaire, en fait.
5: Oui.
9: Scouro, il veut bien, il essaye de sauver sa peau en fait en prenant cet entraîneur qui était dans les radars de pas mal de clubs. Mm-hmm. Donc quelque part, il dit regardez ce que je vous ai amené quoi.
5: Oui, en c'est plus, ce que disait Maxime.
9: Il s'est impliqué personnellement, il a joué des coudes. Et le mec, c'était son objectif prioritaire. Qu'est-ce qu'il en est en fait du vestiaire qui est gangréné par des joueurs qui n'ont pas la mentalité, qui n'ont pas suivi les différents coachs qui se sont succédés, qui n'ont pas le niveau, qui sont presque dans une thalasso sur la Côte d'Azur quand ils veulent jouer. Donc moi c'est ça en fait, il faut réinstaurer dans ce club une culture de la gagne, une exigence parce que c'est pas la presse ni les supporters les gars, qui vont te l'amener. Donc si tu ne l'amènes pas toi-même au sein du vestiaire, donc est-ce que lui est capable de le faire? Je veux bien, mais Scouro, faut qu'il prenne ses responsabilités.
4: Il y a quand même quelque chose qu'il faut pas occulter parce que moi je n'en veux en rien personnellement à lui, mais il y a quand même eu cette épée de Damoclès de Paul Pogba toute la saison. Faut pas se mentir. On l'a attendu. Les matchs, ça allait se repousser. Il allait revenir.
9: Tombé à l'eau quand même.
4: Il a quand même été à un moment donné, tu sais, sur la deuxième partie, aligné, remplaçant. Et je reviens à ce que tu disais par rapport au vestiaire, Manu. Franchement, moi, je suis complètement d'accord avec toi. C'est que cette année, et c'est pour ça que Pocoyoli, en fait, je suis dégoûté pour lui. Parce que comment lui peut être responsable de quelque chose?
9: C'est pas un groupe qu'il a choisi en plus.
4: Il a pas choisi. Il prend, et Jérôme le dit, franchement, on a vu de belles choses quand même cette année. Alors trop peut-être par intermittence, mais si tu lui laisses, alors maintenant c'est fini, mais si tu lui laisses un peu le temps, refaçonner son vestiaire, peut-être faire partir certains joueurs qui correspondent pas à l'identité du club, ramener des joueurs dans un contexte particulier qu'est Monaco. Honnêtement, Pocoyoli, il a fait quand même des choses quand même très intéressantes. Tu prends quelqu'un d'autre. Moi, je suis complètement d'accord avec toi, Manu. C'est qu'en fait, le directeur sportif choisit quelqu'un pour faire. Il se dédouane en disant, au final, c'était l'entraîneur qui n'a pas réussi, ou les deux entraîneurs qui n'ont pas réussi à faire quelque chose d'un superbe effectif. Attendez, l'effectif, il faut le reprendre dans son ensemble. Et c'est pour ça qu'il y a les joueurs de façon intrinsèque qui ont joué la plupart des matchs. Il y a le système de jeu qu'on a vu un peu cette année, mais l'ambiance générale de cette équipe. Steve, honnêtement, moi j'ai revu les mauvaises années de Monaco, le club touristique en fait.
9: Steve, alors il y a juste une seule question pour symboliser justement ce sont des faits, c'est factuel. Les quatre rencontres que Monaco a joué contre le PSG, regarde.
5: Ouais,
9: c'est deux victoires en championnat et deux fois à 11 contre 10 où ils ont fait douter le PSG jusqu'à la fin. Tu penses pas que cet effectif, s'ils avaient joué de la même manière qu'ils ont joué contre le PSG cette saison, on serait pas là en train de parler de Philippe et Louis?
5: C'est sûr, t'as raison Manu, bien sûr. Donc, et c'est une question de motivation.
9: Est-ce que lui va pouvoir changer alors que c'est un contexte chloroformé quand même à l'AS Monaco? Si t'as pas cette exigence toi-même en arrivant à l'entraînement,
5: après il a une réputation d'entraîneur de caractère, donc
9: oui, mais d'accord, mais il y a déjà eu des entraîneurs de caractère qui se sont récemment à l'AS Monaco. Et ils ont tous échoué.
5: Max, il y a un sacré chantier au niveau de l'effectif. Il y a trois grosses valeurs marchandes qui sont Akliouche, Camara et Balogun.
10: Oui, bah après, rien de dit. Enfin, il y a un Zakaria aussi qui a failli partir. Ouais, Zakaria. Qui sera sans doute sollicité aussi. Enfin, il y a pas mal de joueurs qui auront des propositions. Monaco, de toute façon, est obligé de vendre. On va voir. Il y avait déjà eu un chantier qui a été fait aussi autour de l'équipe, avec notamment le départ du directeur de la performance, Yann Lemaire, en cours de saison. Il a été remplacé par un ancien du Real Madrid, Javier Arnaiz.
4: Donc, et voilà. Pocognoli, il avait combien de contrats?
10: Parce qu'il y a eu énormément d'absences. Il avait signé, il lui restait encore un an de contrat, Pocognoli. Mais c'est vrai que le facteur aussi physique, parce que Pocognoli a beaucoup ciblé la préparaté estivale l'été dernier, dont il n'était forcément pas responsable. Le directeur de la paire fait partie. Ouais. Il y a ce Vadim Ketagov qui a été placé
5: par le président
10: Rybolovlev. Exactement, le kinésiologue qui est toujours là et qui a son influence.
5: Quoi? Kinésiologue,
3: c'est quoi ça?
4: René Latoupe.
3: Ah bah c'est quoi un kinésiologue?
5: C'est quelqu'un qui capte les ondes d'énergie et qui doit te débloquer comme ça, apparemment. C'était le magicien de l'AS Monaco.
10: Voilà, le magicien du président Rybolov qui a été placé dans le club.
4: C'est un truc comme ça. Voilà.
5: Exactement. Max, merci. L'été sera agité pour Nice et pour Monaco. Nice demain, on rappelle, barrage retour d'accession à la Ligue 1 à huis clos, l'Alliance Riviera face à l'AS Saint-Etienne. Avec cette nouvelle, Ali Abdi ne sera pas du match. Il a quitté le groupe de l'OGC Nice.
3: Parce qu'il fallait trouver des compromis avec les fédés.
5: Et oui, et Sabri Lamouchi qui a dit, lui voulait rester, qui a dit, voilà, il est rapatrié parce qu'il n'y avait pas d'accord FIFA pour le conserver.
3: C'est incroyable quand même.
5: Exactement.
3: C'est
5: autre info, Ligue 1, il faut qu'on en parle, les gars.
3: Ces règlements à la mort moelle-neu.
5: Là, on est d'accord. Enfin, c'est le travail de la Ligue aussi d'anticiper et de ne pas mettre des barrages d'accession.
4: Au moins tous les scénarios possibles.
3: Mais je veux dire, la FIFA, elle n'a pas un droit de préemption sur toutes les compétitions.
5: Bon, malheureusement, c'est comme ça. Parlons du LOSC. Ça y est, on a le successeur de Bruno Genesio. Davide Ancelotti, le fils de Carlo.
3: Ça, c'est surprenant, quoi.
5: Et oui, 36 ans.
3: Il s'appelle Ancelotti parce que sinon, on le regarde.
5: Il est
3: pas.
5: Préparateur physique de formation. Il a longtemps fait partie des staffs de son père à Paris, au Real, au Bayern, au Napoli, au Everton.
3: Au Brésil.
5: Il a fait une saison au Brésil, à Botafogo. Matchs, 33 matchs, 15 victoires, 10 nuls, 8 défaites. Il a terminé 6e du championnat brésilien. Il a subi l'instabilité de John Textor.
3: Lille le prenne parce que c'est le fils d'Ancelotti ou...
5: Lille le prend parce que l'étang a été convaincu par le profil. Qu'est-ce que vous en pensez? Ou est-ce que c'est risqué?
3: Surtout été convaincu par le nom.
5: Et surtout Lille, Ligue des Champions l'année prochaine. Hein. Lille a terminé 3e de Ligue 1, Jérôme. Donc c'est un choix un peu surprenant de la part de lui,
3: parce que,
5: hein,
3: parce que c'est un novice, quoi. David
5: Ancelotti,
3: c'est un novice en tant qu'entraîneur.
5: Ouais. Qu'est-ce que t'en penses?
3: Ah, ce que j'en pense?
5: Ouais.
3: Bah, si je dis ce que je pense réellement, je vais le démonter. Je vais mettre les formes. Mais quelle chance! En fait, s'il s'appelle Ancelotti, jamais il vient entraîner Lille en Ligue 1 à la place de Genesio. Mais faut pas déconner.
4: Surtout, les gars, c'est pas Lille comme ça, c'est Lille en Ligue des Champions.
3: Voilà, c'est ça.
4: C'est ouf, en fait.
5: C'est le troisième du dernier championnat de Ligue 1.
3: C'est pas comme si on avait des entraîneurs déjà français qui pouvaient venir entraîner Lille.
4: Et si tu veux pas
3: français, si tu veux. Ah bah non, mais Pélissier, il sonne trop français. Donc surtout pas quand tu t'appelles Olivier Létang. Donc il en a eu ras-le-bol avec Genesio qui était français. Donc là maintenant il prend un étranger. C'était soit Mota.
5: Ouais.
3: Il parlait de Mota.
5: Ouais.
3: Non mais Mota.
5: Il n'y a pas eu de contact concret entre Mota et.
3: Tu pouvais, Mota.
5: Ouais.
3: Mais il y avait celui qui est passé à Lens là, qui est venu, Will Steele, qui était sur le marché. Non mais.
5: Oui.
3: Will Steele, il a quand même plus d'expérience, si tu veux.
10: Il cherche à revenir en France, non?
3: Oui, en plus.
5: Donc, il est en contact avec Lorient. Ouais.
3: Bah, non, mais si Will Steele, tu lui proposes
4: Lille... Mais t'as Jocelyn Gourvennec qui est en Suisse. Attends, mais t'en as du monde quand même.
3: Il a été à Lille, déjà.
5: Ouais.
4: Non, mais ce que je veux dire, c'est quand même que t'as du monde quand même.
5: Vous validez pas le pari?
3: Non, moi je lui donne une chance.
4: Mais bon,
3: c'est surprenant.
4: Bien sûr,
3: vous
4: lui donnez une chance.
3: Manu,
4: mais surprenant pour Lille en Ligue des Champions.
3: C'est pour ça qu'il faut être réglo et que moi je sois réglo dans mes critiques.
10: Ça se trouve, ça sera un hit.
3: J'ai passé mes nerfs, et vous le savez, sur Habib Bey quand il a signé à Marseille, parce que pour moi, il avait pas l'étoffe aujourd'hui et les compétences pour entraîner un club comme Marseille. Ça s'est vu, ça m'a donné raison.
10: Il sera peut-être libre, Habib
3: Bey. Il est libre, ça c'est sûr. Mais ce que je veux dire, c'est que pas pour dire le plus grand bien, parce qu'il a entraîné Botafogo, Ancelotti, et qui était l'adjoint de son père. Bah oui, c'est son fils. Donc à partir de là, il était préparateur physique. Moi, je veux bien qu'il tente sa chance. Mais t'imagines qu'il arrive en Europe, tu lui donnes un club qui est en Ligue des Champions.
5: Bien sûr. Troisième de Ligue 1.
3: Mais quelle crédibilité il a.
5: On verra.
3: Alors après, comme tu dis, Manu, on peut lui laisser sa chance. Tu jettes la pièce en l'air et puis pile ou face. Voilà. Et dans 6 mois, si ça marche pas,
5: allez,
3: on va dire il a que le nom.
5: 19h46 sur RMC, Rotten sans flamme. C'est terminé pour Elsa Jacquemois, Roland Garros.
3: Il se casse la tête à prendre de l'expérience. Vas-y.
11: Et malheureusement, défaite 7-5-6-2 pour Elsa Jacquemot qui n'a
3: elle
11: pas
3: su tenir
11: la puissance de la numéro 1 mondiale sur ce deuxième set qui est allé 20 minutes plus vite que la première manche. Donc c'est terminé. Il ne reste qu'une seule Française, c'est Diane Paris qui porte bien son nom. Elle est avec un maillot du PSG en conférence de presse tout à l'heure, Jérôme. Grande fan du Paris Saint-Germain, elle avait fait ça l'année dernière, Diane Paris. J'espère ne pas être programmée en même temps que le PSG 18h.
5: Elle avait déjà la deuxième étoile sur le maillot ou pas, Arnaud? Non, elle n'était pas encore brodée la deuxième étoile.
11: Non, elle avait encore la.
3: Kwame, il l'avait tout à l'heure.
5: Kwame, ouais.
3: Il l'avait déjà. Ouais. Je sais pas comment il a fait pour l'avoir.
5: Bah, c'est
3: donc voilà.
5: On avance.
3: Et cette année, on fait un doublé.
5: Bah, c'est sûr.
3: Paris qui gagne Roland Garros chez les filles.
5: De toute façon, la Ligue des Champions, c'est tout droit. On n'arrête pas de le dire.
3: Et Kwame, à 17 ans, voilà, il efface tout le monde.
11: C'est pas la petite. Pour Van Hache sur le court numéro 7 face à Nakashima. Il y aura un Français tout à l'heure sur le central, Rinderknecht, qui sera le dernier Français de la journée.
5: Merci Arnaud. Dans un instant, le quiz de Roten sans flamme, tous contre Roten. Jérôme face à Manu, PSG, Arsenal. Manu qui sera aidé de Steve Savidan. À tout de suite sur RMC.
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3: 19h50 sur RMC, on est là, on est bien dans Roten sans flamme. Et ben c'est la fin de l'émission, les 10 dernières minutes avec Steve Savidan, avec Manu Petit. Et Benoît Boutron, eh ben c'est l'heure du quiz de Louis Gerbier qui est en grande grande forme, je vous le dis. Lui aussi grand supporter du Paris Saint-Germain. Il est chaud, il a sorti le beau t-shirt Nike.
5: Bon allez, on peut citer d'autres marques, Adidas, Reebok. Voilà. Under Armour, comme ça on fait pas de pub et pour
3: D'accord, ouais, excusez-moi, ben c'est un t-shirt Nike donc je vais pas citer les autres.
5: Allez, on y va. C'est parti pour le quiz.
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5: Salut Louis Gerbier.
3: Salut à tous.
5: On a donc ce duel. Jérôme Roten, Manu Petit, Steve Savidan. Ah. C'est donc un PSG Arsenal avant l'heure. Passe, hein. Ce qui veut dire que celui qui va gagner le quiz ce soir gagnera la finale de la Ligue des Champions. Manu, oui. Si tu gagnes, c'est Arsenal qui gagne. Jérôme, rien si tu gagnes, ça. C'est le Paris Saint-Germain. Le cadeau, c'est une enceinte Tamo de Lexon. Vont s'affronter ce soir Thibaut et Hugo. Salut à vous deux.
16: Bonsoir messieurs.
5: Soyez les bienvenus les gars. Thibaut, tu veux jouer avec le PSG ou avec Arsenal?
3: Le PSG.
16: Avec Arsenal.
5: Ah Thibaut avec Arsenal. Donc avec Thibaut, le reste du monde.
3: Honte.
5: Et Hugo Thibaut, avec Jérôme, avec le PSG.
16: Parfait.
3: Thibaut, t'es d'où?
5: Thibaut, t'es
16: à côté.
5: Il est à côté de Saint-Etienne.
3: Voilà. Ah ouais. Ah bah t'as vu un beau match mardi soir. Ah bah surtout,
5: tu vas trembler demain.
16: On va trembler et j'espère qu'on va monter à Liga.
5: Eh ben on vous le souhaite.
3: Vous avez les qualités pour.
5: Alors quel est le thème du quiz, Louis Gerbier? Est-ce que c'est le même que depuis 3 jours?
14: Tout à fait.
5: Ah, excellent.
14: Tout à fait. C'est le
4: quoi,
14: dernier jour.
4: Valenciennes Red Star?
14: Non.
4: De 2002.
14: Oh putain. Ça va, Steve? T'es bien?
15: Ça va.
14: Ouais.
15: Bien,
14: ouais. Et Manu, t'es tout en tonicité?
5: Ouais.
15: Ouais,
3: en jeep.
15: Emmerde pas. Balance tes questions. Ouais.
5: Allez, Manu, c'est Arsenal qui joue sa finale.
14: Le parcours du PSG en Ligue des Champions, dernier épisode. On finit les matchs éliminatoires.
5: Ouf.
14: Chelsea tient pour finir, on n'avait pas fini hier.
3: De peau fou.
5: Il n'est pas dans sa finale.
14: Non, il est même pas dans son émission.
5: Il est loin de sa finale.
3: Oula.
14: Question costile.
17: Oh oui, Greg, il la sort. Oh oui, m'a opposé Richard.
18: Il est de retour.
17: Oh, ça suffit.
5: Ah, ça suffit.
14: Avant de parler du match, quel gardien est passé en jeune à Chelsea, puis au PSG en pro, mais aussi à la Berrichonne de Châteauroux ou à l'OGC Nice?
3: Ah,
15: Benitez.
3: Non, c'est le...
4: Je l'ai.
14: Ah, c'est lui.
5: Quelle nationalité?
14: Polonais.
3: Boulka.
14: Je crois que Steve.
4: Ah, c'est ça, voilà.
14: Je crois que Steve.
3: Jouez vous, Steve.
14: Non, il a dit quoi? Je crois qu'il a dit Boulka. Est-ce qu'il a bien dit Boulka?
5: Alors, attends.
4: Oui, j'ai dit Boulka.
5: L'arbitre en régie, monsieur Gilles Vessière, nous dit bonne réponse de Steve. Donc 1-0 pour Arsenal face au PSG. 1-0 pour Thibaut et le reste du monde.
14: Et PSG de Chelsea, c'est aussi le match Rotten Petit?
5: Ah, bah oui.
14: Aha.
3: Ah, on les a pliés.
5: Ah ouais,
15: non, j'étais dans les tribunes avec les béquilles.
3: Bah, valait mieux.
15: Heureusement, si j'avais été sur le terrain, vous auriez gagné.
3: De toute façon, il n'y avait plus de poche. Plus de place. Il n'y avait plus de place dans ma poche avec Galas de Saïe et Makelele qu'on embrasse.
14: Ah ouais, t'avais des grandes poches.
3: Surtout pour certains.
14: Je suis d'accord.
5: Jérôme.
3: C'est plus des poches, mon ami.
4: C'est
3: plus
4: des poches, mon ami.
5: Allez, stop.
4: Privé de joke.
14: Jérôme, tu es le seul.
3: Tu vois, kangourou, bah c'est pareil.
14: Jérôme, tu es le seul qui peut répondre. Attention, seulement Jérôme là.
3: Pourquoi?
14: Là, tu vas voir. Combien de matchs à 10 près Manu a joué avec les Blues dans sa carrière?
3: Oh putain.
5: Purée.
14: À 10 près.
15: C'était 2000.
3: Toutes compétitions confondues.
15: Oui. Ouais, je pense.
14: Todo.
15: 2004, il était à la rue déjà, donc on jouait plus, donc ça faisait un an qu'il était là. Hop, ça fait 60. 10.
14: Oh, mais. Ah, c'est bon. 76 exactement.
5: Oh, ouais. Bravo! Égalisation du PSG, un partout entre vous et Thibaut.
3: Tu dis que je t'aime pas?
15: J'étais blessé la dernière année. Voilà.
3: Ben, c'est là, pour ça que j'ai dit ça, j'ai fait le calcul.
14: Là, c'est seulement Manu et Steve.
3: On sait plus.
14: Combien de matchs à 10 près Jérôme a joué pour le PSG?
5: Ouh, alors c'est dur là. Combien de saisons?
14: Et répondez assez vite parce qu'il y en a un
3: combien
14: qui peut
3: vrais
14: être
3: matchs
14: sur internet.
3: Combien de vrais
5: alors,
3: matchs il a
5: alors
3: joué?
5: Alors à 10 près,
3: vite. Je veux dire 120.
4: Dirais, non.
14: Tu dis, allez Steve, je te laisse.
3: Allez, vite, Steve, vite, allez. Vite.
4: Moi je dirais 178. Tiens, 78 c'est mon année de naissance.
14: 180, c'est bon.
5: Oh, incroyable. Arsenal reprend l'avantage. 2-1 pour Thibaut et le reste du
4: 78 c'est mon année de naissance. Quand je suis au-dessus de 100, c'est ce que je dis.
3: Je pensais que c'est 69.
14: Question d'Imeco.
4: Ah non.
17: Bravo messieurs. Vous êtes des hommes, des grands hommes d'Europe.
14: Là, on cherche un international français lors de Chelsea et Paris, Paris-Chelsea de cette année. Hein.
3: De quelle cette année?
5: De cette année-là. 2026.
3: Je sais pas, il non, pas, de pas mal de générations. Donc.
14: Pas l'année 69. Hein,
5: non.
14: Formé à Limoges, Monaco, Chelsea.
5: Oula.
14: Défenseur.
5: Ah oui? Formé à Limoges.
3: Formé à Limoges.
5: Monaco, Chelsea.
14: Formé à
3: Badiachil.
5: Oui,
14: Benoît Badiachil, oui. Magnifique.
5: Égalisation du Paris Saint-Germain de partout.
14: Allez,
5: entre Hugo et Thibault.
14: On passe à Liverpool avec une question petit.
3: Badiachil, il n'a pas joué.
15: Bouffe, j'aime les voyages, j'aime le sexe.
5: Ah, c'est Didier, si, je crois. Non, pareil. Allez, bon. Deux.
14: Je vous emmène en Géorgie.
5: Ah, super.
3: Je vais en Géorgie.
5: Ouais.
14: À quel poste jouait le compatriote de Gvara au match aller?
3: Compatriote de Gvara au match aller.
14: On est contre Liverpool.
3: C'était le gardien.
14: Gardien de but.
5: Oh, le Paris Saint-Germain prend l'avantage. 3-2. Jérôme Hugo.
14: Attention, question à deux points. Quel est le nom de ce gardien?
3: Mamariashvili.
5: Non.
14: Il manque une
15: Mamar lettre. Mamar Dachvili.
14: Eh, bonne réponse, Mamar Dachvili.
4: Donc tu peux le dire deux fois alors.
5: Ça fait 5-2 pour le Paris Saint-Germain dans cette finale de Ligue des Champions.
15: Et j'ai un question message auditeur. De Willy Sagnol qui me dit merci de protéger mon gardien.
5: Thibaut Hugo. Question auditeur, Thibaut Hugo, c'est à vous deux.
14: Attention. Combien de buts Liverpool a inscrit sur la double confrontation
5: contre le PSG?
15: Qu'est-ce qu'on raconte?
16: Non, 0.
14: 0, bonne réponse.
5: Qui a dit 0?
16: Hugo,
5: ça fait 6-2 pour le Paris Saint-Germain.
15: Bravo. Là, faut faire une pause fraîcheur.
5: Là, ça fait du mal. Pause fraîcheur.
14: C'est la question hors thème. Question Savidan.
4: Savidan, bon, ouais. Sorichon, un petit peu pour notre Ligue 1.
5: Parce qu'elle était.
15: On pouvait la mettre dans le thème. La question Savidan, je vais citer tous les clubs de la carrière d'un joueur qui a fait que des clubs pas hyper florifiants.
5: Ah ouais. Un peu comme Steve.
15: Ouais, c'est ça.
5: Arrête,
15: Benoît.
4: Et toi, rajoute pas à toi.
15: T'as vu Steve ce qu'il fait?
4: On non, cherche pas.
15: Ah bah j'ai rien dit.
14: On cherche.
4: C'est toi la taupe du studio.
14: Allez, on y va.
15: Mais j'ai rien dit.
14: On y va. On cherche un joueur qui a gagné deux coupes d'Europe cette saison. OGC Nice, Lausanne, OGC Nice, FC Nantes, Aston Villa, Crystal Palace.
15: Deux coupes d'Europe.
14: Ouais.
5: Nice.
4: Guessant. Evan Guessant.
5: Eh oui, Papo. Magnifique. 6-3.
4: C'était pas pour 3 points.
15: Non, c'était un point.
18: Statu quo. Yes. On touche à rien.
4: Yes. Alors là, c'est la faute à pas de chance.
5: Arsenal ne sera pas un beau champion d'Europe. Victoire du Paris Saint-Germain dans ce quiz incroyable. Bravo à Hugo qui remporte ce magnifique cadeau. Félicitations.
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5: Merci à Louis Gerbier, merci à Manu Petit, à Steve Savidan. Dans un instant, Génération After avec Nico Jamin, Walid Acharchour notamment. Et on revient demain. Pour le Rotten sans flamme.
15: Veille de match.
5: De veille de finale de Ligue des Champions entre le PSG et Arsenal, ça sera dingue. Jérôme.
15: Ah ouais, là, on sera déjà sur le tapis rouge, prêt à broder la deuxième étoile. Demain à 18h, ça va être une grande, grande émission, plein d'infos. Beaucoup de belles choses. Donc rendez-vous 18h, comme tous les jours de la semaine. On s'arrête jamais dans Rotten sans flamme. Bonne soirée, à demain.
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15: Dans un instant, Génération After, merci d'écouter RMC. Il est 20h.
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26: Moi, encore une fois, je le dis souvent, quand il fait beau, il fait beau, quand il pleut, il pleut.
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28: Most player, c'est ça.
15: Maintenant, d'un point de vue aussi mercato, je ne sais pas quel joueur sera en partance de départ.
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3: Bonsoir à toutes et à tous, c'est Génération After, tous les soirs RMC, 20h-22h, heureux de vous retrouver, bonjour à toi qui nous écoute en podcast, en veille de finale de Ligue des Champions. Nous, on est en avant-veille. On va en parler ce soir avec Elton Mokolo. Salut Elton.
5: Bonsoir Nico, bonsoir à tous.
3: Le Max Chano est là, salut Max.
0: Salut à tous.
3: Walid Acharchour est là également, salut Walid.
0: Salut Nico, salut tout le monde.
3: On dirait un tennisman, casquette retournée.
0: Là, je suis
3: avec
0: Cuton.
3: T'as vécu sa plus belle journée à Roland-Garros.
0: Là, je suis en Seb Grosjean. Je suis en revers bondissant.
5: Revers un peu en sautant là, en danseuse.
0: À la Contador. Là, je suis en Seb Grosjean. J'ai passé une journée exceptionnelle à Roland-Garros.
3: T'arrives à quelle heure?
0: Je suis arrivé sous les coups de 11h15, 11h. Je suis reparti à 17h.
3: Non mais lui, il a vécu.
0: J'ai vécu l'histoire, la naissance.
3: Un match à voir.
0: La naissance.
3: Ça y est, on y va.
0: C'est la naissance. En tout cas, c'est la naissance d'un prodige français, Moïse Kouamé, qui nous a.
3: Numéro 1 mondial quand, dans combien de temps?
0: Non, je vais pas là-dessus. Sur ces considérations, je sais que je veux m'emmener là-dessus.
3: Je
0: te dis juste qu'il s'est passé quelque chose sur le Lenglen aujourd'hui. Et j'y ai assisté. Et j'ai eu. C'est un moment de communion. Moi, je suis souvent mal payé dans ces rendez-vous sportifs. Et ce qui s'est passé hier soir, d'aller chercher cette place au Lenglen, j'ai été récompensé.
3: T'as été récompensé.
0: D'aller voir un moment de sport. Un moment de sport.
3: Bon,
0: et merci Moïse pour ça. Merci Moïse. Merci Moïse.
3: Ce qui est sûr, c'est que tu as dû croiser. Non, Maxime Chano, ce qu'il a invité. Il change de loge tous les jours, en fait.
0: Ah ouais, d'accord. En tout cas, on n'a pas de message.
3: Mec, il fait
0: pas de
3: coaching.
0: Pas de son, pas d'image. Il n'y a pas de plus. Il n'y a pas de plus, en tout cas.
27: J'étais juste au premier rang, c'est tout.
0: Ah d'accord.
3: Court side.
0: Attention, mais il y a eu Big Bang Roland Garros aujourd'hui.
3: Vous savez qu'on va faire un beau step dans Génération.
0: Ah oui, il faut en parler. Parce qu'il y a Nick Sinner qui
3: fait. On peut aller Moïse Kouamé à télécharger, bien sûr.
0: Yannick Sinner, un tournoi qui s'ouvre complètement.
3: Ce soir d'abord, on a un gros programme dans Génération After. La finale de Ligue des Champions, Julien Laurence est là, elle arrive dans quelques secondes. PSG Arsenal, cette question que je vous pose ce soir. Sous-estime-t-on beaucoup trop les Gunners, champions d'Angleterre? Autre question, le PSG effectivement est favori chez quasiment tous les bookies. Est-il le vôtre? On va comparer les deux équipes, on va jouer ce soir dans Génération After. On va mixer les deux 11 pour savoir combien il reste de Gunners finalement. Parce que je suis sûr que vous êtes d'accord pour dire qu'il y a majoritairement des joueurs du Paris Saint-Germain dans ce 11. Toi Walid, tu penses qu'un homme peut faire basculer cette finale? Le grand Gvisha Kvaratskhelia, t'as un sentiment qu'il peut rien arriver avec le PSG, avec l'international géorgien. La Ligue 1, on va également découvrir de nouveaux coachs. Grosse actu, hein, c'est pas encore officiel. Lille et Monaco tiennent les successeurs. D'un côté, Monaco de Pocognoli, qui n'est pas encore licencié. Et de l'autre, à Bruno Genesio. À Lille, David Ancelotti. À Monaco, Philippe Luis. Qui font-ils? Philippe Luis.
5: Bah oui.
3: Ah d'accord, le mec il veut se faire mousser. C'est le moment où, après avoir reposté l'extrait de Génération After toute la journée d'hier, parce qu'il a sorti du chapeau.
5: Ce nom, par hasard, sans aucune info, qui est ce coach?
3: Il a lancé une pièce et aujourd'hui il faut le récompenser. Je veux dire, le visionnaire Walid Acharchour.
0: Ça a l'air d'être une bonne idée cette histoire.
3: On va en parler.
5: Attends un peu.
3: Qui prend le plus gros risque entre Monaco et Lille? Là aussi on va en débattre. Et puis Elton, tu veux parler de l'Olympique Lyonnais ce soir, un peu de Ligue 1, ton avis. Le futur neuf de Lyon doit incarner la nouvelle ambition lyonnaise. Voilà, c'est ça?
5: Ça doit être la vitrine du club.
3: La vitrine du club.
5: Exactement.
3: Ok. 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
0: Tu vois, Nico, c'est ça ton problème. Tu sais pas mettre en valeur un peu tes pépites sur le terrain. Tu vois?
5: Ah oui.
0: T'es pas en Richard Gasquet comme avec Kouamé, tu vois ce que je veux dire?
3: Non,
0: hier, on a eu une vision intéressante et tu vois, il y pense pas. Ouais. Ou même quand on essaie d'y penser.
5: L'histoire, elle est simple. T'as juste fait un avis. Maria, c'est rentré.
0: Oui, voilà, mais il doit nous mettre en valeur. Oui, mais Nico, c'est le coach normalement. C'est celui qui nous met un peu en valeur.
5: Oui, mais Nico, il sait très bien que ça doit se confirmer.
0: Il est en Luis Enrique, Nico. Il n'y a pas une tête qui doit dépasser.
3: Le mec, il a acheté du parking.
5: Exactement.
3: Ça a mis trois fois sur le cerf. C'est tombé après quoi. Et il veut qu'on le félicite. C'est fou. Et puis l'after, Gilbert l'a toujours très bien dit, c'est la transparence.
0: Ouais,
3: on ne triche pas ici, on ne ment pas. D'accord?
0: Oula. Waouh. On est sûr de ça?
3: Gilbert est sûr de ça? Non, c'est par rapport à Philippe Luis.
0: Parce qu'hier, il a dit que Philippe Luis devait entraîner en Ligue 1.
27: Moi, je te souhaite bon courage ce soir parce qu'ils sont surexcités. Là, il a trouvé son nouveau Gaël Monfils.
3: On a eu toutes les stories sur Instagram. Je vais t'accompagner. Je monte dans le train, Moïse. Tous les poncifs, Moïse Acharchour.
5: Le bingo est en marche.
3: Par contre, moi, j'ai une grosse ce matin, quand j'ai découvert que j'ai reçu une photo de Gilbert Rébois, il était pareil sur le cours Philippe Chatry.
0: Ah ouais, ah d'accord.
27: Il est discret, Gilbert.
3: le plus grand comment dire, critique de Roland Garros.
5: Ouais, ouais.
3: Il s'est posé sur Châtrier pour voir Yannick Sinner.
0: Bah, il y a sensation. Hein.
3: Il n'y a plus de conviction.
6: Ça a fonctionné en tout cas.
0: Normalement, on doit le voir sur un putt.
3: L'homme qui est le plus craché sur Roland Garros.
27: Je veux des éléments factuels.
3: Je les ai, j'ai quelques vagues de WhatsApp là-dessus. Roland Garros, allez-y. Achetez-vous un Panama aussi à nos villages.
0: Donc tu lis des informations. Tu lis du off, patron. C'est ça, la déontologie journalistique.
3: Il est pas trop méchant, quand même.
0: La Saint-Dominique, elle a bon dos.
27: C'était un projet familial.
0: D'accord, ok. Il doit faire plaisir. Il doit
3: visiter les installations. J'ai bien l'after à 22h.
27: L'after à 22h va parler également, bien sûr, de la finale Ligue des Champions. Est-ce que c'est un duel de coach, finalement, ce match? Et puis, on a un avis Kevin Diaz qui veut déclarer sa flamme à... Oui, c'est assez rare. Qui veut déclarer sa flamme à Arteta. Donc, qui va nous dire Arteta, c'est le modèle à suivre pour tout le monde.
5: D'accord, ok.
27: Peut-être même pour les entraîneurs de National 2, peut-être, on va voir. Bref, vous aurez tout sur ce match.
0: Donc, c'est intéressant, c'est qu'on a réussi à avoir Kevin Diaz au téléphone. Et on a réussi à avoir un avis. Donc c'est pas le cas.
3: C'est deux
0: choses quand même très très fortes pour les producteurs. Quand même,
27: exactement. Ça. C'était une grosse journée. Neymar, il y a déjà des problèmes.
0: Il y a déjà des problèmes, il est déjà blessé.
27: Donc on va aller au Brésil.
3: Vous
27: aurez toutes les infos. Ouais. Et puis alors il y a un truc quand même nous qui nous a étonné, c'est que il paraît qu'Mbappé tout le monde le déteste. Mais vous avez vu, il y a un sondage dans l'équipe. Finalement il est pas si mal. Finalement, il n'y a pas tant de monde que ça qui le déteste, non?
0: Bien sûr.
27: Oui. Bah voilà. Bon, on va en parler du MJDM.
3: C'est le grand public.
0: On fait des débats sondages
6: maintenant. Ça dépend à qui tu demandes.
3: Si tu demandes à Micheline, 65 ans, en Lozère, j'aime bien Mbappé.
0: Elle aime bien son kiki.
6: Demande à Vini, peut-être.
27: Elle a peut-être raison.
0: Et puis, il n'y a pas de détester ou aimer. Il y a juste juger en fait ses performances.
27: Puis, tiens à signaler le t-shirt légendaire de Delton.
0: Évidemment. Même si c'est la présentation. Même si c'est pas le plus grand artiste congolais.
27: C'est qui le plus grand artiste congolais?
3: C'est Gims, il veut dire.
0: Non, c'est Nino.
27: Ah bon?
0: Oui.
27: Je croyais que c'était Bakambu.
0: Non, ça c'était au Bogonda. Sur le terrain. Artiste Bogonda sur le terrain. Artiste.
3: Bogonda, 5 matchs dans la saison, il va faire la Coupe du Monde.
0: Ouais,
3: c'est pas mal.
0: Ouais.
3: Sébastien, on te salue. On t'adore, Sébastien de Sarre. Bon, on part trop fort, les gars. Voilà, sachez-le. On va se discipliner, on va faire des gros débats.
0: On met de l'ambiance,
3: c'est parti pour Génération After. Donc on vous attend, supporters parisiens d'Arsenal, monégasques, lillois, dans Génération After, 32-16 ouvert, vous le savez, on est en direct également sur la chaîne YouTube et sur Afterfoot TV. Julien Laurent, c'est avec nous, salut Jules.
7: Salut Nico, salut à tous.
3: Jules, il se prépare un week-end de folie. Wow. Parce qu'il aura aussi sa loge à Roland-Garros, je pense, dimanche.
0: Ah oui, bien évidemment.
3: Il va faire Budapest-Paris pour voir Djokovic, sûrement, peut-être.
0: Loge Perrier, souvent, c'est quoi Loge Perrier?
3: Perrier, c'est pas assez. Non, mais là, c'est mini-Nike.
0: Rolex. Ou Mouette et Chandon. Il y a aussi, j'ai vu qu'il y avait Mouette et Chandon aussi.
3: Il a dit, je vais donner une demi-heure à Mouette, une demi-heure à Rolex.
0: Ah d'accord, il fait un Mediaday. Non, il fait pas un Mediaday. Il fait c'est quoi? Un pub day.
3: Alors Julien, on t'a convoqué, on est heureux de t'avoir ce soir avant cette finale de Ligue des Champions. Tiens, il y a des dernières infos concernant Arsenal, rien de majeur dans l'actualité à moins de 48 heures là.
7: Si, d'ailleurs c'est très bien pour Walid avant son avis tranché sur Kvaratskhelia, puisque Jurrien Timber s'est entraîné aujourd'hui toute la séance. Alors ça veut dire qu'il se rapproche d'être prêt peut-être à jouer la finale. Alors jouer d'entrée, jouer en cours de match, jouer pas du tout, ça c'est encore un peu incertain, mais en tout cas le fait qu'il puisse revenir à l'entraînement et s'entraîner normalement, c'est déjà une très bonne chose pour Arteta. Moi j'y crois pas à la titularisation d'un joueur qui n'a pas joué depuis 3 mois face au joueur le plus en forme au monde, mais après c'est aussi possible que Arteta fasse confiance à Timber et qu'on ait un Timber contre Kvaratskhelia plutôt qu'un Mosquera contre Kvaratskhelia.
3: Oui, un peu plus équilibré comme duel, je pense. Hier, on voulait faire un débat, on n'a pas le temps de le faire, et c'est bien que tu sois avec nous, Julien, ce soir. David Guzman, qui suit la Première Ligue au quotidien, lui, voulait affirmer qu'on sous-estime beaucoup trop Arsenal en France, y compris en Angleterre également. On va faire le débat ensemble. Je vais vous argumenter, est-ce que vous êtes d'accord avec ça? Parce que vous l'avez vu partout, tous les bookmakers, les bookies disent que le PSG est favori.
0: Les bookies, c'est quoi les bookies?
6: Bah, c'est libre au pluriel.
0: C'est pas des bookmakers?
3: Si,
0: c'est au pluriel, quoi.
3: Les bookies. Bookies. Quand je l'ai écrit, je savais très bien que tu allais me réagir là-dessus.
0: Ça sonne bien, je trouve que ça sonne bien.
3: Les bookies.
0: Ça fait penser aux bookies, non?
3: Et discipline, les gars. C'est le cas également. Il y a un vrai, Gilbert en parlait tout à l'heure, optimisme en France également autour des supporters du PSG, est-il légitime, justifié? Julien, juste vu d'Angleterre, est-ce que c'est le cas également? Est-ce qu'on considère que Paris a une vraie longueur d'avance sur Arsenal?
7: Pas du tout, non. Ah. C'est vraiment très différent. Après, c'est un peu normal. Hein. Même avec les bookmakers, la plupart sont britanniques. Ici, sincèrement, c'est du 50-50. Tu peux donner un léger avantage ou un petit avantage, on va dire, au PSG par rapport à la saison dernière et le fait qu'ils ont, eux, déjà gagné la Ligue des Champions, qu'ils ont déjà vécu cette finale il y a 12 mois de ça. Donc, tu peux faire, ça peut être un 55-45, un 60-40, peut-être à la rigueur maximum, mais pas plus que ça. Unai Emery, encore dans l'interview qu'il a donné à l'équipe, je pense résumer plutôt bien le sentiment qu'on a beaucoup ici en Angleterre, c'est que c'est du 50-50. Et sincèrement, moi, je serais plutôt d'accord avec ça. Parce que si les gens pensent vraiment que ça peut être un match à sens unique pour le PSG samedi soir ici, j'ai du mal à y croire.
2: Non, mais déjà, moi, je ne comprends pas. Je trouve pas qu'il n'y a pas non plus pléthore d'observateurs qui expliquent qu'on va avoir la même finale que l'année dernière entre le PSG et l'Inter. Favori, moi.
3: Entre la même finale, le 5-0, et il y a une nuance,
2: mais,
3: tu vois ce que je veux dire.
2: Bien
3: quoi.
2: Évidemment, mais il y a aussi une nuance à avoir dans le rapport de force. Moi, je pense que, en fait, il ne faut pas aller à l'inverse. Là, moi, Julien, je suis pas d'accord avec toi. Quand tu dis 50-50, moi, je pense quand même que le Paris Saint-Germain est favori de ce match.
3: Basé sur quoi?
2: Basé sur la force de la récurrence par rapport à l'année dernière, par rapport à la force du parcours aussi, par rapport à la force du talent, parce que je trouve qu'il y a plus de talent, et on en parlera tout à l'heure dans le 11 mixé. Je pense que le PSG part avec une longueur d'avance. Maintenant, elle est à la marge, hein. Ça peut être du 60-40, ça peut être du 55-45.
3: Ouais,
2: mais ça ne veut pas dire que le PSG va rouler sur Arsenal et qu'Arsenal ne va pas gagner cette finale. Voilà. Moi, je vois pas non plus. Je vois pas tout le monde dire ah mais Arsenal c'est Dnipro ou c'est Dortmund. Voilà. Tout le monde respecte Arsenal. Surtout en plus sur la philosophie de jeu, on sait que
5: tout le monde respecte. Je suis pas sûr.
2: Oui. J'ai pas vu moi.
5: Par rapport à la question l'intitulé, est-ce que on sous-estime Arsenal? Moi, je pense qu'Arsenal sur la saison 2025-2026, il y a eu un délit de sale gueule footballistique. C'est qu'il y a eu des raccourcis, il y a eu des poncifs qui ont été collés à cette équipe. Il y a eu notamment
3: sur le style de l'équipe ou sur le niveau
5: sur
3: de l'équipe.
5: Sur le style, même sur la performance. Je rappelle, on a quand même, entre guillemets, sous-estimé leur parcours, manière de dire, ouais, ils ont affronté Leverkusen, ils ont affronté le Sporting, les mêmes équipes qui ont battu des équipes qui ont été bien plus cotées. Je veux dire, le Sporting, ils sont arrivés dans le top 8 en battant, par exemple, le PSG. L'Atlético a été en demi-finale en battant le Barça.
2: Oui, mais c'est pas le même type de match, entre la phase de ligue et la phase finale.
5: Arsenal a été le très bon élève.
2: La réalité, c'est qu'on a le droit de dire que Arsenal est une équipe qui est très compétitive, qui n'est pas arrivée là par hasard, parce qu'ils font premier de la phase de ligue en battant le Bayern Munich.
5: En
2: giflant l'Atlético. Il fallait le faire, il n'y a aucun problème. Maintenant, moi, sur le parcours que tu cites, j'imaginais qu'Arsenal et un peu plus de marge sur ces équipes-là, Sporting, Leverkusen, même l'Atlético, et je trouve que
3: sur la domination, sur le contenu,
2: ouais. Le match à Leverkusen là-bas, ouais. Le match au Sporting là-bas que tu gagnes à la dernière minute sur le but d'Avers, même globalement la double confrontation contre l'Atlético et notamment la deuxième mi-temps du match là-bas. Voilà, moi je pensais que Arsenal allait montrer une marge un peu plus importante, et puis sur l'esthétisme, moi par rapport au Paris Saint-Germain, je préférerais que le PSG gagne la compétition par rapport au signal que ça enverrait footballistiquement. Maintenant, après avoir dit ça, ça ne veut pas dire que Arsenal n'a pas les outils pour les battre, que c'est pas une équipe forte. Et je suis pas, tu vois, moi je pense qu'il faut dissocier tout ça.
3: Non, mais je pense que beaucoup parlent d'un petit championnat d'Angleterre.
27: Arsenal souffre un petit peu d'un déficit, un petit peu de visibilité. C'est vrai qu'on a tendance à mettre en avant quand on parle des équipes européennes, que ça soit le Paris Saint-Germain, que ce soit le Real Madrid, Manchester City. Après, il y a une réalité. Les gars, Arsenal c'est champion de première ligue. Alors c'est vrai que au niveau des individualités, c'est peut-être un peu moins clinquant que le Paris Saint-Germain. Moi je trouve que c'est une équipe, tu sais, je pense que le Paris Saint-Germain va avoir plus de mal contre Arsenal que contre le Bayern Munich par exemple. Déjà, oui, il y a un premier facteur à prendre en considération. Arsenal a une semaine de plus dans les jambes. Alors je sais que l'opinion publique va penser parce qu'Arsenal a joué plus tard, ils vont être plus fatigués. C'est pas du tout le cas. Moi j'ai été joueur, je peux vous dire les gars, qu'en règle générale, quand tu restes actif, tu arrives dans un match, tu es beaucoup plus préparé. Alors on a vu avec Luis Enrique que quand il a fait tourner cette année avec la Champions League, en l'occurrence quand il mettait les remplaçants le week-end, les titulaires arrivaient en Champions League et ça les empêchait pas de rouler sur tout le monde. Mais je pense que cet aspect-là et ce facteur-là va vraiment jouer en la faveur d'Arsenal.
5: Ils ont même fait un match amical pour essayer de compenser le PSG.
27: Luis Enrique a dit que
2: par rapport à la préparation du match de l'an dernier, la finale de Coupe de France contre Reims avait aidé sur cette préparation.
3: Julien, pour ça, je suis d'accord. Julien, je t'ai entendu, tu disais ça n'aura absolument rien à voir. Paris n'a pas affronté cette saison une équipe comme Arsenal.
7: Voilà, c'est ça. Parce que je rejoins Walid sur plein de points, enfin sur les, tous les garçons aussi. Mais quand on parle des parcours, et après, tu peux jouer que ce qui est en face de toi. Le tirage, c'est personne qui avait décidé de jouer le Sporting.
0: Non, ils l'ont mérité.
7: Mais en revanche, Walid, là où il y a quelque chose qu'Arsenal a que les autres n'avaient pas, le Bayern, match super ouvert, Liverpool, match super ouvert, Chelsea, match super ouvert, il y a un moment d'affronter une équipe pareille, qui peut fermer le jeu quand elle le souhaite, qui peut contrôler le tempo de la rencontre, le rythme du match. C'est quelque chose que le PSG n'a pas vraiment affronté cette saison, surtout pas en Ligue des Champions. Après, oui, il y a eu des matchs contre le Sporting, par exemple, dont Elton parlait, où tu joues contre une équipe qui joue super bas et tu prends des buts en compte, tu ne veux jamais perdre ce match. Mais une équipe comme Arsenal, c'est très dur à jouer contre ça. Et c'est pour ça que je suis d'accord avec toi, le 50-50 est peut-être un tout petit peu trop poussé par rapport au 55-45 ou 60-40. Mais sincèrement, jouer contre une équipe aussi physique, aussi bien organisée sans ballon, on le répète souvent, Dembélé l'a dit, Luis Enrique l'a dit, c'est la meilleure équipe sans ballon en Europe, cette équipe d'Arsenal. Elle est tellement difficile à jouer, elle est tellement physique, elle est tellement agressive par moments, que c'est un style qui ne convient pas vraiment en fait au PSG.
0: Mais moi je l'ai dit, même avec le sacre en première ligue, ça renforce l'idée qu'Arsenal peut encore plus gêner le PSG, parce que s'ils n'avaient pas gagné la première ligue, ils arrivaient peut-être dans une forme de pression, de résultat, avec une saison qui a été grandiose. C'est un peu comme ce qu'avait fait Liverpool là il y a deux ans, quand ils avaient fait finale partout
5: en 2022,
0: et ils avaient été fanis hormis sur les coupes, et surtout avec l'histoire que nous a raconté Arsenal en première ligue. Là ils sont renforcés mentalement et ils vont arriver dans un rôle d'outsider. Donc quand t'es en outsider, comme ça,
5: je suis pas persuadé.
27: Il y a peut-être pas énormément d'écart, mais il y a une histoire.
5: Il est question de quoi? Il est question d'une équipe qui a gagné avec autorité la première ligue, d'une équipe qui a été première de la phase régulière, qui a été invaincue. À aucun moment, d'ailleurs, j'ai écouté Mikel Arteta, je ne vois pas une équipe qui se sent outsider en position d'infériorité.
0: Pour toi, ils ne sont pas outsiders?
5: Non.
0: Donc ça veut dire qu'aujourd'hui, le Paris Saint-Germain, tu dois mettre ta maison entre le PSG et Arsenal.
5: C'est un côté beaucoup plus subjectif pour choisir. Sur le côté subjectif, va aller du côté du PSG, mais n'en demande pas moins qu'Arsenal. Aujourd'hui, pour moi, c'est une équipe, à la différence du Bayern, qui était une équipe unidimensionnelle, qui était notamment sur une filière. Arsenal, c'est une équipe Rubik's
27: Cube. Mais c'est important, le Paris Saint-Germain n'a jamais joué cette saison contre une équipe qui est en mesure de pouvoir gérer le tempo. Je pense que Julien l'a très justement dit. On a aussi parlé de cette défense centrale, meilleure défense de première ligue, Gabriel Saliba. Trouve-moi une équipe aujourd'hui.
5: C'est encaissé en Ligue des Champions.
27: Exactement. Trouve-moi une équipe contre laquelle le Paris Saint-Germain a joué avec une défense centrale comme celle-ci entre Gabriel et Saliba. Donc en fait, ils ont plusieurs facteurs, plusieurs points qui me font dire que le Paris Saint-Germain va se retrouver dans un match qui n'a pas encore vécu cette saison.
0: Les gars, tout ce que vous dites, c'est vrai, je suis d'accord avec vous. Mais en fait, ça ne doit pas nous emmener sur un état des lieux sur le côté favori outsider où on est en train de renverser les choses.
27: Je pense qu'il s'emballe.
0: Mais quand tu regardes aujourd'hui le parcours, la force offensive, quand tu regardes l'appréhension d'une finale de Ligue des Champions que tu n'as pas joué depuis 2006 avec un club qui redécouvre
27: ces hauteurs-là, quoi.
0: Ces hauteurs-là, ce qu'a fait le Paris Saint-Germain, gestion mentale l'année dernière contre l'Inter Milan, tu prends en compte tout ça. T'es en train de me dire
8: Attends, moi j'ai une question à poser aussi. Vas-y.
0: Sur la ligne de départ, le PSG n'est pas devant.
8: Julien, excusez-moi, je pose une question à Julien. On va pas comparer la finale PSG Inter et PSG Arsenal, ce sera différent. Tu l'as dit, t'as raison. Mais est-ce que Arsenal, parce qu'on parlait d'un Arsenal très agressif sur le pressing, hein, c'est la deuxième équipe de première ligue la plus agressive derrière Brighton, qui récupère un maximum de ballons avec des rôles très établi. Est-ce que tu penses qu'Arsenal peut résister également à un pressing tout-terrain dès la première seconde du Paris Saint-Germain, comme on l'a vu avec Dembélé, avec Vara, et au milieu de terrain avec Fabien Ruiz, Vitinha, João Neves?
7: Non, ça, ils connaissent moins, en tout cas. Voilà. Ça, c'est sûr. Mais là où Elton, je crois, il l'avait dit tout à l'heure, c'est une, j'aime beaucoup l'idée de l'équipe Rubik's Cube, parce que c'est pas grave.
5: C'est vrai, enfin, pour moi, c'est labellisé, là.
8: Vas-y, Julien.
7: Ouais, t'as tout à fait raison. Fais un t-shirt d'ailleurs, parce que je crois que le t-shirt va assez. Mais tu joues long. Tu vas jouer long sur Avert. Et Avert, je pense, débutera, parce que de toute façon, pour cette équipe d'Arsenal, il va falloir des joueurs de foot. plus qu'un Gyökeres, plus que du physique. Pour moi, Lewis Kelly va débuter au milieu, par exemple, avec Rice. J'aurais même peut-être mis Eze à gauche à la place de Trossard pour encore avoir ce contrôle sur le ballon. Parce que là où tu vas poser des questions au PSG, si dans un sens tu joues aussi un peu à leur propre jeu à eux. Et pour ça, Havertz, c'est pareil. Havertz, il va descendre entre les lignes, un peu comme Dembélé le fait. Il est super intelligent, il est super bon techniquement. Il peut jouer de haut but. Pour moi, c'est lui qui va débuter plus que Gyökeres, par exemple. Calafiori à gauche, plus qu'Incapié. Parce que Calafiori, dans son rôle, lui, de latéral gauche pour Arsenal, il aura de la liberté, il va pouvoir venir à l'intérieur, il jouera au milieu de terrain, il sera dans la surface adverse. Et ça, pour le PSG, si t'es Doué et Hakimi ou Doué et Zaïre Emery, et qu'en face de toi, t'as Trossard et Incapié, c'est facile. C'est facile, tu sais très bien ce qu'ils vont faire avant. Si t'as Eze et Calafiori, c'est beaucoup plus difficile à défendre, à marquer. Il y a des dézonnements, il y a des variations qui sont pas là vraiment quand il y a les autres. À mon avis, Arteta, il ira dans ce sens-là, lui. Mais après, oui, le pressing, effectivement.
0: Oui, mais Julien, sur la structure collective,
7: ils connaissent pas.
0: Sur la structure collective, c'est indéniable, c'est une des équipes les plus fortes cette saison et même sur la séquence globale, parce que l'année dernière, on se rappelle que sans Donnarumma à l'aller et au retour, ça aurait pu être compliqué pour le Paris Saint-Germain. Là, on parle en connaissance de cause. Tout le monde a suivi Arsenal, tout le monde respecte Arsenal. Sauf que dans les arguments que j'ai oublié de citer tout à l'heure, moi, je trouve que la gestion de la finale contre City en League Cup n'a pas été bonne de la part d'Arsenal. Sur la gestion mentale. Et moi, je me pose des grosses questions sur ce qui va se passer samedi dans cet aspect-là. Je peux te rajouter, psychologiquement, sur ce qui s'est passé l'année dernière entre le PSG et Arsenal, parce que même si Arsenal a mis en difficulté cette équipe du PSG, au final, à l'aller au retour, les 30 premières minutes là-bas à l'Emirates, comment ils ont démarré le match, comment ils l'ont terminé aussi au retour. Moi, je trouve que sur ce rapport de force, il y a quand même beaucoup de joueurs qui n'ont, le 11 globalement du PSG n'a pas changé par rapport à l'année dernière. Moi, je trouve que tout ça fait que ils sont favoris, c'est indéniable là par rapport à ça. Maintenant, bien évidemment que Arsenal a des atouts, qu'Arsenal peut gêner ce PSG. Et il y a aussi un dernier aspect dans le côté favori outsider, pour encore une fois prêcher pour ma paroisse,
5: ça c'est
0: que,
5: jingle.
0: C'est que il y a un moment, en ce moment on regarde Roland Garros, mais il faut aller le faire le service volé, il faut être à un mètre de sa ligne. Et moi je trouve que offensivement, quand t'as un Kvara, quand t'as un Dembélé, quand t'as un Doué qui a mis un doublé l'année dernière en Ligue des Champions, moi quand je vois les offensifs d'Arsenal, je sens qu'il y a certains joueurs qui peuvent avoir la paire de crampons un peu lourde. Mm-hmm. Parce que ce que je n'ai pas du côté du PSG, je parlais de Kvara tout à l'heure, mais Dembélé, tous ces mecs là ont connu l'an dernier.
27: Individuellement parlant, quand tu prends la ligne d'attaque du Paris Saint-Germain, t'as envie de te dire que le Paris Saint-Germain est ultra favori. Et là, je rejoins Walid par rapport à ça.
0: Ces soirées-là sont faites pour ces individualités-là.
9: Qui a le plus peur de l'autre? Je pense qu'Arsenal a le plus peur du PSG que l'inverse, a priori.
27: J'espère que les joueurs n'ont pas peur du Paris Saint-Germain. La réalité, c'est que t'as deux styles de jeu complètement différents. Le Paris Saint-Germain a joué contre, je pense par exemple, le Bayern Munich, où c'était une autre équipe avec énormément d'individualité. Finalement, ça s'est joué vraiment sur du 1 contre 1 sur quasiment toutes les parties du terrain. Là, ça va être complètement différent, ça va être deux blocs contre un bloc contre un autre bloc, avec un Arsenal qui est en mesure de pouvoir justement gérer le tempo, de pouvoir défendre très bas, d'aller très vite vers l'avant aussi. En fait, et je le répète, pour moi, le Paris Saint-Germain n'a pas encore connu ce genre d'équipe, et j'attends de voir ce que ça va donner sur les 15-20 premières minutes, parce que Walid, t'as pris un exemple par rapport à ce qui s'est passé l'année dernière, mais là on est sur une finale, on est sur un match pur, un match simple, il y aura pas de calcul, ça va être les 15-20 premières minutes, et on connaît aussi Arteta, on connaît la mentalité, on sait que l'intensité qu'il peut mettre dans un match, et j'ai un peu peur que le Paris Saint-Germain ne soit pas prêt pour ce genre.
0: Pour la gestion de la profondeur, moi je pense pas que t'aies les outils Arsenal pour gêner les Nuno Mendes ou Hakimi. Après, il faudra voir Hakimi comment il reviendra.
9: Laisse répondre Julien avant de le libérer justement.
0: C'est pas une équipe de transition qui moi me terrifie non plus, Julien, dans cet aspect-là.
9: Qu'est-ce que t'en penses, Julien, ça?
7: La gestion de la profondeur. Je pense que si tu sur la finale de la Coupe de la Ligue, c'est très juste, ouais, ce qu'il dit. Après, on peut contrecarrer ça, ou je sais pas comment on dit, contrer ça avec le fait que la victoire en première ligue, elle a aussi enlevé beaucoup de pression, on l'avait dit, hein, c'est pas un bonus cette finale, bien sûr que non, une finale de Ligue des Champions, c'est jamais un bonus. Mais l'objectif du début de saison, c'était être champion d'Angleterre. Ils voulaient aller loin en Ligue des Champions, mais la priorité, c'était le championnat et être champion d'Angleterre. Et ça, ils l'ont fait. Et donc, je pense que ça aussi, c'est un avantage pour eux. Mais oui, après.
0: Qui joue le plus gros entre les deux équipes?
9: C'est le PSG, moi. Bah ouais, parce qu'Arsenal, finalement,
7: PSG pour moi.
9: Priorité,
7: ouais,
9: c'était regagner la première ligue.
5: Attention, moi, j'oublie jamais quelque chose. La Ligue des Champions, elle se marie avec personne. Ça veut dire que tu n'es pas sûr de revenir en finale quand tu t'appelles Arsenal.
0: Oui.
5: Arsenal joue gros.
0: Mais qui joue le plus gros? Pour moi, c'est le PSG.
3: Moi, je dirais le PSG aussi.
0: Parce que le Paris Saint-Germain, c'est juste son histoire.
3: Moi, j'ai envie de dire que les deux jouent pas si gros que ça, en fait.
28: Moi, je dis Arsenal.
0: Arsenal ?
28: Je dis Arsenal.
0: Qu'est-ce que tu me fais ? Qu'est-ce que tu me fais sur Arsenal ?
28: Depuis 10 minutes.
3: Avant de libérer Julien, on va faire le débat dans un instant.
28: Je tiens mon avis sur Arsenal.
3: Julien, tu peux venir là-dessus. Vas-y, Julien. Tu penses quoi, toi, là-dessus ?
7: Non, juste la saison d'Arsenal, elle est réussie.
0: Bah oui,
7: sincèrement,
0: bah
7: elle est réussie. Voilà. Tu perds samedi, tu seras déçu. Il va y avoir peut-être quelques larmes, etc. Ils ont envie d'y revenir parce que ça arrive tous les 20 ans, comme on l'a dit. Mais elle a réussi la saison. Le PSG, s'ils ne gagnent pas la Ligue des Champions, oui, ils auront fait le championnat. Ils n'ont même pas fait le doublé. Et à un moment, elle est réussie ta saison, mais elle n'est pas aussi. Tu vois, c'est pas la même chose.
3: Oui, elle sera quand même réussie. Et puis, il n'y a aucun supporter du PSG qui sera triste. Vous oubliez vraiment et vous oubliez de la base qu'ils ont gagné, ça y est, quoi.
28: Vous oubliez un point très important.
3: Allez, je libère Julien. Je libère Julien. Merci Julien d'être passé dans Génération After.
28: Salut Julien.
7: Merci les gars.
3: À très vite sur RMC. Bonne soirée. On fait une pause, on va prolonger là-dessus. Tu as relancé le débat. Bien joué, Elton.
0: C'est moi qui l'ai relancé.
3: Là, je vois l'encorman. Si, il a dit qui joue le plus gros. Qui est plus à perdre.
0: Mais qui a dit ça?
3: C'est Elton. C'est Elton
0: qui a dit
3: Elton, on va remonter ça dans un instant avec Paul Vessio.
0: Mais vous êtes fous, quoi.
3: T'as vu, il y a un niveau là d'intensité. On dirait un début de finale de Ligue des Champions.
0: Donc c'est lui qui a dit qu'il joue.
3: Dembélé qui monte directement sur Raya.
0: Donc c'est lui qui a dit qu'il joue le plus gros, c'est Elton.
27: Je confirme que c'est Walid qui l'a dit.
28: J'ai peut-être un peu.
27: Extrapolé.

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16: Avec Maxime Chanot, avec Elton Mokolo et avec Walid Acharchour, Génération After, RMC 20h31. On est ensemble jusqu'à 22h. On parle de la finale de Ligue des Champions. Alors là, il y a Souf sur le chat de YouTube qui me dit attention, Elton. Non, il ne me dit pas ça. Il me dit le loupard d'Elton, il a dit c'est moi qui ai lancé le débat. Enflure, Elton.
17: Bah oui. Comment ça, enflure?
18: Alors que. T'as pas été très honnête.
17: Moi, je veux des preuves vidéo.
16: Vérification.
19: Ouais. Il y a eu la VAR ou pas?
16: Ok. Follow à bosser, on est
19: VAR is the bullshit.
17: Qui joue le plus gros entre les deux équipes?
19: C'est
16: donc la voix
19: du joueur. Autant pour moi. Mes excuses.
16: Je veux cuire Tariq au 32-16 quand même, qui patiente depuis un moment. Salut Tariq.
20: Salut tout le monde.
16: Ça va? Habitué d'After et Génération After, Tariq. Bon, toi, tu vois, tu es supporter du PSG, je précise quand même. Toi, tu es dans quel état d'esprit? Tu vois le PSG faire back-to-back, le doublé là, ou tu penses que c'est du 50-50 PSG-Arsenal?

0: je vois le Paris Saint-Germain favori, pas largement, pas comme la saison dernière avant la finale contre l'Inter, mais je le vois bien favori parce que je peux pas mettre de côté en fait le parcours des deux équipes et ce qu'ils ont laissé en fait comme sensation, parce que quand tu regardes un peu le parcours des deux équipes, t'as une équipe qui a été impressionnante par rapport au parcours et par rapport à la production qu'il y a eu sur le terrain, et t'en as une autre qui avait un parcours quand même qui a été assez favorable, et pour certaines mauvaises langues on disait même que c'était un petit parcours Europa League, et surtout dans le contenu des matchs il y avait pas grand chose d'impressionnant, mis à part leur assise défensive où tu vois qu'ils sont très costauds, mais mis à part ça, en fait quand tu regardes vraiment l'ensemble des deux équipes et surtout individuellement et même collectivement, pour moi le Paris Saint-Germain est bien favori.
1: J'ai l'impression que tu joues déjà le match est déjà joué, juste parce qu'en effet il y a des individualités côté parisien et surtout par rapport au statut entre guillemets favori, en fait. Qu'est-ce que ça veut dire?
2: On peut s'entendre qu'offensivement quand même le match on va faire jouer au mixé.
1: Dans ce cas-là ne jouons pas le match et puis donnons la victoire.
0: Non, mais là
1: je te rejoins,
2: Elton. Mais Max, on fait une émission,
3: c'est le principe de génération.
1: Bien sûr.
3: Encore une fois, attention, t'arrives pas.
1: Non, mais j'ai l'impression que l'opinion publique en fait c'est déjà joué en fait. Et je trouve qu'il ne faut pas manquer de respect à Arsenal, qui est une très belle équipe.
3: Et moi, Tariq, encore une fois, moi je m'inscris en faux contre cette idée de parcours, parce que Arsenal, encore une fois, son histoire, c'est qu'ils se sont rendus le parcours facile. Enfin facile, non, ils se sont rendus le parcours beaucoup plus favorable, parce que, encore une fois, il fallait aller chercher ce top 8, ils ont été premiers. Le PSG ne l'a pas fait, le PSG est passé par un chemin de traverse, ce que n'a pas fait Arsenal, et ensuite ils ont bénéficié de circonstances favorables avec le run du Sporting, le run de Atlético jusqu'en demi-finale, et Arsenal, en fait, c'est l'histoire d'un train qui arrive à l'heure. Le train du PSG est parti beaucoup plus en retard, est finalement arrivé à Budapest. Mais en fait,
4: j'ai l'impression que tu découvres la vie en fait dans l'histoire des tournois.
3: Et moi, j'ai l'impression, ton problème. Ouais. Toi, t'as un prisme français. Pourquoi? Et que tu lis pas, c'est le Times, c'est le Télégraphe. Et toi, t'es dans une focale purement française.
2: C'est-à-dire regarde les matchs, c'est pas la presse qui nous influence.
3: Non, mais ce que je veux dire par là, en fait,
4: j'ai pas compris en fait la remarque sur le Times, sur le Télégraphe.
3: Non, mais ce que je veux dire par là, c'est que toi, non, t'as la focale qui est, t'as le prisme qui est davantage parisien, qui est davantage français, en niant certaines réalité dynamique d'Arsenal.
4: Mais quelle
3: sur
4: réalité,
3: la réalité, notamment par rapport à ton statut d'outsider que j'inscris en faux, c'est que Arsenal, c'est une équipe qui, dès le début de saison.
4: Le débat du soir, c'est sur l'atmosphère.
3: Oui.
4: L'atmosphère, l'opinion autour de la finale.
3: Oui.
4: Toi, tu me parles du Télégraphe.
2: Non, moi, je veux du concret maintenant.
3: Le concret, c'est quoi par rapport à ce que j'ai dit tout à l'heure, notamment sur Arsenal, qui a le plus à perdre, qui a le plus à gagner. Moi, je te dis Arsenal, pour la simple et bonne raison que la réalité du club change le 30 mai s'ils gagnent la Ligue des Champions. Je veux dire par là, la première ligue dans l'absolu,
4: mais
3: ils l'ont regagné.
4: Qui a le plus à gagner ou qui a le plus à perdre?
3: Qui a le plus à gagner?
4: Qui a le plus à perdre?
3: Qui a le plus à perdre? Je reste encore sur Arsenal. Mais pourquoi? Parce que dans l'absolu, la première ligue, ça fait 22 ans. Ok, mais dans l'absolu, ils l'ont regagné.
4: Oui.
3: La Ligue des Champions, ils n'ont jamais gagné. Et tu sais très bien que quand t'as le patch Ligue des Champions, la réalité du club change.
4: Ils ont le plus à gagner, mais ils n'ont pas le plus à perdre. Elton, c'est simple.
3: Parce que c'est une équipe qui n'est pas forcément.
4: Mais aujourd'hui, le Paris Saint-Germain a gagné que la Ligue 1. Et pourtant, moi, je suis de ceux qui pensent que même si le PSG perd la finale, la saison sera réussie, parce que je les imaginais pas à aller en finale, et surtout en sortant Chelsea, Liverpool et le Bayern Munich de cette manière. Maintenant, par rapport à l'impact historique que peut représenter une deuxième Ligue des Champions, un back-to-back sur cette fameuse dynastie, et surtout le fait que l'objectif de base d'Arsenal en début de saison, c'était de gagner la première ligue et qu'ils l'ont déjà fait.
2: Celui du PSG, c'est la Ligue des Champions.
4: Et le PSG en la perdant. Le PSG en la perdant.
1: Je suis d'accord avec Wally sur ce point-là. C'est vrai que le Paris Saint-Germain, aussi talentueux soit-il, et puis bon, c'est vrai que la saison a été réussie. Dans la mesure où ils ont été chercher la Liga, ils ont perdu en Coupe de France, donc c'est quand même un trophée en moins. C'est vrai que si le Paris Saint-Germain devait en plus laisser la Ligue des Champions, ça serait une saison très très moyenne. Donc pour moi, le Paris Saint-Germain, quand tu as tout gagné l'année dernière quasiment en allant jusqu'en finale de la Coupe du Monde des clubs et que tu te retrouves à la fin de cette saison en gagnant uniquement une Ligue 1, forcément il y a les attentes des supporters.
4: Mais c'est pas gagner uniquement une Ligue 1, c'est que tu as fait un parcours en Ligue des Champions où tu sors encore une fois.
1: Et tu te rappelles du parcours du PSG il y a 12 ans, tu t'en souviens plus. C'est uniquement les trophées,
4: Maxime,
1: tu l'as dit toi-même.
4: Maxime, non, c'est différent. C'est très différent.
1: Tu serais satisfait si le Paris Saint-Germain, appelons tous les supporters du Paris Saint-Germain, est-ce qu'il serait satisfait uniquement avec une Ligue 1 cette saison-là?
2: Demandons à Tariq qui est avec nous en direct sur RMC. Vas-y Tariq, réponds-moi.
0: Non, parce qu'on peut pas, on peut pas oublier le parcours, bien sûr.
1: Ça le parcours, c'est pas le parcours qui te donne des titres. Le parcours, c'est gentil.
5: Mais Tariq, je te pose la question. T'es quoi qu'il arrive, satisfait? Même si tu prends 2-0 samedi soir.
0: Non, je serais pas satisfait. Mais de là à dire que c'est une saison moyenne, jamais.
1: Non.
5: Laissez-le parler. Calmez-vous. Laissez-le parler. Après, on va tourner la parole. On a du temps encore. Vas-y, Tariq.
0: Il y a un contexte à prendre en compte. C'est le contexte, comme vous l'avez dit, de remporter sa première Ligue des Champions la saison dernière. Le contexte de la Coupe du Monde des clubs. Le parcours durant la saison. Vraiment, il y a une histoire de malade qui est écrite par Luis Enrique, par les joueurs. Les équipes que tu arrives à sortir. Et on peut pas banaliser, surtout nous dans le football français, de remporter une Ligue des Champions.
4: Mais je suis d'accord avec toi, Tariq. C'est-à-dire qu'à un moment donné, Maxime, je suis désolé, mais tu peux pas gagner la Ligue des Champions tous les ans. C'est-à-dire que, au soir, juste pour terminer, au soir de la défaite du PSG contre Arsenal, bien évidemment qu'il y aura de la déception et on jugera le match et l'histoire que nous raconte le Paris Saint-Germain. Mais tu reviens 2-3 jours après, avec du recul, jamais de la vie t'entendras un mec dire que c'est une saison très très moyenne parce que t'as gagné que la Ligue 1, parce que t'as un contexte cette saison, la Coupe du Monde des clubs, parce que tu as eu un parcours où tu as encore une fois montré qu'en Ligue des Champions t'étais un candidat très très sérieux en sortant le Bayern qui était favori, en sortant Liverpool, en sortant Chelsea et en arrivant encore une fois en finale et qu'il y a très peu d'équipes récentes qui ont fait deux finales de suite.
1: D'accord, donc voilà. Finir deuxième, c'est ça suffit.
5: Non, mais je pense que la question.
4: Elle peut être exceptionnelle s'il la gagne.
2: Alors, c'est pour ça que pour la question, c'est une question de sémantique et je te rejoins là-dessus, Walid. C'est pas qui a le plus à perdre, qui a le plus à gagner.
4: Oui.
2: Parce que quoi qu'il arrive, samedi soir, ce sera pas un désastre pour l'un ou pour l'autre. Immense déception, horrible. On n'y arrive pas.
4: Ça, c'est vrai.
1: Je pense qu'on n'est pas sur la même longueur.
2: Ah bon?
1: Mais bien sûr, le Paris Saint-Germain a 90 minutes d'écrit l'histoire de faire un back-to-back.
2: Mais l'histoire, elle a déjà écrit, ça y est, elle a gagné.
1: Mais alors, ça suffit. De gagner une Ligue des Champions,
3: Maxime, mais je vais te dire quelque chose. Après la Coupe Intercontinentale contre Flamengo, qu'est-ce qu'on dit du PSG? On dit ils ont remporté 6 trophées. On a parlé de faits historiques.
1: Donc ça s'arrête là.
3: Non, c'était lors de la saison 2025-2026. Mais en fait, il y a une narration dans la saison où le PSG, d'une certaine manière, a fait l'histoire. Donc on peut pas arriver et dire que en fait relativiser et parler d'une saison moyenne quand on parle du PSG
1: excuse-moi, quand
3: troisième finale de Ligue des Champions dans leur histoire.
1: À partir du moment où tu as mis des standards à cette échelle là, c'est-à-dire en gagnant 6 titres et que la saison suivante t'en gagnes que 1, excuse-moi d'être déçu de la part d'un supporter.
4: C'est une saison très très moyenne. Mais alors les saisons qu'ils faisaient avant ou la saison du Real ou de Liverpool,
1: il faut choisir
4: curseur à un moment donné, Maxime. C'est une dinguerie de dire très très moyenne.
1: Non, alors peut-être pas très.
5: Mais,
1: excuse-moi, mais c'est une saison qui ne sera pas réussie avec un titre. Excusez-moi.
3: Factuellement, c'est 4 trophées le PSG cette saison. Factuellement.
5: Tariq.
0: Juste pour conclure, pour répondre à la question, pour moi, ça reste Arsenal qui a le plus à perdre parce qu'on sait que là, dans l'environnement, surtout en Angleterre, qui tiennent un peu les podcasts, etc., et surtout tenus par les anciens de United, ils sont quand même pas mal critiqués par rapport à la fin de saison, le jeu qui est mis en place par Arteta qui est assez ennuyant.
4: Moi, je ne suis pas d'accord avec ça, Tariq.
0: Pour moi, quoi qu'il arrive,
4: Arsenal, ils ont un tampon sur 2026. Ils ont un tampon, quoi qu'il arrive, première ligue, 20 ans après.
2: Bien sûr,
0: Juste laisse-moi terminer.
2: Vas-y, Tariq.
0: En fait, le truc, c'est que ce qui ressort, c'est que ça reste une première ligue qui est peut-être l'une des plus faibles de ces dernières années. Et aussi, le truc, tu
4: remarques. Ça, c'est les débats annexes, ça. C'est les débats du cours 17, ça. C'est les débats du cours 17, ça.
2: Vas-y, Tariq, pour finir.
0: Moi, je te dis ce qui se dit déjà entre nous, entre supporters. Tu vois, quand on se taille un petit peu, c'est ce qui se dit. Et même ce qui est dit chez les observateurs, et même quand tu regardes la Première Ligue, tu t'amuses pas autant que ces dernières années. Et pour moi, c'est anormal ce qui s'est passé en fin de saison. Le retour de Manchester City, le retour de United. En fait, c'était un petit peu similaire à la Ligue 1. C'est quelque chose avant qu'on voyait, qu'on pouvait pas voir en Première Ligue.
4: Moi, là, je te comprends pas. Là, je te suis pas, là, pour le coup. Franchement, je te suis pas.
0: Bon. Donc, t'as déjà eu l'habitude de voir ça en première ligue.
4: Mais c'est quoi le rapport? Arsenal, on les attendait gagnants de la première ligue. Ils le sont. Quoi qu'il arrive, ça restera une saison exceptionnelle pour eux parce qu'ils ont été, la chercher. Et que, je veux pas dire que c'est du bonus parce qu'une Ligue des Champions, ça se respecte. Mais parce que Nico vient de le dire dans son argumentaire et c'est très, très juste. Quoi qu'il arrive, les deux, pour moi, sont dans une saison réussie, voire exceptionnelle pour Arsenal. Mais s'il y a une équipe qui a le plus à gagner, qui a le plus à perdre, ça reste le Paris Saint-Germain. Pour moi, si on doit les comparer.
2: Voilà. Merci Tariq, bonne finale à toi.
4: Tariq.
2: Tu peux nous rappeler pour le débrief de la finale ou même dans l'avant. Ah, c'est l'alerte. 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Tiens, on va jouer avec vous, 32-16 aussi, à un 11 mixé idéal, Arsenal-PSG, pour voir combien, quelle est l'équipe majoritaire dans ce 11. Reste avec nous avec Max Chano, Elton Mokolo et Walid Acharchoua, tout de suite.
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7: 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RMC, il est 20h42.
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2: Avec Maxime Chano, avec Walid Acharchour et Elton Mokolo, les gars. Je me croirais en finale de la nouvelle voie de l'after. Hein. Ça part très fort en termes d'intensité. Là aussi, il faut un Doliprane.
4: Mais t'aimes pas ça quand on va
2: quand
4: la densité
2: non, mais c'est toujours pareil. Ça, c'est ouais. Moi, j'adore les changements de rythme. C'est comme le football, tu vois.
5: Plus le tennis.
2: Des temps forts, de l'intensité, du pressing et parfois le pied sur le ballon comme Arsenal sait très bien le faire, par exemple. Et parfois, on relance. Mais pas pressing tout terrain pendant 95 minutes, une folie. Parce qu'à la fin, ça devient une bouillie. D'accord ?
4: Ok, coach.
2: J'ai pas dit que vous avez fait une bouillie, les amis. Mais redescendre un tout petit peu.
5: Ah, on est juste pas d'accord.
4: Après,
2: ah non, mais ça, j'aime bien le désaccord. Si c'est intéressant,
4: après,
2: c'est
4: quand Elton, est dans une posture et que Maxime me dit une dinguerie,
2: c'est facile. Non, je vais dire une chose, il y aura un avant après. Mais, Elton, tu m'as beaucoup déçu ce soir. Je crois que c'est le mec le plus intègre de Génération After. Tu as menti en direct à la radio française.
4: Début, ça, Nico.
2: Et ça, c'est pas beau,
4: ça. Mais ça, on l'a bien compris.
2: C'est pour le personnage le plus pur du plateau.
4: Le pur. Moi, je suis pur.
2: Non, toi, t'es pas pur du tout.
4: Moi, je suis pas pur.
2: Toi, t'es un salopard. T'es un salopard.
4: Ah oui. Ça va se régler au bureau demain, ça. Avec les chefs.
2: Alors,
4: très grand manque de respect.
2: Tiens, on va écouter Walid qui veut poser un avis ce soir. Écoutez, ce qu'on va parler d'individualité maintenant. Avec ce Kvara-là, rien ne peut arriver au PSG. Jingle Walid.
4: Dernier aspect dans le côté favori outsider, pour encore une fois presser pour ma paroisse.
2: Ah ouais, je l'ai pas. Ah oui,
4: tu nous écoutes pas.
2: J'aime bien parce que ça faisait longtemps que tu livrais plus.
4: Exactement.
2: Là, tu relivres, c'est bien.
4: Mais tu vois que je veux faire une passe qui casse la ligne avec prêcher pour ma paroisse.
17: Oui, en fait, c'est le che.
4: Et le, ouais. Et tu vois, j'inverse.
17: Tu connais l'expression.
4: Et j'inverse les voilà, deux parce que je veux essayer d'étoffer mon vocabulaire, mais malheureusement, on va rester sur le béaba.
17: C'est comme le causer.
3: Non, continue.
17: C'est comme le causer la cache ou cacher la case.
4: Exactement. J'ai un gros problème avec les ch.
17: Voilà. Alors, pourquoi Kvara? Rien ne peut arriver au PSG avec Varane. Non, mais
4: je voulais en parler parce qu'on a fait pas mal de débats là-dessus, sur les individualités. Et pour moi, ces soirées-là sont réservées à une certaine case de joueurs. Et Kvara en fait partie. Et Kvara est en train de faire une épopée légendaire qui pourrait se terminer de la meilleure des manières contre Arsenal. Et Kvara avait fait déjà une finale incroyable qui avait été peut-être éclipsée par celle de Vitinha, par celle de Dembélé, par celle de Désiré Doué. Mais il avait été déjà très, très grand, mais les standards qu'il a mis contre Chelsea, contre Liverpool et contre le Bayern de Munich, si on a ce Kvara là, je vois pas sincèrement ce qui peut arriver au Paris Saint-Germain, parce que on parlait tout à l'heure de la différence mentale, physique, athlétique, technique et talentueuse entre les deux équipes, et ça se matérialise aujourd'hui pour moi par Kvara, qui est le meilleur joueur du monde dans cette compétition, qui sera élu meilleur joueur de cette Ligue des Champions. Et si on a ce qu'on a vu sur les derniers tours, je pense que le PSG est pas tranquille, mais que le PSG gagnera cette Ligue des Champions. Et il fait partie de ce facteur X du PSG cette saison, et qui change cette équipe. Et voilà, je voulais quand même insister là-dessus et sur cet avant-match.
17: D'accord avec
1: entièrement d'accord avec lui. Alors pour la partie
4: avec Mosquera.
1: C'est vrai. Alors moi j'aime beaucoup Kvara. C'est vrai qu'il a eu du mal à s'adapter quand il est arrivé au Paris Saint-Germain. Et là j'ai l'impression de revoir le Kvara du Napoli, vraiment. Et surtout en Ligue des Champions. Ça serait intéressant de comprendre et de savoir pourquoi il s'économise tant en Ligue 1. Et c'est vrai qu'en Ligue des Champions, c'est quasiment un autre joueur.
17: Ça peut être conscient, penser ça, fait exprès, tu penses?
1: Je pense. J'ai bon espoir de penser en tout cas que c'est le cas. Et je peux comprendre aussi quand t'as un grand joueur, t'as pas forcément tous les joueurs envie d'aller jouer contre Lorient en Brest, excusez-moi pour les joueurs de Brest et de Lorient, mais bon, quand t'as l'opportunité derrière de jouer des matchs comme de Ligue des Champions, est-ce que c'est le cas de Kvara? Moi j'ai joué contre lui quand il était avec la Géorgie en équipe nationale, je peux dire que c'est un joueur qui est intense. Moi j'avais été vraiment surpris par l'intensité justement qu'il met dans ses courses offensives et défensives. Il s'est très bien adapté au Paris Saint-Germain, en équipe nationale.
17: Mais c'est quoi le plus fort quand tu joues contre lui? Ce sont les appuis,
1: c'est surtout son geste signature, j'ai envie de te dire, c'est sa conduite de balle, son crochet pied droit et son enroulé là qui a fait tant de mal à tant adversaire cette saison, surtout en Ligue des Champions en règle générale. Mais non, moi j'aime beaucoup la mentalité. J'avais un peu de doute à un moment donné, je vais être très honnête avec vous. Je savais évidemment qu'il y avait un temps d'adaptation entre la Serie A et la Ligue 1, mais ce qu'il a montré cette saison en Ligue 1, et là je rejoins Walid sur son analyse, je pense qu'avec un grand Kvara, le PSG est dans une situation où honnêtement...
4: Après déjà l'an dernier en Ligue des Champions, il était d'un très haut niveau. Il a vraiment redynamisé cette attaque-là. Mais là, c'est autre chose. Là, moi, il va rentrer... Il y a un match qui peut changer son histoire dans le football demain pour Kvara ce qu'il a, parce qu'il y a quand même un impact sur les finales de Ligue des Champions, un back-to-back avec le Paris Saint-Germain, le numéro 7 du PSG, but contre Chelsea à l'aller et au retour, but contre Liverpool, but contre le Bayern de Munich, décisif, passe décisive sur le deuxième match. Il a été prédominant dans le jeu, dans le contenu, dans l'abattage physique et dans l'efficacité à tous les tours. Et là, s'il continue comme ça sur cette finale, ce serait sincèrement, il y a l'épopée de 2022 de Benzema qui me vient à l'esprit très rapidement, mais il pourra chahuter les meilleures épopées de l'ère récente du de la Ligue des Champions.
3: Après, attention, là où je fais un pas de côté, notamment sur l'appréciation de Kvara Chea, qui est un joueur extraordinaire, c'est que s'il aspire notamment à toucher les plus gros trophées individuels, à être vu comme le meilleur joueur de son équipe, il faudra pas d'un Kvara à mi-temps. Oui. Clairement, parce que on a déjà un élément de réponse. Celui qui a été nommé meilleur joueur du championnat de France, ça a été Ousmane Dembélé. Moi, j'espère que la saison 2025-2026 de Kvara Chea en Ligue 1, elle est circonstancielle, et que la saison prochaine, on aura un Kvara Chea de grande qualité. Aussi bien sur les matchs de Ligue 1, mais aussi sur les matchs de Ligue des Champions.
4: Après, c'est vrai qu'il traîne la patte en Ligue 1, mais
1: oui, c'est... Et puis c'est aussi son jeu énergivore. Hein. C'est vrai que sous Luis Enrique, il défend énormément.
4: Toutes les saisons comme ça au PSG.
3: Mais pour moi, je pense que ça va être une limite, notamment pour l'appréciation qu'on peut te faire et de l'ériger en tant que meilleur joueur.
17: Je pense pas. Elton, je pense pas. Il est là dans les grands matchs, on lui reprochera jamais de ne pas être là contre Lorient, contre
3: le grand match. Attention, mais dans les grands matchs, par définition, il y a une part d'aléatoire que tu peux pas maîtriser. Tu peux faire un grand match.
17: Lui, il les maîtrise.
3: Oui, mais pourquoi il maîtrise? Parce qu'il est aussi dans une super team. C'est ce que j'ai dit, Gvara est bien évidemment impliqué, mais celui qui ouvre le score, c'est Dembélé.
4: Oui, et aussi c'est de Arrêtons. C'est qui qui fait tout.
3: Non, mais c'est bien pour ça que je te dis, en fait, c'est aussi une partition collective qui le sublime.
4: Évidemment, qu'il y a un super milieu de terrain. On peut parler de João Neves, de Pacho. Il n'y a aucun problème. Le football n'est pas un sport individuel. Mais moi, celui, encore une fois, quand ça schmoute, quand ça pue, le Paris Saint-Germain, c'est qui sort.
17: C'est lui qui parfume l'Alliance Arena.
4: Quand ça sent mauvais pour le Paris Saint-Germain, c'est lui, et on le ressentait pas l'année dernière. Et moi, si
3: ça c'est plus vu sur la double confrontation contre le Bayern,
4: contre Chelsea,
3: le match aller, le match aller, t'as le PSG,
4: il est sur le banc. Mais c'est qui magnifie, qui change la physionomie de la double confrontation, c'est Gvara Skela sur la fin de match. C'est qui liquide le match à l'aller, c'est Gvara Skela sur le premier but. Et puis en plus, au match retour. Et en plus, il met des buts hyper importants. Le 1 partout contre le Bayern à l'aller, qui est pour moi un but hyper important. Le 3-2, du 3 au 5-2 jusqu'au, sur le match aller contre Chelsea. Le deuxième but contre Liverpool, qui est très important, c'est lui qui le met. Le premier but, au Bayern, c'est lui qui fait le travail pour donner la passe D pour Dembélé. Il est à chaque fois dans les très très bon coup, et au-delà de son efficacité, même je trouve que son jeu dos au but, comment il arrive à faire remonter le bloc du Paris Saint-Germain.
1: Est-ce qu'on peut remercier Luis Enrique sur l'évolution de Gvara, parce que je trouve que même dans sa gestion de temps fort temps faible par rapport à quand il est arrivé au Paris Saint-Germain, je trouve que là il gère beaucoup mieux. Il est avec sa grinta, en fait ça jouait contre lui, sa grinta, j'ai le sentiment qu'il courait un petit peu partout. Là tu l'as dit très justement, dans les matchs il est capable de pouvoir être le game changer, aussi parce que physiquement j'ai l'impression qu'il est frais.
4: Il a une sérénité dans la surface de réparation quand il arrive aussi.
1: Mais je trouve qu'en fait, Luis Enrique, alors est-ce que c'est son arrivée au Paris Saint-Germain parce qu'autour il y a pléthore de super joueurs, ou est-ce que c'est justement l'évolution de Luis Enrique vis-à-vis de son joueur? En tout cas, j'ai le sentiment qu'on a un joueur qui n'est plus du tout le même par rapport à son arrivée.
3: Et c'est pour ça que dans l'appréciation individuelle du joueur, moi je n'oublie pas qu'à un moment donné, il a fallu que Luis Enrique lui tape sur les doigts. Et donc pour être un joueur qui justement.
17: Tu sais, c'est encore un jeune joueur en plus.
3: Oui, mais voilà, mais pour être un joueur qui aspire notamment à être le joueur cadre, le joueur phare, t'as pas besoin que l'entraîneur il te tape sur les doigts.
4: Oui, bien évidemment. Là, si on est dans la surexigence, je suis d'accord avec toi. Bien évidemment.
3: C'est pas de la surexigence.
4: Mais c'est vrai que c'est l'exigence. C'est pas normal de mettre sur le banc contre Chelsea pour avoir ça.
1: Ça arrive à tous les joueurs, les gars.
4: Mais maintenant,
1: Maintenant,
4: tu le sais très bien. Moi, souvent, je me refais des matchs à l'ancienne, etc. La surexigence qu'on a sur des joueurs, les joueurs de l'époque ou même les joueurs. Non, mais les joueurs récents. Il y a des joueurs qui faisaient des demi-saisons de Ligue des Champions. On se souvenait pas du match contre Alaves ou du match contre Sheffield.
3: L'entraîneur, lui, s'en souvient.
4: Mais bien évidemment, mais je te dis que pour l'essor de Gvara Skela, s'il arrive à continuer d'avoir d'appuyer sur le bouton de l'interrupteur dans les gros matchs, je pense que ça changera pas grand chose à ce qu'il restera en termes d'héritage au Paris Saint-Germain ou en Europe.
17: Tu auras juste les 3-4 photos qui comptent à la fin de la saison et de ta carrière. Le 11 mixé PSG Arsenal. Alors Julien Laurence m'a envoyé ça avant de partir là. Son 11 mixé. 11 idéal, donc Raya dans le but, on est d'accord, Raya.
3: Logique. Raya, on est d'accord.
17: Évidemment. Hakimi à droite.
3: C'est bon.
17: Nuno Mendes à gauche.
3: C'est bon.
1: Logique.
17: Chana centrale, attention. Saliba Pacho.
3: C'est bon.
4: C'est bon.
17: Gabriel Pacho. Milieu de terrain à 3, Rice, Vitinha, Neves.
3: C'est très bon.
1: Avec Vitinha
4: Neves, oui.
17: Devant, Saka à droite, à gauche, Gvara. Devant, en neuf, Ousmane Dembélé.
1: Non,
3: Désiré Doué.
1: Il faut bien qu'on soit pas d'accord. Déjà parce que Saka a été blessé cette saison. Alors est-ce que c'est la forme du moment?
17: Oui, je pense que c'est la qualité du joueur. Qui m'intéresse, c'est la forme du moment.
1: Parce que
17: c'est
1: dans ce cas-là, si Hakimi ne jouait pas, est-ce que tu peux le mettre dans le 11 de départ? Je sais pas. Mais non, je pense que Désiré Doué. En plus, on le sait, l'homme des finales l'année dernière.
4: Sur la forme du moment, enfin, ça reste relatif parce que Saka a fait quand même une bonne fin de saison. Mais Doué a montré un potentiel plus haut que Saka. Maintenant, moi, Saka, il y a pas un monde quoi. Demain, tu mets Saka à droite au PSG. Je le prends tous les jours.
3: Je le considère, c'est un très bon joueur, Désiré Doué. Oui. Pourquoi je mets Désiré Doué, c'est que dans les grands matchs, c'est Billie Jean.
4: Oui.
3: C'est le gars, voilà, il est animé par quelque chose, il est capable de renverser des rencontres. Enfin, on parle d'un MVP en finale de Ligue des Champions, en demi-finale, en quart de finale.
1: Est-ce que ça a déjà existé un joueur qui a mis deux doublés en deux finales? Parce que s'il devait remettre un deuxième doublé, je pense qu'il...
4: Oui, non, mais je suis d'accord avec Elton, il travaille chez EDF les soirs des finales. Il aime la lumière, il aime ces rendez-vous-là. Après, moi je trouve que niveau régularité, je prends Saka. Sur le plafond, je prends Doué. C'est-à-dire que le plafond est plus haut chez Doué. Par contre, sur la régularité, il y a beaucoup plus de 6 sur 10, 7 sur 10 chez Saka. Doué, tu peux avoir du 3 et tu peux avoir du 9. Ouais. Voilà, je le vois comme ça, moi, sur la comparaison.
1: Et juste un petit point d'interrogation, les gars, sur le gardien de but. Alors, je suis entièrement d'accord avec vous par rapport à Raya. Safonov,
4: Olivier,
1: il est de retour. Ouais. D'accord, Safonov, non, pour les séances de tir au but. Non.
5: Tu fais sortir Raya, tu fais entrer Safonov.
1: C'est une question. Moi, j'aurais mis Raya. Paradoxe de Raya, c'est un top gardien, mais ouais. Tu vois, je sais que c'est quand même, c'est pas mal.
4: Moi, Raya, sincèrement, je te le dis honnêtement, quand il était à Brentford, etc., bon gardien et tout,
3: mais pas la vision.
4: Je pensais pas. Aujourd'hui, Raya est top 3 gardien au monde, facile.
5: Et tu te rends compte qu'il est remplaçant l'équipe d'Espagne.
1: L'équipe d'Espagne.
5: Et le numéro 3, c'est qui c'est? C'est Joan Garcia. Le numéro 1, c'est Unai Simon.
4: Parce qu'il y a une histoire avec Unai Simon.
5: Des gardiens au monde.
4: Parce qu'il y a une histoire avec Unai Simon.
5: Ouais, mais à un moment, que vous avez
3: fait. Enfin, voilà, merci.
5: Oui, mais il est pas bon cette saison non plus.
4: C'est pas fou. Mais c'est vrai que les deux sont des monstres et des meilleurs gardiens en termes de dynamique que Unai Simon.
1: Et quand tu regardes au poste, t'as quasiment les meilleurs joueurs à chaque poste du monde. Hein. Enfin, que ce soit les deux latéraux.
5: Ah, c'est intéressant ça.
1: Que ce soit les deux défenseurs centraux, je sais pas s'il y a meilleur.
5: Du monde, alors là, si tu veux faire un 11 mixé des 10 meilleures équipes.
4: Et Militao, s'il est.
1: Honnêtement, Saliba, Pacho pour moi aujourd'hui individuellement.
4: Les défenseurs centraux,
1: c'est les meilleurs.
5: Nuno Mendes, meilleur latéral gauche du monde aujourd'hui.
1: Hakimi à droite.
5: Hakimi à 100%.
4: Oui, je suis d'accord.
5: Rice, mieux terrain, mieux à 3 évidemment.
4: Hakimi,
5: pas convaincu Rice.
4: Attends, attention, Hakimi est numéro 1 à 100%, mais Timber à 100%, il est pas très très loin.
5: Et forme du moment, est-ce que vous mettez Warren Zaïre-Emery dans un 11 mixé à droite?
3: Sur la forme du moment.
5: À droite.
4: Non.
5: Non.
4: Non, non. Même s'il est très très fort, etc. Pour moi, Rice.
3: Sur la forme du moment, tu le mets à droite.
4: Non, je croyais qu'il parlait au milieu de terrain.
3: Est-ce
4: qu'au milieu de terrain, dans le.
5: Si tu veux aussi.
4: Non, mais dans le 11 Moussi, là, dans le 11 d'Anao, est-ce que tu le mets au milieu de terrain?
3: C'est ça que tu veux le mettre à droite.
4: À droite, oui. Oui, dans la forme du moment, oui. Mais pour moi, Hakimi reste Hakimi quand même.
5: Voilà les amis, une heure spéciale finale Ligue des Champions bien sûr, il en sera question demain et puis surtout après-demain soir avant la finale. Vous allez regarder ça comment les amis la finale?
4: Sur une télé.
5: Sur une télé pareil.
4: Ouais.
5: Moi la radio, moi je suis vintage. Dans ma chambre, lumière éteinte.
4: Moi le live
5: volet fermé.
4: Le live texte RMC Sport.
5: Vraiment, je risque pas.
4: Je
5: vais acheter. Il y a des gens qui vont faire ça.
4: Pas du tout, je méprise pas. Enfin qui va faire ça?
5: Bah des gens qui n'ont pas la télé peut-être.
4: Enfin qui n'a pas la télé aujourd'hui en 2026.
5: C'est un bon débat ça.
4: Mais attendez les gars, excusez-moi.
5: Si vous n'avez pas la télé, vous nous appelez au 3216 et je veux sur le chat.
4: Celui qui a pris un smartphone et la télé parce qu'elle est sur M6 là.
5: Oui, c'est en clair.
4: OK. À l'anglais. Oui. Donc qui n'a pas la télé ou un smartphone aujourd'hui?
5: Non, pas les deux, le smartphone, non. La télé, peut-être que certains n'ont pas la télé, c'est pas la même chose.
4: Non, mais enfin, si t'as un smartphone, non.
5: Tu veux dire un écran, alors, tu veux dire.
4: Non, okay. Un écran.
5: Ce débat ne vaut rien du tout. Il est nul.
4: C'est toi qui veux aller là-dessus. Tu veux créer des moments.
5: Tu dois me dire, Nico, non, ça n'a aucun intérêt aussi. T'as le droit de t'affirmer là-dessus.
4: J'ai le droit de m'émanciper dans le.
5: Je suis fatigué. Pause, on va dans un instant.
3: Le télétexte, faut aller sur l'ordi.
4: Ouais,
5: c'est pas faux. Moi, j'ai connu le télétexte à l'époque.
4: Oui, l'ancien.
5: Les résultats qui arrivaient doucement comme ça sur la télé.
4: Oui, à minuit. Plus jeune.
5: C'est plus jeune.
4: Toi, t'avais le Minitel.
5: J'ai blanchi.
4: Ah ouais.
5: Ouais. Même un tam tam.
4: Ah t'avais tam tam toi. Ouais. Ah ouais d'accord.
5: J'ai mis le Tamagotchi, truc horrible ça.
4: Ouais.
5: Ça.
4: Ouais.
5: Dans un instant.
4: Ouais, les beepers,
5: Philippe et Louis, Neville Chaletti, Monaco et Lille, qui prend le plus gros risque? On en parle, on en débat avec vous au 32-16, supporter monégasque et lillois.
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5: Génération After, la deuxième heure sur RMC. Merci d'être avec nous. 21h02 avec Kelton Mokolo, avec Maxime Chano et avec Walid Acherchour. On est ensemble, vous le savez, jusqu'à 22h. Tiens, on va faire un tour par Roland Garros où un Français va essayer de se hisser au troisième tour ce soir du tournoi parisien. Bonsoir Arnaud Valadon.
28: Bonsoir Nicolas, bonsoir à tous.
5: Quelle journée t'as vécu toi aussi, mon Dieu. On t'a écouté sur RMC. Oui.
28: Eric Salut a bien choisi son jour off, si tu vois ce que je veux dire. Voilà. Il y a côté en plus, Eric. On a deux Français qui sont encore en lice sur le central. C'est le match de nuit. Ça a démarré il y a 30 minutes. Arthur Hinderknecht est mené 4-2. Il a concédé un break il y a quelques instants face à Matteo Berrettini. Et on a Lucas Van Aché qui est sur le court numéro 7. Là, 1-7 partout face à l'Américain Brandon Nakashima. Et dans la troisième manche, 4-3 pour Van Aché, mes services Nakashima à suivre.
5: Il a le droit de parler comme un 32-16 Eric Salio ou pas quand même si tu passes le micro?
28: Écoute,
5: on n'a pas le droit, le droit du travail l'interdit.
28: On peut tenter,
5: j'ai une question à lui poser Eric Salio quand même. Eric Salio, êtes-vous là Eric Salio?
28: Ouais, ça va.
5: Il n'a pas le droit apparemment, il n'a pas, pas le droit de parler.
28: Non, il s'est installé en tribune, tu sais, il n'est pas dans la petite cabine, non, il prend l'air un
5: peu. Disais, c'est intéressant parce que samedi, on a potentiellement, c'est vrai que la finale Ligue des Champions est à 18h, on peut avoir le troisième tour de Moïse Kouamé face à Tabilo, le Chilien, face à PSG Arsenal.
4: Wow, gros dilemme.
27: Gros dilemme. Ouais.
28: Je pense que ce sera peu probable pour des questions de télévision.
5: Ah,
28: c'est ce que je veux dire.
5: Oui, pour l'audience, quoi. Ce serait con de programmer comme ça.
28: Alors, soit il peut y avoir la session de nuit, mais bon.
27: Avantage. Ah, faut le mettre en night, Kouamé.
28: Ah, c'est pas sûr. Est-ce que tu lui garderais pas. D'abord, tu ne le mets pas sur le central. Tu lui gardes pas le premier match du Langlen comme aujourd'hui. Pour garder tous les repères face à Tabilo, qui n'a pas joué. Il devait jouer Vachereau. Il sera frais son adversaire.
27: J'aime bien ce que tu proposes.
5: C'est un Tabilo tout neuf, là.
27: Ouais. C'est un Tabilo, ouais.
5: Vas-y, vite. Faut aller vite, là. Si tu fais un jeu de mots, c'est maintenant. C'est déjà trop tard.
27: Faudra surligner ce rendez-vous.
5: Il va nous montrer qu'il est le boss surtout.
27: Exactement.
5: Tu vois,
27: ça c'est beau ça. Il attendait. Deuxième poteau, boum.
4: Exactement. Mais en tout cas, on veut un Moïse fluorescent.
5: Waouh, pas mal. Voilà, tout à l'heure, Arnaud, Vincent Dupont était avec nous, spécialiste foot sud-américain, pour Lucarne Opposée. Salut Vincent.
29: Bonsoir Nicolas, bonsoir à tous.
5: On a un petit décalage, donc ne coupons pas Vincent pour le bien de l'antenne, messieurs. On va parler bien sûr des deux annonces du jour qui ne sont pas encore officialisées, les deux infos. Felipe Luis et David Ancelotti vont sûrement débarquer en Ligue 1. On va les découvrir nous sur nos bancs, certainement que ce sera confirmé dans les prochaines heures, mais ça ne fait plus guère de doute. Monaco a trouvé un accord avec le Brésilien Felipe Luis, 40 ans, pour remplacer, succéder au Belge Sébastien Pocognoli. On a fait le débat. Hein. Est-ce trop dur pour Pocognoli hier? Vous pouvez écouter le podcast Génération After d'hier. Et donc pour David Ancelotti, ce serait Lille. Il quitterait à 36 ans la sélection brésilienne. Il travaille au sein de la sélection avec son père Carlo, bien sûr. Il a été longtemps l'adjoint au PSG, au Real, au Bayern, à Naples et à Everton. Et il a une expérience, Vincent, en tant qu'entraîneur principal. 5 mois à Botafogo, expérience mitigée, hein, Vincent. Hein.
29: Ouais, tout à fait. C'est assez mitigé. On va en parler, mais le contexte du club n'est pas non plus. À savoir qu'on est sur un Botafogo qui avait tout gagné l'année précédente. La Libertadores, le championnat, la meilleure année de l'histoire du club. Et puis, juste avant, la fameuse victoire contre le PSG lors de la Coupe du Monde des clubs.
5: Et alors, est-ce que tu as vu des préceptes déjà chez lui? Parce qu'on a, on a très peu de références concernant David Ancelotti. Et autre question, et ça on va en débattre aussi, est-ce que tu penses que c'est prématuré pour lui de prendre un club comme Lille qui va jouer la Ligue des Champions saison prochaine?
29: Alors, en termes de jeu, on a surtout une agression, une pression agressive à la perte, volonté de récupérer la balle et d'aller très très vite à l'avant. Il y avait un joueur très très important qui s'appelle Savarino, qui aujourd'hui joue au Fluminense, qui était un petit peu le meneur de jeu. Et c'est vrai que sans lui, parfois, c'était plus compliqué. On va aussi dire ce qui est, il n'a pas eu de chance au niveau physique. Il y a eu pas mal de blessures. Tu le disais, c'était en demi-teinte, mais on a quand même terminé avec 10 matchs du Brasileirão sans défaite. Mais c'était 5 victoires et 5 nuls. Encore une fois, au vu de l'année précédente, c'est vrai qu'on en attendait un peu plus.
5: C'est ça.
29: Mais bon, on connaît un petit peu en France le contexte avec Textor, les problèmes de l'équipe financière. C'est pas évident non plus.
5: Et il a terminé 6e du championnat, hein, 15 victoires, 10 nuls, 8 défaites, 3 rencontres, éliminé en 8e de finale de la Copa Libertadores.
27: Moi, j'étais surpris de le voir à Botafogo parce qu'il y avait quand même une vraie hype après l'émission qu'il avait eue avec son papa, que ce soit au Napoli et surtout au Real Madrid, où on disait que c'était la tête pensante du Real qui avait gagné la Ligue des Champions. Et de le voir à Botafogo, ça m'avait un peu surpris. Je sais qu'il avait été dans la shortlist de Reims à un moment donné.
3: C'est ça, ouais.
27: Poste Wissil, il me semble, ou juste un peu après.
5: Poste Wissil. Tu aurais choisi Reims plutôt s'il avait pu le faire ou pas, franchement?
27: Je te dis les pistes qu'il avait. Même rien, c'était pas. Je m'attendais à des clubs peut-être un peu plus intéressants, mais peut-être que je me trompe. Hein.
5: Bon, après, c'est une première expérience que tout jeune coach essaie de trouver. Hein, lancer l'aventure, mais c'est pas évident.
3: Mais pour moi, c'est un problème quand on parle d'Ancelotti, parce que en fait, moi, j'ai un avis sur lui, c'est qu'il se cherche une identité. Il se cherche clairement une identité, parce que déjà, le choix de Botafogo m'avait interpellé. J'aurais pu penser qu'il allait notamment être davantage sur de la Liga. Et ensuite, après Botafogo, il redevient adjoint entraîneur. Il redevient adjoint de son père. Donc moi, ça m'interpelle parce que en fait, il se cherche une identité de coach. Est-ce que Lille a fondamentalement besoin de ça? Parce que pour moi, je vous l'annonce, ça va être le fil rouge de la saison 2026-2027. Pression, du LOSC.
5: Pression énorme.
3: Max,
1: c'est un gros pari. Alors moi j'ai joué avec Santinelli. J'ai surtout connu Santiago Rodriguez, qui l'a eu en tant qu'entraîneur à Botafogo. Ah. Et lui, ce qu'il me disait en off, bon, maintenant c'est du on. C'est ce qu'il me disait en off, qui vient de se transformer en on. C'est vrai qu'il a dit que dans la gestion de l'humain, c'était un peu compliqué. C'est un jeune entraîneur. D'ailleurs, c'est un 89. Je pense qu'il a 36 ans. Et tu parlais de il se cherche. Apparemment, dans le rapport avec les joueurs, ça
5: d'accord, dans management, quoi. Pourtant, son père, c'est le roi du management, quoi.
1: On parle d'un joueur qui jouait très peu aussi à Botafogo, donc c'est peut-être aussi.
27: Oui, c'est important de le préciser. Sur un rapport humain, si c'est le cas, en tout cas, vu que Carlo Ancelotti est réputé pour avoir une gestion humaine parfaite, hein, être un très très bon manager, que Genesio est aussi réputé pour avoir cette qualité-là, la transition peut être.
3: Parce que là, cette fois-ci,
5: il va se prendre des tolis à Lille. Il y a des mecs, des trentenaires bien tassés. Si Olivier Giroud reste aussi, par exemple.
1: C'est différent aussi quand tu avais un poste en tant qu'adjoint ou quand tu avais un poste en tant que préparateur physique, parce qu'il ne faut pas oublier qu'au Paris Saint-Germain, me semble-t-il, c'était lui qui était en charge de la prépa physique. Donc en fait, tu es sur vraiment deux postes complètement différents. Et c'est pour ça qu'Elton, je voulais rebondir sur ce que tu disais par rapport à. Il se cherche, en effet, il s'est cherché par rapport au projet. Moi, j'ai le sentiment peut-être aussi qu'il se cherche en tant qu'entraîneur quand c'est un premier poste, quand c'est un premier job. Évidemment, tu dois faire des erreurs. Et malheureusement, le fait de partir à Lille, j'ai un peu peur que si erreur il devait y avoir, ça serait le LOSC qui serait un peu tributaire de ce choix-là. On avait fait le lien, en tout cas, on en avait discuté par rapport au meilleur choix pour l'Olympique de Marseille. J'avais prêché pour éventuellement avoir un entraîneur français. Je pense que le LOSC aurait dû faire la même. On verra ce que ça va donner. Aujourd'hui, tu es dans une situation où, pour moi, tu as besoin un petit peu de stabilité, tu as besoin d'un entraîneur qui connaît la Ligue. Et là, c'est un vrai pari de la part d'Olivier Létang.
3: Moi, ça m'interpelle par rapport à Olivier Létang, parce que là, on est sur le choix de la rupture. Parce que précédemment, il te prend Fonseca, il te prend Bruno Genesio, deux entraîneurs expérimentés avec de la stature qui étaient capables justement d'absorber les périodes de moins bien. Moi, j'ai envie de voir sur une saison à 43 matchs pour l'instant, 34 matchs de Ligue 1, 8 matchs de Ligue des Champions, 1 match de Coupe de France, comment il va absorber les moments de moins bien avec Olivier Létang, qui est certes pour moi un très grand président, mais qui n'est pas le dernier justement pour avoir un rapport de force qui peut éreinter des coachs. Et là, sur un nouveau coach, moi, je demande à voir. Pour l'instant, je suis sceptique.
27: Surtout qu'il y avait aussi une hype avec Sacramento, non?
5: Je
3: Sacramento, l'adjoint de Galtier, ouais.
7: L'adjoint de Galtier qui après était
3: et de Mourinho.
7: L'adjoint de Mourinho qui n'a pas véritablement pris. Puis il y avait eu Maciel aussi qui était parti à Valenciennes, adjoint qui était aussi réputé parce que il avait un nom dans le milieu. Il y a d'autres contre-exemples. Avec les adjoints de Guardiola, bien évidemment, qui fonctionnent. Mais attention là-dessus, parce que là, t'as une grosse mission en Ligue 1 avec Lille qui va jouer la Ligue des Champions, qui a fait top 8 la dernière fois, qui avait aussi fait 8e de finale sous Gourvennec. Donc Lille en Ligue des Champions, ça fonctionne souvent, souvent bien, avec un effectif qui voulait pas le départ de Genesio. Ça, c'est une réalité.
28: Ça, tu parles d'un coach hyper expérimenté, 60 piges, un gamin de 36 ans qui était très aimé dans les vestiaires pour une première expérience.
7: Tu l'as dit, Nico, t'as raison d'insister là-dessus, avec aussi des joueurs qui ont de l'expérience et qui ont connu Fonseca, qui ont connu Genesio. Donc ouais, moi je veux pas dire je suis perplexe parce qu'on va donner sa chance au produit, mais moi je suis étonné du style du choix. Je suis étonné du profil.
1: Et on avait eu justement ce débat par rapport à Pierre Sage, si ça allait donner des idées au directeur sportif d'avoir un profil comme Pierre Sage, c'est-à-dire de prendre du français, de lui donner sa chance en Ligue 1, en tout cas à une position, à un poste un peu plus huppé. Ça a fonctionné. Moi je m'attendais un peu la même chose de la part de l'étang, c'est vrai. Et quand je vois des entraîneurs comme Digard qui ont fait une saison plus que correcte, alors je ne vais pas parler du jeu parce que la marche serait peut-être un peu trop, mais je pense à Didier Digard. J'aurais bien vu un Didier Digard en tout cas avoir sa chance au LOSC avec un entraîneur qui est jeune, qui innove, qui connaît la Ligue 1, qui a un potentiel aussi, qui sait faire évoluer les gamins.
7: J'aurais pris qui, moi?
17: Il va donner un nom qui sortira demain et il va faire des coups de
1: Nancy. Tu vas en parler du jeu.
17: Il joue. Ave Maria, c'est parti.
7: Non, j'aurais pris Dumont, moi.
17: Stéphane Dumont.
7: Ancien capitaine de Lille, qui a eu une très belle saison avec Troyes. Et qui est un très bon coach.
17: Ouais,
7: et
17: moi, je pense qu'il aurait lâché 3 pour Lille, sans problème.
7: Ah oui,
17: même si c'était
7: ironique. C'était ironique.
17: Non, pas ironique. Moi, je dis sincèrement,
7: j'aurais été. Si t'as pas Thiago Motta, qui pour moi aurait été vraiment un super profil, et puis moi, j'aurais été excité de le voir en Ligue 1, et en plus avec l'alchimie qu'il peut avoir avec les temps, vu qu'il l'a connu au Paris Saint-Germain. Si t'arrives pas à voir ça, qui lui a connu à Bologne, la réalité de la Ligue des Champions dans ce type de club, même si Lille pour moi est au-dessus de Bologne, mais si t'arrives pas à voir ça, j'aurais été plus sur ce type de profil.
1: Je suis d'accord avec toi. Ouais.
17: Mais surtout pour Olivier Létang, avec ce qu'il peut proposer à un coach, il peut taper un peu plus haut en termes d'expérience. Tu proposes un top 4 Ligue 1, une Ligue des Champions, un stade.
7: Il y avait une hype sur David Ancelotti. Oui, tout le monde disait c'est pas son père, c'est lui le succès du Real Madrid.
17: Tout à fait.
1: Il y a un narratif. Attends, on est d'accord que Carlo Ancelotti, il a eu du succès quand même avant son fils, donc c'est toujours facile de mettre son fils en avant.
7: Moi,
1: on m'avait fait le même coup avec Domenech Torrens, c'était mon ancien entraîneur. On m'a dit c'est le cerveau de Guardiola. Je peux te dire qu'il avait tout sauf le cerveau. Un super gars, mais c'était pas forcé.
17: Aussi la narration, il est major de sa promo, licence A, UFA, le diplôme.
1: Moi aussi, j'ai eu le brevet mention très bien. Regarde comment je parle.
17: Ah ouais,
3: très bien, Maxime.
1: Merci.
3: Et encore une fois, faut pas l'oublier.
7: Il y a eu Juan Manuel aussi avec Pep Guardiola, ou même avec Sampaoli, qui était un très très bon adjoint, mais qui a eu des échecs avec en étant numéro 1.
17: On peut quand même le reconnaître aussi. Il a travaillé avec son père, il a vu comment son père travaillait, et il va s'en inspirer. Il s'en inspire certainement. Il a fréquenté les plus grands joueurs du monde, David Ancelotti, les plus grands, au Real, au Bayern.
3: Pour moi, ça peut être un piège parce que le poids du nom, c'est quand même le gars qui dans la confrérie des entraîneurs, il a un poids qui est très imposant. Carlo Ancelotti, c'est la gagne, c'est Napoléon en Ligue 1, en Serie A, en Bundesliga, en Première Ligue, en Ligue 1, c'est 5 Ligues des Champions, et lui, il doit passer après ça.
1: C'est vrai.
3: Bonne chance.
17: Oui, effectivement. Alors, Philippe et Louis, Vincent est toujours avec nous, spécialiste du foot sud-américain pour Lucarne Opposée. Effectivement, rendons à Walid ce qui appartient à Walid. Hein. Il avait soufflé ce nom hier dans Génération After. C'était pour Monaco, spécifiquement,
7: pour
17: ou pas
7: pour Monaco, Monaco. Oui.
17: Déjà à ce moment-là. Alors lui, je disais 40 ans, Philippe et Louis, libre depuis son éviction de Flamengo en mars dernier, après une victoire 8-0 en demi-finale retour du championnat Carioca. Il a un palmarès, lui, en revanche. Il a l'expérience, hein, beaucoup plus, Vincent. Hein.
8: Ouais, tout à fait. Là, on est sur le meilleur entraîneur d'Amérique du Sud de loin. Il faut dire aussi qu'il est dans le club avec le plus de moyens. Mais il a absolument tout gagné, sauf une chose, c'est le titre le plus important, que ce soit pour les Argentins ou les Brésiliens, à savoir le mondial. Mais on est passé à une séance de tir au but de la gagner, quoi.
6: exactement.
9: La
6: ouais.
9: Coupe intercontinentale.
29: Oui, oui, oui, c'est ça.
10: Non, mais moi, je suis désolé, mais je l'ai expliqué déjà hier. Moi, j'ai pas vu tous les matchs, bien évidemment, de Philippe Luis avec Flamengo, mais ce que j'ai vu à la Coupe du Monde des clubs contre le Bayern et contre Chelsea, ce que j'ai vu contre le PSG.
9: Il sort Chelsea, après il perd 4-2 contre Bayern, ouais, alors il démérite pas.
10: Ouais, et contre le PSG sur la finale, au moins, je trouve qu'il termine mieux que le Paris Saint-Germain, en tout cas avant la prolongation. Bon, ils ont de la qualité, hein. Il y a des joueurs, il y a des joueurs de foot, hein, dans cette équipe. Mais moi, j'avais adoré le profil, le charisme, ouais, qui dégageait, l'aura et même le football proposé. C'était une équipe de salopards, dans le bon sens du terme, mais avec aussi des qualités footballistiques.
27: C'est vrai qu'il fallait pas s'approcher de Pulgar, quoi.
10: Ah oui, oui, non, mais elle avait un peu. Et moi, je disais, c'est le futur Diego Simeone à l'Atlético. Il y avait un truc, il y avait un vrai truc, une vraie affiliation. Et moi, j'étais très étonné de le voir quitter Flamengo. Bon, apparemment, c'était aussi, il y avait des problèmes qui étaient extrasportifs.
9: Mais Vincent peut en parler peut-être. Hein. Pourquoi il a quitté Flamengo finalement?
29: Alors, ça a quand même surpris son monde, à savoir qu'il y a eu deux choses. Premièrement, on a beaucoup galéré fin décembre pour sa prolongation de contrat. Il y a eu une longue novella. Au final, il est resté. Mais ensuite, il a perdu tout de suite la Supercopa contre le Corinthians. Et ensuite, la Recopa Sudamericana contre Lanús, qui est un petit club de quartier argentin, et le perdre en plein Maracana après prolongation. Donc effectivement, comme tu l'as dit, ensuite ils jouent contre Madureira en demi-finale du Carioca, Madureira qui est vraiment tout petit, ils mettent 8-0 et effectivement là il est viré. On va dire que le 2026 de Flamengo a pas été aussi bon que celui de 2025, mais vous en parliez tout à l'heure, c'est jamais facile de jouer très bien après une saison où t'as vraiment absolument tout gagné finalement.
27: C'est quoi ses principes de jeu, un peu son système de jeu?
29: Alors, en général, il commence toujours en 4-2-3-1, mais c'est en fait, il s'adapte pas mal. Ce qui est non négociable à chaque fois, c'est l'intensité et l'engagement. Ça, tu peux être sûr et certain qu'il va toujours en avoir. Il n'hésite pas à mettre les stars sur le banc. Par exemple, Gabigol, qui est légende éternelle de Flamengo, il leur a donné deux Libertadores. Et pourtant, il jouait pas avec lui. Et ce qui est drôle aussi, c'est que il a déjà joué en tant que joueur à Flamengo, il a côtoyé ce genre de joueur, quoi. Donc tu t'en parlais,
27: il a joué avec ces mecs-là et malgré ça, quand il a fallu couper des têtes, il a coupé des têtes.
6: Ouais, ça me permet justement de le placer. On va vraiment croire que j'ai une carrière de dingue.
9: J'ai joué contre lui.
6: C'est comme David Ochoa. Walid me regarde avec mon niveau de Ligue 2, il se dit comment t'as fait pour jouer contre Philippe Luis.
27: Je me disais là sur le barrage immonde là, Saint-Étienne.
6: Celui-là je le fais tous les jours. Tu vas voir.
27: Est-ce que tu fais le match?
6: Oui, on va aller faire un foot dehors. Tu vas revoir ton jugement. Non, moi on a joué contre Flamengo à la Coupe du Monde des clubs. Alors pour le coup, j'étais sur le banc de touche, donc j'étais proche de l'autre banc de touche. Mais j'ai vu la manière dont il gérait ses joueurs. Là, j'avais été surpris. Tu parlais de charisme.
9: C'est-à-dire?
6: Mais être très proche de ses joueurs. Alors je pense qu'on fait 1-1 pour le coup, mais sur le but, quand il marque, ils viennent tous le voir. On sent vraiment énormément de présence en tant qu'entraîneur. J'avais été surpris parce que ça reste un jeune coach. Un vrai guide, exactement. Je pense que c'est une bonne chose. Alors après, si on remet dans le contexte monégasque et si on fait la comparaison justement avec le LOSC et Ancelotti, moi je pense que c'est une bonne situation. En tout cas, c'est une bonne chose pour Monaco d'aller chercher ce genre de joueur, d'entraîneur, pardon. D'autant plus qu'il va avoir toute la préparation. Si on fait un petit peu le parallèle avec Pocognoli qui est arrivé en pleine saison, alors qui certes lui non plus ne connaissait pas la Ligue 1, là je pense d'arriver à Monaco dès maintenant en tout cas et d'avoir une préparation pour créer son groupe, pour créer une osmose, pour créer quelque chose tactiquement qui puisse être fort.
9: Bien sûr.
6: Je pense vraiment que ça peut être très très bien
9: avec Monaco. On part quasiment 2-0 d'ailleurs.
10: Retrouver un Monaco un peu sudam là avec Avina et avec Philippe et Luis en ramenant des bandits sur le terrain là, ça peut donner quelque chose de sympa sur notre championnat, hein. Parce que moi sincèrement, tu sais que j'aime bien ces profils là qui peuvent être aussi risqués, hein. Je suis pas en train de dire que Philippe et Luis ça va
9: pas. On va regarder ça avec intérêt.
10: Je vais regarder ça. J'ai envie de suivre un coach qui fait sa première mission en Europe dans notre championnat à Monaco après avoir eu l'écho de ce qu'on vient de dire là depuis 5-6 minutes d'un coach qui a tout raflé sur le continent sud-am.
27: Je dois dire que j'aime beaucoup l'angélisme de Walid Acharchour à l'idée de découvrir.
9: Ce soir, tu veux te faire Walid.
27: Ah ouais,
10: À l'idée de découvrir
27: Philippe et Luis, parce que en fait, on va devancer la question, notamment sur la problématique de Monaco. On a encore une fois, pour l'instant, sur un choix cosmétique. Je veux dire, Kovac, Clément, Pocognoli, j'oublie Adjuteur. Dans l'absolu, on parle de coachs qui avaient de très beaux CV. Des entraîneurs qui étaient passés par des clubs quand même historiques. Kovac avec le Bayern,
3: qu'est-ce qu'il en ressort des 6 dernières années du côté de Monaco ? Il en ressort une instabilité. Et moi, en fait, j'ai une problématique, notamment au-delà de Philippe et Louis, c'est qu'à aucun moment, on questionne la pertinence du projet. C'est qu'aujourd'hui, en fait, on est dans une boucle du côté de Monaco. On avait les mêmes éléments de langage sur Pocognoli, entraîneur jeune, moderne, ça va être du pressing.
6: Non, on avait les mêmes éléments de langage.
3: On a justifié le licenciement d'Adjutor qui était proche du podium de Ligue 1 en expliquant qu'en fait, c'était le moment de prendre le Pocognoli. Le même Pocognoli qui, après une deuxième partie de saison, il termine deuxième.
27: Ils n'étaient pas proches du podium.
3: Deuxième avec Pocognoli.
27: Non, je te parle de Adjutor quand il sort. Quand il sort cette année. Ouais. Et il est en échec quand il sort.
6: Non, mais il sort très tôt dans la saison.
3: Factuellement, en Ligue 1, ils étaient dans le haut du tableau.
27: On a justifié ça
3: en disant que voilà, on avait un entraîneur, c'était quasiment l'entraîneur de demain.
27: Oui, mais qu'est-ce que tu veux dire? Tu veux dire que oui, bien évidemment, il réglera pas tous les problèmes.
3: Non, mais moi, ce que je veux dire par là, c'est que moi, j'ai peur que, encore une fois, le choix de Philippe et Louis, ça soit un choix cosmétique qui ne.
27: Mais en quoi c'est cosmétique? Je comprends.
6: C'est un choix cosmétique parce que.
3: Cosmétique, c'est au sortir d'une 7e place de Ligue 1 où, en fait, on est passé à côté, ça a été une déception. On se dit, on va faire un nom. Là, il a été évoqué le meilleur entraîneur de l'Amérique du Sud. Et là, forcément, ça excite.
27: Bah oui,
3: ça intrigue.
6: T'aurais voulu quoi? Tu vois pas cosmétique, ça aurait été quoi?
3: J'aurais voulu qu'il y ait déjà un état de lieu par rapport à la pertinence du projet de l'Est.
27: Ils l'ont fait, ils vont avoir une conférence de presse là.
3: Non, mais ça fait 6 ans.
27: On va peut-être sortir.
3: Non, mais il y a 6 ans, Monaco est arrivé. On nous a présenté, voilà, il y avait le Harvard du football qui est arrivé avec notamment Red Bull. Paul Mitchell en directeur sportif, ensuite Thiago Scuro, et 6 ans plus tard, je suis désolé
6: mais ça,
3: de
6: c'est
3: le dire,
6: Monaco.
3: Non, mais Monaco, ouais. Aujourd'hui, c'est le gâchis du football français.
6: Mais ça, on l'a dit,
27: mais là, encore une fois, on n'est pas sur les émissions vintage de Génération. On va pas refaire ce qu'on a fait pendant 2-3 ans.
3: Ce que je veux te dire par là, c'est qu'aujourd'hui, on est sur un club qui n'apprend pas.
27: Pourquoi? Mais ça, en quoi t'as l'incertitude?
6: Alors, ok.
27: Et puis, même si, je termine là-dessus, parce que si ton angle peut être intéressant.
3: Ok.
27: Parce que les arguments sont encore une fois très bons. Même si on n'est pas en désaccord moi et Maxime là-dessus. Mais même pour notre Ligue 1, d'avoir un coach comme ça qui attise la curiosité. Toi non, ça t'intéresse pas.
3: Non, mais ça
27: parce que moi je vais même te dire un truc. Je pense que Philippe et Louis vient faire un coup à Monaco.
3: Ouais.
27: Moi je pense qu'il est dans cet état d'esprit-là. Il va faire un an, deux ans, ou un an max, s'il fait un podium. S'il fait un podium, etc. Mais il aurait eu sa carte de visite en Europe pour repartir plus tard.
3: Mais ça, c'est le fond du problème.
27: Maintenant, moi,
6: le choix,
27: mon excitation, c'est le choix Philippe et Louis à l'instant T s'il peut te ramener un podium ou une Ligue des Champions l'an prochain, ou voire même une Conference League, parce que c'est un mec qui a gagné des trophées avec Flamengo. Ça m'intéresse. Ouais. D'accord? S'il fait un one-shot d'un an réussi à Monaco et qu'il se barre après, moi j'aurais kiffé ma saison. Je suis pas supporter monégasque. Donc il y a plusieurs angles, il y a plusieurs tiroirs. Par contre, oui, je pense que avoir un coach qui fait 3 ans, 4 ans à Monaco, qui règle tous les problèmes, je pense que c'est impossible. Par contre, ça c'est un autre débat. Ouais. C'est un autre débat qui est intéressant. Ouais. Mais dans notre
6: c'est arrivé il y a un moment, Léo Jardim avait réussi à le faire.
27: Non mais dans notre ligue des coachs.
6: Coach de Flamengo d'ailleurs.
27: Non mais dans notre ligue des coachs, récupérer un mec comme ça, chapeau 1 d'un autre continent, je suis désolé. Je trouve ça sexy et j'ai envie de le dire et j'ai envie de regarder.
6: D'où le cosmétique de Elton. Le sexy cosmétique, voilà. Attends, j'ai une dernière question.
27: Vous allez être d'accord finalement, globalement.
6: À Vincent, parce que tout à l'heure tu parlais d'ancien monégasque, hein, la touche sud-américaine. Vincent, on en parlait. Il devient quoi, Gallardo?
29: Bah alors là, il va être consultant sur ESPN pour la Coupe du Monde.
6: Il va prendre son billet, mais il veut plus être entraîneur, cet homme-là, parce que il y a encore 3-4 ans, c'est devenu l'un des meilleurs entraîneurs du monde. Oui. Hein.
29: Ouais, mais le deuxième passage à River est quand même assez catastrophique. Ça c'était difficilement terminé. Ensuite, il y a eu cette expérience au golf. Bon, difficile aussi. Mais dans le retour à River, dans le golf, compliqué. Et donc là, on ne sait pas trop. On a l'impression qu'il a un peu raté le train, lui, de l'Europe.
6: Tout à fait. Dommage. J'aurais voulu le voir, moi, à Monaco ou à Marseille.
27: Il a raté le train. Donc en tant que coach, le train ne repasse pas une deuxième fois. Parce que je sais pas.
6: Vincent, vas-y, il va te répondre.
29: Bah, je pense que si, mais en fait, tu vois, il est revenu à River, alors forcément, il y avait certaines... c'était quand même sexy, comme tu dis, justement, pour River, parce qu'il a absolument tout gagné à River. Et ça s'est pas très bien passé, quoi, au final.
6: Son image est altérée. Ouais, je sais pas.
27: Je répondais surtout à Nico Jamin, qu'on a eu des débats sur les trains qui repassaient pas deux fois pour les entraîneurs et la gestion de carrière des coachs. Et j'étais juste par rapport à ça, ne t'inquiète pas.
6: Très bien. Merci, Vincent.
29: Avec plaisir.
4: Merci Vincent, très pertinent et très bon. Et merci pour tes
2: éclairages.
4: Ouais. On peut te retrouver où, Vincent?
2: Lucas Le Fouzé.
4: Oui, mais il y a un compte Twitter aussi, non, Vincent?
29: VDPT avec tiret du bout.
4: Ok, on ira voir.
2: On ira voir. Merci Vincent, bonne soirée à toi.
4: En fait, c'est le compte officiel de Vendredi, tout est permis. VDPT.
2: Ça colle pas.
4: Ça colle pas.
2: Ça marche pas.
4: Merci en tout cas.
2: D'ailleurs, on dit VTEP apparemment.
4: Ouais, VTEP.
2: Excellente émission. Ouais. Dans un instant, tiens, Alex sera avec nous.
4: Je te verrais bien sur le décor penché avec ton gainage. Avec ton gainage, je trouve que t'es très bien gainé.
2: Moi, c'est le genre de jeu que j'adore faire.
4: Ah ouais, moi je te vois. En plus, je pense que tu
2: pourrais entre Boudère et Baptiste de Caplain.
4: Ouais, et puis en plus, je pense qu'on passerait un bon moment avec toi, avec ta bonhomie, avec ton autodérision, avec ton.
2: Je suis pas drôle,
4: avec ton second degré, avec ta répartie.
2: Faut juste comprendre ton humour, c'est tout.
4: Ouais, voilà, exactement. Mais faut vraiment rentrer dans ton humour.
2: C'est votre problème, vous n'arrivez pas à comprendre mon humour.
11: Tant que tu te fais rire.
2: Hors derrière, si le comprend mon humour.
4: D'accord, en RMC. On est trop débile pour
2: n'importe quoi. Le tennis, rapidement, comment ça se passe pour Arthur Rinderknecht, Arnaud Valadon?
28: Moyen, il a perdu le premier set 6-4. Arthur Rinderknecht, tête de série numéro 22. Et là, on vient de débuter le deuxième set, tout simplement. 40A sur le service de Rinderknecht et Lucas Bornaché. Et pour l'instant, à égalité, un set partout face à Nakashima, l'autre français. 5 partout sur le court numéro 7 dans la troisième manche.
2: Tout à l'heure, Arnaud, voilà, c'est un homme qui comprend mon humour, par exemple. On vient dans un instant, on va dire des générations. À tout de suite sur RMC.

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12: L'After en direct, Génération After sur RMC. Nous avons mis en boîte Génération After spécial tennis pour les amateurs de Roland-Garros du tennis. Ce sera en ligne très bientôt avec Maxime Chano, avec Elton Mokolo, avec Walid Acharchour. Alors, je vais accueillir Alexandre de 32-16 qui voulait prolonger le débat sur Philippe et Louis puisqu'il est supporter de Flamengo. Bonsoir Alexandre.
13: Bonsoir à vous.
14: Bonsoir Alexandre.
12: Heureux de t'accueillir dans Génération After.
13: Ma première chez vous, chez RMC.
14: Bah, bravo.
12: Super.
14: Félicitations.
12: Tu es
13: tout le temps.
12: T'es pas d'origine brésilienne?
13: Non. Pas du tout. Français qui habite en Suisse.
12: D'accord, mais d'où vient cette
14: appétence,
12: tout à fait.
14: Appétence.
12: Pour le championnat brésilien.
13: Ma femme, elle est brésilienne.
12: Ah, voilà.
14: Ce qui peut faire l'amour.
15: Exactement.
12: Et donc, vous vivez en Suisse. T'es mieux au Brésil, quand même, non? Bref. Alors, Philippe et Louis, toi, t'en penses quoi? Vas-y, raconte-nous un peu.
13: Mais vous rigolez, c'est lui qui prend un risque de venir à Monaco. Parce que c'est une personne qui...
14: Quand tu dis vous rigolez, c'est que tu réponds Elton, hein, bien évidemment.
13: Oui, bien sûr.
14: Ouais, dis les noms, dis les noms.
12: On va essayer de laisser parler Alexandre, même si les blagues sont sympas.
13: Non, ce que je voulais dire, c'est que, alors le problème aujourd'hui qu'il avait eu en fait à Flamengo, c'est que la plupart de ses joueurs avaient entre 28 et 35 ans. Quand je dis 35 ans, je parle, il y a Pedro, l'ancien joueur de Marseille, qui aujourd'hui là-bas, qui l'a remis sur le droit chemin, qui aujourd'hui est un titulaire indiscutable. Il y avait aussi Bruno Henrique, qui a quand même 35 ans, mais il a une deuxième jeunesse. Et en fait, il a réussi à faire tout psychologiquement et à les remettre dans le bon chemin et arrêter avec toute la folie brésilienne qu'on peut connaître. Et tout à l'heure, quand vous disiez de Ancelotti et son fils, eh ben Philippe, c'est un peu les choses qu'il fait à Flamengo. C'est que tactiquement, il est super bon. Et sur le relationnel, c'est quelqu'un qui est extrêmement posé, qui écoute vraiment ses joueurs, même si en bord de touche, il a l'air un peu
12: fou. Ah oui, il est un peu agité, ouais.
13: Ah, complètement, mais c'est une pile.
12: Ah,
13: mais
12: en fait, ça réveillera peut-être un peu Louis II.
13: Moi, je l'aurais vu à l'Olympique de Marseille.
12: Ah.
13: À l'époque, avant que...

0: Habib Bey soit à Marseille, j'avais écrit à RMC en disant c'est un mec comme lui. En plus, il venait de pratiquement de se faire licencier de Flamengo. C'est un mec comme lui qu'il fallait prendre. Parce qu'il a cette folie-là. À Monaco, il va falloir qu'il fasse attention parce qu'il peut s'endormir. Et après, vu l'effectif de Monaco, moi je pense que vous pouvez l'enregistrer, ils seront dans les quatre premiers.
1: Alors, oui, t'as raison. Enfin, ça va dépendre du effectif aussi, mais là, oui, t'es résolument optimiste pour les premiers pas de Philippe et Louis en Ligue 1. Pourquoi?
2: J'aime bien.
0: Mmh. Enfin, Monaco top 4, oui, parce que c'est quelqu'un de toute façon qui voulait venir en Europe. L'Atlético Madrid, de toute façon, c'est mort vu l'entraîneur qu'il a.
1: Mais oui, mais c'est ça qui est intéressant. Je te coupe Alexandre, c'est que ouais. On en a déjà parlé déjà à l'époque. Est-ce que c'est pas lui le successeur idéal un jour de Diego Simeone justement?
0: Si, vu comme il est aimé sur place, parce que aussi je connais du monde à Madrid, vu qu'il est aimé comme il est aimé sur place. Oui, pas mal, gars. mais en fait, si vous voulez, il faut déjà qu'il fasse ses preuves en Europe. Mais Monaco,
3: T'es content, toi, en fait, t'es même surpris, en fait, t'es même surpris du club.
0: Il va faire un an ou deux ans, il va partir.
3: Ouais, non, mais ouais,
1: c'est ce qu'on dit, il va plus haut.
0: Mais bien sûr, l'année prochaine, comme il est pour la Champions League. Il fait la Champions League après avec Monaco et il s'en va.
1: Bon, écoute, on va suivre ça en tout cas. Tout le monde est plus optimiste pour Philippe et Louis que pour
2: David Ancelotti. Ce qui transpire de ses avis, c'est que Monaco n'est pas un club assez grand par rapport à la cote qu'avait Philippe et Louis. C'est ce sentiment-là que j'ai.
0: Bon, après,
2: T'es même surpris de le voir à Monaco, quoi.
0: Il aurait très bien pu aussi aller à Chelsea.
4: Ah, ben là, c'était un sacré bourbier, hein. Non, c'est peut-être une belle étape pour lui, justement, pour apprendre du football européen, parce qu'on sait, entre jouer en Europe et entraîner en Europe, c'est différent.
0: Le football européen.
4: Mais il le connaît en tant que joueur, il ne le connaît pas en tant qu'entraîneur, c'est différent, hein.
0: Non.
4: Ça va lui permettre de se faire la main.
0: Vous allez être impressionné. Et j'ai hâte, moi, d'entendre quand il va parler. Pardon, je perds un peu mes mots, je suis un peu impressionné de passer. Vous allez voir, il est hyper posé, il est sur la tactique, mais il va vraiment chercher loin. Et c'est quelqu'un qui, aujourd'hui, ça se fait de plus en plus rare. Il explique le pourquoi du comment.
1: C'est au contraire de plus en plus fréquent, je trouve, avec la nouvelle génération. Et c'est une très bonne nouvelle, Alexandre, ce que tu dis là. Si en conférence de presse, il a un élan pédagogique, s'il raconte son système et il fait un débrief très ludique de ses après-matchs, nous on est ravis, évidemment.
2: Après, ça dépend, parce qu'en Ligue 1, il va falloir quand même que ça se matérialise sur le terrain, parce qu'il y a des coachs qui l'ont beaucoup fait.
1: Qui parlent très très bien
2: en
1: football.
2: En conférence de presse, mais quand ça se matérialise pas, ça va être compliqué.
1: Tu penses à qui?
0: Je pense par exemple à Pantaloni. Monaco l'année prochaine et en Champions League, je vous envoie toutes les fondues et le chocolat que vous voulez.
5: Ah ouais?
0: Ouais.
5: T'es sûr?
1: Avec grand plaisir. Alors Alexandre,
5: tu prends
1: bien notre adresse là.
0: Et même tu viens si
1: Monaco fait top 4, donc on sera en mai 27. Ligue 1, tu viens ici assister à l'émission.
2: Après, ça va, c'est pas non plus dingue. T'as pas dit champion de France l'an prochain, quoi.
4: Et puis ni Lorient,
0: quoi. Non, j'ai pas dit ça.
5: Ce qui est sûr, c'est qu'on aura nos chocolats.
1: Après, tu peux quand même venir, même s'ils font 8e, c'est pas grave, avec du chocolat, tout va bien.
2: T'enverras un MP à Nico Jamin, parce que Maxime Chanon, il ne répond pas au MP.
1: Mais il a trop de.
4: Un million de followers sur Insta, tu veux répondre.
1: À peine 60 000. Quand même, il le place.
2: Par contre, je sais pas si t'as entendu. Si t'as entendu Antoine Mokolo qui a fait les bacs, qui a dit de toute façon, t'inquiète pas, ça n'arrivera jamais. Donc lui, il y croit pas.
5: J'ai dit le contraire. Ah ouais, mais toi, c'est comme lui.
2: Non, t'as dit qu'en gros, le top 4, t'y crois pas, Monaco.
5: Ah si, justement.
2: Ah, t'y crois?
5: Ah non, bah oui, j'ai dit le contraire.
2: En gros, les chocolats, il les donnera jamais.
5: Non, les chocolats, ils arrivent en fait, parce qu'ils vont faire top 4.
2: Non, mais lui, c'est le contraire. Il a dit qu'en gros, il donnerait des chocolats s'ils font pas top 4.
5: Ah, ok, j'ai mal entendu.
1: Bon, Alexandre, rendez-vous est pris. Et n'hésite pas à nous rappeler d'ici là, quand même, parce que tu as été très bon, hein, pour ta première.
2: Exactement.
1: Sur RMC. Vraiment.
6: Merci, les gars.
1: Et ouais, dis-moi une plaisir. question oui. Tourisme. Si je fais 15 jours au Brésil, tu me conseilles quoi? J'ai déjà fait Rio.
2: Tu t'accapares l'antenne pour tes désirs.
1: J'ai déjà fait Rio et Diagrange. Tu vois, l'île à côté. Mais quoi d'autre maintenant?
5: On est passé de Génération After à Booking.
6: Ça fait fort, là, quand même.
1: Dis-moi, Alexandre, il y a quoi d'autre à faire? Le Nord-Est, faut le faire absolument?
6: Ah, complètement. Nord-Est, et puis après, quand même, t'as le sud qui est beaucoup plus européen.
1: Florianopolis.
4: Le sud, le nord, l'est, l'ouest.
2: Après, vous pouvez vous appeler, sinon.
6: Parce que je pense on est là pour ça.
1: C'est de l'info-service, tourisme, guide du routard, Lonely Planet.
4: Mais on fait quoi à New York?
6: C'est pas mal aussi à Genève. Bon, malheureusement.
1: Genève, c'est pas une très belle ville, Genève.
6: De Genève, c'est un peu plus compliqué.
1: D'accord.
6: Le français, je viens de perdre le nom.
1: Bon, c'est pas grave, Alexandre, n'en fais pas trop. C'était parfait jusqu'à
2: présent.
1: C'est
2: bon, en fait, Alexandre, c'est bon, tu l'as saoulé. Lui, il voulait juste son rendez-vous sur le Brésil. En fait, il est très égoïste sur la parole. Il veut passer très vite à autre chose pour pas avoir un moment gênant.
5: T'es passé sur le Brésil.
1: Merci, Alexandre.
2: Merci, Alexandre. Merci beaucoup.
1: Bonne soirée à toi.
2: Ouais.
1: On va faire une pause maintenant. D'abord, le tennis, Roland Garros, Rinderknecht, Berrettini. Où en est-on, Arnaud Valadon?
7: 1-7-0 pour Berrettini qui a déjà breaké Arthur Rinderknecht dans ce deuxième set. 2-1 pour Berrettini qui doit néanmoins confirmer son break. En revanche, ça se passe bien pour Lucas Vanhaché, autre Français engagé dans cette fin de deuxième tour puisqu'il a empoché le troisième set. Il mène 2-7-1 face à Nakashima. 7-5 pour Lucas Vanhaché dans la troisième tranche.
1: Merci Arnaud. Tu vois, on voit des conseils sur le chat YouTube. Va à Coritiba, Nico. Et puis il y a Souf qui nous dit aussi, si Metz gagne la Ligue 2, je vous ramène le meilleur tagine de la région.
4: Ouais, ça risque d'être le cas. Okay. Metz tous les ans.
2: Le meilleur tagine de la région, c'est-à-dire à Metz.
1: De la région Mosellane, Metz.
2: Ouais, Messi, ouais. Ouais,
1: bon, mais pourquoi pas, ouais,
2: enfin,
1: mais
2: qu'est-ce qu'il y a?
1: Avec tout le respect. Faisons une pause, c'est un moment horrible là.
2: Non, mais avec tout le respect.
1: Discrimination régionale.
2: Non, je pense qu'il y a des meilleures régions pour ces plats-là. On a déjà, je pense qu'il faut.
1: Ben, tu sais pas. Faut toujours goûter. Okay, toujours mieux. Il y a toujours mieux dans la vie.
2: Pourquoi pas.
1: Ok.
2: Laissons-lui sa chance comme David Ancelotti.
1: Dans un instant, les amis, le grand quiz de l'After avec Romain Duchâteau. Reste avec nous avec Elton, Walid et Maxime Chano sur RMC 21h40. À tout de suite.
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1: 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Avant le quiz, quelques éléments à vous donner. Voilà, c'est officiel. Grégory Lorenzi, on en parlait hier, est le nouveau directeur sportif de l'Olympique de Marseille. Première déclaration, rejoindre Marseille est une chance, un honneur et un grand défi que je suis fier de relever. Mon objectif est de contribuer à la construction d'un projet sportif durable. ancrée sur des valeurs claires et sur la confiance accordée aux joueurs qui portent ces couleurs. Nous travaillerons avec exigence dans l'intérêt du club et de ses supporters. Voilà, allons-y encore une fois. Intéressant. Évidemment, les mots sont logiques, c'est du bon sens. Maintenant, on verra la réalité du projet marseillais qui repart quasiment à zéro. On va réclamer la stabilité que l'OM n'arrive toujours pas à trouver. Autre chose également, Adrien Thomas, on le savait, 3 ans à Rennes, ça y est, c'est fait. Il est l'homme, et Loïc Désiré l'a dit aujourd'hui, qui doit amener du caractère à cet effectif rennais, justement. Il l'avait dit en conférence de presse hier, avant que ce soit officialisé. On voulait un milieu supplémentaire avec du caractère, qui connaisse bien la Ligue 1, avec une expérience en plus de la Coupe d'Europe. Voilà pour les dernières infos, bien sûr. Alors, c'est parti pour le quiz. Magnifique. Bonsoir Romain Duchâteau.
13: Salut à tous, comment vous allez les gars?
1: Bien et toi, t'es en forme?
13: Très très en forme. Je vous ai vu dans la nouvelle voie de l'after, vous étiez sémillant, fringant. Oui. Donc j'ai vu que Jimmy Brown prenait une dimension vertigineuse.
1: Hein. Ah mais Jimmy c'est la star du programme.
13: Ah non, mais complètement.
14: Jimmy à Lens, il est extraordinaire. Ah, ouais, non, je tiens à lui dire maintenant qu'il est
1: à quel moment?
14: À Lens, quand il est dans le vestiaire et tout sur les avis tranchés. Avant les avis tranchés.
15: Bonsoir à tous. C'est
1: bonsoir Jimmy.
15: Un plaisir de vous rejoindre dans ces circonstances.
1: Il y aura un avant,
15: continuez,
1: un après.
15: Continuez.
13: Ouais, je sais qu'à la base des tensions ce soir entre Walid et Nico. Hein.
15: Pourquoi?
13: Ah bah ça, je vais te laisser.
14: Ouais, le tennis gate.
15: Ouais, il a pas apprécié qu'on aille faire notre petite bromance.
13: On l'a senti.
15: Tout ce que j'ai dit aujourd'hui, il dit à chaque fois que c'est Elton qui le dit.
13: Ah d'accord.
15: Donc en fait, ça c'est sûr qu'il l'a mauvaise. J'ai écouté le début de l'émission, j'ai pas vraiment dit de préparer l'after.
14: Pas du tout.
15: Mais il a un peu mauvaise sur ce qui s'est passé ce matin, Nico. Je le sais.
1: On nous demande si la nouvelle voie de l'after, la finale est disponible. Elle le sera, vous inquiétez pas, vous connaissez le principe. Un vrai beau montage, un épisode de 40 minutes. Et il y aura aussi, en parallèle, l'intégralité, les 2 heures d'émission en direct qu'on a faite hier soir. On salue Adem, hein, qui nous écoute peut-être d'ailleurs, un des concurrents, un des candidats de la nouvelle voie de l'after, avec Jota, avec Laszlo et Charles également, les 4 finalistes de la nouvelle voie de l'after. C'est parti pour le quiz. Romain, on y va. Thématique PSG Arsenal, finale Ligue des Champions.
13: Non, c'est plus, on va s'attaquer aux joueurs français qui ont déjà pris part à une finale de Ligue des Champions.
1: D'abord, j'accueille Johan et Mickaël. Salut messieurs.
16: Bonsoir à tous.
17: Bonsoir les amis.
1: Vous avez un bomber shot à gagner. Il faudra choisir la bonne équipe, évidemment. Il y a une équipe à ma droite, Elton, Maxime Chano.
13: Champion en titre. Hein.
1: Ouais. Voilà, champion en titre. Injouable.
14: Back to back.
13: Il a mis un point, Maxime,
14: la semaine dernière. Non,
17: c'est pas vrai, Maxime. Il a marqué 3 points la semaine dernière.
1: Merci.
15: Français ou francophone?
13: Ah non, français.
15: Nationalité sportive ou nationalité? Vraie nationalité.
13: Walid, commence pas. On est
1: en face. Il y a le duo Bromance-Roland-Garros qu'on a vu sur France Télévisions.
15: On a vibré. Hein. On fait beaucoup de chiquets comme ça aujourd'hui.
1: Merci beaucoup. Jimmy Brown et Walid Achour qui ont laissé beaucoup d'influx. Hein. Sachez-le, les garçons, le match de Moïse Kouame.
15: Enfin, vu l'émission que je suis en train de faire, ça se voit pas du tout.
1: Alors, question. Quel est le français qui a déclaré forfait avant ce début, avant ce Roland-Garros?
17: Fils.
1: Qui a dit fils?
17: Mickaël.
1: Mickaël, bravo. Tu choisis Walid, Jimmy ou Elton, Chano?
17: Maxime.
1: Bah, ben Elton et Maxime.
13: Wow. Il sait.
1: Un suicide en direct, donc.
14: Il a vu la fin du film.
13: Et tu vas pas être déçu, hein, crois-moi.
1: Alors, je demande de la discipline, d'accord? Ça n'a pas été le cas ce soir depuis 20h. Là, c'est un quiz. Pour respecter le travail de Romain Duchâteau, qui a bien bossé son quiz,
13: c'est vrai.
1: Va écouter ses questions et personne ne se monte dessus et on ne conteste pas, je suis l'arbitre. Bon, déjà, c'est parti, on y va, Joanne, tu es donc avec Walid et Jimmy.
13: Déjà, un petit classique quand même pour se mettre dans l'ambiance, hein, Nico?
1: On y va.
15: Qu'il est beau. Pas non. Ouais, ça marche toujours, bien sûr.
13: On y va tranquillement.
15: La musique de l'Europa League, là, ça me fait des frissons, chef.
13: Alors, dites-moi, quel est le plus jeune joueur français à avoir marqué en finale de Ligue des Champions?
15: Doué. C'est moi.
1: C'est là, c'est.
15: C'est pas Doué?
1: Non.
15: Plus jeune français?
1: C'est pas Doué.
15: On parle de Ligue des Champions ou de Coupe des Clubs Champions?
13: De Ligue des Champions.
15: Ligue des Champions. Avant 2000? Avant 2000 ou pas? C'est avant 2000?
13: Avant 2000, c'est-à-dire.
15: Non, mais la réponse, c'est un mec qui a marqué un but avant 2000?
1: Il cherche un indice.
13: Non,
1: la question est, quel est le plus jeune joueur français à avoir marqué en finale de Ligue des Champions?
13: C'est dans l'histoire.
15: Et c'est pas Désiré Doué?
13: Non.
15: C'est un mec à 18 piges.
1: Vous êtes sérieux, les gars? Voilà, sérieux.
15: C'est ton club.
13: Mais Jimmy, franchement, là.
15: Ah, mais il est lourd.
4: Jimmy, 1-0. Donne-lui la réponse. Et si vous avez l'âge exact,
2: 19 ans.
4: Exact, c'est un
1: 19 ans ici, égalisation.
4: Bravo, Elton.
2: Donc en fait, on fait des points sur des
1: questions. Exactement. Il y a des questions. Il y a des questions et tout. Voilà.
2: On a compris ce qui va se passer, les gars. Vous inquiétez pas.
1: Je vais vous faire, les mecs.
4: C'est lui l'arbitre, c'est pas moi.
15: C'est vous faire. Qui est-ce qui joue avec Elton et avec Maxime? Comment il s'appelle, l'auditeur?
1: Johan. Non, Mickaël.
2: T'inquiète pas, ça va bien se passer pour toi.
1: Un partout.
4: Allez, on enchaîne. Quel est le joueur français à avoir perdu le plus de finales de
2: Guingamp?
4: Oh là là, Elton. Oh,
1: bravo, Elton.
4: Ah, bah, c'est la meilleure chose que j'ai fait. c'est de l'avoir choisi.
2: En tout cas, le perso, il est dingue. Moi, je trouve que le perso est vraiment assez fort. Ce que tu proposes, c'est fort.
4: En finale de C1 2015, quel Français remplace Ivan Rakitic dans le temps additionnel?
2: Coman. Le joueur français?
4: Abidal. 2015.
2: Un joueur
15: français?
2: Attends. Jérémy Mathieu.
4: Oui.
15: Mathieu. 3-1. C'est rare que je dise ça, mais je crois que je pourrais m'en mettre au
4: coup. Non, mais c'est pour ça que j'ai choisi.
1: Bravo, Elton. 3-1 pour la team Elton, Maxime, Mickaël.
4: Alors, oui, monsieur. Oui, messieurs, on peut s'appeler Robert et faire une très belle carrière dans le foot.
16: Muscle ton jeu, Robert. Si tu muscles pas ton jeu, fais attention. Je t'assure, tu vas voir. Tu vas avoir des déconvenus. Parce que t'es trop gentil.
4: Voilà, petit classique hein, concernant Robert Pires qui a disputé la finale de Ligue des Champions.
1: Oh, c'est fort!
4: Bon, c'est pas.
15: Ah, mais d'accord.
1: C'est un monstre!
15: Pourquoi il y a Almunia? Ça sort Almunia. Comment il peut arriver à Almunia?
1: Tu vas lire la question.
15: Taisez-vous! Si t'as des quiz à l'avance, dis-le moi. Parce que je sais pas comment il peut dire Almunia dans cette question.
1: Ouais, il est fourré.
15: Vas-y. Toi, comment t'arrives à
1: Almunia? Calmez-vous, les gars. On redescend un peu. Lis la question, s'il te plaît, Romain.
4: Finale de Ligue des Champions 2006. Robert Pires est remplacé dès la 18e minute par quel joueur?
1: C'est connu.
2: C'est connu.
1: C'est le drame de Robert Pires.
2: Tout le monde là. Mais pourquoi, en fait, juste à Robert Pires, il a déjà le
1: monde. Il comprend la question, Pires, sur la finale.
15: On peut pas dire qu'on doit aller au bout de l'intitulé pour.
2: Non, je mets la tête.
1: Allez, on y va, on enchaîne.
4: Michel Leblon est le premier Français à avoir marqué en finale avec Reims contre le Real de Di Stéfano en 1956. Dans quel stade a-t-il fait trembler les filets?
2: Parc des Princes.
15: C'est là,
4: non, Jimmy.
15: C'est là, le parc.
4: Ah, mais les gars, faites des questions. C'est la culture, Max.
1: 4-2.
4: Ah, bah là, tu vas être servi, alors, pour la prochaine.
1: Daniel est dans le studio. Daniel ne souffle pas pour les questions vintage.
15: Daniel,
1: c'est
15: du rouleau.
1: Daniel,
15: qu'il a passé à Roland.
2: Qu'est-ce qui s'est passé aujourd'hui?
15: Il est au bonbon.
1: Stop,
15: il en déprime.
1: Stop, question.
2: Yannick Sinner est passé, non?
1: Nouveau jingle.
4: Non, c'est pas encore. Non, parce que vu que Kevin n'est pas là, ça ne marche pas.
1: Ah oui, d'accord. Donc,
4: contre quel club Michel Platini a-t-il inscrit le but vainqueur pour la Juve?
2: Liverpool.
1: Mais c'est un monstre ce soir, le mec.
4: Je souffle les réponses depuis tout à l'heure. Ben ouais, là, ça commence à.
1: Oh, là, c'est un niveau. Ouais. Là, c'est Moïse Kouamé sur le Glenn Taylor. C'est fou.
4: Je pense qu'on en avance.
1: Bref. Phénoménal.
4: Allez, place à la question auditeur. Question auditeur.
1: Micro fermé ici. Max, Elton, Jimmy, Walid, micro fermé. Duel, Johan, Mickaël, c'est parti. Question auditeur.
4: Citez-moi le seul Français à avoir remporté la finale de Ligue des Champions en tant que joueur et entraîneur.
17: Deschamps.
1: Non.
17: Tant que je
1: vois. Les gars, quand même.
17: En quelle année?
1: Non, il n'y a pas d'année. Dans l'histoire.
4: On est où? Quand plus, ça ne marcherait pas, il y a.
1: Dans l'histoire.
17: Bah, Zizou.
1: Oui, qui a dit Zizou?
17: C'est Mika.
1: Mika, bravo aussi. Oh là, c'est un carnage.
4: Il n'y a pas match.
1: 6-2.
4: Il n'y a pas match.
1: Le bomber shot n'est plus très loin, mon cher Mickaël. Hein.
4: Allez, on enchaîne. Qui était le capitaine de l'OM face à l'Étoile Rouge de Belgrade en 1991?
2: Deschamps.
15: Non, ça doit être. Non, c'est un joueur français, du coup, de fait.
1: Bah, on dit rien.
2: C'est rien.
4: Bah, c'est Louise.
15: Pascal, le métal.
4: Oui, bah, voilà.
2: Alors, si même Max Michel n'a pas dit rien, les gars, vous êtes morts.
4: C'est un travail d'équipe. Pas le casque, les gars. C'est pas, j'ai pas triché.
2: Moi, il se promène,
1: je vais quand même le contexte. Les deux là, ils sont associés. Ils ont checké avant. On a passé une super matinée sur la Glen. Le quiz, regardez-moi, je vais en face. Shadow, jamais de réponse.
4: Alors que nous, Elton et moi, on se parle jamais, ça fonctionne.
1: Comme quoi. Et bien, ça fait 7-2.
2: Communication visible.
1: C'est pas terminé. On enchaîne.
4: Donnez-moi le nom du premier Français à avoir remporté la Ligue des Champions deux fois d'affilée.
1: Juste Fontaine.
15: Non.
2: Le premier Français à avoir. Deschamps.
1: Non.
2: Marcel Desailly.
1: Oh là là.
4: Bravo. Milan, Marseille.
15: Ouais, ça va vite.
2: Nettoyage.
4: Vous avez tout laissé.
1: Les défenses bleues.
2: Carrois.
15: J'ai mis ma pièce de deux, je me fais laver. J'ai mis ma pièce de 2 dans la comparaison, je me fais la vie.
1: 8-2. Voilà, tout simplement 8-2.
15: Aïe, aïe, aïe.
1: Allez, on enchaîne.
13: Allez, c'est l'heure du devoir sur table du professeur Jamin qui rapporte 2 points.
18: C'est une prof au départ.
15: On peut pas le faire à 4 points.
18: Et puis je me suis dit, non, 40 ans, 30 ans de prof, ça va être compliqué pour ma patience.
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1: Messieurs, écoutez bien. Finale Ligue des Champions 2020, PSG-Bayern. Mbappé, Kimpembe et Kurzawa prennent part au match dans les rangs parisiens. Un seul Français restera sur le banc. De qui s'agit-il ? Un seul Français
15: du côté du PSG
1: restera sur le banc.
15: Nkunku ?
1: De qui s'agit-il ? Ce n'est pas Christopher Nkunku.
15: T'as dit qui, les trois ?
13: Djabi ?
1: Non.
15: Dagba, Colin Dagba ?
1: Dagba, bravo. Bravo, Jimmy. Bravo. On se réveille. Un peu tard, 8-3. On peut enchaîner.
13: Finale de Ligue des Champions 2012. Florent Malouda effectue son entrée en jeu à la 73e à la place de...
15: Ryan Bertrand.
1: Oh, ouais, ouais.
13: Oh là là. Il est énorme.
1: Ah, mais c'est un joueur, là.
15: Bonne soirée.
13: Ils ont déclaré
15: fort. Ouais,
1: il revient quand même.
15: Mais là, c'est déjà compliqué, ouais.
1: Oh, Jimmy, c'est peut-être meilleur sans Wade, c'est possible.
15: Ouais, mais là, je sais pas, il m'a anesthésié. Ryan Bertrand.
1: C'est donc un abandon, en fait, là. On enchaîne. Ouais, ouais, question qui suis-je donc ?
13: Question qui suis-je ? Who the fuck is that guy ? J'ai été formé au Stade Rennais. Je suis passé par le Werder Bremen, Arsenal, Portland, l'Inter ou encore Manchester United. J'ai remporté la Coupe des Confédérations avec les Bleus en 2001.
15: Et Lucas Sylvestre.
1: Bien,
15: Walid.
1: C'est Walid.
15: Bravo.
13: 9-4, DJ Moscou. Dans le staff actuel d'Arsenal, comment se nomme le spécialiste ?
15: Jovert, Nicolas Jovert. Ouais,
1: ouais. Ça va. Alors,
15: on peut répondre avant la fin des questions.
1: Bah,
15: c'est vous qui avez dit ça, qui avez décrété ça. Moi, j'aurais préféré attendre la fin d'un titulaire. Faut dégainer vite avec
1: 9-5, ça revient, c'est pas mort.
13: Allez, petite question rétro pour Maxime Chano. Donc, on va se parer un peu de verre. Qui sait les plus forts, évidemment,
1: chez les verts. On a un bon public et les meilleurs supporters.
15: Attention. C'est quoi la réclamation ?
1: Il a juste dit j'ai besoin de toi, Daniel. J'ai dit non, Daniel, n'aide pas.
13: Non,
4: jamais. Bah, tu sais bien que je triche jamais.
1: On n'est pas d'accord là-dessus. Allez, on y va.
13: En 1976, la finale de Coupe des clubs champions européens entre le Bayern de Beckenbauer et l'AS Saint-Etienne de Jean-Michel Larqué est marquée par les fameux poteaux carrés, vous savez. Mais qui était le coach des Verts à l'époque ?
15: Herbin.
4: Ah oui, quand même. Évidemment.
15: Quand même.
1: Bien sûr.
13: Une belle coupe de cheveux.
1: On en a parlé en plus.
15: On
1: en
15: a parlé récemment.
1: Ouais. T'as fait un avis tranché sur Robert.
15: Exactement.
1: Dans la génération After Vintage.
15: Et la trace qu'il avait lâchée. Dans mon football.
1: Les manques de respect.
13: L'héritage stéphanois. Ouais. La saison dernière, Désiré Doué a été élu homme du match contre l'Inter, mais lequel de ses coéquipiers a offert 2 passes décisives ?
15: Dembélé.
1: Bravo. Bien, Walid.
15: Ouais, c'est
1: bien de ne pas abandonner.
15: Allez, on joue pas le tempo. On joue pas le temps.
13: Il reste 2 questions, malheureusement.
15: Bon. 2 questions à 2 points.
13: Tu doubles, allez. On les rejoue.
1: 2 questions à 2 points, c'est parti.
15: Allez,
1: il va nous anesthésier là.
13: Quel numéro Didier Deschamps porte avec l'OM lors de la finale gagnée contre l'AC Milan en 1993 ?
1: 11.
4: Bravo. Mais ouais.
1: 2 points, donc c'est encore plus un carnage.
4: Allez, le dernier à 6.
1: 12-6.
13: Citez-moi le milieu de terrain monégasque qui accompagne Bernardi et Zico.
1: Ah ouais. Dieu ne l'a pas dit en premier.
15: Non, c'est bon.
1: On
15: est généreux. T'entends des voix en ce moment ?
1: 12-7, c'est un écarissage, c'est un carnage. Un duo qui tombe de très très haut.
15: Bravo Max.
1: Ça va leur faire du bien.
4: J'ai pas démarré. Attends.
15: Bravo Alton.
1: Michael, t'as fait un très bon choix. Tu repars avec un bomber choc.
20: Merci. Normal, Maxime, c'est un ancien morceau. Et comme je suis porteur du Mans.
1: Surtout
20: à vaincu. N'hésitez pas la saison prochaine.
15: Après, moi, il nous dit en
20: que le Mans.
1: Stade Marie-Marvin, magnifique. La Ligue 1. On va venir.
20: N'hésitez pas à venir voir le match du Mans. Il y aura des bénévoles, il y aura des partenaires, il y aura plein de supporters qui seront agréables et qui pourront venir vous accueillir.
1: On en est persuadé.
20: Et n'hésitez pas à dire allez Le Mans et merci RMC.
15: Bah, allez Le Mans.
1: Merci Mickaël.
4: Allez Le Mans.
1: N'hésitez pas à porter le bomber shot également.
20: Et merci Elton et...
4: Maxime,
1: Elton. Donc, Maxime, tu l'as saucé. En fait, t'as oublié son prénom.
15: C'est un travail collectif, c'est l'équipe.
4: 5 matchs avec Le Mans, ça s'oublie pas, ça.
1: Merci. Hein
21: oui. 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
1: Avant l'after, dans un instant, détour par Roland Garros, où on est Arthur Hinderknecht et où on est également Lucas Van Haché. Arnaud Valadon.
7: Pour Hinderknecht, c'est toujours difficile, puisqu'après avoir perdu le premier set 6-4, il a été double breaké dans la deuxième manche. Il a rattrapé un break, mais ça reste toujours un break de retard. Donc 5-3 pour Berrettini. Hinderknecht va servir 1h23 de jouer sur le court central. Et pour Lucas Van Haché, il mène 2-7-1, mais il vient de se faire breaker dans la quatrième manche. Nakashima mène 2-1 et va servir.
15: On peut avoir Daniel, non, 30 secondes sur le sport italien en ce moment.
1: Quand ça compte, quand t'as raison, c'est vrai. Bon, Berrettini, il est en train de laver.
15: Le sport italien, quand ça compte, quand il y a la télé.
1: Il en parlera dans un instant.
15: Quand
1: on joue
15: sur 25 degrés, plus de 25 degrés.
1: Puis Yannick Sinner, il envoie un WhatsApp au bout de 7. J'ai jamais vu ça, c'est phénoménal.
15: Mais dans la grâce,
1: c'est phénoménal. Trapinette, merci.
15: Non, mais les chokers italiens, on pourra faire un débat sur les 30 minutes, non?
1: Non, non, l'after. Allez, c'est parti.
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0: 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RMC, il est 21h58.
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4: Bonsoir à tous, bienvenue dans l'After, en direct sur RMC, en direct sur After Foot TV, en direct sur la chaîne YouTube de l'After jusqu'à minuit. L'After, première radio de France le soir, grâce à Daniel Riolo qui est là, salut Daniel.
30: Bonsoir les amis.
4: Grâce à Kevin Diaz avec nous ce soir.
30: Salut à tous.
4: Salut Kevin. Et grâce à Florent Gautreau qui rentre tel un artiste attendu et déterminé.
31: Salut à tous.
4: Salut Florent.
30: Je vais laisser sa place, mais normalement en retard c'est au piqué.
4: Bah, retard, c'est combien Lusitanos l'amende?
30: 50 euros.
4: 50 euros? Ah, t'es dur, ça, c'est ce qu'ils gagnent au moins, les mecs.
30: T'inquiète pas pour eux.
32: Et c'est quoi, qu'est-ce que tu appelles le retard? Retard à l'entraînement?
30: Ah non, retard, là, c'est jour de match, là, on n'est pas à l'entraînement, là.
32: Jour de match. Mais et c'est quoi, retard? Parce qu'il y a un rendez-vous, comment vous fixez le rendez-vous, en fait?
30: Bah, le rendez-vous, c'est 16h30, dernier délai. Si t'es là à 16h31.
32: Mais c'est quoi, assis dans le vestiaire? C'est qu'est-ce que vous attendez?
30: Non, non,
32: qu'est-ce que vous appelez la présence?
30: Quand tu rentres dans le vestiaire.
32: Quand tu rentres dans
30: les locaux.
32: D'accord, ok.
30: Voilà. Okay. T'as garé ta voiture, tu rentres dans les locaux, t'es pas en retard.
32: J'entends. Voilà.
30: C'est la méthode hollandaise. Hein, c'est,
32: ouais, c'est bien.
30: L'heure,
32: bien.
30: C'est l'heure. Avant l'heure, c'est pas l'heure.
4: Je devrais mettre 50 euros à Flo.
32: Demande à Flo de lâcher 50 balles tout de suite. Là. Ça va être très bien.
30: Oui, t'es en retard, tu lâches.
4: T'es en retard. Tu vois, Gilbert a dit Florent Gautreau, je dis bonjour. Pour moi, c'est ça le. Bon, alors, on va considérer que le retard désormais, c'est quand je lance la personne et que si elle n'est pas là pour me répondre.
30: Donc, s'il n'a pas été
32: sûr. Tu auras noté qu'il a quand même laissé traîner. Cool. Oui, donc, la troisième personne va arriver, le déterminer.
30: Le Gautreau, il est annoncé en deuxième. Pas en troisième.
32: C'est même pas qu'il a laissé traîner la phrase, Gilbert. Ouais,
4: je reconnais que le coach était sympa.
32: C'était cadeau.
4: Et j'aime bien ta technique. Tu lances ce bonjour, si le mec est pas là,
32: 50 balles.
4: Bon, l'événement, les gars, ce soir, c'est bien sûr la finale de la Ligue des Champions. C'est dans maintenant 44 heures. Enfin, un peu moins. 43 heures.
32: Ah oui, c'est ça.
4: 44 heures. Okay. Ouais. 18
32: heures. J'arrive pas à m'y faire que ce soit 18 heures.
4: Bah, il va falloir.
32: Chaque fois, je pense à ma journée de samedi, j'ai un souci d'horaire.
4: Mais en grosse soirée sur RMC, on sera en direct dès la fin du match et jusqu'à, on l'espère, très tard dans la nuit, si le PSG l'emporte.
32: Tu vois, t'as pas mis de crème solaire, toi, Roland Garros, aujourd'hui.
4: Si, j'en ai mis, mais je.
32: Une grosse partie de l'équipe de l'After était à Roland Garros.
30: Moi, j'ai pas croqué, moi.
4: Moi non plus. Je signale à tous les auditeurs qu'effectivement, il y en a qui bossaient pendant que les autres croquaient.
30: Moi, je suis caramel de naissance.
32: Moi, je dirais plutôt dulce de leche.
30: Ouais, c'est pas mal. Après, moi, j'ai la couleur automne-hiver et printemps-été. C'est comme la Fashion Week.
32: Là, en revanche, j'ai pas trop compris, mais okay.
30: J'ai deux couleurs, quoi. Les couleurs en hiver.
4: Je suis en plein sommaire.
30: Daniel, il s'est passé des trucs à Roland Garros aujourd'hui, non?
4: Ouais. Ah non, ça y est, vous allez pas partir là-dessus tout de suite.
30: Ah ok, non, c'était pour savoir.
32: Par rapport à quoi?
30: Non, par rapport à.
32: Ah, parce que tu vas faire comme Walid, vous moquez des souffrants et des malades?
30: Mais non.
32: Non, mais aller faire des malades. Mais non, mais
30: t'avais dit que le tournoi était déjà gagné.
32: T'avais
30: dit que le tournoi était déjà gagné. Attention, le sport reste le sport.
32: Son seul adversaire était sa santé.
4: Il y a un truc.
32: Qui commence à devenir préoccupant.
4: Non, mais il n'y a pas un truc lié au soleil, justement, et à la chaleur?
32: Si, bien sûr que si.
4: Je sais pas si c'est lié à ça, mais j'avais lu un papier.
32: Évidemment qu'il en souffre, on le sait. On sait depuis longtemps qu'il souffre de ça. Mais plus globalement, il faut s'interroger sur la santé de ces joueurs qui enchaînent. Moi je trouve, j'ai pas l'impression que leur calendrier soit si démoniaque, si délirant, mais je trouve quand même que ce soit Sinner et Alcaraz, parce qu'Alcaraz aussi on n'en parle pas, mais il va rater deux grands chelems, il a pas beaucoup joué depuis le début de la saison. Alors ok, on peut me dire sa blessure, c'est une blessure identifiée, poignée, c'est pas une défaillance sur le court, mais je trouve qu'ils prennent vraiment, vraiment beaucoup, ils ont beaucoup de précautions vis-à-vis de, par rapport à leur corps, à la différence de ceux de la bande qui était là avant, qui était lancée dans une espèce de course frénétique au record, au risque peut-être de leur santé. Demain sort un doc qui va être absolument passionnant sur Nadal, où on apprendra à quel point il a joué pendant des années blessé, au risque de sa santé, sous infiltration, anti-inflammatoire, très fréquemment. Mais je sais pas, j'ai l'impression que ils sont beaucoup plus fragiles. Est-ce qu'ils sont normaux et que c'était les autres qui étaient pas normaux? Je sais pas.
30: Et puis après, il y a l'état.
32: Parce qu'il faisait pas si chaud que ça. Enfin, il faisait très chaud aujourd'hui, mais.
30: Non, mais aujourd'hui, c'est la canicule.
32: Ou non, mais en Australie, il est arrivé qu'il joue avec. Il y a le protocole chaleur, il existe depuis peu en Australie. Pendant des années.
4: Les fameux œufs en Australie que tu faisais cuire sur le
32: court. Oui, voilà. Tu te souviens de ces reportages-là, ça n'existe plus. Aujourd'hui, au-delà d'une certaine température, toit fermé, on a changé. C'est comme les cooling breaks dans le foot. Après, à une époque, ça n'existait pas. On jouait au Mexique, le quart de finale 86.
4: Moi, je pense que
32: c'était
4: grosse,
32: la folie. Ou à Séville, la demi-finale de.
4: Il y a une grosse différence, Daniel. Tout sport confondu, foot, tennis ou quoi, c'est que tu as désormais une intensité dans la pratique
32: et dans l'effort. Oui,
4: dans l'effort,
32: c'est vrai.
4: Je veux dire,
32: voilà,
4: le France-Brésil, si vous revoyez les images aujourd'hui par rapport à un match de haut niveau de Ligue des Champions aujourd'hui, bah ça va à 2000 en fait. Oui. Ça allait pas à 2000. Et le tennis, c'est pareil. Si tu regardes les matchs des années 70, t'as l'impression que ça jouait à 2 à l'heure par rapport à maintenant.
32: Ils n'ont pas les mêmes corps, leur préparation, leur matériel, leur nutrition.
30: Le corps humain
32: est beaucoup plus développé qu'à l'époque.
30: Le corps humain reste quand même fragile. Ça reste quand même. Et puis après, franchement, là, tu sais, c'est comme la soute. On dit en gros, comment on dit, pas la soutenance, mais si la soutenance à la chaleur ou au froid, il y a des gens qui ne supportent pas de faire du sport quand il fait moins de zéro. Il y en a d'autres qui sont. Moi, franchement, j'avais du mal à jouer à
32: prendre. On est quand même dans une société où ce que les Américains appellent le care a beaucoup augmenté.
4: Oui, mais le care pour monsieur tout le monde. En fait, moi, je vais te dire, sportif de haut niveau.
32: Même les sportifs, regarde la cooling break. C'est quoi?
4: Oui, mais globalement, sportif de haut niveau, ça te détruit. Oui, on parle du sport de haut niveau tout le temps, le foot et tout, mais ça te détruit.
30: Les hanches pour les footballeurs.
4: Moi, je ne souhaite pas à mes enfants d'être sportifs de haut niveau, très franchement. Faites des études.
30: Les genoux, les pieds, l'arthrose.
4: Le sport de haut niveau, ça te détruit.
32: Si tu veux te lancer dans cette aventure-là et que tu y arrives, c'est des expériences fantastiques, fabuleuses. Enfin, tu peux pas. C'est un rêve.
4: Le sport tout court.
13: Ça dépend. Moi, je suis pas allé. Je suis allé à l'hôpital uniquement à cause du sport depuis que je suis né. Si j'avais pas fait de sport, j'aurais jamais mis les pieds dans un hosto. J'ai un petit souci à l'oreille. Ouais.
32: Au moment où je dis je vais à l'hôpital, je vois qu'il a l'oreille en sang. Qu'est-ce que tu fais?
13: Je vais faire une pause. Je sais pas. Ouais,
32: on va te soigner là.
13: Je fais une pause infirmerie.
32: Oui, je pense qu'il faut que tu y ailles là.
4: Du coup, je reprends mon sommaire. Je disais donc l'événement du soir, c'est la finale de la Ligue des Champions qui rapproche dans maintenant moins de 44 heures. Toutes les infos du jour dans quelques secondes. Et puis un débat. Est-ce que PSG-Arsenal sera avant tout un duel de coach? On va en parler. On attend vos avis au 32-16. Kevin, d'ailleurs, nous expliquera ensuite pourquoi il faut s'inspirer de la méthode Arteta. Ce sera tout à l'heure. L'avis de l'after ensuite sur l'élection de Mbappé comme joueur préféré des supporters du Real, tiens, alors qu'on pensait qu'il était détesté par tout le monde.
32: Non, je pense que c'est truqué, non?
4: Truqué. Je sais pas,
32: c'est pas possible.
4: Comme les pétitions récentes.
32: Tout le monde disait sur les réseaux qu'à Madrid, il était honni.
4: Il y a un autre sondage aujourd'hui dans l'équipe où on voit que, bon, ça, a priori, ça devrait aller.
32: Je pensais qu'il était, quand tu lis les réseaux sociaux, t'as l'impression que c'est la guerre nucléaire.
30: En même temps, arrête de lire les réseaux sociaux.
32: C'est l'avis également de beaucoup de gens dans les rédactions. On entend des choses complètement folles. La mesure n'existe plus à ce sujet.
4: On en débattra tout à l'heure.
32: On va voir que les supporters du Real l'ont élu meilleur joueur de la saison. Je suis tombé de ma chaise.
4: Et puis à 23h, nous irons au Brésil. Eh oui, la Coupe du Monde, c'est dans 14 jours. Les gars, vous saurez tout d'abord de Felipe Luis. Ça, c'est l'ardeur avec la Coupe du Monde. Mais Felipe Luis, le coach, arrive à Monaco.
32: C'était le coach hype du Mondial des clubs l'année dernière.
4: Ouais, exact. Hein, une bonne tronche d'ailleurs. Vous saurez tout de la dernière dinguerie Neymar. Appelé donc il y a quelques heures, blessé, et du coup, participation à la Coupe du Monde, remise en question d'ores et déjà.
32: C'est pas comme si j'avais pas annoncé le scénario.
4: C'est la blessure.
32: Ah, si.
4: Tu avais annoncé qu'il allait être blessé.
32: Oui, je sais pas qui était là ce soir-là, mais oui.
4: Ah bon,
32: ouais.
4: On va essayer de retrouver les preuves.
32: Ah bah, il n'y a pas de problème.
4: Et puis, on parlera également de l'imbroglio des barrages. Demain, match retour entre Nice et Saint-Etienne sur RMC. Abdi a quitté Nice aujourd'hui pour rejoindre la sélection tunisienne. On a des infos à vous faire partager. On vous expliquera ce qui s'est passé. Et d'ailleurs, Nice a communiqué également. On y reviendra tout à l'heure. 32-16, on vous attend pour tous ces sujets. Le numéro WhatsApp de l'After également est là. 06-12-424-424. 06-12-424-424. Et puis, vous savez que c'est le début des matchs amicaux. Alors, vous allez me dire que ce match amical-là, peut-être qu'il a assez peu d'intérêt, mais je vous le donne quand même. Le Qatar, qui est à la Coupe du Monde, et en s'étant qualifié cette fois, pas qualifié d'office, le Qatar joue un match amical face à l'Irlande, 1-0 pour les Irlandais, et l'Égypte, qui participe aussi au Mondial, a fait un match amical aujourd'hui contre la Russie. Ils ont gagné 1-0. Voilà. Roland Garros, donc ce soir, c'est Arnaud Valadon qui est sur place avec des Français. Arnaud, bonsoir.
7: Bonsoir messieurs, et pour l'instant ça se passe moyennement sur le cours central pour Arthur Rinderknecht, tête de série numéro 22, mené 2-7-0 face à l'Italien Berrettini. Pas sûr que ça soit demain, c'est Quentin Alice face à Sacha Zverev pour la night demain. Mais ce soir Berrettini qui redonne un peu de couleur aux Italiens, qui mène 2-7-0, 6-4-6-4. Et puis sur le cours numéro 7, à l'instant, Brandon Nakashima vient d'égaliser à 2-7 partout face à Lucas Van Hache. 5e set sur le cours 7.
32: Je me doutais que ça allait être très long, mais là c'est
7: 3h40 de jeu.
32: Ah ouais.
4: À tout à l'heure.
32: Lucas Van Hache, ancien joueur de mon club de tennis.
30: Ah ouais, c'est beau ça.
32: On l'a vu tout petit.
4: Julien Laurent, c'est là.
30: Il est très grand.
32: Non, il n'est pas très grand.
4: Julien Laurent, qu'on a aussi vu tout petit. Mais on était aussi tout petit.
13: Je croyais que c'était lui.
4: On était tous tout petits.
32: Ah non, ça c'est Rinderneck. Okay.
4: Salut Julien.
32: Je suis un peu le tennis, c'est bien.
2: Salut Gilbert, salut à tous.
32: Ah, il est déjà là, Julien.
4: Il est déjà là. Il est là depuis plusieurs années. Et là, on est quand même à 48 heures.
32: À 22h10. Je pensais qu'il était déjà à Budapest en train de faire des duplex avec une entière.
4: Ah, tu y es déjà ?
2: J'y suis. Ouais, je viens de finir la BBC là.
32: Ah bah voilà.
4: Ah, il est fort.
32: Là, il est déjà là-bas.
4: Et qu'est-ce qu'on dit sur la BBC ? Ils disent quoi ? C'est intéressant d'avoir
2: un peu. Eh ben figure-toi, qu'on a fait un débat un peu similaire que celui qu'on va avoir sur les deux entraîneurs, sur Luis Enrique et Arteta, les filiations, l'état d'esprit, un peu de tactique, un peu de tout ça aussi.
4: Bon, du coup, après, t'as bossé ton débat de l'after avec la BBC. Bon, c'est vrai que bon, la BBC, qu'est-ce que ça pèse par rapport à l'after?
32: Ça, on se le demande.
4: Ben, franchement.
32: Il y a les émissions de foot sur la BBC.
2: Sur, ouais, sur certaines de leurs radios, ouais. Ils ont des radios très musicales et d'autres radios beaucoup plus sportives, ouais. Mais ça n'arrive pas à la cheville de l'after.
4: Oui, bon, on est d'accord. Donc, ce sera un match de coach avant tout, les gars.
30: Moi, je pense que oui. Hein. Clairement.
32: Alors, qu'est-ce que vous appelez le match de coach? Est-ce que ça veut dire que c'est un match qui se jouera tactiquement, dans la préparation, dans la façon dont va se dérouler le scénario du match? C'est ça que vous entendez par là?
30: Je pense que oui, c'est des coachs qui ont quand même beaucoup d'influence et beaucoup d'importance dans l'état d'esprit, mais aussi dans la stratégie qui va employer l'une et l'autre des équipes. Je te parle même pas des coups de pied arrêtés, notamment pour Arsenal, parce que s'il y a bien un domaine où ils peuvent faire mal au Paris Saint-Germain, avec leur densité physique quand même bien moins élevée, leur milieu de terrain qui font 1m70 maximum par rapport au gros gabarit de cette équipe d'Arsenal. Donc oui, non, je pense que les coach, le plan de jeu qui sera choisi par l'un et l'autre des coachs, est-ce qu'Arsenal va attendre, est-ce qu'Arsenal va jouer en bloc médian, est-ce qu'Arsenal va aller chercher, est-ce que le PSG va jouer son jeu, est-ce que le PSG va jouer une forme de jeu où ils peuvent attendre aussi,
32: est-ce que l'un
30: prendre un contre-pied et jouer en transition.
32: Est-ce que l'un ou l'autre vont réussir à imposer leur idée initiale, exactement, déjà qu'ils auront au départ,
30: ou est-ce que l'idée initiale ne sera pas de surprendre, oui, pour faire autre chose, pour...
32: Est-ce qu'il va falloir s'adapter à ce que l'autre va proposer. En tout cas, pour reprendre le début du débat, puisque ces derniers temps, on a très souvent eu le débat du rôle aujourd'hui que pouvait avoir la tactique par rapport au management dans le foot d'aujourd'hui. Et vous savez ce que j'ai souvent dit à ce sujet. En revanche, quand on a des coachs et des clubs qui ont, à mon sens, résolu les problèmes de politique sportive, de management, c'est-à-dire qu'ils maîtrisent leur environnement et ce qu'il y a autour d'eux. Je pense que c'est le cas de ces deux clubs en ce moment. Le travail d'Arteta a commencé bien avant celui de Luis Enrique au PSG.
30: Mais il y avait plus de travail.
32: Exactement. Plus de travail, je ne sais pas. Mais en tout cas, il y avait du travail. Mais en tout cas, les deux ont résolu un tas de questions qui se posent dans la politique sportive des clubs. Ils ont nettoyé et mis en place des équipes qui sont performantes, même si c'est dans des styles très différents. Quand on a résolu tous ces problèmes-là, que peu de clubs finissent par résoudre assez vite. Je pense que le Bayern a résolu une grande partie de ces problèmes-là maintenant, avec l'acceptation que Compagnie était réellement le coach et tout, parce qu'au début de l'année dernière, il y avait quelques doutes autour de lui.
30: C'était pareil pour Arteta au début.
32: Exactement. Quand tu as résolu ces problèmes-là, là, oui, dans le fameux débat qui nous opposait notamment récemment, je ne sais pas si tu étais là, mais il y avait Walid quand on en parlait, ou même l'autre soir avec Pierre Sage. Quand on a réglé ces problèmes-là, là, oui, on peut revenir à des choses où je m'attends à des coups tactiques, je m'attends à ce qu'un coach mette en place quelque chose, je peux m'attendre à ce qu'on soit surpris par le positionnement d'un joueur ou l'autre. Là, oui, là, dans ces cas-là, évidemment, on arrive à une sorte d'aboutissement où la tactique, elle est prépondérante, évidemment sublimée par l'apport individuel, parce qu'évidemment, un attaquant qui te met une frappe poteau ou dedans, ou un fait de jeu, peut venir un peu dégommer toute la mise en place et la préparation. Mais là, je pense qu'on est dans l'élite. Là, on est véritablement au dernier degré de préparation. Et c'est d'ailleurs assez curieux, enfin curieux, je ne sais pas si justement c'est curieux, mais notable en tout cas, que ce soit deux clubs à ce point préparés, à ce point bien managés, qui se retrouvent en finale. Je trouve que ça, c'est fort et c'est ça qui est remarquable.
4: J'aimerais qu'on rentre un peu concrètement sur ce duel de coach. On a vu par exemple, lors du tour précédent, que PSG-Bayern était aussi un duel de coach, dans la stratégie, dans ce qu'ils ont mis en place et tout. Ouais. Est-ce que concrètement, qu'est-ce que Arteta pourrait préparer d'un peu surprenant, toi qui le connais bien, Julien?
2: Alors moi je pense qu'il va logiquement, je dirais logiquement, et je pense qu'il connaît cette équipe du PSG par cœur, sincèrement, déjà la demi-finale de la saison dernière, rappelez-vous on avait vu deux matchs fantastiques. Finalement, au final, le PSG s'est qualifié, mais ça aurait très bien pu tourner de l'autre côté, on en a déjà parlé un petit peu, si Donnarumma sort pas des arrêts assez incroyables à l'aller et au retour, ça peut tourner différemment. Et je pense que, dans un sens, il y a un côté exemple de ce que Luis Enrique a fait au PSG, qu'Arteta est en train de suivre, ou a essayé de suivre, ou a suivi, à Arsenal, dans le changement de culture, le changement de mentalité, la machine qu'il a construite, qui est une machine très différente de la machine que Luis Enrique a construite. Ce sont deux entraîneurs qui sont très similaires, mais aussi très différents, d'ailleurs. Mais en tout cas, dans le mâle alpha qu'ils représentent tous les deux, les patrons qu'ils sont, ça bouge pas. Les grandes stars, demain, ce sera eux. Ce sera personne d'autre. Pas un Saka, pas un Dembélé, pas un Kvaratskhelia, pas un Odegaard.
32: Et si t'as un de ces mecs-là qui met un doublé ou qui met une frappe le carnet,
2: tu vois ce que je veux dire.
32: Le joueur de foot qui est la star sur un terrain va reprendre le dessus.
30: Disons que c'est les hommes de base du projet.
32: Oui, voilà, ça, bien sûr. Oh, oui.
2: Et moi, je pense que Arteta peut préparer quelque chose. En fait, le PSG pose tellement de questions à ses adversaires à chaque match. Parce que c'est dur de jouer contre eux. Il y a tellement de variations, il y a tellement de permutations, il y a tellement de mouvements. C'est ce qu'on explique souvent, la fluidité à l'intérieur de la structure qu'ils ont. Maintenant, ils ont rarement joué contre une équipe qui voulait peut-être offrir quelque chose d'assez similaire. Mais si tu regardes par moment comment cette équipe d'Arsenal a joué ou comment elle est capable de jouer, parce que c'est vrai que ça fait longtemps qu'elle l'a pas fait non plus, mais Calafiori a un rôle très similaire de celui d'Hakimi, par exemple, parfois. Il vient au milieu de terrain, il se retrouve dans la surface adverse, il est très offensif, il est très libre finalement dans ce qu'il peut faire quand Arsenal a le ballon. Si tu prends un joueur comme Lewis Kelly, par exemple, qui pendant les trois quarts de la saison a quasiment pas joué, et puis là finalement on est en train de se rendre compte du côté d'Arsenal qu'il a plein de qualités qui sont très intéressantes pour jouer contre des équipes comme le PSG. Lui c'est pareil, il peut résister au pressing, il est très intelligent dans la façon dont il joue, il perd peu le ballon en général. Ça peut être très intéressant pour un match comme celui-là. Et en fait je pense que tu peux, si t'es Arsenal et Arteta, si t'es courageux, hein, parce qu'ils peuvent aussi faire quelque chose de plutôt neutre et très bien défendre et être difficile de jouer contre, mais tu peux aussi essayer de prendre le PSG à son propre jeu. Et toi,
30: de toute façon, aujourd'hui, Julien, comme tu dis, prendre le PSG à son propre jeu, c'est aussi d'être aussi hybride que eux. Parce que le PSG, aujourd'hui, pourquoi c'est la meilleure équipe d'Europe? C'est parce qu'ils savent tout faire. Ils savent avoir le ballon, ils savent subir, ils savent jouer en transition, ils savent jouer en transition en récupérant les ballons hauts, ils savent aussi jouer en transition en récupérant les ballons bas. Et c'est là, presque là où ils sont le plus dangereux.
32: C'est exactement ça que j'allais dire. Je trouve que c'est même là où ils sont devenus meilleurs, c'est dans les phases de transition. Ils ont des sorties de balles ultra rapides avec des joueurs rapides très forts dans l'élimination. Le fait de donner l'avant-dernier et le dernier bon ballon, et en plus ils sont habiles dans la finition, mais c'est véritablement dans le jeu de transition que je les trouve le plus performant. Ce que j'aimerais dire également,
4: on se pose, Daniel,
32: c'est...
4: ou alors tu le dis après la pause.
32: Bah, après la pause, hein.
4: Très bien, on se retrouve donc tout de suite, le débat continue et Thomas au 32-16 veut également y participer.
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4: Il est 22h19, l'after est là jusqu'à minuit. Julien Laurence toujours avec nous, car on parle à moins de 48 heures du match de la finale de la Ligue des Champions, bien sûr. Énorme événement samedi sur RMC. Daniel Riolo, Kevin Diaz et notre débat sur la finale, le match des coachs qui se prépare. On a Thomas avec nous.
32: Je vais finir ma phrase. Chaque fois que tu fais genre après la pub, et puis après la pub, il y a Thomas qui arrive.
4: D'habitude, t'oublies.
32: Non, je voulais juste terminer ma remarque concernant les deux coachs. C'est que ce sont des coachs qui ont su évoluer et qui ont, parce qu'ils viennent plutôt d'une école assez dogmatique. Ils viennent de la même pensée footballistique et ils le sont encore aujourd'hui, même si ça ne se voit pas toujours sur le terrain dans la façon dont l'équipe évolue. Néanmoins, ils viennent de la même pensée footballistique. Mais les deux ont su évoluer. On a beaucoup dit cette année à quel point Mikel Arteta avait, paraît-il, changé le jeu de son équipe. On a beaucoup parlé du retour du boring Arsenal. Je pense que c'est plus une équipe qui est capable de beaucoup bouger en fonction des joueurs qu'elle a à sa disposition et qui peut proposer des belles prestations comme des prestations plus épicière, on va dire. Mais le PSG aussi a beaucoup évolué. Entre le PSG de la première partie de saison, enfin de la première époque, Luis Enrique, qui était beaucoup dans cette possession stérile, un peu latérale, et celle de 2025, qui est devenue beaucoup plus directe. Mais aussi parce que tout le groupe a fini par le suivre, alors qu'au départ, ça n'a pas été si simple. D'ailleurs, comme Mikel Arteta, qui a mis du temps lui aussi à être complètement accepté et avoir un groupe totalement à son écoute, avec des staffs très importants. On parle beaucoup, bon, évidemment, le staff de Luis Enrique, on le connaît, il est extrêmement important. Celui d'Arsenal aussi, avec le rôle de Gabi Ainsa notamment,
30: le
32: fameux, voilà, j'allais dire le fameux gars qui fait les coups de pied arrêtés, des staffs étoffés
30: des clubs, mais c'est des armées à ce moment-là.
32: Qui vont exactement et qui regardent exactement dans la même direction. C'est pour ça que tout à l'heure je disais qu'ils avaient résolu tous les problèmes de direction du club et de management pour se consacrer uniquement à ce qui se passe sur le terrain.
30: D'ailleurs ce que je
32: et ils sont capables de s'adapter à l'adversaire et de jouer de façon différente, en fait.
4: Thomas, au 32-16. Salut Thomas.
1: Salut Gilbert, salut à tous.
4: Salut Thomas. T'es supporter du PSG. Est-ce que tu te dis que c'est les aspirations de Luis Enrique et Arteta qui peuvent décider du match?
1: De toute façon, on va avoir un match avec des styles assumés de part et d'autre. Hein, je pense pas je pense que les deux entraîneurs vont maintenir ce qu'ils ont montré toute l'année. Mais on risque de retrouver effectivement en fait une équipe comme Arsenal, surtout pour les avoir souvent vu jouer on savait très vite qu'on jouait contre eux. Donc avoir vu les derniers matchs d'Arsenal, c'est une équipe qui en fait aime aussi imposer son rythme, c'est-à-dire en cassant un peu celui de l'adversaire. Julien, je ne sais pas s'il pourra confirmer, j'ai vu une stat qui est passée récemment. Ils ont gagné un match contre Brighton cette année en Première Ligue en jouant que 60 minutes et en passant 30 minutes à faire des remises en jeu, des corners, casser un peu le rythme, faire casser un peu le jeu et gagner 1-0 à la fin. Arsenal, c'est là à mon avis que vient le dicton boring Arsenal. Mais on a Paris, et je rejoins Daniel en fait, qui pour moi est très très fort dans les transitions, et je pense que c'est la force numéro une de cette équipe, et Luis Enrique en a fait vraiment une machine sur ce plan tactique. Et c'est vrai que quand vous avez des ressorties de balles comme ça aux 30 mètres où ça va très très vite, c'est là que Paris pour moi est le plus dangereux. Mais Paris sait s'adapter à tout type d'adversaire. Pour moi, un Liverpool qui est venu au Parc cette année, jouait très bas, bloc très bas. Paris a trouvé des différences quand même malgré tout avec une frappe de Doué. Bon voilà, c'est la grande force du PSG pour moi, c'est de s'adapter, et ils pourront s'adapter au style d'Arsenal.
30: Aujourd'hui, de toute façon.
4: Et ensuite, Julien.
30: Moi, il y a un surnom que je ne peux pas, je déteste l'entendre, c'est ce dont tu viens de parler, c'est Boring Arsenal. Mais boring quoi, en fait? Boring quoi? Ils ont gagné le titre, il n'y a pas de boring.
32: En fait, tu recycles une vieille expression des années 80.
30: Oui, mais j'avais bien compris. Mais aujourd'hui, en quoi cet Arsenal est ennuyant? Aujourd'hui, il faut savoir que de plus en plus d'équipes et de plus en plus de managers de très haut niveau ne veulent plus avoir la possession parce qu'ils considèrent qu'une possession qui est subie n'est pas une possession. Souvent on dit « Ah, j'ai eu la possession ». Mais est-ce que tu as eu la possession parce que l'adversaire t'a laissé avoir la possession et parce qu'elle pensait qu'elle allait plus te mettre en difficulté en te laissant avoir le ballon? C'est souvent l'image que je prends, c'est le boxeur que tu laisses avancer pour se découvrir. Mais que toi, tu as ta stratégie, et dès qu'il va essayer de t'en mettre une, c'est là où tu vas tenter l'hypercute ou le crochet. Le contre. Et je trouve qu'aujourd'hui, il y a beaucoup d'équipes, notamment Arsenal et le Paris Saint-Germain aussi, mais même Manchester City, hein, qui pour moi, je le disais quand on commentait la Première Ligue, Julien.
32: Ah bah la possession n'est plus du tout à la mode.
30: Où je disais que même Manchester City s'était mué quand même dans une équipe qui maîtrisait de mieux en mieux la transition, notamment avec quand Ederson est arrivé et qu'il était capable en une passe de trouver Agüero qui était derrière le dos de la défense.
32: Transition, joueur d'impact.
30: Il faut faire les deux.
32: Très fort dans l'avant-dernière passe. Évidemment la dernière, mais déjà celle qui va casser le premier rideau. Maintenant, le football de très haut niveau, c'est souvent là que ça se joue. Hein.
4: Alors Julien, est-ce que Thomas t'a interpellé là? Vas-y, tu peux répondre. Et non, mais ensuite est là. Oui. Vas-y.
2: Ouais, ça fait plusieurs fois maintenant qu'on le dit. Hein. Cette équipe d'Arsenal, c'est la meilleure pour contrôler le tempo, contrôler le rythme d'un match. Et ça. T'as parlé Thomas de
32: Liverpool. Franchement, s'ils arrivent à faire ça contre le PSG, Julien, je suis sur le cul.
2: Ouais, mais moi aussi. Mais ce que j'allais dire sur ce que disait Thomas, il a parlé de Liverpool tout à l'heure, mais Liverpool c'était à contre-emploi le bloc bas. C'est pas ce qu'ils font habituellement. Ouais. Le PSG cette année n'a jamais joué contre une équipe du niveau d'Arsenal sans ballon dans la structure défensive que l'adversaire va pouvoir. Mais de la même façon, on peut aussi dire que cette équipe d'Arsenal n'a jamais affronté un pressing aussi efficace et intense que celui du PSG aussi. Donc ça ira dans les deux sens et on verra bien au final qui sortira vainqueur de la bataille que l'autre va lui apporter. Mais c'est vrai qu'une équipe, si tu regardes le match du Bayern ouvert, ça marche pour le PSG dans plein de sens. Le match de Chelsea ouvert, pareil. Le match de Liverpool finalement aussi, même s'ils ont essayé de faire ce bloc bas et qui finalement n'avait aucun sens, la défense à 5 de Slot au match aller, elle est ridicule. Ça a ni queue ni tête. mais ça a joué sur les forces du PSG. Là, samedi, ça jouera pas sur les forces du PSG, parce que cette équipe d'Arsenal, elle est vraiment difficile à bouger. Si elle joue comme ça, elle peut nous surprendre et Arteta peut faire quelque chose de différemment. Mais c'est vrai que à ce niveau-là, c'est quelque chose que et le PSG ne connaît pas trop cette saison et Arsenal ne connaît pas trop l'intensité du pressing adverse comme le PSG va peut-être le proposer aussi.
4: Flo, t'as raté une partie du débat pour un arrêt au stand.
32: Du coup, il ne sait pas ce qui a été dit. Va-t-il répéter quelque chose qu'on a déjà dit? Attention. Non,
0: moi, il y a un truc pour répondre à la question, c'est est-ce que c'est un match de coach, une finale de coach? Oui, à 100%, parce que justement, le PSG-Bayern, pour moi, était un match totalement hors norme, dans le sens où les deux coachs, quelque part, ont presque tapé dans la main avant le match en disant « Ok, c'est l'équipe qui marquera le plus de buts, qui va l'emporter, on est d'accord et on y va. » Et là, dans ce cas-là, c'est le talent des joueurs. Je me souviens que Polo avait dit ça d'ailleurs en disant « Je peux pas vous dire ce qui va se passer parce que le talent des joueurs va s'exprimer et une frappe en lucarne et un machin va faire la diff. » Et auquel cas, je dirais que ce PSG Bayern n'était pas vraiment un match d'entraîneur, c'était pour moi un match de joueurs. Alors que là, comme le vient de le dire Julien, par rapport à ces deux faits, c'est-à-dire que Arsenal soit aussi fort sans ballon et que le PSG ait ce pressing aussi puissant et que aussi intense que l'on connaît, fait que là, les coachs, dans leur décision de mettre le bloc plus ou moins médian, parce qu'ils le mettront pas bas, je parle notamment pour Arsenal, dans le contrôle du tempo et de la réaction au pressing contre pressing, là, je pense qu'effectivement, les coachs vont avoir une importance même dans leurs décisions et dans leur rapport et dans leur communication avec l'équipe pendant le match. Donc je pense qu'effectivement c'est plus que jamais un match de coach, en dehors du contexte historique de ces deux coachs, de ce côté

0: choix en sortie de banc. Et si on regarde les deux bancs, on sait plus ou moins les compos. Alors après, on peut se tromper peut-être, mais est-ce que Barcola et Zaïre Emery, on va dire, en sortie de banc pour le PSG, plus que Gonzalo Ramos ou Kang In Lee, ça vaut plus qu'un Eze ou qu'un Gyökeres? Parce que je pense que Gyökeres sera sur le banc pour commencer. Et à quel moment ton banc à toi...
1: Comment tu les vois jouer devant alors si Gyökeres démarre pas?
0: Moi, je pense que c'est Havertz qui va jouer. Mais c'est, finalement, ça a du sens si c'est Havertz. Dans l'intelligence de jeu, le fait qu'il puisse décrocher et jouer entre les lignes, par exemple. Si t'es pas de chaud aujourd'hui, tu préfères qui, Gyökeres ou Havertz?
1: Havertz avec quoi? Avec Saka et...
0: Saka à droite. Et
2: trop
0: je pense,
2: trop,
0: moi, j'aurais mis Eze à gauche, mais je pense que ce sera trop ça à gauche.
2: Trop ça,
0: dans les gros matchs, il a été bon cette saison. Tu vois, mais pour moi, enfin, après, c'est possible que ce soit Gyökeres, hein, je sais, qui préfère la puissance et s'il veut jouer en transition, de toute façon, même si cette équipe d'Arsenal, pour moi, elle est pas faite pour jouer en transition. Mais si,
1: non,
0: si
1: mais
0: il
1: le
0: veut
1: côté
0: tenter
1: harceleur,
0: ça,
1: prêt à beaucoup courir de Gyökeres, ça peut être un choix, hein, pour.
0: Ouais, mais ça, si tu presses haut, je crois pas qu'Arsenal va aller chercher.
2: Parce qu'au contraire, tu arranges, à mon avis, si tu mets Gyökeres, enfin, comme ça, surtout en compo de départ.
1: Ouais.
2: Non, mais si tu mets en compo de départ, tu arranges presque pas de chaud. Dans le duel et dans la capacité à lui monter dessus. Alors qu'effectivement, la compo, même avec Trossard, Saka évidemment, et effectivement Havertz, que je trouve quand même énorme, peut embêter. Moi, j'insistais sur ce côté gauche aussi, Trossard. Enfin, a priori, si tu dis que c'est Trossard, par rapport à Hakimi, où j'en ai parlé hier, vous avez Remy, mais bon, a priori, c'est Hakimi qui devrait jouer. Et moi, ça m'intéresse aussi de regarder ce côté-là, parce que je pense qu'il va y avoir des opportunités aussi pour Arsenal, d'ailleurs.
0: Mais après, pardon, juste pour
3: bon, finir, Julien, vas-y.
0: Après, on peut parler de toutes ces tactiques, de tous les coachs qu'on veut, etc. Si à un moment, c'est Mosquera qui joue arrière droit pour Arsenal et qui se fait trouver par Kvaratskhelia pendant tout le match, à un moment, c'est aussi là que le match, il va basculer, ça, c'est sûr.
1: Ah, mais de toute façon, Julien, tu prépares, mais quand t'as autant de talent sur le terrain, Flo parlait il y a deux minutes de match de joueurs. Je comprends parfaitement le concept, mais que la place soit plus ou moins réduite, que l'entraîneur travaille la tactique de façon plus ou moins fine, à l'arrivée, la donnée que tu ne maîtrises pas, tu peux au max maîtriser 70-80%, vraiment, là t'es au max du max du max. Mais après, le fait de jeu, la frappe qui passe juste à côté ou qui rentre, la frappe contrée, rappelle-toi l'année dernière, justement Arsenal, l'arrêt miraculeux de Donnarumma au ras du poteau, c'est qui la frappe de qui d'ailleurs d'Arsenal?
0: Odegaard.
1: Bon ben voilà, au bout d'un moment, le joueur il fait la diff.
2: Non, après,
1: joueur talentueux, le dribble, heureux qu'il reste ça. Quand
2: tout
1: même.
2: Le monde en a parlé évidemment, mais il y a quand même un truc que le PSG, pour lequel on disait que c'était aussi un de ses points faibles et qui est un énorme point fort d'Arsenal, c'est les coups de pied arrêtés. Et ça, pour le coup, ce point-là, parce que finalement c'est le point
0: crucial
2: d'Arsenal. Oui, vous l'avez déjà dit, j'imagine.
1: Oui.
2: Mais c'est vrai que le point, pour le coup, il a pas, bon, ça s'est pas trop vu, je dirais, parce que Safonov avec ses sorties un peu particulières où il écarte le danger, ils n'ont pas été forcément spécialement mis en danger, mais ils n'ont pas rencontré une équipe aussi forte sur ce point-là.
3: Julien, merci beaucoup. Bonne soirée à Budapest.
0: Merci les gars.
3: Vous savez qui est quel ancien international français via Budapest?
1: William Gallas.
0: William Gallas, c'est vrai.
1: Ah, bien sûr. Je t'avais pas raconté que je l'avais croisé.
3: Il est entraîneur de jeunes joueurs à Budapest.
1: Parce que je l'ai croisé à San Remo quand il est venu à l'invitation de Christian Carambeu, qui est devenu président du club, ça y est, en série D. Le projet COM à San Remo prend de l'ampleur avec beaucoup de Français sur place et Carambeu président. Voilà.
3: Je parlais à le départ de Budapest et de Gallas, on en est arrivé à San Remo, c'est fou.
1: Bah, Gallas était là et c'est là qu'il m'a raconté sa vie. On bossait ensemble avec William.
4: Sache que San Remo, dans quelques années, ça peut m'intéresser.
1: Bah, tu devrais plutôt y aller maintenant, alors, parce que c'est là qu'il commençait à avoir les billes. Hein.
3: Ouais, mais là, et s'il prend Carambeu, il veut venir Gallas et tout, Kevin Diaz, il le calcule pas.
1: Gallas vient pas, il était juste là en visite pour ses amis.
3: Je l'ai vexé, je crois.
4: Mais en plus, San Remo, j'ai fait du vélo avec Daniel Riolo, juste derrière le stade, là, la petite piste cyclable.
1: Le projet est intéressant, c'est maintenant qu'il faut se lancer, parce qu'ils ont un gros projet.
4: Non, pour l'instant, j'ai un gros projet, j'ai un gros truc.
1: Ah, d'accord.
3: Tu le raconteras. Merci Julien, bonne soirée.
0: Merci les gars, à demain.
3: Dans un instant, on continue le débat autour d'Arteta parce que c'est l'avis de Kevin du soir. Et puis ensuite, la cote de popularité de Mbappé qui semble en hausse. Dans quelques minutes, on vous raconte tout ça.
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13: Il est 22h36, messieurs, dames, Daniel Riolo, Kevin Diaz, Florent Gautreau sont là, Mbappé au programme tout à l'heure, Neymar également après 23h. On va aussi parler du barrage. Retour de demain soir entre Nice et Saint-Etienne. Mais là, tout de suite, Kevin veut nous parler d'Arteta. Jingle Kevin Diaz.
14: Pour moi, il y a hors-jeu. Ah. Pour moi, il y a hors-jeu. Oh. En dessous d'une épaule. Là, je pense que tu peux faire confiance à mon Hawkeye. Et l'épaule, elle est en effet en avant.
15: Le but va être accordé. 2-1 pour le Félicien.
14: et pour les Stéphanois, il y a bien hors-jeu.
16: J'adore. C'est un des plus beaux, celui-là.
13: Ouais, c'est vrai qu'il est bien monté.
14: Je continue de penser qu'il y avait hors-jeu.
13: Très bien. Bon, écoute, tu t'es convaincu, après
16: c'est
13: tout.
16: Pas de problème. Ouais.
14: Qui est convaincu et convaincu.
16: Il y en a plein,
13: qui pensent que les États-Unis et les Américains ne sont pas allés sur la Lune. T'as le droit de penser qu'il y avait hors-jeu.
16: C'est le match de Saint-Maur. Dans le foot, on connaissait Sacchi, le match de Fousignan. Nous, c'est Kevin Diaz. Le match de Saint-Maur.
14: Il y avait un coach, tu connais le grand Carlos Secretario qui a joué à Porto.
16: Bien sûr,
14: qui a joué au Real Madrid aussi. Qui était mon coach à Saint-Maur quand j'ai fini ma carrière et qui m'appelait un peu la sorcière parce qu'il disait qu'à chaque fois que j'étais pas là, l'équipe a gagné pas. Donc il m'appelait au blouche. Voilà. C'est pas le match, c'est la sorcière.
16: C'est une vraie anecdote. Hein. Je pense que là, on tient un truc.
14: On peut remettre le jingle du coup.
13: Ah non, laisse tomber. Tu passes un peu pour un con quand même. Donc tu voulais parler d'Arteta, pourquoi ?
14: Ouais, Mikel Arteta, parce que on avait suivi notamment sa première saison grâce à l'excellent documentaire All or Nothing de Amazon Prime à l'époque, et on avait vu comme quoi c'était très très difficile, bien sûr, la succession, même si c'était pas le successeur direct, mais l'ère post-Wenger avec un club qui était vraiment en pleine dérive.
16: Tout simplement de s'affirmer parce que beaucoup avaient essayé.
14: C'est
16: en
14: un avis tranché, Daniel.
16: Qui
14: dit avis tranché dit au moins une minute.
16: C'est un monologue.
14: Au moins une minute trente. C'est un peu la base de ton émission.
13: Laisse-le faire son avis en entier. Quand même.
14: Merci.
13: Et toi, quand tu t'es coupé, tu cries sur tout le monde.
16: T'es fiscaliste ou quoi?
14: Je suis néerlandais. Donc la règle, c'est la règle. Et donc je disais que Mikel Arteta avait eu beaucoup de mal au début, notamment avec des joueurs qu'on connaît aujourd'hui en Ligue 1, comme Pierre-Emerick Aubameyang, qui était le plus gros salaire de l'histoire à l'époque du club, et avec qui il avait eu des soucis, et il avait dû taper tapé du poing sur la table, la direction l'avait soutenu et on voyait très bien l'évolution d'un jeune entraîneur. Et il lui a fallu plus de 6 ans pour arriver à gagner ce titre de champion, même s'il avait gagné une cup assez rapidement. Il a été très très vite mis en difficulté, comme beaucoup de jeunes managers, où on l'a remis en question sur sa légitimité en tant que numéro 1, etc. Mais le club a fait le bon choix de le soutenir. Et il y a une image qui va plaire à Daniel, pour le coup, parce qu'il vient d'en parler tout à l'heure. Et en fait, j'ai vu une séquence où Arteta avait une feuille. Tu sais, ces espèces de feuilles qu'on te montre chez le psychologue, où c'est une image que tu peux voir de plusieurs façons différentes. Mmh. Et en fait, la feuille, c'est soit tu vois un lapin avec ses oreilles, soit tu vois, je crois, une tête de félin ou en tout cas un oiseau. Soit tu vois un oiseau, soit tu vois donc un lapin. Et en fait, Arteta disait que, et c'est un peu ce dont je m'inspire à mon petit niveau, c'est qu'en fait, quand t'es dans un club, quand t'es responsable d'un club, alors bien sûr, tu n'es pas tout seul, mais toi, ton idée, c'est que tout le monde dans le club voit la même image. C'est-à-dire que si toi, tu veux que tout le monde voit un lapin, il faut que tout le monde puisse avoir les arguments, avoir la façon de travailler pour voir la même chose et viser dans la même direction avec la même énergie. Parce que si tu commences à avoir des dissensions, c'est compliqué. Et je trouve que Arteta a eu beaucoup de mal, mais ça a été un exemple, et je pense que c'est un exemple de ce que doit faire un grand club. C'est-à-dire, quand tu choisis un manager, il faut le soutenir. Il faut aller jusqu'au bout avec ses idées. Bien sûr, il y aura des moments où le bateau va tanguer, mais en tout cas, il a montré qu'il a réussi à le faire, et franchement, bravo, parce que il a souffert, je pense, et aujourd'hui, c'est une belle récompense. Mais je l'appellerai pas du tout Boring Arsenal, je l'appellerai Loving Arsenal.
16: D'ailleurs, on pourrait s'amuser un jour à faire la liste
14: pas du tout,
16: des clubs où tout est bien rangé. Il n'y en a pas tant que ça. Puisque là, on a en finale de la Ligue des Champions deux clubs qui incarnent ça parfaitement.
14: Le Bayern, c'est plutôt bien rangé.
16: On pourrait faire une liste. Et
14: les clubs aussi où c'est très mal rangé, comme Chelsea.
16: Exactement.
14: Quoi.
16: On ne sera pas étonné de constater que c'est ceux qui ont ensuite des résultats.
13: Chelsea, quoi. C'est le syndrome de Diogène. Tu sais, il y a trop de trucs, ils n'arrivent pas à se séparer, ils n'arrivent pas à jeter.
16: Tu veux dire comme quand ta cave est pleine?
13: Voilà.
16: Et que tu dis, mais en fait, tout ça pourrait finir à la poubelle, parce que jamais plus
13: je leur utiliserai. Mais tu jettes jamais, en fait. Sauf que ceux qui ont le syndrome de Diogène, c'est leur cave chez eux.
14: Ça c'est chaud, ça.
13: C'est un truc de fou.
16: Je sais.
13: C'est une maladie qui est très très dangereuse même.
16: Il faut savoir se séparer.
14: Mais par exemple, Arsenal, s'ils avaient insisté avec Unai, ça aurait pu marcher aussi.
16: Bien sûr.
14: Mais ils avaient manqué de patience.
16: Parce que tu crois qu'au PSG, si on avait insisté avec Unai Emery, ça aurait pas marché.
13: Thomas Tuchel,
16: si, mais pareil. Il faut l'installer, le coach. Il faut l'installer. Il y avait encore ce matin, puisqu'il y a une belle série d'ailleurs dans l'équipe sur les équipes qui ont gagné deux fois de suite. Ce matin, c'était le tour du Milan de Sacchi. On a expliqué l'histoire que tout le monde connaît, quoi. Quand Berlusconi a dit au vestiaire qu'il voulait pas de lui au début, entre l'équipe et lui, je vais choisir lui. Là, tout le monde a même Van Basten le premier, ils ont tous arrêté de chouiner, quoi. Mais à un moment, si t'as pas, et pour Emery, on l'a lâché. Tuchel, quand il dit ici, il faut faire de la politique, il faut pas entraîner, voilà. Au bout d'un moment, tant mieux. C'est Luis Enrique qui en a bénéficié, qui a pu installer sa méthode et qui réussit aujourd'hui, c'est très bien. Mais des bons coachs, il y en a plus qu'on le pense. Sauf qu'après, il leur faut le contexte et
14: il leur faut la chambre. Alors, la chambre bien rangée.
13: C'est marrant, il y a un truc que vous avez pas souligné sur les deux coachs là. C'est incroyable le nombre d'Espagnols maintenant là. Emery. Vainqueur de Coupe d'Europe. Fabregas. Là, ça va être un Espagnol.
16: Ouais.
13: Fabregas avec Co.
16: Il y a une vraie école.
13: Il y a eu à un moment une hype portugaise.
14: Guardiola.
13: Et là, c'est les Espagnols.
16: D'ailleurs, à ce sujet, tu me fais penser à. Je sais pas si vous avez vu l'interview d'Unai Emery il y a deux jours, où il parle de Luis Enrique et des autres coachs, justement un peu dans ce contexte d'école espagnole. Et il y a une phrase qui, à la fois, m'a fait un petit peu de la peine parce que, oui, je pense qu'il est victime d'une injustice lui-même et qui traduisait un peu de somme chez lui, mais un somme que je trouve justifié. C'est, il dit, Luis Enrique est un grand coach, Arteta, machin, ceci, cela. Et le journaliste lui dit, vous venez de gagner l'Europa League, vous avez un parcours, hein. Et répondant, moi, c'est que de la chance. Mais la façon dont il le dit, c'est genre, écoutez, je sais que moi, j'ai pas le tampon catalan. Que moi, en gros, c'est pas la méthode intellectuelle, machin. Il y a quand même ça aussi dans le football aujourd'hui. Il y a des mecs qui ont, comme on dit dans le milieu du cinéma ou artistique, qui ont la carte.
14: Oui.
16: Il y a des coachs. Et Emery, moi, à mon sens, a toujours été sous-estimé. oui, mais... considéré un peu moins. D'ailleurs, il a tellement été méprisé quand il est venu au PSG. On disait qu'il s'agitait trop, qu'il parlait pas bien français. Luis Enrique, on n'y a jamais rien dit sur son accent. Unai Emery, quand il a essayé, on se foutait de ta gueule, on l'a
14: proposé. Ouais, mais il avait un côté.
13: Il aurait bien fait de parler espagnol.
14: Il avait un côté trop gentil. Tu vois, là où Luis Enrique impressionne et ouais. a quand même une espèce de carrure et de prestance.
16: Donc, aussi on est dans la com, alors.
14: Ah, mais bien sûr.
16: Évidemment. Merci
14: j'allais te dire. L'allure qu'il a. Ouais, l'allure qu'a un Fabregas.
16: J'arrête pas d'en parler de ça. On rigole quand je parle de ça.
14: Non, mais bien sûr que Compagnie. On n'a pas eu le temps d'en parler, mais bien sûr que l'allure de Compagnie, ça parle à ces joueurs-là.
13: Pour Luis Enrique, c'est différent parce que c'est pas l'allure vraiment, c'est plutôt le charisme.
14: Oui, parce c'est l'un ou l'autre.
13: Parce que vous parliez de l'allure de Compagnie.
16: Ça rentre l'un dedans.
13: Bien sûr, oui, je suis d'accord. Mais moi, pour rebondir sur ce que tu dis sur Arteta.
16: Mais vous n'avez pas l'impression quand même qu'il a été.
14: Si, mais il a un manque de
16: sous-estime. Il a un manque de charisme. Et qu'encore aujourd'hui, ouais. Ouais, bon, il en est quoi, 5 Europa League.
13: Ouais, mais t'as vu,
16: l'année dernière, son parcours en Ligue des Champions, je répète que c'est peut-être une des équipes avec pourtant moins de vedettes qui a fait le plus souffrir le PSG.
14: En fait, ils ont une équipe quand même.
13: En fait, Unai Emery, c'est, je pense, en lisant l'interview, je me suis fait un peu la même réflexion que toi, et je pense que son seum, entre guillemets, c'est parce qu'il n'est pas dans un très grand club. Et qu'il s'est dit, oui, ok, je réussis, et je gagne, la preuve, et ça, personne ne peut me l'enlever.
16: Mais on l'a tenté.
13: Oui, mais
14: est-ce qu'il n'y a pas des entraîneurs qui sont faits
16: Arsenal, non,
14: mais est-ce qu'il n'y a pas des entraîneurs qui sont faits pour des clubs, voilà.
16: Mais est-ce qu'on lui a donné au bon moment les deux clubs?
13: Non, mais je sais pas. Mais parfois c'est aussi à toi de t'imposer et d'avoir la chance de le faire avec tes dirigeants. Pour revenir à Arteta, justement, à la fois, évidemment, je suis d'accord avec Kevin sur le côté.
16: Il n'y avait pas Luis Campos. Hein.
13: Sur le soutien et sur la durée, parce que c'est ça qui fait la différence. Mais moi, je trouve qu'il y a un truc supplémentaire cette année, c'est le fait d'avoir su résister dans le moment où on a cru que City allait revenir et qu'ils allaient une nouvelle fois pas savoir et pas pouvoir le faire. Parce que s'ils sont en mesure de challenger là, dans l'avant-match PSG-Arsenal, de se dire que Arsenal peut le faire, c'est en partie aussi parce qu'ils sont champions en Première Ligue. Parce que s'ils n'avaient pas été champions en Première Ligue, ça aurait été une autre histoire.
16: Et là,
13: je trouve que donc, psychologiquement, en dehors de tout ce qu'il a montré, ce qu'on a vu dans le doc, ce qu'il a montré sur le terrain, de ce côté assumé aussi sur ses coups de pied arrêtés, ce style de jeu, etc., que je trouve très bien, il a psychologiquement aussi su, on va dire, maintenir la confiance des joueurs à leur plus haut niveau à un moment où ça tanguait, comme tu disais. Et ça, c'est un autre de ses
17: aspects. Demain soir, on sera en veille de match. On n'a plus le temps, Kevin. Daniel sera dans l'after, d'ailleurs, pour analyser les compos de départ et tout. Nos reporters seront sur zone,
16: oui, c'est vrai,
17: notamment Fabrice, Jean-Louis Tour. Ce sera demain soir dans l'after.
14: Gilbert, pour finir.
17: Demain matin, il part demain matin.
14: Pour finir sur le sujet Mikel Arteta, même s'il n'avait pas gagné l'APL, j'aurais pas pensé qu'il pourrait pas le faire l'an prochain. Pour moi, ça aurait pas été le loser éternel, non.
13: Non, mais ça aurait été
14: celui qui continue de construire et ça aurait fini par payer. Parce que quand tu travailles bien et comme t'as dit Daniel,
16: là,
14: que la chambre est bien rangée.
16: Ah, historique. Ils sont un peu portés quand même.
17: Ça, c'est dans un instant, Kylian Mbappé dans l'after. 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
16: Mais Lego, cette année, c'est la folie. C'est eux qui ont fait les pubs avec Messi,
14: Ronaldo.
16: Tu sais qu'ils sont évidemment pas venus en même temps pour le tournage. Ils sont tous venus à des moments séparés pour ce tournage-là de la pub.
14: Mais il y a la pub, elle est incroyable.
13: C'est un film, Lego. C'est un film carrément d'une heure trente, t'as des Lego animés. Ouais,
16: c'est pour les mots, me Flo, c'est pas
13: mal. Non, c'est pas mal.
16: Ah, c'est pour toi, t'as regardé ça.
13: Moi, je suis tombé en enfance.
16: T'es un enfant, toi.
13: Ouais.
17: 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À tout de suite dans l'after.
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17: Il est 22h50, Daniel Riolo, Florent Gautreau et Kevin Diaz sont là. On veut parler un peu de Kylian Mbappé. Roland Garros nous appelle peut-être. Ça, c'est vraiment qu'on n'y a pas été. On peut faire un petit point quand même.
27: Oui, Gilbert, ça sent presque la fin. Ça sent presque la fin pour Arthur Hinderknecht qui a déjà sauvé deux balles de match. On est sur le service de Berrettini, 5-4. Nouvelle balle de match à suivre pour l'Italien. Et sur le court 7, Lucas Van Hache est breaké dans la cinquième manche. 4-2 pour Nakashima, l'Américain qui est tout
28: avantage,
27: ça.
28: Berrettini.
17: Eh bien, elle l'a bien prononcé. Kylian Mbappé. Alors, évidemment, Kylian Mbappé fait débat parmi les supporters du PSG depuis des mois et des mois, fait débat également en Espagne, dans les médias d'ailleurs. Hein. Rappelez-vous, au Chiringuito, par exemple, il y a quelques bien éditorialistes sûr. Qui avaient demandé son départ immédiat, que c'était pas possible, etc. Il y a quelques leaders d'opinion en France aussi qui allument régulièrement Kylian Mbappé. Julien Cazard, suivez mon regard.
16: Non, mais il n'est pas leader d'opinion football.
17: Il parle de foot quand même. Là, en ce moment, il parle plus de Roland Garros. Mais puis, il écoute l'after. Okay. Il est leader dans son genre, Julien.
16: Non, mais il faudra que tu me dises, les journalistes, qui le taillent qu'à hauteur de ce qu'on voit à droite à gauche sur les réseaux. Il n'y en a pas tant que ça, en fait.
17: Mais en fait, ce qui est intéressant aujourd'hui...
16: Il y a des débats qui peuvent être très intéressants sur son niveau, sur sa com, sur son positionnement, sur des échecs clairs chez lui.
17: Enfin, c'est plus des médias, des journalistes espagnols en l'occurrence.
16: Le problème, c'est qu'aujourd'hui, les réseaux gangrènent tellement les cerveaux qu'ils te cataloguent, ils te mettent dans des cases. Alors que moi, je peux très bien avoir une discussion tout à fait claire et nette sur son niveau actuel, ce qui s'est passé au Real et tout. Mais si tu ne dis pas, c'est un bidon, il est mauvais, c'est un handicap, c'est une gangrène pour une équipe, tu deviens un pro, lui. Le problème, c'est quand le débat devient comme ça. Et pour te dire la vérité, quand j'ai vu le résultat de ce sondage...
17: Alors, il y a plusieurs sondages, d'ailleurs.
16: Moi, oui, mais quand même, quand il y a un vote et que les supporters sociaux du Real le désignent meilleur joueur de l'équipe, cette année... Et évidemment que dans le marasme de l'année au Real, bah oui, c'est le meilleur joueur parce que finalement t'as pas grand chose à te mettre sous la dent de plus. Et c'est même pas
17: meilleur buteur en Espagne.
16: Et c'est même pas une énorme récompense pour lui parce que le Real a fait une très mauvaise saison. Moi, je te dis que les chiringuitos et tout ça, ils sont juste les avant-gardistes d'une grande tendance. Qui va pousser certains journalistes ou chroniqueurs ou autres à devenir les esclaves des réseaux. Parce que résister à ses opinions et ses algorithmes va devenir toujours plus compliqué. Parce que céder à la pression, moi je le sais parce que je le vis très régulièrement. Alors en plus, souvent, on est même responsable de ces choses-là parce que nos phrases sont découpées par nos propres CM. On est nous-mêmes les jouets des clics qu'on doit faire. Donc après, on se fait pourrir pendant des 24, 48 heures sur des trucs qu'on n'a pas dit ou à moitié, que ce soit sur des joueurs de foot, sur tous les sujets. Et moi, je te dis qu'il y a plein de journalistes qui vont avoir leur opinion influencée. Moi, quand je vois aujourd'hui, donc il y avait deux enquêtes. Il a reçu le trophée 5 étoiles de Marca.
17: Voilà, donc ça, élu meilleur joueur du Real par les supporters.
16: Quand t'entends ce qu'ils disaient au Chiringuito, les sifflets du Bernabéu, les critiques de partout, les réseaux 100% contre. Enfin, c'est quand même délirant qu'à l'arrivée, il soit désigné. Tu dis, c'est pas possible. Au moins, Vinicius devait lui passer devant.
14: Non. Le seul qui pouvait lui passer devant, c'était Valverde.
16: On est d'accord.
17: Et puis après, il y a eu l'affaire avec Chouamini.
16: Sauf que c'est une réaction sensée, celle que tu viens d'avoir. Mais c'est pas ce qu'on a autour de Mbappé. On n'a rien de sensé. On n'a pas les bémols de Flo Gautreau. On n'a rien. C'est soit t'es un bidon, soit t'es son laquais. D'un côté, c'est hallucinant.
14: Est-ce que tu peux entendre que toi aussi, tu attaches beaucoup d'importance au réseau? Puisque tu sait que les gens sont allés à 80 à 90% négatifs sur les réseaux. Kevin, ce ne sont pas des gens.
17: Aujourd'hui,
14: en tout cas, ça dépend le réseau.
17: Sur un réseau qui est X, parce que les autres réseaux.
16: Aujourd'hui,
14: on parle de réseau X.
16: Si aujourd'hui.
17: Instagram, ça va.
14: Instagram, c'est très bien.
16: Si aujourd'hui, on ne combat pas ce mode de faire, ce que va être capable de faire l'intelligence artificielle, de transformer tes propos et tout ça, notre métier, on est mort.
14: Non, mais j'ai bien compris.
16: On est mort.
14: Mais X, si c'est pas la vraie vie quand même.
16: Si tu ne te bats pas pour introduire de la nuance, pour ne pas être renvoyé forcément.
14: Mais tu veux introduire de la nuance avec des extrémistes?
16: Pardon?
14: C'est très difficile d'avoir de la nuance avec des extrémistes. Et sur les réseaux, malheureusement, il y a beaucoup d'extrêmes.
16: Mais t'es obligé de combattre ça. Parce que je te dis qu'il y a, si tu faisais un débat avec le mec du Chiringuito, moi je te dis que ce gars-là, il a été influencé, il a répété ce qu'il disait sur les réseaux. Et sur ce qui s'est passé. Parce qu'en plus, tu as des institutions qui mettent en place des armées.
14: Non mais ça d'accord Daniel.
16: Tu es obligé d'y faire attention.
14: Attends, quand on dit les réseaux,
16: tu dois y faire attention. X principalement. Voilà.
14: Bah donc X. Bah parlons de X parce qu'il faut quand même les nommer, les citer.
16: Oui,
14: X.
16: Oui mais
14: X,
16: TikTok, a quand même été... TikTok propage également plein de petits extraits. C'est simple. Moi, sur le match Bayern. Parce que moi je me plains toujours de quand c'est à mon désavantage.
14: Bayern Real.
16: On a coupé des bouts. Sur le Bayern PSG. Je croisais plein de gens et tout. Ils disaient, waouh, fantastique, ton prono, t'avais dit un partout. Putain, je me suis cassé la tête. Mais à quel moment ils disent que j'ai dit un partout, machin et tout. En fait, non, ça avait été découpé d'une façon où j'avais dit, il y aura deux buts dans le match. Hein, c'est n'importe quoi. J'avais pas dit ça. Mais Daniel, je m'en foutais de l'avoir dit ou pas. Je suis pas un pronostiqueur professionnel. Souvent, on le fait pour se marier.
17: Les gars, on est en train de parler des réseaux sociaux.
16: Mais on dévie pas parce que
14: c'est la vérité. C'est ce que t'as dit, Gilbert. Il y a quand même des réseaux.
17: Donc les réseaux sociaux ne sont pas la réalité. Ce qui se dit sur Mbappé de négatif sur les réseaux sociaux, on constate dans un sondage clair que, en fait, c'est pas la réalité.
16: Il y a des rafales algorithmiques que tu prends dans la tronche qui sont incroyables.
14: Mais c'est aussi vrai. Mais le problème, c'est que ce ne sont pas les réseaux. C'est notamment un réseau qui, notamment depuis que ce nouveau propriétaire,
16: Elon Musk,
14: il fait exprès, qu'il veut. Attends, il veut du clip, il veut des gens qui ne sont pas dedans, puisque les clips, on les poursuit dans les médias.
16: Il y a 24 heures, je me suis fait pourrir pour une phrase découpée, et c'est nous qui le faisons nous-mêmes.
14: Oui, mais t'as été pourri par qui? Par des gens qui représentent les extrêmes.
16: Sur Insta aussi.
17: Les gars, proposition.
1: Oui, moi j'avais.
17: Et si l'After Foot quittait X?
14: Ah ben moi je serais d'accord.
1: Moi non. Non, moi j'ai.
16: Moi je suis pour le combat.
1: Moi je réponds, je une sorte de combat.
16: Je ne refuserai jamais le combat.
14: Mais c'est pas le combat contre des gens qui ne veulent pas combattre.
1: Il n'y a pas qu'une histoire de combat.
17: Moi, je pense qu'on s'en parle très bien.
1: Non, il n'y a pas qu'une histoire de combat. Moi, je suis pas d'accord avec ce.
17: Après, je ne parle pas de vous personnellement.
1: Mais si, oui, mais justement, mais moi, la façon dont je fonctionne avec X, puisque je suis sur X depuis très longtemps et Twitter avant, évidemment.
14: C'était quand même Twitter, Flo.
1: Mais non, mais c'est pas le problème. Moi, je veux dire juste que
14: c'est le problème.
1: Quand il y a quelque chose de très agressif, je réponds dans un premier temps. L'agressivité descend de 90%. C'est comme dans la rue. Et ensuite, tu peux engager un débat et les gens te disent ah, ok, j'avais pas bien compris. C'était un extrait, c'est un machin. Et après, il reste effectivement 5, 7, 8% de gens qui veulent rien comprendre. C'est pas très grave. Et je trouve que ça reste quand même un lieu où on échange et où on débat. Et le deuxième point, c'est pas parce qu'il y a eu ce débat. Alors, c'est intéressant de voir que les gens ont voté pour Mbappé. disant que c'était le meilleur joueur de la saison. Mais moi, c'est un peu l'inverse. J'ai envie de dire, moi, je suis surpris que des gens, là, je reviens au fond du truc, que des supporters aient voté pour Mbappé cette saison, parce que je dis que, ok, il a des stats, mais c'est dans ce cas-là aussi des supporters un peu footix qui regardent les stats et qui voient pas bien ce qu'il y a dans leur club.
14: Vrai, vous l'avez
1: dit.
14: Mais moi, je veux revenir
1: au fond du débat, parce que l'histoire des réseaux, je suis d'accord, on le sait, les armées numériques et compagnie.
16: On ne te parlait pas de ça. Là, on parlait. D'abord, on regarde cette année. Vu la saison catastrophique, c'est pas complètement dingue que ce soit lui qui soit désigné.
1: Oui, mais c'est pour de mauvaises raisons. C'est pour ça que je veux dire que moi, j'ai envie de juger au
16: stade. C'est le moins pire, on va dire que c'est le moins pire.
1: Et puis, ok, il marque des buts, mais t'as envie de dire aux gars, t'as pas des joueurs plus importants, tu vois, dans votre équipe.
16: En l'occurrence, au Real, non, il n'y avait pas cette année.
1: Si, Valverde a raison.
16: Donc, on est sur un débat à deux. Ça va.
1: Non, mais c'est pour ça que.
14: Moi, je connais pas la différence de vote avec Valverde.
1: Non, mais on peut critiquer ce que veut dire ce sondage.
16: Par rapport à l'expression de la haine. On n'était pas du tout à imaginer que ça puisse être ça le résultat. C'est ça que je veux dire.
14: Moi c'est pas ça. Un truc qui me surprend. Hein. Par rapport aux supporters du Real.
17: On reprend. Mbappé, oui, Mbappé va, ça, moi, Mbappé ça va être
1: plutôt sur ce côté un peu foutu. Il a mis 50 buts, donc il est le meilleur.
16: Après, on peut ajouter aussi qu'il y a énormément de... Pourquoi c'est la pub, là ?
17: Ouais, pour conclure, vas-y.
16: Non, c'est, bah, parce que je voulais également parler, par exemple, je crois que c'est ce week-end qu'il va y avoir interview de Mbappé.
17: Attends. Parce que si tu repars sur un développement, je préfère qu'on fasse la pub et qu'on reprenne ensuite. Parce qu'il est quasiment 23h, 22h59. On se retrouve donc tout de suite dans l'after. On parlera aussi de Neymar et de sa situation dans quelques minutes. Du nouveau coach de Monaco et du barrage retour de demain soir entre Nice et Saint-Etienne.
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17: Il est 23h02, Daniel Riolo, Kevin Diaz et Florent Gautreau sont là. Avant de parler du barrage retour de demain entre Nice et Saint-Etienne, avant de parler de Neymar, de Felipe Luis, on conclut notre débat autour de Kylian Mbappé. Alors il y a un autre sondage aussi dans l'équipe, hein, vous avez vu, on a demandé au suiveur du foot qui est aujourd'hui selon vous bien placé pour le ballon d'or à ce stade de la saison. Dembélé arrive en premier avec 32%, deuxième Kylian Mbappé.
16: Ça aussi, c'est
17: 18%. Devant Kvaratskhelia, Olise, Yamal, Kane, Salah et autres.
1: Qui a voté? C'est un sondage.
16: Suiveurs du foot.
17: Suiveurs du foot, quoi. Ouais,
1: suiveurs du foot, moi, ça m'intéresse de savoir le nom et qui. Parce que,
17: est-ce que c'est des fans hardcore du foot?
1: Ouais,
17: est-ce que c'est.
1: D'accord, c'est le nombre, etc. Parce que là, on est. Je fais la même réaction que par rapport au sondage là, précédent et par rapport aux joueurs de l'année au Real. Ce genre de truc, oui, tu mets des noms comme ça. Si tu demandes à ma femme, est-ce qu'elle pense
17: panel de 1000 personnes.
1: Te dire Mbappé, tu vois. Bon, mais si à l'inverse, tu as des suiveurs.
16: Mais après, on peut pas tout le temps mépriser tout le monde.
14: Pourquoi Daniel, t'es un peu dans cette lutte où à chaque fois qu'il y a un truc positif sur Mbappé, t'es là à le noter comme si la France entière détestait Kylian Mbappé. Faut pas abuser non plus.
17: La preuve que non.
14: Il y a quand même des gens qui sont encore lucides et qui peuvent dire que potentiellement c'est le meilleur joueur du Real, mais que aujourd'hui t'as beau être potentiellement le meilleur joueur du Real, mais l'équipe du Real peut être moins forte avec toi.
16: Je pense comme toi.
14: C'est possible ça quand même.
16: Une fois de plus, je suis dans une sorte de combat contre ceux qui disent qu'ils vaut rien.
14: Non, mais personne.
16: Parce que ça existe.
14: Mais franchement, Daniel, il y a très peu de gens sérieux qui disent qu'ils vaut rien. Il n'y a aucun personne sérieuse qui dit qu'il vaut rien.
16: Le fait de dire qu'il n'est vraiment pas sur une bonne pente.
1: Daniel, en disant ça, toi-même. Attends, juste. Daniel, en faisant ça, tu simplifies à outrance également le débat, je pense. Parce que je pense pas que les gens, à part une partie, encore une fois, infime, et ça, ils peuvent te dire, par exemple, et là, ce que tu disais tout à l'heure, c'est l'objet de débat.
16: On n'a pas les mêmes algos.
1: Non, mais Mbappé est un bon joueur. Mais est-ce qu'on a le droit de se poser la question de savoir si c'est pas plus compliqué aujourd'hui pour un coach d'intégrer ce très bon joueur dans une équipe? Et avec qui le faire jouer et comment? Est-ce que c'est pas plus compliqué, par exemple, qu'avec Kvaratskhelia à Paris? Tu vois, par exemple.
14: Parce que tu as dit tout à l'heure qu'il n'y avait pas de journaliste qui était vraiment virulent sur Mbappé.
16: Mais les débats, on les fait jamais.
1: Dans l'after, on les fait.
17: Roland Garros nous appelle.
16: Toujours pareil, les bidons.
17: Arnaud Valadon.
14: Non, n'importe quoi.
27: Et deux éliminations. Rinderknecht battu par Berrettini 6-4, 6-4, 6-4. Et à l'instant, Lucas Van Hache a perdu en 5-7 face à Brandon Nakashima. 6-7, 6-4, 5-7, 6-1, 6-3. Il n'y aura donc que deux Français au troisième tour. Quentin Alice demain face à Sacha Zverev en session nuit. Kouamé jouera samedi. Et chez les filles, il reste que Diane Paris qui jouera pareil samedi pour le troisième tour.
17: Merci, bonne soirée. Alors, sur le Real, concluons sur Mbappé et avançons un peu les gars.
16: Faut que je réponde.
17: Oui, mais vite fait,
16: parce que c'est comme quand Pierre Sage est là l'autre soir, tu lui dis fais une compo de l'équipe de France. Bah, il le met pas dans la position qui est la sienne aujourd'hui. Donc il ouvre un débat sur cette question là et c'est exactement le débat qu'on avait déjà il y a deux ans où je disais mais moi j'ai aucun problème moi à reconnaître que ceci que cela et tout, vous le mettez pas, décidez une bonne fois pour toutes, vous le sortez pas.
1: Il y a très peu de gens qui le disent. On veut pas d'Mbappé en équipe de France. Tu es conscient de ça quand même.
16: Donc il faut résoudre le problème. Et c'est là que le débat devient intéressant.
1: Mais c'est un très bon débat par rapport à Deschamps.
16: C'est pas souvent celui-là.
1: Mais le débat par rapport à Deschamps, par exemple, ça va être de savoir s'il est capable aussi de le redécaler côté gauche comme l'a fait Pierre Sage. Et ça, ce sera un bon débat.
16: Et là, la masse.
14: Est-ce que tu peux citer deux trois voix du foot qui ne veulent pas Mbappé en équipe de France?
16: Je ne vais pas.
14: Mais non, mais il n'y a personne.
17: On en
14: a
17: plein ici. Bon, allez, concluons, les gars, s'il vous plaît.
16: Si. En revanche, autre chose, c'est qu'à un moment donné, lui également, à force de s'être coupé de la base des gens du foot, de ne jamais leur parler. Et c'est pour ça que quand j'ai vu. Je trouve ça très bien pour Laurent Delahousse de faire dossier sur lui. Je sais pas quand est-ce que sort l'interview, ce week-end ou quoi. On a l'impression que maintenant il faut forcément que ce soit interview dans un salon d'un hôtel de luxe, habillé en Dior. Il y a que ça qui l'intéresse maintenant. Donc c'est Vanity Fair, Laurent Delahousse, il se prend pour le président de la République. Ça c'est très gênant. Viens de salir et parle de foot.
14: Mais il vient en conférence de presse quand même.
1: Non, tu veux dire, il vient pour débattre.
14: Ah, tu veux qu'il vienne dans l'after?
1: Mais pourquoi pas?
16: Mais il peut très bien qu'il aille donner une interview à l'équipe s'il doit la donner. Mais une vraie interview ou pas, genre, on te pose 10 questions et tu réponds à 10 questions sur le profil de tel joueur, machin, je vous raconte mon équipe de France ou machin. Vraiment, on va te les poser les questions sur ton positionnement, sur comment tu vois le foot et tout ça. À un moment, viens, t'es le capitaine de l'équipe de France, confronte-toi aux gens.
14: Là,
16: arrête de sans arrêt voir par voir la vie par 10 000 conseillers en communication qui connaissent pas un mot de ballon et qui te disent tu fais ci, tu fais ça. Parce que cette espèce de lutte permanente sur ça va ou ça va pas, ou je dois jouer ou je dois pas jouer et tout, il est en train de se couper de sa base.
1: Et Daniel, toi
16: tu dis on se laisse. Putain, c'est quand même le capitaine des Bleus. Ouais. C'est un sujet qui est inépuisable. C'est le capitaine de l'équipe de France. Et on est à 10 jours du début du mondial. Pour moi, c'est un sujet quand même.
1: Il y a un débat très intéressant par rapport à ce que tu dis, c'est qu'effectivement, il va dans des médias, il avait fait Élise Lucet, c'est envoyé spécial ou je sais plus lequel.
0: Mais c'est quoi ça?
17: L'émission de Mahmoud Achour aussi, rappelez-vous.
16: Ouais, bien sûr.
14: Ça lui avait servi de rebond, ça.
1: Non, mais il fait ces émissions-là parce que, effectivement, ça lui permet, il sait qu'on ne va pas lui poser la question de savoir s'il court pas assez sur les replis défensifs, et etc. Oui, voilà. Il n'a pas envie de répondre à ça. Et d'ailleurs, dans The Bridge, puisqu'il a participé, c'est pareil. Si tu regardes bien, on a dit, ah, c'est bien parce qu'il parle foot. Mais en fait, non, parce que les mecs, évidemment, c'est là où il faut des journalistes aussi, puisqu'on dit toujours, c'est super cette émission. Mais dans The Bridge, ils l'ont pas challengé quand il a commencé à vouloir endormir un peu tout le monde en disant, mais oui, mais moi, en fait, j'ai compris qu'il fallait que je fasse autre chose sur le terrain, comme si, oui, moi, je cours maintenant. Alors qu'en fait, il y a plein de questions qui se posent là-dessus. Mais il n'a pas été challengé parce que c'est The Bridge et c'est des potes. Il n'est pas challengé par les journalistes hors foot parce que c'est pas leur terrain et qu'il y a même ce deal-là, entre guillemets, je pense, s'ils veulent aborder ce sujet. Et effectivement, comme dit Daniel, ça, c'est un vrai sujet. Mais je pense que s'il le refuse, c'est que quand même, il sait qu'il y a un souci là-dessus. Bon, c'est qu'il sait qu'il y a un problème sur sa façon de jouer.
17: C'est pas spécifique à Mbappé, pardon. Quand Didier Deschamps explique sa liste au journal de 20h, tu sens bien que toutes les questions, elles sont bien calibrées à l'avance et qu'on évite les sujets polémiques.
1: Comme on a dit récemment, quand on fait de la communication, essayons de se rapprocher le plus possible de la vérité, même si ça brûle un peu. Et quand tu y vas, Persage est un bon exemple, avant même son histoire
16: quand
1: de.
16: Quand tu y vas, on te le reproche également.
1: Par exemple,
17: au 20h de TV, il n'y a pas une question sur Théo Hernandez, par exemple.
1: Je suis d'accord. Mais quand tu y vas vraiment, Mbappé, là, sur ce sujet-là, le pire, c'est que je vais te dire le truc, c'est que moi, je pense que Mbappé, c'est ce que j'ai dit à tous les gens qui, des fois, refusent de débattre ou de venir à l'interview. Mais t'es très bon pour répondre à tout ça. N'aie pas peur.
16: Je pense qu'il est parfaitement capable de dire ce qu'il a envie sur un terrain et comment il voit le jeu et comment il est largement capable.
1: Et donc je pense que c'est une erreur de ces communicants de le surprotéger sur ces sujets-là parce que lui, il est capable de le faire.
16: D'une, t'as raison, il le protège, mais ensuite, tu vas aller que dans des trucs de luxe. Genre premium, genre Laurent Delahousse 20h30, c'est premium. Vanity Fair, c'est les salons, on va faire ça dans un hôtel, dans un palace. Et tu seras sapé en Dior. Mais ça, oublie pas qui t'es, oublie pas d'où tu viens, t'es un joueur de foot. Il y a les fans de, alors OK, l'équipe de France c'est
17: le Mbappé dans le supplément 9-3 du Parisien.
16: C'est 10 c'est 10 ouais, pourquoi pas. Bah c'est 10, 15, 20 en fonction de si t'es en 8e ou finale. OK, très bien. Mais oublie pas les 2 millions qui constituent la base tout le temps, celles qui suivent le foot au quotidien, qui suivent le Real même quand ils sont en France, qui t'adoraient et qui maintenant trouvent que soit t'en fais trop ou qui comprennent pas réellement ton évolution sur le terrain et qui ont juste envie d'en parler avec toi et que tu vas leur expliquer, bah ouais, moi j'ai du mal, mais en fait, si tu continues à avoir du mal, mais tu vas plus tellement y arriver en fait, parce que le foot, t'es pas réellement en phase avec ce que le foot est maintenant. Et t'es en train de te mettre totalement dos au mur dans cette Coupe du Monde, où c'est lui qui est finalement, avec sa mentalité, il est allé se coller dos au mur et s'est dit, écoute, c'est soit maintenant, je vais être extraordinaire dans cette Coupe du Monde, je vais mettre les buts qui vont emmener l'équipe de France et tout. En fait, il est dans une stratégie, je vais fermer vos bouches. Mais c'est un risque énormissime qu'il a pris lui-même.
1: Et c'est un risque d'autant plus grand que récemment en équipe de France, il a eu la qualité et l'intelligence de se repositionner sur le rôle de capitaine, de passeur, tu sais, pour ne pas tirer.
16: Et c'est vrai qu'il a été bon, dans ces matchs-là.
1: Mais quand il l'a fait, on l'a souligné à juste titre, et j'ose espérer que pour ne pas surjouer parce qu'il n'a aucun trophée cette année, il ne va pas vouloir sauver la patrie en marquant seulement. Parce que si Mbappé fait 7 passes décisives, moi ça me va très bien avec 0 but.
16: Je te dis qu'il s'est mis dos au mur, il doit être extraordinaire là, pendant un mois.
1: Mais extraordinaire,
17: je vous renvoie sur le podcast dédié à l'équipe de France, sur le 48 podcast. Vous savez qu'on a 48 podcasts en ligne sur chaque nation pour vous les présenter. Donc vous pouvez
1: écouter ça dans l'avion.
17: Vous pouvez écouter ça dans l'avion, exactement. 48 fois 26 minutes. On peut dire que c'est pas mal. Mais théorie intéressante développée par Fabrice Hawkins dans le podcast dédié à l'équipe de France qu'on a enregistré cet après-midi. Lui, il dit, finalement, la Coupe du Monde qui vient, pour Mbappé, elle est hyper importante parce que s'il veut marquer l'histoire du foot comme c'est son ambition...
16: C'est ce que je viens de dire.
17: Parce que,
14: c'est ce qu'avait dit Walid aussi.
17: Il va un peu plus loin parce qu'il dit, finalement, il ne gagnera jamais le nombre de ballons d'or ou de Ligue des Champions de Messi ou Ronaldo.
16: Non, ça bien sûr, mais ça, eux ils ont emmené le foot dans une autre galaxie.
17: Donc en fait, le truc qui lui reste, alors que sa carrière est loin d'être finie, a priori, à Mbappé, le truc qui lui reste maintenant, c'est les Coupes du Monde.
14: Non, mais d'accord.
17: Il a déjà une victoire, une finale.
16: Il a 27 ans.
17: Et il a autre chose que vous avez tout oublié, c'est qu'il peut battre le record de Klose-Là.
14: Oui, non, oui, mais il y a pas
1: de ça, justement, moi, cette histoire de but, ça m'inquiète. Oui. Non, mais moi, ça m'inquiète plus, cette histoire de but. Moi, je veux voir un Mbappé qui fait pas que marquer des buts, qui fait des passes. Ouais, mais ça, Gilbert, c'est le vrai problème des stats. Si Mbappé se dit.
17: On est à 12.
1: Oui, mais si Mbappé se dit, je veux battre le record de Klose, c'est
17: le meilleur pour Chirac.
1: Non, mais Gilbert, on s'en fout de ça. Oui, il va le battre, mais on s'en fout.
14: Mais moi, pour moi, le maître,
16: Gilbert, j'ai grandi avec Juste Fontaine et ses 13 buts. Mais tu restes dans l'histoire.
1: Non, sauf que tu vois, c'est très intéressant.
14: Tu restes dans l'histoire jusqu'à ce que quelqu'un te dépasse.
17: Non, puis Fontaine, c'est sur une Coupe du Monde.
16: Vous n'allez pas refaire les livres d'histoire. On a grandi avec Juste Fontaine et ses buts, avec Pelé, son nombre de buts.
14: C'est pas ça qui te dit, c'est autre chose.
1: Non, moi, je te dis juste que moi, je me sens quand j'étais petit, par exemple, c'est toujours pareil, ces histoires de stats et tout, ça me fascinait. Quand Platini a mis 9 buts dans l'Euro, ça me fascinait. Moi, aujourd'hui, je te dis que si Platini avait mis 6 buts et qu'il avait fait 5 passes des 2 plus, ça m'aurait moins fasciné à l'époque, alors que quand j'ai grandi, j'aurais été plus hypé par ça. Je dis juste que si Mbappé ne s'intéresse qu'à ça, et je pense pas que ce soit le cas, à battre le record de Klose, on s'en fout.
16: Il a mis les 9 buts et c'était le patron de l'équipe.
1: Oui, voilà. En l'occurrence, il faisait tout. Voilà, mais là, Mbappé, le vrai débat pour lui, c'est que s'il veut gagner, faut pas qu'il pense juste à ses stats, faut qu'il pense, comme il le dit en tout cas, à faire gagner les Bleus.
14: Oui. Quel que soit son rôle dans lequel il évolue, même, je dirais. Évidemment. Et aujourd'hui, tu parlais du podcast sur l'équipe de France, mais pour moi, mettre Mbappé dans une quelconque comparaison avec Messi et Ronaldo, ben pour moi, c'est hors de propos. Il n'y a pas à le mettre dans une quelconque comparaison avec Messi et Ronaldo. Non, sûrement pas. Parce que ça, c'est ce genre de comparaison qui sont, qui lui font du mal, en fait.
17: Non, c'était des exemples pour dire que, en
14: oui,
17: fait.
14: Oui, mais même les exemples sont pas bons.
17: Il y a des joueurs qui ont des palmarès dans certaines compétitions que malheureusement, il aura du mal à égaler.
14: Mais c'est pas grave.
16: En fait, pourquoi je regarde ça?
14: Il sera jamais ce genre de joueur.
16: Ces deux joueurs-là, suite à leur domination extraterrestre, il y avait un joueur plus un autre joueur qui était censé être dans la même galaxie. Un, Neymar, et ensuite Mbappé.
14: C'était pas plus Mbappé Haaland dans un tout autre style
16: pour ça, faire c'était une plus rivalité. Les stars, mais Neymar était, on va dire, le gars dont on attendait pareil et tout. Et bon, pour plein de motifs, il l'a pas fait. Mais en fait, c'est juste que, peu importe, tu l'as fait ou tu l'as pas fait. C'est juste que les deux, bon bah voilà, les deux, c'est comme on a parlé au début de l'émission du tennis. Les deux, c'est Djoko, Nadal, Federer. On s'est tiré la bourre toute une vie, on a fait quelque chose que peut-être jamais plus personne ne fera. Et tout le monde dit Sinner, Alcaraz vont les dépasser parce qu'ils en sont déjà à 4 ou 5 à leur âge et tout. Mais est-ce qu'ils en ont réellement l'envie? Des fois, je me pose la question sur Alcaraz. Est-ce qu'il aura
14: vraiment le niveau?
16: Ou même le physique? Non, le niveau, je pense que oui, mais l'envie.
14: Non, mais le niveau, on se rend pas compte. La performance, c'est la récurrence.
16: L'envie qu'il faut avoir pour être récurrent dans la performance.
14: Bah oui. C'est la mentale, quoi.
16: C'est là, oui, exactement.
14: La résilience mentale.
16: On a bien vu qu'il avait pas cette envie-là. Et Mbappé, le temps est en train de passer. Il a pas tout bien fait, tout bien géré. Il s'est pas retrouvé au meilleur endroit.
14: Lui, il a envie.
16: De par son fait.
14: Mais est-ce qu'il a envie de faire ce qu'il faut pour?
16: Exactement. Exactement.
17: Tiens, je conclus sur un petit mot sur le Real parce que vous savez que les Barcelonais chambrent à mort depuis quelques jours le Real, notamment El Mundo Deportivo qui a fait une une assez marrante avec 8-0. 8-0 parce que
1: les mecs
17: du Barça en sélection, 0 du Real. 8-0. Ah, okay, bah,
16: okay. Écoute, très, très franchement, pour un club comme le Real, c'est de ne pas avoir de joueurs dans la sélection, c'est juste dingue.
1: Mais ça n'est juste dingue. Je crois, c'est ça.
17: Et t'ajoutes. Et à Madrid, on ajoute même à la liste des Espagnols non sélectionnés, là, Carvajal, Hussein, Asensio, etc., Ceballos, compagnie. Ils ajoutent Camavinga. Ils ajoutent Trent Alexander-Arnold.
16: Bellingham, voilà, qui est passé par la petite porte.
17: Mastantuono, on ne sait pas s'il sera pris. Donc là, ils disent, mais finalement.
14: Non, mais c'est très parlant, hein, je trouve quand même.
16: Bien sûr, au-delà
14: d'être une vanne, c'est quand même très, très parlant.
16: Absolument.
14: Parce qu'aujourd'hui, bah, malheureusement, déjà, tu n'as plus les meilleurs Espagnols qui sont au Real. Ça, on le savait. Même si Asensio, c'était censé être un futur grand. Peut-être qu'il le sera, je lui souhaite. Mais il aura peut-être dû choisir les Pays-Bas, du coup.
16: C'est exactement. cet exemple-là vaut avec l'Italie quand tu n'as pas assez de joueurs de la Juve dans la sélection. Quand l'équipe d'Italie a brillé dans les grandes compétitions, tu avais toujours une ossature Juve, des joueurs importants de ce club-là qui livraient à la sélection.
14: Mais c'est comme le Bayern et les.
16: À partir du moment où ça ne marche pas, tu as les conséquences.
1: C'est après aussi intéressant de voir que quand les joueurs font les choix de carrière, tu te dis, je vais au Real aussi parce que, par exemple, Mbappé dit pour gagner avec des champions ou pour avoir des ballons d'or. Bon, pour l'instant, c'est raté. Je vais au Real parce que c'est sûr que je suis un peu incontournable pour mon sélectionneur. Tu vois, pour Camavinga, ça pourrait être ça. Et c'est vrai que dans ces cas-là, c'est assez rare quand même de voir à quel point c'est des paris ratés. Quoi.
14: Autant la course, course au ballon d'or dans l'after, bon, c'est pas ce qui nous anime le plus, et heureusement. Mais imaginons Mbappé gagne la Coupe du Monde. Du coup, il se passe quoi pour le Ballon d'Or?
16: Ah, mais il est candidat, oui. Ah, très clairement. Bah, évidemment.
1: Oui, mais si Dembélé gagne la Ligue des Champions, oui,
17: ça voudrait dire que Dembélé aura gagné aussi.
1: Et gagne la Coupe du Monde.
16: Et Dembélé est encore plus candidat.
17: Et Olysée aussi, d'ailleurs.
1: Et si la France ne gagne pas la Coupe du Monde, mais que Kvara met un triplé en finale avec des champions, est-ce qu'il n'est pas candidat?
16: Je pense que oui. Tu as plusieurs scénars de candidature.
17: Ouais. Dans un instant, on part au Brésil. On va parler de Felipe Luis, futur coach de Monaco, de Neymar blessé. C'est tout de suite, le 39-16 est ouvert.
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17: Il est 23h19, Daniel Riolo est là, Kevin Diaz, Florent Gautreau. Et nous accueillons Gary De Jesus. Gary, qu'on a déjà eu plusieurs fois cette année pour parler des clubs portugais en Ligue des Champions. Gary qui suit toute l'actualité du foot portugais, mais aussi l'actualité du foot au Brésil.
16: Bon, Kevin, vous voulez pas échanger trois mots là, nous faire rêver là.
17: Bonsoir Gary.
16: Parler du foot brésilien dans
1: déjà,
16: en
1: pas,
16: VO là.
1: Déjà, Kevin, il dit pas Gary De Jesus, hein, je pense. Non.
11: Il dit Gary De Jesus.
14: Bah, voilà. Jesus.
17: Salut Gary.
14: Jesus.
16: Ah, vas-y, parlez-vous deux minutes, j'aime bien, ça fait kiffer, j'aime bien.
11: Bono Gilbert, Bono Dinier, Bono Tatouch.
14: Tatoud.
11: Tatoud bem contigo?
14: Sim, tá bem.
11: Perfeito. Vamos falar pouco da seleção brasileira.
14: Sim, vamos.
17: D'accord, ok. Bon, je constate qu'il fait quand même des phrases et que toi, tu nous sors des mots.
16: Tu fais que des ponctuations, tu vois, par
14: exemple. Tu veux que je parle portugais, t'as bien, mais aujourd'hui, à noite, acho que je parle français, aqui, t'as bien.
11: Et je peux parler un peu avec le sotaque brasileiro.
17: Je crois qu'il est meilleur en néerlandais.
14: Le sotaque est différent. Tu vois, les Brésiliens, assim, tu vois, les Brésiliens parlent un peu comme ça.
16: J'aime bien.
1: Ah ouais, c'est vrai que c'est plus brésilien.
14: C'est plus chantant, c'est au Brésil, c'est Rio de Janeiro, tu vois.
17: Parce que le portugais, c'est un peu plus coupant.
14: Ouais, c'est un peu plus, voilà, c'est un peu plus saccadé.
17: Un peu plus direct. Bon. Là, l'actu est plutôt brésilienne que portugaise, excusez-moi, les gars. Parlons d'abord de Neymar. Donc, il y a quelques jours,
16: comme prévu, il est blessé.
17: Comme prévu.
14: Je savais qu'il avait une contracture.
16: J'ai pas rien, c'est pas de ma faute s'il est blessé. Oh.
17: Bon, en tout cas, effectivement, il est blessé au mollet. On parle, alors moi je vais m'adresser à Daniel, spécialiste des blessures au mollet de grade temps avant les Coupes du Monde, si je puis me permettre. Donc là, Daniel, lésion musculaire, deuxième degré, grade 2 au mollet.
14: Grade 2, c'est beaucoup, hein.
16: Au mieux.
17: Ah, mais grade 2, c'est selon les médecins, maintenant, excuse-moi.
16: Au mieux.
11: Et ils ont précisé, ce n'est pas un œdème.
16: Au mieux, j'ai pas vu le calendrier du Brésil, c'est au mieux, il fait 5 minutes dans le deuxième match. Mais encore.
14: Non, mais.
16: Et encore.
14: Grade 2, vraiment?
16: D'ici là, il suffit qu'il sorte une soirée et il se refait un grade 2.
1: Et 3, c'est plus grave. Mmh.
16: Ouais. Non, mais en fait. Le problème, il n'est pas là. Et moi, c'est ça qui m'intéresse. C'est ça que je demandais à Gary.
17: Il y a grade 2.
16: C'est qu'on a dit, on le prend parce que le vestiaire le kiffe, ça calme le pays, c'est fantastique et tout. On sait qu'il n'est pas en forme et qu'en gros, il vient en joker et qu'il y a un deal passé avec Ancelotti pour que ça se passe bien. Ça, c'est l'explication qu'on m'a donnée. Mais après tout, moi, je veux bien l'entendre, j'ai pas de problème. Moi, j'ai rien contre lui. Moi, s'il fait le héros dans un huitième de finale, je suis le premier à l'applaudir et tout, j'ai aucun problème. Sauf que, aujourd'hui, j'ai entendu la conf de Casemiro. Et là, le fameux deal. Je me suis demandé jusqu'à quand ça va durer. Parce que Casemiro, à part lui casser les bonbons sur Neymar, on n'a rien fait, on a parlé que de ça. Et Casemiro, ça a fini par le chauffer. Il a dit Neymar, Neymar, Neymar, vous me parlez que Neymar. Donc, qu'il vienne, si, mais il vient, on ajoute une blessure, on ne sait pas son état physique, tout le monde ne parle que de ça,
14: blessé,
16: et on ne parle que de lui. Soi-disant, ça va protéger
17: le groupe. Brésil, okay. Le 14.
16: Ok, ça va
17: Brésil, protéger Maroc.
16: Normalement, je veux que Gary m'explique.
14: Normalement, le grade 2, c'est quand même 10 jours d'immobilisation.
16: Ouais,
14: 10 jours, tu fais rien.
16: Bah oui.
14: Et puis après,
16: surtout le mollet, tu peux même pas marcher. Tu dois pas mettre le pied par terre.
14: Ça, j'ai pas trop eu le mollet.
2: Le médecin du Brésil a parlé de 2 à 3 semaines.
14: Voilà, 3 semaines. Normalement, c'est 3 semaines pour être à 100%. C'est pour ça que
16: j'ai pas vu le calendrier du Brésil. Je t'ai dit, au mieux, le deuxième match.
17: Premier match, 14 juin. Deuxième match, le 20 juin, contre Haïti.
16: 14, le deuxième. On est.
17: Non, le 20.
2: Il y a une échéance importante
14: pour le deuxième, tu pourras faire 15 minutes normalement.
2: Ouais, mais il y a une échéance importante.
17: Laquelle?
2: Le 12 juin, la date limite pour échanger un joueur. En fait, on part déjà de ça au Brésil.
17: Mais ils vont pas l'échanger.
2: Même la sélection a communiqué avec des journalistes. C'est sorti au Brésil, c'est-à-dire qu'ils vont se donner jusqu'au 12 juin pour prendre la décision de savoir si Neymar reste ou pas selon l'évolution de sa blessure.
1: Après, il y a un truc qui m'a quand même un peu intéressé au moment de la liste sur Ancelotti, c'est que j'ai eu vraiment la sensation, y compris dans la façon dont Ancelotti en parlait, qu'il l'a pris, si tu veux, pour s'acheter une paix sociale. Vestiaire, la paix sociale. Et donc, quelque part, je ne vais pas te dire qu'il se satisferait que Neymar soit blessé et absent, mais en tout cas, s'il y a un moindre doute sur la capacité de Neymar à vraiment être important, à vraiment jouer, à être décisif, c'est-à-dire à être en forme, eh ben, je pense que Ancelotti, si c'est un verdict purement médical, par exemple le 12 juin, sera soulagé parce qu'il aura fait ce qu'il fallait pour faire plaisir, on va dire, à la Vox Populi, à tous les gens qui réclamaient Neymar, et puis finalement, il devra s'en passer.
17: Alors, excusez-moi, ça me rappelle une situation...
1: Oui. Tu te rappelles 2002
17: Non. Ça me rappelle une situation dont on parlait... je parlais en rigolant avec Daniel il y a quelques minutes.
1: Oui.
17: Un gars blessé, qui tout à coup, ça arrange tout le monde, que finalement, on lui dise de rentrer chez lui.
1: Oui. Bah, bien sûr, c'est un peu ça pourrait être un peu ça.
16: Pour le coup, je ne sais pas si ça se terminera au tribunal, comme pour moi.
1: Non, mais moi, ça me rappelle deux choses. Ça me rappelle effectivement Benzema, parce que je pense qu'effectivement, Ancelotti l'a pris pour de mauvaises raisons au départ. Parce qu'en quelque sorte, tu te dis, tu fais un pari et tu te dis, je ne peux pas faire autrement. Et la deuxième chose, ça me rappelle Zidane 2002. C'est-à-dire que là, pour le coup, ça va polluer. Là, je reviens sur la conf de Casemiro. Ça va totalement polluer la Coupe du Monde du Brésil.
16: Moi, j'ai une autre version.
17: Est-ce que Gary peut quand même nous raconter ce qui se raconte
16: au Brésil ? Je termine avec ma version et après je laisse la place à Gary. J'ai une autre version un petit peu plus calculatrice qui est celle de dire je dis que je te prends, ça crée un mouvement, au Brésil on est content, ça permet de protéger tout le monde, mais on sait que tu viendras pas, on sait que tu vas te blesser et le cœur brisé, et le cœur brisé, nous dirons à tout le monde, il ne peut pas venir, mais soutenez-nous quand même.
17: Voilà. Théorie du complot.
16: Non, c'est pas du complot, c'est du calcul. C'est du calcul.
1: Je pense que c'est ça, mais sans se l'être dit. C'est-à-dire qu'il l'a fortement pensé, il l'a espéré, et il s'est dit Neymar va même faire une dinguerie avant.
14: Il a surtout espéré qu'il lui mette un doublé au premier match.
2: Il faut se rendre compte de, il y a quelque chose que vous évoquez pas et c'est très important. C'est que Carlo Ancelotti, c'est le premier coach non brésilien à être sélectionneur du Brésil pendant un mondial. Et comme tu disais, et t'as raison, je pense qu'il a voulu s'acheter la paix sociale, ça c'est une certitude. Il s'est pris un pressing de la société brésilienne. Je pense qu'on en a, on n'a pas idée à quel point ils étaient sur lui tous les jours. Juste pour vous raconter une anecdote, je sais pas si on l'a vu en France, mais au Brésil, ça a été beaucoup, on en a beaucoup parlé, pendant le carnaval de Salvador. Carlo Ancelotti était dans ce qu'on appelle en camarote dans le carnaval brésilien, c'est-à-dire une sorte de loge où il est un peu mis en avant par le sponsor de la sélection. Et il y avait un concert, le chanteur s'est arrêté, a donné un micro à Ancelotti, ils ont un peu échangé quelques mots, et à la fin il dit hey, « Oublie pas de convoquer Neymar ». Et tout le monde a crié pour appeler Neymar, donc il a une pression.
16: Mais bien sûr, on se rend pas compte.
2: Énorme pour l'appeler.
14: Moi je trouve ça magnifique.
2: Ce dont parlait Daniel cet après-midi, la conférence de presse de Casemiro, c'était d'un ridicule, c'est-à-dire que toutes les questions tournaient autour de Neymar, c'est-à-dire que Neymar il est pas là, mais quel va être son rôle, est-ce qu'il peut être important même en étant blessé, etc. Tout tournait autour de ça. Au bout d'un moment, il s'est retourné vers l'attaché de presse, il a dit tu vois, on fait que parler de Neymar, que Neymar, Neymar, Neymar, Neymar, Neymar.
16: Gary, si je peux me permettre, en fait, on a du mal à se rendre compte. des différences de culture selon les pays, de comment on voit le foot selon les pays. On croit qu'on sait. On croit qu'on sait comment ça marche au Brésil, parce qu'on dit ouais, c'est la passion, c'est la passion. On croit qu'on sait comment c'est au Portugal, on croit qu'on sait comment c'est en Italie. En fait, on sait pas. Si t'as pas, si tu connais pas cette culture, si t'y es pas parce que tu n'y vis pas ou tu n'y as pas vécu, en fait, on sait jamais. On croit qu'on sait, mais on sait pas. Et au Brésil, je le sais pas, donc j'interroge Gary. Bon, nous, comme on nous raconte beaucoup de par notre métier, tout ça, mais ils ont pas la même vision. Et voilà, Neymar occupe totalement du matin au soir.
14: Mais s'il n'avait pas été là,
2: il faut se rendre compte du PXC. Il faut se rendre compte du PXC. Le Brésil, c'est une sorte d'États-Unis. C'est 290 millions de personnes complètement fous pour ce sport. C'est le sport, c'est la religion au Brésil, le football, que ce soit pour les clubs ou la Seleção. Et la Seleção, pendant la Coupe du Monde, c'est encore plus fou. C'est-à-dire qu'il y a vraiment des fanatiques autour de Neymar, et le Brésil, il est scindé en deux avec ceux avec qui tu peux discuter et ceux avec qui c'est pas la peine de parler. Moi, je voyais des journalistes, parce que les journalistes, les commentateurs, ils se mouillent un peu plus, ils disent

0: Libertadores, etc. C'était du jamais vu quasiment depuis Pelé. Donc c'était complètement fou tout cet amour qu'il y avait pour lui. Et c'est un peu l'enfant chéri. Et tout ce qui s'est passé dernièrement pour lui, ses mésaventures, ça a créé un engouement autour de son retour. Mmh. C'était une telenovela, quoi. C'était vraiment ça. Et lui, il a créé sa chaîne YouTube où il veut revenir en sélection, etc. Il y a cette pression, bien sûr, par Ancelotti. Et cette pression, elle est énorme.
1: Ancelotti, juste un point, je pense que Ancelotti, il est très pragmatique, on le sait, dans toute sa façon de fonctionner, dans son management. Et il s'est dit, comme disait Kevin, qu'est-ce qui se passe si je ne le sélectionne pas? Bah, la pression, elle aurait été toute identique, parce que au moindre problème, au moindre faux pas, au moindre souci, et même avant, il y aurait eu aussi pendant 10 jours, pourquoi tu l'as pas sélectionné, il va nous manquer, regarde, on a fait un mauvais match, etc.
0: Mais avec sa blessure, c'est pareil.
2: Donc il le prend, et puis après, nous constatons ensemble qu'il est blessé.
1: Peut-être.
2: Et tout le monde reste calme, et plus personne
1: n'est. En tout cas,
2: c'est dans ces différences culturelles, Gilbert, je suis curieux que tu sois pas intervenu, parce que toi, tu le sais très bien. C'est comme quand on parle du foot africain, ou de la CAN et tout, on croit qu'on sait, on parle tout le temps de la passion, machin et tout, mais tu sais pas si t'es. Il y a même des gens originaires des pays là-bas, ils pensent savoir, mais s'ils y vont pas très régulièrement et tout.
3: Je te confirme, c'est pour ça qu'il n'y a pas grand monde n'a compris les enjeux du fameux Maroc-Sénégal.
2: Bien sûr.
3: Gary, bouge pas, parce que dans quelques instants, tu vas nous parler du futur entraîneur de Monaco. Qui arrive, c'est pas encore officiel, mais Felipe Ius est annoncé par tout le monde.
0: C'est alors intéressant, c'est Philippe, parce que. Avec un I. Felipe, c'est hispanisant.
3: Alors, donc c'est Felipe Luis qu'on doit dire.
0: Philippe.
3: Comme Philippe.
0: À la française.
3: Philippe
0: à la française,
3: Philippe
0: Luis. F au début.
2: Philippe et Luis. C'est Luis ou il y a une autre façon de dire Luis?
0: C'est Luis, mais vous allez dire Luis.
2: Je vous préviens, dès la rentrée première journée de championnat, pour moi ce sera Philippe Luis.
0: Bah, la prochaine fois, tu m'appelles De Jésus, genre.
3: Bouge pas, Gary, on revient.
2: Je t'appelle Gary, c'est bon.
3: Allez, à tout de suite dans l'after.
4: Philippe Luis. 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
2: Il est 23h34, Daniel Riolo, Florent Gautreau, Kevin Diaz sont là. Gary De Jesus avec nous qui suit l'actualité du foot portugais, du foot brésilien. On va accueillir Cédric dans quelques instants avec les supporters de Monaco, mais qui va écouter attentivement Gary De Jesus nous parler donc de Philippe Luiz qui arrive à Monaco. Louis. Et qui a entraîné avec succès Flamengo, notamment, qui a eu aussi une carrière de joueur. Gary, il faut que tu nous racontes un peu son parcours.
3: Alors, Philippe Luiz, faut pas le présenter comme un entraîneur brésilien, parce que c'est un peu comme les Français qui partent très tôt en Europe, et on dit qu'après c'est pas des joueurs français, c'est un peu le même cas. Lui, c'est un entraîneur européen, et il est revenu à Flamengo terminer sa carrière justement avec cette optique-là de déjà devenir entraîneur là-bas. Il a commencé à étudier et tactiquement, on le mettait déjà beaucoup en avant déjà sur la fin de sa carrière à Flamengo. Il est parti coacher les U20, il a passé sa licence de coach. D'ailleurs, je ne sais pas si ça va poser souci, mais il a que sa licence Conmebol ball. Ah. Et normalement, avec ça, on ne peut pas entraîner.
2: Là, je fais appel à Kevin Diaz, l'homme de la législation
4: des diplômes.
2: T'es distrait,
4: mais on a besoin de toi là, sur entraîneur. Oui. Philippe Luiz. Il a juste son diplôme Conmebol.
5: Ah ben après je sais pas, il a pas l'UFA Pro.
3: Bah non, apparemment non, de ce qu'on m'a dit.
5: Bah écoute, après ça j'avoue que je sais pas, je connais pas les diplômes pour l'Amérique du Sud. Non, pour l'Amérique du Sud,
4: Monaco, il peut exercer à Monaco.
5: Si c'est un diplôme FIFA, oui, moi je sais pas, après je connais pas les équivalences des diplômes.
3: De ce qu'on m'a dit, non.
2: On retourne dans ta tête.
5: Mais si,
4: discute avec Flo,
5: je peux vous dire si.
4: Non, excuse-moi, on t'a dérangé pour rien.
5: Je peux vous dire ce qui se passe s'il n'a pas l'équivalence. Dans ce cas-là, Monaco devra payer des amendes. Voilà.
3: Bah c'est ce qu'ils sont en train de chercher de ce qu'on m'a dit, c'est que il a que la licence Pro Conmebol. Et qu'il faudrait une équivalence pour être entraîneur numéro 1 de Monaco, et qu'il serait déjà en train d'essayer de trouver.
5: Après ce qu'ils
2: ont après pour avoir une équivalence.
5: Ça marche plus du tout.
2: Ça marche plus, ça.
3: Non, il serait assistant et il paierait une amende.
4: Et qui va payer l'amende?
2: Monaco.
4: Le gendre.
2: Ah, Sartori.
4: Bonjour Nasser, merci Nasser, au revoir Nasser.
2: Bon. Maintenant, parlons un peu du coach. Quel style de coach c'est? Quel jeu il pratique? Faut un peu rêver les supporters de Monaco, là. Il y a Cédric qui nous écoute. Vas-y.
3: Ah, écoutez, je ne sais pas si je vais vous faire rêver, mais c'est le profil qu'on entend toutes les semaines dernièrement. C'est le coach moderne qui joue vers l'avant, qui joue avec intensité, qui joue avec une pression haute. Donc c'est ce style de coach là, ou en tout cas c'est ce qu'il se revendique d'être, et c'est ce qu'il a fait avec Flamengo. Il a ramené une vision très européenne du football à Flamengo, et ça a marché, parce qu'en 2025 il a gagné la Libertadores dans son duel avec Palmeiras toute la saison, et il a gagné le championnat brésilien, ce qui n'était pas arrivé depuis 5 ans, la dernière fois qu'il avait été joueur avec Jorge Jesus. Non, c'est un coach qui a une cote en Europe, hein.
2: Il a fait le tour de plusieurs clubs, mais la question notamment avec Blueco, il avait été reçu par Blueco, qu'il avait
3: la question. Son agent, c'est Jorge Mendes, donc il a fait le Jorge Mendes tour.
6: La question qui se pose, c'est nous à Monaco, on connaît bien l'équipe, le contexte, le fait que aucun coach n'y arrive, qu'on pense qu'il y a un problème lié aussi au DS, au directeur sportif, à la gouvernance, et que c'est compliqué pour un coach quel qu'il soit aujourd'hui de se greffer sur ce projet. Qu'est-ce qui fait, d'après toi, qu'il pourrait quand même réussir, ou est-ce qu'il sait vraiment où il met les pieds?
3: Bah, c'est marrant que tu parles du directeur sportif, parce qu'au Brésil, ça a été évoqué comme un point positif pour l'adaptation de Philippe Luiz, que justement ils se connaissent, que le profil de Philippe Luiz, c'est un profil qui s'adapte complètement à ce qu'a pu connaître Scuro à Red Bull au Brésil, et c'est quelque chose qui pourrait complètement matcher. Après, avec l'effectif qu'il y a à Monaco, voyant le profil du coach, c'est plutôt à vous de me dire si ça peut coller ou pas. En tout cas, après, c'est toujours pareil. C'est les coachs, là, dernièrement, qui arrivent, et c'est pression haute, intensité. Il a réussi à le faire avec Flamengo, dans un club qui surdomine le continent de par ses moyens. C'est le club le plus riche du Brésil. Donc, avec Palmeiras, ils prennent un peu tous les trophées dernièrement, ces dernières années. Maintenant, et après, c'est un club qu'il connaît. C'est un club où il a été joueur, il a été coach en U20. C'est la première fois qu'il va venir en Europe. Donc mais il n'a pas inconnu. Non plus de phase.
2: Notons
3: c'est
2: quand
3: inconnu
2: même
3: qu'il n'y a pas de phase d'adaptation parce qu'il a joué en Europe très longtemps.
2: Monaco était un peu de côté, mais Scouro, c'est un Brésilien quand même, il faut le rappeler. Donc là, c'est un Brésilien.
4: Mais quand le PSG avait joué le Mondial des clubs face à lui, on avait beaucoup parlé de lui, de sa tactique. Dans mon souvenir, c'est plus du jeu de position. La façon qu'il a de voir le foot, ça ressemblerait plus à Fonseca. Non, je suis peut-être une bêtise, je ne suis pas.
3: Si, il évoque parfois ce jeu de position, mais c'est toujours il a quand même cette organisation là qui manquait au Brésil et que lui il a amené avec Flamengo et qui en ce moment arrive beaucoup au Brésil avec l'arrivée des coachs portugais où on a de plus en plus une tactique un peu européanisée, oui. De plus en plus, et lui c'est ce qu'il a apporté aussi, c'est sa vision européenne, donc un football plus organisé, un football plus tactique qui avec une intensité beaucoup plus forte et physiquement aussi beaucoup plus fort. Après, c'est un coach qui va vers l'avant, qui prône ce genre de jeu en tout cas.
2: Cédric est là pour conclure avec ce sujet, supporter de l'ASM. Cédric, salut.
0: Salut, bonsoir messieurs.
2: Est-ce
0: bonsoir.
2: Que du coup, quand t'entends Gary là, tu te dis ah celui-là il peut me plaire
0: Eh ben pas du tout. Je connaissais pas trop avant. J'ai regardé un peu sur internet, mais là je suis pas rassuré parce que le fait que ceux qui connaissent Scouro que je ne peux plus entre guillemets, j'ai été familier blairé. Eh ben, c'est pas forcément.
2: Ah, donc disqualifié, quoi.
0: Ouais, non, mais parce que, en fait, moi, déjà, un Pocognoli, on lui a pas laissé sa chance. Je suis pas fan non plus, c'est pas ça. Mais tant qu'il y aura Scouro qui dirige tout par derrière, il est pour moi responsable du recrutement, eh ben, non, ça peut pas le faire. Parce que, vu les buts qu'on encaisse, les résultats qu'on fait, il est jamais remis en cause. J'ai même l'impression que c'est lui le patron et que notre Ribolieff, il est plus là. Donc, déjà qu'on commence par le dégager de lui parce que ça, et après on pourra vraiment, peut-être parler de choses plus intéressantes. Maintenant, je suis dépité parce que on sait comment ça se passe à Monaco. Il faut des personnes à fort caractère. À l'extérieur, ça se passe toujours bien parce que il y a l'enthousiasme et puis le coq il est rempli. À domicile, c'est compliqué et il faut des joueurs de caractère et c'est ce qui nous a manqué. Il y en a qui sont là depuis un petit peu trop longtemps et qui se sont endormis, qui ont disparu de la circulation. Mais non, moi, déjà, j'interviens plusieurs fois, mais j'avais même été dans le stade, j'avais fait une affiche en disant que Scouro démission, parce que ça.
2: Ah, t'es venu avec ton affiche Scouro démission.
0: Ouais, c'est ça, je l'avais fait, non, parce que c'est pas du tout dans mon état d'esprit de faire ça, mais pour moi, il a désingué l'image de Monaco. Moi, l'âme, voilà.
2: Philippe Luce, tu t'adhères pas. Bon, écoute, Cédric, on va voir. S'il arrive, on va quand même voir.
6: Là où je rejoins Cédric sur un point, c'est on a fait le débat hier en disant le vrai problème, c'est pas le coach, c'est quel orga, quelle équipe tu lui proposes et quel projet, en gros, tu peux avoir. On dit que Thiago Scouro prend un peu de recul et puis, en fait, tu mets un coach brésilien qui connaît pas du tout la Ligue 1 et qui est censé s'adapter immédiatement à cette équipe dont on sait qu'elle est très difficile à bouger. C'est vrai que le départ de Damien Perinel, qui lui-même, à l'inverse, connaissait parfaitement un peu le contexte, tout ça, moi, effectivement, me laisse sceptique. Ça n'a rien à voir avec les qualités de coach de Philippe Luch que moi, je connais pas.
4: Oui, tu veux dire, comme on disait tout à l'heure pour les Luis Enrique et Arteta, la chambre l'appartement n'est pas rangé.
6: Pas rangé du tout. Si tu changes tout, comme tu disais, tiens, Daniel, par rapport au Milan AC, c'était une très bonne comparaison. Ouais. Tu changes tout le monde en disant, les gars, vous avez été nuls, vous n'avez pas le droit d'être
5: là,
6: 7e.
5: Là, tu refais toute la chambre. Quoi.
6: Et tu refais la chambre et ta ligne. Et là, si tu as un directeur sportif qui te dit, moi, je viens, mais avec Philippe Luch, parce que j'y crois.
4: Parce que le président, tu ne peux pas compter dessus, s'il ne sert à rien.
6: Un DS qui te dit qu'avec son coach, comme Lorenzi arrive avec son coach, etc. Moi, je pense que l'alignement est important.
4: Pourquoi tu vas disponible à un moment, il faudra peut-être qu'un club s'intéresse à toi.
2: Pas disponible, Monaco l'appelle, il y va à pied.
4: T'as quand même fait un petit peu tes preuves maintenant.
2: Bah oui.
4: Faudrait peut-être qu'on te donne ta chance.
5: Doucement, mais.
2: Le problème, c'est comme Daniel est fâché avec Sartori, il veut pas filer ton numéro. Et voilà.
4: Sartori, je peux t'arranger ça.
5: Mais non.
2: On arrête, les gars.
4: Tu dis que t'as un copain d'affaires.
2: C'est bon. Attends, je remercie Cédric au 32-16.
6: Faudra qu'il gère sa com. Mais
2: je donne 20 secondes.
6: T'auras besoin d'aide.
5: Non, mais pour le coup, je pourrais traduire tout ce qu'il faut pour Philippe Luch. mais pour le coup, moi, je pense qu'il peut arriver. Et comme on disait avec Flo et comme on a dit tout à l'heure avec Arteta, bien sûr que la chambre de l'AS Monaco n'est pas bien rangée, mais ça va mettre du temps et il va falloir laisser un peu de temps à un entraîneur dans ce club enfin avant parce que là, il change tous les 6 mois. Non, c'est compliqué.
4: Temps, c'est pas le problème.
2: Merci, Cédric.
4: C'est le reste, le problème. Ça n'est pas que le temps laissé à un entraîneur. Parce que Adi Hütter, il a eu du temps.
2: Dans un instant, toute l'actu du jour, notamment du barrage avant la rencontre de demain entre Nice et Saint-Etienne. Jimmy me parle. Oui, Jimmy. et Gary, merci beaucoup.
4: Également. Jimmy, t'as dit n'oublie pas de dire au revoir à Gary.
2: C'est exactement. Ça. Jimmy,
3: c'est ça,
2: dit,
3: n'oublie pas de dire bonne nuit à Gary.
2: Jimmy, c'est le maître des élégances. Ah. Voilà. Il a bien raison d'ailleurs. Parce que peut-être que j'allais oublier pour tout vous dire.
4: Bonjour Gary.
2: Salut Gary, merci beaucoup. À très vite.
3: Merci. Allez, beaucoup.
2: On se reparle dans la Coupe du Monde. Dans un instant, le reste de l'actu du jour, donc, dans l'after. À tout de suite.
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2: Il est 23h45, Daniel Riolo, Florent Gautreau et Kevin Diaz sont là. J'ai plein d'infos à vous partager. D'abord, demain, sur RMC en intégralité, le match retour de barrage entre Nice et Saint-Etienne. Et vous savez qu'il y a un imbroglio autour de Ali Abdi. Alors, avant de vous parler d'Abdi, je signale quand même que Hicham Boudaoui, lui aussi, ne pourra pas jouer. Protocole commotion pour le niçois Boudaoui, forfait demain. Alors,
6: Ali Abdi n'a rien à voir avec Kate Abdo.
2: Exactement. Okay. Ali Abdi a été sélectionné avec l'équipe de Tunisie pour aller à la Coupe du Monde. Il est vice-capitaine, je crois, de la sélection tunisienne, c'est un taulier et tout. Bon. La sélection tunisienne, enfin la fédération tunisienne, ils ne veulent rien savoir. Eux, c'est date FIFA.
6: Le règlement, c'est le règlement.
2: Il y a même la finale de la Coupe de Tunisie dans ce week-end, là. Même pour les clubs locaux, ils ont dit non, les mecs qui sont sélectionnés à la Coupe de Tunisie, on s'en fout, même si c'est la finale, ils ne la jouent pas.
6: Bon, alors, et c'est ce qu'a dit aussi Sabri Lamouchi.
2: À partir du moment où ils prônent cette position-là, c'est difficile de faire différent pour Nice. Donc ils ont dit, désolé, Abdi, c'est les dates, il doit venir. Alors, pour rentrer dans les détails, et Lamouchi effectivement a dit ce soir, j'ai eu le directeur sportif de Nice, je lui ai
6: expliqué. Il y a le règlement de notre côté, donc désolé, il vient en sélection.
2: Ali Abdi devait déjà partir avant le match aller.
6: Ouais.
2: Il est resté contre l'avis de la fédération, donc il a pris un risque en fait, Abdi, il est resté contre l'avis de la fédération tunisienne. Et là, en Tunisie et autour d'Abdi, on dit quand même merci les gars. Puel, il l'a pas fait jouer. Donc c'était bien la peine de se battre.
6: Enfin, il est rentré.
2: Oui, mais il n'était pas titulaire pour que le type reste. Et finalement, voilà. Et là, Abdi aujourd'hui est parti finalement en Tunisie. Mais pourquoi ? Parce qu'en fait, il a un problème administratif. Il faut qu'il fasse son visa pour les États-Unis. Et il y avait une deadline et tout, donc il fallait absolument qu'il le fasse là. Donc il est parti en Tunisie. Et ce soir, Nice, dans un communiqué, dit ouais, mais il va revenir demain. Alors bon, si le gars il revient, il reprend l'avion demain matin ou ce soir tard, je sais pas, pour le match demain. C'est quand même un imbroglio. Mais voilà, en fait,
4: finalement, que le joueur à un moment a dit ce qu'il voulait.
2: Mais non, mais ce qui est terrible, c'est qu'en fait, il est lui l'objet.
4: J'ai bien compris.
2: D'un truc qui le dépasse complètement, Abdi.
4: Être l'objet.
2: Il s'est fait allumer partout aujourd'hui, okay, mais qu'est-ce qu'il peut lui
4: partout, mais être l'objet de. Est-ce qu'à un moment, il n'est pas adulte, il ne peut pas prendre des responsabilités.
6: Oui, mais t'es d'accord que, quelle que soit
2: la décision. Déjà, il l'a fait, Daniel. Il devait partir avant le match aller, il a dit non, je reste.
6: Pour le coup, Daniel, quelle que soit la décision qu'il prenne, on va le lui reprocher d'un côté ou d'un autre.
4: J'ai compris.
6: Donc c'est vrai que c'est cornélien pour lui.
4: C'est vrai.
6: Après, le truc quand même, ce que je ne comprends pas, c'est que. Ok, il y a la Coupe du Monde. Ok, il y a des dates, il y a des règlements. Mais tu peux, là en l'occurrence, la Coupe de la Tunisie, la finale de la Coupe de Tunisie ou ce barrage, même si c'était pas prévu, même si non, c'est une erreur de calendrier.
4: La Mouchi doit lui dire, écoute, sauve ton club et d'arriver après.
6: Mais bien sûr, enfin, tu dois lui jouer le match.
2: La Mouchi, en fait,
6: doit laisser à disposition sa ligne sur sa fédé. Non, mais je pense que la fédé lui met la pression.
4: Voilà, c'est ça. Alors que ce soit la fédé et tout, mais alors la fédé en Tunisie, il devrait pas faire ça. Il devrait pas être rigide de cette façon-là.
2: Je suis d'accord. C'est vrai que c'est très très rigide.
6: Faut que tu joues avec ton club.
5: Attendez, il y a quand même des choses où, bien sûr, le club qu'il veuille son joueur, c'est normal.
6: Il le paye au passage.
5: D'accord. Bien sûr, c'est normal. Mais que la fédération veuille le joueur, c'est aussi entendable. Ouais. Et il y a une Coupe du Monde à jouer quand même pour la Tunisie.
2: Oui, il y a un barrage. Comme on dit, il y a un chemin.
4: C'est demain, ouais, il arrive, il part samedi matin, il prend le premier avion, il y va, arrête.
5: Oui, mais s'il se blesse.
6: Ah bah oui, mais bah bon, oui, mais dans la rue,
4: si tu prends... dans ces cas-là, ah non, mais non, là c'est exactement quoi. Si tu me dis, ne joue pas la J34, alors tu peux être blessé aussi à la J34.
5: Non, ça n'a rien à voir. La J34 est pendant les dates qui sont allouées. Bah oui, mais c'est à la.
2: Mais la finale de la Ligue des Champions aussi.
5: Mais tout ça, ce n'est pas le problème fiscaliste. Du club. Ce n'est pas le problème du club.
4: Ou
5: ce n'est
4: pas. Que comme la LFP, c'est pas mis dans. Comme la LFP a pas mis
5: le problème. Le problème vient de la LFP, c'est tout. Et aujourd'hui, la fédération tunisienne est dans son droit. Et le club de Nice est dans son droit. Non, mais aujourd'hui, l'une et l'autre n'ont pas à être tributaires de l'incompétence des certains.
4: Comme on est dans quelque
5: maintenant, on peut le faire en bonne entente.
4: Le cadre légal est juste, et tu as raison de le rappeler, ce que tu dis est très juste. Est-ce qu'on peut donc recourir à un truc, comment dire, un élément facile, très simple, qui est celui du bon sens, de dire joue ton match.
5: Mais oui. il y a des joueurs qui n'ont pas été libérés par les clubs français pour les JO, pour certaines échéances. Il y avait pas aussi un problème avec certaines
4: JO,
5: dates de la
4: CAN. Dans ces cas-là, c'est inextricable.
5: C'est qu'à un moment, il
4: le
5: faut
4: foot, c'est pas sympa, c'est du business.
5: Non, il faut qu'il y ait des gens dans le football français qui anticipent les choses.
2: Attendez, on avance. Autre affaire. Les sanctions de Nantes-Toulouse. Donc la commission de discipline de la Ligue a décidé d'entériner le score de 0-0 entre Nantes et Toulouse. Nantes a pris un match à huis clos pour leur premier match en Ligue 2, en l'occurrence
5: 0-0.
2: 0-0.
6: Mmh. C'est un scandale.
5: C'est pas match perdu.
2: Et à Monsieur Deneux,
6: justement, c'est ça le problème.
2: Monsieur Deneux s'explique. Il dit oui, mais en fait, il y avait 0 en jeu sportif.
4: On va en parler maintenant, Kevin. C'est ça l'histoire. T'as compris ou pas? Maintenant, on va parler de Monsieur Deneux qui est arrivé pour annoncer ça. Il faisait une drôle de tête d'ailleurs quand il a dit ça.
2: Et donc, il a expliqué en fait, on a fait ça parce qu'il y a 0 en jeu sportif. Donc, ça aurait rien changé dans l'absolu.
6: Ça, c'est terrible. Parce
2: ni pour
6: fait,
2: Toulouse, ni pour Nantes.
6: Parce qu'en fait, ce truc peut faire jurisprudence.
4: Non.
6: Attends, juste un point. Je reviens sur les propos de Monsieur Deneux. Le fait de dire, de choisir en fonction de savoir s'il y a enjeu ou pas la sanction qui va avec, ça, déjà, c'est pas possible.
4: C'est vrai.
6: Ça, c'est pas juridique.
4: Ah non, mais c'est sûr que Monsieur Deneux, on sait pas ce qui lui est passé dans la tête.
5: Est-ce qu'on peut penser un petit peu à une partie de ma paroisse dont je suis très fier, c'est-à-dire le football amateur? En fait, aujourd'hui, le football professionnel, ce n'est pas que le football professionnel, c'est la vitrine d'un football où il y a 2 millions de licenciés. On parle pas des
2: oui, mais la commission de discipline de la Ligue, c'est pas la commission de discipline de la Fédé,
6: c'est l'exemplarité.
5: Les mecs qui sont descendus sur le terrain, il y a des clubs amateurs là qui ont perdu des matchs et a raison parce qu'il y a eu ce genre de problème. Mais en pro, c'est bon.
4: Je suis d'accord avec vous et je m'alignerai sur vous pour dire que c'est un scandale. Est-ce qu'on peut néanmoins écouter ce qu'a dit Monsieur Deneux? Monsieur Deneux, dans l'interview, dit quelque chose que vous allez pouvoir contester parce que ça l'est contestable. Néanmoins, il explique le truc en disant que donc, comme il n'y avait pas d'incidence sportif sur le résultat, que ça changeait rien en gros et que en gros ils prennent la décision.
6: Même pas financière d'ailleurs, puisque Toulouse avait sa place.
4: Il y avait zéro conséquence. C'est ce qu'il dit lui, c'est pas ce que je dis moi, écoute bien. Il dit zéro conséquence sur rien du tout et donc on entérine le score au moment de l'interruption. La dernière question est celle de la jurisprudence. Il dit, mais puisque vous avez décidé ça, une autre fois quand ça arrivera, vous ne pourrez pas faire autrement. Il répond très clairement, non monsieur, ça n'arrivera pas, c'est un cas d'exception. C'est juste parce que c'était le dernier match de la saison et qu'il n'y avait aucun incident. Dans un autre cas, rassurez-vous, ça fera match perdu. Le dit dans l'interview. Maintenant, vous pouvez dire que vous voulez que néanmoins ça reste scandaleux.
6: Je voulais juste vous dire ce qu'il avait dit. Il y a une première raison.
5: J'aime bien Monsieur Deneux, mais là, il s'est trompé.
6: Il y a une première raison qui est celle de Kevin, qui est tout simplement, justement, le règlement. Les mecs descendent sur le terrain. Par rapport à tous les terrains où ça se passe, tu prends une sanction. La deuxième, même si tu dis c'est une exception, quand justement tu fais. Tu prends ce genre de sanctions, tu ne penses pas simplement à, au championnat, au résultat ou à la place de Toulouse qui était déjà acté en l'occurrence.
4: Et puis si ça change rien, mais 3-0,
6: ben
4: alors,
6: voilà. 3-0 exactement. Alors. Et il y a même autre chose.
5: Les règlements,
6: c'est, dans le règlement, il était aussi possible de retirer des points à Nantes pour ça, le début mais de sa saison en Ligue 2. Et ben ils l'ont pas fait non plus.
2: Top alerte.
6: Donc, il y a beaucoup de choses qui n'ont pas été faites.
2: Top alerte Argentine, Georges Quirino. Qui suivra d'ailleurs l'Argentine pour nous pendant la Coupe du Monde, nous signale que la liste vient de tomber.
5: Mastantonio.
2: Et là, je peux vous annoncer officiellement que Messi est sélectionné.
5: Ah.
2: Mais aussi. Mastantonio. Medina.
5: Ah. Hein. Medina.
4: Barco.
2: Balerdi. Balerdi.
4: Mais non. Et Barco.
2: Barco.
4: Ouais, mais pas Joaquim, évidemment, il est blessé.
2: Rulli.
4: Ouais.
2: Mais pas Mastantonio.
5: Oh, mais c'est
6: zéro au Real.
5: Ah ouais, donc vaut mieux jouer à Marseille que au Real.
2: Et la sensation de Nico Paz, nous signale Jimmy de Côme.
5: Ouais, Nico Paz, c'est
4: fort. Ah oui, lui, avec
5: Nico Paz, c'est très fort.
4: C'est fort, ouais.
2: Voilà. Alors, tiens, à propos, j'ai regardé. Un truc intéressant, enfin marrant.
6: Balerdi, c'est énorme.
2: Est-ce que vous savez que. Je vais vous expliquer comment Crystal Palace a gagné une Coupe d'Europe grâce à Textor.
4: Non. Crystal Palace a volé une Coupe d'Europe à Strasbourg.
2: Exact.
4: Que le grâce à Textor. Moral, c'était Strasbourg.
2: Grâce à Textor. En fait, ce qui s'est passé. Parce qu'en fait, on a oublié ça.
5: Mais oui, ils
2: très ont bon été article sur RMC Sport aujourd'hui.
5: Reversé.
2: En fait, rappelez-vous que l'été dernier, donc Crystal Palace gagne la Cup. Donc la Cup, tu vas en.
5: Europa League.
2: En Europa League. Et là. Nottingham Forest lève le bras et dit attendez, il y a un problème là. Parce qu'il y a conflit Lyon-Crystal Palace, même proprio. Ils peuvent pas jouer la même Coupe d'Europe.
4: Donc ils vont en Conference League.
2: Donc comme Lyon était mieux classé au classement UEFA, c'est Crystal Palace qui est dégagé en Conference League, remplacé par Nottingham Forest. Et Crystal Palace, tu vois pas qui gagne la Coupe d'Europe? C'est pas grâce à John.
5: Nottingham Forest a failli gagner une Coupe d'Europe aussi.
4: Moi, je le dis, je donne pas plus de 15 jours, on va découvrir qu'il y a un complot contre Strasbourg.
2: C'est grâce à
4: Sur
2: John.
4: Sur Road to Leipzig, ça pouvait pas échapper à Strasbourg. Il y a eu un truc. On va découvrir une histoire. C'est
2: et
4: pas
2: sinon,
4: possible.
2: J'ai un
4: on
2: nouveau.
4: On peut pas avoir volé cette joie à Gilbert sans que, Flo, gratuitement.
2: Oui. Flo hier nous a gratifié d'un magnifique discours ChatGPT du nouveau président de l'OM.
4: C'est ça, Richard.
2: Et ben aujourd'hui,
6: d'ailleurs, je l'ai facturé à l'OM. Hein.
2: Ouais. Alors là, t'as le discours ChatGPT de Lorenzi aujourd'hui. Ah. Tu l'as pas celui-là?
6: Ah si, je l'ai vu.
2: Ah, parce que je l'ai moi, j'ai sous les yeux.
5: Vas-y.
2: Le communiqué de l'OM.
5: Vas-y.
2: Donc, Lorenzi, ouvrez les guillemets. Rejoindre l'Olympique de Marseille est une chance, un honneur. Un grand défi que je suis fier de relever.
4: Non, attends, c'est pour de vrai ou c'est le ChatGPT?
2: C'est pour de vrai. Pour de vrai.
4: Ça, c'est pour de vrai.
2: C'est vrai.
6: Attends, je vais te le faire apparaître.
2: Avant tout, je voudrais remercier le président et le propriétaire pour leur confiance. Mon objectif est de contribuer à la construction d'un projet sportif durable, ancré sur des valeurs claires et sur la confiance accordée aux joueurs qui portent ces couleurs. Nous travaillerons avec exigence dans l'intérêt du club et de ses supporters. Julien Cazard apprécie.
9: Alors, je suis déjà. Alors, j'avoue que j'ai été estomaqué par la prestation de.
2: Oh alerte. Oh. Alerte liste.
4: Ben, pour moi, c'est fini et on a.
2: Gagner 10 000 euros, ou bien le pack Coupe du Monde, c'est maintenant que ça tombe. Vous avez 5 minutes pour envoyer liste par SMS au 732-16. 5 minutes pour envoyer liste par SMS au 732-16. Julien, pardon.
9: Je voulais féliciter Flo pour sa prestation d'hier soir. Ça m'a beaucoup, beaucoup fait rire. C'était excellent. Voilà. C'était
4: C'est vrai, t'es au courant pour Strasbourg?
9: Ah, mais le complot. Mais non, mais moi je sais depuis le début.
4: Cette histoire.
9: Déjà, Strasbourg dérange.
4: Comment? Mais moi, c'est ça en fait. Comment on a pu leur enlever ce trophée?
9: On sait très bien, voilà. On veut une hégémonie d'un seul club alors que.
2: Ah, tiens, une information, Julien Cazard.
9: Oui, merci.
2: Tu sais pourquoi le PSG a été très content de célébrer une éventuelle Ligue des Champions au Champ de Mars?
9: Alors non, pourquoi il n'y a pas de la
2: réponse? Pour un agent marketing en fait.
9: Ah
2: oui, parce que l'an dernier on a fait la photo devant l'Arc de Triomphe. Et donc cette année on veut la photo devant la Tour Eiffel.
9: Oui.
2: Donc en fait ils vont arriver par l'autre bout du Champ de Mars sur un bus. Là il y aura une grande tribune, un peu comme pendant les Jeux Olympiques. Ils vont marcher comme ça un peu, tu vois, à hauteur d'homme.
4: J'aime pas trop qu'on prépare la fête avant, ça rappelle 2002, les deux étoiles est une géniale idée.
2: Et ce qui est prévu, c'est la photo. Avec la Tour Eiffel en arrière.
9: Mais moi, si elle n'est pas aux couleurs du Qatar, ça ne m'intéresse pas. Est-ce qu'elle est aux couleurs du Qatar, la Tour Eiffel?
2: Je n'ai pas cette information.
6: J'ai une petite surprise.
2: Je peux demander à Rachida Dati, c'est son arrondissement. Elle a des liens.
9: C'est une amie.
6: J'ai une petite surprise pour Gilbert. Parce qu'en fait, normalement, ils auraient dû gagner la Coupe d'Europe. Ça joue, t'as raison.
9: Pour moi, c'est le vainqueur moral.
6: Et j'ai le discours de Marc Keller, puisqu'il avait prévu de
2: faire
6: son discours.
2: C'est fini. L'émission est finie. Je quitte.
9: Ça sera en exclusivité dans les. les nuits du Casaranger. Attends, voilà, je quitte la table.
4: Les trois premières phrases,
9: Gilbert.
4: Vas-y.
6: Mesdames, messieurs, chers supporters, chers Strasbourgeois, chers amoureux du football.
2: Ça, c'est pas du tout le style Keller.
6: Ce soir, c'est bien plus qu'une victoire sportive, c'est une émotion immense, une fierté collective. Un moment qui entre dans l'histoire du RC Strasbourg-Alsace et de celle de toute notre ville. Quand nous avons repris ce club il y a plusieurs années, beaucoup doutaient.
2: RC Strasbourg-Alsace.
6: Mais nous avions une conviction, Strasbourg mérite un grand club. Mérite plus qu'un animateur de
2: l'after. C'est fini, demain soir l'after sera là.
6: Un club populaire, ambitieux et fidèle à ses valeurs.
2: Demain soir l'after sera là, dès la fin du barrage. Et tout de suite c'est les nuits du Casaranger. Chez les bonnes à tous.
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0: bonsoir, bonjour, encore un magnifique générique. La quelque... Franchement, on a une chance incroyable. On a des auditeurs d'une créativité fabuleuse.
1: Et ça nous permet de ne pas bosser aussi.
0: Et
1: de pas faire d'autres génériques.
0: Avant, on se disait, putain, il faudra qu'on trouve plein de génériques. Plus besoin.
1: Non,
0: les gens font le travail à notre place. C'est magnifique.
1: Bah, venez à ce micro d'ailleurs, comme ça nous on sera.
0: Franchement, j'ai l'impression de bosser à la poste. Tellement je fous rien. Bonsoir, bonjour JC.
1: Bonsoir, bonjour Julien. Bonsoir, bonjour à tous. Encore une soirée exceptionnelle, je l'espère en tout cas. Et surtout, sachez que demain, il faut absolument écouter cette émission.
0: Oui.
1: Parce que demain, on ne sera pas là évidemment.
0: On
1: sera pas en direct. Mais il y aura. On sera à Vienne, on va en reparler, mais on sera à minuit, évidemment, pour vous, avec Baptiste Le Caplin, qui sera notre invité, qui est notre invité d'ailleurs.
0: Quand on n'a pas d'invité.
1: Quand on n'a pas d'invité.
0: Qu'on n'avait pas d'invité.
1: Il nous l'avait promis en début de saison, et on va faire des chapitres spéciales tubes de l'été.
0: Ah,
1: là, on va entrer dans le mois de juin, c'est bientôt l'été, ça va sortir, les bouses. Eh bien, on a fait ça.
0: L'émission.
1: Et on s'est régalé.
0: Franchement, elle est top 10 et pas forcément 10e.
1: C'est beau.
0: Ah ouais.
1: J'aime bien quand tu dis ça.
0: Mais très belle émission.
1: Alors demain, on sera à Vienne. Hein. Demain, on prend l'avion et tout ça.
0: C'est toujours pareil.
1: Le problème, c'est qu'en fait.
2: Alors vous avez réglé ces problèmes de place.
0: Toujours pas, parce que t'as pas. Je regarde ma. Tu vois, à chaque fois que je regarde moi le ticket.
1: Ça me fout les jetons.
0: Alors attends, je regarde moi.
1: Parce que je sens que je vais encore rester.
0: Moi, c'est bon. Elle est là. Et malheureusement, toi, est-ce que tu peux réactualiser?
1: Je vais réactualiser, mais ça me fout les jetons. Tout ça.
0: Et c'est pas grave.
1: Vraiment, je déteste ça. Oh putain. Attends, j'ai reçu un mail de l'UEFA.
0: Ah.
1: Attends, faut que j'aille sur l'application. Faut d'abord que j'aille sur l'application.
0: Ouais.
1: C'est fou. Je viens de recevoir un truc à minuit 3, pile maintenant.
0: Ouais.
1: Attends, mais ça. Attends, enfin, je comprends rien.
0: Il y a un petit suspense. Hein.
1: Attends.
0: Attention.
1: Attends, je rentre dans l'application.
0: Alors.
1: Oh
3: ouais.
1: Est-ce qu'elle voit la caméra? Non, elle est toujours sur Julien. Elle peut être sur moi la caméra ou pas?
0: Lève-toi, va la montrer.
1: C'est bon, elle y est. Attends, j'y vais, je me lève.
0: Vas-y, c'est extraordinaire. Je crois que après avoir vu ça, et quand ça se fait. Elle t'a vu ou pas? Moi, je vois juste ma gueule. Non, c'est. Elle est où la caméra?
1: Non, mais c'est un mauvais retour, ça. C'est un mauvais retour.
0: Mais...
1: J'ai ma place!
0: C'est énorme.
1: Wouh!
0: Bravo!
1: Bravo.
0: On a fait ce qu'on a pu.
1: De bon cœur, Julien.
0: C'est Paris Saint-Germain. Merci Nasser.
1: Et t'as des places pour les grandes gueules du sport?
0: Appelle Jean-Pascal Madio et Bernard Dupraz, je pense que ça devrait.
1: Je vais quand même pas y aller tout seul.
0: Non.
1: Sans eux.
0: Non, pas sans eux, non.
1: Non.
0: Franchement, une finale de Ligue des Champions sans un cycliste de 82 ans et un judo 477, quand même dommage.
1: Je rêve, c'est le rêve.
0: Elle est vraiment là.
1: Et gros, c'est
0: alors,
1: le rêve.
0: Alors attends, vas-y, alors moi je suis. Porte F2,
1: F3.
0: Secteur 328,
1: 335,
0: rang 12,
1: rang 9,
0: place 21,
1: place 19.
0: Ah oui, carrément, on est très loin.
1: Ouais. On n'est pas à côté.
0: On sera coucou de loin.
1: Ah bah oui.
0: Mais de très bon cœur.
1: Ah,
0: merci,
1: c'est fou.
0: Paris.
1: C'est fou, ça y est, j'y vais.
0: Merci, le prince.
1: J'en reviens pas. J'allume l'application, il y a marqué PSG Arsenal, 18h, Budapest.
0: C'est énorme.
1: On va prendre la voiture samedi matin de Vienne à Budapest et ça y est, ça va être la folie. Road to the folie.
0: C'est fou.
1: Oh là, je pense à Najib, à Bruges,
0: à Troubine. Oh les mecs, ça leur suffit pas d'être contents. Faut vraiment qu'ils enfoncent les autres. Quelle bande de minables.
1: On vous donne le thème du soir.
0: Allez.
1: Le thème du soir, vous avez vécu une finale de Ligue des Champions assez particulière, une finale que vous avez aimée. Vous venez nous raconter Pardon,
0: c'est
1: quel temps ça?
0: C'est
1: gros temps. Hein.
0: C'est gros temps, gros temps, Nicole.
1: Donc vous venez nous raconter une finale de Ligue des Champions, nous la raconter, et puis évidemment on vous a préparé pas mal d'extraits ce soir. Vous n'oubliez pas, vous envoyez votre question sur le chat YouTube et on y répond en podcast. Les Nuits du Casar enchaîné, ce sont des invités prestigieux, mon cher Julien.
0: Plus que jamais, puisqu'on a une famille. On a Darwin, bonsoir, bonjour Darwin Núñez.
4: Muchas gracias.
0: Et si, por supuesto, de nada. Et bonsoir, bonjour Laurent Núñez.
5: Ah. Alors d'abord, permettez-moi de revenir sur les faits peut-être. Hein.
0: Oui, non, ça ira, juste bonjour, ça suffisait.
1: En plus, il s'est bien organisé des événements, non?
0: Oui, très très bien, bien sûr.
1: La Ligue des Champions,
0: c'est plutôt très bien foutu.
1: Je ne savais pas qu'ils étaient dans la même famille.
0: Si, si, Darwin et lui, oui, bien sûr. Bon, après, c'est des trajectoires différentes. Je crois qu'ils n'ont pas la même mère.
1: Ah, c'est possible.
0: Voilà. Ils ont la même grand-mère, mais pas la même mère. Il y en a, c'est Méditerranée, l'autre, c'est Baltique. Bonsoir, bonjour. Bastien et Benjamin, nos invités.
1: Bravo. Merci. Salut. Bonsoir, bonjour les copains.
0: Alors,
1: bonsoir,
0: Bastien Benjamin, est-ce que vous pouvez vous présenter à Benjamin d'abord, vas-y.
1: Benjamin, la pub qui te rend fou.
3: Ah, la pub qui rend fou, moi je pense à Comme J'aime.
1: Ah oui.
3: Les pubs sur les aliments là pour mincir, c'est bien de mincir évidemment avant l'été. Ou après d'ailleurs, mais enfin moi comme j'aime, ça me rend fou.
0: Avec Castaldi là.
3: Ouais, il y a Castaldi.
0: Avec sa tête.
4: Perdrez plus d'un kilo dès votre première semaine, sinon vous ne nous payez rien.
6: Comme j'aime, souriez à la vie.
1: Tu sais qu'ils ont un truc hyper efficace pour les publicités. Je pense que beaucoup maintenant vont faire pareil. T'avais beaucoup de spots évidemment sur différentes chaînes. Et à un moment donné, comme j'aime, ils ont envoyé comme jamais au niveau de la publicité. Ouais. Et en fait, ils donnaient un numéro à chaque fois différent par tranche horaire. Je sais que vous allez me dire passionnant débat. Non, mais ça, tu vois, c'est intéressant. Non, mais au niveau marketing, c'est
0: super
1: intéressant.
0: Moi, j'écoutais pas, mais vas-y.
1: En fait, ils donnent un numéro. Par exemple, ils passent sur BFM à 14h.
0: Oui.
1: Eh bien, ils donnent un numéro. Et quand ils passent sur TF1 à 18h, ils donnent un autre numéro. Un
0: numéro de téléphone.
1: Un numéro de téléphone. Et comme ça, ils sont au courant de à quel moment les gens appellent le plus et sur quelle chaîne. Et comme ça, ça leur permet de cibler encore plus leur pub.
7: Passionnant débat, les amis.
1: Ouais, j'ai voulu vous apprendre un truc. Vous le dites, il n'y a pas de problème. De toute façon, France Inter va m'appeler, il n'y a pas de souci. Moi, j'ai pas besoin de forme, j'ai pas besoin de ce siège.
0: Ça m'a intéressé au moins jusqu'à la moitié. Ce qui est déjà beaucoup pour moi.
1: Déjà, t'as tenu la moitié. Même moi, ça m'a saoulé. Et toi, Bastien?
8: Alors, moi, la pub, en fait, c'est une pub qui m'a rendu fou après avoir compris la pub. C'est-à-dire, c'était la pub où, à l'époque, on nous faisait croire qu'on pouvait mettre une huître dans une coquille avec spray. Et petit, j'étais persuadé que c'était vrai, jusqu'à ce qu'on me fasse comprendre que c'était
0: faux. Ah ben non.
8: Donc ça a été.
0: Oui, donc ça t'a fait
8: effondré.
0: Oui, un monde s'écroule.
8: Un monde s'écroule, et puis même les asperges. Et du coup, je ne pouvais plus l'avoir. Et la deuxième, c'était Préparation H qui me faisait peur.
0: Aïe. Avec un tabouret.
8: Avec le tabouret.
1: C'était contre les hémorroïdes.
9: Soulage la douleur, favorise la cicatrisation. Préparation H est un médicament.
3: Il a tout.
1: Je me souvenais plus que c'était Préparation H.
0: Oui, si, parce que malheureusement, à l'époque, Rotten sans flamme de son vivant, je le passais souvent après les matchs de Marseille. Quand il y avait Eric Dimeco.
1: Et on pense à chaque fois qu'on entend cette musique, on pense à Julien Lautre qui a failli nous quitter un jour.
0: Ah oui, sur une hémorroïde.
1: Jeannot et toute la bande.
0: Ouais, c'est affreux,
1: à cause des hémorroïdes.
0: Ouais, ça va.
3: Mais ça balance.
1: Là, il est bien assis, là. Oui, ça va, là.
10: Confortable, mon cousin.
0: Merci. Ben oui, t'as même un petit rond de cuir en dessous ? Non ?
1: Non, il n'a rien.
0: Il n'y a rien. C'est déjà un beau rond de cuir, lui, déjà. Il est magnifique.
1: Il est assis sur le chef.
0: Il est sur le cul, quand même.
1: La salade préférée, les amis, Benjamin ?
3: Moi, ça va être la niçoise. Hein. Voilà, je suis désolé après les événements qui sont passés là, cette saison, mais pour moi, la niçoise, elle est vraiment fabuleuse.
1: Pop. Il a bu, non ?
0: Oh là là, tu m'as pas l'air très clair, toi. Main sur le
1: après volant. Les événements qui se sont passés cette année.
0: Après, bon. Tu es né où ?
3: Nice.
0: Bon, voilà. T'habites où ?
3: À Paris.
0: Oui, mais tu es supporter ?
3: De Nice.
0: Bah voilà.

0: Bref.
1: Vive la fanfare, est-ce que t'en es? Bienvenue.
0: Pardon. Non, mais on pose la question quand même, parce que là, je te sentais proche de Nice. Voilà. Oui, mais t'as pas de crête, il n'y a aucun problème. Ta salade préférée, Bastien?
2: Ma salade préférée, c'est les radis au foie salé. C'est un truc qui vient.
0: Plus près du micro, plus près.
3: Tu viens du Gers, il vient du Tarn.
1: Ah oui, j'allais dire, tu viens du Gers, mais tu viens du Tarn.
2: Oui, d'accord, oui.
1: Mais c'est bien.
0: Tu viens du Tarn?
2: Oui.
0: Ça picole là-bas.
1: Ouais, on conduit pas forcément droit. Main sur le volant, coupe le contact.
0: Où est-ce que tu es né?
2: À Albi.
1: Bon, jusque-là, je suis pas trop surpris. Un Albigeois, tu es habite où?
2: À côté de Vitré.
1: Ouais. Et tu supportes?
2: Le PSG.
1: Aïe.
0: C'est crête ou pas? C'est crête?
1: Ah, c'est crête.
0: Ouais, bah, c'est crête. Hein.
2: C'est crête. Crête.
1: Là, c'est les Bermudes. Là, c'est chaud. Écoute, c'est pas grave. Hein.
2: On fait avec.
1: Non, mais après, en même temps, je veux dire, pour connaître un petit peu la région, quand t'habites à Albi, si t'aimes le foot.
2: J'ai pas habité à Albi. Non, j'habite à Gaillac.
1: Excuse-moi.
0: C'est pareil.
1: Non, je l'ai pas tué. Je l'ai d'abord violé. Oui, d'accord. Alors, ça n'est pas du tout atténuant. Hein.
0: C'est fou. C'est un sketch.
1: Non, attends, j'habite pas lui. Gaillac. Non, mais quand t'es de là-bas, que t'aimes le foot, c'est des moments de solitude. Ben,
0: c'est la patrie de Vincent Moscato quand même.
1: Bien sûr, Gaillac. Et alors?
0: Tu l'as croisé là-bas déjà?
1: Non.
2: Si, un petit peu.
1: Ah bon?
2: C'est le meilleur pote du cousin à ma mère. Alors.
1: Et c'est, tu vois, là tu vois que c'est un vrai.
0: Du cousin
1: à ma mère. Ça c'est la base. C'est le meilleur pote du cousin à ma mère.
2: Oui.
1: Tu prends main droite, tu sors, langage, noé, paf,
2: grâce direct. Graouillette.
1: Voilà.
2: Et tout droit.
1: Et Aïben Souzan.
0: Et la pire tendance mode que vous avez suivie, Benjamin?
4: Alors moi j'avais un truc particulier, on faisait pas le bouc à l'ancienne, j'avais juste un pic de poils qui descendait.
1: Oh non!
4: En dessous là.
1: C'est triangle.
4: C'était ignoble. Je chopais avec ça, je sais pas comment j'ai fait.
1: Ah, il y a eu une période. Il a perdu le petit triangle dessous,
4: petit pic,
1: en dessous
4: là.
0: C'était pas, on appelait pas ça la mouche?
1: La mouche c'était partout mais pas là.
4: Moi ça descendait un peu plus bas que là, juste la mouche. Hein. C'était un Obispo, il a vu ça je crois.
2: Ouais, je crois que c'était Obispo.
4: Ouais.
1: Je crois, mais c'est vrai.
0: Ouais. Obispo c'était.
1: Nous, dans notre. Tu vois, Pense Audience, en l'an dernier. Il l'a vu à un moment donné.
0: Non. Si. Ah, je l'ai pas connu à cette époque alors.
1: Un petit peu ça. Après, il a eu la moustache de mousquetaire.
0: D'accord. Pense Audience, mais pense pas Lou. Quoi.
1: Ah non, pense pas Lou. Pense pas soirée. Hein. Pense pas d'emballer.
0: On a envie de se retourner vers Gaillac hein, pour savoir quelle était la mode.
2: J'ai très peur. Rien à voir. La seule mode que j'ai suivie, en fait, mon meilleur pote à l'époque, c'est toujours mon meilleur pote, venait des États-Unis, et je sais pas, j'ai pété un plomb là-dessus, et je me traînais en baggy, en t-shirt oversize.
1: Ah ouais?
2: J'étais le seul, casquette
0: à l'air. À Gaillac, imagine.
1: L'oversize à Gaillac.
0: Le baggy et tout ça.
1: Le style skater.
2: Zigi Sokono, Zigi Sokoluk. Je me suis fait jeter des cailloux.
1: C'est normal, attends.
2: Mon père a voulu me renier, mais bon, après, c'est comme ça, c'est la vie.
1: Ah ouais, putain. On est plus rugby, j'imagine, dans ta famille.
2: Il y a que ça.
1: Bien sûr. Toi, t'es vraiment.
0: T'es full PSG ou t'aimes bien le rugby quand même?
2: Je regarde plus le foot que le PSG. Que le rugby, mais ouais. J'ai joué au rugby toute ma vie.
1: Ouais, t'es obligé de toute façon au bout d'un moment. Hein.
0: Et toi aussi, Benjamin, tu regardes plus le foot que l'OGC Nice?
4: Pas mal. Je regarde tous les sports, mais plus le foot, effectivement. Ouais. Pas trop cette année.
0: C'était pas mal hein, cette semaine-là.
4: Enfin, le match. Ouais. Génial. Ma meuf m'a dit c'est bien. Je fais. J'ai perdu 2 heures de ma vie. Quoi.
0: J'ai lu une stat incroyable. C'est avec les expected goals, toutes ces conneries là.
4: Ouais.
0: Sauf qu'il y a une vraie stat qui dit que c'est le match le plus chiant. Depuis 2021, je crois.
4: Oui.
0: En termes de frappe,
4: d'occasion,
1: zéro tir cadré. Zéro, ouais. Alors, il y a encore mieux. Il y avait eu un. Enfin, là, c'était qu'une seule équipe. Il y avait eu un PSGOM. Je ne sais plus si c'était Rudy Garcia ou quoi. Non, c'était sous Villas-Boas. Il y avait zéro tir de l'OM. Même pas cadré ou non cadré. Zéro tir sur tout un match. C'était la seule équipe
0: c'est fou,
1: Ligue 1. Depuis que la Ligue 1 s'appelle Ligue 1.
5: Oui,
1: quand tu frappes surtout. Et c'était la seule équipe de l'histoire de la Ligue 1, depuis que ça s'appelle la Ligue 1, qui avait eu une équipe qui n'avait fait aucun tir.
0: Il y a Florent Gautreau qui me dit, alors c'est un peu un retardement, ouais. Mais il me dit Moscato, il est déjà oversize.
1: Oui, c'est vrai qu'en même temps, dans cette région, pour être oversize, il faut des grosses tailles. Hein. parce que t'as des bonnes sizes déjà.
0: Ah oui, très bonne.
1: Une très très bonne size.
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0: 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Julien, on parlait de Budapest, de cette virée. Là, on y va vraiment pour le foot ?
1: Oui. Enfin, là, franchement, alors je peux te dire s'il y a bien un truc. Moi, quand je vais avec des potes, j'en profite. Hein. Je vais pas souvent avec mes potes, c'est pas pour me faire chier à faire autre chose que du foot.
0: Alors, il y a quelqu'un que je connais qui m'a envoyé un petit message aujourd'hui et qui m'a dit écoute, JC, on est parti avec des potes, on est 6 en camping-car et en road to Budapest. On en a pour 18 heures. Est-ce que vous pouvez nous appeler ce soir ?
1: Ah bah vas-y.
0: On les appelle.
1: Ah bah carrément.
0: Il s'appelle Thomas. Je te dis pas encore comment je le connais et pourquoi je le connais. Oui. Il faudra que tu trouves. Ce sera un petit jeu.
3: On va accueillir. Bonsoir, bonjour.
0: Bonsoir,
1: bonjour Thomas. Bravo déjà.
3: Ça va, monsieur ?
1: Ouais. T'es sur la route là ?
3: Ouais, ça va. C'est calme.
1: Qui c'est qui conduit ? Vous êtes combien ?
3: On est 6 là dans le camping-car et pour le coup on a pris un chauffeur.
1: Mais non.
3: Ouais.
1: Donc il y a aucun, c'est pourquoi pour vous voir la génial, gueule ou quoi ça. C'est bizarre. Non, genre on se relaye. Vous avez pris un chauffeur.
3: On a pris un chauffeur parce qu'on a un concept, c'est que le foot c'est bien, mais l'alcool et la drogue c'est très mal.
1: Ah ouais.
3: Donc on a pris un chauffeur.
1: Oui, c'est très mal si on est au volant surtout, c'est ça.
3: Exactement.
1: Voilà. Donc vous êtes 6, mais vous avez assez de couchage.
3: Comment?
1: Vous avez assez de couchage.
3: On a assez de couchage. Il y en a un qui est déjà couché, là, si tu veux savoir.
1: D'accord. On va le réveiller, non ?
0: Bah oui, on va le réveiller, quand même.
1: On va le réveiller.
3: On peut le réveiller.
1: Pour lui demander de se présenter.
0: Attends,
1: direct.
0: Attends, on va chanter, non, pour le réveiller ?
3: Vas-y, chante fort.
0: Non, mais vous aussi, vous chantez. On chante quoi ?
1: Paris SG, tous ensemble, on chantera.
0: C'est parti ?
1: Attends, dès que vous êtes devant lui, vous êtes prêt ?
3: Ah, tu l'as à peine réveillé.
0: Attends, on va chanter. 3, 4.
1: Allez, l'OM !

0: soeur, Arjan. Vous avez le réveillé là? Allô? Passe-le-nous, passe-le-nous. Passe-le-nous, passe-le-nous. On s'en bat les couilles, gros.
1: Je
0: te
1: attends, je te le passe.
0: Vas-y, salut, comment il s'appelle?
1: Allô?
0: Bonsoir, bonjour.
1: Bonsoir, bonjour, petit, on peut pas dormir tranquille.
0: Bah non, c'est le principe du jeu. Et du coup, tu t'appelles comment, petit bonhomme?
1: Moi, c'est Arthur.
0: C'est Arthur? Très bien. Bravo. Oui.
2: Arthur, pourquoi tu dors alors que tous tes potes sont réveillés et minuit 18?
0: Mais t'es ouf ou quoi?
2: On part en road trip comme ça.
1: Attends, tu n'as jamais la crampe l'histoire. Moi, depuis ce matin, je passe des euros parce que normalement, j'essaie de rentrer dans une école de commerce à la rentrée.
0: Ouais.
1: Et ce n'est pas prévu d'aller à Budapest. Et puis, bah, tu vois, quoi. Finalement, on y est. On a passé les euros aujourd'hui, donc on n'a rien dormi.
2: Pardon, mais tu veux pas plutôt passer des Bernardo que des euros?
1: Un verre d'eau. Monsieur, pourquoi donc? Les gens sont tombés.
0: Oui.
2: Très drôle.
0: Dis-moi, tu nous entends là ou pas? Ça capte plus. Tu m'entends? Est-ce que tu peux te présenter du coup? Parce que comme t'es bien éveillé, on va te demander à toi de te présenter.
2: Tu suis l'émission, tu connais les nuits du Casar enchaîné?
1: Évidemment. Trois questions.
0: Alors les trois questions. La première, c'est quelle est la pub que tu supportes pas ou que tu ne supportais pas avant?
1: La quoi, pardon?
0: La pub. Il y a une pub avant, récente.
1: Ah oui, ça y est, je l'ai. Dédé!
2: Mais oui, Dédé.
0: Ah ouais.
2: Ils ont quoi? C'est quoi déjà le truc? Ils ont tué Dédé?
3: Non, c'est deux oies qui doivent gratter un ticket à gratter. Ouais, c'est Dédé dessus.
4: Il est où, Dédé?
3: Il demande qui c'est Dédé.
0: Ouais.
2: Voilà.
0: Vous êtes à quel endroit là? Vous traversez l'Allemagne?
2: Non, les Ardennes.
0: Ouais.
2: Faites attention, hein, vous arrêtez pas sur la route.
0: Hein. C'est Porte de Montreuil, là, non, vous êtes où?
5: Il est où, Zidé?
0: Ouais, c'est ça.
5: Il est où, Zidé?
2: Il y a encore quelqu'un ou pas au bout du fil?
1: Oui, là, il est là, peut-être pas.
0: Ouais, ça coupe un peu. Vous êtes à quel endroit, là, à peu près, sur le trajet?
1: On est. Nuremberg, pas loin. Ah, mais non, je peux pas te le dire, bon Dieu, tu vas faire des.
3: Trop tard, le mec.
0: Quoi, Nuremberg?
1: Bah oui, bah
0: non, vraiment, c'est un mauvais procès là, de penser que je vais faire une vanne. Non, c'est pas mon genre.
2: Mais
1: on est en direction de Vienne, où vous serez demain, si je dis pas de bêtises.
2: Et oui, bien sûr. Et vous dormez à Vienne ou pas?
1: Mais non, nous on dort pas, on a le chauffeur, on est sur de la route. Il y a Javier Pastore à 11h, parce que tu fais.
0: Oui, on va se rappeler, non?
1: Mais il y a Javier à 11h.
0: Ah oui, à la fan zone?
1: Oui.
0: Alors.
1: Il y a 15h, toi, non? C'est pour ça que j'étais à une place.
0: Non, moi j'y suis à 13h30.
1: 13h30.
0: Je suis entre Blaise Matuidi qui est à 13h. Blaise Matuidi est à 13h. Et ouais. Ensuite à 14h, il y a Paoletta. C'est dans l'ordre de l'importance des gens dans le club. Donc bon, forcément, Pastore, Blaise, on monte crescendo.
2: Toi.
0: Moi et Paoletta.
2: Ouais. Même si moi j'aurais inversé toi et Paoletta.
0: Oui.
1: Non,
0: évidemment.
1: Il manque Antoine Cobaré après, et puis on est bon.
0: Oui, mais il a pas le temps maintenant, il est Paris FC. Ouais, il y a un arrêt carré du PSG, il a dit.
1: Bah, au-delà du Paris FC, l'opération de la hanche, attends.
2: C'est quoi est-ce que tu peux nous repasser Thomas? On va te laisser dormir parce que je voudrais. Parce que c'est Thomas que je connais pas les copains.
1: Ben oui, il prépare tes clubs. Ne repassez pas Thomas, il travaille pour une boîte de golf. Si veut, je vais faire
0: face
1: à la radio. Non, mais sans déconner.
0: Ah, ouais, ça moi, t'as bien fait de balancer, bravo. Sans manquer de gens comme toi en 40.
1: Attends, parlons de ça. Oui. Parce que moi, j'étais enfin, mes grands-parents étaient juste à la ligne de démarcation.
0: Oui, bien sûr.
1: Et eh bien, vous savez quoi, monsieur? Nous avons vendu du beurre aux Allemands.
0: Bien sûr.
1: C'était de la margarine et au prix du beurre.
0: Bravo, voilà. Bravo.
1: Ça, c'est la résistance.
0: Tenez-vous le pour dire. C'est ça la vraie résistance.
1: Du demi-sel. À vous, Cognac G, à vous les studios.
2: Allez, passe une bonne nuit. Thomas, t'es là?
1: Ouais, je suis désolé.
2: Bah écoute, non, il n'y a aucun problème.
1: Moi, je suis perdu le contrôle.
2: Mais alors là, vous allez faire un stop à Vienne ou vous allez directement, vous faites les 18 heures de route?
1: Là, on va faire un petit stop quand le chauffeur voudra dormir déjà.
0: Ouais,
1: on va faire un petit brunch à Vienne. Et puis après, on arrive pour t'apprêter à 13h30.
0: Très bien, parfait.
2: C'est parfait. Ah. Juste, on se connaît, on ne s'est pas vu beaucoup, mon cher Thomas. Assez pour qu'on échange nos numéros. Lui, il s'occupe, et je vais vous demander ce que c'est. Il s'occupe des fittings. C'est quoi, fitting? C'est quoi faire un fitting? Pas toi. Je sais ce que tu sais. C'est ton métier, Thomas. Je demande aux autres qui connaissent
0: rien. Le fitting, c'est le mec qui s'occupe des chaussures, j'imagine.
4: Qui t'habille?
2: Pas du tout, non.
3: Un fist avec les pieds?
4: Non.
2: J'aimerais bien, mais non.
0: Footing, là, bah, c'est les gars qui. Ouais, c'est un coup, un footing à plusieurs.
1: Non. Oh merde.
2: Et c'est pas non plus un fisting. Hein,
0: oui, mais
2: ça,
0: j'ai compris. Un fitting, je sais pas.
2: C'est. Alors, un fitting, en fait, il nous prépare les clubs. C'est-à-dire que quand tu veux acheter tes clubs.
3: Ceci est une alerte golf.
0: Ah, c'est pas c'est bon, couple alerte. On va, tu sais quoi?
3: Allez, vas-y, raconte-nous ton histoire.
2: C'est hyper important. C'est-à-dire que si tu veux jouer au golf, il faut que tu aies des clubs adaptés à ta puissance, à ta façon de taper, à ta, à ton body language, à ta morphologie, exactement. Et donc, tu passes entre les mains de Thomas, notamment, qui bossait. Je sais pas si tu bosses encore à Golf Plus, Fitting?
1: Non, plus. Mais ça, enfin, entre les mains, c'est bon.
2: Comment?
1: Entre les mains, c'est un bien grand mot.
2: Ah, si. Si, si. Et en fait, il te fait tester plein de clubs, plein de marques et tout ça. Et puis après, par rapport à tes sensations, bah, t'achètes ces clubs ou non, quoi. Donc, tu passes un fitting.
0: Sur l'échelle de l'intérêt que ça nous a procuré, tu es à combien, à ton avis? Je essaye de t'auto-évaluer.
2: Ça, ça dépend. On note sur 10.
0: Ouais.
2: Je pense qu'on est un bon 1.
0: C'est généreux.
4: Le comme j'aime était à 2.
2: Hein. Oui. Bon, Thomas, on se voit samedi à Budapest.
1: On se voit samedi à Budapest, appel aux âmes charitables, on en a un qui fait 18 heures de camping-car qui a pas de place. Donc appel à toutes les âmes charitables sur le net.
3: Bonne chance.
1: S'ils peuvent nous contacter, on est preneurs.
2: Attends, mais donc il y en a un, c'est lequel parmi les 6 là? Il s'appelle comment?
1: Il s'appelle Pompeo.
2: Pompeo, tu peux nous le passer quand même? Parce que c'est le seul qui a pas de place, on va voir comment il
1: ouais,
2: est.
1: Ouais, je te le passe.
4: Il y a un bon bar à côté du stade.
1: Allô?
2: Ouais, Pompeo.
0: Pompeo.
1: Oui, c'est
2: qu'est-ce
1: moi.
2: Que c'est que ces conneries? Pourquoi
0: qu'est-ce que c'est que ce prénom déjà?
2: Oui, c'est vrai.
1: Je préfère vous donner mon blase. C'est plus fun si je vous donne mon blase.
0: C'est ton surnom, Pompeo?
1: Oui, c'est un surnom.
0: D'accord, très bien.
2: C'est Pompé normalement.
0: Ouais.
2: Il s'appelle Pompé. Il a juste rajouté
1: ouais,
2: le.
1: Ouais, c'est plus Pompé d'up. On est plus dans Pompé d'up.
0: Ah, t'es Pompé d'up, d'accord.
2: Dis-moi, pourquoi tu étais parti avec tes potes alors que t'as pas de place?
1: Parce que c'était une aventure à vivre. Je suis parti dans l'aventure, je me suis dit, je peux pas louper ça.
0: Mais t'as raison. Après,
1: en fait,
0: bon,
1: je me suis dit, si j'y vais pas maintenant, c'est quand que je vais y aller? L'année prochaine, elle est à Madrid.
0: Ouais.
1: C'est trop près pour partir au camping-car.
0: Bien sûr, c'est donc, pas assez là, drôle. Bah,
2: le trip du camping-car, là, c'est forcément que ce soit loin.
0: Attends, vous partiez d'où pour aller là-bas?
1: On est parti de Val-de-Fontenay.
0: Eh ben, Val-de-Fontenay-Madrid, c'est quand même pas mal, non?
1: Bah, Val-de-Fontenay. Val-de-Fontenay-Madrid, c'est pas Val-de-Fontenay-Budapest.
0: Attention, c'est beaucoup. Hein.
2: Ah oui, c'est
0: vrai. Franchement.
1: On est pas sur le même délire, là. On est sur un autre thème, quand même.
0: Oui, parce que tu traverses la France, mais en vrai, c'est loin. Hein.
4: Sinon, l'année prochaine, vous le faites en tandem. Hein.
0: Oui, c'est loin, pas mal.
1: L'année prochaine, il y a moyen qu'on se fasse un petit stop. Jonquera.
0: Non, mais. Là.

0: qu'une extra balle pour 100 balles, c'est la Jonquera.
1: Alors la petite fois l'année prochaine, c'est 10 points de
2: TVA. J'avais oublié ça.
3: Tu sais que c'était en début d'année, c'était les premières émissions. Hein. C'était en début de saison.
1: Non, mais si l'année prochaine, Madrid, c'est dans le même délire, vous aurez le même appel.
3: T'es prêt à mettre combien pour une place?
2: Combien tu mets?
1: Comment?
3: T'es prêt à mettre combien pour une place?
1: Je suis prêt à mettre combien pour une place?
2: Ouais.
1: Pour 2000 euros.
2: Oh, tu vas trouver.
3: Oui. Ouais, tu vas trouver là.
2: Tu vas trouver. Parce que plus ça va et plus les places baissent. Hein. Moi, j'ai plein de gens qui me disent, finalement, ça vous intéresse plus
1: voilà,
2: les places.
1: C'est pour ça que je t'ai dit 2000 euros. Si t'en as une à 500, on est bon.
2: Alors, par contre, fais gaffe. Hein, les mecs, ils te filent un QR code sur un.
1: Non, mais par contre, c'est les gars, vous en avez une entre 500 et 1000, on vous la prend directement.
2: Hein. Écoute, alors, on lance un appel.
1: J'ai vraiment pas de place. Hein.
3: Ah ben on te croit, nous on peut pas t'en vendre comme ça parce que les gens n'en a pas, on a déjà la nôtre. Et puis parce qu'on pourrait pas le faire en direct comme ça parce que c'est quand même interdit. Hein.
2: On est sur de l'illégal.
3: Nous on est contre l'illégalité.
2: Et en revanche, quand on vous dit que vous allez avoir une place, ça ne marche que si vous donnez votre mail et que vous avez la place qui est directement sur l'appli UEFA.
1: Vous m'envoyez un mail et je vous envoie le bien. Et
2: tu nous envoieras vite. Eh bien, voilà.
1: Il
2: ouais,
1: n'y a, a pas de problème.
2: On lance un appel. Si des gens veulent bien aider Pompeo.
1: Voilà. Les gens veulent bien aider Pompeo, une bouteille à la mer.
2: Ouais.
1: Si au cas où il y a une âme charitable en secteur tardive.
2: Bien sûr.
1: Je suis vers Dortmund.
3: Très bien. Bonne route et faites attention. Hein.
1: Ouais. Merci beaucoup.
3: Si jamais t'en as pas, il y en a un, tu le laisses sur le bord de la route et puis c'est parti.
1: Si j'en ai pas, je ferai un peu le clown devant le stade.
2: Oui, tu verras, tu passeras une bonne soirée.
3: Allez, on vous embrasse. Bonne route et faites attention. Ouais. Et on se voit samedi.
1: Ouais, bisous les gars.
3: À Budapest.
1: Ouais, bisous, ciao.
3: Minuit 28, les copains, dans quelques instants, à faire notre débat, évidemment, sur les plus belles finales pour vous de Ligue des Champions. Celle peut-être qui vous a procuré le plus d'émotions. Vous avez bien compris que moi, je ne peux pas parler. Je peux dire,
2: toi qui es supporter de Paris, t'as pensé à un moment d'aller y aller ou pas du tout?
4: Compliqué de s'organiser pour.
2: Ouais, et puis,
4: parce que je suis tout seul, en fait, à être pour Paris dans le coin.
2: Ouais, là, c'est compliqué. Et puis,
3: ça se
2: budget.
3: Non, et pour le coup, ça se partage.
2: Ouais, je suis d'accord.
4: Ouais, d'y aller tout seul, ça.
3: Quitte à craquer, faut le partager.
2: Moi, je sais que si j'avais été tout seul, j'y serais pas allé. Par exemple, si j'avais pas eu de place pour mes potes et qu'on m'avait dit, tiens, on t'invite parce que, mes couilles sur ton nez.
3: Ça fait des Ray-Bans.
2: J'y serais pas allé. Je préfère être avec mes potes devant une télé. Que au stade. Bon, il se trouve que je serai au stade avec mes potes. Salut. Mais mais effectivement, je comprends. C'est pas évident quand t'es tout seul, que t'habites déjà d'Albi, t'habites Gaillac.
3: Et attends, et pourquoi t'es pas allé au barrage, toi?
5: Parce que y aller. Et j'ai vu qu'on pouvait même pas se balader autour du terrain par le arrêté préfectoral.
2: Mais
5: on peut pas se balader autour du terrain avec le maillot.
2: Mais j'ai vu que là, demain.

0: grosse envie de rejoindre une petite équipe des Hauts-de-France.
1: Ah. Ok. Et on met avait, donc c'est de l'imparfait. Donc ouais, ça peut vous aider pour. Et c'est prénom nom, ok, prénom nom pour l'avoir. Alors Cazard, avant de parler de la Ligue des Champions, je voulais me confier. Oui. Parce que j'ai encore fait une connerie ce soir.
0: Mais non. Si. Qu'est-ce qui s'est passé?
1: J'ai écouté Génération After.
0: Oh non.
1: Et alors tu vois, Génération After, on n'avait pas du tout envie de parler de foot
0: incroyable.
1: Ce soir.
0: C'est incroyable.
1: Je suis grogué.
0: On est tous grogués.
1: Ils sont restés bloqués sur la performance de Moïse Kouamé.
0: Ah bah
1: je sais
0: oui,
1: pas si t'as vu ça aujourd'hui. 17 ans, il s'est qualifié pour le troisième tour de Roland-Garros.
2: Contre qui jouait déjà?
1: Épique, un Paraguayen.
0: Non, pas n'importe qui. Moïse, il jouait contre Adolfo quand même. Excuse-moi, c'est pas n'importe quoi. Adolfo, embrasse les parents, hein. Très bon choix.
1: Une victoire en 5-7. Alors Arnaud Valadon, qui était notre envoyé spécial Porte d'Auteuil aujourd'hui, fait une apparition dans Génération After et pour parler notamment du prochain adversaire du Français.
3: Je ne garde pas le premier match du Langlaine comme aujourd'hui. Pour garder tous les repères face à Tabilo.
1: Voilà, vous la sentez la lourdeur venir sur Tabilo?
0: C'est le boss?
1: Attends. Voici la nouvelle musique. Désormais, vous avez entendu le bête de Génération After. On va le remplacer par celui-ci. Il a mis son nez rouge, il est souvent groggy. Nicolas Jamin.
3: Pour garder tous les repères face à Tabilo.
0: C'est Tabilo tout neuf.
1: Il a mis ses grandes chaussures, il aime le crousti poulet. Walid Acherchour.
3: Pour garder tous les repères face à Tabilo.
2: Faudra surligner ce rendez-vous.
1: Il a mis son nez rouge, il a remis son pull sur les épaules, il est encore groggy. Nicolas Jamin.
3: Pour garder tous les repères face à Tabilo.
4: Il faudra montrer qu'il est le boss surtout.
1: Et Walid remet ses grandes chaussures, son grand manteau, son nez rouge. Et il va peut-être, je dis bien peut-être, hein, faire la blague de trop.
3: Pour garder tous les repères face à Tabilo.
2: On veut un Moïse fluorescent.
5: Pas ça, Zinedine. Oh non, pas ça.
1: Oh, le 4 à la suite, là.
0: Non, mais on veut un Moïse fluorescent. C'est que vraiment, il y a même plus.
1: Ça veut rien dire.
0: Que ça veut rien dire. Il y a même plus de. Là, ça devient vraiment. Là, c'est vraiment. Là, c'est le way du Win AFC. C'est au libre total. C'est la bande de. Voilà. C'est là, c'est Thomas Bonavent. Ça devient n'importe quoi.
1: Et puis, il s'est dit, je veux faire mieux que Nicolas Jamin. Voilà, menu Nicolas Jamin.
0: Non, il te laisse groggy. Mais
1: non, on peut pas. C'est impossible. Alors, justement, ce match de Moïse Kouamé, on continue d'en parler dans l'Arcom du Com.
0: Mais non.
1: Ça va, Julien?
0: Alors, sur ma plaque,
5: 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Un but pour les âges. Un but de la galaxie marseillaise.
1: Oui, vas-y.
0: Non, mais je pense qu'il y en a une évidemment qui n'a pas été faite. Quand à un moment donné, il était vraiment un peu cuit. Je pense qu'il y a une blague que beaucoup auraient voulu faire, mais qui n'a pas été faite. Une blague totalement de Lauriane que je garde pour la fin.
1: Sur Tabilo?
0: Non, sur Kouamé.
1: Kouamé, très bien. Tu la gardes pour la fin?
0: Oui.
1: Très bien. Parfait. Donc, premier signalement dans l'Arcom du Com, parce que Julien Lautre a retrouvé le jingle. C'est spécial Roland-Garros, évidemment. Ah. Et c'est un copycat pour le premier signalement.
0: Non.
1: Un commentateur qui s'est permis de copier les plus grands, Julien.
0: Mais non.
1: Le copieur s'appelle... le problème, c'est que c'est un ami, en plus. Hein. Il s'appelle Fabien Lévesque.
0: Il a fait un Copycom?
1: Oui, Copycom. Copycom lors du match de Moïse Kouamé, donc le français.
5: Et voilà, on y est maintenant.
6: Je Kouamé,
5: 6 partout. C'est pour ça qu'on aime Roland Garros. C'est pour ça qu'on aime le tennis.
6: Voilà pourquoi on aime le foot. Voilà pourquoi on aime le football.
0: Mais non,
1: Il a
0: fait du Habib.
1: Moi, je soupçonne Fabien Lévesque de nous écouter.
0: Tu crois qu'il l'a fait exprès?
1: Moi, je pense qu'il l'a fait.
0: Remets-le pour voir si je reconnais. Mais c'est vrai que c'est exactement la même chose.
1: Ah, mais la même chose.
5: Et voilà, on y est maintenant.
6: Je Kouamé,
5: 6 partout. C'est pour ça qu'on aime Roland Garros. C'est pour ça qu'on aime le tennis.
6: Voilà pourquoi on aime le foot.
1: Bien sûr. Mais oui.
0: Alors, à ceci près que la finesse d'Habib, c'est que c'est le français qui perd. C'est-à-dire que moi, j'attends que Fabien Lévesque le fasse le jour où un français se fait éliminer.
1: Oui.
0: Et là!
1: Là, ce serait taquin.
0: Ça commence à être pas mal.
1: Alors, donc, la sensation, Moïse Kouamé, 17 ans, je le disais, troisième tour à Roland. Il y a deux jours, pour son entrée en lice dans le tournoi, on avait déjà eu droit à ça, Laurent Luyat.
7: Le jeune Moïse Kouamé, 17 ans, pour ses premiers pas ici à Roland-Garros, a sorti Marin Cilic en 3-7. La terre battue aura été la terre promise pour Moïse.
1: Alors pourquoi je vous repasse cette séquence? Parce qu'aujourd'hui, pour le deuxième tour, Julien, on a eu un copycom.
0: Mais non.
1: Encore?
0: Encore?
1: Oui, un commentateur qui s'est permis de copier les plus grands. Et le copieur s'appelle Fabien Lévesque.
0: Fabien Lévesque. Oh non.

0: Oui, bah oui, j'y peux rien. C'est encore Fabien Lévesque. On est sur la première balle de match de Moïse Kouamé. Autant dire qu'il l'a bien préparé, parce que ça fait 5 heures que les mecs jouent. Ouais. Qui s'est dit, dès qu'il y a la balle de match,
1: Kouamé, je suis prêt.
0: Attention, tendez bien l'oreille, parce qu'il a failli être sauvé par la clameur du public. Tendez vraiment bien l'oreille, mais l'arcom du com est là.
2: Moïse Kouamé.
0: Je sais, c'est pas facile. On a isolé le moment. Parce qu'il le dit.
3: Il a touché sa terre promise.
0: Moïse Kouamé. Attention, vous êtes prêts? On réécoute. Quelle indignité.
1: Il est sur les starting blocks. Il attend mon Fabien. Il est là. Je vais le dire, putain. Il a intérêt à la mettre. Ouais, il a touché sa terre promise. Je dis en premier.
0: Alors non, il y a Laurent Luya qui a fait la même il y a deux jours, mais ça fait chier personne donc.
1: Sur la même chaîne en plus.
0: Mais oui.
1: Mais de toute façon, ils peuvent pas se bérer, je sais. Source sûre. Peuvent pas s'encadrer.
0: Bon, dernier signalement dans l'Arcom du Com, les amis. Toujours Roland Garros. C'est un jeu de mots que l'on connaît par cœur, Roland, d'une lourdeur. Avec la joueuse Diane Paris.
1: Oh non.
0: Bah si.
1: Oh
0: non. On n'en peut plus de ces jeux de mots en plus. Mais j'ai l'impression que les copains de France Télé, ils sont pas du tout rassasiés. Ils se disent, tiens, Diane Paris, qu'est-ce que je pourrais dire pour les 8 fois qu'elle fait le tournoi.
1: C'est Yacine Bamou de Lavanne.
0: Hein. Ah, mais totalement. Diane Paris, attends, Roland Garros, ça se joue, attends.
1: À Londres, ouais,
0: j'ai une idée, tiens.
4: Et oui, c'est fait pour Diane. Paris lui réussit.
0: Et oui, c'est fait pour Diane. Paris lui réussit.
1: Mais elle est passée, elle. Diane Paris.
0: Oui, elle est passée.
1: Donc on va avoir droit à Paris libéré, Paris machin. Ça va être, on va avoir droit.
0: Attends, elle est minute 36. Je vais regarder l'équipe quand même.
1: Non. Non, mais elle est pas assez connue, Diane Paris, pour que tu.
0: Ah bah si, quand même.
1: Diane Paris, ça fait une première page.
0: Non, c'est pas la une, mais il y a quand même des, il y a quand même des articles.
1: Paris en route vers la finale.
5: Paris tenu.
1: Paris, ouais. Paris.
0: Paris, je sais pas, il n'est pas encore sorti le jour.
1: Paris a sorti son arsenal.
0: Oh, ah. Ça fait double truc et tout, van d'actualité.
1: Ouais.
0: Tu devrais bosser à la petite raille de l'équipe.
1: Ben, je devrais, oui, mais moi, je la ferai qu'une fois la blague. Je la ferai pas 850 fois. C'est. J'aime bien quand elle est refaite 20 fois la blague.
0: Oui, c'est bien. C'est comme ça qu'elle est efficace. Bon, bref, les amis, vous
1: comme
0: savez.
1: Par exemple, c'est quoi celle que tu as sortie la dernière fois qui était honteuse? Que j'avais dit, je l'avais entendu mille fois, je me suis barré de.
0: Ah, sur.
1: La
0: passe au bois de Boulogne.
1: Oh là là, c'est. Là, franchement, on est d'accord que cette blague, les passes au bois de Boulogne, c'est les blagues de Bernard Mabille de 89, quoi.
0: J'aime beaucoup Bernard Mabille.
5: Ouais, je vois les grosses têtes, je vois Guy Montagnier.
1: Ouais, voilà, c'est.
0: Oui, c'était Sim, bien sûr.
1: C'est ça.
0: Sim. Philippe Castelli.
1: Respect éternel.
5: Philippe Castelli.
1: Et ouais.
0: On les adore, franchement. Incroyable.
1: Ils sont tous là-haut avec Jeannot. Ils doivent bien se marrer tous.
0: Ah oui.
1: Et oui.
0: C'est peut-être eux les plus heureux.
1: Hein. Sûrement. Ou pas.
0: Ah, ils vont pas à Budapest.
1: Non. Ben oui, ils n'ont pas de place. Alors que nous.
0: Hop. Ah ouais,
1: c'est
0: on les
1: parti.
0: A. Oh, quelle folie. Les copains, on va se faire un petit placard.
6: C'est sûr?
0: Oui, c'est sûr. Vas-y, balance. 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Alors pourquoi nous le passons si tôt? 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
1: Oui.
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1: oui.
0: Julien, on s'est pas foutu de leur gueule.
1: Hein. Ah non.
0: Parce que là il y a du cadeau qui vaut cher quand même.
1: Oui. Hein. Sans que on a fait un effort.
0: Lundi.
1: La super montre connectée iSet Watch My Tennis E-Coach Game Set & Watch. Montre connectée, ça doit valoir une fortune. Et c'est pour vous.
0: Mardi, on est désolé, Benjamin.
5: Pas de problème.
1: Et oui, la légende des verts, la 87e ouvrage sur les verts de Bernard Lyons. Ça manquait. Par ceux qui l'ont écrite, évidemment, il y a tous les meilleurs. Yvan Kurkovic, Michel Platini, Pierre-Emerick Aubameyang, Loïc Perrin. Oui, c'est quand même très disparate.
0: Mercredi,
1: pour ceux qui viennent ici, évidemment, les mains vides, car on ne vient jamais les mains vides. Et là, je vois que ça transpire à ma gauche. Mais on ne vient pas les mains vides, sinon on n'entre pas. Donc, le livre, les mains
0: Benjamin,
1: vides,
0: Bastien.
1: De Elio Possoz, aux éditions La Volte. Évidemment, alors que les utopies s'enclosent, souvent dans les îles, des planètes, des tours, des souterrains, les sociétés sont ici pleines de trous. compose avec le voisin, bricole.
0: Je comprends rien.
1: Je comprends rien. Et tous les bouquins, c'est comme ça.
0: Alors,
1: les
0: mains même mon histoire de fitting était meilleure.
1: Est-ce que tu crois qu'il y a, cette espèce de pamphlet contre Jean-Paul Sartre?
0: Tu penses que c'est contre Jean-Paul Sartre?
1: Et Jean-Paul Sartre, lui,
0: moi, je pense
1: il aurait
0: que
1: été le bienvenu dans notre émission parce que lui, il a fait les mains pleines.
0: Oui.
1: Et oui, ça change tout. Ah là, effectivement, faut pas être du public de Rotten sans flamme.
0: Et Alain Deloche, il avait quoi?
1: Les mains pleines, Alain Deloche.
0: Bien sûr. Et le cadeau du soir, c'est le cadeau de jeudi. Et là aussi, on ne se moque pas de vous, les copains.
1: C'est magnifique. Une magnifique écharpe. Elle est sublime. Personnalisée. Les nuits du Khazar enchaîné. Regardez comme elle est belle. Franchement, elle est canon.
0: Bleu, blanc, rouge. Ouais. Un peu aux couleurs, oui, de la France, mais surtout...
1: Du Khazar enchaîné.
0: Bah surtout aussi.
6: Des States.
0: Bah des États-Unis of America.
1: Des États-Unis, bien sûr, des States of America, parce qu'il y a les étoiles. Et oui, les étoiles. C'est magnifique. La bannière étoilée, c'est sublime.
7: We will make America great again.
0: J'ai l'impression qu'il n'envoie pas les bons sons.
1: Oui.
0: Il envoie la batterie.
1: Il tente des trucs, et au bout d'un moment, ça marche. Tu vois, on a quand même, on l'avait senti depuis le début que ça serait une bonne idée, ce Donald Trump, et on est les premiers à l'avoir dit, et on s'est pas trompé, c'est quand même bon.
0: Et bien sûr, et on vous rappelle quand même que à partir du jeudi 11 juin, ouais, cette émission sera là, elle sera disponible en podcast, et on sera full États-Unis.
1: Et full digital, full Donald Trump, full Coupe du Monde.
0: Mais full tout, quoi.
1: Spéciale Coupe du Monde, mais ça va être extraordinaire, cette émission.
0: On sera là, donc évidemment, vous êtes sur un Zodiac, vous téléchargez l'application, et vous podcastez 40 secondes, nous, ça nous suffit entièrement.
1: Et je rappelle qu'à Guantanamo, on capte.
0: Bien sûr.
1: Ça capte.
0: Bien sûr.
1: Et oui, c'est depuis, on a mis une antenne relais. On a...
0: Bah, c'est pourquoi?
1: Mais parce que, à cause de grâce à nous.
0: Mais non, parce qu'ils sont en orange.
1: Bien sûr.
0: C'est pour ça qu'ils captent.
1: Ils captent.
0: Et la batterie, là-dedans. Il est long, hein.
1: Oui.
0: Il est long. Oui. Tu le connais, toi, Benjamin, large, Julien L'Autre?
5: Ouais, je le connais bien.
0: Ouais, je crois que c'est un pote à toi en plus.
5: En fait, c'est nos enfants.
1: Oh, pardon.
0: Mais oui.
1: Attends, j'apprends ça maintenant.
0: Mais
1: moi.
0: Oui, t'apprends ça maintenant, c'est une petite surprise. Ouais, c'est un pote de Julien L'Autre.
5: Ouais.
7: Ah, mais je ne savais pas,
1: Pierrot. Attends, qu'est-ce qui s'est passé?
5: Comment c'est pas qu'il y avait des potes, c'est ça?
1: Bah non. Puis surtout, t'as l'air à peu près normal.
5: Mais il est normal.
1: Et tu es du même centre d'accueil.
5: Il y a un petit cœur qui bat. Bon, on est venu en bus là. Ouais.
1: Ah, parce que nous, voilà, c'est que. Il est sympa que Clévis Cornillac. Donc, non.
5: Il y a notre éducateur qui nous attend là, juste devant. Ouais.
1: Artus, sympa Artus. Et donc, et comment tu l'as rencontré? Où?
5: En fait, nos enfants sont dans la même école.
1: Ah, bah voilà.
5: Voilà. Oui. Donc, c'est eux qui étaient potes en fait.
1: Oui, d'accord.
5: Voilà.
1: Ok, très bien.
0: Et vous voyez pas. Quand? Vous voyez genre quand il y a des Nice-Brest et tout ça, vous vous invitez les uns les autres?
5: Bah, ouais, entre autres. Et puis, on a nos enfants qui jouent au foot ensemble. Bon.
1: Ah, bah très bien.
5: Bah, c'est toujours mieux que Saint-Étienne-Nice de cette semaine, tu vois.
1: Et les enfants par rapport au père, c'est comment?
5: Alors, ils sont plus forts que nous, ouais. Sur le terrain, ouais.
1: Ouais.
5: Ouais.
1: Mais
0: ils sont fus forts ou plus forts?
1: Ils sont plus forts ou plus faibles?
5: Plus forts.
1: Non, parce que tu vois, par exemple, dans Forrest Gump, la première chose qu'il demande, Forrest, c'est est-ce qu'il est comme moi? Et elle lui dit non, rassure-toi. Et il pleure. Est-ce que ça fait pareil avec Julien L'Autre?
0: Qui a essayé de nous parler, je sais pas à qui, mais.
5: Il est un peu dans la lune, Léonard, son fils. Ah, je balance, ouais.
1: Ouais, mais en même temps, bon, quand t'as ce père-là, t'essayes d'inventer un monde à toi.
0: Bah, de te barrer le plus vite possible, comme voilà. Thomas Pesquet, lui aussi. Il est, bon, bref. Vous envoyez.
1: Ça, tu vas me dire que Thomas Pesquet, son père, c'est Julien L'Autre?
0: Non.
1: C'est compliqué, là.
0: C'est Thomas Pesquet,
1: ah, ouais.
0: Vous envoyez placard au 732-16, placard au 732-16, les amis, pour remporter le placard. Il vous reste quelques minutes parce que ce sera avant 1h30. On fait une petite pause?
1: Chiche.
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1: Il y a de la chance,
0: hein. Je trouve ça trop, quoi.
1: Oui, ouais, t'as les raisins secs après.
6: Tu perds de la matière, là.
1: Pas rien, là. C'est chamallow, là.
0: Il est minuit 44. Vous pouvez nous appeler le 32-16 pour.
1: Je veux le rencontrer, ce mec. Il est génial. Il arrive à être passionnant avec cette histoire de pipe à chaque fois.
0: C'était toute la semaine. Hein.
1: C'est incroyable.
0: Vous pouvez composer le 32-16 pour remporter le Kicksetti, mais aussi participer à notre débat, justement. C'est tout de suite le
1: premier débat.
12: Premier débat.
1: c'est le débat qui arrive en premier.
0: Et justement, nous accueillons au 32-16 Anna Cléto, car nous allons parler des finales de la Ligue des Champions dans moins de 48 heures. Il y aura une nouvelle finale, celle 2026, entre le PSG et Arsenal. Votre un souvenir de finale, vous appelez le 32-16. Bonsoir, bonjour Anna Cléto.
1: Bon dia,
6: bonsoir, bonsoir, bonjour, bon dia, bonsoir. Ça va les copains?
1: Ça va et toi mon poulet?
6: Ouais, je vous présente mes excuses la semaine dernière, là, je vous ai un peu laissé tomber. Bah j'ai ouais. m'a rappelé Adrien, mais j'étais en train de dormir.
1: Ben, mais ça peut arriver, il y a des gens qui dorment. Ouais, ça peut arriver.
0: Mais tu nous as manqué quand même. T'étais là au début, bah, et puis on s'est dit ça y est.
1: Ouais. Nous bah, du coup, il va falloir que tu te présentes.
6: Ouais. Ben ouais, je me présente. Alors, ma salade préférée, c'est la tomate feta.
1: Ouais.
6: Tomate feta olive noire.
1: Hein, bah, c'est grec, là.
6: Grec. Ouais, voilà. Luca Mozza. Mozza, c'est un peu surfait.
0: Si vous en avez marre de la tomate, je vous conseille pastèque feta.
6: Ah, c'est
0: très bon délicieux. Hein, tu mets de l'huile d'olive et je pensais pas aussi.
6: Ouais, c'est super.
0: Tu mets de l'huile d'olive avec la feta et avec la pastèque. Ouais, un petit tour de sel, beaucoup de poivre et c'est délicieux.
5: Ah, c'est pas mal. Ça. Un petit sucré salé, il y a un petit côté. Ouais, c'est pas mal.
6: Poivre au moulin, c'est très bon.
1: Ouais, ouais, poivre au moulin, bien sûr.
0: En plus, vous connaissez maison. Toi, t'es portugais, Anacleto. Hein.
6: Ouais, je suis portugais.
0: Donc, tu connais ça, toi, la pastèque de nata.
6: Ah, la pastèque de nata aussi.
1: La pub que tu supportes pas.
6: La pub que je supporte pas, c'est celle de qui est en ce moment et depuis 2-3 ans là, c'est les pubs de Roland Garros, les pubs pour Renault là, c'est toujours les mêmes. La pub Renault là, c'est insupportable.
1: Ah ouais, ben.
6: Que t'es tranquille en train de regarder Roland Garros, c'est pas une pub encore.
1: Alors c'est vrai que le problème de Roland Garros, c'est que t'as la même pub en boucle toutes les 2 minutes 30. Ça rend ouf en fait. Et en fait, je me demande si c'est pas contre-productif. Ça te saoule pas, quoi.
6: Tu t'achètes pas une Renault après ça, électrique.
0: C'est pas la pub Peugeot, non?
5: C'est Renault cette année.
1: C'est Renault. Ouais. Ça a été longtemps la 205 ouais. Roland-Garros. Et
6: là, c'est la Renault 5 avec Casper Ruud.
1: Ah oui, ouais, non, c'est vrai. En fait, il nous saoule. C'est toujours la même et que c'est une espèce de truc qui revient tout le temps.
5: À l'ancienne, t'avais la pub Mercurochrome, le pansement des héros.
1: Oui, non, mais ça, on l'a eu. Ça fait t'es pas le premier. Il y en a 3 ou 4 qui nous l'ont sorti parce qu'elle était en boucle. Comme Juva bien, c'est Juva mine.
11: Il faut faire vite, il faut faire vex.
0: Mais moi, j'aime bien
1: Ah oui! Il faut faire vite, il faut faire vex. Insupportable. Ah, ça, c'est pas possible. Il faut faire vite.
11: Il y avait Brut aussi, de pommes, qui tournait en boucle.
1: Brut de pomme.
11: Ouais, où le mec il se casse la gueule dans la rue là, c'était pour une canette de.
1: Mais je me rappelle de Brut de pomme. Ouais.
11: Et il faisait que repasser le passage où il se vautrait dans la rue. Il mettait plus le début de la pub, c'était vraiment juste lui en train de se vautrer mais 10 fois. Il faut faire dit, il faut faire vex.
1: Mais je me demande si ça marche vraiment ça quand tu. Après c'est vrai que tu retiens.
0: Si regarde, il y a un truc qui marche forcément quand t'es à Roland Garros. Normalement quand il flotte pas et que tous les matchs sont annulés, mais quand il fait chaud comme en ce moment.
1: T'as envie de boire du Perrier?
0: Il y a toujours. Ben franchement, moi j'adore le Perrier, mais il y a toujours un truc. Il y a toujours ce petit truc quand t'es dans le stade. Il y a ce petit bruit qui revient tout le temps quand les joueurs font ainsi et tout ça. T'as toujours ce bruit de tout le temps. Dès qu'il y a un changement de côté, il y a un Perrier qui s'ouvre.
1: À la télé?
0: Non, pas à la télé, dans le stade.
1: Mais non, c'est pas vrai.
0: Ah si.
1: Il y a un bruit de Perrier qui s'ouvre.
0: Toujours.
5: Celui-ci. Pas que le Perrier qui s'ouvre.
1: Non, t'es pas sérieux là.
0: Ah si, premier degré.
1: Mais c'est complètement ouf de faire ça. On a compris. Non, mais c'est pas Perrier.
0: C'est plus un Perrier qui s'ouvre.
1: C'est une amie qui ouvre la porte.
0: Là, c'est la rondelle qui s'ouvre.
1: Oh non, mais non. Tu vois, on était pas loin, mais on n'y allait pas.
0: On parlait de Perrier.
5: On restait à la frontière.
1: Ah oui, la rondelle, oui.
0: Ben voilà, on parlait de Perrier.
1: Ah ouais. Perrier, forcément, rondelle.
0: Tu lui prends comment, ton Perrier?
1: Avec rondelle.
0: Avec rondelle, bien sûr. Ouais. La pire tendance mode que tu as suivie, Anna Cléto?
6: Les chemises en soie. Début des années 90.
0: Une chemise en soie.
6: Que c'est moche. Ah mon Dieu, c'est sur toutes les photos de mariage des années 90, ouais. Avec une chemise noire en soie, ou violette en soie, mauve, bleu, blanc, toutes les couleurs.
1: C'est, attention, il y a eu soie, c'était immonde, c'était parce que les Too Be Free de ce mec-là, ils avaient ça, les chemises en soie un peu ouvertes.
0: Ouais,
1: il y a eu, pire, les chemises peau de pêche dans les années 90.
6: Ça revient, ça, hein.
1: Allez, chemise peau de pêche, c'était pareil, violette,
0: peau de pêche.
1: Allez, les peaux de pêche. Alors maintenant, ça me revient. Moi aussi, j'ai eu un look. Mais alors, il y a eu une période, genre 93-94, époque, c'est-à-dire Timberland, jean, surchemise, de bûcheron et t-shirt blanc.
0: Ouais, bravo.
1: Oh là là là là là là là là. cheveux un peu en l'air, un peu brosse, la surchemise canadienne.
0: Luc Perry, non, c'est
1: ouais,
0: pas
1: ouais, voilà.
0: Bien sûr.
1: La surchemise canadienne, le t-shirt blanc, le jean, les Timberland. Oh là là là là, c'était dur. J'ai les photos, hein. Je les ramènerai, j'ai les photos, c'est dur. On était tous. Mais...
6: Et en parlant de pêche, là, tu sais que sur votre sketch là, de la pêche, c'est limite, il y a full DeLorean au début, hein.
1: Ah bah, c'est sketch. Si tu trouves que c'est juste limite.
6: Quand... Ah non, mais c'est full DeLorean au début, là, quand il annonce les deux filles dans la voiture.
1: Ben ouais, ben. Alors qu'elle a 15 ans, 16 ans.
6: 16 ans.
1: T'as amené les capotes.
6: T'es comme ça. T'es gros, t'es portugaise.
1: Ouais. C'est, oui, c'est. Ah non, mais ce sketch, il est sur DeLorean, bien sûr. Avec. T'as amené combien de capotes? Une boîte de 150.
12: Ouais. Ah, mais
1: je sais pas si ça va.
0: Il date de combien? C'est quoi? C'est 97-98, ce sketch?
1: Ouais, ça doit être ça, ouais. Ouais, c'est extraordinaire.
0: Il y a 20 ans, à peu près.
1: C'est, franchement, c'est peut-être un des plus grands sketchs de l'histoire du sketch.
0: Je suis assez d'accord.
1: Dans le jeu, dans le texte. Il y a...
12: Quoi?
1: Mais vraiment, je suis Bobby.
0: Anacleto, c'est quoi ton match alors, la finale de Ligue des Champions?
6: Porto, en tant que supporter de Porto, Porto Monaco 2004.
0: Bah évidemment, Porto Monaco.
1: Alors c'est sûrement un bon souvenir pour toi, mais c'était un match à sens unique.
6: Ouais. Alors au début on pensait pas que ce serait à sens unique. Justement on avait un peu peur. Franchement on avait des miquettes avec les copains et on pensait donc, surtout à Julie. On avait peur de Julie et il se blesse, il se fait.
1: Il se claque au bout de 20 minutes, je crois.
6: Voilà c'est ça. Et il sort. Et là on s'est dit c'est bon la l'autoroute. C'est ouvert, c'est bon. Et là, il a enchaîné la déco, Alemichev, Derlei, tout ça. Bah,
1: Derlei, McCarthy.
6: Après avoir plié Lyon, Marseille, on a plié Monaco. C'était dans la poche, c'était magnifique. C'était...
0: Ouais. Bon, on va réécouter ce moment quand même.
1: Allez,
6: c'est parti. Allez.
12: Centre. Oh, but. Et 39e minute, Porto mène à 0.
13: En retrait. Aïe.
12: Et voilà. Il a failli siffler au milieu du terrain. Il a mis son sifflet à la bouche, il n'a pas sifflé.
13: La faute sur Morientes. Mais je ne veux pas dire qu'il y a vraiment faute.
12: Ah oui, il y a faute complètement.
13: Là, c'est fini.
12: À une seconde près. La Ligue des Champions cette année sera donc portugaise. Et Jorge Costa et Vitor Baia peuvent soulever donc la
13: 49e
12: Champions League.
1: Alors moi je l'ai vu en plus chez un ami qui est supporter du Benfica. Tant te dire que c'était pas la
0: joie. En plus on était vraiment pour Monaco.
1: Oui,
0: c'est pas un truc qu'on a regardé
1: non,
0: de loin.
1: Non parce que cette équipe de Monaco était plutôt sympa et elle avait créé l'adhésion parce que surtout le match contre le Real Madrid qui avait tout changé parce que ils font un huitième de finale assez dégueulasse contre Moscou, je crois 1-0-0-0.
0: Locomotive
1: Moscou. Ouais. Après le match contre le Real Madrid, il est fabuleux. Chelsea, c'est incroyable. Donc on était tous un peu, à part ceux qui sont supporters du FC Porto, tous derrière Monaco. Mais c'est vrai que là, José Mourinho, c'était une leçon. Il a mis une branlée.
6: Attends, on a marché sur l'eau là pendant deux saisons. Là, on gagne l'UEFA contre
1: juste
6: le
1: Celtic
6: 3-2.
1: Exactement.
6: Juste avant, l'année d'avant, avec une finale aussi épique. Je pense qu'il était même mieux que la finale contre Monaco.
1: Ah, bien sûr. Parce que
6: en prolongation, on va prolonger avec Larsson en face. C'était énorme. Larsson prime. C'était exceptionnel.
1: Le match était fou.
6: C'était fou.
1: D'ailleurs, je pense vraiment que ça a beaucoup joué le fait que Porto ait gagné une Coupe d'Europe juste avant. Ils sont arrivés beaucoup plus sereins. Ils avaient une espèce d'expérience que n'avait pas Monaco.
6: Mais tu sais qu'à l'antenne, là, chez vous, c'était Luis Attaque à l'époque.
1: Ouais.
6: Et c'était le seul qui l'avait dit en septembre-octobre, je crois, de début de saison. Il a dit cette année, la Ligue des Champions, c'est pour Porto.
1: Oui, c'est vrai qu'il y avait une espèce
0: mais Louis, il dit pas que des conneries.
1: Non, il en pense aussi.
6: Non, mais Louis, Monsieur Louis.
0: Très bon. Pardon, tu sais que sur ce match-là, Monaco-Porto, je crois que c'est la première fois que c'est le premier jour où Jérôme Rotten ne disait pas on est là, on est bien.
1: Ah oui, non, là on n'est pas là, on n'est pas bien là. On n'est pas bien du tout. Là. Et ouais, pauvre Jérôme, c'est vrai que c'est ça.
6: Alors, si ça pouvait nous éviter les Jorge, tous les re, là, qu'on prononce nos noms portugais, les J qu'on prononce en re.
1: Jorge Costa.
6: C'est insupportable. Les Jorge, alors ça c'est pas possible.
1: Il y a encore
6: mieux. Je peux faire un appel à Nuno, s'il vous plaît. Ah, je peux plus, je peux pas.
1: Les Nuno Mendes.
6: En portugais, il n'y a pas de Nuno. Nuno Mendes, ça n'existe pas.
1: Il y a ça.
6: C'est N-U-N-O, c'est Nuno.
1: Et Miguel, Pedro Miguel Pauleta.
6: Ah non, c'est pas possible. C'est pas possible. Faut faire quelque chose.
1: Non, mais je suis.
0: C'est comme la secte où il faut dire Pep et pas Pépé. Faut dire Pep.
6: Pep, ouais. Pep ou Pepe, limite... ouais.
1: Non, à la limite, tu dis Pep, ça s'écrit comme ça, tu te l'inventes pas.
6: Non, mais Pep, tu peux dire les deux, parce qu'en portugais du Brésil et en portugais du Portugal, tu dis les deux.
1: Voilà.
6: Mais les nieux et les re, là, c'est pas possible.
1: Mais surtout quand tu l'inventes, quand c'est pas écrit en français, que tu te l'inventes. Miguel, il y a pas.
0: Vous êtes chiant. Donc on dit pas reste de chaussée.
1: Non.
6: Ouais, donc,
5: et on dira nana.
1: Hein?
5: On dira nana, du coup.
1: Oui, on dira nana, bien sûr. On dit.
6: Ouais, donc si vous pouviez
1: un Nigan, mais pas un Iguane.
6: Contre-pied parfait. Hein, si vous pouviez en faire un combat comme le contre-pied parfait.
0: Très bien. Anacleto.
6: Les nieux, les feux, là, chez nous, ça existe pas. Voilà.
1: Ouais.
0: Anacleto, t'as envie de gagner 100 euros de bon d'achat ou pas?
6: Vas-y. J'ai un peu de scrupule à vous prendre à chaque fois 100 balles, mais vas-y. Dis-le.
1: Oh, regarde le petit bonhomme. Mais déjà, on va voir si tu trouves. Quel. Attends, je l'ai plus, il faut que je l'ai mis.
0: Tiens, tu veux?
1: Vas-y, donne-la-moi ce que j'ai perdu. Voilà. Quel jeune attaquant qui a signé dans un grand club avait pourtant à l'époque une grosse envie de rejoindre une petite équipe des Hauts-de-France?
6: Alors là, j'avoue que. Ah. Ça ne dit rien. Vraiment,
1: alors l'équipe des Hauts-de-France est pas très connue. Hein. C'est une petite ville des Hauts-de-France. Enfin, c'est
6: Lille,
1: pas une...
6: Lille.
1: Il va très sûrement. Exactement.
0: C'est pas ça,
6: non,
0: mais.
6: Oui. C'est pas ça. Non, je l'ai pas. Je l'ai pas.
0: Tu voulais dire quoi?
6: Ouais, je voulais vous dire, quand est-ce que vous venez me voir au Moulin Rouge, les copains, depuis le temps.
1: Ah, mais oui, c'est vrai! Mais t'as raison, on va faire ça.
6: Sans déconner, je vous attends tous les vendredis, je vous garde de place, là.
1: Écoute,
6: je regarde mon téléphone, je scrute, t'as rien à faire.
1: Anacleto, on te promet, on va se trouver une soirée,
0: on peut venir.
6: Venez tous les deux.
0: On peut venir à quatre ou pas? On peut venir avec nos compagnes?
1: Ouais.
0: Ou c'est compliqué?
6: Bah, encore mieux.
1: Encore mieux, d'accord.
6: Ouais.
1: C'est-à-dire que je crois pas. Dans le Moulin Rouge, on est d'accord qu'on parle bien de celui qui est. Tu parles pas du club échangiste à Montluçon.
0: D'emmener une tarte aux fraises,
6: c'est pas vraiment le Moulin Rouge, c'est le truc à côté.
1: Oui, d'accord, je vois très bien.
0: Ah oui. On va peut-être vous dire que tous les deux.
1: Le sauna indien, là.
6: Non, mais venez, c'est sympa avec les femmes, c'est super.
1: Et puis après, on ira se terminer dans le karaoké à l'époque, là, à côté.
6: On trouvera, on a ce qu'il faut. On a ce qu'il faut dans le karaoké.
0: Bon, tu sais quoi, Anacleto, vraiment, on avait totalement zappé, mais on se refait ça. On fait d'abord Budapest. Et puis après, si on revient en un seul morceau.
6: Ouais. Appelez-moi pendant la Coupe du Monde, un vendredi soir ou en juillet quand vous le
5: ferez. Et on va t'appeler quand c'est l'équipe de Portugal.
6: Voilà. Ça, c'est une bonne idée, ça.
1: Ah ouais. Avec Nuno Mendes et Pedro Miguel.
0: Ouais, j'ai annoncé depuis quelques mois, Anacleto, que le Portugal serait champion du monde.
1: Pareil.
6: Je t'ai entendu.
1: Moi aussi.
6: Je croise les doigts.
1: Favori, c'est mon favori.
6: J'arrive pas à sentir cette coupe, je la sens pas là.
1: J'ai aucune hype.
6: Zéro.
1: C'est Portugal.
6: Pour moi, c'est les States.
5: Ça va être l'Iran, non? L'Iran, ils sont chauds.
1: Iran, Portugal, ouais, je pense que ça va se jouer entre les deux.
6: Pour moi, c'est les States. Si les USA, c'est Trump qui va gagner.
1: Ce serait génial.
0: Alors ça,
6: bien sûr.
0: Ouais, franchement, ça serait exceptionnel.
1: Ouais.
6: Bah attends, franchement, ça se vous touche, vous pile. Là, regarde, en Afrique, Ebola. Déjà, les clubs africains, ils vont pas bien.
1: Ouais.
6: C'est
1: ça,
6: voilà.
1: Je te dis. Ouais.
6: Amérique du Sud, la moitié, c'est déjà américain.
1: Ouais. Ils vont accepter de perdre.
6: Venezuela, Cuba, tout ça. Voilà.
1: Ouais.
6: Le Canada, c'est les États-Unis, c'est la même chose.
1: Ouais, pareil, ouais.
6: Les Français, il peut pas s'encaisser Macron, Trump.
1: Il va saboter le. Ouais.
6: Voilà. Les Espagnols, ils savent pas ce que c'est. Les Espagnols, c'est comme pour eux, c'est comme des Argentins.
1: Ouais, voilà, c'est les Mexicains, ouais, ils s'en foutent. Ils vont les foutre dans des bus. Ils vont les envoyer faire des travaux.
6: Ouais. Exactement. Ils vont casser des cailloux là-bas. Et après, la finale,
0: franchement, si on n'est pas complotiste, ça se tient, hein.
1: Ouais.
6: Franchement, il n'y a pas grand chose de faux, là, dans ce que je te dis.
1: Peut-être le Japon qui peut les emmerder.
6: Ah, le Japon, peut-être.
1: Ouais, ça va se jouer entre États-Unis et Japon, ouais.
6: Je l'ai pas vu venir.
1: Ça va être Iwo Jima, quoi.
6: Ouais.
0: Merci, Anacleto. On t'embrasse,
6: mon poulet. Appelez-moi pour venir.
1: T'inquiète pas, Moulin Rouge.
0: Avec grand plaisir. Vous avez des finales, les amis, des finales qui vous ont marqué ou pas?
11: Moi, celle de l'année dernière.
0: Laquelle?
11: J'ai.
0: Je refuse de passer ça. Non, aucune émotion. On s'en fout.
1: On la repasse un peu quand même.
0: T'as des trucs sur la finale?
1: Tu l'as noté celle-là ou pas? Ouais. Là, mais si, celle, tu sais, le mec, les gens qui ont battu Brest.
0: Ah oui, tu es 10-0. Ça, c'était un baby foot.
1: 10-0, ouais. Gamelle et tout.
5: Et plus assez de pions.
1: Ah ouais. Oh merde, quel enfer. Ils ont gagné avec un pastis et un bol de cacahuètes.
0: Tu veux réécouter quel but?
14: C'est le but pour être champion d'Europe. Le but pour être champion d'Europe. Cette fois, c'est fait.
1: Alors attention, j'ai grillé notre ami Polo. Paul Choucriel, qui est un ami.
0: Oui, qu'on adore. Qu'il a fait
1: le 7 fois c'est fait, il l'a dit 3 fois sur 3 buts importants en 3 ans.
0: Lesquels?
1: Parce que je sais plus, j'irai écouter. parce que je me refais, parce que j'ai quand même une vie de merde. Et donc je me fais parfois des matchs, tu sais, en condition du direct, des gros résumés. Et il a fait plusieurs fois, le 7 fois c'est fait quand c'est le but qui fait gagner. Donc je vais faire attention sur cette finale. Le 7 fois c'est fait, attention.
0: Je suis d'accord.
1: Le but accroché aux chiottes, pareil. Au Louvre, c'est au Louvre là, qu'il a dit. Le but accroché au Louvre, attention.
0: Non, il ne peut pas la refaire là pour le
1: non,
0: coup.
1: Non, il ne la fera pas. Mais un dernier éclair, il l'a fait aussi, deux fois.
0: Bah, il l'a fait pour Mbappé, moi, ouais. L'autre, je ne l'ai pas.
1: À la boulangerie, la boulangerie.
0: Ah bah oui, ouais. Ça, c'est Julien l'autre.
1: Ah, c'est Julien l'autre. Un dernier éclair. Un dernier éclair. Ah là là, putain. Non, non, mais on sera vigilant.
0: Ah, ça y est, j'ai le titre pour Paris.
1: Ah.
0: Ah bah si, hein.
1: Ils en ont fait une ?
0: Ah oui, elle est légère, mais elle y est, quoi.
1: Vas-y.
0: Paris lui va si bien. Avec son nom, Paris, P-A-2-R-Y. Paris lui va si bien.
1: Oh, ils sont pas foulés, mec. Si vous avez, quand vous appelez, si même vous y pensez, vous avez un bon titre pour la victoire de Paris, là.
0: Ouais. Ça peut être J'ai Paris. J'ai Paris.
1: Ah, J'ai Paris, d'accord. Okay, très bien. C'est très très mauvais là.
0: Oui, oui. Bah bon, on peut pas être toujours très bon. Hein.
1: Oui, on peut toujours être très mauvais, visiblement.
0: Oui, ça m'arrive aussi.
1: C'est pas antinomique.
0: Toi, t'as une finale de Ligue des Champions ou pas ?
5: Oui, moi, c'est la finale Manchester-Bayern. Le 1-0 aux prolongations pour le Bayern et égalisation. Et après, il gagne 2-1.
0: Ah non, c'est pas dans les prolongations.
1: 2-1.
5: Dans le temps additionnel. Pas dans les prolongations, mais dans le temps
1: magnifique. Est-ce qu'on l'a celle-là ?
0: Ben oui, 1999. Il y a 1-0, c'était évidemment sur TF1 à l'époque, avec Thierry Roland, Jean-Michel Larquet. Il y a 1-0 jusqu'à. Déjà, je ne me souvenais plus que les Bavarois avaient marqué si tôt, 6e minute.
1: Ah oui,
0: et ouais, ensuite,
5: très tôt dans le match,
0: ouais. 91e, 93e, Manchester, c'était au Camp Nou.
15: Corner, le dernier, très probablement, de Manchester United. Oh, et nouveau corner.
16: Et but,
15: la Coupe d'Europe, change de destinataire.
0: Bien incroyable. Hein.
1: C'était fou. Dans le dos, les Boches. Oh, pardon. On peut pas dire ça.
15: Et but.
1: Voilà. Et ouais, c'est la fameuse. Moi, je suis très heureux parce que je rappelle que je l'ai vu à côté de Nagui, qui était pour Lizarazu. Donc, ça m'a fait marrer qu'il perde.
0: Je me souviens plus de cette histoire.
1: Si, j'ai raconté. J'avais fait chauffeur de salle pour sa série à la noix. Là.
0: Ah, mais c'est sur ce match-là.
1: Sur ce match-là. Et lui, il était là. Tout le monde était là à regarder le match parce que ça finit de finir. Donc le match commence. Tout le monde regarde et tout le monde est pour Bayern. Parce que le patron, la Nagui, était là. Tout le monde était pour Bayern. Parce qu'il y a son copain, Lisa, qui jouait. Donc tout le monde était là. Allez, le Bayern. Et tout ce gros suceur. Et moi, j'étais là. Je disais rien. Je dis, franchement, ça me ferait quand même bien marrer que Manchester gagne. Paf, au bout de 6 minutes, t'as 1-0. Bon. Et le match était vraiment chiant. Très tendu, très chiant. Et quand il y a l'égalisation, déjà j'éclate de rire. Et alors, quand il y a le deuxième but, je danse.
0: Deux minutes après, hein, c'est fou.
1: Ah, ouais. Ah, mais là, tant te dire qu'il l'a très bien pris. Très, très bien pris.
0: On a connu un mec aussi fort en super sub que Solskjaer ?
1: Souleymane Camara, à Montpellier.
0: Oui, c'est vrai.
1: Ouais. Il est entré, c'était fou. Et ben, sinon, il y a Gonzalo Ramos.
0: Non.
1: Ah, le mec à la 93e minute.
5: Non, mais
1: il l'a fait qu'une fois, Solskjaer.
0: C'était considéré, c'est le mec qui marquait un tas de buts en étant remplaçant.
1: Oui, c'est vrai. C'est vrai
5: le mec n'était jamais titulaire.
0: Oui, dans cette config-là, peut-être, mais je veux dire, dans le fair guitar, il a mis un nombre de buts incroyable.
1: C'est lui qui a fait qu'on a inventé ce mot, super sub. Ouais. Non, c'est vrai qu'il n'y a pas trop d'équivalent, parce qu'en général, le mec, quand il marque beaucoup, il est titulaire. Lui, non, jamais. Mais c'est vrai que moi j'ai pas de souvenir d'un mec.
0: Non mais Camara c'est un bon exemple.
1: Souleymane Camara,
0: ouais, je suis d'accord.
1: Il est je crois qu'il était à un moment donné meilleur buteur de l'histoire du club de Montpellier avec derrière Laurent Blanc alors qu'il était tout le temps remplaçant. C'est quand même fou hein.
0: Et Lionel Charbonnier l'appelle Sulskjaer. Allez, on va passer à
1: Franck. Et tu sais qu'il s'intéresse beaucoup aux chevaux, c'est vrai. Et quand même, je me dis, c'est fou qu'il doit faire du sulky. Tu connais le sulky?
0: Bah,
1: franchement, s'il y a bien un mec qui doit faire du sulky, c'est le Charbonnier.
0: C'est vrai.
1: C'est du trop attelé.
0: Lionel. Franck est avec nous au 32-16. Bonsoir, bonjour Franck.
17: Bonsoir, bonjour. Franck de Tahiti, j'étais venu vous voir en mars.
1: Bien sûr. Et là, t'es reparti à Tahiti?
17: Et ouais, vous avez gardé la bouteille de rhum, mais moi, je suis rentré à Tahiti.
1: Mais oui, on s'est régalé, t'inquiète pas. Alors vas-y, tu vas te présenter du coup.
0: Juste, il est quelle heure là chez toi?
17: Eh ben, il y a 12 heures de décalage. Donc, il est
1: 13h04.
17: Ben, il est 13h pour moi. 13h. Je suis en retard par rapport à vous.
1: Ah oui, okay. Vraiment, oui.
0: Et l'élu du casar enchaîné, ça se consomme à 13h?
17: Alors d'habitude, pour je vous écoute en podcast, mais là j'en ai profité avec Adri pour passer, donc je
1: très vous bon écoute choix. En direct. Quoi. Très bon choix. Alors vas-y, voilà. Présente-toi s'il te plaît. Quelle est la pub que tu ne supportes pas?
17: Alors moi je regarde pas la télé, mais sur YouTube il y a des pubs, c'est horrible. Il y a une espèce de chinois là qui fait, il nous fait faire des exercices sur une chaise et quoi, soi-disant tu vas avoir un corps de militaire. Tu
1: vois. Ah oui, je vois très bien.
17: Ouais. Tu vas être gaulé comme Schwarzy avec une chaise quoi, oui, en faisant trois ouais tu vois n'importe quoi.
1: Oui c'est une belle arnaque.
0: Et d'ailleurs tu connais l'histoire de la chaise.
1: Elle est pliante. Merci, pliante. J'ai préféré gagner du temps.
17: Merci.
1: Parce que franchement, le jour où on en est là à prendre le temps de la raconter, celle-là, c'est que vraiment on n'est pas bien et on n'est pas super.
0: C'est pas la Yacine Bamou de la blague.
1: Ah ouais, c'est pas loin, ouais. Oh putain, tu connais l'histoire de la chaise. L'histoire, tu connais l'histoire du petit beige, du petit déj? Il n'a pas de bol. Alors, il a 15 000. Donc ta salade préférée, c'est fou, c'est qu'il se marre vraiment. Ta salade préférée. Ouais,
17: ma salade préférée, c'est celle que me fait ma fille. C'est une salade de riz où elle fait d'abord cuire le riz et puis après, une fois qu'il est cuit, elle le met au four sur une plaque avec de la sauce soja, du soyu, un peu de d'huile d'olive et elle met au four et après, il est croustillant comme ça. Et après, elle rajoute des ingrédients et c'est une tuerie.
1: Ah, pas mal. Bah, c'est digeste, ça ?
17: Voilà, c'est nouveau. Je viens de découvrir ça. Mais,
1: très bien. Et à quel âge ?
17: Je kiffe. 16.
1: Ah, ben dis donc, c'est bien. C'est...
17: Non,
1: pas la Dolorean.
0: On peut demander l'âge des enfants, quand même.
1: Non, mais l'autre, il est complètement flingué.
17: Non, mais il est cramé. Hein.
1: Tiens, alors, c'était ça ma blague.
17: Bon, bref.
1: La blague, pardon, je fais une parenthèse. La blague sur Kwame ? Comme il disait qu'à la fin, il avait du mal à finir le set. J'ai cru qu'il allait dire, il est vraiment complètement Kwame.
0: Full de DeLorean cette vanne quand même.
1: Oui, elle est très DeLorean. Ouais. Là, c'est Doc et Marty là.
0: Et la dernière question, c'est la mode là, que la mode bidon que t'as suivi.
17: Ah ouais, alors là, j'étais tout petit. À un moment, je sais pas si vous avez vu ça. Moi, c'était à la campagne. On pouvait avoir une queue de rat, tu sais, une coupe de cheveux.
1: Bien sûr.
17: C'est un truc horrible. Et j'étais tenu chez moi 5 minutes. Le coiffeur, il a fait ça, nickel. Je suis rentré, j'étais tout fier. Ma grand-mère, elle a vu ça. Elle a pris une paire de ciseaux, elle a coupé.
1: Bravo, mamie.
5: Bravo.
17: Bien joué.
1: Ah, la queue de rat, c'était...
17: Ça,
1: moi, il y en avait chez nous qui avaient la queue de rat, ça, c'était pas possible.
17: Ah, c'est dégueulasse.
1: L'époque grunge et tout, là.
0: Oh, dégueulasse.
1: Ah, la queue de rat, c'est compliqué.
17: Voilà.
1: Eh ben, bravo. Alors, quelle est la finale, toi, qui t'a marqué?
17: Alors, moi, c'est la finale 2005 à Istanbul, entre Liverpool et Milan.
0: Le miracle d'Istanbul. Bah attends, tu vas nous dire pourquoi on va réécouter. C'est un petit peu long, mais c'est toujours très bon. On l'avait déjà passé dans cette émission, mais franchement, cette finale, je pense qu'elle a marqué tout le monde.
16: Tous les grands du Milan sont là. C'est Pirlo. Elle ouvre tout le score avec Paolo Maldini. Dès la première minute, 52 secondes. Et déjà Milan qui met 1-0. Kaka, ils vont passer. Ils vont passer avec Shevchenko. Cette fois-ci, pas d'enjeu. André Shevchenko. Oh le festival de caca. Oh le festival est le troisième. Et le voilà le troisième. Oh, elle est terminée. Elle est terminée cette finale. Et
1: bien
16: ça
1: vu.
16: C'est en train de tourner à la correction.
18: Première tentative repoussée. La deuxième la voici.
16: Et le but signé Steven Gerrard. Oh ça va réveiller le stade. Et bien
18: Xabi Alonso. Nouvelle frappe de Smith-Rowe.
16: Le deuxième est en partie.
0: Et Jacquet, la de
18: ça continue d'avancer. Milan Baros.
16: Gerrard. Il le marque quand même. Oh, elle a basculé la finale.
18: C'est fini, on aura droit au tir au but, mais
16: c'est sorti. Ouais. C'est terminé. La victoire pour le Liverpool Football Club.
0: On n'entend pas du tout Aimé Jacquet à part des onomatopées, mais je trouve qu'il est magnifique.
1: Jacquet, comme un technicien, champion du monde et tout, lui, alors, il était vachement dans l'émotion.
0: Bien sûr.
1: Mais il te sortait des phrases, on aurait dit GG du bisou. Oh, mais il a tiré, il a marqué. Oh, il a but. Oh, c'est fou. Oh, bah, elle est dingue.
0: Mais c'est pour ça qu'on l'aimait. Moi, c'est pour ça que j'aimais bien l'écouter.
1: Mais c'était pas du tout, de temps en temps, quand il y avait un petit temps mort, il arrivait, sinon, c'était vraiment rien de technique du tout, hein. C'était vraiment, c'est pas, tu vois, l'arqué, il arrivait à faire les deux, à faire du vrai commentaire de foot et en même temps de l'émotion. Jacquet, c'était vraiment il a frappé. C'est vraiment ça quoi.
0: Franck, pourquoi cette finale? Est-ce que tu as un souvenir particulier? Il est plus là ?
19: Non, Franck, il est parti.
17: Les Italiens, ils sont. Si.
0: Oui. Vas-y, allô, on t'écoute.
19: On t'écoute.
17: Ouais, normalement, les Italiens, quand il y a 3-0, c'est fini. Parce que déjà, quand il y a 1-0 et ils bétonnent, tu peux plus rien faire. Alors, quand il y a 3-0, tu te dis, c'est mort. En plus, c'était une équipe de fou. Mais surtout, Liverpool, ils ont réussi à marquer rapidement en deuxième
19: oui,
17: mi-temps.
19: Tout de suite,
17: donc,
19: ouais.
17: Ils ont marqué 6 buts, 3 buts en 6 minutes. Donc, finalement, ça a relancé. Et puis après,
19: ouais.
17: Bon,
19: après, ça se regardait un peu.
17: Ouais. Le job. Et puis, ce que moi, j'ai appris surtout, c'était qu'apparemment, à la mi-temps, dans les vestiaires, les Milanais, ils fêtaient la victoire et les mecs de Liverpool entendaient à travers le mur, ils les ont entendus faire la fête, péter déjà la victoire, et ça les a remontés comme des malades, et du coup, ça les a hyper boostés pour la deuxième mi-temps. En
19: fait. Après, il y a deux choses, c'est que, bon, je pense quand même que les mecs, déjà, depuis, parce que depuis cette finale, elle a changé un truc quand même, c'est que depuis cette finale, plus personne ne dit qu'un match il est plié à 2-0 ou 3-0. Hein. C'est-à-dire que c'était ce truc qu'on disait tout le temps là. Maintenant, ça n'existe plus. Tout le temps que le match n'est pas fini, il reste même le temps additionnel. T'as deux buts d'avance.
0: C'est pas à nous qui va dire ça. Hein.
19: Oui, non, sur PSG encore plus. Mais surtout, c'est que le Milan AC, à la différence des autres clubs italiens, il a moins par rapport à l'Inter, par rapport à la Juve, par rapport à d'autres, cette espèce de culture du catenaccio. Donc, le Milan AC, ils n'étaient pas super connus pour serrer la vis. Quand ils pour tenir un score, hein, donc
0: bien sûr.
19: Moins que les autres. Donc là, c'était vraiment surtout la Juve et l'Inter, ça, même encore il y a longtemps. Mais le Milan AC, bon, après ils sont bien vengés, puisque je crois que deux ans après ils la gagnent contre Liverpool, la Ligue des Champions, oui. si je ne m'abuse. Donc, et c'est Ancelotti d'ailleurs, Ancelotti qui, parce qu'Ancelotti, c'est lui qui est sur le banc là dans cette finale.
0: Bien sûr.
19: Et ce qui me fait marrer, c'est que il y a dans les Yacine Bamou, enfin en tout cas dans les poncifs qu'on dit sur le PSG, c'est ah si on avait eu Ancelotti plus longtemps, on n'aurait pas eu toutes les remontadas. Ah c'est le mec qui s'est pris la plus belle remontada d'une finale, c'est quand même Ancelotti. Donc tu vois, parfois ça suffit pas, c'est pas seulement une question d'entraîneur quoi. Donc mais en tout cas c'est de ça qu'elle était quand même canon.
0: Et toi c'est quoi?
19: Moi la mienne.
0: Ouais.
19: Est-ce que j'en avais donné une? J'avais donné laquelle moi? Qu'est-ce que j'avais noté moi? J'en ai tellement qui m'ont fait kiffer. Ah non, moi j'avais Dortmund Juve qui est dans les originales qu'on n'a jamais passé, parce que moi je l'avais vu, j'avais trouvé la je crois que c'est la première victoire en Ligue des Champions de Dortmund, c'est en 97.
0: 97, ouais.
19: Et la Juve est quand même ultra favorite et souvent le Dortmund était un peu la victime de la Juve d'El Piero et tout ça, il se faisait plaisir et là victoire de Dortmund, démonstration, et avec notamment un but de Lars Ricken, le mec qui rentre. C'est le but du 3-1, parce qu'à un moment donné, la Juve, il pousse. Il y a 2-1. Lars Ricken, il rentre et dans sa continuité d'entrée, il rentre, il est sur le terrain, il continue sa course, c'est pas arrêté. Hein, et il tire, il marque.
0: Et toi qui adores Del Piero, t'étais plus pour la Juve quand même?
19: Non, j'ai quand même du mal à être pour la Juve. C'est un club que j'aime pas trop. Je peux pas les encadrer en fait. Je les déteste.
0: T'es quand même pas pour les Allemands.
19: Non, mais Dortmund, je voyais pas ça comme des Allemands. Moi, non, mais là, oublie pas un truc.
5: Ils étaient jaunes.
19: Non, mais quand c'est la DDE pour moi. Non, mais surtout c'est que, en fait, quand c'est en club, tu vois pas trop tu vois moins le côté nationalité. Moi, ce que je vois, c'est que la Juve, c'est une équipe qui nous avait humiliés plusieurs fois. Ils nous ont éliminés avec Baggio. Ils nous ont mis une branlée en Super Coupe d'Europe.
0: 6-1.
19: La Juve, c'est l'équipe avec, tu vois, après il y a eu le Barça, mais la Juve, c'était le dossier. Tu vois, il fallait vraiment qu'on le règle. Donc moi, j'étais jamais pour la Juve. Donc,
0: tu saurais citer combien de vu que c'est ta finale, tu saurais citer combien de joueurs de cette finale?
19: Klose dans les buts pour Dortmund.
0: Exactement, Stefan Klose. Pas facile. Hein.
19: Non, mais
0: il y a des mecs connus. Hein.
19: Côté Dortmund,
0: c'est vrai. Côté Dortmund.
19: Oui, mais après je sais pas.
0: La défense, c'est facile. Quel le capitaine?
19: Il y a le Ballon d'Or.
0: Ouais, exactement. Mathias Sammer.
19: T'as pas Kohler?
0: Jürgen Kohler. T'es bon, hein?
19: T'as plus Chapuisat, il est plus là.
0: Si, il est là. En attaque, Stéphane Chapuisat.
19: Lars Ricken, t'as pas.
0: Il y a André Lasmoller,
19: le mieux, ouais, qui t'est dit.
0: Non, t'es pas mal, hein? Non, du côté Juve?
19: Là, tu dois avoir. Attends.
0: Les mecs à la Juve, il y avait qui?
19: Ferrara? Pas Ferrara, Ferrara. Ciro Ferrara.
0: Ciro Ferrara. C'est pas le plus connu, hein?
19: Non.
0: Dans les buts?
19: C'est
0: Angelo
19: Lippi. Non, Peruzzi, pardon.
0: Angelo Peruzzi. Bon, la défense est compliquée, mais
19: il y a Nedved
0: au milieu de terrain.
19: Il n'est pas encore Nedved.
0: Non, il n'est pas encore.
19: Il n'est pas encore.
0: Facile, il y a deux Français. Il y a le milieu de terrain.
5: Thuram. Il n'y a pas Thuram et Viera.
0: Pas Thuram.
19: En 97, t'as Zidane.
0: T'as Zidane. Et l'autre
19: T'as Deschamps.
0: T'as Deschamps.
19: T'as Del Piero. T'as pas Trezeguet. Il n'y est pas encore. Il arrive après.
0: T'as Di Livio également. Et en attaque, c'est de.
19: C'est Vieri, non?
0: Christian Vieri.
19: Christian Vieri.
0: Et le Croate.
19: Et Alen Boksic. Alen Boksic, exactement. Ouais, non, mais c'était une grosse équipe. Hein. Mais moi, j'étais vraiment pour Dortmund. Mais j'ai toujours une petite sympathie pour le Borussia Dortmund. Tu vois, par exemple, ça m'a fait de la peine qu'ils perdent la finale contre le Bayern en 2013.
0: Ah oui, bien sûr.
19: Alors qu'il y avait Ribéry, j'aimais bien Ribéry, mais moi j'aimais bien Dortmund.
0: Mais c'est fou quand même, c'est un club qui allait beaucoup de fois en finale.
19: Ah oui, oui.
0: Quand t'y penses.
19: Oui, non, mais c'est un gros club, Dortmund. Hein.
5: Il y a un truc sympa avec Dortmund, il y a le public, il y a un truc qui est vraiment sympa.
0: Je ne sais pas si vous connaissez, il y a justement derrière l'un des buts, je ne sais plus lequel, on appelle ça le mur jaune.
5: Le mur jaune.
19: Ah non. Eh ben je l'apprends, dis donc. Alors je vais te dire un truc.
20: Je trouvais ça très sympa
19: jusqu'à il y a 2 ans où je me suis trouvé face au mur jaune dans un match. On avait tiré 5 fois sur les poteaux, on a perdu 1-0.
0: Ah t'y étais ?
19: Ah ben j'y étais, mec.
0: Le match aller, la demi-finale de Ligue des Champions.
19: Le match cauchemar. Et alors là pour le coup, il a été bien inspiré après. Mais alors sur cette période-là, il a pas été bien inspiré, Luis Enrique, parce que on est en galère. Il faut marquer un but. Et là, il laisse Mbappé dans l'axe, il fait rentrer Kolo Muani, ailier gauche.
0: Ah oui, c'est vrai. Ah,
19: le mec, c'est pas son pied, c'est pas son sport. Il y a rien qui va. Le mec, il a raté tout ce qu'il a pu. T'imagines, c'est pas Gorax Krelia. Hein. Donc, à la limite, tu sais quoi, tu décales Mbappé, tu le mets devant, il est bon de la tête. Non, catastrophique. On a été catastrophique. Et puis surtout, le pire, c'est que tu prends un but de Füllkrug. Il a disparu après, hein, Füllkrug. Hein. Et il a pris de vitesse, comment il s'appelle, Lucas Hernandez.
0: Ouais, ouais.
19: Füllkrug.
21: Mission Dortmund, J-5.
0: c'est que c'est fou, on ne connaît pas cette histoire, mais Dimitri Payet, il a failli signer là-bas. Hein.
19: À cause du mur jaune. C'est-à-dire qu'avant qu'il y ait Dimitri Payet, Muret n'était pas jaune. Hein. C'est depuis qu'il est passé devant.
0: Et il en fout partout. Franck, est-ce que tu as le kick city, mon ami?
17: J'ai même pas essayé de le.
0: Alors, on va essayer de vous aider. Courir. On va vous aider en.
19: Alors, quel jeune attaquant, très bon même, on peut le dire.
0: Très bon et qui va être dans l'actu dans pas longtemps.
19: Ouais. A signé dans un grand club, avait pourtant à l'époque une grosse envie de rejoindre une ville des Hauts-de-France.
0: Voilà, et c'est une pépite dont on parle
17: Anthony
0: assez souvent.
17: Anthony Gordon, non ?
19: Oh, la ville de Gordon, bien
0: très
19: sûr.
0: Sympa.
17: Bah oui, la célèbre.
19: C'est entre Abbeville et Amiens. Ah non, c'est pas ça.
17: Ouais, voilà.
19: C'est une belle ville du Nord. Hein. Une ville connue du Nord.
17: Du sud de l'Angleterre.
19: Non, la celle dont je parle, moi. Toi, t'es hors concours, mais celle dont je parle, moi, c'est une belle ville du Nord. Elle est connue.
0: Bon, on t'embrasse en tout cas. Merci Franck et à bientôt.
17: Ok, merci.
19: Avec plaisir.
17: Et j'ai pas eu mon t-shirt, hein, c'est moi qui ai gagné la coq race là, hein, avec Tahiti. Hein.
19: Ah bah merde, bah oui,
0: bah oui.
19: On va t'envoyer.
17: Ah bah oui.
19: Tu dis à Adrien, on va t'envoyer le t-shirt.
5: Ils sont pas mis à 7 timbres.
17: Ah bah non, ouais, mais là.
0: Mais aussi, on peut pas. Ouais, nous, on n'a pas le budget là.
19: Ah bah non, mais attends, on n'avait même pas le budget pour un taxi pour le Caplain, alors t'imagines.
17: Non, les gars.
19: On te l'envoie en Uber.
0: Bah tu sais quoi, je sais ce qu'on fait. Non, mais ça sera plus simple que la poste. Tu nous payes le billet d'avion.
19: Et on t'amène gratuit.
17: Ben oui.
19: Tu connais pas un gars chez Caribbean Airways, un truc comme ça?
17: Non, mais Adrien, il va venir surfer à Tahiti, donc il pourra me l'amener, quoi. Direct.
19: C'est vrai qu'il fait du surf.
0: Enfin, il a une tête à faire du surf,
19: au
0: standard.
19: Quoi, il a pas une tête à faire des échecs? Ah bah tiens, sympa, bah prends-le comme tu veux, Adrien.
0: Mais il n'y a pas de mal.
19: Aimer le surf?
0: Bah oui.
19: Bah non, il n'y a pas de mal. Non, il n'y a pas de mal.
0: Il collectionne les échecs déjà.
19: Oui. Pas comme on l'embrasse.
17: Ok.
0: On t'embrasse. Salut Franck. Et t'auras ton t-shirt.
17: Merci, salut les gars.
0: Il y a Mehdi qui est avec nous, 32-16. Bonsoir, bonjour Mehdi.
19: Bonsoir, bonjour.
22: Bonsoir, monsieur.
19: Bonsoir, monsieur. Vous pouvez vous présenter, s'il vous plaît.
0: Mehdi?
22: Oui, bien sûr.
0: Attends.
22: Ouais, je m'appelle.
0: Attends, parle. Ouais, ça sent l'alcool.
19: Oula, contrôle routier, je te sens pas, Mehdi. Il y a un truc qui colle pas. Mehdi, tu es né où?
22: Je suis né à Nanterre.
19: Ouais, ça peut arriver. Tu habites où?
22: À Ventail.
19: Ouais, ça, c'est pas trop illogique. Et tu es supporter?
22: De Marseille.
19: Ah ouais.
0: Nanterre, Marseille, c'est parfait. Et attends, Mehdi. T'es supporter de l'OM et
22: et du Real Madrid.
19: Ouais, c'est vraiment la foule crête.
0: Sortez du poulet.
19: J'ai envie de dire, ça serait pas un peu ton année, Mehdi?
22: C'est compliqué. C'est depuis les dernières années là.
19: Aime le Mehdi, c'est toi quoi.
22: C'est ça. Ouais. C'est très dur en ce moment.
19: Tu dérailles, frère.
0: Rassure-moi, t'es pas en plus marocain, Mehdi.
22: Non, du tout, je ne sais rien.
19: Mais non, mais ils sont championnats d'Afrique.
0: Ouais, enfin, il a quand même vécu une descente un peu dure. Quand
19: c'était compliqué.
22: C'est ça.
19: Mais Algérien,
22: on attend le match face à l'Argentine pour...
19: Pour définitivement passer une bonne année, oui, bien sûr. <C'est ça>. Faites comique et confiant.
0: Présente-toi, mon cher Mehdi.
22: Moi, la pub qui me dérange actuellement, c'est la pub Grand Frais avec Admiral.
19: Ah oui.
22: Je la vois partout.
0: On l'a ou pas
19: Il méritait mieux. Ah, c'est compliqué. Non, mais Cadmirat, quoi.
0: Elle est comment, la pub? Elle est un peu drôle ou pas?
22: Ils font différentes mises en scène, donc première fois qu'on la regarde, on rigole.
19: Oui, vite fait,
22: C'est marrante, mais au bout de la 10e fois, ça y est, on n'en peut plus.
19: Ouais, c'est fatigant. Et puis surtout, mais Cadmirat, Grand Frais, non, quoi. Moi, j'adore Grand Frais, j'adore Cadmirat, mais pas l'un dans l'autre. Oui,
22: exactement.
19: Ça colle pas, voilà. Ben oui, t'as le droit. J'adore le foie gras, j'adore la confiture de myrtille, mais je mange pas les deux en même temps, c'est tout.
0: Ta salade préférée, justement, tu parles de bouffe.
22: Salade César.
0: Ok, ouais, c'est classique, c'est très bien. Et la mode. La mode,
22: j'ai donné une mode où j'étais jeune, mais c'était la tectonique.
19: Ah, oh. Allez, c'est parti.
0: Attends, comment ça fait déjà?
22: Ça fait un bon.
19: Il n'y a pas un autre morceau.
5: C'est toujours le même.
19: C'est le morceau ultime, là, parce que.
0: Et tu remarqueras que mes gestes, c'est toujours le même.
19: T'en faisais d'autres ou pas?
0: Oui, j'en faisais d'autres, mais après, il y a aussi un jeu de jambes, un jeu de pieds, enfin, un truc.
19: Ouais. Bah, vas-y.
5: Je fais de jambes. Ah,
0: je suis pas dedans, là. Il y en avait une, attends, faut que j'ai.
19: Mais il y a un tube de tectonique connu.
0: Oui, Satisfaction.
19: Ah non, mais c'est pas eux, ça, c'est les Stones.
0: Non, tu vas voir. Je crois que c'est ça. Attends.
5: Tectonique, c'était vraiment ça, Mondo Tech, live, là. Juste avant, là.
19: J'y sais, plutôt la tectonique des blagues, depuis quelques temps.
0: J'essaie de trouver.
5: Satisfaction, c'est Benny Benassi, je crois.
0: Mais c'est pas de la tectonique, ça?
19: Benny Benassi.
11: Ouais. Plus vieux que ça.
19: Je préférais Mehdi Benassia. Tu préfères Mehdi Benassia ou Benny Benassi?
0: Attends, je réécoute.
22: Mehdi Benassia, tous les jours.
19: Mais c'est pas de la tectonique, ça.
0: Sérieusement? Regarde là.
19: Non. Satisfaction.
0: On n'est pas sur de la tectonique, là, un peu? Ah si, on peut danser la tectonique. Je vois, au mouvement de bras, je sais que je peux le faire.
19: Je me rappelle de ce truc-là. Ah non, mais je vois très bien. C'est 2004-2005, c'est un truc comme ça, non?
0: Ouais, c'est possible.
19: 2003, ouais.
0: Quelle chanson. Le rêve. Bravo. Mehdi, t'allais à l'Acropole? À l'Acropolis, je sais pas comment. L'Acropole, je crois que c'est. Ouais. C'était non, le Métropolis.
19: Métropolis et l'Acropole. Il y avait les deux.
22: Non, t'es trop jeune à ce moment-là.
19: Ah ouais? T'allais au Memphis, toi, non?
22: Non, du tout.
19: T'allais dans quelle boîte?
22: J'allais pas trop dans les boîtes quand j'étais
19: jeune. Bien sûr,
22: bien sûr. La seule boîte où je suis allé, c'est en Chine.
19: C'est?
22: En Chine.
19: Bien sûr, tout à fait.
0: T'y allais à pied?
22: Non, je suis allé en avion.
19: Bien sûr.
22: Et après, sur place, en
19: bien sûr, Mehdi.
0: Bien sûr, Mehdi. Mehdi, tu veux parler de quoi, toi, ce soir?
22: Je veux parler de différentes finales. La première, celle qui a choqué, je pense, le monde entier, c'est la finale Real Madrid-Atlético.
19: Bien sûr, avec 2014.
22: Exactement. Avec le but de Sergio Ramos à la 93e.
0: C'est l'Atlético qui mène 1-0. Ils vont être champions d'Europe pour la première fois de leur histoire.
19: C'est le but pour être champion d'Europe.
0: Et le Real impitoyable. Il y a Ramos. Et puis après, en prolongation, ils en prennent 3 derrière. Il y a 4-1.
19: Ouais, il y a Ronaldo, Marcelo.
22: Gareth Bale, Cristiano sur penalty.
0: Bon, on va réécouter ça quand même.
2: Oh, il a hésité à sortir, Casillas! Il a hésité à sortir et ce ballon, finalement, qui va rentrer! Frappé par Luka Modric. Et la tête! Et l'égalisation! Signé Sergio Ramos! Au bout du temps additionnel! Di Maria. Oh, il est passé! Il est passé avec Gareth Bale! Oh, le Real Madrid est peut-être en train d'aller chercher la décima! Marcelo!
3: fois c'est terminé. La dixième, elle est là. Elle est dans les bras de Carlo Ancelotti. Plus un. Ça fait 17 pour CR7. L'Atlético a explosé en moins d'une demi-heure. 4 buts 1 pour le Real Madrid.
0: Ouais. Ah, c'est vrai que c'était
19: juste avant l'arrivée de Griezmann.
0: Ça, ouais, c'est ça, ouais, en plus, toi, supporter du Real, t'avais dû être comme un fou.
22: Ah ouais, j'avais 17 ans à l'époque. On est sur un match de tournant, franchement. Et derrière, j'avais oublié, mais le but de CR7 qui fait qu'il met 17 buts en phase finale, waouh.
5: Ouais.
22: Non, c'est pas mal. Chose,
5: chose. Il est bijichi ou pas? Est-ce qu'il est bijichi?
0: T'as vu cette info quand même?
22: Ah oh, bah oui.
5: Qu'est-ce qui se passe?
0: Bah, les supporters du Real ont désigné Mbappé comme le meilleur joueur de la saison. Mais quoi, c'est vrai,
19: c'est vraiment des clous.
0: Bah, en même temps,
22: après, il met un certain nombre de buts.
19: Ah, bah, c'est super, bah, c'est formidable.
0: En même temps, tu mets qui si tu mets pas
19: Kamavinga.
0: Oui, d'accord, ok.
19: Oui, c'est le moins mauvais.
0: Bah,
19: oui, c'est le moins mauvais.
22: Mais Kamavinga, il a pas été bon toute la saison.
19: Je plaisante.
0: C'était du 8e.
19: Kamavinga,
0: on peut pas rigoler sur le Real Madrid.
19: Oh là, dis donc, il y a pas de bon degré là. Hop.
0: T'inquiète Gigi. Pas, tu vas la regagner, tu vas tellement gagner.
19: Oui,
0: laisse ça aux autres.
19: Et puis t'es bichichi. Bon, t'es bichichi.
0: Tu penses qu'il y aura combien PSG Arsenal?
22: Je pense ou j'ai envie? Parce que c'est deux choses différentes.
0: Bah, non, dis-nous ton pronostic.
22: Pronostic, je vois bien que ça porte en prolongation, donc à 1 à 90e minute.
5: Ouais.
22: Et victoire d'Arsenal au 0-8.
5: D'accord, et ça c'est ton souhait aussi?
22: C'est mon choix aussi, ouais.
0: Non, c'est 8-0 pour Arsenal.
5: Oui, en tant que supporter de l'OM, ouais.
22: Ah,
5: tu devrais dire merci au PSG, ils t'ont refilé un super joueur qui est Pichichi. Merci, Paris.
22: Exactement.
5: Alors, c'est un beau cadeau, ça, dis donc.
22: Ouais, très bon cadeau empoisonné.
0: Mehdi, est-ce que tu as le Kicksetti, mon ami?
22: J'ai essayé de chercher, j'allais dire la même réponse que Franck, Anthony Gordon.
5: Quand il a signé dans un grand club, c'était pas cette année, c'était avant. Il avait à l'époque une grosse envie de rejoindre une petite ville des Hauts-de-France. C'est un joueur qui a fait ses preuves sur les deux dernières années. Tu ne l'as pas?
22: Non.
5: Eh bien, tant pis pour toi, mon petit bonhomme. C'est pas ton année.
22: Exactement.
0: Mehdi, on t'embrasse et à bientôt dans les nuits. 1, 2, 3.
5: Allez.
0: Eh oui, allez.
5: Voilà.
0: J'ai dit allez l'OM, Lucien.
5: J'ai dit allez l'OM.
0: Parfait. Les copains, il est minuit 26. On va quand même se faire le placard.
5: Ouais. Et après, je crois que il a été trouvé, le Kicksetti.
19: Oui.
5: Ah.
0: Ok, le placard, les amis, c'était donc votre dernière chance de jouer. Ça y est, nous avons tiré au sort l'un d'entre vous, l'un des peut-être heureux candidats. J'espère qu'il va décrocher. Il s'appelle Ben. On compose tout de suite le numéro de Ben. Il va falloir qu'il nous donne les 4 cadeaux de la semaine. Ce sera pour lui 4 très très beaux cadeaux.
19: Parce que c'est Ben Lalaine.
0: Encore une fois, Ben Lalaine.
5: Ouais.
0: Fait longtemps qu'on l'a pas eu.
5: Ouais, bah,
0: on l'appellera tous les 11 septembre. Bonsoir, allô, bonjour.
4: Bonsoir, bonjour
5: Ben. Tu sais pourquoi on t'appelle?
4: Ah, je sais pourquoi on m'appelle, je suis trop content surtout.
5: Ben oui, parce que tu sais qu'il y a des cadeaux extraordinaires aujourd'hui.
4: Ah ouais, surtout cette semaine.
5: Et oui.
0: Mais alors... Ben, attention, c'est pas encore gagné.
5: Non, il va falloir que tu donnes. Alors, quel était le premier cadeau du lundi?
4: Alors, le cadeau du lundi, en référence à Roland Garros, pouvoir d'achat, la super montre connectée.
5: Bien sûr. Magnifique, la montre Ice Watch, Body Watch, Freaky Fucking Watch. Le deuxième cadeau du mardi.
4: Alors, le mardi, c'est pour ça que j'ai joué.
5: Ouais.
4: La légende des verts.
5: Bien sûr.
4: Bernard Lyon.
5: 87e livre de Bernard Lyon sur les verts.
0: T'avais les 86 autres, j'imagine.
4: Bien
0: sûr.
4: Ouais.
0: T'en manquais un. Et c'était dommage pour la collègue.
4: La bibliothèque est pleine.
5: Le troisième cadeau.
4: Alors là, on vient jamais les mains vides.
5: Bien sûr, les mains vides de Elio Pozzos aux éditions La Volté. Je ne peux résister
0: encore. Oui, c'est quoi? Ça fait 3 fois que tu me lis, 3 fois que je comprends.
5: Cette utopie se fait fictio sacoche. Je vous jure, c'est vrai. Je vous dis, je ne plaisante pas.
19: Cette utopie se fait fiction sacoche. Journal de voyage qui tente de se saisir de la crise climatique pour en exprimer impossible désirable dans une échappée à la fois politique.
0: Je suis désolé, mais les mots vont pas ensemble. Hein. Juste, les mains vides, tu sais pas pourquoi on propose ce livre ?
4: Si, je connais. Ouais. Quand on vient vous voir, il faut jamais dire les
19: mains vides. Et je vois que ça transpire à ma gauche.
0: Ouais. Et le quatrième cadeau ?
4: Le plus beau cadeau de l'histoire, je trouve, l'écharpe des nuits du Casar enchaîné.
19: Ouais, bravo,
0: c'est gagné.
4: Magnifique, coupe du monde, les gars.
0: Ben, tu viens de remporter les 4 cadeaux du placard. Tu vas les recevoir très rapidement. Bravo à toi, comme quoi ça vaut le coup de jouer. Si vous ne jouez pas, vous ne pouvez pas remporter le placard. Alors que si vous jouez, vous avez de grandes chances
19: de gagner.
0: Parce qu'il y a peu de candidats. Vous avez de grandes chances de le remporter. Ben, c'est pour toi. On t'embrasse, mon ami.
19: Versus le million, oui. Toi.
0: Ah oui,
4: merci beaucoup, les gars. Merci, Cazar. Merci, l'équipe.
19: Merci
4: RMC, bien sûr. Comme pourrait.
19: C'est normal, merci Rodolphe Saadé.
0: Merci à mes parents.
19: Merci Sema, c'est

0: Moi, je suis désolé.
1: Ouh.
2: Bastien.
3: Ouh.
2: Alors moi.
3: Ah. Ah.
2: Bravo.
1: Bravo.
0: Et pour le coup, Julien Lhôtre m'a rien dit.
1: Ouais, mais c'est normal, c'est une charogne, lui.
2: Enfin, Julien Lhôtre lui avait même pas dit le thème de l'émission alors qu'ils sont venus ensemble.
1: C'est vrai ?
2: C'est moi qui lui ai appris 30 secondes avant d'entrer dans le plaisir.
1: C'est un génie, quoi. Mais est-ce qu'il le savait, Julien Lhôtre, le thème
2: de l'émission ? Ah oui, c'est peut-être ça. C'est le problème. Ça va, Bastien, on appelle les pompiers.
3: Ensemble, bah... Non,
1: la WC. La WC est au fond du couloir, tu le cherches. Hein.
3: Allez, j'ai retrouvé.
1: Mais non.
2: Ah oui.
3: Un maillot de Gaillac.
2: Oh ! Alors ça.
3: Numéro 2. À faire signer par Vincent et à faire gagner dans le placard.
2: Ah, alors, magnifique! Ça, c'est un maillot de Gaillac dans le placard.
3: C'est magnifique. De 2000 ou. Ah, ben quand il pleuvait, tu prenais 20 kilos.
2: Oui, vas-y, vas-y, le prêt.
3: Oh la vache! C'est un parpaing!
2: Mais c'est fou!
1: Oui, on portait ça, mec. Et oui, on portait.
3: Oh, et j'ai un autre maillot. Mais ça, non. C'est un maillot de la GIA.
1: Ah ouais,
3: la GIA, cul. Mais la, les jeunes d'Argentré du Plessis. À côté de Vitré. Signé par tous les joueurs.
1: Mais non.
3: Et les meilleurs. Bon, après, on a un peu joué avec l'autre jour, donc il est un peu sale. Mais ouais, il a gagné aussi.
1: Plus léger, plus léger.
2: Bravo, Bastien.
3: J'ai aussi...
1: Oh non !
3: Le best-seller.
2: Ah non, pas du rosé.
3: J'ai un livre. Bon, j'ai pas grand-chose à raconter dessus. Vous le lirez, puis vous...
2: Attends, c'est un livre de toi ?
3: Regardez. Non, pas du tout.
2: Il est moins épais que celui de Khazar.
1: Les légendes de Zelda, souvenirs d'enfance. Mais c'est quoi ça ? C'est quoi cette merde ?
3: Cherchez-le sur Instagram et vous comprendrez.
1: The Legend, écoute, Mathieu Mériot. Mais qu'est-ce que c'est que ça ?
2: Il fait 10 pages.
3: Il en a vendu, je crois, il en a vendu 15 000 des trucs.
1: Ah, c'est ça.
2: Non.
3: Même, c'est sur Amazon, il est meilleur vendeur, mais c'est que des livres avec 5 pages et des photos. Et il écrit 3 phrases.
1: Mais c'est incroyable.
3: Ah ouais, non,
2: pourquoi on s'emmerde, Khazar ? Pourquoi on a fait le cahier des
1: livres ? Le monde de Legend of Zelda m'a toujours intéressé. Il y a les musiques, les designs, les paysages. Il y a également la façon dont les histoires se déroulent. C'est une page, ça.
3: Sur les... Ah oui, c'est écrit vraiment.
1: Sur les 10.
2: Alors, remarque, c'est plus facile à lire que les mains vides. Hein.
1: Ouais.
3: Ah oui.
1: Ce que j'ai toujours beaucoup aimé dans ce genre de Zelda.
2: Ce que j'ai beaucoup toujours aimé.
1: Ouais. Ouais. Ce sont les graphismes, les paysages que l'on voit. Parfois, je peux rester quelques minutes. Sur les paysages, tellement c'est beau. C'est une page. Attends.
0: En police 30.
1: C'est incroyable.
0: Royal 30.
1: Attends, il y en a une autre page. C'est... Link est un héros. Je dirais même un héros légendaire. Il a su surmonter les épreuves les plus difficiles. C'est une page.
0: Point.
2: Et là, tu viens de lire le livre.
1: C'est incroyable. The Legend of Zelda, souvenir d'enfance, Mathieu Mériot. C'est un génie, ce mec.
3: Et il y en a plein. Il y a Sonic. Enfin, c'est...
2: Et c'est toujours le même ?
3: C'est toujours le
1: avec
3: même.
1: Avec la même tête de vie ?
3: Ouais, il en a différentes têtes de vie.
1: Non, mais c'est pas du premier degré, rassure-moi.
3: C'est lui. Va sur Insta, mets son prénom, et son nom.
1: Mathieu Mériot.
2: Plus près du micro, plus près du micro.
1: Pardon, Mathieu avec deux T, évidemment. Oui. Et Mériot, M-E-R-I-O-T.
2: Alors, merci de ne pas être venu les mains vides. Bravo à toi.
1: Avec
2: et
1: plaisir.
2: On a un auditeur qui est venu comme ça, juste sur le buzzer.
1: Avec un magnifique maillot Bordeaux. Ça, c'est il y a pas Panzani, mais c'est un peu, ça semble l'époque Zidane.
4: C'est ça, c'est 95-96.
1: C'est ça.
2: C'est bravo. Mathieu. Bonsoir, bonjour Mathieu.
4: Bonsoir, bonjour. Pardon.
2: Et tu voulais venir nous voir pour et surtout ne pas venir les mains vides.
4: Tout à fait. Et puis vous rendre des choses qui appartenaient à RMC il y a 15 ans.
1: Non.
2: Voilà.
4: Pas qui appartenaient, mais que j'avais gagné. Et du coup, je me suis dit, faudrait mieux le remettre dans le.
1: Oui, carrière. Parce que ouais, c'était. Bah, on va voir qu'est-ce qu'on offrait à RMC à l'époque. Oh, tu fais vraiment peur.
4: C'est d'actualité en plus.
2: Les records du monde du football en 2010.
4: Voilà.
2: Très belle coupe du monde.
1: Ah, mais attends, mais il est fabuleux ce livre. Les records du monde du football. Oh, mais attends, mais on voit, le placard il va être sublime. C'est incroyable. Il y a des... C'est vraiment sans intérêt.
4: Je sais même plus.
1: Mais RMC t'a envoyé cette merde.
4: Oui. Il y avait déjà Boulani avec.
1: Mais c'était à l'époque de Drahi, ça.
4: Donc voilà. À vous,
1: un magnifique,
4: les auditeurs.
1: Très très beau cadeau. Eh ben franchement,
2: et t'en as un autre ?
5: J'ai d'autres trucs, mais c'est pas des cadeaux que j'ai eu ici. Hein. Ça, c'est des trucs que j'ai ramenés.
1: Ah ouais.
5: De chez mes parents.
4: On a respecté la chaîne du tiède.
1: Ah voilà. Oui, je vois. Très beau okay, sac.
2: C'est un sac décongélation et à l'intérieur.
4: Alors ça, c'est plutôt pour vos dames.
1: Ouais, c'est
4: quoi ? Après, vous pouvez le prendre aussi.
2: Un la womanizer. Chocolaterie de la fève à la tablette. Maison Drouet.
4: Oui.
1: Mais non.
4: Si.
1: Maison Drouet, ils font des chocolats et des dates.
2: Ah bah oui.
1: Attends, tu m'as dit que t'en faisais des dates, toi, mais dans les soirées.
2: Oui, c'était plus ou moins appris. C'est le choix.
1: Ouais, ouais.
4: C'est excellent.
1: Vas-y. Oui, mais elle date de l'époque ?
4: Non, non, non.
1: Non, non, ça c'est récent.
2: Oh, très, très beau chocolat.
1: C'est vrai, ça a l'air bon, ça. Non,
2: très, très bon. Ça a l'air très, très bon.
1: Tiens. Vas-y, ensuite, vas-y.
4: Ça, c'est formidable. Pour Julien, parce que je l'aime beaucoup.
1: Ah, j'adore le miel.
2: Le miel d'acacia.
1: Ah, j'adore.
2: T'es fan de miel?
1: Moi?
2: Ouais. Ah, c'est ma femme, elle se fout de ma gueule parce que j'ai une armoire à miel.

0: Mais oui, non, mais j'ai un problème avec le miel.
1: Tout ça vient de Haute-Saône, j'aimerais le préciser.
0: Ah bah oui, j'espère, évidemment.
1: C'est sourcé, comme disent certains.
0: Oui, oui, c'est sourcé. Oh, magnifique.
1: Et la dernière chose, donc ça, c'est.
2: Ah, le miel, par contre, je le dis aux gens, hein. Artisanal, le miel.
1: Hein. Dommage pour lui.
2: Oh, oui,
3: oh
2: bravo.
3: Oh, bravo.
2: Non, pour Najib. Oh, génial. C'est sympa d'avoir pensé à Najib.
3: Ça sent très, très bon.
2: Oui. Ouais. C'est du chocolat luxe. En forme de jambon. Tu pourras goûter, Najib.
1: Et voilà.
2: Il a l'air que ça. Ah, il est fumé. Ah, je le sens d'ici. Ah, ouais.
3: Ça sent fort.
1: Du vrai.
3: Et ça voilà. Merci, bravo Mathieu. Juste avant, quand même, on va te présenter, mais le Kick City.
2: Ah ben oui, tu l'as trouvé toi. Alors attends,
3: j'espère.
2: Quel jeune attaquant, cassé dans un grand club, avait pourtant à l'époque une grosse envie de rejoindre une petite équipe des Hauts-de-France.
4: Désiré Doué.
2: Ouais, il désirait Doué.
5: Il tout nous a vu les mains vides et il va repartir avec 100 euros de bon d'achat.
4: Et ça, c'est beau.
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3: Il désirait Doué. Bravo à toi. 100 euros pour toi. Bon, Mathieu, quand même, tu n'es pas juste venu nous apporter des cadeaux.
2: Non, il n'y a
3: quand
2: même pas des charognes à ce point-là.
3: Tu vas quand même te présenter.
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0: parti pour dire un grand bonjour à tous. Mais les discussions, la discussion avait commencé. Il y a eu une petite vanne de Charles Consigny qui est avec nous aujourd'hui. Bonjour maître.
1: Bonjour à tous.
0: Bonjour Olivier.
2: Salut Alain, bonjour les grandes gueules, bonjour à tous. Tout le monde est de bonne humeur.
0: Bonjour Laura Barton-Martinez.
3: Hola.
0: Bonjour Joël Dagosséry, coach de vie. Alors, Joël, un petit pépin de santé. Qui risque de poser problème pendant les 3 heures, c'est fouler la cheville. Ça n'a aucun rapport avec les GG, mais.
3: Je suis tombée dans les escaliers.
2: On t'a pourtant dit qu'il ne fallait pas faire de sport pendant la canicule.
3: J'allais au sport, justement. J'étais en route pour le voir.
0: Comment tu as fait pour tomber dans les escaliers?
3: J'ai raté une marche.
2: C'est la vieillesse.
3: J'ai dévalé les escaliers. Les escaliers.
4: On n'est pas content de James Bond.
3: D'ailleurs, je suis venue, j'ai oublié de mettre mes boucles d'oreilles, ma montre, ma croix du Christ pour chasser les mauvais esprits du plateau, rien ne va. Voilà, vous saurez tout.
0: De quoi va-t-on parler dans les GG, dans les grandes gueules? Allez, on vous envoie le programme du spectacle de Patrick Bruel perturbé par les féministes, de la canicule et de la réunion du gouvernement. Est-ce que ça sert à quelque chose? Justement, Maud Bréjon, la porte-parole du gouvernement, sera avec nous face aux GG tout à l'heure à 11h. Et nous reparlerons aussi, vous savez, de ce médecin militaire qui avait été tué de 40 coups de couteau. Son meurtrier pénalement irresponsable a été libéré 4 ans après. Et il a un suivi léger à faire. Enfin, c'est quand même encore une histoire qui nous interpelle et qui vous fera réagir au 32-16. On va commencer par la pièce de Patrick Bruel avec les féministes qui y étaient hier soir. Bruel violeur, ça s'est passé hier soir au théâtre lors de la représentation de la pièce deuxième partie. Elle avait commencé depuis une quinzaine de minutes lorsque Bruel arrive sur scène et là les militantes se sont levées et ont perturbé la pièce.
2: Ouais, elles étaient trois, elles avaient donc infiltré le public, donc elles ont crié ce qu'on vient d'entendre, Bruel violeur. Ça n'a pas duré très longtemps, tout de suite le rideau est tombé, les acteurs se sont retournés dans les coulisses et puis 10 minutes après la pièce a repris, la représentation s'est terminée sans problème. Le théâtre c'est pas terminé pour Bruel puisqu'il a encore quelques jours de représentation, puis surtout il démarre une énorme tournée à partir du 16 juin avec une première date au Cirque d'Hiver à Paris, donc on imagine que ces militantes féministes seront devant le Cirque d'Hiver, et puis ensuite ça va passer par de nombreuses villes françaises, en Suisse, en Belgique. On a entendu deux maires, ceux de Paris et de Marseille, lui demander de renoncer à se produire dans leur ville. Il y a déjà 3 concerts de l'artiste qui étaient prévus en décembre au Québec qui ont été annulés. Est-ce que vous pensez que ces militantes féministes ont raison?
0: Joël, elles ont bien fait. 32-16 pour
5: le dire. Elles ont raison, mais elles en ont le droit. Enfin, je veux dire, si elles ont envie de perturber le spectacle de Bruel, bon, elles en ont tout à fait le droit. Moi, à titre personnel, j'ai déjà dit ici, j'aime pas qu'on empêche les gens de travailler tant qu'ils sont pas condamnés. Le problème, c'est la justice, c'est la lenteur de la justice. Et donc, du coup, ça va faire que Bruel va pouvoir rester, je ne sais pas combien de temps, le temps que la justice examine chaque petit cas, pendant des années, à se produire. Voilà.
2: Je crois que ces militantes soucient de la justice.
5: Non, je crois qu'elle se soucie pas de la justice.
2: Je crois que même si la justice rendait un non-lieu, elles estiment qu'il est violeur. Elles disent Bruel violeur, donc elles l'ont déjà condamné.
5: Mais bien sûr, je veux dire, Patrick Bruel, il est au courant de ce qui se passe autour de son cas. Il choisit de maintenir ses spectacles. Il en a tout à fait le droit, d'ailleurs.
2: Il est pas tout seul, d'ailleurs, sur
5: scène. Oui, bien sûr. Donc, il sait très bien, je pense, à quoi il s'expose et il connaît le climat social autour de ces questions-là. Et il sait ce qui allait arriver. Donc, moi, je veux dire, là, c'est la pièce de théâtre, entre guillemets, à laquelle j'assiste là, c'est-à-dire des féministes qui viennent et qui perturbent un spectacle. Bruel qui continue ses petits shows comme si de rien n'était. Bah, en fait, je veux dire, rien de plus classique, rien de plus classique en France. Moi, j'attends juste qu'enfin, on appuie sur le champignon pour que la justice ait les moyens de traiter ces affaires rapidement.
2: Mais ce que je veux te dire, Joël, c'est que même si la justice allait très vite et rendait un non-lieu, ces militants finissent continueraient à perturber les spectacles de Patrick Bruel.
5: Je le sais très bien, mais parce que peut-être que s'il était condamné, il se sentirait pas aussi libre de continuer à faire ses spectacles. Bah, voilà.
0: Laura.
4: Moi, j'aime pas du tout ce genre de
1: comment dire, d'actes d'action parce que
4: genre d'homme,
1: oui aussi parce qu'il est pas seul sur scène et en faisant ça il condamne aussi tout un tas d'acteurs qui ont peut-être rien demandé. Il y a les gens, les intermittents du spectacle qui sont aussi derrière, qui travaillent, donc
0: il y a toute une
1: voilà. Moi j'estime, si je préfère que tu viennes faire une manifestation devant chez lui, enfin, mais pas toucher les autres. Maintenant, ce que je voudrais rebondir sur ce que j'ai dit aussi la semaine dernière. On parlait du fait qu'à un moment donné, il faut faire du bruit médiatiquement parce qu'on ne nous entend pas. La première plainte contre Patrick Bruel, elle date de 2020, pour les cas dans ce moment. Moi, la question que je me pose, c'est pour éviter tout ce ramdam, pourquoi il n'est-il pas en détention provisoire, tout simplement. Je veux dire, une détention provisoire, c'est pour soit éviter la fuite, soit éviter la récidivise, la récidive.
0: Ou les troubles à l'ordre public.
1: Ou les troubles à l'ordre public. Pourquoi il n'est pas derrière les barreaux en attendant?
0: Pour toi, il est violeur, de toute façon.
1: Mais écoute,
2: il n'est même pas mis en examen, je rappelle quand même. Donc toi, tu veux mettre quelqu'un en détention provisoire qui n'a même pas été mis en examen?
1: Pourquoi pas?
2: Ah bon, d'accord. Bah, écoute,
1: tu me demandes mon avis, je te réponds oui.
2: Non, mais il va falloir qu'on change le code pénal, mais pour tout le monde, pas seulement pour ceux qui sont victimes d'agressions sexuelles.
1: Non, pour les gens qui peuvent avoir des dangers sur autrui, oui. Complètement.
2: D'accord. Donc un cambrioleur qui n'a pas encore été mis en examen, il y a une enquête, on le met en détention provisoire.
1: Il a tué personne, il a violé personne,
2: il met les gens en danger, un cambrioleur. T'as plein de
1: personnes qui sont en attente et qui sont déjà en détention provisoire. Je vois pas pourquoi ce serait pas pareil pour
2: sans
1: les violeurs.
2: Sans mise en examen.
0: Charles.
1: Et juste, pardon. Tu me demandais, pour moi, il est déjà violeur. Si je suis purement et simplement factuel, les fausses accusations de viol, ça représente 2%. Ce sont des chiffres, c'est factuel. Donc, de toute façon, il a violé. Je suis désolée. Si tu reprends sur des bases statistiques, il a violé. Sur toutes les femmes qui ont parlé, parce qu'il y en a combien, là, toutes les langues se délient.
0: Il y a une trentaine de témoignages au total.
1: Là, tu as toutes les langues qui se délient. Donc, tu en as forcément certaines qui n'en ont pas parlé et qui n'en ont pas du tout.
0: Donc, tu dis sur les 30 au total, il n'y en aurait que 2% qui seraient fausses.
1: C'est la moyenne statistique, ça représente 2%.
2: Mais le débat, nous, on n'est pas juriste et on ne sait pas cette affaire. Donc, on n'est pas là pour dire si oui ou non il a violé.
1: Non, mais quand
2: la question est de savoir, est-ce que ces militantes ont raison d'agir ainsi? Ce n'est pas tout à fait la même chose.
1: Alors, non, c'est la réponse que je t'ai dit. Pour moi, tu ne dois pas agir comme ça. Mais quand tu as une plainte qui... Quand tu as une plainte qui est depuis 2020 en stand-by, que personne ne réagit, qu'il ne se passe strictement rien et que les viols continuent.
0: Là, ils ne continuent pas.
1: T'en sais rien.
6: Alors, moi d'abord, je ne crois pas trop à cette histoire des 2%. Je vois pas, on entend ça effectivement souvent. Je ne sais pas par quel miracle on peut dire que seuls 2% des plaintes pour viol ou agression sexuelle sont mensongères. Je ne vois pas quel chiffre permettre de le dire.
2: Officiel, en
6: soit ça veut dire qu'il y a 98% de condamnations, et je crois que les mêmes qui disent qu'il y a 2% seulement des plaintes qui sont fausses se plaignent aussi qu'il n'y ait pas assez de condamnations, donc ça m'étonnerait qu'il y ait 98% de condamnations.
1: Non, mais par rapport aux acquittements.
6: Soit...
1: Un non-lieu n'est pas un acquittement.
6: Non, mais d'accord, mais... Tu dis, il y a que 2% des plaintes qui sont fausses.
1: Bah, où on prouve qu'elles sont fausses, oui.
2: Donc ça veut dire que les 98 autres, on les prouve.
6: Donc quoi, il n'y aurait que 2% quoi.
1: Et donc ensuite, il y a des non-lieux, parce qu'on part du principe que la parole d'une femme n'est pas...
2: Non-lieu, c'est pas une condamnation.
1: C'est ce que je dis.
6: Ces chiffres, moi, honnêtement, je pense qu'ils ne veulent rien dire. Je ne sais pas d'où ils sortent. Ensuite, pourquoi il n'est pas en taule? C'est des faits anciens. En l'occurrence, s'agissant de Patrick Bruel, c'est tellement ancien que la plupart sont probablement prescrits. Alors la Cour de cassation a innové en inventant un concept de prescription glissante. Qu'est-ce qu'une prescription glissante? C'est quand on considère que certains faits participent d'une même série. Imaginons un tueur en série qui tuerait 25 victimes, toujours avec le même mode opératoire sur une longue période. Eh bien, la jurisprudence désormais considère que si vous avez ne serait-ce qu'un de ces crimes qui n'est pas encore prescrit, comme en fait on considère que c'est une seule et même série de crimes, ça rouvre les autres. Moi je considère d'ailleurs que cette théorie, elle est totalement infondée, c'est une pure construction intellectuelle, et elle avait été élaborée par la Cour de cassation pour éviter que des meurtres sur enfants soient prescrits pour je ne sais plus quel criminel. Je me demande si ce n'était pas une femme qui a tué ses enfants, etc. Bref. C'est pour ça qu'on a inventé cette théorie, pour essayer de quand même condamner cette femme. Résultat, maintenant, ça s'applique au tout venant. Donc, c'est des faits anciens. On ne met pas quelqu'un en détention provisoire sur la base de faits aussi anciens s'il n'y a pas eu depuis, en tout cas en matière de viol ou d'agression sexuelle, s'il n'y a pas eu depuis des faits qui permettent de penser que la personne est dangereuse. Si Bruel n'est pas en détention, c'est effectivement d'une part que Il n'a même pas été mis en examen pour ces faits. Alors, il y a des cas de détention sans mise en examen. Dans des affaires mineures qui ne passent pas par un juge d'instruction, vous pouvez vous retrouver en détention entre deux séquences de votre affaire. Mais là, en l'occurrence, s'agissant de faits criminels, il devra être mis en examen s'il doit être jugé pour ces faits. Il ne pourra pas être jugé sans mise en examen puisque ce sont des faits criminels. Le viol est un crime. Il ne l'est pas encore, donc il ne peut pas être en détention provisoire. Et moi, je comprends très bien qu'il ne le soit pas puisque c'est quand même des faits vieux et contestés.
1: Quand tu violes il y a longtemps, donc, c'est moins grave que si tu avais violé aujourd'hui.
6: C'est pas quand tu violes puisque on ne sait pas encore.
2: Pour l'instant, il ne s'est pas avéré.
6: Ça n'est pas avéré.
0: Du point de vue judiciaire.
6: Mais c'est des accusations. Le juge en tiendra compte s'il doit être mis en examen. Le juge en tiendra compte que du fait qu'il y a 30 plaintes, évidemment que 30 plaintes, c'est pas comme plainte, une
2: plainte.
6: Il n'y a
2: pas 30 plaintes,
6: en plus, c'est 8 plaintes. Déjà, 8 plaintes, c'est plus qu'une
0: soyons factuels.
6: Déjà, 8 plaintes, c'est plus
2: qu'une soyons factuels. Et d'ailleurs, les plaintes ne sont pas pour viol. Il y a des plaintes pour agression sexuelle, pour viol, il y a différents degrés.
6: Donc, en tout cas, pour venir au sujet, pourquoi je dis tout ça, c'est que bon, quand même, c'est des faits contestés, judiciarisés. Il n'y a pas encore de vraie procédure. Que fait la justice? Je n'en sais rien. Moi, je suis pas forcément client de ces opérations coup de poing de militants.
2: Plusieurs plaintes, d'ailleurs, avaient été déjà instruites, été classées. Bon. Et ce sont des personnes qui ont reporté plainte.
6: Ou alors la justice les rouvre à la lumière d'autres plaintes qui constituent des faits nouveaux justifiant qu'on réexamine le cas. Ça existe aussi.
1: Moi, la question que je me pose, c'est y a-t-il un risque que Patrick Bruel viole encore quelqu'un? Oui.
6: Mais tu n'en sais rien. Qu'est-ce que t'en sais?
1: Quelqu'un qui met des droites à sa femme à longueur de temps, il remettra des droites à la suivante.
6: Lui, il nie qu'il l'a pas fait.
2: Coupable de ce qu'on l'accuse, qu'il soit condamné et qu'il aille en tôle, on est d'accord. Mais aujourd'hui, Laura, cette justice des plateaux télé, et des militants féministes...
1: Ça dure depuis 2020.
2: Plus de 2020, puisque Flavie Flamand parle des faits qui remontent aux années 90, donc ça va au-delà de 2020.
1: Mais il y a une plainte qui date de 2020.
2: Je termine.
1: Aberrant.
2: Cette justice qui se fait sur les plateaux télé...
1: Mais parce qu'elle ne se fait pas dans les tribunaux, c'est bien là le problème.
2: Des gens qui ne connaissent pas le dossier, tu ne connais pas le dossier, tu ne sais pas précisément, tu n'es pas capable de donner le nombre de plaintes, donc tu ne connais pas vraiment le dossier. De ces militantes qui condamnent de toute manière parce que il suffit qu'il y ait une accusation pour que l'homme soit jugé violeur ou la femme si c'était une femme. Moi, je trouve ça très déplaisant et je trouve qu'en plus laissons les choses se faire normalement.
1: La justice met 20 ans à traiter un truc, alors que tu regardes la rapidité avec certaines affaires qui sont beaucoup plus médiatiques.
2: Mais oui, mais c'est très long.
1: La vitesse à laquelle elles sont traitées.
2: Mais c'est pas parce que c'est très long qu'il faut dire qu'il est forcément coupable et qu'il faut aller en tôle, parce que je comprends pas ce raisonnement.
1: C'est pas parce que je dis que c'est lui qui doit être en détention.
2: Si tu nous dis qu'il doit être en détention provisoire, c'est bien ce que tu as dit.
1: Parce que j'estime qu'il représente un risque pour les femmes de ce pays, oui.
2: Bah donc et tu l'as déjà condamné.
1: Même apparemment, outre-Atlantique.
2: Les procureurs des plateaux télé, excuse-moi, c'est pas ma conception des choses.
1: Ah, vous me demandez.
5: Oui, alors les soutiens. Non, mais attends, moi je veux bien ce que tu dis, Olivier, mais les soutiens aussi des plateaux télé, parce que Monsieur Bruel, je veux dire, il a évolué dans un certain monde médiatico, divertissement, etc. pendant des années. Et si effectivement c'est un violeur, ça veut aussi dire qu'il y a un système en place dans lequel, il se sent impuni, c'est-à-dire qu'il pense qu'il peut agir tel qu'il le veut.
2: Quand
5: on raconte par exemple que l'éloge des artistes sont quasiment cloisonné et que c'est interdit d'aller dans la loge de l'artiste et qu'il peut s'enfermer avec une masseuse ou une maquilleuse, etc. Et que surtout pas, faut surtout pas le déranger, etc. Excuse-moi, il y a un problème dans le système. Donc moi, je veux bien qu'on fasse pas la justice sur les plateaux télé, mais à ce moment-là, il aurait fallu que le monde dans lequel il évolue puisse le réguler et c'est pas ce qui s'est passé malheureusement.
1: Oui, puis moi, je connais.
0: Il y a un festival une plaignante lors d'un festival qui a négocié avec Patrick Bruel. Ils avaient négocié un arrangement financier pour pas effectivement qu'il y ait plainte. On a Stéphanie qui est avec nous dans les Alpes-Maritimes du côté de Cannes. Bonjour Stéphanie. Bonjour, bienvenue Stéphanie. Allô, est-ce que Stéphanie est avec nous? Oui, vous êtes avec nous Stéphanie,
4: oui,
0: m'entendez bien?
4: Oui, je vous écoutez.
0: Alors Stéphanie, qu'est-ce que vous en dites? Est-ce que ces femmes ont eu raison de perturber le spectacle de Patrick Bruel?
4: Pas du tout. Les militantes et tout ça, ça commence à me fatiguer.
0: Pourquoi?
4: Attendez.
0: On a un problème avec la ligne avec Stéphanie.
2: Bon, la ligne est fatiguée aussi.
0: On va continuer la discussion dans un instant. Est-ce qu'elles ont bien fait de perturber le spectacle de Patrick Bruel? ça s'est produit une
1: fois. Il continue, pour dire que non.
0: Surtout qu'il continue d'être sur scène là. Qu'est-ce que ça va impliquer?
2: Il y a encore quelques jours. Ouais, ouais. C'est
0: qu'est-ce que ça va
2: impliquer? Après, il y a la série de concerts.
0: Vous êtes là, Stéphanie, alors? Oui.
4: Oui, je suis là, mais ça passe pas.
2: Ah bon, là on vous entend, là vous
0: alors,
2: êtes en
0: allez-y.
2: Direct, il y a 10 millions de gens qui vous écoutent.
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0: Allez-y.
1: 10 millions.
0: Bon bah écoutez, voilà, on va reprendre dans un instant, 32-16 pour continuer d'en discuter avec les GG, avec les grandes gueules, parce que ce qui s'est produit hier soir peut se reproduire encore pour les jours prochains. Bruel n'est pas seul sur scène, il y a d'autres comédiens
1: qui sont
0: avec lui.
2: Non mais surtout au Cirque d'Hiver le 16 juin à Paris,
0: c'est sa tournée qui commence.
2: Souvenez-vous de Pardieu, il y avait eu des manifs, il faisait son spectacle sur Barbara, il y avait des manifs devant chaque salle de spectacle. Paris Habitant a été perturbé, il y avait même Brigitte Macron qui était dans les coulisses et qui avait traité de conne, les militantes, ça avait créé d'ailleurs la polémique, souvenez-vous.
0: Allez, à tout de suite avec les GG au 32-16.
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0: J'ai les grandes gueules en direct sur RMC, RMC Story, avec aujourd'hui Charles Consigny, Joël Dagosséry. Nous sommes avec Laura Varton-Martinez. On va reprendre notre discussion à propos de Patrick Bruel-Ducat. Patrick Bruel, en fait, ce qui se passe là aujourd'hui, c'est que, elle l'avait annoncé, les militantes féministes, hein. Elles avaient dit, on fera entendre notre voix directement dans les salles de Patrick Bruel. Et là, c'est ce qui s'est passé hier au théâtre, où il est en cours de représentation de sa pièce deuxième partie. Trois militantes se sont levées en scandant Bruel violeur, avant d'être évacuées. Nous sommes dans l'Hérault, du côté de Montpellier, avec Julien. Bonjour, Julien.
1: Bonjour à tous.
0: Qu'est-ce que vous en dites, Julien? Elles ont eu raison ou pas?
1: Oui, bon, après, c'est pas bien méchant, elles sont que trois, bon. Mais après, moi, je sais pas, oui, il y a présomption d'innocence, certainement. Mais quand il y a autant de plaignantes, et pas qu'en France, je me dis qu'il y a peut-être quelque chose.
0: Oui, non, bien sûr. Oui.
1: Pardon?
0: Il n'y a pas de fumée sans feu, c'est ce que vous voulez dire.
1: Il y a autant de plaignantes, il y en aurait une ou deux. Bon, on pourrait se dire, bon, attendons. Mais là, il y en a autant. Je ne pense pas que des femmes prennent plaisir à déposer des plaintes.
2: Je suis d'accord avec vous, mais en quoi l'empêcher de jouer au théâtre fait avancer?
1: Ah non, mais moi, je ne veux pas l'empêcher de jouer au théâtre.
3: Mais tout le monde est d'accord avec
2: parce qu'encore, la question est de savoir, est-ce qu'il faut l'empêcher de faire son métier? Je suis d'accord avec vous. Bien sûr que c'est troublant. Bien sûr qu'on entend ces femmes. Bien sûr que la parole est importante. Bien sûr, il faut que la justice aille plus vite. Mais je ne vois pas en quoi empêcher Patrick Bruel de chanter ou de jouer fait avancer déjà l'instruction plus rapidement. La justice, moi, la justice que chacun rend, ça me fait peur, moi.
1: Ben, moi, je vais juste faire un parallèle. Je suis infirmier, je travaille grosso modo avec 70-80% de femmes. Si j'avais des comportements aussi déviants, je peux vous assurer que j'aurais été mis à pied et viré.
0: Donc là, la technique ou la stratégie, oui. Julien, elle consiste en quoi? Perturber le spectacle de Patrick Bruel, c'est dissuader, un, les spectateurs d'y aller, deux, c'est de lui dire, de le pousser à se mettre en retrait, pousser lui-même à annuler sa tournée, de lui mettre la pression pour dire on ne te lâchera pas. D'ailleurs, ce qu'on a entendu, c'est les salcons ne te lâcheront pas, allusion à ce qu'avait dit Brigitte Macron, vous vous souvenez.
2: Ça serait pour lui un aveu de culpabilité.
3: Attends, moi la seule personne
0: c'est le pousser à prendre sa responsabilité de ne plus chanter.
3: La seule personne publique dont j'ai le souvenir qui est restée à l'antenne ou qui a continué de faire son métier purement et simplement correctement, alors qu'il y avait des faits comme ça et qui est resté jusqu'au jugement, c'était Morandini. Il me semble que toutes les autres chaînes de télé, que les gros médias, etc., à chaque fois qu'il y avait un soupçon qui grossissait, la première chose que les chaînes ont fait, c'était d'écarter cette personnalité. Parce que justement.
2: Pas la chaîne qui l'employait.
3: Hein?
2: Pas la chaîne qui l'employait.
4: Oui, sauf la chaîne qui l'employait.
5: Non, ce que dit Laura, c'est que le cas, il y a que Morandini qui a été maintenu à l'antenne malgré des accusations.
3: Alors toutes les autres chaînes ont pris la peine.
2: Je prends un autre exemple. Harry Habitant, ses spectacles se sont arrêtés. Finalement, la justice a rendu un non-lieu et aujourd'hui, on peut pas dire que la carrière d'Harry Habitant se porte très bien. Il a essayé de remonter sur scène et il y a eu encore des spectacles perturbés, notamment le jour où Brigitte Macron y était, alors qu'il a obtenu d'être blanchi par la justice, et on peut pas dire que sa carrière cinématographique est reprise. Donc sincèrement, en fait, on veut la mort sociale de celui qui est accusé. Ben, qui décide de ça?
3: Oui, mais à un moment
2: qui décide
3: donné,
2: de ça? Ce sont 3 millions de temps de
3: ce sera un personnage politique qui aurait eu un non-lieu. Je prends Marine Le Pen. On sait pas ce que c'est l'exemple qui va arriver. Marine Le Pen, là, imaginons, dans les affaires de l'argent européen, elle a un non-lieu. Tout le monde va être devant debout si elle se présente quand même aux élections présidentielles.
2: Non,
3: ne faites pas les hypocrites. Tout le monde lui dira, Madame Le Pen, un non-lieu n'est pas un acquittement. Et ils auront raison.
2: Personne ne va dire ça. Je prends un autre exemple. Emmanuel Macron.
3: C'est une hypocrisie.
2: Emmanuel Macron, à mon avis, a eu raison en disant que quand on est mis en examen, eh bien, ce n'est pas une condamnation et donc mes ministres mis en examen ne doivent pas démissionner parce qu'on peut pas à la fois défendre la présomption d'innocence et faire démissionner un ministre. Et je prendrai un exemple.
3: Oui, mais tu prends les chemins. Mais personne en examen parce qu'il y a un soupçon.
2: Non,
3: mais
2: Éric
3: Dupond-Moretti.
2: Je vous donne des exemples concrets. Éric Dupond-Moretti, donc il reste garde des sceaux et d'ailleurs il a bien fait puisque au final il n'a pas été condamné. S'il avait, alors donc il aurait dû quitter sa carrière ministérielle, il serait plus jamais redevenu ministre parce que.
4: Non, mais on ne demande pas.
5: Je
4: demande pas à ce que, par exemple,
5: avait quand même dû démissionner.
3: Bruel, c'est pareil, mais c'est Bayrou. Bayrou, pardon, mais les accusations, elles pleuvent de tous les côtés. Il était au courant de tout. Il a été au courant de tout. Oui. Il a été au courant de tout.
2: Laura, c'est tout.
5: Pardon, Laura, mais t'es aux fraises. Honnêtement, là, excuse-moi, tu raisonnes. La justice, c'est pas un apéro. Tu vois, on peut pas être juste là autour des merguez en train de griller.
3: Vous ne vous rendez pas compte, c'est quand même dingue.
5: En disant ah, un tel, il est accusé, donc c'est bien qu'il est coupable. Non, en l'occurrence justement.
3: C'est pas ce que je te dis. Hein.
5: En l'occurrence, Bayrou, il a été jugé que il n'était pas coupable des faits reprochés à qui lui étaient reprochés à lui
3: et à son parti. Il n'a jamais été au courant des duels qu'il y avait à Betarame.
5: Ah non, mais moi je te parle pas de Betarame.
3: Mais moi je te parle de Betarame.
5: Oui, mais
2: il a même pas été poursuivi sur Betarame.
3: Et ça pose problème à personne. Mais c'est génial.